0: plier le gouvernement de la Fédération Wallonie-Bruxelles qui maintient ses économies pour le secteur. De nouvelles actions sont déjà en préparation. Les Cats n'ont pas sorti les griffes en basket. Notre équipe nationale est éliminée de la Coupe du Monde, battue par l'Allemagne en quart de finale. Le score 74-93. Elles rêvaient de médailles, elles sont déjà de retour au bercail. Les Allemands sont aussi forts en football. Preuve, le Bayern Munich s'est imposé 5-0 dans la soirée contre Bodo Glimt. C'était en Ligue des Champions. Victoire aussi pour Köln, pour Manchester United et pour Lens. Il y a aussi un partage dans les résultats de la soirée entre le PSV Eindhoven et le Shakhtar Donetsk. C'est la fin de ces informations. Je vous souhaite une excellente nuit à notre écoute.
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3: Goeiebeur.
4: Ah, au nord, on est dans le nord.
3: Pas du tout. On est tellement dans le sud qu'on ne peut pas plus aller dans le sud.
4: On est où ?
3: De l'Afrikaans.
4: Ah oui, évidemment, évidemment. Bonjour à toutes et tous.
3: Bonjour, bienvenue dans cette émission.
4: On va parler dans notre dossier du jour d'une vague silencieuse, invisible. C'est la vague de la solitude qui touche de plus en plus de monde dans nos sociétés occidentales. Et pour l'expliquer, très souvent, on met ce point en avant.
5: La solitude prend de plus en plus de place, effectivement. C'est dû notamment à la prolifération des réseaux sociaux, mais aussi au développement du télétravail.
6: Je pense que la technologie donne l'illusion de se rapprocher, d'être proche. Mais en réalité, la technologie, c'est surtout de la distance.
7: Ça nous isole quand même un petit peu aussi, c'est que forcément... Le monde entier est capté par son téléphone. Et que donc, du coup, il y a plein de moments où les gens sont juste sur leur téléphone alors qu'ils devraient juste profiter de l'instant présent.
8: On se sent de plus en plus seul avec un téléphone dans la main, ça c'est sûr.
9: Je pense que les gens sortaient plus facilement de chez eux pour aller au café ou dans les petits commerces avant, oui.
4: Téléphone, réseaux sociaux, est-ce que ce sont uniquement ces phénomènes qui expliquent la solitude pour notre invitée Alice Rebaud qui est journaliste? Non, il faut voir ce mouvement de solitude de manière beaucoup plus globale. On y reviendra, on sera bien entendu attentif, comme tous les jours, à vos témoignages et questions qui pourront nous arriver au 0471 200 500. Souffrez-vous de solitude? Et si oui, qu'est-ce que vous avez tenté de mettre en place pour vous sentir moins seul? Ou au contraire, justement, faites-vous partie de groupements qui font que vous êtes aujourd'hui moins seul? Est-ce que la solitude touche plus les personnes âgées ou les personnes jeunes? On reviendra sur ces différentes questions avec Alice Rebaud.
3: Savez-vous sauver des vies? C'est la mode, c'est la mode. Savez-vous sauver des vies? C'est la mode d'aujourd'hui.
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3: Et oui, savez-vous sauver des vies? C'est la question du jour à l'occasion de la Journée mondiale des premiers secours ce samedi 12 septembre. Vous allez voir qu'il est sans doute très important d'y penser et pourquoi pas de vous former. Imaginez une situation où quelqu'un s'effondre devant vous dans le métro ou quelqu'un s'étouffe dans un restaurant.
10: Papa, aidez-moi s'il vous plaît.
11: On voit directement la situation de détresse de la personne. On sait que c'est hypothétiquement grave.
12: On ne s'attend pas à ce que la situation dérape comme ça. On est complètement impuissant.
10: Aidez-moi, s'il vous plaît.
13: C'est vraiment dans les premiers instants que tout se joue et l'importance de connaître les bons gestes ou les bons mouvements.
14: Je sais qu'il faut réagir tout de suite. Plus il y a de gens formés, plus vite on saura réagir. Et on le sait bien que typiquement dans les arrêts cardio-respiratoires, il faut agir tout de suite et ça augmente considérablement les chances de survie.
15: Moi, je pense que la formation des premiers secours devrait être obligatoire partout en Belgique et à tous les âges et dans tous les domaines, vraiment.
16: Par la même occasion, on devrait réactualiser parce qu'on oublie vite les bons réflexes, on oublie vite les choses. Non seulement il faut se former, mais il faut maintenir. Donc ça peut être dans les sociétés, dans les écoles, ça doit être partout.
17: C'est trop important. Autant il faut apprendre à nager, il faut apprendre à conduire et enfin, il faut apprendre à sauver.
3: Savez-vous sauver des vies ou sous question, faut-il rendre la formation au premier secours obligatoire? C'est la question que l'on va poser à Carole Kolodziej qui est avec nous aujourd'hui, responsable opérationnelle des formations en milieu professionnel à la Croix-Rouge. Bonjour.
18: Bonjour.
3: Bienvenue dans cette émission. C'est vrai que c'est une question importante aujourd'hui puisque le 12 septembre, ce sera la journée mondiale des premiers secours. L'occasion pour vous de rappeler évidemment que chacun peut se former. Et d'ailleurs, cette année, vous avez mis la barre haute. Vous avez un sacré défi.
18: Totalement. Donc, le constat vient des chiffres qui font froid dans le dos. Suite à une étude qu'on a menée, on se rend compte que 8 personnes sur 10 ne savent pas réagir face à une urgence. Ce sont des chiffres qui sont alarmants. Et par la même occasion, nous devons répondre à notre ambition, l'ambition de la Croix-Rouge, c'est-à-dire de former au moins une personne par foyer au premier secours sur les gestes qui sauvent. Pour répondre à votre question, est-ce qu'il faut la rendre obligatoire ou pas, ce n'est pas à la Croix-Rouge de se prononcer sur cette obligation-là, mais par contre nous avons une ambition qui est extrêmement claire, c'est que l'apprentissage des premiers secours soit réellement accessible au plus grand nombre et que chacun puisse au cours de sa vie acquérir les gestes et la confiance nécessaires pour agir.
4: Quels sont les premiers gestes justement qui sont proposés ou en tout cas qui sont expliqués à ceux et celles qui suivent les formations, puisque vous l'avez dit, 8 personnes sur 10 ne connaissent pas ces gestes, quels sont les plus importants ?
18: Alors, dans les plus importants, on va vraiment partir sur les gestes qui sont facilement applicables par tout le monde. On a pu entendre à l'instant l'étouffement. Donc, un étouffement, c'est quelque chose qui peut arriver dans tous les contextes, qu'il soit professionnel, au restaurant, domicile. Et donc, on va vraiment apprendre les gestes de désobstruction. On a bien entendu la réanimation. Alors, on espère ne jamais devoir la faire, mais malheureusement, quand ça arrive, il est important de connaître les bons réflexes au bon moment. Donc, on a vraiment quelques réflexes de base qu'on va apprendre à tout le monde. Ces réflexes sont accessibles et facilement praticables par tout le monde.
3: Et vous le dites aussi, hein, pourtant, près d'un Belge sur deux déclare avoir déjà vécu une situation nécessitant l'intervention de premier secours. On n'y pense pas toujours parce qu'on a souvent l'image de la personne qui s'écroule après un malaise cardiaque ou d'une personne justement qui s'étouffe. Mais des premiers secours sont également nécessaires en cas de brûlure, d'hémorragie, de perte de connaissance ou tout simplement même parfois de coupure, de blessure. Et on peut intervenir et ce sont tous ces gestes-là que l'on apprend. Mais quand vous dites 8 personnes sur 10 seraient incapables d'intervenir efficacement si quelqu'un s'effondrait dans un lieu public, est-ce qu'on ne devrait pas rajouter, sans vouloir minimiser du tout, mais la nuance de « n'oserait pas intervenir » ?
18: Totalement. C'est une dimension qui est humaine. Souvent, c'est pas une question que la personne ne veut pas intervenir. Souvent, les personnes, voire tout le monde, on veut intervenir, mais c'est plutôt comment le faire. Et c'est le comment le faire qui pose problème et qui bloque certaines personnes à aller plus loin. Et donc, dans les formations de la Croix-Rouge, on insiste sur le fait de oser agir et on donne vraiment tous les petits techniques et astuces à chacun, chacune, pour pouvoir intervenir.
4: Oui. Carole Colodjay, est-ce qu'aujourd'hui, la Croix-Rouge a les capacités finalement de former plus de monde ? Parce que régulièrement, quand on va sur le site, quand on veut se former, on voit que les formations, et c'est très bien, mais sont remplies, sont foules et qu'il faut attendre parfois très très longtemps avant d'avoir accès à une formation.
18: Totalement, c'est une excellente remarque de votre part. La Croix-Rouge met de plus en plus de moyens dans ses formations. Notre objectif est vraiment d'augmenter toutes les capacités opérationnelles pour pouvoir former le plus de monde possible par des recrutements de formateurs, par des formations larges. Donc nous développons vraiment cette optique de formation au niveau de la Belgique car nous voulons répondre à cette demande et nous voulons qu'il y ait de plus en plus de secouristes formés. Et vraiment, nous mettons tous les moyens possibles pour répondre à cette demande.
3: On vous invite d'ailleurs à aller voir sur le site formation.croixrouge.be. Toutes les formations qui sont proposées y sont présentes. Il y a effectivement beaucoup de formations qui sont déjà complètes, mais il y en a d'autres qui ne le sont pas forcément. Il y en a probablement une près de votre commune qui est à disposition. Alors concrètement, on va rappeler un petit peu aussi les choses. Ce brevet européen de premier secours, il est accessible dès 12 ans, donc les jeunes peuvent se former également, et ça dure 2 jours, c'est bien ça ?
18: C'est bien ça. Donc, effectivement, il y a des dates qui se rajoutent régulièrement. Donc, il faut pas avoir peur quand on voit qu'il n'y a pas de session disponible aujourd'hui. Il faut aller sur le site d'une manière régulière. On rajoute très régulièrement et très souvent des dates en plus. Et effectivement, le brevet européen se donne en deux jours et demi maximum, et est vraiment accessible à tous.
3: Mmh. On peut le dire aussi que pour les personnes qui sont formées, cela rassure énormément dans toute une série de situations, de se dire que l'on va pouvoir intervenir, y compris des situations du quotidien, parfois même avec ses enfants ou autres. Et donc, c'est une formation qui est véritablement utile, même si on n'est pas tous les jours, évidemment, confronté à une personne qui chute ou qui a un malaise cardiaque. Il y a tellement de choses que l'on apprend sur ces gestes et ces premiers secours, et surtout beaucoup de clichés qui sont battus en brèche. Parce que malheureusement, il y a beaucoup d'informations sur les premiers gestes qui circulent, notamment sur les réseaux sociaux, qui sont totalement fausses.
18: Totalement, et malheureusement, ce sont des gestes qu'on voit dans les films. Mais on aime bien dire à la Croix-Rouge que Hollywood, on va le laisser à Hollywood, et nous, on va passer sur les choses concrètes. Si je peux citer un exemple oui. de quelque chose qu'on entend souvent, lors des convulsions, on va avaler sa langue, on va mettre les doigts dans la bouche. C'est vraiment tout le contraire de ce qu'il faut faire. C'est un risque de blesser et la personne et de se blesser soi-même. Il y a d'autres techniques qui sont adaptées par rapport à une personne qui va convulser, et on va surtout pas mettre nos doigts dans la bouche de quelqu'un, ça risque de vraiment créer des blessures aux deux.
4: Oui, par rapport aux brûlures aussi, il y a toute une série de choses qu'on entend, même des remèdes de grand-mère qui sont totalement oui. faux et qui peuvent aggraver aussi la situation.
18: Totalement. Tout ce qui est mayonnaise, tomate, yaourt sur les brûlures aussi, on va oublier. On va laisser ça pour faire des très bons sandwichs. On est sûr que ça sera bon. Par contre, sur une brûlure, on va éviter. On va vraiment passer sur du cooling, ce qu'on appelle, on va mettre de l'eau, on continue sur une brûlure. Et si jamais la brûlure, elle est grave, bien entendu, il faut consulter un médecin ou se rendre dans un service d'urgence pour traiter la brûlure. Mais on ne va pas faire une tartine avec la brûlure. C'est dès qu'on
4: et pas de dentifrice non plus.
18: Non plus, on va les laisser pour les dents.
3: Il y a aussi un élément important qu'il faut signaler, et on a la chance en Belgique d'en avoir de nombreux, des défibrillateurs qui sont à disposition dans des lieux publics et ouverts au public. Il y a d'ailleurs un site qui vous permet de trouver le défibrillateur le plus proche de l'endroit où vous vous trouvez si vous êtes témoin d'un malaise. Et là encore, on note que 5 personnes sur 10 ne savent pas utiliser un défibrillateur, alors que, je dirais, c'est le premier pas qui compte avec ce défibrillateur, parce qu'il est très pratique et très efficace.
18: Totalement. Et en fait, il ne faut pas oublier quelque chose. Le défibrillateur est une machine qui a été construite à pouvoir être utilisée même sans connaissance. Donc, si vous êtes face à une urgence et que vous devez utiliser un défibrillateur, il ne faut pas bloquer et ne pas l'utiliser. Allumez cette machine, elle va vous parler, c'est un outil qui est excellent. Bien entendu, lors des formations, on va apprendre comment l'utiliser, mais même si vous ne savez pas l'utiliser, vraiment, elle se laisse utiliser toute seule, donc utilisez-le, c'est disponible, ça s'explique tout seul, il y a des instructions très claires qui sont données, donc il ne faut surtout pas avoir peur de cette machine.
3: Avec ce petit sigle, évidemment, qu'il faut tout simplement aussi repérer dans les espaces publics. Mais allez vous former à ces premiers secours et obtenir ce brevet européen de premiers secours accessible dès 12 ans. Et on le rappelle, le 12 septembre, c'est la journée des premiers secours. Donc n'hésitez pas à y penser et à visiter régulièrement le site de la Croix-Rouge pour y trouver une formation. Puisqu'on l'a dit, c'est tout au long de l'année, il y a des choses qui s'ouvrent régulièrement. Donc si pour le moment, la formation près de chez vous est complète, dites-vous que dans quelques semaines, voire quelques mois, vous pourrez retrouver un autre rendez-vous. Merci beaucoup, Carole.
18: Merci beaucoup. Et un dernier petit message. Oui. Au-delà des formations sur le site de la Croix-Rouge, vous avez également les fiches premiers secours que vous pouvez télécharger gratuitement et les utiliser. Donc, n'hésitez pas.
3: N'hésitez pas à le faire. Nous, on n'hésite pas à vous suivre de toute façon et à vous retrouver, pourquoi pas, pour d'autres informations de la Croix-Rouge. En attendant, on s'écoute Mickey.

0: pique un peu quand même. C'était Mickey, chanson qui va vous rester dans la tête, bien entendu. J'ai parlé de l'application, je ne l'ai pas nommée, pardon, et qui vous permet de détecter où sont les défibrillateurs dans les lieux publics. C'est une application de la Ligue cardiologique belge et ça s'appelle Réanime, sans E, Réanime tout simplement. Dans quelques instants, notre dossier.
1: Consacré à un ouvrage, selon l'Organisation mondiale de la santé, bien une personne sur six souffre de cette ultra-moderne solitude dans nos sociétés. Mais qu'est-ce qui structurellement organise nos solitudes et qui en profite? Autant de questions qui sont posées par Alice Erebo, qui est journaliste, dans son livre « Nos solitudes ». Si vous, eh bien, vous vivez cet état de solitude, si vous vous sentez bien seul au quotidien, si vous voulez bien justement participer à ce débat, il y a un numéro, hein, le 0471 200 500, ou si au contraire, eh bien, grâce à votre entourage ou grâce à toute une série d'initiatives qui existent aujourd'hui encore dans nos villes et villages, vous vous sentez moins seul aujourd'hui qu'hier, eh bien, ce numéro, il est également le vôtre. On va parler de la solitude des personnes âgées, mais aussi, parce qu'elle est réelle, la solitude d'une partie de la jeunesse.
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1: Nos liens décroissent. Ce même constat est dressé en Amérique du Nord comme en Europe, mais aussi bien au-delà de la sphère occidentale dans des pays comme le Japon, la Corée du Sud ou le Kenya. En tant qu'individus, nous nous sentons de moins en moins connectés au corps social et insuffisamment soutenus par les relations que l'on entretient un peu partout dans le monde. Les études se succèdent pour le montrer. C'est le sentiment de solitude qui enfle. Bonjour Alice Rebo.
4: Bonjour.
1: Vous êtes journaliste pour le quotidien Le Monde. On vous doit également un essai assez remarqué, à nos puissantes amitiés. Et là, eh bien justement, vous revenez sur ce sentiment de solitude avec une expérience que vous avez vous-même vécue. Vous avez, vous, en tant que plutôt jeune journaliste, eh bien senti à un moment que votre vie basculait dans une forme de solitude.
4: C'est vrai que pour moi, ça a été un moment un peu particulier parce que la solitude a toujours été plutôt un espace où habituellement je me ressourçais. Et il y a quelques années, j'ai expérimenté un moment de maladie où je me suis sentie très vulnérabilisée et où j'ai eu un besoin de contact, d'être entourée, et où je me suis rendu compte que dans l'arrondissement parisien où j'habitais à ce moment-là, j'étais entourée de centaines d'individus, et pour autant, je n'avais pas vraiment de communauté sur laquelle me reposer. J'arrivais dans ce moment de vingtaine, trentaine où les amis sont très occupés par le couple, par la carrière, par les déménagements, etc. Et où je me suis sentie, j'ai eu ce moment de vertige, un peu de solitude douloureuse. Et dans ce même moment, je sortais, vous le disiez, ce livre sur l'amitié. Et quand je me rendais en librairie pour échanger avec les lecteurs, les lectrices, ce qui m'a beaucoup frappé, c'est que je venais parler d'amitié, mais les gens, ils me parlaient de solitude. Ils me disaient leur difficulté de plus en plus grande à se faire des amis, à faire de nouvelles rencontres, à entretenir aussi leurs liens déjà présents, et puis toute la souffrance en fait que cela leur causait. Et je me suis dit que on était là face à un vrai enjeu collectif important sur lequel il fallait enquêter.
1: Le collectif, il est très important, on va y revenir, parce que c'est vrai que quand on parle de solitude aujourd'hui, et on l'a entendu grâce au micro-trottoir de Juliette Stéphane aujourd'hui, on parle de réseaux sociaux, on explique la solitude par le téléphone, le fait qu'on soit braqué sur son téléphone. On envisage souvent la solitude en regardant l'individu, et justement un des points très importants de votre livre, Nos solitudes, c'est d'essayer de réfléchir au niveau de la société.
0: Oui, parce que la société, quand on pense et considère souvent la solitude comme étant l'apanage de personnes plus âgées. D'ailleurs,

0: 250% en 8 ans. Être sans famille proche, ne pas utiliser Internet, avoir des revenus faibles, être en perte d'autonomie sont autant de facteurs de risque menant à la mort sociale.
1: Alors le concept de mort sociale, c'est tout simplement d'être isolé des 4 cercles de sociabilité que nous avons autour de nous, à savoir le cercle familial, le cercle amical, le cercle du voisinage et enfin le cercle du réseau associatif.
2: Vivre sans personne à qui parler, ça vous semble inhumain ? Dans toutes les générations, on peut souffrir de solitude. Mais les personnes âgées sont particulièrement touchées par ce problème.
3: Et on va revenir justement sur le témoignage d'un représentant d'une association de personnes âgées. Mais vous écrivez ceci, le fait que dans nos sociétés néolibérales, nous ne sommes pas tous égaux face à la création de liens et donc encore moins face à la solitude. Qu'est-ce que vous voulez dire par là ?
4: C'est-à-dire qu'on voit que la solitude, elle enfle partout. C'est un phénomène assez généralisé, mais pour autant, certaines personnes sont plus concernées par ce sentiment-là, subi ce sentiment souffrant. Ce sont notamment les personnes les plus précaires, celles qui sont aussi les plus éloignées de l'emploi. On sait aujourd'hui que les personnes les plus précaires sont deux fois plus nombreuses que les classes les plus aisées à ressentir le sentiment de solitude. Mais ce sont aussi des catégories de population, comme par exemple notamment les personnes âgées. On en parlait avec 750 000 personnes qui sont en état de mort sociale. Mais en réalité, c'est vrai qu'on a cette idée que les personnes âgées seraient la population à laquelle on pense quand on pense solitude. Mais ce que montrent les études et ce qui peut paraître plus étonnant, c'est que ce sont en réalité plutôt les jeunes générations qui sont les plus concernées par le sentiment de solitude. Oui, tout à fait. On a en France, en tout cas, des études qui montrent que 70% des 18-24 ans ressentent très fréquemment un sentiment de solitude. La jeune génération, la Gen Z, est maintenant baptisée la génération la plus solitaire du monde. Pour plein de raisons, déjà parce qu'elle est plus concernée par les questions de précarité dont je parlais plus tôt, alors que la moitié des jeunes sont aujourd'hui dans des contrats courts, ce qui n'était pas du tout le cas il y a encore quelques décennies. Aussi parce que certainement le Covid, la crise du Covid est passée par là et est venue enfermer, arrêter les jeunes dans le moment où se font les premiers apprentissages des codes sociaux et où il a été difficile parfois pour de nombreux jeunes de se relancer dans le monde une fois que les barrières sanitaires ont sauté. Mais je crois que c'est aussi quelque chose d'une forme de rapport au monde. Pour moi, le sentiment de solitude, qui est un peu différent de la question de l'isolement, c'est aussi tout à voir avec un rapport au collectif, un rapport au monde. Et je crois que les jeunes ont de plus en plus de mal à trouver leur place, en fait, finalement, dans un monde qui leur demande de se réaliser, de réussir à construire une vie tout à fait réussie, personnelle, etc. Mais qui, en même temps, ne lui donne pas du tout les moyens de le faire et qui la plonge aussi dans une forme de vertige existentiel avec toutes les crises qu'on connaît, politiques, sociales, écologiques.
3: Avec là aussi, même au niveau de l'enseignement, cette théorie qui est soit le meilleur, soit toi-même, et débrouille-toi tout seul, qui est vraiment très souvent mise en avant.
4: Oui, on a encore ce mythe méritocratique de cette idée qu'on se ferait tout seul, une idéologie qui continue à être développée aussi au niveau du développement personnel, avec aussi des influenceurs aussi aujourd'hui de la solitude qui vantent la nécessité de se recentrer principalement sur soi, de se couper des autres et de nos proches, en particulier s'ils peuvent diffuser des mauvaises énergies, supposément nous tirer vers le bas, où il ne faudrait plus faire d'efforts en fait aussi pour le collectif. Je pense que cette idée qu'on se ferait tout seul et que notre réussite viendrait finalement du fait de se préserver soi avant tout, c'est un leurre, parce qu'on le sait, l'histoire de l'humanité nous l'a montré, notre survie se fait à travers notre entraide, en fait. Les êtres humains subsistent grâce au groupe et on a besoin de pouvoir retisser ces espaces-là de solidarité, de collectif, en particulier face au groupe qui nous attendent et qui sont déjà présents. On vient de passer un été caniculaire absolument épouvantable.
3: Oui. Comment vivez-vous ou non votre solitude aujourd'hui ? Qu'est-ce que vous tentez de mettre en place pour ne plus vous sentir seul ? Eh bien, si vous voulez témoigner et participer à ce dossier du jour, vous formez le 0471 200 500, 0471 200 500. On a déjà pas mal de réactions qui nous arrivent et on va revenir avec vous, si vous le voulez bien, Alice Rebaud, sur un point extrêmement important de toute votre réflexion, c'est qu'à l'origine de notre ultra-moderne solitude,

0: On trouve en un démantèlement celui de l'espace public. On en parle dans quelques instants.
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0: Notre invitée aujourd'hui est Alice Rebaud, journaliste pour le quotidien Le Monde, autrice de cet ouvrage « Nos solitudes ». C'est vrai que vous utilisez le terme « solitude » au pluriel, pardon, puisque chacun, chacune vit sa solitude de manière différente. On va revenir sur vos témoignages qui nous arrivent pour l'instant au 0471 200 500. Mais avant cela, parlez-moi un petit peu de ce que vous expliquer, de ce que vous mettez en avant comme un des premiers points qui explique aujourd'hui cette poussée de solitude, c'est le démantèlement de l'espace public.
2: Oui, c'est vrai qu'on a souvent tendance à penser le sentiment de solitude comme un sentiment, comme un sujet individuel, voilà, qu'il faudrait traverser et dépasser dans l'espace intime. On a tendance aussi à renvoyer beaucoup la responsabilité de la montée de la solitude sur les individus qui seraient trop égoïstes, incapables d'engagement, trop accros à leurs écrans. Mais en réalité, moi, ce que je montre dans mon texte, c'est que cette solitude, elle est le résultat de choix de politiques publiques, en fait, qui ont habitué et éventrer nos liens et nos communautés sur de nombreuses décennies, avec notamment voilà, cette disparition de l'espace public, c'est-à-dire qu'on a de moins en moins d'endroits où se croiser, se rencontrer, voisiner de manière gratuite et spontanée. On sait par exemple en France qu'en 20 ans, on a perdu un tiers de nos équipements publics, donc tous ces endroits où on pouvait se croiser, que ce soit les médiathèques, les gymnases, voilà, les endroits sportifs, culturels, festif également. Et donc, en fait, on n'a plus d'endroit pour rencontrer les gens qui sont près de chez nous. Et pour sociabiliser aujourd'hui, il faut consommer. Cela coûte de plus en plus cher. Et certains n'ont tout simplement plus les moyens, en fait, de pouvoir juste simplement voir leurs amis ou rencontrer de nouvelles personnes. Et je crois que c'est quelque chose qui doit grandement nous alerter et qu'on ne doit pas occulter avec justement un discours qui considérerait à dire, voilà, qu'il faudrait faire plus d'efforts, que quand on veut, on peut, d'une certaine manière, il suffirait de sortir. En réalité, on a de moins en moins d'opportunités pour se rencontrer.
3: Au 0471 200 500, Isabelle nous dit: je suis en invalidité et heureusement tout à fait en capacité de me déplacer. Je confirme que l'entourage, pris par ses obligations familiales et professionnelles, n'est pas disponible. Pour pallier à ma solitude, je suis bénévole dans deux associations. Ce sont deux lieux où je trouve une chouette vie sociale. Xavier nous dit qu'il voudrait évoquer la solitude sociale qui apparaît après le décès de son conjoint. Les premiers mois sont empreints d'une grande solidarité qui s'estompe assez vite et je ressens à quel point il est difficile d'être invité en tant que célibataire. On ne veut pas s'imposer. Pascal nous dit que nous parle, elle, d'une solitude en lien avec le fait qu'on se déconnecte à soi-même. Certaines personnes, notamment à la suite de ce qu'elles ont vécu, se sont peu à peu coupées d'elles-mêmes, comme si elles avaient dû mettre une distance en partie de ce qu'elles ressentent pour pouvoir continuer à avancer. Je pense que cette déconnexion de soi participe profondément à un sentiment de solitude. Et Jack, lui, évoque le fait que lorsque l'on perd un emploi à un certain âge, 59, 60, 62 ans, eh bien, la recherche d'un nouvel emploi se fait souvent dans une extrême solitude.
0: Alice Rebaud.
2: Bah, en fait, oui, c'est sûr que voilà, c'est autant de sujets de la question de la précarité, de la question des violences aussi qu'on subit. En fait, c'est un vrai système qui aujourd'hui organise nos solitudes. Je suis intéressée aussi par ce que disent vos éditeurs, auditrices sur la question de la famille, du couple, etc. C'est vrai qu'aujourd'hui, on se rencontre et notamment nos logements individuels très resserrés sur eux-mêmes participent à tout cela, qu'on a une forme de serment qui est assez nouveau, qui ne date pas de plus de deux siècles, autour de la famille nucléaire, donc un papa, une maman, deux enfants dans son logement individuel, autour de la sphère conjugale, et cela a tendance très globalement à nous isoler. Ça peut paraître contre-intuitif parce qu'on se dit souvent voilà, que la famille est le premier antidote à la solitude, mais en réalité c'est une structure qui, puisqu'on nous encourage à ce qu'elle soit de plus en plus refermée et à de moins en moins cultiver des solitudes solidarité autour de nous qui a tendance à pouvoir créer de la solitude et qui fait que, voilà, comme le disait l'un de vos auditeurs, quand on perd son conjoint, parfois on se retrouve très seul parce que la mise en ménage a fait qu'on a moins nourri, en fait, on est moins encouragé à nourrir nos liens extérieurs. Et il y a des études qui le montrent d'ailleurs, que voilà, le fait de se mettre en couple diminue, divise par 3 le temps passé avec des tiers extérieurs à son foyer pour les hommes, par 4 pour les femmes. Donc voilà, notre monde tend à se rétrécir et je pense que on a besoin justement de pouvoir réouvrir un petit peu nos portes, certainement valoriser aussi d'autres formes de solidarité très multiples, de sorte à se sentir moins seul, moins isolé, parce qu'en fait on peut très bien être en couple, être partager une même adresse et se sentir pour autant immensément seul. C'est ce paradoxe là, ouais, du sentiment de la solitude où on peut être seul parmi les autres.
0: Alice Rebaud, je voudrais bien que vous écoutiez avec nous cette archive de 1981. Un micro avait été tendu dans un bistrot bruxellois.
4: Alors, nous sommes toujours réunis tous les soirs ensemble. On s'amuse, on boit, on rit. À notre âge, que voulez-vous encore faire?
5: Qu'est-ce que tu veux qu'on fasse encore?
4: On boit son bon verre, on est heureux de se voir et on se quitte.
5: Voilà.
4: Jusqu'au non, lendemain.
5: Et alors,
4: mais c'est incroyable.
0: Archive de 1981, là aussi, le nombre, et c'est le constat en France et en Belgique, le nombre de lieux de rencontre, de bistrots, a diminué aussi de manière drastique dans certains coins. Et c'est vrai qu'il permettait à un moment de se retrouver. Il y a encore évidemment des lieux qui permettent ça, mais ils sont de moins en moins nombreux. Et vous dites aussi, attention, parce que là, au-delà des constats, on a aussi un pouvoir, nous, en tant que citoyens. On a un pouvoir de faire moins appel, par exemple, à des colis, mais d'aller chez le commerçant du coin. On a aussi cette volonté de vouloir vivre, et c'est un des chapitres que vous présentez comme ça. On a envie de vivre dans un village, mais d'être villageois, d'avoir l'esprit villageois, mais en même temps, quand on doit mettre en place une série d'initiatives pour retrouver le lien, parfois on freine.
2: Mais en fait, c'est qu'on nous décourage en réalité à faire ce travail-là de la communauté. Effectivement, on voudrait avoir les solidarités que permettent ce qu'on appelle ce village qu'il faut pour élever un enfant, ce village des solidarités de proximité. Mais en réalité, on nous décourage à fournir les efforts pour maintenir ce village. Déjà parce qu'il y a une disparition, comme vous le disiez, des commerces de proximité. Moi, j'étais effarée de me rendre compte de ce chiffre. Que dans les années 60 en France, on avait 200 000 bar-bistrots qui émaillaient le territoire. Et aujourd'hui, on n'en a plus que 30 000. C'est quand même hallucinant de se rendre compte, tous ces espaces-là de sociabilité qu'on a perdus. Mais je crois aussi, effectivement, et qu'on dévalorise aussi aujourd'hui l'idée même de communauté, qui est rattachée à des connotations plutôt négatives, où on va l'associer à la question du communautarisme, par exemple, à une forme peut-être de fermeture d'esprit, etc. Ce qui fait qu'on est moins encouragé effectivement à penser le collectif. Et d'ailleurs, je cite une chercheuse britannique qui montre que dans les chansons également qu'on entend, tous les termes un petit peu collectifs de « we », « us », donc « nous », ont été remplacés par « I », « me », « je », « moi », qui montre un petit peu cette modification qui nous est apprise culturellement, mais aussi structurellement par la manière dont on aménage nos villes, par les opportunités qu'on a autour de nous et qui nous encourage de plus en plus à être de plus en plus finalement dans le foyer. Vous parliez des colis, moi je parle de cette société du colis finalement où on a de moins en moins où toute l'économie s'est recalibrée pour faire en sorte qu'on n'ait plus à sortir de chez nous. On peut faire notre loisir, on peut faire notre sport chez nous et puis le facteur qui auparavant peut-être était celui avec lequel on pouvait discuter. Aujourd'hui, en France, pour discuter avec le facteur, c'est un service payant. Il faut payer quelques dizaines d'euros par mois pour pouvoir avoir le droit d'échanger avec son postier, ce qui auparavant se faisait de manière toute naturelle, spontanée.
3: Et là où, malheureusement, les services publics ont peut-être un peu fait défaillance ou avoir de défaillance, il y a beaucoup d'associations qui se créent pour pouvoir créer du lien, que ce soit des associations de marche ou bien des associations pour faire des loisirs comme le tricot ou bien d'autres choses. Il y a plein de choses qui sont mises en place. Et puis, j'ai l'impression, quand on observe ces démarches, qu'elles ne concernent pas votre génération.
2: Bon, je pense que dans ma génération, il y a quand même quelques milieux associatifs qui se développent. Par exemple, je pense au running, au club de running, etc. Mais qui, voilà, leur développement montre aussi un vrai besoin, en fait, finalement, ouais, de trouver des espaces de lien. C'est pas toujours aussi évident, hein, de mener à bien ces aventures associatives. Il y a de moins en moins d'aide publique, en fait, finalement, pour ces associations. On est de plus en plus découragés aussi parce que nos emplois du temps sont de plus en plus surchargés. On est de plus en plus fatigué. Le monde du travail s'est fortement intensifié, une intensification du travail qui fait qu'on est épuisé et que tout simplement on n'a plus l'énergie pour ressortir le soir, pour s'investir ailleurs et pour s'investir dans notre vie sociale.
0: Ouais. Allez, Alice Rebaud, vous restez avec nous dans la troisième partie de ce dossier. On va revenir sur les pistes justement envisagées pour l'avenir, pour au-delà des constats, et bien recréer du lien, retisser du lien. Si vous avez vous-même des pistes que vous voulez proposer, vous n'hésitez pas. 0471 200 500 pour vos messages écrits ou vocaux, bien entendu.

0: Formidable Lady Gaga et Bruno Mars avec Die
1: With On devrait l'essayer en karaoké, Véronique.
0: Oui, c'est vrai, écoutez. C'est vrai, on devrait essayer, oui. On n'a jamais tenté. En attendant de retrouver, évidemment, dans quelques instants, notre invitée Alice Rebaud avec son livre Nos Solitudes, paru aux éditions de La Découverte. Livre qui sort tout juste aujourd'hui, d'ailleurs. Nos Solitudes, aux éditions de La Découverte. Bien, vous pourrez aller à la rencontre d'Alice Rebaud, puisqu'elle sera chez nous, en Belgique et à Bruxelles, en particulier demain et après-demain. Demain, c'est une rencontre à la SBL Amazon. La SBL Amazon à Saint-Jos. C'est gratuit sur inscription en partenariat avec la librairie Tulitu pour la présentation de ce livre, Nos Solitudes. Et puis le samedi 12 septembre, c'est à l'occasion des journées émergences qui se dérouleront à Beaux-Arts à Bruxelles. Et pour ce livre, Nos Puissantes Amitiés et Nos Solitudes, puisque les journées émergences ont pour thématique cette année l'amitié. Et si c'était le grand amour de nos vies, à te retrouver donc Alice Rebaud chez nous demain et après-demain.
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3: J'ai effectivement ressenti cette solitude des seniors lors de nos activités. Une petite anecdote à ce propos, nous avons au sein de notre association un groupe de parole. Lorsque j'ai pris mes fonctions de président, j'ai demandé aux participants s'ils souhaitaient qu'un thème particulier soit abordé à chacune des réunions du groupe, genre discussion autour d'un livre ou d'un film, ou encore d'un sujet d'actualité. À l'exception d'un seul, tous les participants m'ont répondu qu'ils venaient aux réunions du groupe pour se retrouver avec d'autres personnes et parler de tout et de rien. Le plaisir de voir du monde et de rompre ainsi la solitude.
1: Interview de Jean-Paul Vrielings, qui est président du Cercle Lannois des Seniors. On va avec vous, si vous le voulez bien, Alice Rebaud, mettre un petit peu en avant ce qui existe aujourd'hui. Des initiatives comme par exemple Copine en Basket, nous écrit Sabine, qui a été lancée il y a quelques semaines, qui permet des rencontres libres, gratuites, pour toutes les nanas qui veulent marcher. Voilà, une série d'initiatives qui existent aujourd'hui. Ce Cercle des Seniors également. Il y a plein de choses qui sont là. Est-ce qu'il n'y a pas parfois un défaut d'information aussi pour celles et ceux qui se sentent seuls et qui se sentent un peu désespérés d'être seuls ?
4: Oui, et puis cette difficulté aussi à faire le pas peut-être aussi d'aller vers ces groupes-là qui certes existent mais ne sont pas non plus omniprésents partout autour de nous, qui s'arrêtent aussi pendant les vacances, pendant les vacances d'été par exemple, où on sait que le sentiment de solitude par exemple monte en flèche. Mais en tout cas, ce que raconte notamment la première personne que vous avez interviewée, c'est quand même ce besoin en fait. Il dit voilà, les gens ont envie juste de parler de choses banales en fait, de prendre le temps sans forcément faire une activité. Je crois que ça raconte vraiment beaucoup ce manque en fait qu'on a au quotidien de ces liens de proximité où on se reconnaît, où on se sent appartenir. Moi ce que j'appelle à faire, c'est vraiment à politiser aujourd'hui la solitude pour voir ce qu'elles disent en fait, nos solitudes montantes, des défaillances de notre société, et se permettre justement de potentiellement de réfléchir. Ça invite à réfléchir à des politiques structurelles qu'on pourrait mettre en place pour au-delà de la question simplement associative, pour permettre dans le quotidien qu'on se croise plus, qu'on se voit plus, que ce soit investir dans ces espaces, infrastructures sociales publiques où on peut se croiser, que ce soit investir dans les services publics, que ce soit décloisonner la question du logement individuel par exemple, pour en faire des espaces un peu plus partagés, un peu plus collectifs, avoir des espaces collectifs en fait tout simplement dans nos quartiers, dans nos habitats. Tout cela permettrait au quotidien de faire en sorte qu'on ait accès constamment à des espaces pour se voir, pour échanger, pour parler.
0: Et alors qu'au 0471, Gwenoline souligne les initiatives comme la fête des voisins, les locations transgénérationnelles, Marie, elle nous fait part de son témoignage. Elle est allée un jour seule à une table d'hôtes, arrivée tard, elle était en bout de table, à côté d'un couple qui parlait des futures vacances. Les rares personnes aux autres tables que je connaissais étaient dans des conversations, nous dit-elle, et au bout d'un moment, lasse de regarder le plafond, j'ai pris mon téléphone et j'ai scrollé. Avant, j'allais au cinéma, au théâtre, à des concerts, toujours seule. Maintenant, ça me pèse, je préfère rester chez moi devant un film. Je n'ai ni famille, ni amis, là où je vis. Autour de moi, les gens de mon âge ont leur famille, leur réseau, et ils ne cherchent pas à connaître de nouvelles personnes. Ma fille elle-même a son propre réseau, moi, personne. J'ai apprivoisé ma solitude. Est-ce qu'il n'y a pas aussi finalement une réflexion que nous devrions tous avoir sur sommes-nous ouverts à sortir ou à aider d'autres personnes à sortir de leur solitude.
4: Ouais, je pense qu'on est dans une forme de société aujourd'hui de l'absence, de ce qu'on appelle voilà cette société de l'absence, cette société du no contact où on voit de plus en plus émerger. Moi, j'étais frappée de voir des formules, par exemple silence, de plus en plus qui émergent au Japon, au Royaume-Uni, où en fait c'est possible de réserver quand on réserve chez son coiffeur, par exemple, de réserver des formules où voilà le coiffeur ne va pas vous parler ou le chauffeur de taxi ne va pas vous adresser la parole. Et je pense que ça raconte beaucoup voilà d'une posture qu'on a de plus en plus vers les autres. Peut-être aussi ça raconte beaucoup de nos espaces mentaux, de nos énergies qui sont sursaturées et qui fait que de moins en moins voilà on a de l'espace tout simplement à accorder à des interactions quotidiennes. Nos villes sont de plus en plus denses, nos journées sont de plus en plus fatigantes, mais voilà, je pense que effectivement on gagnerait à pouvoir un petit peu voilà sortir peut-être de nos bulles et à valoriser aussi le fait de sortir de nos bulles, mais aussi, et ce que j'entends aussi chez votre auditrice, peut-être à changer aussi notre regard sur la solitude ou sur le fait voilà, de se promener seul, parce que voilà, c'est de plus en plus fréquent en réalité, et pour autant je pense qu'on souffre aussi de la solitude en raison des images stigmatisantes qui sont accolées, de la manière dont on la regarde. C'était pas seulement parce qu'on est seul ou pas, voilà, pas uniquement parce qu'on est physiquement seul qu'on se sent seul, mais parce que la société nous dit que voilà que c'est une tare, que c'est un problème, et je pense qu'il y a aussi un travail à faire autour de cette image.
1: Alice Rebaud, je rappelle, hein, vous êtes journaliste pour le quotidien Le Monde, autrice de cet ouvrage Nos Solitudes, publié aux éditions La Découverte. Vous dites il faut politiser la solitude avec une série de pistes qui sont mises en avant dans ce livre. Il y a une difficulté, c'est qu'on peut pas politiser la peur. Et c'est vrai qu'on entend beaucoup de témoignages à la fois de personnes âgées qui disent moi j'ai peur de sortir de chez moi, j'ai peur de pousser les portes de telle association, j'ai peur d'avoir l'air débile quand je rentre dans un cercle de réflexion ou un cercle de lecture. Mais on a aussi la peur de certains ados, peur de téléphoner. Les chiffres sont assez effrayants, hein, sur le manque de capacité à téléphoner, que ce soit pour des raisons professionnelles, pour des raisons scolaires ou même pour des raisons d'amitié. Cette peur-là, comment va-t-on pouvoir la contrer selon vous ?
4: Mais déjà, je pense qu'il faut s'en rendre compte, et que moi, je pense que déjà la montrer, ça doit nous alerter en fait. C'est une vraie urgence de se rendre compte que de plus en plus les gens ont, d'une certaine manière, désappris à tel point en fait les interactions sociales qu'elles leur créent de l'anxiété. C'est ce qui se passe en fait chez les jeunes générations où on a de moins en moins d'opportunités pour se rencontrer. Comme il y a eu ce moment du Covid où les ailes sociales ont été un peu coupées, on a une montée voilà de l'anxiété sociale, une montée de la phobie sociale qui est très bien documentée aujourd'hui par les professionnels de santé et qui est extrêmement inquiétante. C'est un vrai enjeu de santé publique en réalité, parce que ça a des conséquences, cette difficulté à sortir, cette solitude existentielle, cette solitude réelle, elle a des conséquences majeures sur la santé des personnes qui sont concernées, à la fois la santé psychique, on l'imagine très bien, avec beaucoup voilà, de corrélations entre la solitude et l'anxiété, la dépression, les troubles du comportement alimentaire, les taux de suicide également, mais aussi la santé physique, peut-être qu'on l'imagine un petit peu moins, mais voilà, il y a cette comparaison qui est faite par l'OMS de le fait de d'être régulièrement seul est équivalent au fait de fumer 15 cigarettes par jour, avec tous les effets voilà, cardiovasculaires, etc. Et puis, qu'est-ce que ça veut dire en fait de notre société? Le fait qu'on ait de plus en plus peur, qu'on ait de moins en moins confiance aussi dans autrui. Les chiffres ont augmenté, ont explosé. En France, on a 70-80% des personnes qui pensent que vis-à-vis d'autrui, on n'est jamais trop prudent, qu'on ne peut pas vraiment faire confiance aux autres. Eh bien, comment est-ce qu'on fait société en fait dans ce contexte-là? Moi, je pense que ça pose une vraie question politique et démocratique.
1: Et en mettant également aussi bien l'accent sur les initiatives qui existent et le plaisir que l'on peut avoir en participant à une réunion de quartier, à une maison de quartier, à un projet aussi de quartier parfois, tout simplement en étant présent, en donnant un coup de main.
4: Oui, absolument. Je pense que c'est aussi, en fait, la vie sociale, comme toutes les choses, la sociale, en fait, c'est des comportements qui s'apprennent et c'est en faisant, c'est en pratiquant, en fait, petit à petit, sans forcément trop se brusquer, mais en allant petit à petit, à toquer à la porte du voisin, en allant petit à petit à telle association et puis en revenant, que petit à petit, la chose se muscle, en fait, c'est comme un muscle dans le cerveau qui peut participer à être entraîné et qui peut participer à nous sortir d'une forme de sentiment de solitude. Mais encore une fois, ce n'est pas qu'une question individuelle et il n'est pas que question de vos efforts individuels. Si vous vous sentez seul, moi j'ai envie de dire déculpabilisez-vous, parce qu'en réalité, c'est toute la société qui est organisée pour créer votre solitude. Donc non, vous n'êtes pas insuffisant, non, vous n'avez pas fait suffisamment d'efforts. C'est la société qu'il faut interroger dans ces structures même.
0: En tout cas, on va rompre sa solitude demain en allant à votre rencontre, Alice Rebaud, puisque vous serez chez nous en Belgique à l'ASBL Amazon pour la présentation de votre livre. L'ASBL Amazon, ça se situe à Saint-Josse, Bruxelles. C'est gratuit sur inscription et c'est en partenariat avec la librairie Tulitus. Sinon, à partir d'aujourd'hui, dans toutes les bonnes librairies, Nos Solitudes aux éditions de La Découverte. Merci infiniment, Alice.
4: Merci beaucoup, je me fais une joie de pouvoir avoir ces espaces de rencontre dans ces librairies qui sont des espaces du lien aussi.
1: Oh oui.
0: Oh oui.

0: J'espère que vous avez eu l'occasion tout au long de cet été d'assister à la naissance d'une star avec Teddy Bear qui a fait plein de scènes et c'était super. Chaussures roses, nous on va vous laisser en bonne compagnie.
1: Et on va le reprendre en karaoké, oui, également.
0: Aussi, décidément, on va beaucoup chanter finalement.
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0: Il est 3 heures.
1: Sébastien Remacle avec vous pour ce résumé de l'actualité. Le choc en Suisse, l'attente aux Pays-Bas après un accident de car ce jeudi en fin de journée dans le canton suisse des Grisons. Un car appartenant à une société de transport touristique néerlandaise a effectué une sortie de route à bord 48 passagers. Il y a des morts, des blessés aussi. Les familles sont en train d'être prévenues. Ce n'est qu'après que les autorités suisses préciseront le bilan exact. Un énorme contrat pour une entreprise wallonne, Aerospace Lab décroche la Lune, un contrat de 2,4 milliards d'euros. La Commission européenne la charge de fabriquer 264 des satellites de la future constellation européenne. Cette infrastructure offrira plus d'autonomie et de sécurité en matière de connectivité sur notre continent. Aerospace Lab est situé à Mont-Saint-Guibert en Brabant-Wallon. Un site de production est aussi en construction à Charleroi. L'obtention de ce contrat va lui permettre de recruter. Un nouveau contretemps informatique au SPF Finance. Le service public fédéral est touché par un problème technique. La panne empêche la délivrance de certains certificats hypothécaires, ce qui embête les notaires. Des actes pourraient être reportés. Avant l'été, c'était les comptables qui se plaignaient des lacunes informatiques des services du SPF Finance. Le système d'encodage des déclarations d'impôts avait connu plusieurs bugs. Retour en classe pour les profs qui ont manifesté ce jeudi à Liège. Ils reprennent le chemin de l'école. Ils étaient entre 10 et 13 000 dans les rues ce jeudi. La mobilisation ne faiblit pas, mais cela ne fait pas encore plier le gouvernement de la Fédération Wallonie-Bruxelles qui maintient ses économies pour le secteur. De nouvelles actions sont déjà en préparation. Les Cats n'ont pas sorti les griffes en basket. Notre équipe nationale est éliminée de la Coupe du Monde, battue par l'Allemagne en quart de finale. Le score 74-93. Elles rêvaient de médailles, elles sont déjà de retour au bercail. Les Allemands sont aussi forts en football, preuve le Bayern Munich s'est imposé 5-0 dans la soirée contre Bodo Glimt. C'était en Ligue des Champions. Victoire aussi pour Köln, pour Manchester United et pour Lens. Il y a aussi un partage dans les résultats de la soirée entre le PSV Eindhoven et le Shakhtar Donetsk. C'est la fin de ces informations. Je vous souhaite une excellente nuit à notre écoute.
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2: Nous sommes le 12 septembre 1974 à Rome. Ce jour-là s'ouvre le procès de trois hommes accusés du viol de Franca Viola. Quelques années plus tôt, en Sicile, la jeune femme avait refusé le matrimonio riparatore, cette tradition juridique qui effaçait le crime d'un violeur s'il épousait sa victime. En disant non, Franca Viola a brisé un pilier de la violence patriarcale, celui du contrôle du corps des femmes par l'institution du mariage et de l'honneur familial. L'accusé principal, Filippo Mellodia, écopera d'une peine de 11 ans de prison ferme qui par la suite sera réduite en appel à 10 ans de réclusion, suivi de 2 ans de résidence surveillée. Alors comment les sociétés humaines ont-elles, au fil de l'histoire, codifié, ritualisé et légitimé la domination masculine? En quoi les violences faites aux femmes s'inscrivent-elles dans des structures politiques et culturelles? De quelle manière le corps féminin demeure-t-il partout dans le monde un territoire d'affirmation du pouvoir patriarcal? Peut-on affirmer que le paléolithique n'était pas l'enfer misogyne que l'on imagine? Par quel mécanisme la sédentarisation a-t-elle structuré l'oppression et le contrôle des corps féminins? Est-il justifié de soutenir que cette violence témoigne d'une réaction systémique face à la réappropriation par les femmes de leurs droits? Les recherches anthropologiques bousculent nos clichés. Et si cette domination est une invention culturelle et historique, qu'elle ne repose sur aucun déterminisme biologique, peut-elle être défaite? L'humanité, pour survivre, doit-elle être égalitaire? Nous allons bien voir.
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3: Je te cherchais. Il fait froid, mais j'avais envie d'une cigarette. Mon collègue n'aime pas que je fume.
4: Stéphane, tu pleures?
3: Non. Non, c'est la fumée, ça pique.
4: Noir.
3: Quoi?
4: Bah, t'as un bleu. T'es tombé?
3: Ah bon? Ah non. Moi, je sais pas, j'ai dû me cogner, je me suis pas rendu compte.
2: Un extrait du téléfilm « C'est pas de l'amour » de Régime Cornuau, diffusé sur France 2 en 2014. Et pour évoquer donc les violences faites aux femmes, nous sommes en compagnie de Pascal Pic, paléo-anthropologue. Bonjour Pascal Pic.
5: Bonjour.
2: Vous êtes en duplex à Rennes et vous êtes l'auteur de cet ouvrage qui s'intitule « Anthropologie des violences faites aux femmes au XXIe siècle » paru aux éditions Odile Jacob. Alors il y a ce premier constat qui s'impose, hein, l'espèce humaine est caractérisée par des violences masculines envers les femmes extrêmement répandues, contrairement à ce qui se passe pour l'immense majorité des espèces animales. Ça se confirme dans l'évolution et par les statistiques, les violences de genre sont rares chez les autres mammifères, Pascal Pic?
5: Oui, on a surtout comme argument souvent dans les débats le fait que chez les mammifères, donc il y aurait une domination naturelle entre guillemets qui permettrait aux mâles qui sont plus corpulents dans la plupart des espèces donc d'exercer une domination de fait sur les femelles. Il y a 4700 espèces de mammifères, il n'y en a qu'une quarantaine chez lesquelles il y a des violences sexuelles et il se trouve que nous appartenons à une lignée qui est celle des singes qu'on appelle de l'Ancien Monde, c'est-à-dire Afrique, Europe, Asie, où là, nous constatons effectivement qu'il y a pas mal de violences en général, mais ce qui ressort de l'analyse que j'ai menée, c'est qu'il n'y a pas une lignée systématiquement violente. Mmh. Ça, c'est déjà le premier point. Et deuxièmement, si on se rapporte à notre lignée humaine avec les espèces les plus proches, qui sont les chimpanzés et les bonobos, c'est intéressant de constater que nous avons affaire à des espèces qu'on appelle patrilocales. Alors j'explique, bien sûr, dans la nature, il n'y a jamais d'inceste. Il y a toujours un des deux sexes qui, au moment de l'adolescence terminale, va s'en aller, on dit exogame, pour se reproduire dans un autre groupe. La très grande majorité des espèces, même parmi les singes et les grands singes, ce sont les femelles qui restent ensemble toute leur vie et les mâles qui migrent à l'adolescence. Donc on dit que les femelles sont matrilocales. Mmh. Et de ce fait, les femelles ont la capacité, évidemment, par des liens qui durent depuis des années, entre les sœurs, les cousines, les mères, les amis, etc., de créer des solidarités, de pouvoir être coalisées, donc pour contrôler plus ou moins bien la violence des mâles. Ouais. Alors, on comprendrait bien que effectivement, si on va chez les babouins qui sont en Afrique, ben on trouve une grande diversité. Il y a une lignée dans une dizaine d'espèces, où on trouve des cas où les femelles apparentées sont capables de contrôler les violences, et d'autres cas où malheureusement elles sont soumises quand même à des violences de la part des mâles qui sont évidemment d'un groupe extérieur. Nous appartenons à une lignée, ce qui est très rare, qui est patrilocale, c'est-à-dire que cette fois, les mâles restent ensemble toute leur vie dans leur groupe natal ou leur société, et les femelles ou les femmes migrent à l'adolescence. C'est ce qu'on connaît, par exemple, dans notre histoire, avec tous les mariages des princesses ou des reines qui quittent toujours leur milieu familial. Alors, à partir de là, on pourrait dire, oulala, c'est pas une bonne nouvelle du côté des femmes, bien sûr, ou des femelles, puisque les mâles, évidemment, sont avec leurs frères, leurs cousins, leurs copains, etc., et que les femelles, donc, arrivent dans ce groupe et n'ont aucune solidarité, parce qu'elles connaissent pas les autres femelles, ou c'est rarissime. Alors, à partir de là, on pourrait dire, bah oui, mais là, on comprendrait que les mâles plus corpulents, coalisés, associés, affiliés, puissent être violents. Ben, c'est pas du tout le cas. C'est le cas dans notre espèce actuelle. Je précise l'espèce actuelle, hein, parce qu'on a un vrai souci de l'histoire de notre espèce à cet égard. C'est le cas des chimpanzés actuels, avec beaucoup de variations. Et puis, les bonobos. Les bonobos, qui sont les chimpanzés graciles, pas du tout. Les femelles ne sont pas apparentées, mais elles se sont organisées pour effectivement contrer les violences potentielles des mâles. Donc on parle, alors c'est pas matriarcat, parce que les femelles sont pas apparentées, on appelle ça une gynocratie. Ouais. Et donc ça veut dire quoi? Nous appartenons à la même lignée, nous avons les mêmes systèmes sociaux de base, avec des sociétés composées de plusieurs mâles, plusieurs femelles, mâles apparentés, je le rappelle, femelles non apparentées. Là, il n'y a pas de violence. Donc, ça veut dire que il n'y a pas de contrainte, pardon pour le terme, qu'on appelle phylogénétique dans notre jargon, c'est-à-dire c'est pas une lignée qui est condamnée à connaître la violence masculine. Non. Au contraire, on est vraiment sur des... Vous l'avez très bien dit dans votre introduction, nous sommes sur des histoires sociales. Ouais. Hein, qu'est-ce qui fait que des mâles et des femelles sont capables d'avoir des sociétés respectueuses? On pourra revenir sur le thème d'égalitaire, mais avec plus ou moins de violence. Et donc, ça veut dire que la bonne nouvelle, au moins, c'est qu'on pourrait potentiellement le changer, mais ce n'est pas encore le cas. Mais il n'y a pas de fatalité à la violence masculine.
6: Mais par exemple, à propos de ce dimorphisme corporel que vous évoquiez, donc c'est-à-dire l'existence de deux formes physiques distinctes au sein d'une même espèce animale, on constate aussi que dans beaucoup dans le règne animal, cette différence, elle sert à la compétition, à une rivalité, par exemple, territoriale, mais pas à la soumission des femelles non plus.
5: Non, le dimorphisme sexuel est lié à ce qu'on appelle la compétition entre les mâles. Mmh. C'est-à-dire comment les mâles rivalisent pour empêcher les autres mâles d'accéder aux femelles ou pour les contrôler. Et après ça, évidemment, on a une sélection pour des corpulences importantes. Ça peut aller avec des mâles qui font deux fois la taille des femelles. Mais à partir de là, évidemment, s'il y a un conflit entre des mâles et des femelles, il est clair que l'avantage physique est pour les mâles, hors coalition des femelles évidemment. Ouais. Mais globalement, par exemple les gorilles, où c'est le cas, sont très peu coercitifs avec les femelles. Vous avez des espèces de babouins ou les mâles ou de macaques même, ça c'est en Asie, où les mâles sont très peu coercitifs et d'autres le sont. Souvent c'est une erreur qu'on entend beaucoup dans les débats actuels du côté d'un certaine forme de féminisme en disant oui c'est parce que les mâles sont plus corpulents qu'il y a la violence. Pas du tout. Et un jour je discutais de ça avec une juge qui s'occupe de ces affaires-là dans la région parisienne à Bobigny, pour pas le citer, où il y a beaucoup de problèmes. Et là elle me disait c'est assez curieux, disait-elle, parce que lorsqu'on s'aperçoit que des hommes et des femmes ont à peu près ont peu de différence de taille corporelle, peu de différence sur les revenus ou le statut social, c'est là que souvent s'exprime le plus de violence. Donc il semblerait que là on a affaire à des biais psychologiques de représentation de la masculinité par rapport à ce qu'on pourrait croire être par rapport aux femmes. Donc vous voyez, la différence de taille ne suffit pas, loin de là, à expliquer ça, c'est plus complexe évidemment.
6: La nature n'impose pas un modèle unique, mais ouvre un éventail de choix, c'est ce que vous montrez, exact. Pascal Pic, une coévolution unique et continue entre la biologie et l'environnement technico-culturel est à prendre en compte, enfin elle est déterminante, et on va voir donc que cette subordination des femmes n'est pas inscrite dans l'ADN, elle est le produit de cette construction historique, comme on va le voir encore avec vous aujourd'hui.
7: Tu t'es lavé les cheveux?
8: Oui, ce matin.
7: Ah, ils sont encore humides. Mais c'est quoi cette odeur là? C'est pas l'odeur.
8: Greg, ouais, tu l'as pris. Mais Greg, arrête!
7: Regarde dans quel état tu me mets.
8: S'il te plaît.
7: T'as failli m'avoir, espèce de menteuse. Et maintenant tu me regardes avec tes petits yeux effrayés. Mais moi, je vais leur dire la vérité à tes gosses sur ta petite balade en forêt.
9: Arrête, s'il te plaît.
7: Je vais arrêter de te protéger auprès d'eux parce que t'es une femme dangereuse, Blanche.
9: Tais-toi.
7: C'est ça, tu t'envoies en l'air, il faudrait que j'encaisse sans rien dire.
9: Moi.
7: Blanche, mais moi. Mais moi, je t'ai jamais trompé, Blanche. J'ai même jamais regardé une autre femme depuis que je te connais. C'est peut-être pas ça ta conception de l'amour. La réponse, ou je te jure sur la tête des gosses que je bute tout le monde.
9: Tu peux pas me faire ce chantage. Je suis juste allée me promener. J'avais besoin de réfléchir.
7: Au grand air.
9: Oui, au grand air. Oui. Loin de chez nous. Parce que j'étouffe ici, parce que tu me fais peur!
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1: Laurent de Hausset.
6: L'amour et les forêts, c'est le roman d'Éric Reinhardt, adapté au cinéma par Valérie Donzelli en 2023, avec Melville Poupeau et Virginie Efira. Alors, la subordination des femmes n'est pas écrite dans l'ADN des premières sociétés humaines, hein, c'est ce qu'on voit avec vous, Pascal Pic. Elle est une histoire faite d'étapes, de contraintes et de choix. Mais quand même, le premier de ces choix, c'est peut-être la manière dont les chercheurs ont raconté l'histoire des femmes préhistoriques. Ils les ont rendues invisibles, ils ont occulter leur véritable rôle ?
5: Mais complètement. La paléanthropologie, l'anthropologie au sens large, c'est-à-dire l'ethnographie et la préhistoire, commence à la fin du 19e siècle, qui est quand même un siècle terrifiant, notamment en Europe et les pays occidentaux en général, avec une très forte domination masculine qui est inscrite dans la loi. Les femmes sont infantilisées. C'est la suite du code Napoléon. Mm-hmm. Et ce code civil, évidemment, qui présente des avancées objectives sur le droit en général d'un point de vue universel, ne va pas du tout du côté des femmes, comme vous le savez.
6: On y reviendra tout à l'heure, oui.
5: Oui, et donc de ce fait, quand les anthropologues ont commencé à rencontrer d'autres sociétés, notamment en Amérique du Nord, là, ils comprennent pas du tout. Ils comprennent pas parce qu'on a affaire à des sociétés qui sont plutôt plus ou moins matrilocales, c'est-à-dire que les femmes, cette fois, ont tendance à contrôler plus l'économie, même la politique, le sacré, que les hommes, forcément, ne sont pas ceux qui sont nés dans ce groupe-là, donc ils ont plutôt tendance à être, comme on appelle, exogames, c'est-à-dire à changer de groupe. Et évidemment, nos anthropologues occidentaux arrivent avec le schéma patriarcal, qui s'est évidemment considérablement rigidifié au XIXe siècle, hein, donc vous voyez comme quoi c'est récent, ouais. Et à partir de là, donc, ils comprennent plus. Et en définitive, ce qu'on est en train de comprendre aujourd'hui, nous autres les anthropologues, c'est qu'il n'y a jamais eu si peu de sociétés autres que patriarcales sur la Terre qu'aujourd'hui. C'est-à-dire que depuis 5 siècles, voire plus d'ailleurs, avec tout ce qui est lié au missionnariat des grands monothéismes, qui sont patriarcaux, ça on le sait bien, et ensuite le déploiement économique et militaire des sociétés occidentales patriarcales, se sont trouvés dans des situations où, effectivement, ce siècle est terrible, toute différence sert à hiérarchiser. Mmh. Et de ce fait, toute différence est une infériorité. Et on considère ces sociétés complètement archaïques, puisqu'effectivement, il y a des schémas théoriques, on trouve ça chez Friedrich Engels, par exemple, mais lui, il n'était pas anti-féministe, hein, mais en tout cas, il est dans ce schéma-là, on le trouve chez un monsieur qui s'appelle Backofen, en Allemagne, etc. Et ils disent que au départ, en définitive, les sociétés étaient matriarcales, alors matriarcales qui est complètement fantasmé, un matriarcat fantasmé, mais néanmoins, les femmes avait la domination dans les sociétés, et puis par une espèce de loi immanente, alors là c'est jamais expliqué, ni pour quelle raison, ni pourquoi, il était absolument, on va dire, une sorte de loi naturelle qui fait que les sociétés doivent être dominées par les hommes. Mmh. Et de ce fait, il y a une projection dans l'histoire qui s'est complètement emballée avec une pseudologie qui dit, mais après tout, si nous les occidentaux nous dominons, ben c'est bien parce qu'il y a eu le patriarcat, ce qui n'est pas du tout démontré d'ailleurs, mais le schéma évidemment a toute cette cohérence. Et on a projeté ça sur la préhistoire. Mmh. Et donc l'idée était de dire qu'effectivement, au départ, ben, les femmes de la préhistoire ne faisaient rien. Et je rappelle quand même, c'est un modèle des années des 30 Glorieuses, donc de l'après-Seconde Guerre mondiale.
6: Pas si longtemps.
5: Rappelez-vous, les femmes ménagères épanouies au foyer grâce aux arts ménagers. On offre à faire à repasser à madame à la fête des mères, qui d'ailleurs, je le rappelle, est une fête qui a été décidée par Vichy. Donc tout ça, on essaie d'installer un espèce de schéma universel qui dit, bah oui, au départ, il y avait un pseudo-matriarcat, mais les femmes n'ont rien fait. C'est les hommes qui inventent le feu, qui inventent l'art, qui inventent, qui vont à la chasse, etc. Et les femmes qui sont dans les grottes. Alors ça, c'est très embêtant. Parce que d'abord, c'est complètement faux. Hein, c'est un modèle qui a été développé dans les années 1950, donc comme quoi c'est très récent. Mais c'est d'autant plus grave que ce modèle, il est dans tous les petits bouquins, dans tous les documentaires pour la jeunesse ou autre. Et les petites filles qui viennent des jeunes filles, qui viennent des adolescentes et des jeunes femmes, intègrent cette idée que tout ce qui fait le socle de la société, eh ben, c'est apporté par les hommes, notamment par le pouvoir économique, militaire, social, etc. Et les conséquences sont très graves aujourd'hui. Vous savez qu'en Occident, notamment en France, mais c'est aussi le cas en Belgique, on est surpris parce que les jeunes femmes, au lieu d'aller vers les métiers scientifiques, vont vers des métiers plus du soin, etc. Et ça, je veux dire, ce n'est pas ce qu'on voit dans les autres espèces. C'est une véritable construction idéologique.
6: Alors, vous nous rappelez donc au paléolithique, donc les femmes chassent, fabriquent des outils, des parures.
5: Oui, on sait plus peu maintenant. Oui, oui, c'est confirmé.
6: Elles bâtissent des habitats, elles participent à l'art. Et puis il y a quand même un bousculement avec le néolithique, donc il y a environ 10 000 ans. Là, va s'instaurer une domination masculine systémique. Qu'est-ce qui se passe?
5: Alors, justement, les données les plus récentes bousculent un peu le schéma. En effet, il y a une espèce de tendance à jeter un genre de haro sur les néolithiques. Ouais. Eh bien, on utilise des données maintenant sur l'ADN ancien, qu'on appelle la paléogénétique. Et grâce à l'étude de ces gènes anciens, on est capable de reconstituer une partie de l'organisation et des structures des sociétés. Eh bien, on s'aperçoit qu'au début du néolithique, alors, pour nous, ça commence au Proche-Orient et ça viendra ensuite en Europe, ce néolithique, donc les premiers les peuples agriculteurs. Eh bien, on s'aperçoit qu'on a beaucoup plus de sociétés qu'on imaginait, qui n'étaient pas patrilocales, qui n'étaient même pas patriarcales. Ce qui ressort, mais c'est très récent, c'est les derniers mois, c'est la dernière année des recherches dont on est en train de parler là. On s'aperçoit qu'en fait, il y avait beaucoup plus d'organisations sociales très différentes et non patriarcales, plus équilibrées, plus patrilocales. En tout cas, tout ça est très diversifié et par contre, ça se fige vers la fin du néolithique. Là, tout à fait, on s'aperçoit qu'on a une affirmation de la domination masculine. Va arriver les âges de métaux, mais attendez, plus surprenant encore, là on est vraiment au seuil de l'histoire, avec un grand H. Une étude récente montre qu'à l'âge du fer, donc les Celtes, à l'âge du fer en Angleterre, on a des sociétés qui sont plus organisées autour des femmes que des hommes. Donc, on est en train de découvrir qu'il y a eu beaucoup plus de diversité qu'on l'imaginait sur l'Europe et le Proche-Orient, et que la construction très fortement patriarcale va arriver tout à fait à la fin du néolithique et s'affirmer de plus en plus. Donc, il n'y a pas que des sociétés patriarcales. Ce qu'il faut bien comprendre, c'est qu'il y en a de plus en plus et qui vont finir par dominer en ce qui concerne notre civilisation récente.
6: Mais est-ce que la sédentarisation des groupes, et puis la possibilité donc d'accumuler des biens, de les transmettre, favorise le patriarcat?
5: Oui, ça n'arrange pas les choses, c'est le moins qu'on puisse dire, mais une fois de plus, comme je vous le disais tout à l'heure, lorsqu'on va dans les sociétés amérindiennes, mais de sociétés aussi en Afrique, en Asie ou autres, il y a des sociétés horticoles, donc les sociétés horticoles par rapport à agricoles, c'est des sociétés qui ont des jardins, qui bougent tous les 3 ou 6 mois pour trouver d'autres sites plus favorables pour le jardin, et l'agriculture, c'est les champs, voilà. Donc voilà. Eh bien, on s'aperçoit que, quel que soit le système économique, ça, c'est vraiment une découverte assez intéressante dans ce livre. Quel que soit le système économique, on a des sociétés qui sont plus égalitaires ou qui ne le sont pas moins. Par contre, il y a cette tendance générale, très clairement, qui est la plus marquée en Occident. D'ailleurs, il faut dire les choses comme elles sont. Les sociétés occidentales sont les plus patriarcales que l'on a par rapport au reste du monde.
6: Alors, il y a d'autres sociétés. On va parcourir
5: Et de fait, on a la propriété haute, l'accumulation. Alors là, on revient à Rousseau, va favoriser les choses, mais ce n'est pas une fois de plus universel.
6: D'accord. Alors on va sauter quelques siècles avec vous, Pascal Pic. Alors il y a la Renaissance entre le 14e et le début du 17e siècle. Donc pour rappel, cette période majeure de l'histoire européenne qui est caractérisée par un renouveau intellectuel, artistique, culturel, qui place l'humain au centre, ses capacités, sa raison. La Renaissance va verrouiller l'exclusion des femmes, même si leur position est aussi là ambivalente. Il y a différentes situations.
5: Oui, tout à fait. Alors, je ne vais pas revenir en arrière sur le néolithique, mais soyons très clairs, il y a ce qu'on appelle l'âge axial. Alors, ça vient de l'Académie allemande. C'est-à-dire que dans le dernier millénaire ou les derniers siècles avant notre ère, donc l'ère commune ou l'ère chrétienne, si vous préférez, on a une chape intellectuelle qui se met en place. C'est-à-dire que au Proche-Orient, en Perse, en Inde, en Chine, donc les grands bassins de civilisation, l'écriture et l'arrivée des clercs va contribuer de manière très très forte à renforcer le patriarcat et en plus au niveau religieux et politique.

0: de la vie publique, de la vie intellectuelle, bien sûr, ce qui va nous coûter très cher pour la médecine notamment, mais également, ça va être l'invention de la vie privée. Alors ça va être un peu plus tard, et la vie privée, comme vous le savez, c'est l'enfer. C'est d'ailleurs tout à fait ce qu'on a entendu dans sur cet extrait de film. Ouais. L'invention de la vie privée, c'est quelque chose qui va se renforcer au XVIIIe siècle, avec les révolutions françaises et américaines. Et c'est là qu'on invente la nature des femmes.
1: Une classification scientifique binaire, enfin, pseudo-scientifique.
0: Binaire, absolument. Ouais. Et donc, on postule une nature des femmes. Mmh. Et Saint-Just dira, alors celui-là, c'est vraiment le mal nommé, je fais le moins qu'on puisse dire, il dira, c'est dans la nature de femme d'être hors dehors du jeu de la cité, de faire des enfants, parce qu'on rentre dans les logiques nationalistes, il faut des soldats, etc. Mais également, c'est la raison même qui nous dit que les femmes doivent être enfermées dans leur nature et l'invention de la vie privée. Ça n'a jamais été démontré anthropologiquement, ça on est bien d'accord, mais c'est une puissance idéologique qui n'a fait que s'accentuer jusqu'à après la Seconde Guerre mondiale, ça il faut le rappeler. Donc je dis pas que la préhistoire était un paradis pour les femmes, on a une grande diversité de sociétés, j'ai déjà dit. Ouais. Mais là, on voit que quand même on a une chape qui se referme depuis 2000 ans et qui s'accentue dans notre modernité. Curieuse modernité, vous me direz. Hein.
1: Avec ce code Napoléon que vous évoquiez en 1804, qui s'applique aussi dans nos régions, hein, sous domination française,
0: bien sûr,
1: pour les femmes, qui fait de la femme une éternelle mineure auprès de son mari. Anthropologie des violences faites aux femmes, nous sommes en compagnie de Pascal Pic.
2: Allô ?
3: Monsieur Burnet, je m'appelle Vanessa Shelley.
2: Oui ?
3: J'espère que je ne vous dérange pas. J'ai appris pour Laura et j'ai pensé qu'il fallait que je vous dise. Elle va beaucoup nous manquer.
2: Merci. D'où la connaissiez-vous ?
3: De l'association catholique.
2: Non, vous devez vous tromper de personne. Ma femme n'a jamais fait partie de l'association catholique.
3: Ah non, non. On allait juste à la piscine les lundis, mercredis et vendredis matin.
2: Écoutez, il y a manifestement une erreur. Ma femme s'est noyée. Elle ne savait pas nager.
3: Ah oui, au début, mais elle est devenue une bonne nageuse.
2: Je pense que vous vous trompez de personne.
3: Ça, c'est bizarre. Monsieur Burnet, votre femme faisait bien de la gymnastique, n'est-ce pas?
2: Non, ma femme n'a jamais fait de gymnastique.
3: C'est étrange. Elle nous disait que c'était comme ça qu'elle se faisait ses énormes bleus. Monsieur Burnet, je ne comprends pas. Je suis désolée de vous avoir dérangé. Tout ça a l'air si embrouillé.
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1: Les nuits avec mon ennemi, c'est un titre extrêmement fort. Hein. C'est un roman de Nancy Price qui a été porté à l'écran par Joseph Ruben en 1991 avec Julia Roberts notamment. Alors, les structures idéologiques modernes ont pendant des siècles, on l'a dit, Pascal Pic, enfermé les femmes dans le double rôle de procréatrice, d'intendante domestique, une assignation dont elles vont s'émanciper il y a à peine un demi-siècle. Et qu'est-ce qui va favoriser cette émancipation ?
0: C'est classique, évidemment. Il y a eu ces deux guerres mondiales qui ont montré que les femmes, évidemment, pouvaient très facilement et efficacement remplacer les hommes dans les usines, comme la Première Guerre mondiale, et puis même la résistance. Mais la résistance, vous savez, on a reconnu l'importance des femmes dans la résistance que quand même assez tardivement, comme vous le savez. Donc il y a eu des changements considérables sous l'impulsion donc des mouvements féministes. Alors le premier, évidemment, d'obtenir les droits civils et civiques. Ensuite, c'était les mouvements des années 60-70 sur la maîtrise du corps. Et aujourd'hui, les grands enjeux, évidemment, c'est autour de toutes les égalités. Et le plus dur, effectivement, c'était compliqué, soyons clairs, d'arriver à l'égalité civile et civique. Mais après, il y a la question anthropologique et culturelle. Qu'est-ce qui fait que les inégalités se maintiennent, comme le salariat dans les entreprises ou autres. Et donc là, après la Seconde Guerre, il y a quand même une vexation, c'est-à-dire que en France, en Belgique et dans la plupart des pays, il y a la douleur de la défaite, hein, cette étrange défaite, comme disait Marc Bloch, et donc il y a une crise du virilisme. Et donc les hommes se sentent humiliés par rapport à ça, et donc à chaque fois qu'il y a quelque chose qui ne va pas, et ça c'est une constante anthropologique malheureusement, qu'on retrouve même dans des sociétés horticoles, qu'on a de l'Iran Jawa, qu'on retrouve en Afrique, etc. Dès qu'il y a un truc qui ne va pas, on accuse les femmes. Ça c'est un truc complètement dingue, je ne sais pas d'où ça sort en tant qu'anthropologue, et c'est complètement fou. Et donc là ce qu'on a entendu dans vos extraits, et là, j'insiste beaucoup dans ce livre là-dessus. Comme vous le savez, la majorité des violences et des féminicides, donc un meurtre d'une femme parce qu'elle est une femme, ont lieu dans l'espace privé. Mais après ça, j'ai voulu distinguer trois domaines. Celui donc du privé, qui longtemps était derrière les murs, donc on voulait pas en parler. D'ailleurs, j'évoque la comparaison entre la génération des baby-boomers, les générations plus récentes. Là, il y a des sensibilités qui font

0: les femmes aujourd'hui, les jeunes fabulaires, les conseils s'expriment de mieux en mieux. Mais en faisant cette remarque, je suis en train de vous dire une chose, c'est que si on a aujourd'hui des données sur les violences faites aux femmes au XXIe siècle, toutes les données sont en ligne au niveau international, national et européen, on ne sait pas du tout ce qu'il en est, même il y a un siècle, parce que c'était pas dénoncé, c'était accepté, c'était derrière les murs. Donc vous voyez, le problème est à peine connu, est à peine soulevé, vous voyez, dans son ampleur. Et après ça, il y a le domaine de public, c'est-à-dire l'espace dans la rue, dans la ville, sur les chemins. Et là, on a encore énormément de problèmes, je fais le tour du monde de ces difficultés. Mmh. Les femmes, en fait, ont encore des difficultés à être reconnues dans l'espace public. Les attouchements, les harcèlements, les soufflements, etc. Alors il y a de plus en plus de législation là-dessus. Et troisièmement, dans le monde économique et social. Donc d'un côté, le monde privé, violenté, dans tous les sens du terme, par des hommes connus. L'espace public, où là vous avez les violences sexuelles et aussi sexistes, parce que ça c'est propre à notre humanité. Le vocabulaire, les symboles, les pressions psychologiques, économiques, donc agissent, là ce sont les pressions sexuelles et sexistes, avec des hommes inconnus, donc en l'occurrence quand les agressions ont lieu, et puis à nouveau avec des hommes connus, mais qui ne sont pas familiers dans le travail. Donc en fait, j'ai cette phrase terrible, y a-t-il une place pour les femmes sur la planète Sapiens ?
1: Ouais.
0: Et donc, ceci fait que, c'est comment ? Parce que, regardez, moi je suis un baby-boomer, les sociétés commencent à ne plus être patriarcales. Les hommes et les femmes qui se décident de se mettre ensemble, ou quels que soient les genres d'ailleurs, ne vivent plus dans l'espace du père du marié ou de celui qui est le conjoint. La patrilocalité, le patriarcat dans les faits anthropologiques, résidence n'existe plus. Mais pourtant, les valeurs de domination patriarcale, elles persistent encore, alors que les structures patriarcales ne sont plus là d'un point de vue anthropologique. Donc vous voyez la puissance idéologique à laquelle on est confronté. Espérer donc atténuer donc ces violences qui, soyons clairs, je suis désolé, il est très important, me semble-t-il, mais tout en sachant que si les statistiques pour les féminicides, on les a, je rappelle 90 par an qui meurent comme cela, sur les viols, c'est très sous-estimé. Et si vous prenez toute la liste, comme je le fais, les agressions sexuelles et sexistes que subissent les femmes, le constat est déjà terrifiant, mais il est largement sous-estimé. Un problème énorme de civilisation par rapport à ça.
1: Alors, vous démontrez aussi, dans votre ouvrage, Pascal Pic, que chaque révolution technologique moderne, elle est détournée pour inventer des nouvelles formes d'abus, de contrôle, de surveillance. Quels seraient les exemples les plus frappants ?
0: Oh, les plus frappants, on l'a chez nous, évidemment. Mais par exemple, c'est en Corée du Sud, parce que je me permets de faire un petit tour du monde. Mm-hmm. En Corée du Sud, il y a eu un grand scandale, puisque des hommes mettaient des caméras connectées, bien sûr, dans les toilettes, dans les services publics, dans les lieux intimes pour les femmes. Au Japon, il y avait aussi l'habitude, mais ça aussi dans d'autres pays d'Asie, de mettre un téléphone portable sur le soulier et puis pour voir sur les jupes des femmes. Alors les technologies, c'est toujours ambigu, hein, ça apporte du plus, ça apporte du moins, mais on s'aperçoit qu'à chaque fois qu'il y a un nouveau média par les technologies hautes, tout de suite, ça accentue une partie des oppressions sexuelles et sexistes. En ce qui concerne les agressions de rue, là, on est plus dans l'Amérique latine. Là, il y a de plus en plus de lois très très fortes pour éviter donc toutes les violences sexistes à travers tout cela. Et puis, d'un côté, vous avez en Australie, par exemple, dans les pays anglo-saxons, qui sont plus avancés que nous à cet égard, quoi qu'en France, en Belgique, on n'est pas trop mal non plus, c'est-à-dire des applications qui permettent d'appeler à l'aide immédiatement pour une femme qui est dans un bar ou dans la rue, etc. Mais d'un autre côté, c'est aussi un moyen de contrôler numériquement donc les activités des femmes. Donc, tout ceci, vous voyez, la technologie ne fait pas tout, loin de là, et ça dépend vraiment de la manière dont elle est intégrée dans les valeurs d'égalité ou d'inégalité entre les hommes et les femmes.
1: Alors, doit-on parler d'une nouvelle guerre des sexes ? Quelles en sont les conséquences ? Comment y mettre fin ? Vous apportez des solutions, en tout cas vous donnez des conseils, Pascal Pic, dans cet ouvrage Anthropologie des violences faites aux femmes au XXIe siècle.
2: Aurélie.
3: Leslie. Alan.
2: Leila.
3: Sally.
4: Le décompte macabre des femmes qui ont succombé au coup de leur conjoint ou ex-compagnon, ces deux manifestantes sont aussi des victimes.
5: J'ai reçu des coups par mon ex-compagnon, notamment le coup de pied fatal qui m'a empêché de marcher durant 2 ans. J'ai subi 6 opérations. J'ai une prothèse totale du genou. J'ai une béquille à vie.
4: Cette personne, vous ne la croisez plus aujourd'hui ?
5: C'est-à-dire que je sors très peu de chez moi. J'ai toujours peur.
6: Je suis ici parce que j'ai été victime de violences conjugales pendant 2 ans.
7: Ce n'est pas une question uniquement des femmes, puisque ce sont quand même les hommes qui frappent et qui battent. Donc c'est les hommes qui doivent aussi montrer leur solidarité et leur résistance à ce phénomène.
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9: Donc, bizarre.
1: Là, un reportage RTBF du journaliste Rudy Hermans lors d'une manifestation contre les violences faites aux femmes à Bruxelles. On était en 2019, c'est une archive de la Sonuma. Elles sont, alors vous le disiez aussi encore, hein, Pascal Pic, les conséquences sexistes et sexuelles, elles constituent l'un des déterminants les plus puissants de l'état de santé des femmes. Et c'est l'un des plus sous-estimés aussi, alors de façon très concrète, donc cet état de santé des femmes.
0: Oui, alors là aussi, vous savez ce que j'ai constaté, c'est que la plupart des lois ou des réglementations ou des conventions internationales, ça a moins de 10 ans. Vous vous rendez compte, depuis quasiment le mouvement MeToo, enfin en tout cas la version récente. Tout ça, donc c'est une prise de conscience récente. Tout ça est disponible sur les sites, hein, donc il n'y a pas de secret. Et malgré cela, ça a continué. Alors, on a commencé à chiffrer les conséquences de ces violences. Ouais. Alors, pour l'instant, tout en insistant sur le fait que c'est certainement sous-estimé, au niveau mondial, le coût des violences faites aux femmes, ça revient à 1500 milliards de dollars. Vous vous rendez compte, 1500 milliards de dollars ou d'euros, c'est quasiment pareil. Tout en insistant, c'est sous-estimé. Maintenant, il y a eu des études depuis 10 ans, où chaque année, le McKinsey Global Institute, je fais pas de pub, hein, même c'est eux qui l'ont fait, hein, donc voilà, regarde les conséquences des inégalités et des violences faites aux femmes dans le milieu socio-économique. Et en définitive, depuis qu'on est passé dans une économie de l'innovation, dans une économie d'innovation, on a besoin de diversité, on a besoin de tous les talents. Alors, si vous discriminez, vous avez des gros problèmes. Et la discrimination majeure est contre les femmes, comme vous le savez, sans parler des autres au niveau ethnique et culturel. Mais c'est avant tout le plus important du côté des femmes. Eh bien, la perte potentielle de richesse mondiale s'estime, en fait, à des dizaines, voire des milliers de milliers de milliards de dollars, c'est-à-dire quasiment entre 5% et 20% du PIB mondial, qui est de 117 000 milliards de dollars. Donc, ça n'a plus aucun sens. Et vous savez, de dire cela, ça me fait de la peine. Parce que d'être obligé de chiffrer les conséquences économiques de ces violences, qui ne tiennent pas compte, évidemment, de toutes les violences psychologiques qu'on vient d'évoquer sur la santé des femmes, c'est aberrant. Mais malgré ça, on n'y arrive pas. Vous voyez ce que je veux dire? Donc, il y a un travail énorme, merci pour votre émission et d'autres, d'ailleurs, pour essayer d'avoir une prise de conscience, quand même, au niveau politique. Et on n'a pas encore, malheureusement. Quand il y a des drames, on en parle, mais après, c'est complètement irresponsable de la part de plus de nos hommes politiques que nos femmes politiques, de ne pas prendre en compte tout ceci de manière évidente. Parce que, en plus de ça, vous l'avez suggéré dans votre question, on s'aperçoit que on commence à avoir des problèmes aussi, alors là, on rentre dans l'anthropologie et l'évolution, sur la natalité. Car effectivement, aujourd'hui, une femme enfermée dans un appartement ou confinée le soir quand elle vient du travail, avec un homme violent, les charges autour des enfants qui sont pas réparties, hein, une des causes principales de nos problèmes économiques, c'est que les hommes ne participent pas assez aux tâches ménagères, soyons très clairs, faut le dire franchement, et dans tout cela, effectivement, il faut savoir, d'un point de vue anthropologique, alors c'est empirique ce que je vous dis, hein, y a pas d'études sérieuses là-dessus, mais quand une population ne fait plus d'enfants, il est très rare qu'elle revienne vers plus de natalité. Et donc, un des soucis que je souligne et qui va nous arriver, parce que le processus est entamé, malheureusement, le processus anthropologique. Les critères de société patriarcale que nous avons en Inde et en Chine, par exemple, où on privilégie un garçon, eh bien, on fait moins d'enfants, mais grâce à l'échographie ou d'autres moyens, on sélectionne, donc on favorise un fils plutôt qu'une fille. Et comme vous avez une conséquence, surtout en Chine, d'un enfant unique, voire deux, mais c'est très compliqué, donc on a de plus en plus de garçons. Sachez qu'il nous manque dans le monde aujourd'hui environ 100 millions à 150 millions de femmes. Donc, que font des jeunes hommes qui ne trouvent pas de femmes? Donc, ça entraîne des tas de trafics, de violences, du viol, etc. Et là, ça va nous tomber sur le nez, comme on dit vulgairement, puisque aujourd'hui, s'il n'y a pas une véritable réforme culturelle et anthropologique du rapport homme-femme, nos sociétés, soyons clairs, vont risquer de disparaître et, en tout cas, devenir minoritaires. C'est le cas pour l'Italie, c'est le cas de l'Allemagne. la France, on se disait, ah non, les meilleurs, nous on continue, parce que vous savez, le charme français, que nenni, ça marche pas, c'est en train de chuter également, l'Irlande également, et ça, c'est une des conséquences, effectivement, ces régimes de coercition sexuelle et sexiste qu'on impose aux femmes. Donc on met en danger, nous-mêmes, l'avenir de nos populations, et peut-être voire de l'espèce, mais là, je veux pas être dramatique, on va attendre. Mais pour l'instant, le processus est engagé.
1: Mais comment briser ce cycle de la violence, Pascal Pic?
0: Ah ben, les anthropologues, les philosophes, l'autre fois j'ai entendu encore un philosophe qui disait, mais non, les éducateurs, le patriarcat c'est universel, c'est faux. Ouais. Et puis surtout, regardez la réponse complètement hallucinante à laquelle nous sommes confrontés. Je pense que vos auditeurs et vos auditrices ont vu cette mini-série anglaise qui s'appelle Adolescence. Mmh. La crise du masculinisme ne va rien arranger, puisqu'on a affaire à des hommes complètement frustrés, qui sont incapables de sortir avec une femme ou de la courtiser, etc. Donc on a un régime de violence. Donc il faut effectivement vos émissions, les films que vous avez évoqués, on en parle de plus en plus, mais la grande difficulté, c'est que on y arrive pas mal dans le monde du travail, avec la législation, ouais. Donc ça avance, mais il y a encore des inégalités. Dans le domaine public de la vie dans la cité, ça vient, mais il y a encore des décalages, mais il y a l'énorme problème de la vie privée. Mmh. Et là, vous savez, il y a des biais. Moi, j'aime beaucoup les sciences humaines de nos amis, les Québécois, ils font du bon travail. Et j'étais quand même assez choqué de voir des études où on a tendance à dire que, oui, les violences que subissent les femmes, sexuelles et sexistes, c'est plus dans les banlieues, parce que les conditions socio-économiques et culturelles sont moins bonnes, on sait bien, c'est pas un secret. Et puis aussi, il y a des biais ethniques, ok. Oui, mais je rappelle que les violences également existent dans tous les milieux sociaux. Ouais. C'est-à-dire qu'il y a très peu d'études qui montrent que quand vous êtes dans des milieux beaucoup plus favorisés, avec des hommes et des femmes qui ont des bonnes situations financières et économiques, vous avez des pressions aussi économiques, des pressions psychologiques qui sont très graves et qui sont très peu dénoncées. Alors, quand il y a des violences qui mènent à des coups, comme on l'a entendu dans vos extraits, ou qu'une femme disparaît. Ça se voit. Ça rentre dans les statistiques. Les viols, pas encore assez, mais ça se voit. Mais les violences constantes, en termes de pression culturelle, économique, etc., même dans les milieux favorisés, ça existe. Et on n'en parle pas beaucoup. Donc, vous voyez, on a un problème qui ne se réduit pas qu'à des conditions ethnographiques ou socio-économiques. C'est un problème plus large d'idéologie de la domination masculine qui nécessite les philosophes, les sociologues, et puis, vous l'avez dit, les éducateurs, l'art, les médias jouent un rôle considérablement là-dessus. Alors, les choses avancent, on est bien d'accord. Mais on voit bien qu'il y a une inertie à laquelle nous sommes confrontés.
1: Et en même temps, lorsqu'il y a une prise de conscience, lorsqu'il y a une prise en charge même de ces violences par l'institution, qui permet, vous le dites dans votre ouvrage, des avancées décisives en matière de droit et de protection, mais cette institutionnalisation, elle produit un paradoxe, c'est-à-dire qu'elle produit aussi une distanciation sociale.
0: Voilà.
1: Affaiblissement du lien collectif. Donc c'est très complexe. Très compliqué.
0: C'est très complexe parce que, alors, sans tomber dans l'idéalisme rousseauiste, c'est pas du tout mon propos, mais il est très clair qu'au niveau du village, pour faire simple, il y avait un regard de la communauté. Ok, mais attendez, faut pas être naïf non plus. Je pense à notre prix Goncourt l'année dernière, Ouri de Monsieur Tamel Daoud. Il y avait aussi dans les villages des non-dits. On est bien d'accord. Mais aujourd'hui, ce que vous avez très bien exprimé, c'est que il faut aller au commissariat. Est-ce que les gens sont formés? L'Espagne a réussi, comme vous le savez. En France, on a quand même une difficulté. Je ne sais pas comment ça se passe en Belgique. Mais il faut avoir affaire donc à des policiers, des policières qui soient réceptifs à ce genre de problème. Et ensuite, que l'institution judiciaire suive. Tout ça, ça fait une chaîne de distanciation qui, évidemment, ne favorise pas, je dirais pas la prise de conscience, mais la mise en action donc des revendications des femmes et la justice qu'on peut leur rendre.
1: Les femmes doivent encore se battre pour leur place sur la planète sapiens.
0: C'est
1: ce que vous démontrez dans votre ouvrage, Pascal Pic, Anthropologie des violences faites aux femmes au XXIe siècle. C'est un ouvrage qui est paru aux éditions Odile Jacob. Merci beaucoup de nous avoir apporté vos lumières aujourd'hui, Pascal Pic.
0: Merci de m'avoir reçu.
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0: Il est 4 heures.
1: Sébastien Remacle avec vous pour ce résumé de l'actualité. Le choc en Suisse, l'attente aux Pays-Bas après un accident de car ce jeudi en fin de journée dans le canton suisse des Grisons. Un car appartenant à une société de transport touristique néerlandaise a effectué une sortie de route à bord 48 passagers. Il y a des morts, des blessés aussi. Les familles sont en train d'être prévenues. Ce n'est qu'après que les autorités suisses préciseront le bilan exact. Un énorme contrat pour une entreprise wallonne a Aerospace Lab décroche la Lune, un contrat de 2,4 milliards d'euros. La Commission européenne la charge de fabriquer 264 des satellites de la future constellation européenne. Cette infrastructure offrira plus d'autonomie et de sécurité en matière de connectivité sur notre continent. Aerospace Lab est situé à Mont-Saint-Guibert en Brabant-Wallon. Un site de production est aussi en construction à Charleroi. L'obtention de ce contrat va lui permettre de recruter. Un nouveau contretemps informatique au SPF Finance. Le service public fédéral est touché par un problème technique. La panne empêche la délivrance de certains certificats hypothécaires, ce qui embête les notaires. Des actes pourraient être reportés. Avant l'été, c'était les comptables qui se plaignaient des lacunes informatiques des services du SPF Finance. Le système d'encodage des déclarations d'impôts avait connu plusieurs bugs. Retour en classe pour les profs qui ont manifesté ce jeudi à Liège. Ils reprennent le chemin de l'école. Ils étaient entre 10 et 13 000 dans les rues ce jeudi. La mobilisation ne faiblit pas, mais cela ne fait pas encore plier le gouvernement de la Fédération Wallonie-Bruxelles qui maintient ses économies pour le secteur. De nouvelles actions sont déjà en préparation. Les Cats n'ont pas sorti les griffes en basket. Notre équipe nationale est éliminée de la Coupe du Monde, battue par l'Allemagne en quart de finale. Le score 74-93. Elles rêvaient de médailles. Elles sont déjà de retour au bercail. Les Allemands sont aussi fort en football. Preuve, le Bayern Munich s'est imposé 5-0 dans la soirée contre Bodo Glimt. C'était en Ligue des Champions. Victoire aussi pour Köln, pour Manchester United et pour Lens. Il y a aussi un partage dans les résultats de la soirée entre le PSV Eindhoven et le Shakhtar Donetsk. C'est la fin de ces informations. Je vous souhaite une excellente nuit à notre écoute.
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3: Et soyez les bienvenus sur la première et dans Ça vaut vraiment le détour. Je ne sais pas comment a commencé votre matinée, mais il n'est jamais trop tard pour bien la finir. Tous les jours, de 11h à midi, on vous propose une escapade. Une escapade dans une commune wallonne qui vaut vraiment le détour. Et toute cette semaine, c'est à Dalhem, en province de Liège, qu'on vous emmène pour découvrir tous ses charmes, ses habitants, ses histoires, mais aussi pour rigoler un petit peu, hein, il faut le dire. Nous sommes ici dans la salle des mariages de la commune de Dalhem, habituellement gardée d'un public recueilli. Mais oui, sauf qu'aujourd'hui, ils sont ultra chauds, les Dalhem. Et moi, faites-vous entendre, les amis. Et oui, ce matin encore, nous allons opposer l'un à l'autre deux candidats, deux Dalhémois, mais qui ne seront pas tout seuls. Je disais à l'instant que nous étions dans la salle des mariages. Eh bien, avec nos deux capitaines, on peut dire que l'on célèbre le mariage de la culture et du charme. Olivier Frépon et Louise Denet sont avec nous. Vincent. Vous pouvez les applaudir aussi, nos capitaines.
4: Qui est la culture et qui est le charme?
3: Ah oui, ça, je n'ai pas dit.
5: Je suis peut-être un peu les deux.
4: C'est... La paix et la paix.
6: Moi, je suis rien.
3: Voilà. Mais c'est bien aussi. En tout cas, chacun d'entre vous va tenter de mener son poulain jusqu'en finale. Et comment s'appelle votre poulain à vous, Louise?
5: Alors, ma pouline, du coup, s'appelle Isabelle. Elle est infirmière urgentiste. Alors, elle est très souriante, mais j'ai quand même un peu peur de jouer avec elle parce qu'elle a dit que ce qu'elle faisait très bien, c'était râler et s'agiter.
3: D'accord.
5: Apparemment. Et alors, elle a un petit surnom, c'est Brigitte Bardot. Pourquoi? Isabelle.
7: J'adore les animaux.
5: Ah ouais?
7: Et oui, tout ce qui est malade, blessé, je ramène.
3: En tout cas, bienvenue dans cette émission. Infirmière urgentiste, alors. C'est rare, ça, comme métier, ça. Ça serait dingue qu'on tombe sur un
4: battant,
3: infirmier urgentiste.
5: Ce serait surprenant.
3: Ah ouais. Super. Ouais, en tout cas, face à vous, une autre équipe qui écume déjà de rage, hein, à l'idée de vous flanquer la plus grosse raclée de mémoire de Dalle et moi, c'est l'équipe d'Olivier Frépon. Et Olivier, qui allez-vous tenter de mener jusqu'en finale aujourd'hui?
4: Eh bien, je vais travailler, puisqu'on est là pour bosser,
3: oui.
4: Avec Renaud.
6: Renaud qui est infirmier urgentiste.
3: Mais non,
5: non.
6: Non, il l'a été pendant 30 ans. Maintenant, il est infirmier du travail dans une usine d'ouate. Donc, il y en a vraiment beaucoup moins.
3: Ouais.
6: Non, dans quel secteur, Renaud ?
8: L'ensemble de la protection des entreprises.
6: Et Renaud, il adore les animaux aussi.
3: Oh.
6: Tiens, oui. Il me dit qu'il possède un cheval qu'il adore, des chèvres qu'il adore, des poules qu'il adore, et 4 enfants.
3: Bon.
7: Non, 5.
6: Ah bah ici, il écrit 4, Renaud.
5: Lequel a été oublié ?
6: Petite dyscalculie. Au dernier comptage, c'était 4, mais pour finir, apparemment, c'est 5. Et Renaud adore la cuisine.
3: D'accord.
6: Donc peut-être que lui, les animaux blessés, il les cuisine.
3: Il les cuisine.
6: Allez savoir.
3: Vous l'aurez compris ou pas, Isabelle et Renaud, c'est un couple, évidemment.
6: Et oui.
3: Un couple d'infirmiers urgentistes. Vous êtes rencontrés en ambulance ou comment ça s'est passé ?
7: Sur mon lieu de travail.
3: Oui.
7: Je travaillais aux soins intensifs et il est venu travailler pour remplacer une collègue absente. Et voilà.
5: Entre deux réanimations,
7: oui, voilà.
5: Un petit bisou et hop, c'est parti.
3: C'est parti. En tout cas, avant de commencer, une petite information susceptible d'améliorer brutalement votre motivation. Le vainqueur de notre finale gagnera une nuit pour deux personnes. Deux personnes, hein, je dis ça, je dis rien. Petit déjeuner, plus petit déjeuner, à l'écrin d'eau. Ça se trouve à Spa. Imaginez un ancien chalet style autrichien sur les hauteurs de la ville. 7 chambres, du parquet, des balcons et des terrasses, un grand salon bibliothèque et la Fagne à quelques kilomètres. Voilà, maintenant, vous avez l'image.
6: Ouais, enfin, la Fagne, c'est moins bien.
7: Oui,
3: bah, attendez, non, mais
5: ça dépend quand.
3: Celle qui reste, on va
7: dire.
3: Oui, voilà, maintenant, vous avez l'image, en tout cas. Moi, je vais essayer de vous empêcher d'y aller avec mes questions. C'est ça, le principe. Mais l'un ou l'une d'entre vous y parviendra quand même et invitera l'autre, hein, je l'espère, en tout cas. Tandis que, en tout cas, l'autre ne repartira pas les mains vides, de toute façon, puisqu'on lui offrira le tote bag de Ça vaut vraiment le détour, avec à l'intérieur un chèque commerce d'un montant de 25 euros offert par le collège communal de Dalem, qu'on remercie d'ailleurs pour son geste. Et un chèque à utiliser évidemment dans les commerces participants de l'entité. Et oui, c'est comme ça. Dalem est généreux, mais Dalem est aussi joueur. Et on va avoir l'occasion de s'en rendre compte dans notre première manche. Mais avant ça, faites-nous un petit peu découvrir votre Dalem à vous, Isabelle. Je me demandais, est-ce qu'il y a un endroit ici sur la commune qui est cher à votre cœur parce que vous y avez un souvenir particulier ?
7: C'est le fort d'Aubin. Le fort d'Aubin, c'est le gardien de notre liberté. Il a résisté assez longtemps, mieux que ses voisins, puisqu'il a tenu 11 jours.
5: Oh.
7: C'est un endroit unique que j'ai découvert au hasard du détour d'une balade à cheval dans les premières semaines où nous sommes installés ici, à Saint-André. Le banc devant le char offre une vue à 360 degrés sur notre magnifique vallée, Bocage, et va même jusqu'à Blény-Mines, édifice aussi très important chez nos voisins à Blény. Je perçois la chance de vivre dans un endroit aussi diversifié que fragile, et j'adore descendre au niveau des galeries, qui nous permet à 35 mètres sous terre de se rendre compte que le métier d'infirmier à l'époque n'avait rien à voir avec le confort que nous avons actuellement.
3: Oui.
7: Et donc je suis vraiment heureuse d'avoir pu découvrir très vite ce fort qui pour moi est un endroit unique.
3: Oui, chargé d'histoire et de moto.
6: J'ai une mobilette.
3: De mobilette.
6: Oui, tout à fait.
3: Je me retourne vers votre mari, Renaud. Est-ce qu'il y a un endroit ici sur la commune qui est cher à votre cœur parce que lié à un souvenir ?
8: La vieille ville, bien sûr.
3: Oui.
8: Avec le huchet, ses petites rues, mais c'est surtout, c'est un endroit où il y a une âme, où il y a une histoire dans Dalem. J'aime surtout beaucoup son tunnel, ses itinéraires de promenade,
3: oui.
8: Le lit train bleu, parce que pour moi, ça a une double signification. Un, le tunnel et les visites, mais ça a été aussi un des premiers événements dramatiques d'urgentisme.
6: Vous avez été sur les lieux.
8: J'ai été sur les lieux en 1991, avec toute l'équipe de la Citadelle à l'époque.
3: D'accord.
8: Tout ça a fait que j'ai découvert Dalem, et au fur et à mesure du temps, je suis devenu de plus en plus amoureux, et un jour, mon épouse a dit, bah, pourquoi on n'irait pas ?
5: Oh, voilà. C'est mignon.
3: Effectivement. Alors, si on se mettait, c'est très beau, hein, ceci dit, mais si on se mettait à jouer
6: une race,
3: quand même. La première manche, c'est un bête questionnaire, vrai ou faux ? Ça va, ça.
5: Facile,
3: oui,
7: à l'aise.
3: C'est pas très compliqué. En fait, les réponses sont pas très compliquées, mais les questions pourraient vous faire réfléchir un tout petit peu. Si ça se trouve, vous connaissez très très bien votre commune, et ça va vous paraître une promenade de santé. C'est pour ça qu'on a aussi placé des questions qui n'ont rien à voir avec Dalem. Heureusement, votre capitaine peut vous conseiller, à vos risques et périls, bien sûr. Et on va commencer bien avec vous, Isabelle et Louise, et cette première question. Alors, parmi les villages de l'entité de Dalem, il y a celui de Neuchâteau. Hein ?
6: Ah non.
3: Neuchâteau. Rien à voir, évidemment, avec le Neuchâteau en province de Luxembourg.
6: Ah.
3: Oui, non, mais au fond, il y en a combien de Neuchâteaux en Belgique ? Moi, je vous dis qu'il y en a 3. Est-ce que c'est vrai ou est-ce que c'est faux ?
7: Moi, je pense qu'il y en a encore au moins un.
5: Bah, on va dire vrai, alors.
7: On va dire vrai.
3: Il serait où, alors, cet ultime Neuchâteau ?
7: En face d'un amur, non ?
5: Oui, droite, par exemple. Oui. Ouais, vers... Enfin, vous voyez,
7: entre les deux autres.
5: Voilà, oui, exactement.
3: Plus par là, quoi. Oui, oui. Alors, c'est bien noté, en tout cas. J'ai bien noté que vous m'avez dit qu'il y en avait 3. Ma deuxième question n'a absolument rien à voir. Léonard de Vinci a peint la Joconde.
5: Il paraît.
3: Vrai ou pas, non. Mais,
5: c'est vrai.
3: Mais pas tout à fait de face, vous savez, sur son tableau. Elle nous montre plutôt son profil gauche. Est-ce que c'est vrai ou est-ce que c'est faux?
5: Plutôt comme avec ça. Son profil gauche, non?
7: Oui, tout à fait. Bon, bah, je suis d'accord avec toi, Louise.
5: Ah bah. Super.
3: Vous me dites que c'est
5: vrai. Corde.
3: C'est bien noté. Alors, est-ce que la peinture, c'est votre domaine ou alors c'est plutôt la peinture en bâtiment? On le saura dans un instant. Avant ça, retour sur votre première question. Dahlem, c'est une ville, c'est aussi une commune qui regroupe 8 localités, parmi elles, celle de Neuchâtel. Un nom qui vous sonne familier puisqu'il existe aussi un Neuchâtel en province de Luxembourg. Et ce sont d'ailleurs là les deux seuls Neuchâtel de Belgique.
6: Ça.
3: Il y en avait que deux. Il y en a pas trop. Et non. Du coup, du côté de la province de Namur, par là, comme vous dites, à droite.
7: Puis, on va en avant.
5: Oui, on se débrouillera.
3: Ceci dit, vous avez peut-être l'occasion de marquer un premier point avec la question suivante. Léonard de Vinci a réalisé donc au tout début du XVIe siècle la Joconde, qui est en fait l'un des rares tableaux attribués de façon certaine au peintre. C'est l'objet d'art le plus visité au monde. Il y a 20 000 personnes qui viennent l'admirer et la photographier chaque jour.
5: Chaque jour.
3: Ouais, ouais, ouais. Et cette Joconde, elle ne nous regarde pas tout à fait de face. Elle nous offre plutôt son profil gauche. Ah, et c'est une excellente réponse. Bravo les amis. Et oui, vous avez marqué votre premier point dans cette partie. Et je vais me retourner eh bien, vers l'autre équipe. Vers le mari, vous savez, vers Renaud et vers Olivier. Alors, la première question, Renaud, la voici. Dans l'église Saint-Laurent de Neuchâtel, encore, on peut voir une tourelle et deux canons anti-chars. Est-ce que c'est vrai ou est-ce que c'est faux?
8: Faux.
3: C'est faux. Vous connaissez cette église Saint-Laurent de Neuchâtel?
8: Je l'ai déjà vue.
3: Vous l'avez déjà vue?
6: Il a l'air sûr de lui.
3: Oui.
7: Toujours, ça.
3: Vous auriez vu une tourelle.
6: On passe à la question suivante, arrête de chipoter. C'est notre dernier mot, Jean-Pierre.
3: On va tenter de gagner du temps. Avec la question suivante, la guerre de 100 ans, elle a duré moins de 100 ans.
8: Oh. Elle a duré plus, pour
6: plus
8: moi,
6: de
8: 113 ans.
6: Ouais, ouais, ouais, ouais.
8: Pour moi, c'est 113 ans.
6: Donc pour moi, c'est 112 et demi, mais bon.
7: 116, moi, je dis.
3: 116.
5: Non, non, nous, on dit 84.
3: Très bien. En tout cas, étiez-vous attentif au cours d'histoire, Renaud? On va le savoir tout de suite, mais avant ça, revenons à votre première question. Alors, si vous allez à Neuchâtel, dans la petite église Saint-Laurent, vous trouverez tout ce qu'on trouve dans une église d'habitude, évidemment. Hein. Un hôtel, des chaises, des cierges, des bénitiers. Mais si vous observez bien, les vitraux, vous apercevrez sur l'un d'eux la Vierge Marie, surplombant une tourelle de fort et deux canons. Ah. Et oui, une œuvre réalisée en hommage au défenseur du fort d'Aubin, tombé en mai.
6: Il y avait une astuce.
7: Il n'a pas écouté mon exposé avant.
6: Il y avait une astuce.
3: Et voilà. Donc effectivement, il y a représenté sur un vitrail une tourelle et deux canons. Ah, mais je suis désolé.
6: Et en face de moi, il y a un énorme boulet. C'est alors, animateur préféré.
3: D'accord, j'ai cru que vous parliez de votre candidat.
6: Non, j'adore les Renault, il m'a rien fait. Mais c'est pas lui qui m'a entourloupé.
8: Je voulais quand même.
5: Fier de l'être.
3: Vous savez quoi, vous avez l'occasion de marquer un point avec la deuxième question. La guerre de 100 ans, elle aura opposé très longtemps le royaume d'Angleterre au royaume de France. Hein,
6: tout à fait.
3: C'est passé entre le 14e et le 15e siècle. Une série de conflits armés entrecoupés de trêves qui aura débuté en 1337 et qui aura officiellement pris fin en 1453, soit 116 ans plus tard. Donc la guerre de 100 ans a duré plus que 100 ans. C'est une excellente réponse.
8: Oui, bravo. Mais t'es pas loin, 3 ans.
3: En tout cas, c'est un beau score de couple, puisque vous avez chacun marqué un point dans cette première manche. Ça veut dire que tout est encore à faire. Évidemment, les lignes vont bouger, hein, vous n'allez rien lâcher. Notamment peut-être dans le jeu des dictionnaires qui arrive dans un instant. A tout de suite.
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3: Et nous sommes toujours à Dahlem, évidemment, en province de Liège. Et toujours dans cette salle des mariages, depuis 11h, nous découvrons les 1000 charmes de cette commune du pays de Herve. Et ce, grâce à nos deux candidats. Vous avez gagné un point chacun. Évidemment, le suspense reste entier. Et évidemment, chacun n'a qu'une seule envie, c'est de mettre une petite claque derrière l'oreille de l'autre, en lui disant « Oh oui, ça y est, j'ai gagné un point ». Mais avant ça, je me demandais, Renaud, si vous aviez la possibilité de changer quelque chose ici à Dahlem, ce serait quoi?
8: Moi, je ne changerais pas tellement grand-chose. L'âme de Dahlem, c'est vraiment une volonté de rester un village rural, avec toutes les entités. Je pense plutôt que c'est soutenir les petits commerces, les rencontres, les activités locales, la liaison douce, les différents ravels, les trails, tout ce qu'offre le pays de Bocage. Et surtout, la valorisation du tunnel, du parcours du train bleu. J'ai déjà revu tantôt que ça me tient beaucoup à cœur. C'est vraiment une petite commune à caractère agricole, mais qui est très vivante.
3: Donc si vous en aviez l'occasion, vous ne changeriez surtout rien du tout ici, alors, si j'ai bien compris.
8: J'en préférerais même plus le petit commerce local et l'enjeu...
7: Il dit tout ce que je veux dire, en fait. Hein. Ah, oui,
5: mais vous êtes d'accord, Marie.
7: Voilà.
3: Donc c'est ce que vous feriez aussi
7: Moi, je ferais encore plus de fêtes.
3: Oui.
7: Parce que les fêtes, il y en a déjà beaucoup, mais je ferais encore plus de fêtes.
8: C'est une poche trône.
6: Comme on l'avait vu. Hein.
7: Ouais, ouais.
5: Olivier les reconnaît.
7: Oui, il les sent.
6: Ils se reconnaissent entre eux.
5: Voilà, c'est ça.
9: Non, c'est pas aux vieux singes qu'on apprend à faire des grimaces.
7: Voilà. Plus sérieusement, non. Je suis très contente de tout ce qui est déjà entrepris de la commune. Et c'est vrai que c'est ça qui nous a fait changer de commune il y a déjà maintenant 7 ans. C'est vraiment la ruralité, la proximité des petits commerces, le fait qu'on puisse discuter avec les producteurs locaux, oui. qu'on puisse leur proposer des nouvelles idées et des nouveaux produits, et surtout se promener à pied, à cheval, à vélo.
3: Alors, place à notre jeu des dictionnaires. À présent, ça va être l'occasion de marquer des points, puisque un mot étrange va vous être proposé, assorti de 2 définitions, dont nous allons défendre avec beaucoup d'aplomb, ce qui ne veut absolument pas dire qu'elles sont vraies. Et puis, si vous n'êtes pas convaincu par les 2 définitions que vous allez entendre, il y a une 3e possibilité. Vous dites, c'est pas possible, ça ne peut pas être ça. Il vous reste la 3e proposition, qui est la proposition mystère. Celle-là, on ne vous la lit pas. On ne vous la lira que si vous la choisissez. Donc, vous pouvez la choisir à l'aveugle, par défaut, quoi. Évidemment, ce point, il n'est pas à louper dans cette manche. Il est très, très important. Il pourra vous permettre de prendre l'avantage. Et on va commencer par l'équipe de Renaud et d'Olivier.
10: Oui.
3: Avec ce mot, à votre avis, qu'est-ce qu'un folk ? Un folk, ça s'écrit P-H-O-L-Q-U-E. Louise.
5: Oui. Eh bien, plus petite, j'avais un ami qui m'avait garanti avoir chez lui un phoque. Alors, c'est pas le plus commun des animaux de compagnie, mais pourquoi pas, hein. Il m'avait invité à aller le voir, et je me souviens d'ailleurs d'être passée chez le poissonnier, acheter quelques harengs et sardines. J'arrive chez lui, et à ma grande surprise, pas de piscine, pas de baignoire, pas même une bassine d'eau. Mais où est le phoque? Mon ami me montre alors un coin dans sa chambre, je m'approche et horreur. Une immense araignée aux pattes fines. Un folk! Et c'est vrai que j'aurais pu m'en douter, puisque mon ami avait quelques problèmes de prononciation, notamment avec les L. En cours de chimie, il me demandait souvent de lui passer sa bouse au lieu de sa blouse, mais quand même, burk. Bref, un folk n'est donc pas un mammifère marin tout kiki, mais une grosse araignée bien dégueu.
3: Burk, burk, burk. Bon, c'est bien noté. Une araignée donc, ceci dit, Renaud, c'est pas du tout ça. Mais non. Le folk est un long manteau d'hiver, traditionnellement porté par les peuples nomades de Sibérie. Visuellement, c'est une sorte de bombardier en pourtournée avec un énorme col en fourrure. Sauf qu'au lieu de s'arrêter à la taille, le folk descend évidemment jusqu'aux chevilles. Je sais bien que vous me regardez, Renaud, l'air de dire « Mon pauvre ami, arrête-toi de lire ta définition, on n'y croit pas une seconde. » Mais je continue néanmoins. Le gros avantage, c'est qu'une fois emmitouflé dedans, on peut affronter le froid pendant plusieurs heures sans problème. Le gros inconvénient, c'est qu'une fois emmitouflé dedans, on ressemble globalement à un ours qui aurait mis un autre ours sur lui. Alors, mais en Sibérie, par moins 40 degrés, on se préoccupe assez peu de savoir si le manteau tombe bien. L'objectif, c'est pas d'être beau, c'est d'être encore vivant à l'arrivée du printemps. Aujourd'hui, le folk traditionnel a quasiment disparu, mais son esprit reste malgré tout bien présent dans nos rues. On appelle ça une doudoune Canada de Goose. À votre avis, est-ce que le folk, c'est une araignée ? Est-ce que c'est plutôt un long manteau d'hiver traditionnel ? Ou c'est la définition mystère ?
9: Mais ce gros manteau poilu, moi j'ai l'image, il existe vraiment.
8: Moi je dirais la définition mystère.
3: Ah oui ? Voilà, vous ne croyez pas du tout aux 2 définitions qui étaient données, vous ?
8: Non.
3: On note que c'est la définition mystère. Eh bien, derrière cette définition mystère, je vous dis qu'un folk, c'est un oiseau qui ressemble un petit peu à un autre. Bref, c'était pas ça.
7: Et non.
3: Et non, je suis désolé. Un folk, c'est une araignée.
7: Une araignée.
3: Vous les connaissez, ces araignées ? C'est les araignées qui...
7: On en a vu en plus, chérie.
3: Oui.
9: Bravo, Renaud.
7: On en a vu à Frontignan.
3: Vous n'avez pas marqué de points, c'est pas grave. Je vais me retourner vers l'autre équipe, celle d'Isabelle et de Louise. Vous savez qu'il y a une légende ici à Dalhem, la légende des 3 bergers.
7: Oui.
3: Que raconte la légende des 3 bergers ici à Dalhem, Olivier ?
9: Eh bien, Dinan a ses 4 fils Aymon. Il y avait Renaud, il y avait Guichard, il y avait Allard et il y avait Richard. Eh bien, on sait moins que Dalhem a ses 3 bergers. Michel, Véronique et Samson. Blague technique. Faut connaître ces 4 classiques de la variétoche, j'avoue.
11: Je t'envoie des miracles.
3: Non, mais on a
11: fait. Des aéroports.
3: Ah, vous le
9: j'adore. Mais soit, blague dans le coin, la légende des 3 bergers de Dalhem ne raconte pas l'histoire d'un type qui jouait du piano debout, mais bien un récit comparable à celui des 3 petits cochons, Nif Nif, Naf Naf et
8: Nouf
9: Patrick Bruel. En gros, le travail paye toujours. Celui qui garde consciencieusement ses brebis sans céder à la paresse ou à la distraction ne les verra pas être dévorés par le loup.
3: Mais pas du tout, hein. Alors il a bien défendu l'affaire, mais c'est pas du tout ça. Hein. La légende de Dalhem et des trois bergers, la voici. Elle raconte qu'ici à Dalhem et à Mohain plus précisément, 3 bergers étaient amoureux de la même bergère. Alors à ce stade, on se dit, tiens, ça ressemble un petit peu à un scénario de Marc Dorcel. Mais pas du tout, vous allez voir, la fin est un poil plus tragique. Parce que plutôt que de demander à la bergère bergère, lequel des trois aurait éventuellement elle aurait préféré fréquenter, les trois bergers ont décidé de régler ça entre eux, en duel. Enfin, en truelle. En truelle, bah oui, ils étaient trois, exactement. Merci de suivre, Louise. Résultat, ils se sont tout simplement entretués. Comme quoi, on parle souvent de la réponse du berger à la bergère, mais dans cette histoire, le principal problème, c'est que personne n'a pensé à demander son avis à la bergère, ce qui aurait quand même été plus simple. Bref, Trois Croix nous rappelle encore aujourd'hui cette funeste histoire de triple homicide de berger. Une saison de L'amour est dans le pré, vous l'aurez compris, n'a jamais été diffusée sur RTL.
8: Elle finit veuve, quand même.
3: À votre avis. Oui, à votre avis, c'est quoi l'histoire des trois bergers ici à Dalhem? Est-ce que c'est l'histoire des trois petits cochons version Olivier? Est-ce que ce sont trois bergers qui s'entretuent? Ou c'est la définition mystère?
7: Je pense que ce sont les trois bergers qui s'entretuent.
5: Trois bergers qui s'entretuent.
3: C'est une excellente réponse, évidemment. Bravo Isabelle. Ben oui, vous n'avez pas hésité une seule seconde.
7: Non.
3: Ben vous le saviez, c'est très très bien. Alors, dans un instant, on va marquer une petite pause. Mais avant, j'avais envie de revenir un peu sur les scores. Mmh. Et donc, de mettre la musique des scores. Mmh. Est-ce que vous l'entendez, cette musique?
9: Oui.
3: Est-ce que ça ne...
7: Elle fait peur. Elle fait peur, hein?
5: Oh là là.
3: Oui, tout à fait. Eh bien, elle fait peur surtout à Renaud. Parce qu'il sait que Renaud a un point de retard, malheureusement, dans cette partie. C'est Isabelle qui remporte cette manche. 2-1 maintenant. Je trouve que ça s'applaudit pour Isabelle, déjà.
9: Bravo.
3: Ah oui. Et évidemment, Renaud, vous allez revenir. Hein. Vous allez tout faire pour revenir.
8: Je vais casser la barrière.
3: Vous allez
8: Je vais
3: essayer. C'est à suivre dans la prochaine manche. Dans un instant, on recevra une habitante de Dalhem qui connaît bien le folklore local et même le wallon liégeois. Restez bien avec nous sur La Première.
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3: Retour à Dalhem avec nos deux équipes qui, après deux manches, en sont à 2-1. Alors 2 pour l'équipe d'Isabelle et de Louise contre 1 pour l'équipe de Renaud et d'Olivier Frépon. Alors, il reste 2 manches, mais dans cette troisième manche, on va continuer à jouer, mais aussi à essayer de connaître Dalhem autrement. Pas seulement ses monuments ou les dates dans les livres, il y a aussi ses villages, ses petites histoires, ses traditions, ses mots aussi. Et pour ça, nous avons avec nous une Dalhémoise passionnée par le folklore local et le wallon liégeois qu'elle fait notamment découvrir hein, au cours de balades dans l'entité. Merci d'accueillir et d'applaudir Karine Grégoire. Alors Karine, bonjour. Vous êtes ce qu'on peut appeler une vraie Dalhémoise. Hein. Vous y vivez depuis quand?
10: Je n'ose pas le dire, mais quelques décennies.
3: Quelques décennies, on va rester aussi flou, c'est très très bien. Vous connaissez bien le folklore et l'histoire locale, au point d'organiser des balades hein, sur l'entité. Alors cette connaissance, elle vous vient de votre expérience ou alors quelqu'un vous l'a transmise?
10: Étant née à Dalhem, effectivement, je pense que j'ai toujours arpenté toutes les rues du village, d'abord de Dalhem, en faisant partie à l'époque du patro de Dalhem, on va le mettre en valeur aussi. On a fait énormément de jeux dans des endroits où on pouvait aller, où on pouvait peut-être moins aller, et donc ça m'a permis de découvrir tous des petits sentiers super sympas que j'utilise toujours à ce jour.
3: Alors, est-ce qu'il y a une personne à Dalhem dont vous vous dites aujourd'hui

0: qu'ont compris, et les Liégeois aussi. On parle quand même d'une légende où, je ne sais pas au quel siècle, il y aurait eu un meurtre lors d'un Mardi Gras.
1: Oui.
0: Et donc, un décret aurait été retranscrit en disant que désormais, à Dahlem, on ne pouvait plus se déguiser et porter de masque, puisqu'on n'a jamais retrouvé le tueur. Mm. Mais voilà, il y a toutes les autres traditions, mais Nanette de Macralchal.
2: Il n'y a pas de sorcière ici, ça va.
0: Voilà.
3: Hey. Elle a été tuée, c'est pour ça.
1: Ben oui.
3: En Mardi Gras.
1: Mais il n'y a pas une histoire d'une robe qui a pris feu
0: Si, il y a une robe qui a pris feu en 1956, quand à Dahlem, on a créé pour la première fois villes et franchises. Et donc, une Dahlemoise qui était sur un bûcher, malheureusement, la robe a pris feu. Mais la Dahlemoise va très bien, elle a 91 ans et je l'embrasse très fort.
1: Ah, écoutez, c'est un accident, j'imagine.
0: C'est un accident, effectivement.
3: Si oui, on est sûr.
0: Oui.
1: Qu'est-ce qui a le plus changé à Dahlem depuis que vous y vivez ?
0: Je pense que je regrette toujours un peu trop de construction. C'est la nostalgie du côté vert. Peut-être, comme vous l'avez évoqué tout à l'heure, l'absence, même s'il y en a de plus en plus, mais de petits commerces locaux dans tous les villages de l'entité.
1: Alors, on l'évoquera plus avant dans notre émission de demain d'ailleurs, mais il y a une rivalité légendaire ici à Dahlem entre les rouges et les bleus. Est-ce que ça concerne tous les Dahlemois ou seulement ceux qui sont nés ici ou quelques-uns, comment ça se passe ?
0: Alors, on va dire, normalement, on est bleu ou rouge de génération en génération.
1: Alors,
0: on ne choisit pas. Oui. Quelle horreur ! De temps en temps, il y en a qui glissent. Ah, voilà.
1: Oui. Papa, maman,
0: donc on peut dire, comme on dit chez nous, ils vont retourner leur frac. Voilà, oui. Je vous laisse la traduction.
3: Je crois que tout le monde l'a.
0: Voilà, c'est bon. Et donc, c'est vrai qu'en général, un nouveau voisin arrive, ben on va se dire, allez, va à nos autres, et puis on verra bien s'il devient bleu, s'il devient rouge. Mais de génération en génération, on est bleu ou rouge, en étant Dahlemois pure souche.
4: Et il y a des rues plutôt rouges et des rues plutôt bleues, ou il y a des rues un rouge, un bleu, un rouge, un bleu
0: Ça dépend des rues. Moi, je suis née dans une rue où il y avait une majorité de rouges. Et
1: les
0: donc,
1: qui brûlaient d'ailleurs.
0: Oui, c'est ça. Alors attention, parce que tant pis, je le dis, je suis le bleu. Et donc, c'était parfois un peu humoristique parce que le mardi de la fête, parfois des rouges ne disaient pas bonjour.
1: Ah oui,
0: mais
1: ouais.
0: c'est des camarades tout le reste de l'année.
1: Ah oui, et ce jour-là, pas quoi.
3: D'où ça vient cette tradition en fait des rouges et des bleus ? Il y avait des combats de rue.
0: Non, pas du tout. Ni de coq, ni de rue.
3: Ah. Ça n'était pas le Bronx de Dahlem.
4: Olivier est déçu.
0: En fait. Oui.
1: Bah, écoutez, on l'évoquera certainement dans l'émission de demain, mais je peux déjà vous dire que c'est une bête histoire d'achat d'un orgue qui a lancé une espèce de grande scission.
3: Mais à la base, c'était sérieux, quoi. C'était pas du folklore, quoi.
1: Ah oui, non, mais attendez.
3: Il fallait choisir son camp. Quoi.
1: Ah oui, ils avaient chacun leur terrain de secteur, chacun leur café, chacun
0: tout en oui. double.
3: Oui. Nous, dans notre rue, c'est les bleus, le voisin est bleu.
5: On t'a sonné, le rouge.
3: Allez, continuez, madame.
1: Alors Karine, justement, on évoquait ensemble à l'instant les sorcières, vous savez, à Dahlem. Mais avant de les condamner, encore fallait-il déterminer si elles étaient réellement des sorcières. Et pour ça, nos ancêtres ont fait preuve de beaucoup d'imagination. Parmi les méthodes utilisées, il y en avait notamment une assez extraordinaire qui s'appelait la pesée. Et ça va m'amener à une question, mais que je vais poser soit à Renaud, soit à Isabelle. Avec qui est-ce qu'on va jouer dans un premier temps ?
0: Renaud.
1: Avec Renaud. Alors justement, cette question est de savoir qu'est-ce qu'on espérait découvrir en pesant une sorcière présumée ? C'est ça ma question. Pourquoi est-ce qu'on les pesait autrefois
3: On les pesait avant-après.
1: Réponse A, parce
3: le poids de l'âme.
1: On pensait qu'une sorcière devait être anormalement légère pour pouvoir voler sur un balai. Tout simplement. Réponse B, parce qu'on pensait qu'une sorcière devenait subitement plus lourde au contact d'une croix. Ou réponse C, parce qu'on pensait qu'une sorcière perdait du poids lorsqu'on récitait des versets de la Bible. À votre avis ?
3: B.
1: La B,
3: ah oui ?
1: C'est-à-dire parce qu'on pensait qu'une sorcière devenait subitement plus lourde au contact d'une croix.
3: Le mal qui s'en va, qui s'en irait d'elle parce qu'on lui récite.
5: Allez, je vais suivre mon conducteur, je vais dire C alors.
1: Vous avez suivi Olivier.
3: Aïe ! Mais il n'est pas sûr.
1: Alors, évidemment, derrière cette pesée se cachait une croyance assez, avec une logique assez relative. À l'époque, on prêtait aux sorcières la capacité de pouvoir voler dans les airs sur leurs fameux balais.
6: Mais non.
1: Et pour pouvoir s'envoler ainsi, on estimait qu'elles devaient être particulièrement légères.
0: Oh là c'était là. Il avait raison.
1: C'est aussi bête que ça, figure.
6: Oh là là.
1: Et en fait, cette croyance a laissé une trace assez incroyable aux Pays-Bas, dans la petite ville d'Oudewater.
6: Désolé, hein, Renaud.
1: Ça balance des sorcières.

0: on l'a trouvé.
1: Il m'en veut pas, il est sympa.
0: Mais non, mais bien sûr.
2: Bah non, c'était un jeu.
0: Vous en veut. Oui, c'était un jeu. Enfin, il faut quand même essayer de gagner la nuit d'hôtel. Quoi. Vous qui faites des balades dans l'entité, est-ce qu'il y a une toute petite chose devant laquelle, nous, on passerait même sans ralentir, mais devant laquelle vous pourriez parler 10 minutes ?
3: Alors, ce n'est pas 10 minutes, je pense que c'est une heure.
0: Oui.
3: Mais bon, encore on n'a pas le temps pour ça. Non, je pense que dans tous les villages, il y a tellement de jolis coins qu'il faut vraiment mettre en avant tous les villages de l'entité. En plus, on a quand même rentré un dossier à la commune pour que Dalem fasse partie des plus beaux villages de Dalem. Pardon, de Wallonie.
0: Ah, de Dalem, c'est déjà
3: fait. Oui, c'est déjà fait. Et on en est fiers. Ben, oui. Voilà. Mais non, il y a des endroits. Allez, si je dois en citer un qui me tient à cœur, ce sont les Prés du Paradis qui longent effectivement l'ancienne ligne du train bleu dont on a évoqué tout à l'heure. Oui. Et un petit chemin qui se trouve derrière une salle ici à Dalem, sur lequel au sommet on a une vue imprenable sur le vieux Dalem.
0: Alors ces balades, vous les faites en wallon la plupart du temps, c'est bien ça?
3: Ben, je vais commencer ma deuxième fournée de balades en wallon dans quelques jours.
0: Alors votre prochaine balade, c'est dans deux jours. Où est-ce que vous nous emmenez?
3: C'est pas très original, à Dalem.
0: Oh génial!
3: Voilà, on part de la place du tram. Celui qui veut venir voir est toujours le bienvenu puisque c'est dans le cadre des journées du patrimoine. Il y a deux balades, le 12 samedi 12 septembre et le dimanche 13 septembre, le 12 à 13h30 et à 15h avec la version wallonne, et le 13 à 10h30 et à 14h avec la version wallonne.
0: D'accord, il y a de la place encore, on peut vous rejoindre.
3: Anna Broman.
0: C'est très très bien noté. Alors, je me demandais, vous avez une dernière petite anecdote pour la route?
3: On a parlé des rouges et des bleus, et j'ai vraiment envie de continuer là-dessus, dans les anecdotes. Vous avez évoqué tout à l'heure le fait que tout était en double à Dalem, les harmonies, les terrains de foot, les salles, bien sûr aussi les troupes de théâtre, il ne faut pas les oublier. Mais ce qui est très original, c'est que parfois, un bleu ne va pas acheter une voiture rouge, ou mettre une robe rouge. À l'époque, il y a quelques années, il y avait un fleuriste à Dalem, et lors d'un décès, sur une gerbe mortuaire, pour un défunt bleu, on ne mettait pas de fleurs rouges, et vice-versa. Et surtout, on allait les nains hantés, avouons, en roch ou en bleu, si on était de l'autre groupe.
0: Ah oui, on ne pouvait pas se mélanger, quoi.
3: Ah,
0: vraiment pas se mélanger.
3: Consanguinité, la couleur mauve n'était pas top à Dalem. Mais il y en a, de nouveau, qui ont glissé, et tout va bien à Dalem.
0: Vous savez, Isabelle, je suis très à cheval sur l'équité. Hein. Donc, alors pour votre question, on va rester dans l'univers des sorcières, mais on va quitter Dalem et faire un petit détour par la Roumanie, pays où manifestement on prend la sorcellerie très au sérieux, parce qu'au début des années 2010, il n'y a pas très longtemps, les sorcières ont officiellement trouvé leur place dans la classification des professions du pays.
3: Okay.
0: Ouais. Mais évidemment, l'administration roumaine n'allait pas écrire simplement « sorcière » sur ses formulaires. Il a fallu trouver un intitulé un petit peu plus sérieux. Et c'est précisément votre question. En Roumanie, sous quel intitulé administratif retrouve-t-on l'activité de sorcière? Réponse A. Travailleur décrivant le passé et prévoyant le futur. Réponse B. Conseiller spécialisé en phénomènes inexpliqués. Ou réponse C. Experts indépendants en sciences occultes.
4: Moi, je dirais la 2 ou la 3.
5: Oui.
4: Après, est-ce que science occulte, ça fait plus sérieux que sorcière? Peut-être quand même. Il y a science dans le mot.
5: Moi, c'est voilà, occulte. On me dit, moi, ça m'intéresse.
4: Ça pourrait être... Allez, on peut dire ça.
5: Ouais, on va dire C.
0: Vous me dites, ce sont des experts indépendants en sciences occultes.
4: Exactement.
0: C'est l'intitulé pour
5: c'est l'indépendance aussi qui me plaît.
4: Pour le post LinkedIn.
5: Oui, c'est ça, oui.
0: Exactement. Alors, en Roumanie, la sorcellerie ne relève pas seulement du folklore, c'est une tradition encore très vivace, hein, avec de véritables praticiennes, parfois issues de familles, hein, où cette activité se transmet de génération en génération, et une vraie clientèle aussi pour ces sorcières. C'est pourquoi le gouvernement roumain s'est dit qu'après tout, il s'agissait d'une activité rémunérée, il n'y avait aucune raison qu'elle échappe aux impôts. Hein, évidemment.
5: C'est étonnant.
0: Et forcément, qui dit profession reconnue dit intitulé officiel, c'est important. C'est ainsi que le métier de sorcière est devenu officiellement travailleur décrivant le passé et prévoyant le
2: futur. Évidemment. J'aurais pu le prédire.
4: Désolée,
2: on l'avait prédit.
0: Et oui, tout à fait. Donc c'est la réponse que j'attendais. Alors, on va regarder un peu les scores dans un instant. Mais avant ça, j'avais envie de remercier encore chaleureusement notre invitée du jour, Karine Grégoire, qui organise donc notamment, vous l'aurez compris, des balades en wallon sur l'entité de Dalem. J'ai l'impression que c'est une des personnes à rencontrer absolument ici pour connaître Dalem et son histoire. On peut encore l'applaudir. Merci, Karine.
3: Merci à vous.
0: Et le petit point sur les scores, eh bien, nous montre que rien n'a changé, hein, si je ne m'abuse.
1: C'est pas vraiment.
0: Eh bien, que c'est toujours Isabelle et Louise qui mènent dans cette troisième manche, tandis que Renaud et Olivier ne demandent qu'à revenir, puisque un seul petit point vous sépare.
6: Oui.
0: Tout ça va se jouer dans l'ultime manche de cette partie, celle qu'on appelle la grande enquête, et qui commence dans un instant.
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0: Et vous nous rejoignez peut-être en cours de partie aujourd'hui à Dalhem en province de Liège. Isabelle joue avec Louise Deneuf contre Renaud, secondé par Olivier Frépon. Et pour l'instant, c'est Isabelle et Louise qui mènent dans cette partie d'un tout petit point d'écart. Et tout pourrait changer dans la manche que voici, dans laquelle, pour gagner, eh bien, vous allez surtout devoir être curieux. Dans quelques secondes, je vais vous donner une situation de départ, un début d'histoire. Ensuite, vous aurez 2 minutes pour me poser vos questions. Voici le début de votre enquête. Une enquête qui nous emmène à Paris. En 1847, nous sommes au café-concert Les Ambassadeurs et assis à une table, il y a 3 hommes. Mm-hmm. 3 hommes qui passent leur soirée tranquillement et puis il va se passer quelque chose. À la suite de quoi, les 3 hommes vont refuser de payer leur consommation. Évidemment, l'établissement ne se laisse pas faire et tout ça va déboucher sur un procès. Un procès remporté par les 3 clients. Mais pourquoi ? Que s'est-il passé ? C'est votre enquête.
4: C'était dégueulasse.
0: Pardon ?
4: C'était trop mauvais, quoi.
0: C'est ce qu'ils ont
4: ce
0: bu.
4: Qu'ils ont bu.
0: Non, rien à voir avec ça.
1: C'est lié à l'hygiène de l'endroit ?
0: Pas du tout.
2: Le serveur n'a pas respecté un protocole ?
0: Non, le serveur.
4: Le prix.
0: Il fallait. Et le prix était tout à fait démocratique.
4: Donc c'était bon, ils étaient sympas et le prix était correct.
2: C'était interdit à l'époque de servir ça ?
0: Non, ça n'a rien à voir avec ce qu'on y servait.
1: Est-ce que c'est lié à la. Par exemple. Un trait caractéristique et physique de celui qui a servi ou de celui qui a cuisiné?
0: Non plus. Alors, les 3 hommes s'appelaient Ernest Bourget, Paul Henrion et Victor Parizeau. Ils faisaient tous les 3 le même métier.
5: Un métier dans la métallurgie où ils n'étaient pas propres sur eux?
0: Ah, et alors, on a refusé de les servir, donc ils ont râlé.
4: Ou alors, est-ce qu'il y a un métier où ça, on ne facture pas?
2: Ils étaient embaumeurs.
0: Les 3 embaumeurs des ambassadeurs à Paris. Non.
4: Des infirmiers urgentistes, par exemple?
1: Non, ils étaient banquiers.
0: Alors, non, mais ça, évidemment, c'est un rapport.
4: Avec leur profession.
2: La profession,
5: leur profession, oui. Ils étaient habillés d'une manière particulière.
0: Non, rien à voir avec
1: eux. C'est parce qu'ils exercent une profession particulière qu'ils ont refusé de payer, ou c'est parce que ce qu'on
0: leur
1: a servi...
0: En tout cas, c'est pas rien à voir avec ce qu'on leur a servi. Ils sont artistes, pour vous dire.
4: Ils ont dessiné là sur la table et après ils ont dit on paye avec ça.
0: Ah oui.
4: Et ça se fait,
1: non,
4: il paraît, dans
1: oui,
4: le milieu de l'art.
1: Ils étaient Ils devaient se produire dans le café.
0: Non. Il y avait un auteur et 2 compositeurs. Voilà.
4: De musique.
0: Encore plus précis. De musique, quoi.
4: Ils avaient écrit à propos du café.
0: Oui.
4: Et donc ils trouvaient que, bon, ils faisaient déjà assez de pubs comme ça, ils n'allaient pas payer en plus.
0: Non.
2: Ils ont créé les paroles de, je sais pas, la Marseillaise ou quelque chose comme ça, ou une chanson.
0: Et on aurait refusé de les.
1: Ça a un rapport avec le nom de l'établissement ?
0: Non, pas du tout. Auteur et 2 compositeurs qui passent la soirée, et puis à un moment donné, ils se disent bah, attendez, non. Alors, nous,
5: ils étaient tellement connus
2: qu'ils ont rempli la terrasse de café.
0: Pas spécialement, non.
5: Ils n'étaient pas connus.
4: Eh ben, oh là là.
0: Qu'est-ce qu'ils peuvent.
2: Ils ont attiré les clients en chantant et en faisant de la musique, et du coup, ils ont estimé qu'ils ne devaient pas payer.
0: Eh bien, pas tout à fait, mais ce jour-là, ils ont entendu leur musique jouer en public, mais ils ne touchaient rien. Ils se sont dit, bah, attendez, c'est pas normal. En guise de protestation, ils refusent de payer leur consommation, et même pire, ils attaquent le propriétaire de café en justice, et ils gagnent. Le tribunal confirme que l'exploitation d'une œuvre en public doit être rémunérée, du coup, ils fondent un syndicat. C'était le début de la SACEM.
5: De la SABAM.
0: De la SACEM, c'était à Paris.
4: SABAM pour nous.
1: C'était un peu ce qu'on a dit. Hein.
4: Ouais,
2: on n'était pas loin.
4: On a dit aussi.
5: Oui, on a dit aussi.
0: Voilà, et c'est un peu pour ça que je ne vais pas vous donner le point non plus. On était un petit peu trop loin. Alors, écoutez, le statu quo, hein, je pense que rien n'a changé. Isabelle menait en début de quatrième manche. Isabelle mène toujours. C'est Isabelle qui part en finale. Félicitations. Et oui, on peut vous applaudir, bien sûr.
5: Merci Louise.
4: Je n'en reviens pas.
0: Quant à vous, Renaud, votre parcours s'arrête ici, mais vous ne repartez pas les mains vides. Que du contraire, hein, vous gagnez le tote bag, ça vaut vraiment le détour. Et oui, et dedans, un chèque commerce d'un montant de 25 euros offert par le Collège communal de Dalhem, qu'on remercie, à utiliser dans les commerces participants de l'entité. Est-ce que vous avez passé un bon moment avec nous, Renaud ?
2: Oh oui !
0: Ah ben écoutez, ça fait plaisir, c'est tout à fait partagé. Quant à vous, Isabelle, vous restez avec nous, la grande finale, et peut-être un grand départ pour Spa, dans cet idyllique écrin d'eau, c'est dans quelques minutes. Alors à tout de suite, sur la première.
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0: Isabelle, c'est maintenant que tout se joue. Avant, ça ne comptait pas, hein, mais maintenant, oui.
4: Dernière... Mais pas de pression.
0: Oui, non.
4: J'ai une boule au ventre. Hein,
0: une dernière épreuve qu'on appelle le questionnaire décalé. Alors, ça veut dire quoi? Ça veut dire qu'à chaque fois que je vais vous poser une nouvelle question, vous devrez répondre à la question précédente.
5: Ok.
0: Ouais, ok, comme vous dites, c'est un peu compliqué, mais votre capitaine, Louise Deneffe, qui n'a plus fait de finale depuis 1978...
4: Et qui n'en a jamais gagné une avant.
0: En tout cas, elle peut intervenir. Si tout à coup vous avez un trou de mémoire, vous ne savez plus, elle est en backup si vous voulez, donc ça va aller. Hein.
5: D'accord.
0: Ça ne peut que aller. Et pour vous motiver, ben, je veux quand même vous rappeler ce pourquoi vous jouez quand même. Hein. Une nuit pour deux personnes... Peut-être vous pouvez partir avec Renault, hein. Enfin, je propose, pour deux personnes, avec petit déjeuner à l'écrin d'eau à Spa, un petit hôtel intimiste et chaleureux tout près des thermes, parfait pour profiter de la ville à deux. Donc franchement, voilà, essayez de ne pas merder.
5: Oui, oui, c'est ça, voilà. Sans les enfants, c'est parfait.
0: Voilà, ce serait l'occasion.
1: Ils je vous entendent, hein.
5: Oui, oui, je sais.
1: Pas parce qu'ils n'ont pas de casque dans le public qu'ils n'entendent pas.
5: C'est pas grave.
1: C'est rien, les enfants.
0: Je sens que ça va aller.
1: On va appeler l'ONE. Vous
0: Est-ce que vous êtes prête pour votre finale, Isabelle?
5: Oui.
0: Alors c'est parti pour votre finale. Et cette première question à laquelle vous ne répondez pas tout de suite. Dans quelle commune réside un Dalémois? Quand deux options s'offrent à nous et qu'on a du mal à choisir, on fait face à un...
4: Dalém.
0: Un Dalém, oui. Quel chanteur français surnommé La Tortue a été révélé dans l'émission Nouvelle Star et également coach dans The Voice Belgique? C'est Christophe Dilem. Complétez le titre de ce film américain des années 90 qui met en scène un orque en péril, c'est Sauver Willem, oui. Cinéma, toujours. Quel acteur américain a le rôle-titre dans la saga Piège de cristal? C'est Bruce Willis, oui. Lorsqu'il n'a pas de réacteur, un avion fonctionne grâce à des...
4: Willis.
0: C'est des Willis. Quand on apprend le piano, on s'attaque tous à un célèbre morceau de Beethoven intitulé La lettre à...
5: La lettre à Élise,
0: oui. Comment se prénomme l'héroïne de Lewis Carroll qui s'aventure au Pays des Merveilles?
5: Élise
0: au Pays des Merveilles, oui. Où se trouve la célèbre promenade des Anglais?
5: Alice,
0: bien sûr. Et enfin, quelle planète géante située entre Saturne et Neptune est reconnaissable à sa couleur bleu-vert? C'est Uranus, oui.
5: Uranus.
0: Allez, pas vous tromper là-dessus. Bien joué, Isabelle.
4: Je n'ai rien eu à faire. C'était génial.
0: Mais attendez, vous êtes allé la chercher, hein, celle-là.
4: Ah oui,
5: bravo. C'était génial.
0: Bravo. C'était un plaisir de jouer avec vous deux. Vous avez été des candidats extraordinaires. Alors imaginons que vous, chez vous, qui nous écoutez, vous avez passé l'émission à trouver toutes les réponses. Mais premièrement, c'est agaçant. Deuxièmement, inscrivez-vous, évidemment. Figurez-vous que nous serons ce soir à Genappe. Nous serons le 17 septembre à Gèves, le 23 à Lierneux, le 24 à Gouvy, le 1er octobre à Thuin et le 8 à Gansoren. Les inscriptions se font dès maintenant sur le site de la première, sur la page de l'émission. Et puis notre itinéraire, évidemment, n'est pas gravé dans le marbre. Vous pouvez nous aider à le tracer. Une ville, un village, une commune dont vous êtes persuadé qu'elle vaut le détour, vous nous écrivez à detour@rtbf.be et vous nous dites pourquoi. Et puis on est curieux et on se déplace, évidemment. Merci à nos candidats du jour, Isabelle et Renaud. Merci à leur capitaine.
1: Merci
0: Louise Deneffe et Olivier Frépon. Merci à Muriel Bujaquet, Carole Baquet, Alexandre Mazoyer, Nicolas Hanot, Vincent Van Der Venet, Michael Dizano et Bawandine. La programmation musicale, c'était Olivier Depris. La production, Xavier Guillit. On se retrouve demain, même endroit, même heure, pour un autre numéro de Ça vaut vraiment le
4: détour.
0: À demain.
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0: Il est 5 heures.
1: Sébastien Remacle avec vous pour ce résumé de l'actualité. Le choc en Suisse, l'attente aux Pays-Bas après un accident de car ce jeudi en fin de journée dans le canton suisse des Grisons. Un car appartenant à une société de transport touristique néerlandaise a effectué une sortie de route à bord 48 passagers. Il y a des morts, des blessés aussi. Les familles sont en train d'être prévenues. Ce n'est qu'après que les autorités suisses préciseront le bilan exact. Un énorme contrat pour une entreprise wallonne, Aerospace Lab décroche la Lune, un contrat de 2,4 milliards d'euros. La Commission européenne la charge de fabriquer 264 des satellites de la future constellation européenne. Cette infrastructure offrira plus d'autonomie et de sécurité en matière de connectivité sur notre continent. Aerospace Lab est situé à Mont-Saint-Guibert en Brabant-Wallon. Un site de production est aussi en construction à Charleroi. L'obtention de ce contrat va lui permettre de recruter. Un nouveau contretemps informatique au SPF Finance. Le service public fédéral est touché par un problème technique. La panne empêche la délivrance de certains certificats hypothécaires, ce qui embête les notaires. Des actes pourraient être reportés. Avant l'été, c'était les comptables qui se plaignaient des lacunes informatiques des services du SPF Finance. Le système d'encodage des déclarations d'impôts avait connu plusieurs bugs. Retour en classe pour les profs qui ont manifesté ce jeudi à Liège. Ils reprennent le chemin de l'école. Ils étaient entre 10 et 13 000 dans les rues ce jeudi. La mobilisation ne faiblit pas, mais cela ne fait pas encore plier le gouvernement de la Fédération Wallonie-Bruxelles qui maintient ses économies pour le secteur. De nouvelles actions sont déjà en préparation. Les Cats n'ont pas sorti les griffes en basket. Notre équipe nationale est éliminée de la Coupe du Monde, battue par l'Allemagne en quart de finale. Le score 74-93. Elles rêvaient de médailles. Elles sont déjà de retour au bercail. Les Allemands sont aussi forts en football. Preuve, le Bayern Munich s'est imposé 5-0 dans la soirée contre Bodo Glimt. C'était en Ligue des Champions. Victoire aussi pour Côme, pour Manchester United et pour Lens. Il y a aussi un partage dans les résultats de la soirée entre le PSV Eindhoven et le Shakhtar Donetsk. C'est la fin de ces informations. Je vous souhaite une excellente nuit à notre écoute.
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9: Bonjour tout le monde et youpi, c'est vendredi. Vendredi 11 septembre aussi, c'était il y a 25 ans, les attentats aux États-Unis, notamment contre les deux tours du World Trade Center. Nous y reviendrons d'ailleurs dans la matinale. Mais avant cela, on va quand même jouer avec Vincent Delbuzet et ses finalistes et avec son questionnaire ultime et bizarre. Et puis, nous aurons l'invité culturel d'Élodie de Sélis. Lui, il a passé plus de 2 ans dans les prisons iraniennes. C'est Olivier Grondeau. Libéré en mars 2025, il témoigne dans un livre, Joseph dans la nuit, qui est en présélection du concours pour cette année. Nous irons aussi à Braine-le-Château, dans une institution publique de protection de la jeunesse, une IPPJ. Elle accueille exclusivement des mineurs poursuivis pour des faits qualifiés d'infraction. Pas ou peu de sorties pendant plusieurs mois et ils pratiquent notamment le rugby. Le sport comme outil de réinsertion, Simon Berriot est allé à leur rencontre. Rendez-vous vers 5h20. Pour entamer donc cette matinale et cette journée, voici notre exercice mental quotidien. Celui que doit fournir chaque finaliste de l'émission « Ça vaut vraiment le détour ». Répondre à 10 questions, mais pas trop vite pour empocher le cadeau.
10: Ah, Candy, vous avez brillamment franchi toutes les étapes. Et en fait, il ne reste plus qu'un seul obstacle entre vous et une nuit pour deux personnes à l'écologe d'Écocine. Confort et bien-être pour terminer une journée de découverte dans la région. Mais pour y accéder, il faudra triompher d'un questionnaire, disons un petit peu particulier. Chaque réponse doit correspondre à la question précédente. Ça veut dire qu'à la première question, vous ne répondez rien du tout. Ensuite, à la deuxième, vous donnez la réponse à la première, etc., etc. Vous avez compris le principe, j'imagine, Candy. Et Olivier, vous avez compris aussi le principe.
0: Pas du tout.
10: Pas du tout. C'est pas grave.
0: Candy, pas un traître mot.
10: Candy va vous aider dans cette finale, Olivier, marche. De toute façon. C'est une gymnastique à trouver. Alors, on se lance dans cette finale, Candy ?
4: On va essayer.
10: Alors, c'est parti. Dans quelle ville réside un Florent-Villois ? Alors, pouvez-vous traduire en français le nom de la ville italienne Firenze ?
4: Florentville.
10: Florentville. À quelle chanteuse française doit-on le tube des années 80 ? Africa. C'était Rose.
4: Florence.
10: Rose Florence, oui. Quelle période de l'histoire américaine a vu des milliers de personnes en quête de richesse se rendre vers l'ouest ? C'était la ruée vers...
4: Lawrence.
10: Oui, Rose Lawrence, donc la ruée vers Lawrence. Selon l'adage, qu'est-ce qui ne fait pas la chanson ?
4: L'or.
10: L'or ne fait pas la chanson. La chanteuse Stéphanie Germanotta est plus connue sous le pseudonyme de Lady Gaga.
0: L'air.
10: Lady Galea, c'est vrai qu'elle a eu des débuts difficiles, effectivement. Alors, quel jeu de stratégie asiatique se joue avec des pierres noires et blanches sur un plateau quadrillé ? C'est le jeu de...
0: Gars.
10: Le jeu de gars, absolument. Ce grand écrivain a écrit Les Misérables et Notre-Dame de Paris. C'est Victor...
0: Go.
10: Victor Go, oui. Quelle locution latine célèbre signifie littéralement « autre moi » Alter...
4: Hugo.
10: Alter Hugo. Comment dit-on « bonjour » en anglais ?
4: Ego.
10: Ego. Et enfin, je pense qu'on va être d'accord là-dessus, l'une des plus grandes chansons de France Gall, c'est « Elle a... »
0: Hello.
10: Hello, mais bien sûr, une victoire d'équipe pour Candy et Olivier.
9: Rendez-vous avec d'autres candidats, d'autres équipes, d'autres questions. Ce sera tout à l'heure entre 11h et midi sur RTBF La Première avec toute l'équipe de Ça vaut vraiment le détour. On poursuit avec ce titre qui met en avant les femmes, leur combat quotidien, tout en célébrant leur force. 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

0: Woman, Nene Cherry, c'était sorti en 1996. En réponse, en fait, au titre de James Brown, paru 30 ans plus tôt, It's a Man's Man's World, quand il parle des hommes, elle parle donc des femmes. En mars 2025, l'invité d'Élodie de Sélis a été libéré après avoir passé 887 jours comme otage en Iran.
1: Passionné d'évasion et épris de liberté, Olivier Grondeau voyage à l'aventure, en stop, se laisse porter par ses envies, les rencontres. Et un matin d'octobre 2022, s'arrête dans une auberge de jeunesse de Shiraz, en Iran. Des hommes vont surgir au matin, l'embarquer sur ce qu'il pense au départ être un malentendu. Il sera otage pendant 2 ans et demi. Passera à des locaux cachots du renseignement de la République islamique à la tristement célèbre prison d'Evin. Son livre raconte l'enfermement, l'absurdité, la torture psychologique, mais aussi la possibilité de survivre en convoquant par l'esprit la musique, les films, les sentiments humains. Ça s'appelle « Joseph dans la nuit », publié chez l'Iconoclaste, et il vient d'entrer dans la liste de la première sélection au prix Goncourt. Bonjour Olivier Grondeau.
2: Bonjour Elodie.
1: Et félicitations. Un titre, « Joseph dans la nuit », qui fait référence en fait à une sourate du Coran, qui se prête bien à votre situation, mais aussi témoigne du lien que vous avez pu tisser avec certains autres détenus. Alors une question, qui aurait pu être une question d'interrogatoire, désolé. Pourquoi étiez-vous en Iran en octobre 2022
2: Je voyageais vers l'Inde, et donc je suis arrivé en Iran à la fin du mois de septembre, et c'était... un moment qui peu à peu gagnait en tension parce que Jina Mahsa Amini avait été tuée par le régime quelques jours auparavant pour un voile mal porté et peu à peu les manifestations gagnaient en intensité.
1: Et donc à ce moment-là, vous êtes toujours un voyageur, un touriste, on va dire, vous êtes de passage. Et dans cette auberge de jeunesse, vous êtes arrêté et vous décrivez très bien au départ l'incrédulité, la sidération et même une capacité du cerveau de se dissocier. Vous regardez la situation de loin, vous dites c'est pas possible.
2: Oui, ce point de bascule où on nous emmène, et le bandeau sur les yeux, les menottes. Et surtout le moment où je me rends compte que... la vérité ne passe pas. Je leur explique, je réponds à leurs questions et très vite, je comprends qu'ils réfutent ce que je dis et qu'ils n'y croient pas. Et pire que de ne pas y croire, ils commencent à raconter leur version, qui est un tissu de mensonges évident.
1: Oui, ils ne cherchent pas à savoir la vérité de votre part. En fait, ils ont la leur et ça fait partie de cette fameuse diplomatie des otages où simplement ils prennent des gens et c'est tombé sur vous pour essayer d'avoir un commerce de personnes humaines à pouvoir négocier avec notamment les ambassades. Donc, quoi que vous disiez, en fait, ça ne sert à rien. Ils n'ont même rien de concret dans votre ordinateur, dans votre dossier à pouvoir vous reprocher. Et malgré tout, les jours passent, ça continue. Et vous développez des réflexes de survie qui sont intéressants. Par exemple, le besoin de compter, d'objectiver les jours, les pas. Vous avez besoin de marcher pour vous déstresser, mais aussi de compter ses pas, d'arriver à vous raccrocher à quelque chose de tangible. Et vous allez trouver dans le souvenir de l'art. Alors je dis l'art, c'est au sens large, c'est de la culture populaire, c'est des chansons de Britney Spears parfois, mais parce que ça vous permet de sortir de cette cellule et on voit que c'est vraiment un réflexe vital qu'on a pu observer dans d'autres cas d'enfermement, d'aller vers ce qui a constitué une émotion artistique, une beauté, d'aller vers ça de façon pas réfléchie. Vous ne dites pas, tiens, je vais faire ça et ça va marcher. En fait, ça vient tout seul.
2: Mais c'est bizarre, hein? Parce que j'aurais tendance à penser que tout ça, la beauté, l'art, tout ça c'est très superficiel, ça ne tient pas quand on est dans des situations aussi dramatiques, aussi extrêmes, et que tout ce dont on a besoin c'est d'abord de s'assurer un petit confort matériel minimal, confort psychologique, et en fait c'est ça quoi qui fait tenir, c'est le souvenir de la beauté. Et c'est pas seulement le souvenir, mais le fait qu'on arrive à y puiser de la force. Et c'est ça qui nous permet d'atteindre péniblement la soirée qui sera plus facile que la matinée et d'atteindre le jour suivant où tout recommencera. Mais on aura à nouveau nos petits jalons, nos petites techniques pour survivre à la journée.
1: Et vous expliquez qu'au début, les chansons, c'est même un petit peu trop dur parce qu'elles sont ou trop joyeuses ou trop tristes. Et qu'au début, pour les chansons, c'est trop douloureux finalement à se refredonner. Alors vous allez essayer de recréer des séances de cinéma. Vous allez essayer de vous mettre au maximum dans votre bulle, dans l'obscurité. Vous allez même à un moment donné amener un autre détenu à partager ce moment et essayer de revivre dans son intégralité un film, Le Seigneur des Anneaux notamment. Essayer de revivre ces moments de cinéma, ces moments de fiction.
2: Ouais, il y a eu Le Seigneur des Anneaux, qui est le film de mon adolescence.
1: Le Livre de la Jungle aussi.
2: Il y a eu Le Livre de la Jungle. Il y a eu aussi... Ouais, c'est vrai, des chansons, et en même temps, si peu. Il y a tant de chansons qui nous ramènent à la vie d'avant, mais en nous serrant le cœur et en nous disant qu'elles n'existent plus désormais. Pour en trouver une qui fonctionnait et qui m'apportait du réconfort, j'en ai essayé 1000, vraiment. Enfin, je suis passé tout Barbara, tout Beyoncé, enfin, tous les genres les plus... voilà, des tristes aux joyeuses, à celles de soirée, à celles de... Et rien ne fonctionnait, jusqu'à en trouver une. Soudain, je ne sais pas pourquoi, ça fonctionnait. Et puis peut-être une deuxième. Et pour le cinéma, c'était aussi très immersif, quoi. C'était une manière de s'évader dans les images, les musiques aussi du film. Et c'était assez salvateur. Et par exemple, avec Le Livre de la Jungle, j'ai partagé avec un co-détenu. C'est-à-dire qu'on se créait même en imagination l'apéro qui allait avec.
1: Le pop-corn.
2: Le pop-corn, et puis l'apéro à l'iranienne, donc des chips avec du yaourt à l'échalote, enfin, toutes ces choses qui sont délicieuses et qu'on fait en Iran pour l'apéro. Et de pouvoir les partager, ça crée une communication qui était à la fois de l'humour et à la fois on n'était pas dupes, on savait très bien que c'était pas seulement pour le délire de projeter la jungle, l'ours et la panthère sur le mur, mais c'était parce qu'en fait, il se trouvait que pendant une minute, on était avec la panthère, on était avec l'ours. Et pendant cette minute-là, il n'y avait pas de cellules qui tiennent. Et c'était une petite victoire, mais c'était une victoire.
1: Et c'était aussi une façon de retourner le système à votre avantage, parce que vous aviez très souvent les yeux bandés, vous étiez isolé, et là vous avez profité de ce moment d'isolement pour vivre ces moments-là aussi. Il y a une phrase dans votre livre qui dit « Ils sont en guerre avec toutes celles et ceux qui incarnent la différence heureuse ». Et vous évoquez pudiquement votre homosexualité. On comprend au détour de certaines phrases qui, on l'imagine, est fort peu appréciées en République islamique. Est-ce que ça a rendu exponentielle cette peur ?
2: Ouais, tout à fait. C'est-à-dire que même sans qu'il n'en ait aucun élément, aucune question d'aucun interrogatoire n'en fasse mention, ça ajoute à la pression, à la peur. Et ça crée aussi des solidarités parce que finalement, après un mois, il y a un camarade de cellule qui lui-même en parle. Et donc finalement, tout ça, c'est une longue initiation, un lent apprentissage de ce que... notre situation, c'est si terrible qu'elle soit, elle entrera toujours en résonance avec celle de nos voisines, de nos voisins.
1: Alors, je le disais d'entrée de jeu, votre livre « Joseph dans la nuit » est sélectionné dans la première liste du prix Goncourt. Ça veut dire qu'il y a une reconnaissance de votre vécu, bien évidemment, mais aussi une reconnaissance littéraire. Vous avez réussi à, on y revient, à faire quelque chose de beau de cette expérience. On imagine que ça boucle la boucle de votre démarche, mais il fallait y arriver. Et vous l'avez fait rapidement, parce que vous avez été libéré en mars 2025. Et ce livre, il est déjà là. Comment vous avez réussi à faire ça ?
2: C'est une joie immense d'être dans cette sélection. C'était une très grande surprise. Et beaucoup de joie et beaucoup de soulagement aussi. De ne plus avoir à convaincre systématiquement de tout l'intérêt qu'on peut avoir à choisir le genre du témoignage, parce que souvent ces deux-là, ils sont un peu, on les oppose un peu. Il y a le témoignage et puis il y a la littérature. Et ce qui est très étrange, dans un sens, parce que parmi mes expériences les plus puissantes en littérature, il y a Charlotte Delbault sur Auschwitz, il y a tous ces livres qui font vivre l'expérience la plus terrible qu'elle soit. Et je pense que c'est comme ça, en plus, qu'on porte un coup aux ravisseurs et aux dirigeants de ce régime, parce que eux, leur but de toute éternité, c'est que ce soit la plus petite minorité qui fasse l'expérience de la répression. Et donc, on est peu en cellule. Et ils s'acharnent sur les mêmes. Il y a des familles qui ont peu à peu cette tradition carcérale et de répression. C'est-à-dire que moi, j'étais avec un fils et son père à un moment dans un dortoir. Ils savent qu'ils sont très impopulaires et qu'ils ne peuvent pas se permettre de répandre l'expérience de la répression à un grand nombre. Donc, ils se focalisent sur un tout petit nombre et ça se voit aussi pour les otages. Il y a toute une économie de la terreur qui se joue à ce moment-là. Et du coup, le fait de ne pas se limiter à un témoignage avec des chiffres, parce qu'au fond, 72 jours, 887 jours, qu'est-ce que ça va vous apprendre de ce que c'est ? À partir du moment où, ouais, il y a cet effort de solliciter à la fois l'imaginaire et puis le corps, toute cette expérience sensorielle et psychologique de la séquestration. Et à partir du moment où mon lecteur, ma lectrice, dans son salon, commence à vivre un peu ce que c'est que la cellule, je pense que c'est une grande défaite pour nos ravisseurs.
1: Ça s'appelle Joseph dans la nuit, c'est signé Olivier Grondeau, pour qui on croise les doigts pour ce prix Goncourt, c'est publié chez l'Iconoclaste. Merci beaucoup Olivier Grondeau.
2: Merci à vous.

0: tromper.
1: Si vous ne savez pas quoi mettre au pied ce matin, Teddy Bear, lui, sait. Il a enfilé ses chaussures roses. Le jeune Montois cartonne avec ce titre en ce moment.
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1: Notre séquence est arrivée près de chez nous, nous emmène à l'IPPJ de Braine-le-Château en Brabant-Wallon. Une IPPJ, c'est une institution publique de protection de la jeunesse. Elle accueille exclusivement des mineurs poursuivis pour des faits qualifiés infractions. Âgés habituellement de 14 à 18 ans, ils y vivent en milieu fermé, pas ou peu de sorties, donc pendant plusieurs mois. Et ils pratiquent notamment le rugby, le sport comme outil de réinsertion, c'est un reportage signé Simon Berriot. Les voix des jeunes ont été modifiées pour raisons légales.
3: Ils sont une dizaine sur le terrain, éducateurs compris, c'est l'échauffement d'une séance de rugby.
4: Jeu des 10 passes, but du jeu, essayer de faire 10 passes sans que le ballon tombe par terre et sans que les autres attrapent la balle.
3: Pour l'heure, pas de délinquants, pas de dealers, des coéquipiers.
5: Ça m'aide beaucoup, ça m'aide à me défouler. Ça me fait un peu oublier, pas que je suis ici, mais ça me fait beaucoup de bien.
4: La valeur principale du rugby, c'est le respect. Et quand on vient ici donner des séances à l'IPPJ, on remarque que même si ces jeunes sont parfois en difficulté, ils partagent ce respect qu'on partage dans le rugby.
3: Adèle Robert travaille pour la Ligue belge francophone de rugby qui remplit ici son rôle éducatif et social.
4: Pour être très honnête, à chaque fois que je finis un module, je regarde s'il y a des offres d'emploi pour devenir éducatrice à l'IPPJ parce que j'ai vraiment envie de revenir et d'aider ces jeunes dans leur vie de tous les jours. C'est ni le Club Med ni la prison, c'est un peu entre les deux pour que... Voilà, ces jeunes retrouvent un cadre et une vie normale, on va dire.
6: Même si on fait beaucoup d'activités, on est quand même entre des murs. Et pour nous, ça nous frustre. Du coup, le sport, c'est quelque chose qui nous sauve un peu ici. C'est un médicament. Quand je fais du sport, je suis dans ma bulle. Je pense plus à rien, j'oublie tout.
5: Tout droit, allez.
3: En IPPJ, les matinées sont consacrées aux cours, à l'école. Les après-midi, au sport et au suivi individuel. Avec un objectif clé, la réinsertion. Jessica Van Cleven, responsable pédagogique.
7: Bien souvent, c'est des jeunes qui n'ont pas confiance en eux, qui ne savent pas en fait, qui n'ont pas encore découvert le monde. Ça permet aussi un dépassement de soi, parce que bien souvent, on a des jeunes qui ont beaucoup de problèmes de gestion des émotions, et ça permet aussi de pouvoir gérer leurs émotions, de se dire, ok, le sport est quand même quelque chose qui est important pour eux dans leurs activités qu'ils pourraient faire aussi à l'extérieur.
8: Ça joue, tant pis, ça joue.
9: Donc ta main droite, elle est à l'arrière, parfait. Ta main gauche, elle est juste sur l'avant du ballon. Et ta main droite, c'est celle qui va faire vriller. Vas-y.
3: Paul-Henri Burion, administrateur et entraîneur à la LBFR.
9: Venir ici, dans un centre fermé, partager un sport assez méconnu, qui est assez casse-tête parfois, vous avancez mais vous passez en arrière, on vous permet de plaquer. Toute cette alchimie, ça crée quand même quelque chose de sympathique entre eux. On voit des jeunes qui accrochent. Le jeu met tout le monde sur le même pied. Allez, socialement, cette expérience pour moi a énormément de sens. Et voilà, je fais ça vraiment avec grand plaisir.
5: On fait souvent du foot, on fait des fois des cours de boxe, on fait du volleyball. Ça peut nous apprendre. Il y a des personnes qui viennent ici, qui ne connaissent pas ces trucs de base. On va dire le respect, l'esprit d'équipe, le fair play, tout ça. Avec l'habitude de faire ça tous les jours, quand ils sortent, ils ont ce truc-là, c'est devenu une habitude, quoi.
9: Voilà, parfait. Et tu ne bloques pas, tu marches, hop, et tu donnes.
3: C'est l'ADEPS qui organise les modules de sport pour les jeunes placés en IPPJ.
9: Va tout droit.
1: Reportage signé Simon Berriot dans l'Institut public donc de protection de la jeunesse, l'IPPJ de Braine-le-Château.
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1: Une chanson douce, mélodieuse et pleine d'amour pour nous emmener jusqu'au titre de 5h30. Ça fait du bien. So easy to fall in love, du moins pour Olivia Dean.

0: Il est 5h30. Lionel de Neubourg avec vous, bonjour. Toujours pas de bilan après cet accident de car hier soir en Suisse. L'accident a eu lieu dans l'est du pays. Un autocar néerlandais avec une cinquantaine de passagers s'est renversé en contrebas de l'autoroute. Il y a plusieurs victimes, plusieurs décès, plusieurs blessés selon la police locale. Mais les autorités refusent de donner plus de détails pour le moment. Les États-Unis commémorent les attentats du 11 septembre pour entretenir le souvenir. Alors qu'aujourd'hui, 100 millions d'Américains n'étaient pas encore nés ou trop jeunes pour se rappeler des attaques. Il y a 25 ans, 4 avions décollent. Les deux premiers percutent les tours jumelles de New York. Le troisième éventre le Pentagone, le quartier général de la Défense. Dans le quatrième, les passagers se rebellent. L'appareil se crache en Pennsylvanie. Près de 3000 personnes sont décédées dans les attentats du 11 septembre. Les principaux ministres du gouvernement fédéral se retrouvent ce matin. Premier cairn après les vacances d'été, le dossier de la vente partielle de Belfius sera notamment évoqué. Si vous devez passer chez le notaire pour l'achat ou la vente d'une maison, d'un appartement, il faudra peut-être patienter quelques jours à cause d'un couac technique. Au sein du service public fédéral finance, des actes hypothécaires pourraient être retardés. La finale dame de l'US Open de tennis est maintenant connue. La numéro 2 mondiale, Elena Rybakina, vient de se qualifier il y a quelques minutes. Elle retrouvera la double tenante du titre, Arina Sabalenka. Le parcours des Belgian Cats prend fin à la Coupe du Monde de basket. Les joueuses belges, éliminées par les Allemands de 74-93. On a vu une grande Allemagne et une petite Belgique, a résumé la Belge Julie Allemand. Anderlecht ira à Malines ce soir pour ouvrir la 6e journée de championnat de football. Déplacement déjà crucial pour les Mauves qui patinent en ce début de championnat avec un bilan de 7 points en 5 matchs seulement. Et voilà pour l'info, bon début de journée avec nous.
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2: Merci Lionel de Neubourg pour ces titres qui font l'actualité en ce vendredi matin et sur lesquels nous reviendrons durant la matinale. Nous serons par exemple avec nos correspondants aux États-Unis vers 6h45 pour à la fois faire le bilan de la Convention républicaine, mais aussi, vous l'avez dit, donc les hommages des 25 ans des attentats du 11 septembre. Belle journée Lionel.
0: Belle journée.
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2: Merci de nous avoir choisis pour vous réveiller, pour vous informer en ce petit matin avec dans un instant le dard de Bourdon. Si vous ne l'avez pas entendu hier, Christophe s'est mis à l'allemand. Vous allez comprendre. Ensuite, Maxime Prévost, ministre des Affaires étrangères, vice-premier, était l'invité de jeudi en prime hier soir. Il a été question notamment des étudiants palestiniens qui ont reçu une bourse pour venir étudier en Belgique, mais ils ne reçoivent toujours pas de visa. Moment choisi, donc ce sera vers 5h40. Enfin, nous aurons aussi la séquence de Rex à Rentemplan de Laurent Bibot. Après s'être penché sur nos cheveux dans la culture, Laurence se penche en effet sur nos amis fidèles et ce matin, eh oui, place à Rex Chienflic. Mais avant cela, cette reprise du groupe Florence and the Machine, une reprise d'un morceau disco de 1986.

0: Florence and the Machine, qui reprenait donc ce titre, You've Got the Love, c'était en 2009. Il est 5h36, on se remet dans les oreilles tout de suite le dard de Bourdon, qui s'est donc mis à l'allemand.
1: Bonjour, je donne 5 000 $ si vous riez à cette chronique. Et chez nos amis allemands, l'AfD a donc remporté les élections régionales en Saxe-Anhalt avec 44% des voix. 44% des voix, ou comme dirait Sophoronie, quoi, comment, combien? Alors oui, ça fait au moins 3 chroniques. Alors oui, je dis nos amis allemands, puisque vu la capacité de résistance de notre pays, je suis déjà en train d'essayer d'apprendre à dire des phrases comme Ich werde Thomas Kunzig an mit vor ersetzen, da sie in vor langer Zeit nicht mehr hören werden. Je vais remplacer Thomas Kunzig le mercredi, puisque vous ne l'entendez entendrez plus avant un bon moment. Et c'est donc une victoire écrasante pour l'AfD, dont les initiales signifient, on le rappelle, Alternative für Deutschland, alternative pour l'Allemagne. Et prôner l'alternative en Allemagne en votant pour l'extrême droite, c'est un peu comme défendre le renouveau sur la première en mettant la tête de la matinale Claude Delacroix. Si tu as compris cette blague, c'est que tu es vieux. Toujours est-il que cette victoire en Saxe-Anhalt n'a pas fait que des malheureux, hein, puisque depuis lundi, François demande à tous les journalistes de la rédac de bien vouloir le répéter le nom de la région avant de répondre non merci, jamais pendant le boulot, partir en fou rire pendant 3 heures.
2: On l'attendait, évidemment, celle-là.
1: De son côté, le JT de l'RTBF a traité la faute en envoyant sur place Sandro Calderone. Bien joué les gars, couvrir la victoire d'un parti qui veut mettre les immigrés dehors en envoyant un gars qui s'appelle Calderone. Est-ce que vous ne pouviez pas choisir Éric Pévert? En tout cas, c'est la première fois qu'on a assisté à un duplex où le journaliste donnait le résultat en se déplaçant discrètement en crabe vers la frontière. Mais l'AfD, c'est surtout l'occasion de se pencher sur le profil de certains de ces 39 élus et de découvrir un monde aussi magique qu'insoupçonné. C'est ainsi que Alice Weidel est coprésidente d'un parti opposé à l'immigration et au mariage homosexuel, tout en étant elle-même en couple avec une femme d'origine sri-lankaise. Et là, j'ai envie de dire, Alice, si ta compagne t'emmerde à la maison, il y a d'autres moyens de rompre, tu le sais. Alice Weidel, dont une enquête du journal Die Zeit a également révélé qu'en 2017, elle aurait employé illégalement une demandeuse d'asile syrienne pour faire le ménage à son domicile en Suisse. Et là, j'ai envie de dire, Alice, si ton aide ménagère ne passe pas bien le balai suiveur, titre service. Hein. Bref, Alice Weidel, c'est un peu comme si Céline Dion se lançait en politique pour lutter contre l'invasion de chanteuses québécoises hurleuses dans des palaces parisiens. Mais que dire alors de Frank Ronald Bischoff, 78 ans, qui lui a travaillé à la Stasi, la police secrète de l'ancienne Allemagne de l'Est, de 77 à 89. Hein. 89, là, il s'est pris un mur. Il est donc passé en gros de l'extrême gauche à l'extrême droite. Disons qu'en termes de carrière, Frank Ronald Bischoff, c'est un peu comme si Bob Dylan nous sortait demain un album de reprise de Patrick Sébastien, avec des tubes comme How Does It Feel to Be a Petit Bonhomme en Mousse, ou encore The Answer My Friend is Blowing in the Quéquette à Raoul. Mais mon préféré, mon chouchou, mon Apfelstrudel avec une boule de glace vanille, c'est Ronny Kumpf, qui a un passé dans le porno et qui a saisi la justice en 2017 pour tenter d'interdire un surnom qui circulait à l'intérieur même de l'AfD. Ce surnom, c'était Porno Ronny. Et là, tu imagines les collègues de Ronny Kumpf en train de brainstormer pendant les heures. Dites, vous saviez que Ronny a fait du porno? Si on l'appelait Porno Ronny, wunderbar! Alors là, j'ai fait un rêve, les amis. Oui, j'ai rêvé qu'on faisait la même chose ici sur la première, que chacun se mettait à balancer à l'antenne les surnoms des uns et des autres dans l'équipe. Imaginez à cette heure insomniaque Sophie qui passe le relais en disant, et comme tous les matins, on retrouve Sac à vin François, qui lui-même lance la revue de presse de Vélo Cargo Thomas, suivi par l'édito de Bulldozer Beber, avant d'annoncer à 7h50 l'interview politique de Don Juan de Laurent, suivi le mercredi des sorties ciné de Popcorn Hugues et le vendredi de la nouvelle chronique de encore lui, Fabrizio. Cela dit, anecdote véridique, en faisant des recherches sur Ronny Kumpf, Google m'a proposé un lien vers un site qui s'appelle Pussy Space. J'ai cliqué sur le lien. Eh ben, c'est pas vraiment des vidéos de petits chats en train de se battre avec des sabres laser. Ronny Kumpf, en tout cas, il fait bien la paire avec un autre de ses camarades, Philippe Andersrau, qui lui aussi a œuvré dans le porno, mais qui a également été condamné pour vol d'objets dans un hôtel et pour avoir falsifié ses notes sur son certificat de fin d'études pour pouvoir rentrer à l'UNIF. Voler dans des hôtels, modifier ses points d'examen ou ce que Pascal Caude appelle mes folles années de jeunesse. Allez, on passera sur les autres élus qui ont des liens avec des groupuscules néo-nazis, vu que c'est aussi surprenant que si le PTB nous annonçait la présence à sa prochaine fiesta de l'influenceur I Love Fidel Castro. Non, finalement, le plus dingue dans cette élection, ça n'est pas que des gens aient voté pour Porno Ronny, un ancien Lastasi, un type qui falsifie ses copies, une homosexuelle ennemie des LGBTQI ou des amis des nazis. Le plus dingue, c'est qu'on vit désormais dans un monde où tout ça, ça semble de plus en plus normal. Allez, sur ce, je vous laisse, faut que j'aille encore bosser mon allemand. Ja, ich kann Hine die private adresse von Maxime Lampol Keben. Oui, je peux vous donner l'adresse privée de Maxime Lampol.
0: Voilà, il a déjà bien appris l'allemand, Christophe Bourdon, un dard à réécouter et revoir sur Ovio et les réseaux sociaux de la première.
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0: 5h42, Maxime Prévost, le chef de la diplomatie belge, était l'invité de jeudi en prime hier soir aux côtés de Laurent Mathieu et Rachel Crivellaro.
7: Bardo Ever était en Italie ces derniers jours pour renforcer sa relation avec celle qu'il appelle son amie, Giorgia Meloni. Giorgia Meloni, c'est la droite radicale, l'extrême droite italienne. Alors on comprend la visite d'un chef de gouvernement à un autre, évidemment. Mais est-ce que ce mot-là, d'ami, vous, en tant que ministre des Affaires étrangères, est-ce que vous l'auriez utilisé ?
8: Écoutez, moi, je n'ai pas à juger les amitiés de mon Premier ministre. Il s'entend avec qui il souhaite.
7: En termes de diplomatie, plutôt... vous avez compris la question.
8: Oui, mais c'est pas gênant que nous ayons des alliés au sein de l'Europe qui s'effrite, qui a tendance à avoir de plus en plus de difficultés à faire cause commune sur des grands enjeux, ce qui finalement sert les intérêts des États-Unis, de la Chine ou d'autres grandes puissances, puisque au plus l'Europe est divisée, au plus elle est affaiblie, au moins elle s'est pesée. Et donc je pense qu'il est essentiel de veiller à des alliances de toute nature en Europe avec des leaders fort, qui pèse, l'Italie ce n'est pas n'importe quel pays, afin que nous puissions ensemble prendre des mesures qui vont relancer la compétitivité et garantir les emplois chez nous.
7: Où mettons la limite alors si par exemple l'AFD en Allemagne, d'extrême droite aussi, qui vient de remporter une élection régionale, s'il est au pouvoir un jour, on pourrait dire on parle avec l'AFD comme on parle avec Giorgia Meloni, comme on parle avec n'importe qui?
8: Écoutez, c'est une question objectivement complexe. Si on se place sur le champ des valeurs, c'est évident qu'aucun d'entre nous n'a envie de dialoguer spontanément avec l'extrême droite, encore moins qu'elle arrive au pouvoir. Aujourd'hui, de manière lucide, il faut se rendre compte que dans les 27 pays européens, il y en a déjà beaucoup d'entre eux, beaucoup trop à mon goût, qui ont en leur sein des groupes d'extrême droite qui sont parfois dirigés par ceux-ci. Il n'en demeure pas moins des pays avec lesquels, au sein de l'Union européenne, il nous faut dialoguer. Et ça, c'est effectivement la grande difficulté. Évidemment, si la diplomatie demain ne doit se faire qu'avec des pays avec lesquels nous partageons l'intégralité de nos valeurs, on va être contraint de tourner le dos à 80% de la population du monde. Parce qu'on a ce regard parfois très eurocentré, en pensant que notre modèle démocratique est finalement la règle et que quand on s'en écarte, c'est l'exception. C'est l'inverse. Seulement 10-15% des pays du monde fonctionnent de manière démocratique avec le respect des libertés qui sont les nôtres. Et donc, il nous faut entrer en dialogue. Et la vocation de la diplomatie, c'est précisément de dialoguer là où c'est compliqué, parce que quand c'est facile, alors, on n'en a pas besoin.
9: Maxime Prévost, où c'est compliqué aussi, c'est avec le cas de ces 13 étudiants palestiniens qui ont reçu une bourse pour venir étudier en Belgique. Mais à ce stade, la ministre de la NVA de la Migration, Annelien van Bosseuyt, refuse toujours de leur accorder un visa. Elle craint, dit-elle, que ces étudiants finissent par rester en Belgique et ne retournent pas à Gaza. Est-ce que vous êtes d'accord avec ça ?
8: Donc d'abord, on ne parle pas de milliers de personnes, vous l'avez rappelé, on parle de 13 étudiants. J'ai souhaité revenir avec ce dossier au Cairn et pouvoir en discuter avec les principaux ministres de manière à pouvoir ne pas perdre de vue aussi l'impératif d'humanité. Ce qui se passe à Gaza n'a pas été réglé. La situation humanitaire y reste dramatique. Alors, nous avons certes des étudiants et des doctorants qui sont attendus dans nos universités. Ça ne doit pas non plus occulter le fait qu'il y a des situations peut-être encore bien plus dramatiques que celle-là, avec des enfants malades pour lesquels j'espère que la Belgique va pouvoir continuer, comme elle l'a déjà fait jusqu'à présent, de tendre la main pour pouvoir les soigner. Donc, c'est un débat que nous aurons demain à nouveau.
9: Voilà, demain, en Conseil des ministres restreint, ça va revenir sur la table. Est-ce que vous allez exiger que la ministre délivre ses visas ? L'année est déjà bien entamée. On sait que vous êtes en train de mettre en place également des préparatifs pour pouvoir évacuer ces étudiants en toute sécurité de la bande de Gaza. Est-ce que demain, ce sera une question à laquelle vous allez tenir en Conseil des ministres ?
8: J'ai souhaité que ce soit débattu demain. J'ai préparé une note qui a déjà été discutée en intercabinet. J'espère que nous pourrons avoir un accord et converger au minimum sur ces étudiants. Et je l'espère aussi plus largement. Ça me semble important. Je ne crois pas qu'il faille craindre l'effet de regroupement familial qu'elle craint, c'est l'effet domino, avance, hein. Parce que je rappelle que ce sont des étudiants qui viennent à ce titre-là, comme étudiant et pas comme demandeur d'asile ou réfugié. Donc la question du regroupement familial ne se pose pas dans ces cas de figure. Mais je pense qu'on doit, plus globalement, continuer d'être attentif à la situation au Moyen-Orient, puisque l'actualité chassant toujours une autre, on semble occulter la situation dramatique qui persiste.
9: Justement, pour rester dans le même ordre d'idées, on sait que la Belgique s'est engagée à reconnaître la Palestine après que certaines conditions soient remplies. Où en est-on dans ce dossier, sachant que ça date déjà maintenant d'un an, cette reconnaissance officielle, Bardo Weaver l'a fait, la tribune
8: des Nations Unies. Tout à fait. J'avais forgé ce consensus au sein du gouvernement, ce que le précédent n'était pas parvenu à faire. Nous avons reconnu diplomatiquement, vous l'avez rappelé, par la voix du Premier ministre à la tribune de l'ONU, Urbi et Orbi, donc la reconnaissance diplomatique et politique de la Palestine et de son État ne fait pas de discussion et de doute, les Palestiniens eux-mêmes le disent, mais pour formaliser ça par un arrêté royal et donc reconnaître légalement deux conditions. La libération totale des otages, c'est fait. Et deuxièmement, le fait d'exclure le Hamas de toute gouvernance et gestion de la Palestine, puisque l'objectif, c'est pas non plus de récompenser les terroristes. Alors, on n'y est pas encore. Hamas a annoncé lors d'une conférence de presse qu'ils allaient abandonner la gestion. Mais vous me permettrez de ne pas juste considérer que quand un groupe terroriste fait une annonce, ça vaut comme parole d'évangile, envoyé, sans mauvais jeu de mots.
9: Vous aviez envoyé donc, des diplomates, d'ailleurs.
8: Donc j'ai demandé que les diplomates sur place fassent un suivi très clair. Et le jour où il pourra être documenté que le Hamas est bien hors de toute gestion, et d'ailleurs il y a des élections qui vont se tenir dans les prochains mois, à mon estime, la deuxième condition sera alors remplie et le dossier pourra revenir à la table du gouvernement.
10: Ce qui va revenir à la table du gouvernement aussi, c'est évidemment la question du budget. Il y a ces fameux 10 milliards à trouver, on en parle tout le temps. Les discussions budgétaires vont commencer ici fin septembre, avec peut-être un conclave, une course finale début octobre. On essaie de comprendre, de lire la séquence, parce qu'à votre place, la semaine dernière, il y avait Georges-Louis Boucher, qui a une ligne assez dure. Il dit, urbi et orbi, pour utiliser votre expression, qu'il n'y aura aucune nouvelle taxe, que tout va se jouer sur une réduction des dépenses. Est-ce que ce scénario-là, il est possible pour vous?
8: Écoutez, personne ne se lève le matin quand on fait de la politique avec l'idée de se dire « Ah, je rêve de créer une nouvelle taxe parce que finalement, ça me permettra de me faire insulter l'après-midi ». Donc, on a tous la volonté de faire un exercice budgétaire qui n'est pas simple, qui va demander deux qualités, certes du courage, y compris pour assumer des décisions pas nécessairement populaires, mais aussi de l'honnêteté intellectuelle. Et faire cet exercice avec de l'honnêteté intellectuelle, c'est reconnaître qu'il y a certes des dépenses qu'on doit continuer de compresser, l'État doit balayer devant sa porte, mais il y a aussi un problème de dépréciation des recettes qui, au fil du temps, ne remplissent pas les obligations de projection qui avaient été faites. Et donc, l'objectif n'est pas de taxer pour taxer. Personne n'a envie de créer de nouvelles taxes. D'ailleurs, on peut améliorer nos recettes sans créer de nouvelles taxes, en luttant peut-être contre des niches fiscales. Le problème, c'est que dans ces niches, souvent, se trouve aussi un gros chien qui aboie. Et donc, il faut qu'on soit en capacité...
10: Vous maniez le langage diplomatique vraiment de...
8: Mais
10: est-ce qu'il y aura de nouvelles taxes ou pas?
8: Mais je ne sais pas encore vous le dire, puisque je ne sais pas connaître la fin d'une chanson, alors qu'on n'a pas encore commencé les premières paroles.
10: Là, vous allez vers passer de 21 à 22%, envisageable, oui ou non?
8: Je pense qu'on ne réussira pas cet exercice si chacun commence à faire la kermesse aux lignes rouges et aux tabous. Nous avons un exercice important qui est dû, je le rappelle, en partie au fait que pendant 20 ans, les gouvernements successifs ont négligé l'augmentation du coût du vieillissement et donc les augmentations en soins de santé et en pension de toute cette génération papy-boomers à laquelle maintenant on est confronté. Il nous faut donc éviter de creuser le déficit, d'avoir le retour de l'effet boule de neige qu'on avait pu chasser avec Philippe Maystadt. Pourquoi? Parce que sinon, en 2029, c'est 18 milliards d'euros, vous m'entendez bien, qui vont être payés aux banques juste en charge d'intérêt. C'est 5 à 6 fois le budget de la police ou de la justice. Est-ce que réellement, on n'a pas un meilleur usage à faire de cet argent que de devoir simplement rembourser des banques quand on voit les défis le en transition, en santé, etc.
0: Maxime Prévost, l'invité de jeudi en prime, l'entièreté de l'interview est bien sûr à retrouver sur Ovio. Bonjour Olivia Rox.
11: Bonjour Sophie, bonjour tout le monde.
0: C'est vous qui allez nous guider en ce vendredi matin. Est-ce que vous avez déjà des soucis à nous signaler?
11: Eh bien pour le moment, ça se passe bien sur l'ensemble du réseau routier. Par contre, si vous devez prendre le train, on n'a aucun train pour le moment qui circule entre Charleroi Central et Erquelines.
0: Voilà qui est dit. Merci, Olivia, à tout à l'heure.
11: À tout à l'heure.
0: Et du côté de la météo, Théo Le Chanu, quelques pluies feront leur retour dans l'ouest ce matin, Théo.
12: Bien oui Sophie, ce matin le temps sera plus variable et plus instable que hier avec un front peu actif qui va aborder puis envahir les Flandres tôt ce matin. Le ciel sera bien chargé avec de faibles pluies intermittentes avec peu de quantité tout de même. À l'avant, le temps sera de moins en moins gris avec de belles éclaircies qui résisteront du Limbourg à la province de Luxembourg. Pour les températures, elles seront un petit peu fraîches dans l'est de 6 à 9 degrés et de saison ailleurs de 10 à 14 degrés. Dans le courant de la matinée, ce front va progresser lentement vers le centre et vers Anvers, donnant là encore quelques faibles pluies. Les dernières éclaircies reculeront en direction de la Gaume. Pour les températures, on attendra de 14 à 17 degrés. Et cet après-midi, on attend encore quelques faibles pluies assez éparses du Hainaut jusqu'à Bruxelles. Et durant l'après-midi, de faibles éclaircies feront leur retour des Flandres à Anvers. Puis ces éclaircies se généraliseront en fin de journée. Pour les températures, on attend de 16 à 22 degrés.
0: Voilà, un peu de tout donc au menu météo. Merci Théo, on vous retrouve un peu plus longuement. Ce sera juste après votre journal de 6h.
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0: 5h52, dans l'émission Entrée sans frapper, Laurence Bibot évoque la présence de nos amis fidèles dans notre culture, la séquence de Rex à Rantanplan. Et ce matin, elle traite justement de Rex, chien flic.
14: Qui a déjà vu un épisode de la série Rex, chien flic? Apparemment vous,
15: oui.
14: Jérôme. Vous aussi.
15: Évidemment, okay. J'en ai vu plein quand j'étais petit.
14: Eh bien, moi je m'y suis mise. Parce que Rex, chien flic, d'abord je croyais que c'était Rex, chien de flic, mais non. Rex, chien flic.
15: Ah voilà. Ouais, il n'a pas besoin d'un flic.
14: Il n'a pas besoin. Je suis avec des connaisseurs. Chouette. C'est la série télévisée européenne la plus vendue dans le monde.
15: Ah ouais.
14: La deuxième, tout continent confondu. Et juste derrière, il y a celle la plus vendue dans le monde. Je vous laisse à chacun une chance.
16: La petite maison dans la prairie.
14: Non.
15: Non, parce que c'est américain. La plus.
14: Ah,
15: la
14: européenne.
15: Européenne.
14: Non. La série la plus vendue dans le monde.
15: Dallas.
14: Non, alerte, ah, alerte
16: à Malibu.
14: Alerte à Malibu.
15: C'est voilà. Vrai. Oh,
16: ça sera un très bon point.
15: Très bon
14: enfin,
15: sujet.
14: Revenons à Rex, créé en Autriche, décidément, c'est dans le thème, en 1994. Pourquoi Rex? Il y a quelques explications.
15: Et Rex aussi est dans, Rex. Dans le thème.
14: Absolument. On dit roi, Rex en latin. Ok. Et surtout, on y vient, c'est facile à prononcer et à retenir. Rex, même chez nous, ça a fait ses
15: oui.
14: Preuves. Le premier épisode, comme les 200 qui vont suivre, met
15: 200.
14: En scène un meurtre à Vienne. Franchement, tu vois la série, tu te dis que Caracas, question meurtre, c'est la province à côté de Vienne. Mm-hmm. Ça n'arrête pas.
15: Ah ouais?
14: Ah, ça n'arrête pas.
15: Ah, par épisode?
14: Ouais, évidemment. Et ce qui est malin, c'est que les scénaristes dépeignent tous les milieux. Bourgeois, banquiers, SDF, artistes, voyous, loubards. Mm. L'intrigue, évidemment, se concentre autour du commissaire Richard Moser, beau gosse. Enfin, par rapport aux autres personnages, ça, je n'ai jamais vu. Vraiment, ce ne sont pas des gens qui sont mis à leur avantage. En fait,
15: c'est vrai?
14: C'est tout à fait vrai. Rien n'est à son avantage. On est sur une colométrie qui va du vert au gris. Des décors oui. Jaunes en passant par des costumes verts au teint des personnages gris-vert.
15: Ouais.
14: Au départ, la série, c'est un univers exclusivement masculin. Une fille viendra, mais bien plus tard. C'est d'ailleurs pourquoi le gars a pris un chien. Principalement parce que sa femme l'a quitté. Premier épisode. Et il est amer. Elle est partie. Ah, mais... Et qu'est-ce qu'elle a fait? Elle a pris tous les meubles. Et il se retrouve tout seul, triste, sans meubles. Penses-tu que l'idée d'aller s'acheter des meubles lui traverse l'esprit? Non.
15: Non, non. Il achète un chien.
14: Non. Pas vraiment, pas vraiment, pas vraiment. On ne sait pas, il n'achète pas un chien. Mais on connaît peu de choses de lui. On sait qu'il a été mauvais garçon, qu'il s'est sauvé d'une enfance difficile et défavorisée en entrant dans la police. Mm-hmm. Et sauvé, c'est pas qu'il va acheter ce chien, il va le sauver. Il va sauver Rex. Il va sauver ce très beau berger allemand qui apparaît dès le premier épisode. Rex, en fait, au départ, est un chien d'assaut et de recherche. Son maître est policier. Son maître meurt dans un attentat.
15: Voilà.
14: Perpétré par des Russes. Mais c'est qu'est-ce que tu veux? Mais voilà. Bon. Tout premier épisode, Rex ne veut pas quitter le corps de son maître. Et je peux vous dire que c'est franchement déchirant.
17: Comment il s'appelle, ce chien?
18: Rex. Allez, mon pauvre Rex. Viens. Tu peux pas rester éternellement ici.
17: Qu'est-ce que vous allez en faire?
18: J'en sais rien. On a déjà eu un cas semblable il y a pas longtemps. Le chien n'a jamais pu s'habituer à son nouveau maître. Il était devenu dépressif.
17: Et alors?
18: On a été obligé de le faire piquer.
16: Et alors, il y a des bruiteurs qui ont dû rigoler.
15: Et les bruiteurs se sont bien amusés sur Rex. Oh, vous le faites bien.
16: Waouh, Laurence, comédienne. Oui. Hein.
14: Excusez-moi. Et c'est parti. Rex et Richard vont devenir inséparables. Et on se demande même comment il arrivait à résoudre des affaires avant l'arrivée du chien. Parce qu'à chaque épisode, Rex fait réellement
15: une
14: découverte, mais primordiale. Chaque fois, c'est le même schéma. Le chien aboie. Le commissaire s'étonne. Mais enfin, qu'est-ce qu'il y a, mon vieux? Tu avais quelque chose? Oh, dites, on dirait qu'il veut nous montrer quelque chose. Mais évidemment qu'il veut te montrer quelque chose. Évidemment. Alors, je vous dis tout de suite, le charme de cette série tient beaucoup au jeu du chien. Franchement.
15: C'est vrai.
14: Oh, écoutez, c'est incroyable. Il sait tout faire. On a les oreilles qui se dressent, le regard triste, la truffe humide, on a la queue qui bat. Gros travail de dressage. Mm-hmm. Des chiens, parce qu'il y a eu 6 bergers allemands qui se sont prêtés aux traits de Rex.
16: Non.
14: Évidemment.
15: Ah bah oui, j'imagine, en 200 épisodes.
14: 200 épisodes, on ne garde pas un chien. Et même, je vais vous dire, il y a eu plusieurs commissaires aussi qui se sont prêtés au rôle du commissaire. Peut-être, on peut imaginer que, question, je veux dire, jeu, tu fatigues quand tu as juste
15: bien
14: un,
15: sûr,
14: chien,
15: un comme chien comme partenaire comme
14: de
15: partenaire.
14: Jeu. Ou alors tu t'entends bien, parce que on ne sait pas. Alors, plusieurs comédiens, parce que ce sont des intrigues relativement plan-plan. Mm-hmm. Il y a peu de poursuites, quelques échanges de feu. C'est une série mi-journée. D'après moi, pas de cul, si ce n'est des scènes excessivement sensuelles entre justement Richard et Rex. Et c'est là-dessus qu'on va terminer.
19: Richard, là, viens là. Non, je joue pas maintenant. Non. Et viens, Rex. C'est bien.
14: C'est bien.
19: C'est bien, mon chien. Oui, c'est bien, le chien.
16: Ça pourrait faire un jingle, hein.
19: C'est bien, mon chien.
14: Voilà. Et même le chien trouve ça bon.
0: Ah oui, elle a été jusque-là, Laurence Bibeau, pour sa chronique de Rex à Rantemplan. C'est à retrouver, bien évidemment, dans l'émission Entrée sans frapper, aux côtés de Jérôme Collin. Il est 5h57.
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0: 5h58, très bon réveil à l'écoute de Matin Première. Dans un instant, ce sera le journal de 6h.
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32: Le 11 septembre 2001, le jour où les États-Unis ont sombré dans l'horreur, le pays était la cible de terribles attentats terroristes, des centaines de morts, dont des pompiers. Aujourd'hui, certains subissent encore les séquelles de ce jour maudit. Les principaux ministres du gouvernement se réunissent aujourd'hui et parmi les gros dossiers à trancher, 13 étudiants palestiniens qui attendent toujours leur visa pour venir étudier en Belgique. Bonjour à toutes et tous. Et pour commencer, ce tragique accident de car en Suisse, il y a plusieurs morts, des blessés également. L'accident est survenu hier vers 16h45 dans l'est du pays, dans le canton des Grisons. Le car transportait des touristes néerlandais. Il a percuté la glissière de sécurité avant de quitter la route et de se renverser sur le côté. À ce stade, la police locale n'a pas donné de bilan plus précis, tant que toutes les familles, en tout cas des victimes, n'ont pas été mises au courant. Que faisiez-vous le 11 septembre 2001 ? Vous vous en souvenez certainement, il y a 25 ans, les États-Unis étaient la cible des attaques terroristes les plus meurtrières de leur histoire. Deux avions de ligne détournés fonçaient dans les tours jumelles du World Trade Center, dans le sud de Manhattan. Leur effondrement provoque la mort de plus de 2700 personnes. Et parmi les morts et blessés dans ces attentats, des centaines d'hommes du feu. Tout jeune pompier à l'époque, Adam Lake, est arrivé sur place juste après l'effondrement de la deuxième tour dans un nuage de débris et de poussière. Son travail s'est poursuivi pendant des semaines. Il a perdu des collègues et aujourd'hui, il subit encore les conséquences de ces attentats.
1: J'ai effectué une mission d'un mois en octobre où mon seul travail consistait à être sur place pour creuser et rechercher tout type de restes humains. En 2020, on m'a diagnostiqué une tumeur à la thyroïde, une tumeur cancéreuse. Donc physiquement, oui, je suis une victime de cette journée-là. Je me considère extrêmement chanceux. J'ai du mal à croire que cela fait déjà 25 ans. Certaines choses ont changé, pour le mieux, d'autres pas encore. On doit encore se battre pour conserver notre indemnisation.
32: Un témoignage recueilli par Laurent Vandenberg. Et aujourd'hui, à la place des tours du World Trade Center, il y a un musée et un lieu de recueillement. C'est là que se tiendront les cérémonies d'hommage aujourd'hui à New York, en présence de Zoran Mamdani, le premier maire musulman de la ville, du vice-président J.D. Vance et d'anciens présidents, dont George W. Bush, à la tête du pays au moment des attentats. Donald Trump, lui, ne sera pas là. Il a fait le choix d'assister à une autre cérémonie au Pentagone, aussi ciblée ce jour-là par un avion détourné par des pirates de l'air d'Al-Qaïda. Les proches des victimes commenceront à lire la longue liste des noms de personnes tuées à partir de 8h40, heure locale, heure du premier impact, 12h40 chez nous. Première grosse réunion de l'année pour les principaux ministres du gouvernement aujourd'hui matin, avec quelques dossiers importants à débattre, dont celui-ci, le sort de 13 étudiants palestiniens en attente d'un visa. Ils ont tous obtenu une bourse pour venir chez nous étudier et ils attendent d'être évacués, certains depuis 2 ans. Mais ça bloque au niveau du gouvernement. La ministre en charge de l'asile et de la migration, la NVA, Annelien van Bosseuit, craint un effet domino, soit des demandes de regroupement familial. Par la suite, l'engagé Maxime Prévost, ministre des Affaires étrangères, plaide, lui, pour que ces Palestiniens puissent étudier chez nous.
3: Nous avons certes des étudiants et des doctorants qui sont attendus dans nos universités. Ça ne doit pas non plus occulter le fait qu'il y a des situations peut-être encore bien plus dramatiques que celle-là. J'ai préparé une note qui a déjà été discutée en intercabinet. J'espère que nous pourrons avoir un accord et converger au minimum sur ces étudiants. Et je l'espère aussi plus largement. Ça me semble important. Je ne crois pas qu'il faille craindre l'effet de regroupement familial. Je rappelle que ce sont des étudiants qui viennent à ce titre-là, comme étudiant et pas comme demandeur d'asile ou réfugié. Donc la question du regroupement familial ne se pose pas dans ces cas de figure.
32: Et donc ce matin, au Conseil des ministres restreint d'autres dossiers sur la table, comme la vente de Belfius et d'Etias. Le gouvernement fédéral devrait également se pencher sur la part belge à consacrer au budget européen. Les prix des carburants s'envolent encore une fois. Le diesel augmente de 5 centimes le litre aujourd'hui pour atteindre 2,40 €. Ce n'était plus arrivé depuis avril dernier. Le conflit au Moyen-Orient et le blocage persistant dans le détroit d'Ormuz continuent donc de faire flamber ces prix. Terrible déception pour les Cats. Les basketteuses belges sont éliminées de la Coupe du Monde. Le parcours des championnes d'Europe s'est brutalement arrêté hier en quart de finale contre l'Allemagne, l'équipe du pays organisateur qui a parfaitement géré son match, contrairement aux Belges méconnaissables. Score final 93-74. L'ailière des Cats, Antonia Delar, reconnaît que les adversaires étaient trop fortes.
4: Ils méritent la victoire.
2: je suis juste déçue qu'on n'a pas montré notre meilleur basket. Je pense aux 40 minutes, c'était pas nous.
4: Ça laissera des regrets forcément, parce qu'après les 3 victoires, l'aventure c'est fini. Vous arrêtez ici le parcours en Coupe du Monde.
2: Oui, bien sûr. Je suis surtout déçue qu'on n'a pas montré notre basket. Si on avait joué notre basket et après tu perds, ok, c'est la vie, mais maintenant on n'était pas nous. Donc oui, c'est une grosse déception.
32: Interview de notre envoyé spécial à Berlin, Pierre Capard. L'Allemagne affrontera la France pour une place en finale de la compétition et l'autre demi se jouera entre l'Espagne et les États-Unis. Du tennis, demain, finale dames à l'US Open entre l'actuelle et la future numéro 1 mondiale, Aryna Sabalenka face à Elena Rybakina. Cette dernière prendra quoi qu'il arrive la tête du classement WTA lundi. Et puis, toujours du tennis, mauvaise nouvelle pour l'équipe belge de Coupe Davis. Alexander Blok doit déclarer forfait pour le duel contre l'Autriche la semaine prochaine. Le numéro 1 belge avait abandonné en quart de finale de l'US Open. Kimmer Kopoyans a été appelé pour le remplacer. Voilà pour les infos et belle journée.
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0: Merci Estelle, vous revenez bien évidemment pour le résumé à 6h30.
14: À tout de suite.
0: Rebonjour Théo Le Chanu.
6: Rebonjour Sophie.
0: Du côté de la météo, un peu de tout hein, au menu.
6: Oui, voilà, et surtout un temps variable. Eh bien oui, on a déjà un front assez peu actif qui est en train de déborder sur les Flandres et qui va bientôt envahir l'ensemble des Flandres dans le courant de la matinée. Sinon, ailleurs, le ciel est de moins en moins gris en allant en direction du Limbourg et de la province de Luxembourg. Les températures sont un petit peu fraîches ce matin, de 6 à 9 degrés dans l'est et de 10 à 14 degrés ailleurs. Et dans le courant de la matinée, eh bien ce front va progresser vers l'intérieur du pays. Pour les températures, on attendra de 14 à 17 degrés en fin de matinée. Pour cet après-midi, on attend encore quelques faibles pluie éparse du Hainaut jusqu'à Bruxelles. Et durant l'après-midi, eh bien, de belles éclaircies par contre feront leur retour des Flandres jusqu'à Anvers. Et ces éclaircies se généraliseront plutôt en fin de journée. Pour les températures, on ira de 16 à 22 degrés. Ce soir et la nuit prochaine, le temps deviendra de plus en plus sec et de plus en plus clair, avant que quelques bandes de brouillard ne prennent place, notamment pour la fin de nuit. Et demain, samedi, donc on aura quelques nuages, bas quelques brouillards qui tarderont à se dissiper en matinée. L'après-midi sera plus agréable avec du soleil plein pour tout le monde. Les températures iront de 19 à 23 degrés. Et puis pour dimanche, le temps sera à nouveau plus instable, avec quelques gouttes à la clé.
0: Merci Théo. On aura bien compris que ben, on met à la fois un pull, on prend un parapluie et, et on pourra quand même mettre un t-shirt. Voilà.
6: Et on fait avec.
0: Voilà, un peu de tout. Merci, à tout à l'heure.
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0: Vendredi 11 septembre, merci de nous avoir choisis pour démarrer votre journée, la dernière de la semaine. Je suis ravie d'être à vos côtés ce matin, je ne suis pas la seule. Il y a Hugo Franquin, Hélène Apadzidis et merci aussi à Pauline Rivière et Benjamin Diloro pour la préparation. Dans un instant, notre fait du jour, c'est un cairn de rentrée à 9h30, une réunion des principaux ministres de notre gouvernement. Et l'agenda s'annonce chargé, comme nous l'expliquera Dorine Donati dans un instant. À la une des journaux ce matin, beaucoup d'images des attentats du 11 septembre aux États-Unis. C'était, vous l'avez entendu dans le journal, hein, il y a 25 ans, le choc. Premier coup d'œil sur les unes, ce sera avec Nicolas Vandenskrik. Et puis dans le tour des régions, nous irons notamment à Charleroi, sur le campus de Charleroi, puisque dans quelques jours, ce sera la rentrée académique dans le supérieur. Mais avant cela, c'est Gaëtan Roussel qui lui a notamment écrit cette chanson pour son album Bleu Pétrole. Voici « Je t'ai manqué » à la Bachung.

0: Politique tourmentée pour Alain Bachung qui nous passe donc en revue ses désirs et ses regrets. Dans un instant, ce sera la revue de la presse, bien sûr, et le fait du jour.
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0: Il est 6h13, place au fait du jour et à la revue de presse. Bonjour Dorine Donati, Nicolas Vandenskrik.
8: Bonjour Sophie, bonjour à tous.
0: Et dans les journaux, beaucoup d'images ce matin.
8: Oui, et pour une fois, c'est la date du jour qui est le cœur de l'info, Sophie. 11 septembre, le jour des attentats de New York, il y a 25 ans.
0: On voit ça dans un instant, mais tout d'abord le fait du jour. Dorine, c'est un cabinet restreint du gouvernement fédéral qui se tient aujourd'hui à 9h30, avec donc un agenda chargé qui attend le Premier ministre Bart De Wever et donc ses vice-premiers ministres.
9: Oui, sur la table, il y aura tout d'abord l'accueil de 13 étudiants et chercheurs issus de la bande de Gaza. Ces jeunes Palestiniens ont reçu une bourse d'une université belge, mais ils font face à deux difficultés majeures. Accéder physiquement au consulat belge de Jérusalem pour introduire une demande de visa et trouver le moyen de sortir de la bande de Gaza. Et le gouvernement, eh bien, il est divisé sur la question. La ministre NVA de l'Asile et de la Migration, Annelien Van Bossuyt, craint un effet domino. Selon elle, ces étudiants pourraient faire venir d'autres Gazaouis par le biais du regroupement familial. Selon une source proche du dossier, le MR préférait aussi que ces étudiants ne viennent pas en Belgique. Mm-hmm. À l'inverse, le ministre des Affaires étrangères, Maxime Prévost, désengagé, a préparé des plans concrets pour les rapatrier. Notons qu'hier, près de 150 personnes se sont rassemblées devant le ministère des Affaires étrangères pour exiger du gouvernement qu'il prenne des mesures. Des cerfs-volants ont été lancés, par exemple, de façon symbolique.
0: Maxime Prévost, qui était l'invité de jeudi en première soirée, qui l'a donc répété aux côtés de Rachel Crivellaro et Laurent Mathieu. Le dossier de la privatisation partielle de Belfius figure aussi à l'ordre du jour, Dorine.
9: Oui, Belfius détenu à 100% par l'État belge, ce sera bientôt de l'histoire ancienne. Alors il ne s'agit pas d'une entrée en bourse, mais de l'ouverture d'une partie du capital au privé. Mm-hmm. Il est question de 20% et le gouvernement en attend quelques 2 milliards d'euros. Les candidats avaient jusqu'hier pour soumettre des offres non liantes et ce dossier, il est lui aussi politiquement sensible. Le MR de Georges-Louis Boucher veut joindre à cette privatisation partielle de Belfius la fusion entre Belfius, justement, et Etias pour créer, je cite, un champion belgo-belge de la banque assurance. Mais les autres parties de l'Arizona estiment que les deux opérations doivent être dissociées.
0: Voilà pour les deux gros dossiers qui seront notamment donc sur la table du Cairn, du cabinet restreint donc du gouvernement fédéral, Bart De Wever et ses vice-premiers ministres qui se réunissent ce matin. C'est notre fait du jour. Merci Dorine. On passe à la revue de la presse avec vous donc Nicolas, à la une, un anniversaire, celui des attentats du 11 septembre à New York.
8: Il y a 25 ans, le choc, c'est le titre en une de l'avenir ce matin, photo à l'appui de l'impact du second avion qui percute les tours du World Trade Center à New York. Ce choc, il se ressent encore ce matin en voyant et en revoyant ces images de une. Libération a d'ailleurs opté pour le même instant du second impact, mais sous un angle différent. On est ici en contre-plongée, presque au niveau du sol. 11 septembre, 25 ans après, la justice en est encore au point zéro, note le quotidien français. De Morgan, lui, choisit l'après, après 11 septembre, après l'effondrement des tours, longtemps après, puisque le cliché de Une nous montre ces lumières qui recréent dans le ciel new-yorkais la silhouette des tours jumelles et que le quotidien titre, 25 ans après le 11 septembre, l'attentat qui a changé le monde. Et c'est au fond cet angle-là que l'on retrouve le plus dans la presse ce matin. Quelles leçons les États-Unis, l'Europe ont-ils tirées du 11 septembre et lesquelles n'ont-ils pas tirées de l'événement? Le Monde encore, en Une, s'interroge lui aussi. Le 21e siècle est-il né dans les gravats de Ground Zero? Quelles sont, depuis, les grandes mutations du djihadisme? Al-Qaïda s'est effacée au profit de sa rivale, l'organisation État islamique. Les attentats ont également changé l'extrême droite, observe le quotidien français. Extrême droite qui ont utilisé ce moment comme point d'ancrage du discours violemment anti-islam. C'est aussi, note l'écho, la guerre contre le terrorisme, qui a depuis largement évolué. Guerre contre le terrorisme qui a changé de cible, dit le quotidien. L'arsenal américain reste en place, mais il cible désormais également les migrants, les cartels et les mouvements de protestation. Les angles, vous le voyez, varient encore très largement dans la presse. On le voit notamment du Lads News, qui s'intéresse à deux des terroristes en particulier, et plus exactement à leurs relations, meilleurs amis, voire amants, dit le quotidien. Quant à la Libre, en Une, choisit elle de se souvenir d'une toute autre histoire, celle de la mise en direct des images télévisées du 11 septembre 2000. Un titre de Une, quand RTL d'Amel Pion à la RTBF.
0: Il y a 25 ans. En Une aussi, Nicolas, la presse observe les loyers en Flandre. Un cap vient d'être franchi.
8: 1000 euros pour un loyer moyen, selon le dernier baromètre des loyers. C'est Lads News qui en fait sa une. Augmentation donc de 2,2% du montant des loyers par rapport à la fin de l'année dernière. Ce sont, et c'est frappant, estime le Lads News, ce sont surtout les petits logements qui voient leur prix augmenter le plus fortement. Studio à 700 euros par mois ou appart une chambre à plus de 980. De Tate, lui, se penche sur les flexi-jobs et il observe, les nouveaux secteurs en font assez peu usage.
0: C'est quoi les nouveaux secteurs, Nicolas? C'est ceux qui sont autorisés depuis l'été à utiliser ces fameux flexi-jobs?
8: Voilà, depuis le 1er juillet, élargissement, assouplissement des règles, une série de nouveaux secteurs obtiennent le droit de recourir à des flexi-jobs. Dans les chiffres, on observe un regain de popularité pour ce système, mais, explique le quotidien, les secteurs récemment ouverts ne contribuent en réalité pas tant que cela à cette croissance. Les entreprises d'intérim qui fournissent leurs chiffres au Tate observent à la fois une augmentation du nombre de travailleurs sous flexi-jobs et du nombre d'heures prestées. Dans ce cadre encore, cadre de l'emploi, oui. Le Soir note que la réforme du chômage a franchi le cap de la justice. La Cour constitutionnelle a rejeté le recours en annulation déposé par les syndicats contre la limitation dans le temps des allocations de chômage. Un seul point de la réforme est annulé, qui concerne la réforme transitoire. À lire encore en Une, en Flandre, le haut fonctionnaire responsable du patrimoine immobilier change de discours. Il plaide pour une approche plus souple en la matière. Oublions la cloche en verre, dit le quotidien, un bâtiment classé doit servir de crèche, de salle de sport, de temple, de la culture. Bref, il doit être utilisé, peut-on lire en Une.
0: Merci Nicolas, pardon pour ce premier coup d'œil sur la Une de vos gazettes de ce vendredi matin. Vous revenez bien évidemment pour l'écho des éditos.
8: 7h35, sans faute.
0: Mais toujours avec beaucoup de plaisir, on le rappelle.
8: Bien entendu.
0: Olivier Rox, il est 6h20. Est-ce qu'il y a des soucis à nous signaler côté circulation? Il y en avait du côté de la SNCB, c'est toujours d'actualité?
1: Oui, toujours d'actualité, tout à fait. Aucun train qui ne circule pour le moment entre Charleroi Central et Walcourt. Et sur le réseau routier, hélas, un accident vous signalez sur le 19 quand vous arrivez depuis Mons en direction de Bruxelles. Accident à hauteur de Nivelles. Passage difficile, vous devez tout de même déjà ajouter une quinzaine de minutes pour passer cette perturbation. Par contre, bonne nouvelle, par exemple, dans le chantier de Votem, ça reste fluide.
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0: Il est 6h21, place à l'actualité de vos régions et dans quelques jours, ce sera la rentrée académique dans le supérieur, on le verra dans un instant, mais on ouvre tout d'abord ce tour des régions avec une bonne nouvelle, ce contrat historique décroché par Aerospace Lab, une excellente nouvelle pour la région, la plus grande usine de fabrication de satellites en Europe a en effet été sélectionnée par la Commission européenne pour fabriquer la plupart des satellites de la future constellation européenne IRIS². Plus de 500 emplois devraient donc être créés à la future Megafactory à Marcinelle, donc dans la région de Charleroi. Montant du contrat, 2,4 milliards d'euros. Le plus juteux de l'histoire de l'industrie spatiale belge. Écoutez Hendrik Verbeelen de Belspo, l'agence en charge de la politique scientifique fédérale.
11: C'est vraiment quelque chose de remarquable, voire même invraisemblable. C'est une entreprise qui a même pas 10 ans, Aerospace Lab, qui a pu se créer grâce aux différentes compétences existantes en Belgique dans le milieu spatial et qui aujourd'hui décroche un contrat devant les grands intervenants du spatial qui sont Airbus ou Thales ou la firme allemande OHB pour un contrat de 264 satellites pour un montant de 2,4 milliards. C'est quelque chose qu'on n'a jamais vu en Belgique. C'est un ordre de magnitude plus grande qu'on n'a jamais connu dans le spatial.
0: Et l'ouverture de la méga-usine de la fabrication de satellites à Marcinelle est prévue pour la fin de l'année. Une interview signée Laurent Vadeberg. Un important incendie ravage un couvent. C'est le couvent des Ursulines. Il est situé à Val-Dieu, entre Hervey et Aubel, en région liégeoise. L'origine des flammes n'est pas encore connue. 45 pompiers ont été mobilisés pour en venir à bout. Le bâtiment est très ancien et l'intervention n'était pas simple, comme l'explique Pascal De Cerf, major à la zone Vestre-Ogne. Il est au micro de Manu Ivens, notre confrère de Vedia.
13: C'est un bâtiment ancien, en bois, avec énormément de charges calorifiques à l'intérieur, beaucoup de stockage par la nature du bâtiment, des fumées très importantes, mais heureusement, pas de victimes. Le toit est tombé sur le premier étage et par mesure de sécurité, on ne fait plus rentrer les pompiers dedans, car le poids des matériaux et de l'eau représente évidemment un danger. La difficulté de la suite, ça va être de retirer tout en sécurité les amas du toit et les amas de matériaux qui fument et qui se consument tout doucement pour finaliser l'extinction. Donc il y a encore un petit bout de temps de surveillance et de finalisation de l'incendie.
0: Voilà pour cet incendie du couvent des Ursulines. Donc, si vous habitez près de Tournai, vous avez peut-être déjà aperçu un grand dôme qui se dresse du côté de Vaux, à proximité des carrières d'Olcim. Eh bien, derrière cette structure se cache un vaste projet industriel. Le site va s'agrandir et les roches extraites des carrières y seront stockées, puis transportées par train jusqu'à Aubourg, près de Mons, où elles serviront à produire du ciment. Des matières premières qui vont donc traverser le Hainaut sur les rails plutôt que par la route, avec un objectif: réduire les émissions de carbone d'un secteur, il faut le dire, très polluant. Il représente près de 8% des émissions mondiales, c'est ce qu'explique Stanivas, porte-parole d'Olcim.
14: Pour l'instant, on produit du ciment à base de la craie qu'on exploite localement à Aubourg. On veut changer de procédé. On veut maintenant travailler avec pierre calcaire parce que c'est un processus qui est beaucoup plus efficient, question thermique. Il faut moins d'énergie. Moins d'énergie veut dire moins de CO2. En changeant la matière première, on peut alors réduire nos émissions CO2. On a opté pour le train parce que c'est pas imaginable de

0: de travaux similaires. Dans quelques jours, ce sera donc la rentrée académique dans le supérieur. Les plus jeunes ont retrouvé les bancs de l'école il y a un peu plus de 2 semaines, mais les plus grands, à l'université ou la haute école, ce sera en effet lundi, et notamment sur le campus de Charleroi. Alors pour accueillir au mieux les nouveaux étudiants, un Welcome Day est organisé sur 2 jours, hier et encore aujourd'hui. Julien Malpa et Justine Hermann sont allés rencontrer donc ces nouveaux étudiants.
1: Deuxième critère, ça va être votre mois de naissance. C'est parti.
2: À peine arrivés, les étudiants sont directement accueillis avec une petite activité gérée par Clément, étudiant en deuxième année de bachelier.
3: On fait un petit jeu brise-glace un petit peu pour détendre l'atmosphère et commencer sur de bonnes bases pour ensuite enchaîner avec la visite du campus.
2: L'an dernier, il découvrait le campus. Aujourd'hui, c'est lui qui guide les nouveaux arrivants. Car si certains viennent de la région...
4: J'habite à 5 km à Jumet.
2: D'autres viennent d'un peu plus loin.
5: Ouais, je viens du Luxembourg, le Grand-Duché.
2: Et ce n'est pas toujours simple de se repérer sur le campus.
6: Je suis là surtout pour visiter le campus parce que je viens de Mons. Charleroi, je connais pas du tout.
2: Mais découvrir les lieux, ce n'est pas le seul objectif de ce Welcome Day, car le Lucalu est le directeur de l'association qui regroupe l'ULB et l'UMONS à Charleroi.
7: Ils découvrent le monde universitaire, ils veulent rencontrer des professeurs et on leur présente également les bâtiments et aussi les services. Donc les services d'aide aux étudiants, que ce soit socialement, budgétairement, psychologiquement.
2: Et puis cette journée d'accueil, c'est aussi l'occasion de se faire de nouveaux amis.
8: Je connais juste Lynn depuis... 2 jours, okay. C'est tout. Du coup, on s'est un peu changé de contact pour la rentrée, quoi.
2: Et désormais, il ne reste plus qu'à suivre les premiers cours dès ce lundi.
0: Voilà, et pour ceux qui hésitent encore, les inscriptions sont possibles jusqu'au 30 septembre prochain, donc pour l'université à Charleroi. Il est 6h26, révélé lors de la 12e saison de la Star Academy, après le grand succès de son titre Les filles, les meufs, la Française Marguerite sortira son premier album, ce sera le 2 octobre prochain, d'ici quelques jours. On retrouvera certainement ce titre.

0: Belgique, Marguerite. Marguerite qui sera en concert le 2 février prochain à l'ancienne Belgique de Bruxelles. Restez bien avec nous dans un instant, l'essentiel de l'actu, puis le journal des sports, où il sera question de la défaite des Belgian Cats.
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5: Très bon vendredi, il est 6h30, l'essentiel de l'actualité de ce matin. Avec vous, Estelle Falzon.
6: Bonjour. Il y a 25 ans, les États-Unis étaient la cible des attaques terroristes les plus meurtrières de leur histoire. Deux avions de ligne détournés fonçaient dans les tours jumelles du World Trade Center dans le sud de Manhattan. Leur effondrement a provoqué la mort de plus de 2700 personnes. Aujourd'hui, des cérémonies d'hommage ont lieu à New York. Les proches des victimes commenceront à lire la liste des noms des personnes tuées à partir de 8h40 heure locale, heure du premier impact. Cérémonie en présence de Zoran Mamdani, le premier maire musulman de la ville, du vice-président J.D. Vance et d'anciens présidents dont George W. Bush à la tête du pays au moment des attentats. Mais sans Donald Trump, il a fait le choix, le président, d'assister à une autre cérémonie au Pentagone, aussi ciblée ce jour-là par un avion détourné par Al-Qaïda. Conseil restreint des ministres aujourd'hui chez nous. Les principaux ministres du gouvernement se voient ce matin pour discuter de quelques gros dossiers, notamment celui des 13 étudiants palestiniens toujours en attente d'un visa pour venir étudier chez nous. Ils parleront aussi de la vente de Belfius et d'Etias et le gouvernement fédéral devrait se pencher également sur la part belge à consacrer au budget européen. Lundi, c'est la rentrée dans l'enseignement supérieur et elle s'accompagne d'un changement majeur, la fin du gel du Minerval. Une année scolaire passe de 835 € à 1194 €, une hausse surtout conséquente pour les étudiants des écoles supérieures d'art et des hautes écoles. Ils étaient nombreux à payer un Minerval ne dépassant pas les 400 €. Désormais, c'est quasiment le triple. Avec quelles conséquences pour les hautes écoles? Denis Dufresne, directeur président de la Haute École en Hainaut.
7: À ce stade de l'année, on n'a pas de variation importante au niveau du nombre d'inscriptions dans les différentes formations que nous organisons. Mais en réalité, c'est parce que les étudiants eux-mêmes ne connaissent pas encore le montant du Minerval qu'ils devront payer lorsque la facture arrivera.
8: Le Minerval était de combien l'année passée chez vous?
7: Un Minerval dans une haute école, il y a un élément de base, c'était les 175,01 €, avec une subtilité, c'est-à-dire que les établissements pouvaient réclamer des frais afférents aux biens et services, les FAPS qu'on utilise dans le jargon. Ce sont des montants qui correspondent à un coût réel des études ou un coût forfaitaire, donc pour l'organisation d'activités, la réservation de salles de sport, des voyages, etc. Dans le nouveau mécanisme qui est mis en place dès cette rentrée académique, les FAPS disparaissent au niveau des hautes écoles et l'argent qui était issu de ces FAPS sera intégré dans les nouveaux montants du Minerval.
6: Une interview réalisée par Marc Sirleroy. Les demandes de bourses ou d'aides sont toujours possibles jusqu'au 31 octobre. Les prix des carburants s'envolent. Encore une fois, le diesel augmente de 5 centimes le litre aujourd'hui pour atteindre 2,40 €. Ce n'était plus arrivé depuis avril dernier. Voilà pour les infos.
5: Merci Estelle. On vous attend ici même à 8h pour le Grand Journal. Mais avant cela, c'était pas ça. Le journal des sports avec Lise Burion. Bonjour Lise.
9: Bonjour tout le monde.
5: C'était pas ça, en effet. Énorme déception pour les Belgian Cats. Elles ne décrocheront pas le titre mondial, ni même une médaille, puisque leur Coupe du Monde est terminée.
9: Et oui, les Cats voulaient monter sur le toit du monde, mais elles se sont brûlées sur l'échelle. On n'a pas reconnu les championnes d'Europe dans ce quart de finale face à l'Allemagne hier. L'Allemagne devant son public et qui a quasiment tout réussi, alors que les Belges ont déjoué. Le score est lourd, 93-74. Pierre Capard a demandé à la meneuse belge Julie Allemand comment elle expliquait cette déroute.
10: Je pense qu'aujourd'hui, on avait juste pas assez envie. On croyait que ça allait nous tomber dessus, qu'on allait gagner, comme à chaque fois, parce qu'on a l'habitude de gagner. Mais voilà, aujourd'hui, on a la preuve qu'il faut aller les chercher, les victoires.
11: La coupure, l'interruption de 2 jours, est-ce que ça n'a pas cassé un peu la bonne dynamique?
10: On ne saura jamais la vérité. Moi, je pensais que 2 jours, ça nous aurait fait du bien, justement, par rapport à la fatigue. C'est vrai qu'aujourd'hui, on a vu une équipe d'Allemagne qui était en forme et une équipe de Belgique très, très fatiguée. Voilà, c'est aussi peut-être le problème quand tu as un manque de préparation, que tu as des joueuses en WNBA, c'est pas évident. Et voilà, mais c'est comme ça. Aujourd'hui, c'est une défaite et voilà, on parle des médailles et au final, on n'est même pas dans le top 4.
9: Et oui, c'est une énorme désillusion. Hein, cette défaite, elle risque de faire mal longtemps, voire de précipiter la fin d'un cycle chez les Belgian Cats. Mais elles devront retomber rapidement sur leurs pattes puisque le prochain gros rendez-vous, ce sera l'Euro l'an prochain avec un premier tour disputé à Anvers. Avant ça, évidemment, la Coupe du Monde continue. L'Allemagne jouera contre la France pour une place en finale et puis l'autre demi se jouera entre l'Espagne et les États-Unis.
5: À New York, justement, Lise, on connaît l'affiche de la finale dames à l'US Open de tennis.
9: C'est une belle affiche. L'actuelle numéro 1 mondiale, Aryna Sabalenka, affrontera celle qui lui succédera à la première place lundi, Elena Rybakina, gagnante de leur duel déjà en finale de l'Open d'Australie en début d'année, donc ça promet comme finale. Les deux joueuses ont mis fin en tout cas au parcours des deux Américaines encore en lice. Sabalenka a en effet battu Jessica Pegula 7-5-6-2 et Rybakina a renversé Coco Gauff 3-6-6-4-6-4. Alors les fans américains se consoleront avec la certitude d'avoir One Guy en finale, puisque chez les messieurs, il y a aujourd'hui la demi entre Francis Tiafoe et Ben Shelton. L'autre demi, ce sera Alexander Zverev contre le Russe Karen Khachanov. Le Russe qui a bénéficié, je vous le rappelle, de l'abandon d'Alexander Blocks hier, le numéro 1 belge lâché par son corps. Il a d'ailleurs décidé de jeter l'éponge aussi pour le match de Coupe Davis de la semaine prochaine pour la Belgique en Autriche. C'était dans l'air, malheureusement, mais évidemment, priorité à sa santé, aux soins pour gérer au mieux sa fin de saison. Mais Alexander Blocks a au moins le moral après sa belle aventure new-yorkaise. On écoute.
12: Je me sens bien, pas physiquement, mais mentalement et c'était un beau parcours pour moi ici. J'ai joué beaucoup de bons matchs. Oui, c'était pas la fin que j'ai voulu. En total, c'était une très belle expérience de jouer quart de finale dans un Grand Chelem. Pour la première fois, c'est quelque chose de grand pour moi. J'espère que je vais avoir encore plein d'occasions.
9: Une interview transmise par la Fédération belge de tennis et Alexander Blocks est remplacé par Kimmer Kopiens dans l'équipe belge de Coupe Davis.
5: On passe au football. Lise, la suite et la fin de la première journée de Ligue des Champions hier, marquée quand même, il faut le dire, par quelques cartons.
9: Oui, des gros scores pour le Bayern Munich de Vincent Kompany, vainqueur 5-0 contre Bodo Glimt. Et puis Manchester United aussi, carton contre le Sabah Bakou, 4-0. Clean sheet donc pour Senol Lammens, le gardien belge. Yuri Tillmans a lui donné un assist avant de sortir à la mi-temps. Et puis autre résultat marquant hier, la victoire des Italiens de Côme pour leur tout premier match en Coupe d'Europe de leur histoire, longue de 120 ans tout de même. Une victoire 4-1 contre Leipzig. Et là, donc 4 buts encaissés par un autre gardien belge, Martin Van de Voort. Chez nous, la 6e journée de Pro League commence ce soir avec le déplacement d'Anderlecht 11e à Malines, qui n'a toujours pas gagné cette saison. C'est à 20h45. Cette 6e journée marquée notamment par le match entre Gand et Genk. Gand, le leader, ça ce sera dimanche. Et puis l'Union, 2e, recevra Lommel demain.
5: On passe à la piste. L'athlétisme tente une nouveauté, un rendez-vous 3 étoiles pour les meilleurs athlètes de l'année.
9: Oui, ça s'appelle l'Ultimate Championship et ça se passe à Budapest. C'est un petit peu comme les Masters en tennis.
5: Oui.
9: Sauf blessure, on aura là vraiment les best of the best. Parce que oui, l'anglais, vous l'avez compris, prend clairement le pouvoir parfois dans les dénominations en athlétisme, enfin dans le sport en général. Bref, il y aura 380 athlètes, dont 2 Belges en individuel. Elliot Crestan sur 800 mètres et Pauline Kukoc sur le 400 mètres haies. Et puis le relais 4x400 mixte est aussi parmi les participants à cette compétition. Elliot Crestan nous explique un petit peu le concept de ce nouveau rendez-vous.
13: Je dirais que c'est un championnat du monde, mais plus concentré. Je pense qu'il y a un peu moins d'épreuves, il y a moins de tours. C'est directement demi-finale, finale ou finale directement. Dans un championnat du monde traditionnel, je pense qu'on a une cinquantaine d'athlètes à se qualifier. Ici, c'est que 16. Ouais, en fait, là, ça va plus vite. Ouais, c'est un championnat du monde plus condensé. Mais je sais bien que c'est un truc où il y a un peu plus de show, je dirais. La compétition sera un peu filmée différemment, où il y aura plus d'infos sur les athlètes, un peu avec de la réalité augmentée, je dirais, sur l'écran pour les spectateurs. Donc oui, je pense qu'on devra faire des petites vidéos de présentation. Oui, je pense que ce sera un peu différent de ce qu'on voit d'habitude.
9: Elliot Crestin au micro de Gaëtan Van Kerkhove. Et donc pour découvrir tout cela, rendez-vous ce soir à partir de 18h et ce week-end aussi sur RTBF typique en télé et sur OVO puisque ça dure 3 jours, 3 soirs cette compétition. À suivre aussi sur la RTBF la Vuelta, le Tour d'Espagne cycliste. Enric Mas a limité la casse. L'Espagnol conserve son maillot rouge de leader après un contre-la-montre solide hier de sa part, même si Primoz Roglic lui a repris une trentaine de secondes et se rapproche à 1:37 au général avant les 3 dernières étapes. Le Suisse Stefan Kung a gagné ce chrono hier. Wout Van Aert n'avait pas les jambes, il termine 5e. Autre rendez-vous cycliste, aujourd'hui le Grand Prix de Québec, au Canada donc. Remco Evenepoel fait partie des favoris bien sûr, même s'il dit être là avant tout pour retrouver les sensations, lui qui n'a plus vraiment roulé depuis le Tour de France. Et puis la suite des régates. Si, il a quand même roulé la Classica San Sebastian, autant pour moi. Et puis la suite, enfin, je sais pas, je suis en train de tout mélanger, je crois.
14: Oui, au niveau des dates.
9: Oui, les dates, c'est un petit peu.
14: En tout cas, on l'attend, Remco.
9: Mais bref, ouais, voilà, Remco, et on l'entendra un peu plus tard, évidemment, sur la RTBF interview de Remco. Et puis la suite des régates pour Emma Placarte au championnat du monde de voile. La Belge a reculé à la 2e place de sa classe Ilka 6 après la 4e journée de compétition, mais elle reste bien dans la course tout de même pour un 3e titre mondial.
14: On l'espère, en tout cas. Merci, Élise Burion, pour ce journal des sports. On vous retrouve un petit peu plus tard dans la matinale. Belle journée. La météo, Théo Le Chanu, avec un programme où on aura à la fois des nuages, surtout ce matin, mais aussi quelques éclaircies, c'est ça?
15: Oui, voilà, tout à fait, Sophie. Un ciel assez variable, hein, pour tout vous dire. Donc ce matin, on a déjà un front peu actif qui va aborder puis envahir les Flandres, hein, dans le courant de la matinée. Alors le temps sera de moins en moins gris en direction de l'est du pays, avec même de belles éclaircies qui vont persister. Il fera de 6 à 14 degrés au réveil. Et dans le courant de la matinée, eh bien, ce front va lentement glisser en direction du centre du pays et de la province d'Anvers. Et sinon, cet après-midi, eh bien, le temps sera un petit peu plus agréable. On attend toujours quelques fines pluies du Hainaut jusqu'à Bruxelles. Mais durant l'après-midi, de belles éclaircies feront leur retour des Flandres à Anvers. Et ces éclaircies vont se généraliser en fin de journée. Les températures iront de 16 à 22 degrés. Ce soir et la nuit prochaine, accalmie partout et pour tout le monde. Et pour ce week-end, eh bien, demain matin, les nuages bas tarderont à se dissiper avant que le soleil ne prenne l'ascendant dans le courant de la journée. Les températures iront de 19 à 23 degrés. Et sinon, pour dimanche, le temps sera plus incertain et plus instable avec quelques gouttes à la clé.
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14: Bon réveil, merci de nous suivre sur OVIO, en radio sur RTBF La Première et puis en télé sur la 3. Dans un instant, nous irons aux États-Unis pour d'abord faire le bilan de la convention républicaine qui s'est tenue à Dallas. Première du genre, on le sait, l'objectif était de resserrer les rangs républicains avant les élections de mi-mandat en novembre. Nous rejoindrons Edouard Maille dans un instant. Vendredi 11 septembre, il y a 25 ans, 19 kamikazes d'Al-Qaïda détournaient 4 avions de ligne. 2 sont lancés contre les tours du World Trade Center à New York, 1 contre le Pentagone à Washington, le 4e s'écrasant dans un champ de Pennsylvanie. En tout cas, 25 ans après, que reste-t-il de cette tragédie? Aviva Fried, notre correspondante aux États-Unis, nous donnera plus de détails. Paris est devenu Céline. Demain, ce sera le premier concert de Céline Dion à l'Arena. Ses fans sont prêts. Adeline Percept est allée à leur rencontre. Et puis, dans l'actualité musicale, un titre qui rend hommage aux sauveteurs des attentats du 11 septembre. Un titre signé Le Boss. Direction donc les États-Unis ce matin avec tout d'abord la convention républicaine qui vient de se clôturer à Dallas. Donald Trump et J.D. Vance l'ont clôturé. Bonjour Edouard Maille.
2: Bonjour, bonjour à tous.
14: Vous êtes sur place. On l'a vu pendant ces deux jours, il y a eu de nombreuses prises de parole marquantes.
2: Oui, pendant deux jours, ces militants républicains et fans de Donald Trump ont pu suivre plus d'une centaine de discours de figures conservatrices et candidats. Ils ont loué les politiques de Donald Trump. Molly s'est déjà rendue à plusieurs conventions et de nombreux meetings de Donald Trump, mais celle-ci était du jamais vu pour elle. C'est incroyable, c'est la meilleure convention à laquelle j'ai jamais assisté. J'ai adoré tous les intervenants, je n'ai même pas envie de partir pour aller faire ce que j'ai à faire tellement c'était bien. J'en ai les larmes aux yeux, j'ai ri, j'ai applaudi. Tout ce qui se passe ici est tellement émouvant et tellement important pour notre pays et notre État. Nous devons sauver notre pays, ces gens sont des patriotes.
14: Ces deux jours ont tourné vraiment autour de Donald Trump, Edouard.
2: Oui, et c'est un risque pour les candidats, celui d'être vu comme trop proche du président qui est de moins en moins populaire. Mais pour Jacques, venu de l'Oklahoma, la présence de Donald Trump était nécessaire. Je ne pense pas que la présence de Donald Trump soit négative, qu'il pénalise des candidats en étant ici, même s'il a dû faire il a pris des mesures qui ne sont pas populaires, comme la guerre en Iran, mais pour garantir la sécurité du pays, et qui a provoqué une augmentation du prix de l'essence et de la nourriture. Et c'est vrai que c'est difficile pour nous.
14: Oui, Donald Trump qui était fort présent lors de cette convention à Dallas, c'était la première du genre d'avoir cette convention républicaine avant les midterms.
2: Oui, et il a pris la parole les deux soirs, très présent, et il a assumé que les élections de mi-mandat seront un référendum sur sa présidence. Et ça, c'est Lorraine Lepage, une représentante de l'État du Maine. Elle ne pense pas que la présence de Donald Trump soit un risque. Au contraire, elle pense que ça va mobiliser les électeurs pour qu'ils aillent voter en novembre. Et elle estime que ça va permettre de mettre en avant le bilan de Donald Trump, notamment contre les personnes transgenres, en soutien aux forces de l'ordre et pour une baisse des impôts.
14: Voilà, et donc les deux hommes, Donald Trump et J.D. Vance, qui ont clôturé donc cette convention en ayant des mots durs pour les démocrates. Hein.
2: Oui, ils ont qualifié les démocrates de radicaux, d'extrême gauche, pendant ces deux jours, des mots très violents pour les disqualifier et en s'attaquant, oui, aux démocrates pendant ces deux jours. Oui, il y avait même une affiche, un moment sur les panneaux géants où on voyait d'importantes figures comme Kamala Harris, des photos très très négatives de l'ancienne candidate et rivale de Donald Trump à la présidentielle.
14: Voilà, mais merci en tout cas d'avoir été avec nous en direct pour commenter cette convention républicaine qui vient de se clôturer donc à Dallas avec des prises de parole de Donald Trump et de J.D. Vance. L'objectif, vous l'avez dit, Edouard, c'était de redonner confiance aux électeurs à quelques semaines des élections de mi-mandat. Ce sera au mois de novembre. Merci à vous, Edouard. On va rester aux États-Unis avec ce vendredi 11 septembre, les commémorations des attentats. Les images refont surface dans les fils infos, celles notamment notamment des deux avions qui s'encastrent dans les deux tours jumelles du World Trade Center et qui s'écroulent. Des images, bien entendu, gravées dans la mémoire et dans l'histoire. Aviva Fried, vous êtes notre correspondante sur place. Alors, 25 ans après, que reste-t-il vraiment de cette tragédie aux États-Unis ?
3: D'abord, effectivement, ce sont ces images qui restent, les avions qui foncent dans les tours, les personnes coincées par les flammes qui préfèrent sauter dans le vide plutôt que de brûler vives. Et les répercussions de cette journée sont toujours là, à commencer par l'identification des morts. On estime que près de 1100 personnes n'ont toujours pas été identifiées, soit 40% des victimes. Et puis, bien sûr, il y a toutes ces maladies, ces cancers qui se sont déclarés. 9000 personnes sont mortes de ces maladies, des premiers secours, des pompiers, des policiers, mais aussi ceux qui étaient à Manhattan ce jour-là et qui ont pris de plein fouet le nuage toxique né de l'attentat.
14: Oui, et ce nuage toxique, Aviva, il a été nié pendant longtemps par les autorités, mais aujourd'hui, la vérité semble enfin émerger.
3: Oui, des révélations qui prennent l'allure de scandale. Des mois après la catastrophe, les autorités répétaient aux New-Yorkais qu'ils n'avaient aucun souci à se faire, que l'air était parfaitement sain. Mais des documents internes mis au jour par la municipalité actuelle révèlent que pendant au moins 10 mois, l'air contenait encore, par exemple, de l'amiante, et ce, à près d'un kilomètre de rayon autour de Ground Zero. Le maire de New York, Zoran Mamdani, a ordonné la publication de plus de 170 000 pages, contenant notamment certains résultats de tests de qualité de l'air.
8: Ces documents montrent ce que la municipalité savait de l'air empoisonné autour de Ground Zero quand ils l'ont su et ce qu'ils ont fait pour limiter leurs responsabilités. Des gens sont tombés malades parce que les dirigeants en qui ils avaient confiance leur ont menti et leur ont dit qu'ils ne risquaient rien en respirant cet air empoisonné.
14: Voilà, des révélations embarrassantes pour les autorités. Est-ce que d'ailleurs cette défiance vis-à-vis des politiciens n'est pas l'une des conséquences durables du 11 septembre ? En quoi ces attentats ont-ils profondément changé l'Amérique, Aviva ?
3: Oui, il y a vraiment un avant et un après 11 septembre. Avant, pour faire simple, c'était l'insouciance. Les États-Unis étaient sortis victorieux de la guerre froide. Rien ne pouvait les arrêter. Et puis, il y a eu ces attaques qui ont changé le pays à tous les niveaux. Les États-Unis sont entrés dans une phase de surveillance globale à l'encontre de l'essence même du pays, où le gouvernement est censé être le plus petit possible. Mais avec la création d'agences officielles comme le Département de la Sécurité Intérieure ou bien ICE, la désormais célèbre police de l'immigration, eh bien les autorités sont devenues beaucoup plus présentes dans le quotidien des citoyens américains. Et puis il y a bien sûr ce qu'on appelle ici les guerres éternelles, l'Afghanistan, l'Irak, l'Iran désormais, malgré toutes les promesses de Donald Trump. Sur CBS, James Fallows, ancien collaborateur du président Carter, résume ce basculement.
22: Quand nous regardons en arrière, nous voyons un pays qui a survécu à une attaque et qui en a évité d'autres. Mais c'est aussi un pays dont le quotidien et la culture civique ont été bouleversés par ces agresseurs.
3: Et la conséquence, eh bien, c'est aussi une méfiance de plus en plus grande à l'encontre du gouvernement et un complotisme galopant. Même parmi les candidats aux législatives, certains n'hésitent plus à suggérer que les États-Unis, l'ont un petit peu cherché. Il y a quelques années encore, cela aurait suffi à disqualifier ces candidats. Preuve que 25 ans après, le 11 septembre n'est plus tabou.
14: Voilà, cérémonie de commémoration aujourd'hui, donc pour ce 11 septembre. Merci à Viva J.D. Vance, le vice-président qui, après Dallas, prendra, lui, la direction de New York. C'est lui qui assistera à ces cérémonies aux côtés de 4 anciens chefs d'État américains encore en vie. Joe Biden, Barack Obama, Bill Clinton et George Bush qui présidaient le pays le jour de ces attentats. Donald Trump, lui, a fait le choix d'être à Washington, au Pentagone, le quartier général du ministère de la Défense qui avait été également ciblé. Ce jour-là, il est 6h52. Olivia Rox, on vous écoute s'il y a des soucis.
23: Oui, on a deux accidents à vous signaler. Le premier sur la Nationale 5, Couvain vers Charleroi, hauteur de Marienbourg. Le passage est difficile. Et le second accident sur la N525 à hauteur de Chièvre. La chaussée est fermée dans les deux sens. Une déviation locale a été mise en place. Premier ralentissement aussi dans le chantier de Vautem, surtout en direction d'Aix-la-Chapelle. Vous pouvez ajouter 5 petites minutes sur les axes qui mènent à la capitale. Ça reste fluide. Sur le ring de Bruxelles, entre Strombeek-Bever et Maquelone en direction de Zaventem, vous pouvez ajouter de 5 à 10 minutes. Et puis on termine avec cette information qui concerne le rail. Je le rappelle, aucun train ne circule entre Charleroi Central et Walcourt. Des bus de remplacement ont été mis en place.
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14: C'est une vague qui envahit Paris. La Céline Mania, demain, ce sera le coup d'envoi des concerts de Céline Dion après 6 ans d'absence. Qu'importe la place, qu'importe l'endroit, tout est devenu Céline dans la capitale où elle séjourne depuis près de 15 jours pour préparer le spectacle. Adeline Percept est allée à la rencontre des fans qui passent leur journée et leur nuit devant l'hôtel de la star, le Royal Monceau, en espérant l'apercevoir.
31: Parmi les chanteurs dans cette foule qui communie en attendant Céline Dion devant son hôtel, Marine, elle porte des Santiago et un t-shirt Céline Dion vintage, une photo de la star datant des années 90.
32: C'est un t-shirt de famille, donc ma mère, ma grand-mère, toutes les sœurs ont le même et on le sort qu'aux grandes occasions, donc là voilà, ça s'imposait, en espérant qu'elle le voit et qu'elle apprécie. C'était ma grand-mère qui mettait dans les cassettes de sa Ford Fiesta et après ma mère a commencé à nous le mettre l'après-midi quand on faisait nos devoirs et tout, toujours un peu en fond. Donc c'est simple, toutes les chansons par exemple écrites par Jean-Jacques Goldman, je les connais par cœur mais sans même les avoir vraiment écoutées. C'est la maîtrise des paroles, si jamais elle oublie, moi je peux lui souffler la réplique sur scène.
31: Un peu plus loin, un livre d'or et un stylo passent de main en main pour écrire des mots à la star.
33: Gros bisous, je t'aime.
31: Élodie est venue avec sa petite fille plusieurs jours d'affilée.
33: Si je la vois ce soir, c'est la troisième fois que je la vois.
31: Car chaque jour, Céline Dion s'arrête une minute ou deux pour partager un moment avec ses fans en rentrant à l'hôtel. Il y a quelques jours, elle leur a présenté son petit chien Madison. Élodie a vécu plusieurs de ces moments.
33: J'ai eu la chair de poule, j'ai eu les larmes qui sont tombées directement quand j'ai pleuré. Du bonheur en fait, de la joie, du bonheur et une sensation... indescriptible en fait.
31: À Paris, on parle déjà d'un effet Céline Dion. La star devient en quelque sorte aussi monumentale que la Tour Eiffel où elle avait fait son grand retour. Julien Ferré, professeur associé au CELSA.
34: Céline Dion devient un monument historique de Paris. On va à la Tour Eiffel, on va à l'Arc de Triomphe et quand on est à l'Arc de Triomphe, on est juste à côté, on passe au Royal Monceau pour espérer peut-être apercevoir la diva qui vient ou qui repart de ses répétitions. Ça fait partie du chemin touristique.
31: Boulevard Haussmann, les galeries Lafayette ont ouvert un espace dédié, 80 mètres carrés, créé comme la réplique d'une loge avec des photos grand format de Céline et une palette de produits spécialement créés pour son retour sur scène ici. Du coffret macaron Céline Dion au t-shirt.
33: Merci beaucoup. Que bello.
31: Hilaria enchaîne les selfies ici en parlant de son amour pour la star.
35: C'est pas vraiment sa chanson qui m'a touchée pour la première fois, c'était son histoire. À l'époque, j'allais à l'école, j'étais un peu harcelée par mes camarades. Et là, j'ai découvert Céline, j'ai commencé à lire son histoire. Elle aussi, elle avait été harcelée à l'école. Et là, je pensais, ok, mais elle a réussi à devenir Céline Dion. Donc ça veut dire que moi aussi, je peux devenir quelque chose dans ma vie.
31: Sur son avant-bras, elle a fait tatouer une dédicace de Céline Dion, sa signature et un dessin de fleurs. Elle repart avec une réédition du vinyle Live à Paris, gravé du dessin de la Tour Eiffel.
14: Voilà, la Céline Mania qui a aussi et surtout des répercussions économiques énormes. On en reparlera. On parle même de milliards d'euros. Diane Burgel-Vernet nous l'expliquera dans l'Écho sans détour. Ce sera vers 7h20.
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14: 9, on accueille François Héreux pour la suite de Matin Première. Bonjour François.
1: Oui, bonjour Sophie, bonjour tout le monde. On va poser une question cash ce matin. Les élèves francophones sont-ils devenus des cancres? Pourquoi le niveau des enquêtes PISA est-il en baisse constante depuis 20 ans, même si la baisse est moins marquée cette fois-ci? Est-ce la faute aux écrans, au Covid, aux parents, aux profs? Est-ce que TikTok a rendu nos enfants incapables de se concentrer pour lire et comprendre un texte? Et surtout, Sophie, ce matin, parlons solution. Comment redresser le niveau de nos écoles. On en débat donc ce matin du niveau de nos élèves. Vos questions, vos réflexions, vos idées, c'est sur WhatsApp 0 471 200 500. On vous attend par écrit ou par note vocale. Voici le journal présenté par Maxime Maillet.
2: Les États-Unis commémorent les 25 ans des attentats du 11 septembre. Vous entendrez le témoignage d'un pompier new-yorkais. Il était enfant le jour des attentats et il a perdu son père, lui-même pompier. Trois jours avant la rentrée dans les universités et les hautes écoles, ce n'est toujours pas la joie. Dans les filières pédagogiques, les étudiants ne se bousculent pas pour devenir prof. En basket, la désillusion pour les Belgian Cats. Elles sont éliminées de la Coupe du Monde après leur défaite en quart de finale face à l'Allemagne. Bonjour à toutes et tous. Nous n'oublierons jamais ces images. Les tours jumelles du World Trade Center en feu à New York. Les États-Unis commémorent aujourd'hui le 25e anniversaire des attentats du 11 septembre. Près de 3000 personnes sont décédées dans la plus grande attaque terroriste de l'histoire américaine. Parmi les victimes, beaucoup étaient des pompiers. Un quart de siècle plus tard, une nouvelle génération d'hommes du feu a pris la relève. Sans oublier les héros du passé, Sandro Calderon.
4: C'est devenu un rituel. Tous les matins, quand il arrive dans sa caserne, dans le Queen, Scott Larson rend hommage à son père.
5: Chaque jour, quand j'arrive au travail, je regarde cette plaque. Je vois sa photo dans la cuisine et dans la salle de télévision.
4: Son père s'appelait aussi Scott Larson. Il est mort le 11 septembre 2001 à Manhattan. Avec sa compagnie, il était monté au 78e étage d'un bâtiment en feu.
5: Tu prends l'escalier jusqu'au 40e étage, puis tu dois monter 40 volets d'escalier avec plus de 45 kilos de matériel. Tu te ferais un chemin parmi la foule dans les escaliers. J'imagine en y ajoutant une touche personnelle, un peu comme un super-héros.
4: 25 ans plus tard, le fils Scott Larson a pris la relève. Il travaille dans la même caserne que son père.
5: Comment aurait-on pu refuser ou manquer de courage alors que 343 hommes ont fait le sacrifice ultime pour des gens qu'ils ne connaissaient pas sans avoir la moindre idée de ce qui se passait. Aucun d'entre eux n'a hésité.
4: Dans le musée du 11 septembre à New York, Scott Larson peut encore entendre la voix de son père, ses derniers mots, le jour des attentats.
2: Et New York rend hommage aux victimes de ces attaques en présence du premier maire musulman de son histoire, le démocrate Zohran Mamdani, est la cible de certaines voix conservatrices. Seront également présents à la cérémonie le vice-président américain J.D. Vance et les anciens présidents Joe Biden, Barack Obama, Bill Clinton et George W. Bush. Donald Trump, lui, a choisi d'assister à une autre cérémonie, celle au Pentagone, près de Washington. Le quartier général du ministère de la Défense a aussi été la cible d'un avion détourné par des terroristes d'Al-Qaïda. Le choc en Suisse, l'attente aux Pays-Bas. Après un accident de car dans le canton des Grisons, à l'est de la Suisse, ce car transportait 48 touristes néerlandais. Il a percuté une glissière de sécurité avant de quitter la route et de se renverser en contrebas de la chaussée. Plusieurs personnes sont mortes, d'autres sont blessées. Les autorités suisses n'ont pas de données de bilan plus précis. Elles préviennent d'abord les familles des victimes. Chez nous, le gouvernement fédéral se réunit ce matin pour un cairn de rentrée. Le menu est chargé pour le Premier ministre Bart De Wever et les vice-premiers ministres. Parmi les dossiers chauds, il y a l'accueil des étudiants et des chercheurs issus de la bande de Gaza ou la privatisation partielle de la banque Belfius. Votre programme du jour à vous, c'est peut-être d'aménager le COT de votre enfant et de préparer ses débuts à l'université ou dans une autre école. Lundi, c'est la rentrée dans l'enseignement supérieur et dans les hautes écoles, les filières pédagogiques sont toujours scrutées avec attention, celles pour devenir instituteur primaire ou prof de secondaire. Marc Sirlereau, pas de surprise jusqu'à présent, il n'y a pas de hausse des inscriptions.
3: La baisse des étudiants dans les filières pédagogiques se stabilise, mais Denis Dufresne, directeur président de la Haute École en Hainaut, nuance.
7: Dans les sections 1 et les sections 2, donc les anciens instituteurs préscolaires et instituteurs primaires, tout ça s'est stabilisé et on a des populations qui sont relativement correctes. Par contre, dans les sections 3 et dans la variété des orientations qui sont possibles, là, il y a effectivement des effectifs qui sont parfois très réduits.
3: La vision du métier, 4 ans d'études au lieu de 3, et le contexte actuel dans l'enseignement n'arrange rien.
7: On voit beaucoup de témoignages de ces derniers jours d'enseignants, de jeunes enseignants ou moins jeunes d'ailleurs, qui perdent leurs heures suite aux réformes qui étaient mises en place et on constate que forcément ça peut avoir un impact sur les candidats étudiants qui veulent entamer leur formation dès cette année-ci.
8: L'augmentation prévue à la rentrée prochaine de 5% par rapport au salaire des profs qui auront fait leurs études en 3 ans, est-ce que vous croyez que ça peut jouer?
7: Les étudiants qui vont se concentrer sur le volet financiers ne vont pas être satisfaits parce que 5% c'est nettement insuffisant, ce n'est pas le barème auquel on pourra aspirer en ayant des études qui sont organisées maintenant en 4 ans.
3: Mais dans le même temps, rajoute Denis Dufresne, c'est 5% en plus sur le plan salarial semble attirer des enseignants déjà en place qui se sont inscrits pour suivre une 4e année de formation en horaire décalé. À la Haute École en Hainaut, ils sont déjà 140.
2: En France, 1,6 million de femmes vont recevoir une lettre dans les prochains jours. Cela concerne un contraceptif, une pilule ou des ogestrels. Cette pilule augmente très faiblement les risques de méningiome, une tumeur presque toujours bénigne qui se développe à partir des méninges. Clara Wirtz, chez nous aussi, des pilules contiennent ce fameux désogestrel.
9: Le désogestrel est une hormone de synthèse contenue dans certaines pilules contraceptives en vente chez nous comme Cerazette, Désolina ou Lueva. Le désogestrel augmente légèrement le risque de méningiome, une tumeur bénigne des membranes entourant le cerveau. Catherine Sauret est gynéco-endocrinologue.
13: C'est important d'en discuter avec son gynécologue. Des alternatives au niveau contraception existent, mais il ne faut pas trop s'inquiéter. C'est bien connu des gynécologues depuis longtemps. Et le risque est très faible.
9: Une femme sur 67 000 sous traitement peut développer un méningiome. Alors si vous prenez ce type de pilule, il faut surveiller ses symptômes.
13: Des troubles visuels, à des vertiges, à des maux de tête, qui peuvent évoquer un méningiome, mais qui peuvent aussi avoir d'autres diagnostics.
9: De nouvelles informations concernant le désogestrel ont donc été publiées, mais les pilules en contenant restent en vente en pharmacie. Anne Kaut, porte-parole de l'Agence fédérale des médicaments et des produits de santé, rassure.
15: Chaque médicament est constamment évalué. Hein. On récolte au niveau européen toutes les notifications d'effets indésirables pour au plus vite détecter un signal d'un problème.
9: Le risque de méningiome disparaît un an après l'arrêt du contraceptif.
2: Cette mauvaise nouvelle à la pompe, le diesel augmente de 5 centimes le litre ce vendredi. Le prix maximal à la pompe atteint 2,40 euros. Ce n'était plus arrivé depuis avril dernier. Le conflit au Moyen-Orient et le blocage persistant dans le détroit d'Ormuz font flamber les prix. En sport, en basket, fin de parcours pour les Belgian Cats. Elles sont éliminées de la Coupe du Monde en quart de finale. Les Belges sont passés à côté de leur match face à l'Allemagne, pays organisateur, défaite 93-74. C'est une déception pour la Belgique et le mot est faible, la meneuse Julie Allemand.
16: Évidemment que c'est une déception, je pense qu'on avait tout envie d'être au moins dans le top 4. Donc voilà, oui, déception, je pense que personne s'y attendait. On pensait à un moment donné qu'il allait avoir l'énergie qui allait ressortir, qu'il allait avoir une équipe qui allait jouer ensemble et qui allait défendre les couleurs du pays. Et je pense qu'aujourd'hui, c'était vraiment pas assez.
17: C'est trop tôt pour tirer un bilan à chaud, mais l'objectif n'a pas été atteint, c'est clair.
16: Bien sûr que non, tu peux pas avec la Belgique, tu peux pas. Avec l'équipe qu'on a maintenant, je pense pas qu'on peut se satisfaire d'un top 8. C'est triste, mais voilà, comme j'ai dit toujours, le quart de finale, c'est le plus important. C'est le match clé. T'as beau faire 3 bons matchs en phase de poule, si ton 4e match il est pas bon, bah voilà, du top 4, tu pars du top 4 au top 8. Donc c'est une grande différence. C'est dommage. C'est comme ça. J'espère qu'on va apprendre, que ce sera de bonnes leçons pour le futur.
2: Des propos recueillis par Pierre Capard. L'Allemagne jouera contre la France pour une place en finale. L'autre demi-finale opposera les États-Unis à l'Espagne. En tennis, à l'US Open, on connaît l'affiche de la finale dames de demain. La double tenante du titre, Arina Sabalenka, sera face à Elena Rybakina, future numéro 1 mondial. En demi-finale, elles ont toutes les deux battu une américaine, Jessica Pegula pour Sabalenka et Coco Gauff pour Rybakina. Voilà pour les infos. Belle journée à notre écoute.
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1: Merci beaucoup Maxime Maillet pour ce journal de 7h. Bon, on va être bien obligé de vous parler du phénomène Céline Dion ce matin à la veille de son premier concert à Paris. Une montagne d'or, ce phénomène Céline Dion. On décortique tout cela à 7h20 dans votre rendez-vous Écho. À tout de suite. Mais tout d'abord, la météo du jour avec vous, Théo Le Chanu. Est-ce que c'est encore une belle journée au programme, Théo ?
10: Bonjour François, alors ce sera plutôt une journée assez variable. Déjà ce matin, on retrouve quelques gouttes sur l'extrême ouest du pays. Alors le ciel est de moins en moins nuageux en allant en direction de l'est avec quelques belles éclaircies qui résistent du Limbourg jusqu'à la province de Luxembourg. Pour les températures, il fait de 6 à 14 degrés. Et dans le courant de la matinée, ce front pluvieux va venir glisser en direction du centre du pays, apportant donc quelques gouttes notamment. Et puis cet après-midi, eh bien, on attend encore quelques faibles pluies assez éparses du Hainaut jusqu'à Bruxelles. Et puis dans le courant de l'après-midi, quelques belles éclaircies feront leur retour, notamment sur l'extrême ouest du pays. Éclaircies qui se généraliseront dans le courant de la soirée. Les températures iront de 16 à 22 degrés. Ce soir et la nuit prochaine, retour au sec et au calme pour tout le monde. Avant une journée de demain, où il y aura pas mal de nuages bas en matinée, mais de belles éclaircies en après-midi. Les températures iront jusque de 19 à 23 degrés en après-midi.
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1: Il est 7h10, bonjour à toutes et tous, bienvenue dans Matin Première. Nous sommes le vendredi 11 septembre. Par quel bout prendre la lutte contre le narcotrafic ? Reportage ce matin dans des associations bruxelloises qui s'occupent chaque jour des personnes en errance dans la capitale, migrants, sans-abri, ceux que l'on désigne comme les petites mains du trafic de drogue. Sur le terrain, on est sceptique quant aux mesures des autorités, vous l'entendrez dans un instant. Dans votre rendez-vous écho, donc, le phénomène Céline, comment Céline Dion et ses concerts à Paris sont une formidable machine à faire du fric. Détail avec Diane Burguet-Vernet à 7h20. Voilà pour votre menu jusqu'à 7h30. Bon réveil à vous. Merci de votre fidélité à Matin Première.
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1: Et à 7h12, on va revenir sur ce que les autorités annoncent et présentent comme la priorité numéro 1, la lutte contre le trafic de drogue à Bruxelles et dans le reste du pays, avec des policiers supplémentaires dans les rues, des caméras mobiles, une nouvelle organisation de la police locale, mesure du gouvernement pour lutter contre ce narcotrafic à Bruxelles, mesure visible. Mais la question qu'on se pose ce matin, c'est ces mesures sont-elles suffisantes ? Le monde associatif, en tout cas, s'interroge et vous êtes allé à sa rencontre. Bonjour Marie-Van Kutsem.
18: Bonjour.
1: On entend souvent dire que les petites mains du narcotrafic sont recrutées parmi les plus précarisées, les personnes en errance dans la capitale. Et vous êtes allé dans deux structures qui accueillent ces publics au quotidien, Marie.
19: Abdel, Emma, il y a quelqu'un.
20: Merci.
19: Et donc là, tu vois les...
20: Ah oui, les machines.
19: Les machines, ouais. Et puis la chaudière est là.
20: Il y a combien de personnes qui passent ici par jour en moyenne ?
19: Donc, on est autour d'une petite centaine de personnes différentes.
18: Alors notre premier arrêt ici, c'est non loin de la gare du Midi, chez Douche Flux. C'est une association qui propose des douches, des machines à laver, des casiers, toute une série de services sociaux pour les personnes sans chez soi. On va utiliser ce mot-là, hein, sans chez soi, pour pouvoir élargir le sujet, parce que sans abri, ce sont les gens qu'on voit dormir dans la rue. On estime qu'il y en a 1 000 000 à Bruxelles selon le dernier dénombrement, mais il y a 9 000 personnes de plus sans chez soi, c'est-à-dire qui dorment sur un canapé, chez une connaissance, qui squattent ou autre, et ça, c'est une précarité invisible. J'ai demandé à Laurent Durcel, le responsable plaidoyer de Douche Flux, s'il avait observé une évolution de la problématique ces dernières années.
21: On voit tous les chiffres explosent. Il y a plus de migrants, il y a plus de belgo-belges, il y a plus de femmes, il y a plus d'enfants et il y a de moins en moins de moyens. Maintenant, le tout sécuritaire et le tout restriction des dépenses va occasionner à court terme des effets sociétaux juste catastrophiques. Le psycho-médico-social bruxellois est en train d'être détricoté, c'est à gauche et à droite. Ah, qui est le suivant? Quelle est l'association qui va être menacée? En fait, à très court terme, ça va faire bien sûr des économies, c'est pas compliqué, mais à long terme, ça va créer des problèmes auxquels on ne pourra pas échapper et qui vont coûter beaucoup plus cher. Je vous avouerai que nous avons vu quelqu'un que nous avons suivi. C'est une femme qui souffre donc d'addiction, que j'ai retrouvée pas très loin et qui était guetteuse. Guetteuse. Et je dis, mais qu'est-ce que tu fais là? Elle dit, dégage, dégage, il faut pas que tu vois, il faut pas qu'on voit que tu me parles, je vais avoir des ennuis. Je dis, ok, j'ai compris, courage. Et donc, il faut bien sûr des policiers, on n'est pas anti-flic du tout, mais il faut aller à la racine du problème, et la racine de la racine de la racine, c'est la grande précarité et la violence dans laquelle on est plongé lorsque on est sans chez soi.
18: Alors j'ai aussi discuté de ça avec Sabidou Diop, il s'occupe des maraudes pour Douche Flux, ça veut dire que c'est du travail de rue, hein. Il va à la rencontre des personnes sans chez soi.
22: Il y a beaucoup de laissés pour compte, enfin, faut dire les choses comme elles sont, quoi. On met peut-être malheureusement plus de moyens sur le côté répressif, là où on gagnerait peut-être plus de sous à aller plus vers la prévention. Et tout ça, c'est pas juste une lubie de travailleurs sociaux, c'est des choses qui sont factuelles, qui sont documentées et qui sont prouvées et éprouvées, que ça soit ici en Belgique ou dans d'autres pays, quoi.
1: Et dans les locaux de l'association Douche Flux, il y avait aussi, Marie, des personnes sans chez soi à qui vous avez pu parler. Cette insécurité, ils en sont en fait les premières cibles.
18: Mais oui, en effet. J'ai d'abord parlé avec Alain, il dort dans la rue.
23: Plus ils ferment les centres, plus les gens vont encore être plus dans la rue. Hein,
18: et vous qui êtes un habitué de la gare du Midi, ouais, puisque vous connaissez bien le coin, ouais, vous trouvez que l'ambiance, elle s'est dégradée ces dernières années?
23: C'est vraiment dégradé. Maintenant, dans tous les côtés, ça tire, ça consomme dans tous les coins de rue, les gens qui préparent leur cocaïne devant les portes.
18: Vous vous sentez en insécurité aujourd'hui, plus qu'avant?
23: Ça oui, on s'est déjà tous fait voler, nos téléphones, se retrouver le matin sans basket. Vous voyez, c'est la rue. Ouais. Moi je dis, la nuit, c'est quand les loups ils sortent de leur tanière.
18: J'ai aussi discuté avec Violette, elle a déjà été approchée par des dealers.
24: Les gens viennent faire des propositions, tu as besoin d'argent, tu vas gagner vite fait. On est souvent à l'arrêt de tram et les gens viennent faire des propositions comme ça. Parce qu'ils ont ce truc dans la tête que les personnes sont chez soi, on peut facilement... Alors comme ils sont dans la merde, ils vont tout accepter, voilà. Donc, et eux, ils se cachent derrière, ben oui. Même avant, en tout cas, on allait même à Clémenceau s'asseoir, là où il y avait la fontaine, là, la petite place. On avait plein de propositions comme ça, des dealers là, qui venaient nous demander. Vous vous présentez bien, on ne va même pas vous soupçonner. Si la police vient, on ne va pas vous soupçonner. Non, ce n'est pas mon truc, non. Et moi, je suis contente d'un côté qu'il y a un travail qui est fait, que ce soit à Gare du Midi, à tous ces endroits-là, pour débarrasser tous ces dealers qui créent des problèmes aux gens qui ont déjà des problèmes. Mais ce que je déplore, c'est que les personnes qui sont sans chez soi, qui ne font rien, qui ne dérangent pas, c'est l'endroit où ils se posent, qu'on les empêche de rester. Oui, là, je suis vraiment déçue par rapport à ça.
1: Un témoignage fort, hein, sur la réalité de la rue aujourd'hui, Marie Van Kutsem. On était près de la gare du Midi, mais vous êtes aussi allée du côté de la gare du Nord, au hub humanitaire.
25: Pour le coup, on va passer par le coin famille. Peut-être qu'on peut ranger le micro le temps de passer,
18: oui,
25: ici.
18: Alors, autre structure, autre public ici, le Hub Humanitaire, c'est un immense centre de jour géré par plusieurs associations et qui propose une série de services aux personnes à la rue. Les gens sont nombreux, installés sur des chaises, dans des fauteuils. On se rassemble autour des prises électriques pour recharger un téléphone. Il y a un espace famille, un autre pour les femmes, un comptoir pour aider aux démarches et différents services proposés sur rendez-vous. Connor Moore est travailleur social pour la Croix-Rouge.
0: Ici, c'est vraiment plus un public en transit de personnes exilées. Donc soit qui passent par Bruxelles et la Belgique pour arriver peut-être en Angleterre, soit qui sont ici, qui n'ont pas encore forcément de projet clair sur ce qu'ils veulent faire. Peut-être qu'ils ont déjà fait une demande d'asile autre part, peut-être qu'ils veulent en faire une ici. Les questions qu'on nous demande le plus, c'est souvent l'hébergement. Donc on peut les aider pour s'inscrire au SAMU social. Par rapport à leur situation légale, du juridique, on essaie de les orienter vers des structures adéquates. Ouais, la majorité des questions, c'est hébergement, soins et nourriture.
18: Alors on est donc essentiellement, vous l'avez compris, sur une population en transit. Depuis l'entrée en vigueur du pacte migratoire européen qui a durci les conditions d'accès à l'asile en juin dernier, Connor Moore voit une différence.
0: Ça s'est empiré, c'est sûr. Déjà depuis juin, ça s'est empiré. Souvent, les centres d'hébergement d'urgence sur Bruxelles sont faits pour accueillir une personne en attente d'une solution. Mais les personnes en migration, en fait, il n'y a pas de débouché possible et donc ils sont coincés dans les limbes.
18: Et est-ce que c'est là-dedans, effectivement, qu'on trouve ces petites mains qui vont être approchées par les milieux de la drogue, alors ?
0: Ils ont, de fait, accès à aucun droit. Ils ne peuvent pas travailler, même s'ils ont envie. Il y a plein de personnes qui arrivent avec des profils très intéressants. Et en fait, ils se retrouvent sans solution, à errer toute la journée. Si on te propose un travail rémunéré au noir, au black, le jour même, je peux comprendre que les gens fassent ce travail-là. Ouais. Ils sont dos au mur. Ils sont constamment dos au mur. Et on ne les aide pas en Europe.
18: Alors je suis Connor et on retourne ensemble dans la salle principale.
4: Bon, ici distribution de café.
0: Distribution de café assurée par des volontaires du Hub, parce qu'en fait, dû au fait qu'on a coupé le budget de 50% au Hub, y a plein de services maintenant qui sont assurés par des volontaires.
4: Ouais.
0: Donc il doit y avoir une trentaine de volontaires par jour qui passent par ici, qui nous donnent un sacré coup de main.
18: Donc on le sent ici, en fait, la situation elle est loin d'être simple, les budgets sont serrés, revus à la baisse. On m'a expliqué aussi qu'il y avait un certain turnover chez les travailleurs sociaux. Le Hub a dû fermer 2 jours cet été, faute de personnel suffisant.
0: Moi, depuis que je travaille dans le secteur du sans-abrisme et de la migration, on ne fait que couper. Mais c'est bien simple, les gens sont à bout, on a de moins en moins d'options, c'est très difficile de faire notre travail dignement. C'est normal que face à une situation où les personnes ont moins d'options, c'est normal que les gens se tournent vers d'autres alternatives. Mmh. Les deux vont ensemble.
4: Et en tant que travailleur social, comment est-ce qu'on vit ça ?
0: Ça crée juste énormément de frustration. On ne fait que nous couper dans nos services. Déjà des services défaillants, ça nous rajoute de la pression, ça rajoute des tensions en rue. Personne n'y gagne au final. Je pense que si on voit sur le long terme, il faut investir dans la structure, dans les fondations pour pouvoir construire dessus plus tard, constamment, quoi. Mmh.
18: Environ 400 personnes sont accueillies dans le Hub humanitaire chaque jour, presque 90% d'hommes, moyenne d'âge 32 ans. Chaque jour, la grande majorité de ces personnes cherchent un hébergement pour le soir, mais les places en hébergement d'urgence, elles sont insuffisantes. Le jour de ma visite, 5 à 6 familles allaient encore devoir dormir dehors. D'après nos rencontres, le constat, il est là. Ces publics très précaires sont effectivement des cibles pour les narcotrafiquants. Et même si la problématique, on le sait, elle est multifactorielle, tous nos interlocuteurs le soulignent, il manque de moyens dans la prévention de cette précarité, et cela ne fait que s'aggraver.
1: Voilà, il faut s'attaquer à la racine. Et la racine, c'est la grande précarisation. C'est ce que je retiens de vos rencontres avec ces associations bruxelloises sur le terrain. Élément éclairant, évidemment, dans cette problématique du narcotrafic dans la capitale. Merci beaucoup, Marie Van Kutsem, pour ce reportage. Accident sur la Nationale 5 vers Charleroi à 7h21, Olivia Rox.
5: Tout à fait François, c'est à hauteur de Marienbourg avec un passage difficile, donc soyez vigilants. Sur le réseau secondaire, un second accident à hauteur de Chièvre, chaussée fermée dans les deux sens. Ensuite on file en direction du chantier de Votem sur le 40. Vous ralentissez bien entendu dans les deux sens, aussi bien vers l'Allemagne que vers Liège. Ajoutez une dizaine de minutes sur les axes qui mènent à la capitale. Ça se passe globalement bien. 5 à 10 minutes si vous arrivez depuis le 429 depuis Tournai. Sur les autres axes, c'est fluide, arrivé sur le ring de Bruxelles. Entre Strombeek-Bever et Macquelon vers Zaventem, ajoutez une dizaine de minutes.
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0: C'est pas tous les jours qu'on vous accueille en musique, Diane Burgen-Vernet.
1: Non, c'est assez agréable.
0: L'économie
1: en fait.
0: Sans détour. Ben oui, c'est bien. Bonjour Diane.
1: Bonjour François.
0: Bon, la Céline Mania,
1: ben oui,
0: évidemment, difficile de ne pas en parler. C'est le rendez-vous musical et économique de cette rentrée, donc le retour de Céline Dion. C'est demain sur scène à Paris après 6 ans d'absence. Une série de concerts, hein, il y en a 16 jusqu'en octobre et puis encore 10 autres en mai. Plus que cette série de concerts, c'est avant tout une véritable multinationale qui s'installe dans la capitale.

0: s'installent au même endroit pendant plusieurs semaines. Ce sont les fans qui font le déplacement. Ici, en l'occurrence, dans la plus grande salle d'Europe, la Plénitude Arena à Paris, 40 000 places. Avantage pour Céline Dion, donc, les fans se déplacent et assument du coup les frais de transport, de logement, et ça décharge le producteur de coûts logistiques colossaux. Cette sédentarité, elle permet aussi, au passage, une démesure scénographique qui est impossible sur une tournée classique. Les décors monumentaux étaient conçus sur mesure cet été en Pennsylvanie, avant d'être acheminé en France par bateau.
1: Rien que ça. Bon, donc voilà pour la scène. Diane, la billetterie, ça donne quoi ?
0: Une demande historique. 9 millions de pré-inscriptions pour seulement 480 000 places disponibles pour cette série ici de concert cet automne. Les places standards, elles vont d'à peu près 90€, un peu moins de 300, mais la rentabilité, elle explose grâce à une montée en gamme très agressive. Chaque soir, la salle vend 2500 places premium en loge et salon à partir de 650€, des forfaits entreprises qui débutent à 1500€, rien qu'en billetterie. On estime le chiffre d'affaires brut à plus de 70 millions d'euros sur les 10 premières dates seulement.
1: Bon, ça c'est pour les concerts. Au-delà de ces concerts, Diane, la présence de la superstar canadienne va booster toute une économie locale,
0: oui,
1: et régionale.
0: Oui, puisque la résidence parisienne de Céline Dion, elle va générer des retombées économiques majeures, évaluées selon la banque Natixis entre 570 millions et 1,5 milliard d'euros. Alors, en termes de croissance pure, pour quand même le mesurer, cet effet Céline, il apporte 0,02 à 0,03 points de PIB supplémentaire sur l'année 2026.
1: Donc Céline Dion modifie le PIB,
0: oui,
1: de la France.
0: Oui, tout à fait. Voilà. Mais vous allez comprendre pourquoi. Alors, ça, les premiers gagnants, c'est l'hôtellerie, 165 millions de retombées selon la Tribune. Les apparts, hôtels ont enregistré une hausse de 400% des réservations. Les soirées de concert, le prix de la nuitée triple aux abords de la Défense pour atteindre 600€. Alors donc l'hôtellerie, la restauration, les transports aussi, bien entendu, avion, train, et le commerce local profite pleinement de cette manne, au point que Natixis calcule aussi que ce coup de fièvre sur l'hôtellerie et les transports, il va générer une hausse des prix, une poussée inflationniste temporaire de 0,1 point sur l'indice des prix à la consommation, centré là en septembre et en octobre.
1: Oui, parce que les fans sont prêts à débourser beaucoup, beaucoup d'argent.
0: C'est lié à la sociologie du public. Natixis souligne que le public de Céline Dion, il est plus âgé, plus aisé. En moyenne, il devrait débourser 1 500€ pour son séjour.
1: 1 500€ en moyenne par fan de Céline Dion. Donc, cette Céline Mania, elle ruisselle partout. Diane, des macarons au t-shirt.
0: Ah ben Céline Dion, c'est aussi devenue une icône de mode, d'influence. Elle est installée depuis son retour à Paris fin août au Palace Le Royal Monceau. Et ses apparitions quotidiennes sur le perron devant des fans déchaînés cumulent des millions de vues. Les maisons de luxe en profitent pour publier sur Instagram des stories d'elle portant leur tenue devant l'hôtel. Les grands magasins aussi capitalise sur la star. Aux Galeries Lafayette, la boutique éphémère qui recrée sa loge réalise 200% de ses objectifs de vente quotidiens. Alors on a des t-shirts à 125€, une boîte de macarons, 8 macarons choisis par la star à 38€.
1: Ça fait cher le macaron.
0: Ça fait cher le macaron, on espère qu'il est bon. C'est Pierre Hermé, en principe ça devrait être pas mal. Même la grande distribution surfe sur ses vêtements dérivés pour faire le plein en magasin.
1: Bon, et pour finir, qu'en est-il du risque financier personnel de la star face à sa maladie neurologique?
0: Eh bien, les assureurs, ils refusent de couvrir le producteur pour ce risque déjà existant. Alors, pour s'auto-assurer, le producteur a mis en place un calendrier ultra-rationalisé de seulement 3 concerts par semaine pour préserver sa santé, tout en garantissant, eh bien oui, un deal financier exceptionnel où 85 à 90% des revenus de la billetterie vont directement dans les poches de l'artiste. Céline Dion, c'est sûr, c'est le retour et les recettes gagnantes.
1: Donc, Céline Dion à Paris, ça commence demain, c'est jusqu'au 17 octobre avant de revenir au printemps prochain. Donc 26 dates en tout. Et dans un autre genre, Diane, il y a aussi la visite du pape en France,
0: oui,
1: à la fin du mois,
0: oui, hein,
1: qui va contribuer aussi à doper les chiffres du tourisme.
0: Oui,
1: donc si vous devez aller à Paris ces jours-ci, que vous n'êtes ni un fan du pape, ni un fan de Céline Dion,
0: passez votre
1: vous
0: tour
1: m'évitez,
0: et attendez.
1: Effectivement. Merci beaucoup, Diane Burgel-Vernet.
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8: Il est 7h32, voici le rappel de l'actu du jour avec Sophie Brems.
9: Les États-Unis commémorent les attentats du 11 septembre pour entretenir le souvenir. 100 millions d'Américains n'étaient en effet pas encore nés ou trop jeunes pour se rappeler des attaques. Il y a 25 ans, un mardi matin, 4 avions décollent. Les deux premiers percutent les tours jumelles du World Trade Center. Le troisième éventre le Pentagone, le quartier général de la Défense à Washington. Dans le quatrième, les passagers se rebellent et l'appareil se crache en Pennsylvanie. Près de 3000 personnes sont décédées dans ces attentats. Le vice-président J.D. Vance assistera aux commémorations à New York. Donald Trump, lui, le fera au Pentagone. Les deux hommes étaient avant cela à Dallas pour la convention républicaine avant les élections de mi-mandat. Edward May, vous avez suivi pour nous ces deux jours où on a beaucoup, beaucoup parlé.
10: Oui, pendant deux jours, ces militants républicains et fans de Donald Trump ont pu suivre plus d'une centaine de discours de figures conservatrices et candidats. Ils ont loué les politiques de Donald Trump. Et pour Jacques, venu de l'Oklahoma, la présence de Donald Trump était nécessaire. Je ne pense pas que la présence de Donald Trump soit négative, qu'il pénalise des candidats en étant ici, même s'il a dû faire il a pris des mesures qui ne sont pas populaires, comme la guerre en Iran, mais pour garantir la sécurité du pays et qui a provoqué une augmentation du prix de l'essence et de la nourriture. Et c'est vrai que c'est difficile pour nous. It's a hard pill to swallow. Donald Trump, il a pris la parole les deux soirs, très présent, et il a assumé que les élections de mi-mandat seront un référendum sur sa présidence.
9: Toujours pas de bilan après cet accident de car hier soir en Suisse. L'accident a eu lieu dans le canton des Grisons, c'est dans l'est du pays. Un autocar néerlandais avec une cinquantaine de passagers s'est renversé en contrebas de l'autoroute. Il y a plusieurs victimes, plusieurs blessés selon la police locale, mais les autorités suisses refusent de donner plus de détails à ce stade. Ce matin, les travaux d'évacuation du car ont commencé. Les principaux ministres du gouvernement fédéral se retrouvent ce matin. Premier cairn de la rentrée, avec un agenda déjà bien chargé, la vente de Belfius et d'Etias et le sort de 12 étudiants palestiniens qui souhaitent venir étudier en Belgique. Ils ont décroché une bourse des universités, mais la ministre de l'Asile et de la Migration refuse de leur délivrer un visa. Si vous devez passer chez le notaire pour l'achat ou la vente d'une maison, d'un appartement, il faudra peut-être patienter quelques jours à cause d'un couac technique au sein du service public fédéral finance. Des actes hypothécaires pourraient donc être retardés. Le parcours des Belgian Cats a pris fin à la Coupe du Monde de basket. Les joueuses belges éliminées par les amendes hier soir, 74-93. On a vu une grande Allemagne et une petite Belgique, a résumé la Belge Julie Allemand.
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8: Dans la suite de Matin Première jusqu'à 8h, le fils d'un syndicaliste devenu figure montante du MR, Samuel Doradio, est notre invité ce matin. Comment devient-on libéral avec un père, Roberto, qui s'est battu contre le grand capital? On évoquera aussi avec lui le sort des communes. Samuel Doradio est bourgmestre de Tubize et nouveau président de l'Union des villes et communes wallonnes. Vos questions à Samuel Doradio sur WhatsApp 0 471 200 500. C'est C'était il y a 2 ans, les 400 pages du rapport Draghi, les recettes pour éviter que l'Europe se fasse manger toute crue par les États-Unis et la Chine. 2 ans plus tard, l'Europe a-t-elle suivi le sage italien sur la route de la compétitivité? Analyse dans vos coulisses de l'Europe avec Olivier Henrion à 7h40. Et puis une météo mitigée aujourd'hui, un peu de soleil ce matin et puis un ciel qui se couvre avec quelques ondées possibles cet après-midi.
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8: Et à 7h37, la revue de la presse, avec vous Nicolas Van Euskrik. Bonjour Nicolas.
21: Bonjour François, bonjour à tous.
8: Nous sommes le 11 septembre, 25 ans plus tard. Ce sont ces attentats du 11 septembre qui font la une et les commentaires de la presse ce matin.
21: Bah oui, pour une fois, c'est la date du jour qui fait l'info. Et première observation, que vous preniez l'avenir ou Libération en main, les images de ces tours occupées à brûler, l'explosion qui se produit sous nos yeux, quelle que soit la focale, de loin ou en contre-plongée, cela reste 25 ans plus tard des images qui provoquent un choc. Et c'est très bien trouvé, c'est justement le titre de l'Avenir ce matin, il y a 25 ans. Le choc, choc du moment où se produisent ces attentats et choc ensuite aux très nombreuses répercussions. C'est ce que s'emploie à détailler le quotidien français Le Monde en une ce matin. Il observe l'impact de ces attentats, les mutations depuis du djihadisme, le renforcement américain dans la lutte contre le terrorisme et l'effet aussi sur les extrêmes droites qui se sont crues autorisées d'utiliser ce point de bascule du 11 septembre pour adopter un discours violemment anti-islam. Oui, c'est dense et ça n'est encore que la moitié de la une de ce journal Le Monde qui pose encore cette dernière question. Le 21e siècle est-il né dans les gravats Ground Zero? On a parfois, souvent même donné cette date du 11 septembre 2001 comme point de départ du 21e siècle, écrit le quotidien français. Par leur caractère inédit, les attentats donnaient alors le sentiment que s'ouvrait un autre siècle et un autre monde. À voir tout de même, l'histoire était censée s'être arrêtée 10 ans plus tôt avec la chute du mur et l'éclatement de l'URSS. D'autres ruptures majeures peuvent pourtant prétendre au titre d'acte de naissance de notre époque, peut-on lire, qu'on songe au confinement de 2020 ou à l'ouragan Katrina 2005, voire à la canicule de 2003. Sud aventure, ce siècle devait devenir celui du climat. Finalement, c'est a posteriori, explique le quotidien, en fonction de ce que sera ce 21e siècle que les historiens lui choisiront un point de départ.
8: Ok. Maintenant, ce 11 septembre 2001, Nicolas, il a tout de même eu des conséquences très concrètes. Vous en retenez une, pas spécialement la plus citée d'ailleurs.
21: Oui, c'est vrai qu'au jeu du qu'est-ce que vous faisiez ce jour-là, le 11 septembre est un peu la mort de JFK d'une génération. Alors en vrac, c'est vrai que la presse parle des effets sur le terrorisme, sur les libertés publiques aussi. Ça, Le Monde le détaille longuement. Le 11 septembre, c'est le début de la fin pour l'état de droit. L'instant Jack Bauer, hein, où les gentils aussi se mettent à torturer. Le déclin continue, écrit le quotidien français, qui souligne encore l'incapacité à juger l'architecte du 11 septembre dans des conditions décentes. Cela illustre combien les États-Unis ont dérivé. Les frappes légitimes contre Al-Qaïda, la traque de Ben Laden qui a suivi et qui a été suivie par une occupation de l'Afghanistan, rappelle le Morgan, elle n'aura pris fin qu'il y a 4 ans. Aujourd'hui, les talibans y sont de retour et les femmes opprimées comme jamais. Le Moyen-Orient ne va pas mieux qu'à l'époque. Renverser Saddam Hussein a laissé son pays, l'Irak, plongé dans la guerre civile et a offert à l'Iran le champ libre pour renforcer le lien avec ses milices, Hezbollah, Hamas et j'en passe. Mercredi soir, alors qu'il s'exprimait à 2 jours de cet anniversaire du 11 septembre, Donald Trump s'est contenté de plaisanter. Le détroit d'Hormuz, a-t-il dit, devrait s'appeler détroit Trump, ajoute le Morgan, l'Américain feignant d'ignorer que le terrorisme se nourrit aussi de ce genre de provocation. Lisez. Alors, c'est effrayant la manière dont les États-Unis d'aujourd'hui utilisent l'arsenal législatif de l'époque. C'est dans l'écho. Cette citation notamment, « Nous voyons », dit une prof de droit dans une unif du Delaware, « Nous voyons l'administration Trump utiliser des pouvoirs discrétionnaires en matière d'expulsion pour tenter de retirer leur statut légal à des étudiants et des universitaires étrangers. » Pas besoin là d'agiter des dominos. Et puis vous avez raison, François, d'autres, ce matin dans la presse, se choisissent des angles plus farfelus pour évoquer ce 11 septembre. Ainsi de La Libre, qui retient en titre « Le 11 septembre 2001, quand RTL d'Amel Pion à la RTBF
8: ouais, ». Il y avait eu ce jour-là quelques petits soucis de studio et d'abonnement à CNN arrière, c'est la RTBF Nicolas, il y a 25 ans, RTL avait pris l'antenne en premier.
21: Bah oui, voilà. Maintenant, dans les commentaires, observation de l'avenir encore, qu'on retiendra peut-être plus intéressante. Au lendemain du 11 septembre, nous étions tous américains. Ce qui s'est effacé depuis, c'est ce que nous étions au lendemain de cette catastrophe. Cette société capable de se serrer les coudes, dit l'avenir et de regarder au-delà des frontières. C'est peut-être de cela, ce matin, qu'il faudrait aussi se souvenir.
8: Voilà, un grand regard dans le rétroviseur, dans la presse du jour, il y a 25 ans et ces attentats pour lesquels on a d'ailleurs pris l'expression un avant et un après. Je pense que ça vient de là d'ailleurs, hein, Nicolas. Merci beaucoup, Nicolas Vanhoeskri, pour cette revue de la presse. Bonjour, Olivier Henrion.
0: Bonjour, François, bonjour à tous.
8: Les coulisses de l'Europe avec vous, et vous aussi, vous célébrez ou vous commémorez un anniversaire, je ne sais pas très bien comment le dire, mais ça c'est pas 25 ans, c'est 2 ans votre anniversaire. Cela fait 2 ans que Mario Draghi a tiré la sonnette d'alarme sur l'avenir économique de l'Europe. L'ancien président de la Banque Centrale Européenne, ex-président du Conseil italien, publiait son rapport sur la compétitivité, 400 pages de recettes pour empêcher l'Europe de décrocher face aux États-Unis ou à la Chine. C'était donc il y a 2 ans.
0: Oui, 2 ans déjà que Super Mario a posé sur la table son rapport au diagnostic aussi simple que glaçant. L'Union européenne décroche face aux États-Unis, face à la Chine, et si elle ne change pas le braquet, elle est condamnée à un lent déclin.
8: Bon, sacré électrochoc, est-ce que ça a fonctionné, Olivier ?
0: Il a eu son petit effet. Très vite, Ursula von der Leyen en a fait la feuille de route de sa Commission européenne. Et depuis 2 ans, tous les dirigeants répètent la même formule comme un mantra. L'Europe n'a pas le luxe de faire du surplace, il faut investir, innover, simplifier. Alors sur le papier, tout le monde est d'accord. Le problème, c'est qu'entre le discours et les actes, il y a l'Europe. Plusieurs centres de réflexion suivent à la trace la mise en œuvre des 383 recommandations du rapport Draghi et tous arrivent au même résultat. Un tiers à peine des mesures a réellement été mis en chantier. Si on zoome sur la mise en œuvre législative de ces mesures-là, on tombe environ à 16%. Pour une urgence vitale, c'est pas foufou.
8: Ouais. On peut dire que l'Europe a 1000 contacts, mais qu'elle reste pour l'instant au point mort.
0: Mais oui, c'est une belle image. Ouais. D'autant qu'elle s'est surtout attaquée à ce qui fait le moins mal. La simplification, la réduction de la paperasse, le fameux détricotage de la bureaucratie européenne. Très bien. Mais les réformes qui comptent vraiment sont autrement plus douloureuses. Créer un véritable marché des capitaux, lever les barrières qui subsistent au sein du marché unique, réduire les dépendances stratégiques. Et là, ça coince, parce que ces réformes touchent directement aux intérêts nationaux. Exactement ce que le rapport Draghi demandait à l'Europe de dépasser. C'est toute la contradiction. Les dirigeants européens ont parfaitement compris qu'ils doivent faire davantage ensemble. Mais dès qu'il faut renoncer à un petit bout de précaré national, la machine cale.
8: Ouais, et alors que pendant ce temps, les États-Unis et la Chine, eux, ne semblent pas particulièrement pressés de nous attendre.
0: Non, vous avez raison. Dans l'intelligence artificielle, les centres de données, les semi-conducteurs de pointe, l'écart continue de se creuser. En fait, c'est un petit peu comme si l'Europe avait la volonté d'un neurasthénique. Elle veut se transformer, oui, mais dès qu'il faut taper dans le dur, elle a la flemme, elle se dégonfle. Ouais,
8: cette fameuse flemme. Le problème, c'est que ça commence à se voir, Olivier.
0: Une étude du Conseil européen pour les relations internationales, un think tank, a mis cette semaine en évidence une crise de confiance assez spectaculaire entre l'Europe et ses citoyens. Près de 7 Européens sur 10 parlent désormais de déclin. Et les trois quarts des personnes interrogées estiment que l'Europe peine à répondre aux défis auxquels elle est confrontée. Trop lente, trop compliquée, trop bureaucratique. Pour une majorité d'Européens, l'Union européenne serait carrément en danger. Et là, le rapport Draghi prend une autre dimension. Son scénario catastrophe n'est plus seulement une affaire de compétitivité, de productivité ou de part de marché. Il devient une affaire politique. Avec une bonne nouvelle, les Européens continuent largement à croire à l'idée d'une Europe unie. La mauvaise, c'est qu'ils doutent de plus en plus de sa capacité à tenir ses promesses. Et ça, Ursula von der Leyen ferait bien de l'avoir en tête lorsqu'elle prononcera mercredi son discours sur l'état de l'Union. Parce qu'après 2 ans de promesses de transformation, les Européens ont peut-être moins besoin d'un nouveau catalogue de réformes que d'une preuve qu'elles produisent enfin des résultats. Sinon, la lente agonie annoncée par Mario Draghi risque de devenir une prophétie autoréalisatrice. Et cette fois, ce ne sera plus seulement l'Europe qui décrochera, ce sont les Européens qui décrocheront de l'Europe.
8: Voilà, réenchanter l'Europe, la rendre à nouveau compétitive et lui donner sa place dans le concert économique mondial, ce sera évidemment l'un des grands axes du discours, vous l'avez dit, de la présidente de la Commission européenne mercredi prochain pour la séance plénière, la rentrée du Parlement européen à Strasbourg. Matin Première, il sera en direct pour une émission spéciale mercredi matin. Donc vous serez avec nous, Olivier Henrion. À la semaine prochaine.
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8: Olivia Rox pour vos infos trafic et toujours cet accident sur la Nationale 5 vers Charleroi. Passage difficile, Olivia Rox.
3: Oui, toujours d'actualité à hauteur de Mariembourg. Passage difficile, je le rappelle, c'est en direction de Charleroi. Second accident sur le réseau secondaire, lui aussi toujours d'actualité sur la N525 à hauteur de Chièvre. Attention, chaussée fermée dans les deux sens. On file dans le chantier de Votem sur le 40. Vous y ralentissez en direction d'Aix-la-Chapelle. Ajoutez une vingtaine de minutes. En direction de Liège, plus 10 minutes. On se rapproche de Bruxelles sur les axes qui mènent à la capitale. Vous ralentissez, surtout depuis Tournai, depuis le 429, plus 10 minutes. 5 petites minutes depuis Namur, depuis le 411. Arrivé sur le ring de Bruxelles, 10 minutes supplémentaires entre Strombeek-Bever et Mechelen, direction Zaventem.
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8: 7h48, bonjour Laurent Mathieu.
25: Bonjour tout le monde.
8: Notre invité ce matin, c'est le nouveau président de l'Union des villes et des communes de Wallonie et il aura fort à faire. Les finances communales font en effet face à des défis gigantesques. Notre invité, c'est Samuel Doradio.
25: Oui, c'est une figure politique au parcours paradoxal. Il est le fils de l'ancien syndicaliste des Forges de Clabec, le bouillant Roberto Doradio. Or, il est aujourd'hui l'une des figures montantes du MR, bourgmestre de Tubize, et donc nouveau président de l'Union des villes et communes. C'est la structure qui conseille et défend les pouvoirs locaux. Il arrive dans un contexte compliqué. Les communes vont subir de plein fouet les conséquences financières de réformes votées à d'autres niveaux de pouvoir. Comment doivent-elles s'adapter? On en parle avec Samuel Doradio.
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8: Bonjour Samuel Doradio.
21: Bonjour.
8: Avant d'entrer dans le vif du sujet, une question tout de même. Est-ce que vous n'en avez pas parfois un peu marre qu'on mentionne systématiquement, comme vient de le faire encore Laurent, votre père quand vous intervenez dans les médias? Ou non, ailleurs d'ailleurs.
21: Bah non, pas du tout. Je l'aime beaucoup mon père, donc ça ne me dérange absolument pas. Ça fait partie aussi de l'histoire, et donc j'en suis très fier de cette histoire-là. Elle fait partie de mes origines. Je vous l'ai dit, la seule différence, c'est que je roule pas en bulldozer, donc voilà. Mais j'en suis très fier, et ça ne me dérange pas du tout.
25: Oui, il y a d'autres différences aussi au niveau idéologique. On en viendra, mais d'abord venons-en au cœur du sujet. Vous allez donc représenter les villes et les communes. Juste un mot du contexte. Les gouvernements fédéral et wallon, auxquels appartient votre parti, ont décidé de toute une série de mesures qui vont avoir des impacts financiers, certains sur les communes, par exemple la réforme de l'imposition, par exemple les chômeurs exclus qui seront certains en tout cas à charge du CPAS et donc du niveau communal. Quelle est votre analyse de la situation? À quel point nos communes sont-elles en danger?
21: Écoutez, moi je pense que aujourd'hui chaque niveau de pouvoir doit faire des efforts.
2: Et il revient aussi aux communes de faire leur partie d'effort. Et donc, ça veut dire qu'on va devoir arriver à des synergies. Maintenant, on en parle depuis longtemps. C'est dommage qu'on va devoir arriver peut-être à un système qui le contraint, mais des synergies CPAS communes qui permettent des économies d'échelle. Ça veut dire que dans pas mal de villes et communes, aujourd'hui, on a des structures encore immobilières différentes pour le CPAS et pour la ville. On duplique les services, que ce soit de ressources humaines pour les engagements, que ce soit des services juridiques, que ce soit des services travaux. Et donc, aujourd'hui, il y a des mesures qui doivent être prises pour faire une synergie le plus rapidement possible entre les communes et les CPAS, puisque les CPAS sont une grosse charge financière pour les communes. C'est la même chose pour les zones de police. Je pense que le ministre Quintin insiste suffisamment sur la fusion des zones de police. Et donc, on va devoir y arriver. Et donc, je pense, et par rapport à ça, il y a une troisième charge, ce sont les zones de secours. Là, la province est en train de progressivement, en tout cas jusqu'en 2030, de les prendre en charge. Donc,
25: ce qui est intéressant dans votre discours, c'est qu'il y a un changement de ton par rapport à votre prédécesseur, hein, Rachel Sobry, qui était elle-même mandataire MR, qui avait critiqué certaines de ces réformes au niveau de la région, au niveau fédéral. Elle parlait d'un effet ciseau qui étouffe les pouvoirs locaux. Votre rôle, c'est aussi de défendre les communes face à d'autres niveaux de pouvoir. Est-ce que vous allez pouvoir le faire, quitte à aller à l'encontre de décisions prises par votre parti ou par votre président, Jean-Joly Boucher?
2: Mais écoutez, moi, je suis très en phase avec mon président. Je pense qu'il y a en tout cas, ce qui nous intéresse à nous, c'est de défendre le monde du travail et de se dire à un moment, il y a deux possibilités. Soit la facilité, on taxe et donc on va chercher dans la poche des travailleurs. Soit on réfléchit et on prend des mesures de rationalisation dans un système macroéconomique au niveau communal. Et donc moi, je suis plutôt de ce deuxième volet-là. Aujourd'hui, c'est trop facile de se dire qu'une solution, c'est d'augmenter l'IPP ou le précompte, mais il faut avoir, alors je ne dis pas que pour les communes, c'est facile, mais est-ce qu'on est encore dans une époque où aujourd'hui, on peut avoir des communes de 6-7 000 habitants? Est-ce qu'il y a des solutions qui peuvent être mises en place? Je pense que oui. En tout cas, la Flandre...
25: La fusion Flandre, des communes, par exemple?
2: Bien sûr, et la Flandre l'a déjà démontré, et donc, je veux dire, on voit très bien que ça marche dans des communes néerlandaises.
25: On a une question d'auditeur là-dessus, on va l'écouter, justement.
2: Oui.
4: Bonjour, petite question concernant la fusion des communes. Combien est-ce que ça pourrait rapporter à l'État de fusionner deux communes et combien de temps ça prendrait si c'était adopté? Merci.
25: Donc si on fusionne les communes, peut-être au niveau communal et au niveau des villes, ça changerait quoi à la situation financière et est-ce que ça prendrait beaucoup de temps?
2: Bien, je vous l'ai dit, ce qui change, c'est la même chose qu'entre le CPAS et la commune. Ça veut dire qu'on rationalise des services. On n'a pas deux fois des ressources humaines, deux fois des directions, deux fois ci, deux fois là, et on est plus efficace.
25: Mais c'est chiffré, ça, déjà?
2: Alors, c'est chiffré, en tout cas, en Flandre, là, dans des communes comme, dans des villes plutôt comme Hasselt, ça s'est fait, c'est chiffré, et les avantages financiers sont conséquents. Maintenant, c'est compliqué. Alors, c'est très rapide, et c'est compliqué à la fois. Pourquoi? Parce que on a pu aller à une conférence, justement, où on a eu ces explications par les bourgmestres concernés, notamment de Hasselt, où, en fait, on nous expliquait que qu'est-ce qui est compliqué. Ce qui est compliqué, c'est de choisir le nom de la ville qui va en sortir. Alors, généralement, c'est la plus grande ville qui conserve le nom. Qu'est-ce qui est compliqué? Choisir le drapeau de la ville, choisir quand on a des duplications entre des noms de rue et des choses comme ça. Mais finalement, c'est organisationnel.
25: Samuel de Radio, arrêtons-nous un instant parce que c'est quand même intéressant. Parce qu'en juin dernier, par exemple, lors d'une conférence de presse de l'Union des villes et communes, on entendait des gens dire c'est pas un problème de gestion des communes, c'est un déséquilibre structurel. Vous venez avec un discours différent aujourd'hui, plutôt de rationalisation, d'économie. Laissez-moi oser la question, est-ce que vous n'avez pas été mis là, notamment par Jean-Joly Boucher, parce que vous serez moins récalcitrant que d'autres et plus en accord avec sa ligne?
2: Mais écoutez, ce n'est pas une question d'être récalcitrant, je pense que c'est une question juste de s'adapter à l'époque dans laquelle on vit. On n'est plus au Moyen-Âge et donc je pense qu'il y a deux choses. Il y a juste ceux qui...
25: Mais votre mission, c'est défendre les communes. C'est un cri, c'est écrit sur le site de Lyon des villes et communes, défendre les pouvoirs locaux.
2: Oui, mais pourquoi vous dites que systématiquement, parce qu'on irait dans la fusion des communes, ce serait ne pas défendre les communes? Moi, je pense que défendre les communes...
25: Moi, je disais, c'est... votre prédécesseur pointait du doigt notamment les réformes faites au niveau fédéral, au niveau wallon, et vous venez plutôt avec un discours de non, c'est aux communes de changer, de faire des économies, de se rationaliser. C'est quand même, il y a une différence là-dessus.
2: Mais le but, c'est de savoir qu'est-ce qu'on attend d'une commune. Et donc la soutenabilité financière d'une commune, elle est importante. Et donc ça veut dire ce qu'on attend d'une commune, c'est qu'elle puisse rendre un service aux citoyens. Et donc la commune, défendre une commune, c'est défendre une commune dans sa vision de service public et de service qu'elle a à rendre aux citoyens. Et aujourd'hui, moi, je pense, alors on peut, vous savez, vous avez deux visions. Soit on se met à l'arrière d'un, d'un pare-balles et on dit simplement moi je veux pas de la fusion des communes parce que je vais être concerné, je risque de perdre mon mandat de bourgmestre, ou on se dit simplement, alors c'est plus compliqué sur le plan électoral, de dire bah écoutez, bah, on verra bien, aujourd'hui je sais que je suis bourgmestre dans ma commune, demain quand je ferai une fusion, est-ce que je le serai? Bah ça, au final, je dois réussir à le mettre de côté pour me dire que l'intérêt du citoyen passe avant mon mandat personnel. Et donc ça, bah oui, c'est qu'à un moment, je pense qu'on va devoir y arriver pour soutenir certains éléments, mais c'est peut-être beaucoup plus concret et beaucoup plus pratique sur la question de la fusion des zones de police aussi.
8: Samuel de Razio, vous êtes vous-même bourgmestre de Tubize, en Brabant-Wallon. Cette année, en 2026, des dizaines de communes ont augmenté les taxes qu'elles peuvent prélever. Par exemple, sur le précompte immobilier, on voit de plus en plus de propriétaires qui demandent un étalement de paiement, d'ailleurs. Est-ce qu'on va assister à ça dans les années qui viennent, une hausse des taxes généralisées au niveau communal ?
2: Mais hausse des taxes généralisées, vous savez, moi je suis à Tubize, on est également sous CRAC.
25: Comme... C'est le centre régional d'aide aux communes, exact. Donc c'est une aide financière en
2: exactement.
25: Échange.
2: Voilà. Alors c'est une aide financière et on est soumise à un contrôle de gestion dans nos dépenses. Depuis que je suis là, on a reçu, c'était pas le cas à Tubize, mais que des avis positifs sur notre budget qui est systématiquement approuvé par le CRAC. Ce sont des mesures de gestion. Et donc, je vous l'ai dit, on a deux possibilités. Soit on taxe, soit on rationalise. Mais je peux vous parler d'un exemple assez simple. Moi, au CPAS, vous l'avez vu, c'est dans la presse ces derniers jours, notre CPAS, c'est la première année qu'il fait un boni de 132 000 euros. Alors, vous allez me dire, oui, mais on parle des mesures notamment relatives au chômage prises par le gouvernement ici.
25: La situation d'une commune n'est pas l'autre. Ça dépend aussi de sa localisation.
2: La situation d'une commune n'est pas l'autre. J'ai quand même envie de vous dire, en termes de chiffres, j'ai 1280 logements sociaux à Tubize. J'ai une population de 28 000, réellement maintenant, recensement la semaine passée, 29 300 habitants. J'ai 1200 logements sociaux. Et donc vous imaginez bien, et ça c'est dans les rapports précédents de l'Union des villes et communes, qu'un des impacts, une des charges pour les communes, c'est notamment le revenu d'intégration et l'impact des logements sociaux.
25: Oui. On a bien compris votre message ce matin, qui est un message de responsabilité, de rigueur, un message libéral. On l'a dit pourtant, vous avez grandi dans le chaudron de la lutte syndicale. Votre père a été un visage emblématique de la lutte ouvrière lors de la fermeture des forges de Clabecq. Et aujourd'hui, vous incarnez un peu la stratégie du MR, qui a assez bien fonctionné électoralement parlant en 2024, d'aller parler à ces électeurs de la classe populaire, de la classe ouvrière, mais qui travaillent, qui avant peut-être votaient à gauche et ont voté pour le MR en 2024. Est-ce que cet électorat-là vous soutient toujours aujourd'hui ? Est-ce qu'il comprend, par exemple, la volonté de ne pas taxer le grand patrimoine ?
2: Mais écoutez, moi je suis au niveau communal. Et donc,
25: justement, vous les voyez, vous leur parlez.
2: Après, il y a deux discours. Taxer le grand patrimoine, il faut quand même être sûr de ce qu'on est en train de dire. Parce que si c'est taxer le grand patronat pour faire en sorte qu'avec les frontières, aujourd'hui, et l'ouverture de l'Europe, ils puissent aller s'installer aussi facilement qu'ils le veulent partout ailleurs que dans notre pays, bah effectivement, que moi, ma crainte première, c'est que je vous l'ai dit, pour moi, le travail, c'est la dignité. Et donc, qu'on puisse aujourd'hui, et qu'on doive aujourd'hui, prendre cette responsabilité, nous, autorités politiques, de générer de l'emploi, et même à un niveau communal, pour les gens, pour moi, c'est de la dignité. Et donc, faire partir le patronat pour qu'il aille s'installer ailleurs, dans un autre pays, où effectivement, on va le taxer beaucoup moins que chez nous, ben, ça me préoccupe. Parce qu'en réalité, la facilité pour eux de quitter certains endroits, et je vais être très honnête, hein, je suis pas loin, Tubize, c'est pas loin de Nivelles, et on se souviendra de cette société de bus qui a quitté la Wallonie pour aller s'installer ailleurs, et je vais pas faire ce débat-là. Mais c'est tellement facile pour eux de partir avec un paquet d'emplois qu'effectivement que ça m'inquiète. Et moi, pour moi, mon intérêt premier, c'est que les gens dans ma commune puissent avoir du boulot. Et donc aujourd'hui, je suis plus bienveillant pour essayer d'amener les entreprises que de les effrayer d'une manière ou d'une autre.
25: Votre père, par exemple, j'ai retrouvé une citation, il disait « Nous voulons simplement que l'économie soit au service des travailleurs parce que les richesses produites dans ce pays, c'est le monde du travail qui les produit. » Vous êtes d'accord avec ça ?
2: Oui, bien sûr.
25: Mais alors, est-ce qu'il faut déplacer, par exemple, la fiscalité du travail, moins taxé et plus vers le capital?
2: Ben, en tout cas, je pense qu'il faut un équilibre. Il faut que l'équilibre, vous savez c'est quoi? L'équilibre, c'est d'éviter qu'il y en ait un qui parte et de faire en sorte qu'on maintienne le bien-être, je dirais, du travailleur.
25: Comment on arrive à cet équilibre? Est-ce qu'il faut aller, je repose ma question, est-ce qu'il faut déplacer la fiscalité du travail vers le capital?
2: Écoutez, je pense en tout cas qu'aujourd'hui, il faut... alors moi, je vais parler au niveau communal, puisque je suis là en tant que futur président de l'Union des villes et communes. Je pense qu'au niveau des villes et communes, je vous l'ai dit, il faut essayer de réduire au maximum, et nous, on l'a planifié par exemple à Tubize en année 4, la diminution du précompte immobilier. Donc il faut diminuer la taxation sur le travailleur. Ça, au niveau communal, on est capable de le faire. Moi, je suis ici au niveau communal, et donc je ne vais pas vous répondre ce qu'on peut faire au niveau fédéral ou au niveau régional.
25: Mais c'est aussi, c'est en partie votre job quand même, de dire justement, de commenter les politiques au niveau fédéral et au niveau régional et tirer la sonnette d'alarme si ça crée des problèmes au niveau communal. Ça fait partie de vos prérogatives, non ?
2: Mais citez-moi un exemple. Dites-moi, qu'est-ce qui se répercute directement
25: Par exemple, la fin des allocations de chômage à 2 ans, il y a des gens qui vont aller au CPAS, il y aura des compensations. Des études montrent que les compensations ne seront pas suffisantes et que donc les communes vont devoir payer des millions et des millions d'euros. Là, c'est une conséquence directe de décisions prises en haut pour les communes.
2: Oui, alors après, vous savez, ça c'est le discours effrayant. Le discours beaucoup plus...
25: C'est ce que disent les études. La Banque Belfius.
2: Oui, je l'ai lu, l'étude de la Banque Belfius. Donc, mais ce que je veux vous dire, c'est qu'il ne faut pas oublier les mécanismes concrets au niveau communal. On a des activations d'article 61. Donc j'imagine, vous savez ce que c'est, les activations d'article 61. C'est ce qui nous permet au niveau communal, via les CPS notamment, de réactiver des personnes à l'emploi via des facilités de participation dans des entreprises. Moi, je vous le dis, nous, notre job concret, c'est de ramener des gens, et c'est notre job, c'est-à-dire de leur mettre à disponibilité aujourd'hui de l'emploi. Et ça, nous, moi je peux vous le dire honnêtement, à Tubize, on travaille avec les entreprises de notre zoning pour réactiver ces personnes. Et donc, si notre CPAS est en bonnie, c'est parce que nous, l'impact aujourd'hui des mesures, il est quasiment nul. Mais ça se travaille.
8: Ça se travaille. Merci beaucoup Samuel Dorazio, nouveau président donc de l'Union des villes et des communes, MR donc, et bourgmestre de Tubize. Merci à vous pour cette interview. Merci à vous Laurent Mathieu.
25: Bonne journée.
8: Donc, à retrouver sur Rovio et sur le site RTBF Actu. La première est 8h. Et à la une ce matin, cette question. Que faisiez-vous le 11 septembre 2001 ?
5: Eh bien, tout le monde s'en souvient, ou presque. Il y a 25 ans, les États-Unis étaient frappés par de terribles attentats terroristes. À New York, des guides continuent de raconter les attaques aux plus jeunes, à ceux qui n'ont pas connu. Conseil des ministres du gouvernement fédéral, aujourd'hui, parmi les gros dossiers sur la table, il y en a un qui cristallise encore les tensions. 13 étudiants palestiniens coincés à Gaza attendent toujours leur visa pour venir étudier en Belgique. L'intelligence artificielle pourrait-elle tous nous tuer d'ici 2030 ? De plus en plus de scientifiques alertent. Si l'IA devient super intelligente, elle pourrait échapper au contrôle des humains, de ses créateurs. Elle ne change pas, la maladie l'a gardée loin de la scène, mais elle revient. Céline Dion fait le show quasiment tous les soirs pour ses fans devant son hôtel parisien, car la diva québécoise se prépare à entamer une série de concerts à Paris dès demain.
8: La météo avec Théo Le Chanu.
6: La Belgique est coupée en deux ce matin, avec beaucoup de soleil sur l'est du pays et plus nuageux sur le centre, voire pluvieux sur l'ouest. Les températures vont de 6 à 14 degrés. Cet après-midi, une alternance entre passages nuageux et éclaircies. Quelques gouttes seront encore au programme. Les températures iront de 16 à 22 degrés.
8: C'est Estelle Falzone qui vous présente votre journal de 8h. Bonjour Estelle.
9: Bonjour François, bonjour à toutes et tous.
8: Et tout d'abord, ce documentaire des militaires israéliens qui révèle comment ils tuent à distance.
9: L'armée israélienne et son action à Gaza au cœur, en effet, d'un documentaire choc présenté hier à la Mostra de Venise. Basé sur les témoignages de nombreux militaires, le film dévoile les outils technologiques utilisés par l'armée israélienne dans l'enclave palestinienne. Il dénonce un système qui viserait des civils de manière intentionnelle, Sandro Calderon.
10: Le film s'appelle NASA. C'est un terme employé par l'armée israélienne. Il désigne le nombre de civils censés être tués lors d'une frappe aérienne. Voici un extrait de ce documentaire qui reprend les témoignages anonymes de 24 militaires israéliens.
11: Certaines frappes tuent 20, 30 et même 300 personnes.
12: Est-ce que le terme NASA fait la distinction entre enfants et adultes ?
11: Non.
12: Un bébé est une NASA ?
11: Oui, je n'ai jamais fait de distinction.
10: Le film dévoile les technologies utilisées par l'armée israélienne. L'intelligence artificielle identifie précisément des bâtiments à cibler. Des logiciels espions permettent de localiser des membres du Hamas avant les frappes. Le co-réalisateur du film est le journaliste israélien Yuval Abraham, déjà lauréat d'un Oscar pour un film précédent.
12: Une politique consiste à écouter l'intérieur des maisons avant de les bombarder à l'aide de logiciels espions. Et vous savez, on parle à des gens, c'est d'ailleurs montré dans notre film, qui vous disent « oui ». On écoute maison après maison. On entend un bébé pleurer, on entend qu'une famille est là, on entend la télévision allumée, on entend un homme parler à sa femme et on les bombarde.
10: Pour le journaliste Yuval Abraham, ces victimes civiles ne sont pas des accidents et Israël viole la Convention des Nations Unies sur le génocide.
9: Les explications de Sandro Calderon.
8: Et on en vient à cet anniversaire, un quart de siècle, le 11 septembre 2001, le jour où les États-Unis ont basculé dans l'horreur.
9: Et le monde entier assiste en direct à la télé à ce qui est toujours aujourd'hui les pires attentats terroristes de l'histoire du pays. Il y a 25 ans à New York, alors que le tout Manhattan se rend au boulot, deux avions de ligne détournés foncent dans les tours jumelles du World Trade Center, provoquant leur effondrement. Plus de 2700 personnes meurent. 25 ans plus tard, environ un tiers de la population n'était pas née en 2001. Alors aujourd'hui, Christina, une habitante du Financial District, est devenue guide. Elle a vécu les attaques terroristes et considère désormais que c'est une mission de partager son histoire du 11 septembre. Rencontre signée Gwendal Lavina de Radio France.
7: That is where we were living during 9/11.
13: Depuis l'esplanade où s'élevaient les deux tours, Christina Stanton montre au groupe les fenêtres de l'appartement tout proche où elle habitait en 2001. Cette guide, depuis 30 ans, a vu les avions frapper les tours avant d'être évacuée. Le raconter n'était pourtant pas une évidence.
14: Quand les touristes ont commencé à revenir pour voir Ground Zero et plus le World Trade Center, c'était dur. Dès que j'ai repris, à la première visite, ils voulaient que je parle du 11 septembre. J'ai essayé, ça m'a fait pleurer.
13: Mais en mémoire des victimes, elle s'est décidée à décrire la poussière et le chaos de cette matinée.
14: C'est peut-être une thérapie, mais je le vois comme une mission de raconter mon expérience, car les gens ne savent pas vraiment ce qui s'est passé ce jour-là.
13: C'est le cas notamment des plus jeunes, parmi les visiteurs Henry, né en 2003, venu du Texas.
15: Évidemment, on nous en parle à l'école, mais en évoquant les bâtiments qui s'effondrent et les personnes à l'intérieur. Christina apporte de la perspective. Il y a plein d'histoires méconnues et elle sait les mettre en valeur.
13: 25 ans après les attaques, Christina veut aussi raconter la reconstruction et le renouveau d'un quartier qu'elle ne quitterait pour rien au monde.
9: Et donc aujourd'hui, à la place des tours, il y a un musée et un lieu de recueillement. C'est là que se tiendront les cérémonies d'hommage aujourd'hui à New York. Les proches des victimes commenceront à lire la longue liste des noms de personnes tuées à partir de 8h40, heure locale, heure du premier impact. Cérémonie sans Donald Trump, le président a fait le choix d'assister à un autre hommage au Pentagone, le siège de la défense américaine, aussi ciblé ce jour-là par un avion détourné par des pirates de l'air d'Al-Qaïda.
8: Lundi, c'est la rentrée académique dans l'enseignement supérieur.
9: Un moment toujours un peu stressant. Quand on sort tout juste de réto, ces jours-ci, les universités et hautes écoles organisent des journées d'accueil pour préparer les petits nouveaux à leur saut dans le grand bain. C'est le cas sur le campus de Charleroi, hier et encore aujourd'hui. Julien Malpa est allé à la rencontre de ces nouveaux étudiants.
17: Deuxième critère, ça va être votre mois de naissance. C'est parti.
18: À peine arrivés, les étudiants sont directement accueillis avec une petite activité gérée par Clément, étudiant en deuxième année de bachelier.
17: On fait un petit jeu brise-glace un petit peu pour détendre l'atmosphère et commencer sur de bonnes bases pour ensuite enchaîner avec la visite du campus.
18: L'an dernier, il découvrait le campus. Aujourd'hui, c'est lui qui guide les nouveaux arrivants. Car si certains viennent de la région...
26: J'habite à 5 km à Jumet.
18: D'autres viennent d'un peu plus loin.
27: Ouais, je viens du Luxembourg, le Grand-Duché.
18: Et ce n'est pas toujours simple de se repérer sur le campus.
28: Je suis là surtout pour visiter le campus parce que je viens de Mons. Charleroi, je ne connais pas du tout.
18: Mais découvrir les lieux, ce n'est pas le seul objectif de ce Welcome Day, car le Lucalu est le directeur de l'association qui regroupe l'ULB et l'UMons à Charleroi.
29: Ils découvrent le monde universitaire, ils veulent rencontrer des professeurs et on leur présente également les bâtiments et aussi les services, donc les services d'aide aux étudiants, que ce soit socialement, budgétairement, psychologiquement.
18: Et puis cette journée d'accueil, c'est aussi l'occasion de se faire de nouveaux amis.
30: Je connais juste Lynn depuis 2 jours, okay. C'est tout. Du coup, on s'est un peu changé de contact pour la rentrée, quoi.
18: Et désormais, il ne reste plus qu'à suivre les premiers cours dès ce lundi.
9: Julien Malpa avec Justine Herman. S'inscription possible jusqu'au 30 septembre pour ceux qui ne sont pas encore sûrs. Eux ne savent toujours pas s'ils pourront faire leur rentrée en Belgique. 13 étudiants palestiniens sont toujours en attente d'un visa. Ils ont obtenu une bourse pour venir étudier en Belgique. Ils attendent d'être évacués de Gaza. Mais ça bloque au niveau du gouvernement. La ministre en charge de l'asile et de la migration, la NVA Annelien van Bosseut, craint un effet domino et des demandes de regroupement familial. L'engagé Maxime Prévost, ministre des Affaires étrangères, n'est pas du même avis.
0: Nous avons certes des étudiants et des doctorants qui sont attendus dans nos universités. Ça ne doit pas non plus occulter le fait qu'il y a des situations peut-être encore bien plus dramatiques que celle-là. J'ai préparé une note qui a déjà été discutée en intercabinet. J'espère que nous pourrons avoir un accord et converger au minimum sur ces étudiants. Et je l'espère aussi plus largement. Ça me semble important. Je ne crois pas qu'il faille craindre l'effet de regroupement familial. Je rappelle que ce sont des étudiants qui viennent à ce titre-là, comme étudiant et pas comme demandeur d'asile ou réfugié. Donc la question du regroupement familial ne se pose pas dans ces cas de figure.
9: Ce dossier et d'autres chantiers importants au menu du Conseil des ministres restreint ce matin. Les principaux ministres du gouvernement discuteront de la vente de Belfius et d'Etias aussi, et ils se pencheront sur la part belge à consacrer au budget européen. Ce tragique accident de car en Suisse, il y a plusieurs morts, des blessés également. L'accident est survenu hier vers 16h45 dans l'est du pays, dans le canton des Grisons. Le car transportait des touristes néerlandais. Il a percuté la glissière de sécurité avant de quitter la route et de se renverser sur le côté. À ce stade, la police locale n'a pas donné de bilan plus précis tant que toutes les familles des victimes n'ont pas été mises au courant. L'intelligence artificielle pourrait-elle tous nous tuer d'ici la fin de la décennie? Ce n'est pas de la science-fiction, mais une réelle crainte soulevée par un chercheur britannique sur le réseau social X. Dans son message, relayé massivement, il accuse deux géants américains, OpenAI et Anthropic, de développer des systèmes d'intelligence artificielle susceptibles de devenir incontrôlables. Pour lui, ces entreprises font courir un risque majeur à l'humanité. Alors Alice de Batty, quel est le danger ?
1: Les scientifiques parlent du crunch time, moment décisif en anglais, moment où l'IA deviendra super intelligente. Elle pourra alors échapper au contrôle humain. Le scénario redouté est celui d'une intelligence artificielle capable de s'infiltrer dans des systèmes de défense, des usines nucléaires ou encore des réseaux de santé. Un responsable de la sûreté du géant américain Anthropic partage en partie cette inquiétude et évalue à plus de 10% le risque d'une issue mortelle pour l'humanité d'ici 2030. Ce scénario du pire est-il possible ? Hugues Bersigny est professeur d'informatique à l'ULB.
3: Je pense que l'IA pourrait contribuer à nuire à l'espèce humaine. D'abord, si elle tombe dans de très mauvaises mains. C'est une arme extraordinaire de des informations de manipulation, mais je pense qu'il faudrait que l'intention soit déjà au départ celle d'humains malveillants. Mais que l'IA de son plein gré décide de mettre un terme à l'espèce humaine, ça je vois mal comment elle y parviendrait.
1: Aux États-Unis, aucune loi fédérale n'encadre pour le moment ces modèles. Le secteur est en demande de régulation.
9: Les prix des carburants s'envolent encore une fois. Le diesel augmente de 5 centimes le litre aujourd'hui pour atteindre 2,40 €. Ce n'était plus arrivé depuis avril dernier. Le conflit au Moyen-Orient et le blocage persistant dans le détroit d'Ormuz continuent donc de faire flamber les prix. Un rendez-vous 3 étoiles pour les meilleurs athlètes de l'année, l'Ultimate Championship à Budapest avec le top du top. Sauf blessure, les meilleurs athlètes du monde seront là pour 3 soirées de compétition. Côté belge, il y aura le relais 4x400 mètres mixte et 2 athlètes individuels, Pauline Couqueuil sur 400 mètres haies et Elliot Crestan sur 800 mètres. Elliot Crestan qui nous explique justement le concept de ce nouveau rendez-vous.
4: Je dirais que c'est un championnat du monde, mais plus concentré. Je pense qu'il y a un peu moins d'épreuves, il y a moins de tours. C'est directement demi-finale, finale ou finale directement. Dans un championnat du monde traditionnel, je pense qu'on a une cinquantaine d'athlètes à se qualifier. Ici, c'est que 16. Ouais, en fait, ça va plus vite. Ouais, c'est un championnat du monde plus condensé. Mais je sais bien que c'est un truc où il y a un peu plus de show, je dirais. La compétition sera un peu filmée différemment, où il y aura plus d'infos sur les athlètes, un peu avec de la réalité augmentée, je dirais, sur l'écran pour les spectateurs. Donc oui, je pense qu'on devra faire des petites vidéos de présentation. Oui, je pense que ce sera un peu différent de ce qu'on voit d'habitude.
9: Une interview de Gaëtan Van Kerkom, et pour découvrir tout ça vous-même, j'ai rendez-vous ce soir à partir de 18h et ce week-end sur RTBF typique en télé et sur OVIO. Fin de parcours pour les 400 Coupe du Monde. Les basketteuses belges ont perdu hier face à l'Allemagne. L'équipe du pays organisateur a parfaitement géré son match, contrairement aux Belges méconnaissables. Score final 93 à 74.
8: Et puis, il faut bien aborder dans ce journal la Céline Mania après des années d'absence. Céline Dion revient sur scène.
9: Et oui, la Québécoise prouve que les choses n'ont pas changé, que le temps d'avant, ce n'était pas le temps d'avant, puisque les billets pour ses concerts à Paris se sont vendus en un rien de temps. 16 concerts en tout. Et le premier, c'est demain soir à la Défense Arena. À Paris, la Céline Mania, on l'a dit, ne fait que monter. Et les fans sont nombreux à camper devant l'hôtel de la star pour l'apercevoir.
2: Adeline Bercept est allée à la rencontre des fans belges qui ont fait la route.
5: On vient des Bonvillers, on est arrivé cet après-midi dans l'espoir de pouvoir la croiser.
6: Un aller-retour dans la journée depuis la Belgique pour vivre un moment magique. Romy Perrier, institutrice.
5: On est parti à 14h30 de la maison et on s'est dit qu'on pouvait rester jusque maximum 2h30 ce matin. Et puis on fait la route du retour et à 8h je suis à l'école.
6: Il est 20h, Romy est au premier rang face à l'hôtel de Céline Dion. Son téléphone prêt à filmer, mais nul ne sait quand la diva va apparaître.
16: Tout le monde attend de la voir. Tout Paris, je pense, attend de la voir.
19: J'ai compris tous les mots, j'ai bien compris, merci.
6: Et c'est Romy qui chante pour l'Assemblée avec cette voix qui l'a fait connaître dans la première saison de The Voice Belgique.
19: Que les choses ont changé.
6: Il est 1h30 du matin quand Céline Dion arrive finalement dans sa berline noire devant l'hôtel, acclamée par les fans.
5: Ah oui, je le dirai aux élèves, ouais. C'est clair. Pour moi, c'est vraiment c'est une icône de la chanson et c'est ma déesse, quoi.
6: Moment suspendu pour Romy et pour Céline Dion, radieuse à quelques heures de remontée sur scène.
2: Voilà, le concert de Céline Dion qui commence demain, je pense que c'est aussi votre déesse, hein, François.
8: Oui, merci beaucoup Estelle Falzon pour ce journal de 8h. Est-ce que le succès de Céline Dion explique les mauvais résultats PISA? Non, c'est évidemment pas la question, mais on va faire bien un débat à 8h30. Ça vous fait rire, tiens ça. Sur les enquêtes PISA, redevenons sérieux, Estelle Falzon. La Fédération Wallonie de Bruxelles se hisse dans la moyenne des pays de l'OCDE, mais est encore en baisse dans certaines matières, comme les mathématiques et la lecture, pas en sciences où elle se maintient, mais la baisse, en tout cas, est constante et généralisée depuis 20 ans. Qu'est-ce qui explique cette baisse? Est-ce que c'est le Covid, les écrans, les parents, les profs, qui a la faute, qui a la responsabilité et surtout, quelles sont les solutions pour relever le niveau des élèves francophones? On va en débattre à 8h30 et vos questions, vos réflexions, allez-y, c'est sur WhatsApp 0 471 200 500. Ne nous parlez pas, Céline Dion. Toujours cet accident sur la Nationale 5, Olivia Rox vers Charleroi.
20: Oui, tout à fait, à hauteur de Marie-Hambourg en direction de Charleroi. Passage difficile, soyez vigilants. On file dans le chantier de Votem sur l'O40. Vous ralentissez surtout en direction d'Aix-la-Chapelle. Ajoutez de 20 à 25 minutes, 10 petites minutes dans l'autre sens en direction de Liège. Sur les axes qui mènent à la capitale, ça se passe vraiment bien ce vendredi. 5 minutes tout au plus que vous arrivez depuis Namur ou encore par exemple depuis Tournai. Arrivé sur le ring de Bruxelles, quelques ralentissements habituels entre Strombeek-Bever et Machelen. Direction Zaventem, ajoutez une dizaine de minutes. Et puis je rappelle, cet incident au niveau du rail entre Charleroi Central et Walcourt. Aucun train ne circule, des bus de remplacement ont été mis en place.
21: Avec le train, passez de...
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8: La météo avec vous, Théo Le Chanu, une journée en deux temps mitigée, Théo, aujourd'hui.
23: Eh bien oui, alors pour le moment, on a un front peu actif qui commence vraiment à envahir les Flandres. Le ciel se charge de plus en plus avec quelques pluies intermittentes à la clé. À l'avant, le ciel est de moins en moins gris avec toujours de belles éclaircies qui résistent du Limbourg à la province de Luxembourg. Les températures sont encore un petit peu fraîches, de 6 à 14 degrés d'est en ouest. Dans le courant de la matinée, ce front va lentement glisser en direction du centre et d'Anvers, donnant là encore quelques fines pluies. Cet après-midi, on attend encore quelques pluies qui seront notamment attendues du Hainaut jusqu'à Bruxelles. Durant l'après-midi, quelques belles éclaircies feront leur retour des Flandres à Anvers et puis ces éclaircies vont se généraliser plutôt en fin de journée. Les températures sont conformes aux normales de saison, de 16 à 22 degrés attendus. Et puis pour demain, on aura quelques nuages, pas quelques brouillards qui tarderont à se dissiper en matinée. L'après-midi, le soleil sera bien présent et pour dimanche, le temps sera plus instable et plus variable avec quelques pluies à la clé.
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8: Nos élèves sont-ils tous devenus des cancres? À quel point le niveau de notre enseignement est-il inquiétant? On débat des derniers résultats PISA ce matin avec un constat. Les capacités des élèves à lire et à calculer sont en baisse depuis 20 ans, même si les résultats de cette année sont meilleurs que les années précédentes. Alors plusieurs questions. À qui la faute? Écrans, réseaux sociaux, Covid, parents, profs et surtout, comment redresser la barre? Parlons solutions ce matin. Quelles sont vos idées, vos vécus, vos réflexions sur le niveau des élèves francophones? Allez-y sur WhatsApp, on attend vos messages écrits ou vos notes vocales, 0 471 200 500. Le journal Culture Média avec vous, Xavier Van Bugenhout, dans quelques minutes. Bonjour Xavier.
7: Bonjour à toutes et tous.
8: Et on va parler des livres des auteurs de droite, voire d'extrême droite, qui cartonnent en France en ce moment.
7: Oui, c'est le cas du livre de l'eurodéputée française d'extrême droite, Sarah Knafo, qui atteint la tête des meilleures ventes en France. Et on va évoquer aussi notre rappeur belge, Damso, qui met sa carrière solo, attention, entre parenthèses.
8: Oui, on va passer avec vous dans quelques instants.
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8: Et à 8h21, la science avec le paradoxe, voilà, du professeur Fabrizio Buccella. Bonjour Fabrizio.
26: Bonjour, bonjour François, bonjour Xavier, bonjour tout le monde. Bon.
8: Vous allez nous parler, Fabrizio, ce matin de cette incroyable avancée de l'intelligence artificielle qui aurait résolu un des problèmes, une des équations du millénaire.
26: Exactement François. Et quelque part, si j'étais venu vous parler de la grosseur de patate aujourd'hui, vous auriez pu vous dire que j'étais complètement fou. Mais rassurez-vous, j'ai bossé ma chronique sur les patates et un jour, je vais quand même vous la fourguer, ça comme ça vous le savez. La chronique bien sûr, pas la patate. Donc revenons à nos moutons, comme disait Panurge, et cette incroyable percée, comme disait la Méduse. Les mathématiciens se trouvent sur le paletot avec une série de gros problèmes non résolus, qui sont manifestement très importants pour eux. Un de ceux-ci concerne les équations de Navier-Stokes. Alors c'est pas la roupie de sorcellerie, les équations de Navier-Stokes. Est-ce que vous savez ce que c'est les équations de Navier-Stokes?
8: Absolument pas. En quoi consiste ce problème?
26: Mais en gros, ces équations modélisent la mécanique des fluides. Donc la mécaflotte, comme on l'appelle dans le milieu, ou comme on disait à l'époque où on était à l'université.
8: Bon, les équations de Navier-Stokes qui auraient été résolues, donc, allez, expliquez-nous quand même en détail.
26: Exactement. Alors, donc, ce problème donc, parle des équations de Navier-Stokes, et on a un problème à 1 million de dollars. Parce qu'en fait, il y a un prix qui a été mis pour qui résolvait ce problème mathématique par le Clay Institute qui se trouve à l'université d'Oxford. Alors, il s'agit donc bien d'un problème mathématique, pas d'un problème physique. Mais, quelque part, je vais quand même vous donner le point de vue du physicien. De toute façon, entre guillemets, je pas faire autre chose. Alors, accrochez votre ceinture parce que c'est un brin capillotracté. Les équations de Navier-Stokes décrivent l'écoulement d'un fluide, par exemple l'eau qui s'écoule dans votre baignoire. Eh bien, si vous prenez l'eau qui s'écoule dans la baignoire, à un moment donné, elle va faire un tourbillon, là où elle s'écoule. Et ce tourbillon se resserre au fur et à mesure de l'écoulement. Et la vitesse du tourbillon devient plus rapide. Et on l'a tous vu, on l'a tous expérimenté, pas de quoi fouetter un chat. Le problème mathématique est le suivant. Serait-il possible que ce fichu tourbillon accélère tellement que sa vitesse devienne infinie en un temps fini?
8: Voilà, ça c'était le problème.
26: Ça c'est le problème.
8: Ouvert donc depuis 90 ans, exactement, que personne n'avait réussi à résoudre et qui vient donc d'être résolu.
26: Alors oui et non, il a été résolu, parce que bien sûr ça discute et ça pinaille. Alors pour compliquer le bazar, ce qu'on a évoqué ici, c'est le problème dans sa forme entre guillemets initial, qu'on appelle le problème de la régularité. Mais ce problème, il a été reformulé en l'an 2000 quand on a mis le prix d'1 million de dollars sur le problème. Et il a été reformulé en quatre propositions et entre guillemets qui résolvait une de ces quatre propositions pouvait prendre le prix et ces quatre propositions sont bien sûr pas équivalentes, l'une ne vaut pas l'autre. Mais toutes ces propositions chopent le prix. Et l'intelligence artificielle a résolu une de ces quatre propositions, mais elle n'a pas résolu la version forte, la version historique, celle dont on a parlé ici. Donc, forcément, entre guillemets, ça pinaille, ça discute. Mais là où ça pinaille au carré, si vous pouvez me dire l'expression, vu qu'on est chez les mathématiciens, c'est qu'il y a une énorme polémique. Parce qu'en vérité, plusieurs chercheurs travaillaient sur le problème $1 million depuis plusieurs années. Ils avaient même indiqué publiquement laquelle des propositions ils tentaient de forcer pour obtenir le prix. Et voilà-t-il pas que quelques jours après avoir annoncé leur tactique, OpenAI, Bardaf, arrive avec exactement la solution sur la proposition sur laquelle ils travaillaient. Vu qu'en plus leur code se trouvait, pas de bol pour eux, dans le codex d'OpenAI, ils ont eu quand même un tout petit peu la nette impression qu'on la leur faisait à l'envers.
8: Oui, il y a des soupçons évidemment et on les comprend. Alors exactement. Que dit la communauté des mathématiciens, Fabrizio?
26: Écoutez, la communauté mathématique, François, elle est sous le choc. Hein. Pour être tout à fait sincère, elle est en PLS total. Hein. Moi, j'ai même des mathématiciens qui m'ont dit « l'IA a vaincu les mathématiques ».
8: D'accord.
26: Alors bon, alors il y a plusieurs problèmes relevés notamment par Terence Tao, qui est un énorme géant des maths. Alors primo, une preuve mathématique doit être vérifiée par les matheux. Donc, mais le problème c'est que s'il y a maintenant vous fournit des preuves comme on achète un croissant, les matheux vont passer tout leur temps de vie à vérifier les preuves de l'IA.
8: Oui.
26: Primo. Secundo, la preuve en tant que telle, elle n'est pas intéressante. C'est le chemin qui mène à la preuve qui est intéressant. Car alors on trouve plein d'autres preuves à démontrer. Il y a plein d'autres choses qui apparaissent pendant tout ce travail intellectuel qui vous amène à la preuve. Forcément, s'il y a résout tout à votre place,

0: le monde des mathématiques et le monde des chercheurs en général. D'ailleurs, merci beaucoup Fabrizio Buccella.
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0: 8h26, Matin Première, voici le journal Culture Média avec vous, Xavier Van Bugenhout. Et on va commencer par ce succès en France, le casse du siècle, hein, c'est le titre du livre de Sarah Knafo qui atteint la tête des meilleures ventes chez nos voisins français.
2: Oui, sorti le 2 septembre, le livre de l'eurodéputée française d'extrême droite du parti Reconquête s'est déjà écoulé à plus de 63 000 exemplaires en à peine une semaine d'exploitation. C'est ce qui ressort des estimations du magazine Livre Hebdo. L'ouvrage est paru chez l'éditeur Fayard, qui fait partie de la galaxie Bolloré. Le tirage initial du livre de Sarah Knafo, qui dénonce un immense gaspillage, selon elle, de l'argent public français, a été fixé à 100 000 exemplaires. C'est un très important tirage, mais qui sera visiblement loin d'être suffisant.
0: Et puis un ouvrage collectif paraît pour dénoncer la mainmise de Vincent Bolloré dans le monde de l'édition.
2: Oui, La Grande Évasion, c'est le titre de ce livre. 80 autrices et auteurs, dont Virginie Despentes, Bernard-Henri Lévy, Frédéric Becbédé ou Lola Lafont, ont co-signé cet ouvrage unique en son genre. Le livre est sorti hier, quelques mois après le départ de 115 écrivains de chez Grasset, suite à l'éviction de leur patron historique, Olivier Nora, un licenciement voulu par Vincent Bolloré et considéré par les auteurs comme une menace pour l'indépendance éditoriale et une volonté de reprise en main idéologique de la maison d'édition. Pour Hervé Le Tellier, prix Goncourt en 2020 et co-signataire de ce livre, les contrats qui lient les auteurs avec Grasset les enchaînent à un groupe dont l'agenda politique vise à faire triompher l'extrême droite dans un an. Pour l'auteur Frédéric Becbédé, Vincent Bolloré, il s'en fout, dit-il, sic, la seule chose qui me choque, c'est d'avoir un propriétaire qui n'aime pas la contradiction.
0: Voilà, signé donc Frédéric Becbédé. Damso met sa carrière solo, entre parenthèses.
2: Oui, le rappeur, qui est l'un des artistes belges les plus populaires, l'a annoncé dans un texte posté hier sur Instagram. À 34 ans, Damso souhaite désormais se consacrer au travail de studio dans l'ombre et mettre en lumière les autres. Jusqu'en 2028, il va travailler sur les projets musicaux d'artistes, notamment sur les albums de Saracé et de YG Pablo. L'artiste belge souhaite également se concentrer sur d'autres projets comme le développement de la Bourse de la Nation, destinée à soutenir financièrement et accompagner ses fans qui ont des projets artistiques dans la musique, mais pas uniquement. Le retour de Damso sous le feu des projecteurs n'est donc pas attendu avant 2028.
0: L'actrice belge Virginie Efira recevra un prix d'excellence au festival de Mill Valley en Californie.
2: Oui, l'actrice est récompensée pour son interprétation dans All of Sudden, qui sera présentée d'ailleurs lors du festival californien, film pour lequel elle avait déjà remporté le prix de la meilleure actrice au festival de Cannes, ex aequo avec Tao Okamoto, sa partenaire dans le film. Le Mill Valley Film Festival est un festival indépendant américain, reconnu pour son rôle de lanceur de films sur le marché nord-américain. Chez nous, le film sortira en salle le 18 novembre.
0: Et puis la série Les Cahiers d'Esther de Riyad Satouf va devenir un film.
2: Oui, c'est ce qu'a annoncé l'auteur dessinateur sur ses réseaux sociaux hier, Riyad Satouf, à qui on doit également L'Arabe du Futur, entre autres. Il était déjà passé derrière la caméra avec Les Beaux Gosses ou encore Jackie au Royaume des Filles. Dans Les Cahiers d'Esther, Riyad Satouf suit la vie d'une vraie fillette, qui est en réalité la fille d'amis à lui, de ses 10 ans jusqu'à sa majorité, à raison d'un album par an. La série est un immense succès de librairie. Et sachez encore que la production recherche celle qui incarnera Esther sur grand écran. Pour participer à ce casting, rendez-vous sur riadsatouf.com.
0: Et bien voilà, pour celles qui sont intéressées, merci beaucoup.
2: Alors je me suis demandé, puisque la série s'étale de ses 10 à ses 18 ans, quelle Esther ? Est-ce que c'est celle de 10 ans ou celle
0: effectivement, voilà. Ça, il faut voir. C'est quelqu'un qui fait à la fois 10 et 18 ans, peut-être.
2: Voilà.
0: Pourquoi pas. Merci beaucoup, Xavier Van Bugenhout, pour ce journal Culture Média. Et c'est vendredi, Xavier, jour de sortie d'un nouvel épisode de Proms, le podcast qui décrypte l'actu pour les ados de 10 à 15 ans, justement, et pour toute la famille, d'ailleurs. Valentine Jongen vous présente le sommaire.
3: Au programme de Proms cette semaine, évidemment, le test PISA et les résultats. On décrypte tout ça avec Bertrand Haine. L'AFD aussi en Allemagne et cette montée de l'extrême droite qui inquiète. Est-ce qu'elle est vraiment au pouvoir ? On en parlera avec nos collègues de Mise à Jour. Et puis on parle de fantômes aussi dans cet épisode de Proms. Des fantômes dans un avion. Et oui, pas que dans les maisons ou dans les châteaux hantés. Enfin, dans cet épisode de Proms, on a reçu la question de Léa, 11 ans.
4: Comment la pollution a été inventée ? Genre, pourquoi les voitures ont été inventées si ça servait qu'à empirer les choses de la nature ?
0: Voilà le podcast Proms, édition du vendredi, donc à retrouver sur ovio.be, bien sûr.
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14: Petit rappel de l'actu du jour à 8h33 avec Estelle Falzone.
15: Conseil restreint des ministres aujourd'hui chez nous ce matin. Les principaux ministres du gouvernement se voient pour discuter de quelques gros dossiers, notamment celui des 13 étudiants palestiniens toujours en attente d'un visa pour venir étudier chez nous. Ils parleront aussi les ministres de la vente de Belfius et d'Etias et le gouvernement fédéral qui devrait se pencher sur la part belge aussi à consacrer au budget européen. Il y a 25 ans, les États-Unis étaient la cible des attaques terroristes les plus meurtrières de leur histoire. Deux avions de ligne détournés fonçaient dans les tours jumelles dans le sud de Manhattan. Leur effondrement a provoqué la mort de plus de 2700 personnes. Un événement qui a bouleversé le monde, mais qui a aussi profondément changé l'Amérique, à Viva Fried.
16: Il y a vraiment un avant et un après 11 septembre. Avant, pour faire simple, c'était l'insouciance. Les États-Unis étaient sortis victorieux de la guerre froide. Rien ne pouvait les arrêter. Et puis, il y a eu ces attaques qui ont changé le pays à tous les niveaux. Les États-Unis sont entrés dans une phase de surveillance globale à l'encontre de l'essence même du pays, où le gouvernement est censé être le plus petit possible. Mais avec la création d'agences officielles comme le Département de la Sécurité Intérieure ou bien ICE, la désormais célèbre police de l'immigration, eh bien les autorités sont devenues beaucoup plus présentes dans le quotidien des citoyens américains.
15: Des cérémonies d'hommage aujourd'hui ont lieu à New York. Les proches des victimes commenceront à lire la longue liste des noms de personnes tuées à partir de 8h40, heure locale, heure du premier impact, 12h40 chez nous. Ce tragique accident de car en Suisse, il y a plusieurs morts et des blessés également. L'accident est survenu hier vers 16h45 dans l'est du pays, dans le canton des Grisons. Le car transportait des touristes néerlandais. Il a percuté la glissière de sécurité avant de quitter la route et de se renverser sur le côté. À ce stade, la police locale n'a pas donné de bilan plus précis tant que toutes les familles des victimes n'ont pas été mises au courant. Une toute nouvelle compétition d'athlétisme. Dès aujourd'hui, un rendez-vous 3 étoiles pour les meilleurs athlètes de l'année. L'Ultimate Championship à Budapest. Sauf blessure, les meilleurs athlètes de cette année seront là donc pour 3 soirées de compétition. Côté belge, il y aura le relais 4x400 mètres mixte et 2 athlètes individuels. Pauline Coucheuil sur 400 mètres et Elliot Crestan sur 800 mètres. Et puis ce soir en football, début de la 6e journée de championnat. Anderlecht, 11e du classement, se déplace à Malines, qui n'a toujours rien gagné cette saison. Coup d'envoi 20h45, match à suivre en direct sur RTBF Vivacité, donc ce soir.
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14: Un gros accident à signaler sur la A40 ce matin, Olivier Rox.
19: Exactement, quand vous quittez Bruxelles en direction de Liège, accident à hauteur de Berthem avec trois bandes de circulation neutralisées, évidemment des fils qui se forment déjà, ajoutez actuellement une dizaine de minutes. Par contre, dans l'autre sens vers Bruxelles, ça se passe très bien. Sur le ring, cinq petites minutes supplémentaires entre Grand Bigard et Zaventem et quelques ralentissements dans le chantier de Votem, 25 minutes en direction d'Aix-la-Chapelle, plus 5 minutes en direction de Liège.
20: Merci messieurs, c'était très bien. C'était très bien. C'est moi. Bon, vous, c'était bien là-bas. Vous, c'était bien. Enfin, c'est comme si, comme ça. Dites-moi, vous, on ne vous a pas entendu. On ne vous entend jamais. Hein. Vous n'arrêtez pas de bavarder. Faites attention, faites très attention. Hein. Écoutez, j'ai une conception personnelle de l'ouvrage. Ce n'est pas un citron, pas un citron, c'est orgueilleux, de l'orgueil, bon sang. Bon sang. Enfin, c'est de la bouillie, tout ça. C'était pas mauvais, c'était très mauvais. Voilà, exactement. Alors, reprenons. On dit 7. Hop, alors.
14: Voilà, Louis de Funès en chef d'orchestre dans le film La Grande Vadrouille, un clin d'œil avant d'aborder un sujet préoccupant, les résultats de l'enquête PISA. Peut-on dire, comme de Funès à nos élèves, ce n'était pas mauvais, c'était très mauvais. Il faut nuancer cette enquête menée dans 91 pays de l'OCDE auprès de jeunes de 15 ans, montre qu'en Fédération Wallonie-Bruxelles, les compétences en sciences sont stables, mais toujours en baisse en lecture et en mathématiques, une baisse constante depuis 20 ans, mais une baisse qui ralentit, alors que la plupart de nos voisins, à commencer par la Flandre, chutent fortement. Nous voilà du coup au-dessus de la moyenne. Mais pour la ministre de l'Éducation, Valérie Glatini, ces résultats sont tout de même négatifs. Écoutez-la.
21: Il ne faut pas cacher la poussière sous le tapis et le test confirme quand même la baisse de nos résultats. C'est une courbe descendante sur les 20 dernières années. Il faut pouvoir inverser la tendance et mettre au centre les compétences de base avec un niveau d'exigence plus élevé. On a mis en place des choses suite au test PISA de 2022. Par exemple, ce test clé calcul lecture-écriture en début de quatrième primaire. C'est pour ça aussi qu'on rehausse les seuils de réussite au CEB parce qu'on ne veut plus laisser progresser un élève du niveau primaire au niveau secondaire sans être certain qu'il sache calculer, lire et écrire. Et puis, il faut aussi pouvoir mieux gérer le climat en classe. On est en train d'augmenter la formation de nos enseignants à 4 années pour qu'ils soient mieux préparés. Et nous venons d'interdire le smartphone pour aider nos enseignants à mieux concentrer les élèves sur leurs apprentissages.
14: Voilà pour les solutions de la ministre. Revenir aux fondamentaux, calculer, lire et écrire. Hausser le niveau d'exigence. Plus d'encadrement en classe et bannir les écrans. Alors pourquoi le niveau de nos élèves est-il en chute libre depuis 20 ans? Comment le redresser? On va en débattre ce matin. Vous posez vos questions, vous nous livrez vos réflexions, vos solutions, puisqu'on parle solutions aussi ce matin sur WhatsApp 0 471 200 500. C'est Sophie Brems qui recueille vos questions. Pour vous répondre, Valérie Kittre, bonjour.
22: Bonjour.
14: Vous êtes analyste PISA pour l'Université de Liège. Il y a Fanny de Mulder, bonjour.
23: Bonjour.
14: Enseignante et cofondatrice de School Up, vous formez les enseignants pour une école du futur plus inspirante. Vous allez nous expliquer ce que cela veut dire. Et puis André Grenier, bonjour.
24: Bonjour.
14: Administrateur général de Wallonie-Bruxelles Enseignement, c'est le réseau public d'enseignement francophone, 500 établissements et un peu plus de 200 000 élèves. D'abord, revenir avec vous, Valérie Kittre, sur ces résultats PISA, parce qu'on a lu et entendu à peu près tout et n'importe quoi sur ces résultats. Est-ce qu'ils sont, comme dirait de Funès, pas mauvais, mais très mauvais? Ou voilà, est-ce qu'il faut nuancer?
22: Alors oui, évidemment, il faut nuancer. Et on ne va pas cacher la poussière sous le tapis. Et en fait, au niveau international, il y a une baisse qui n'est pas une baisse qui apparaît ici en 2025, mais qui est une baisse qui apparaît déjà en mathématiques depuis le cycle qui a succédé au Covid, donc depuis 2022, et en lecture qui s'est égrenée et qui s'est installée depuis 2015. En sciences, également, c'est une baisse un peu plus lente, mais qui est un peu plus ancienne.
14: Ça, c'est une baisse généralisée, donc c'est l'ensemble des pays de l'OCDE.
22: Oui. Alors, dans ce paysage, nous, en Fédération Wallonie-Bruxelles, les résultats restent stables en sciences, vous l'avez dit. Ils baissent également à la proportion de l'OCDE en mathématiques et en lecture. Donc, on rejoint maintenant les résultats de l'OCDE alors qu'on était plus bas en lecture. En mathématiques, on a toujours été à la moyenne. Alors, dans ce paysage qui est en effet quand même relativement morose, il faut chercher les explications à plusieurs niveaux. D'abord au niveau sociétal, dans une baisse mondiale, il y a certainement à aller chercher des raisons au niveau de la société, de l'évolution de la société. Il y a des raisons à aller chercher également au niveau des systèmes éducatifs. Donc on ne doit pas se contenter de chercher des raisons à l'international, au niveau de la société, on doit aussi se questionner au niveau des systèmes éducatifs.
14: Mais ce qui est intéressant, et après on passera aux raisons évidemment, mais ici c'est peut-être intéressant quand même de préciser que là où la plupart des pays chutent fortement, finalement les élèves francophones s'en sortent plutôt bien. Est-ce qu'on peut le dire comme ça, vu les résultats de cette année-ci ?
22: Je ne dirais pas qu'ils s'en sortent plutôt bien, je dirais qu'on résiste un petit peu mieux. Et si on regarde, par exemple, en sciences, là où les résultats moyens sont stables, on remarque qu'il y a une augmentation des résultats des élèves les plus vulnérables. Donc, on gagne en termes d'équité. Moins de différences sociales, moins de différences entre les élèves issus de l'immigration et les élèves natifs.
14: Voilà, donc là où on pointait un enseignement très inégalitaire dans les années précédentes, ça a tendance à se résorber.
22: Ça a tendance à se résorber.
14: C'est intéressant évidemment à pointer aussi. Sophie Brems, sur les raisons maintenant de ces résultats, il y a une interpellation d'une auditrice.
0: Oui, c'est Céline, elle est enseignante et vous allez l'entendre, elle pointe du doigt un responsable. On devrait avoir
14: le son de Céline. C'est le message de Céline, oui. On va l'entendre.
3: Je pense que beaucoup de jeunes et d'enfants sont aujourd'hui addicts aux écrans et réseaux sociaux et que cela se traduit par un appauvrissement du langage, des difficultés de compréhension à l'écrit. Beaucoup de jeunes ne lisent plus, beaucoup non plus. Je suis enseignante dans l'enseignement supérieur et je constate depuis plusieurs années des difficultés de compréhension à l'écrit et à l'oral. Donc par exemple, pour saisir le sens d'une question, beaucoup d'étudiants semblent démunis et nous interpellent lors des examens. Donc je pense qu'il faut des mesures politiques urgentes parce que aujourd'hui, beaucoup de parents sont démunis par rapport à cette problématique. Merci beaucoup.
14: Alors évidemment, les écrans, les smartphones, les réseaux sociaux comme grands coupables, on va évidemment faire un petit tour de table, mais Valérie Kittre, je reviens à vous qui avez analysé ces résultats de l'enquête PISA. Est-ce qu'on peut faire un lien entre l'apparition du smartphone et des réseaux sociaux et la dégradation des résultats dans les écoles ?
22: Alors à ce propos, on n'a pas une réponse définitive. Ce que on remarque dans PISA, c'est que l'on a une baisse de l'attention au cours du test. Donc, en début de test, les élèves répondent de façon plus précise qu'ils ne le font en fin de test, où ils vont répondre plus rapidement et avec des réponses erronées. Et ça, cette tendance-là, elle augmente. Donc on a une perte d'attention. Par contre, il y a d'autres études qui ne montrent pas une perte d'attention précise, sélective. Cette attention, elle serait plus dans le temps, avec une fragmentation, en effet, de l'attention due aux sollicitations multiples.
14: Oui. Fanny de Mulder, vous êtes enseignante. Est-ce que vous avez constaté une corrélation entre l'arrivée des smartphones dans les mains des élèves et une baisse du niveau ?
9: Alors, bonjour. Ben, une corrélation, je ne sais pas, mais il y a... C'est très difficile à dire, on a un peu le nez dans le guidon, mais clairement, oui, aujourd'hui, je pense que, et vous l'avez dit, hein, Valérie, il y a une crise sociétale, et si vous lisez, par exemple, je vous renvoie à un livre qui s'appelle « Monde en mutation » de Jean-Paul Gaillard, on a changé d'époque, Et effectivement, les smartphones, Internet, nos élèves n'ont plus besoin de mémoriser ni même de lire pour survivre dans le monde. Et donc, le monde qui nous apprenait plein de choses et qui automatisait plein de compétences ne le fait plus. Et donc, ça se ressent nécessairement dans notre classe.
14: Oui, Sophie Brems.
0: Oui, Xavier qui nous dit justement, aujourd'hui, l'objectif en lecture, en fin de deuxième primaire, c'est de 110 à 120 mots minute. Une ancienne directrice parle d'un objectif avant de 160 mots minute il y a quelques années. Il n'a pas vérifié ces chiffres, dit-il Xavier, mais il trouve que c'est interpellant vu l'importance donc de la lecture. Est-ce que c'est pas là non plus alors finalement une trace de nivellement par le bas ?
14: André Grenier, est-ce qu'on a dans les écoles francophones et ailleurs aussi, hein, d'ailleurs on voit ce que nos voisins aussi sont en baisse partout en lecture notamment. Est-ce qu'on a abaisser le niveau d'exigence auprès des élèves en ce qui concerne la lecture, le fait de pouvoir résumer un texte, de le comprendre, etc.
4: Le tout, c'est effectivement, en tout cas nous, c'est un peu la demande, on parle du pacte pour un enseignement d'excellence et on dit on pourrait aller vers un pacte pour un enseignement de l'exigence. Alors ça ne veut pas dire qu'on doit corser les difficultés, c'est pas ça du tout, mais on doit accompagner mieux les jeunes. Aujourd'hui, on sait que cette année, on va avoir un test appelé clé hein, pour calculer, lire et écrire enfin en début de quatrième primaire. Et nous, dans nos Athénées Royaux, pour Wallonie-Bruxelles Enseignement, on va placer un test diagnostique en fin de deuxième primaire, justement pour pouvoir assurer le pilotage de nos écoles et d'aider, d'anticiper l'échec, de pouvoir aider les jeunes dès leur troisième primaire, parce qu'on sait qu'on doit revenir vers les fondamentaux, c'est vraiment important, et de fait, ne pas maîtriser la langue d'enseignement complexifie par la suite le parcours.
14: Mais parce que les écrans, les réseaux sociaux ont appauvri cette compétence-là, André Grenier, on peut le dire là ce matin ?
4: Alors, les écrans, d'une manière générale, parce que oui, bien entendu, il y a les réseaux sociaux. Nous, on donne clairement, si on a aujourd'hui un conseil à donner aux élèves et aux parents, normalement les élèves ne nous entendent pas ce matin, mais les parents, c'est de dire qu'il faut privilégier à un moment donné un temps d'étude, s'isoler et donc abandonner son smartphone pour pouvoir être concentré, parce qu'on sait parfaitement bien qu'on a des heures d'application. Les applications ressortent le jeune de l'attention, ils doivent s'y replonger par la suite, mais ce sont tous les écrans en général. Et donc, on sait parfaitement bien que les plus grands spécialistes au niveau éducation, justement, plaident pour qu'on n'expose pas les jeunes, même dès le plus jeune âge, aux écrans. Or, malheureusement, on voit naître un peu partout et fleurir en télévision des chaînes qui ne diffusent à 24 heures sur 24 des émissions pour enfants.
14: Mais alors qu'on a remplacé aussi le tableau noir dans les écoles par des écrans, ou dites-moi si j'ai tort, mais...
4: On ne les a pas remplacés, attention, sur le point, parce que c'est important d'assurer ce qu'on appelle la liberté pédagogique de l'enseignant. Donc il y a deux écrans, enfin il y a un écran numérique, effectivement, et il y a le célèbre tableau noir ouvert, appelez-le comme vous voulez. C'est important que l'enseignant soit dans un confort de travail, c'est important aussi qu'il puisse alterner selon la pédagogie qu'il souhaite donner. Aujourd'hui, et je vous en remercie, ce qui est important, et on vient de le dire, c'est une situation multifactorielle. Si on en est là, c'est pas juste à l'écran ou à autre. Moi, ce qui est vraiment important, c'est qu'à chaque fois que sort une étude PISA, on a un peu l'impression dans l'enseignement que tous les regards sont tournés vers les enseignants, vers l'école, et on leur dit un peu, et alors, c'est quoi ce mauvais résultat? Et donc ça, c'est important. Il faut pas dramatiser la situation. Alors de fait, on ne met pas la poussière sous le tapis, mais à un moment donné, on avance tous dans la même direction, et donc je pense aujourd'hui qu'il faut rester positif, parce qu'il y a des choses qui se mettent en place, il y a des choses qui se sont mises en place, et qui ne font pas partie de l'enquête PISA actuelle.
14: Fanny de Mulder, est-ce qu'on a tendance, comme le dit André Grenier, à rejeter la faute sur l'école et les profs, alors qu'ils n'ont rien à voir là-dedans, ou comment est-ce que vous répondez à ça ?
9: Je vous remercie justement pour ça, parce que je trouve qu'au lieu de chercher des coupables, il faudrait plutôt trouver des solutions.
14: On est là pour
9: et
14: ça
9: c'est
14: aussi.
9: Vrai que quand on voit les enquêtes PISA, c'est un peu ça, c'est le bouc émissaire tout trouvé, c'est l'enseignant. Or, les enquêtes PISA ne mesurent pas la qualité des enseignants. Il y a des corrélations avec les systèmes éducatifs, mais c'est important qu'on puisse être tous partenaires autour de la table. Et effectivement, quand on dit oui, mais les profs aussi, ils ont un TBI ou un... Très souvent, ça sert de projecteur, ça permet d'avoir une meilleure qualité de ce qui est projeté pour les élèves. Mais moi qui vois 5000 profs par an quand même en formation, je vais en classe avec eux aussi quand ils m'invitent. Il y a très peu de profs qui passent des vidéos ou alors c'est des très très courts extraits, etc., pour travailler les compétences, mais ils ne sont pas sur des écrans à l'école, je vous rassure.
14: Je prends la liste des pays qui sont en tête de ces classements PISA, c'est un peu toujours les mêmes d'ailleurs, hein. Singapour, Pékin, Taïwan, le Japon, la Corée du Sud, Macao, etc. Et puis dans les pays européens en tête, il y a souvent l'Irlande, l'Estonie, le Royaume-Uni qui est arrivé aussi. Voilà. Bon, c'est des pays où on ne peut pas dire que les enfants n'ont pas de smartphone en main. Je crois que c'est une interpellation.
0: David, voilà. David qui dit, voilà, dans les pays asiatiques, ils sont ultra connectés, pourtant les résultats sont bons.
14: Alors, qu'est-ce qu'il y a dans ces enseignements-là qui pourrait nous inspirer comme, justement, comme solution? Je ne sais pas si Valérie Kittre, vous pouvez répondre à cette question, vous qui analysez les résultats PISA.
22: Alors, je vais essayer de répondre à cette question très difficile.
14: On pourrait dire qu'il suffit d'importer leurs recettes.
22: Ah non, là, je ne pense pas que... Ah. Au niveau culturel, on a quand même de très grandes différences. Et il ne faut pas non plus cacher que dans beaucoup de pays asiatiques, après l'école, les enfants vont à l'école. Donc, en fait, ils ont des cours après les cours, beaucoup. Donc, je ne pense pas qu'on est dans qu'on voudrait importer ce modèle directement chez nous.
14: On n'a pas envie que nos enfants travaillent 12 heures par jour.
22: On n'a pas envie que nos enfants travaillent 12 heures par jour et on a envie qu'ils aient encore des loisirs et des vies de famille.
14: Ce qui n'est pas le cas dans ces pays-là.
22: Je ne vais pas certifier que ce n'est pas le cas, mais en effet... Il y a beaucoup d'éléments qui vont dans ce sens.
14: Culturel. André Grenier, vous voulez...
4: Oui, c'est-à-dire que la notion est totalement différente. De fait, donc les loisirs, par exemple, si on prend un État comme le Japon, pour connaître un peu la culture, alors je partage parfaitement l'avis. Un, on ne sait pas importer un système directement parce qu'on a notre culture, on a notre manière de vie, et donc il faut l'adapter. On peut s'inspirer. Il y a deux points essentiels, par exemple, dans la culture japonaise, c'est notamment le respect. Les élèves japonais respectent énormément les enseignants. Il n'y a pas de problème, de difficulté.
0: C'est plus le cas chez nous.
4: Ah, il faut être honnête. On a de plus en plus de difficultés à ce niveau-là.
14: Je vois que tout le monde hoche la tête autour de la table. Hein.
4: Il faut être honnête. Et donc, aujourd'hui, la fatigue des enseignants, il y a aussi une fatigue mentale, parce que si vous préparez correctement votre cours, avoir un public... Alors, on sait parfaitement bien, je suis enseignant à la base, que quand vous faites des études pour être enseignant, on sait parfaitement bien qu'on n'est pas, on ne va pas être face à des classes faciles nécessairement. Mais à un moment donné, réinstaurer le respect de l'enseignant, parce que c'est une fonction noble, à mon sens, c'est primordial.
14: Ça passe par quoi? Alors, on revient à la discipline d'avant, avec la règle, les coups de règle sur les doigts, je caricature, hein, mais c'est quoi la recette alors?
4: Je suis désolé de le mettre un pavé dans la mare, mais ça, c'est aussi une question d'éducation. Quoi. À un moment donné, le respect...
0: Il y a beaucoup de témoignages.
14: Et donc ça, c'est les parents, alors,
0: au niveau de la responsabilité des parents.
4: Oui, à un moment donné, l'enseignant, c'est comme... C'est comme un policier, je veux dire, c'est l'autorité en classe. À partir du moment où un policier verbalise, vous savez, moi j'ai des témoignages de direction ou d'enseignants qui me disent, j'essaie d'être au maximum sur le terrain, d'être en contact, d'aller dans une salle d'épreuve pour manger un sandwich avec eux sur le temps de midi. Quand j'entends que des enseignants ont simplement mis une punition et que les parents sont déjà là, parfois même dans l'après-midi, pour solliciter l'avis de la direction et lever la punition... C'est une question de confiance. Le respect, il est mutuel. Pour moi, l'élève doit respecter l'enseignant, mais bien entendu, l'enseignant doit respecter l'élève.
14: Bon, je voyais Fanny de Mulder qui secouait la tête, mais qui n'était pas tout à fait d'accord à ce que vous venez de dire, André Grenier. Votre avis là-dessus, sur le respect en classe, le respect des professeurs, le manque d'éducation peut-être aussi qu'on observe aujourd'hui?
9: De nouveau, moi, c'est ce que j'explique aux enseignants, puisque je vous disais, je vois au moins 5000 enseignants en formation par an. C'est qu'en fait, on vit une crise, et vous l'avez souligné, hein, Valérie, sociétale, qui est liée à des grandes révolutions. Une des révolutions, c'est la pilule. Avec la pilule, ça a l'air tout bête de dire ça, est arrivé le concept d'enfant désiré. Et avec le concept d'enfant désiré, et j'ai pas la nostalgie du temps d'avant, mais sont arrivées en fait des modifications profondes dans le cercle familial, mais dans le cercle sociétal, et très très rapidement, en moins de 50 ans, quelque part, on est passé d'une société, d'abord d'un enfant désiré, qu'on a peur de frustrer, qu'on a peur, on est coupable si on ne le rend pas heureux, et puis dans une société qui est devenue beaucoup plus horizontale. Mais donc, l'autorité d'antan, le prof qui avait raison même quand il avait tort, l'adulte qui avait raison même quand il avait tort, moi j'ai pas envie de retourner à ça. Mais par contre, on n'a pas du tout outillé, ni les parents, ni les enseignants à cette nouvelle horizontalité.
14: C'est la faute de l'enfant roi, c'est ça,
9: c'est un glissement très complexe, en fait. C'est pas que l'enfant roi, c'est aussi un enfant qui a appris qu'il a une vraie place et donc qui est dans une horizontalité. Mais nous, enfin, moi, mon modèle éducatif, si je devais le résumer en une phrase, c'était ferme ta gueule. Et moi, j'ai pas envie que mes enfants vivent ça. Mais on doit apprendre à expliquer aux élèves, à leur renseigner que horizontalité, oui, vous avez des droits, mais nous, on est les garants du cadre et il faut des outils. Et on a des outils concrets, mais les profs n'ont pas été formés à ça.
14: Bon, c'est un débat passionnant, il nous reste malheureusement déjà plus que 2 minutes. Est-ce qu'il y a encore des questions, des réflexions d'auditeurs?
0: Juste une idée, Céline Alvarez, invitée de Tendance Première chez nous en septembre dernier, propose d'apprendre la lecture, mais à partir alors de la maternelle. Est-ce que ça pourrait être une solution d'apprendre encore plus tôt?
4: La maternelle... Oh pardon, je prends...
14: Allez-y.
4: La maternelle, pour moi, c'est essentiel. C'est vraiment important. D'ailleurs, nous sommes justement avec l'Université de Liège sur un programme de recherche où on a ce qu'on appelle le programme SOLEM, c'est-à-dire où on accompagne les instituteurs et les institutrices maternelles pour justement diagnostiquer le plus rapidement les problèmes de langage et de pouvoir y remédier.
14: Sophie Brems.
0: Est-ce que les enquêtes PISA ne mesurent pas qu'un type d'intelligence ? Elles sont importantes, mais il y en a d'autres, l'intelligence technique, pratique, artistique.
14: Une réponse là-dessus, Valérie?
22: Oui, c'est sûr qu'il ne faut pas calquer l'enseignement sur ce que mesure PISA, qu'il y a bien d'autres choses. Mais à l'intérieur des domaines sciences, maths et lecture, PISA évalue des choses très importantes, comme l'esprit critique, par exemple. Et ça, c'est très présent dans PISA, et c'est important dans la société.
14: D'autres questions encore, Sophie Brems, interpellation d'auditeurs ou d'auditrices, sinon on conclut peut-être...
0: Juste quelqu'un qui nous dit « le respect, ce n'est pas la crainte ».
14: Ah oui, bah voilà, c'est ce que disait Fanny de Mulder. On n'a pas évoqué non plus, même si on l'a un peu caressé avec l'idée des écrans et des réseaux sociaux, mais la volonté de remettre le livre et la lecture, c'est vrai qu'on sait que les ados de 15 ans aujourd'hui, il n'y en a plus beaucoup qui lisent, je ne sais pas si on peut chiffrer ça.
22: On le remarque dans les réponses des élèves, en effet, ils disent qu'ils lisent moins, mais les adultes aussi.
14: Mais
22: et donc ce n'est pas juste au niveau de nos élèves qu'il faut pointer.
14: Ce sera peut-être la conclusion de ce débat, c'est que les adultes peuvent montrer l'exemple aussi, en allant consulter un peu moins souvent leur smartphone et en ayant plus souvent un livre en main. Merci beaucoup à vous trois, en tout cas, d'avoir participé à ce débat. Valérie Kittre de Lulièges, Fanny de Mulder, enseignante et cofondatrice de School Up, et André Grenier, administrateur général de Wallonie-Bruxelles Enseignement. Merci à vous, Sophie Brems, et merci à vous d'avoir réagi.
0: Merci.
6: Merci.
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14: Xavier Van Bugenhout, la suite de Matin Première avec encore un peu de culture et de musique.
31: Oui, avec le trompettiste Ibrahim Malouf et la chanteuse Iba Tawaji pour leur album À la Française, mais qui propose une relecture d'un tas de classiques de la chanson française, de Charles Aznavour à Serge Gainsbourg en passant par Christophe.
14: Que faisiez-vous le 11 septembre 2001? On va en parler dans les clés médias avec vous, Marie Van Kutsem. Bonjour Marie.
32: Bonjour tout le monde. Effectivement, on va parler de l'utilisation des images dans la propagande des islamistes, djihadistes. Évidemment, il y a le 11 septembre, on se souvient tous des deux tours du World Trade Center, mais après, il y a eu l'arrivée des réseaux sociaux, Daesh, les vidéos de décapitation, etc. Vous verrez que tout cela, eh bien, compose un matériel assez intéressant à analyser.
14: Les clés médias après le journal de 9h, présenté par Maxime Maillet.
1: Il y a 25 ans, les États-Unis étaient frappés par les pires attentats terroristes de leur histoire. Parmi les victimes, de nombreux pompiers. Certains ont survécu mais subissent de graves conséquences aujourd'hui. La majorité veut le supprimer, mais il se refait une beauté. Le Sénat, des travaux ont débuté pour rénover son plafond exceptionnel. Une nouvelle compétition débarque en athlétisme. L'Ultimate Championship regroupe les meilleurs des meilleurs. La première édition se déroule ce week-end en Hongrie. Bonjour à toutes et tous. Les États-Unis commémorent aujourd'hui les 25 ans des attentats du 11 septembre. Il y a un quart de siècle, quatre avions sont détournés par des terroristes d'Al-Qaïda. Deux foncent dans les tours jumelles du World Trade Center dans le sud de Manhattan. Au total, près de 3000 personnes ont perdu la vie dans les pires attentats terroristes de l'histoire américaine. Parmi les morts et les blessés de ces attentats, des centaines de pompiers. Adam Lake, lui, a survécu. Tout jeune pompier, il est arrivé sur place juste après l'effondrement de la deuxième tour, dans un nuage de débris et de poussière. Son travail a continué pendant des semaines. Il a perdu des collègues et aujourd'hui, il subit encore les conséquences de ses attentats.
2: J'ai effectué une mission d'un mois en octobre où mon seul travail consistait à être sur place pour creuser et rechercher tout type de restes humains. En 2020, on m'a diagnostiqué une tumeur à la thyroïde, une tumeur cancéreuse. Donc physiquement, oui, je suis une victime de cette journée-là. Je me considère extrêmement chanceux. J'ai du mal à croire que cela fait déjà 25 ans. Certaines choses ont changé, pour le mieux, d'autres pas encore. On doit encore se battre pour conserver notre indemnisation.
1: Un témoignage recueilli par Laurent Vandenberg. Et aujourd'hui, New York se souvient et rend hommage aux victimes en présence du maire de la ville, du vice-président et de quatre anciens présidents. Mais sans Donald Trump, l'actuel président a fait le choix d'une autre cérémonie, celle du Pentagone près de Washington. Le siège du ministère de la Défense a aussi été ciblé par un avion détourné. Vladimir Poutine, lui, est arrivé en Inde. Le président russe participe au sommet des BRICS, le groupe des 10 grandes économies émergentes comme le Brésil, la Russie, l'Inde, l'Iran et la Chine. Vladimir Poutine et son homologue iranien doivent s'entretenir aujourd'hui avec le Premier ministre indien Narendra Modi. Le président chinois Xi Jinping participera aussi à ce sommet. La visite en Inde du numéro 1 chinois est une première depuis 7 ans. Chez nous, le gouvernement fédéral se réunit ce matin pour un cairn de rentrée. Le menu est chargé pour le Premier ministre Bart De Wever et ses vice-premiers ministres. Parmi les dossiers chauds, il y a l'accueil des étudiants et des chercheurs issus de la bande de Gaza ou encore la vente partielle de la banque Belfius. À quelques pas du cairn, le Sénat s'offre une cure de jouvence. Les travaux de restauration de la coupole de l'hémicycle ont démarré. Un plafond exceptionnel, témoin de l'histoire politique de la Belgique. Après près de deux siècles, il est temps de le décrasser, de lui rendre tout son lustre. Mais ces travaux interviennent aussi à un moment particulier. La majorité veut supprimer le Sénat pour simplifier les structures politiques du pays. Vincent Bayonnet et Baptiste Tupin ont visité ce chantier.
5: Sur la moquette rouge du Sénat, un immense échafaudage. 15 mètres plus haut, trois restauratrices travaillent au pinceau, les pieds dans le vide, le nez sur les dorures de ce plafond exceptionnel.
6: Il y a peu de plafonds aussi spectaculaires. C'est vraiment un honneur de pouvoir le restaurer.
5: Nancy Van Lendegem, restauratrice.
6: On a d'abord tout dépoussiéré avec un aspirateur et puis nettoyé à l'eau avec un coton-tige.
5: Un travail de titan, car ce plafond est un témoin de l'évolution politique du pays. Une représentation de ces institutions historiques, Sophie Wittemans, conservatrice du patrimoine au Parlement.
7: Ils ont respecté l'article 1 de la Constitution de 1831 qui dit que la Belgique est constituée de 9 provinces. Donc les blasons sont présents. Entre les blasons, on a le monogramme de Léopold Ier, donc la Belgique est un royaume.
5: Mais au royaume de Belgique, rien n'est figé. Et le prochain épisode de son histoire pourrait bien être la disparition du Sénat lui-même. Alors pourquoi en restaurer la coupole ? Vincent Blondel, président du Sénat.
10: Un hémicycle comme celui-ci, il est utilisé pour de très nombreux usages. Et donc, indépendamment d'une évolution future du Sénat, il est légitime, bien sûr, de maintenir ce patrimoine unique. Quel que soit le devenir du Sénat, cette histoire, elle fait partie de nous.
5: Après cette première phase test de restauration, seul un petit fragment du plafond aura retrouvé son éclat. Pas certain que le Sénat se réunira toujours lorsque l'ensemble sera rénové.
1: En sport, en tennis, à l'US Open, on connaît l'affiche de la finale dames de demain. La double tenante du titre, Aryna Sabalenka, sera face à Elena Rybakina, future numéro 1 mondiale. Du football ce soir, avec le début de la 6e journée de championnat, en ouverture, Anderlecht se déplace à Malines. Et puis en athlétisme, c'est le début ce soir de l'Ultimate Championship à Budapest, en Hongrie. Pendant 3 soirées, cette nouvelle compétition regroupe les meilleurs des meilleurs sur 28 disciplines. La promesse est claire, Gaëtan Van Kerkhove, on nous annonce du spectacle.
3: Let's go Budapest.
4: Dynamiser encore davantage les soirées d'athlétisme et occuper l'espace laissé les années paires sans championnat du monde, c'est l'idée de la Fédération internationale avec ce nouveau format court en 3 soirées, 3 fois 3 heures, où les meilleurs athlètes de la planète s'affronteront sans série et sans qualif. Elliot Crestan sur 800 mètres est un des 2 seuls Belges sélectionnés en individuel via son classement mondial.
9: Il fallait être dans le top 16 au ranking. Donc c'est vrai que toutes les 2-3 semaines, on regardait plus ou moins pour voir où est-ce que j'en étais. Dans un championnat du monde traditionnel, je pense qu'on a une 50aine d'athlètes à se qualifier. Ici, c'est que 16. Ouais, c'est un championnat du monde plus condensé.
4: Au départ, les meilleurs classés, ainsi que d'office les champions du monde, champions olympiques et vainqueurs de la Diamond League. 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
1: 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Voilà pour les infos, belle journée à notre écoute.
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31: Merci Maxime Maillet. Retour de l'essentiel de l'actu, ce sera à 9h30. 9h07, un petit point sur vos conditions de circulation avec vous, Olivia Rox, bonjour.
12: Bonjour Xavier, bonjour tout le monde.
31: Et un accident sur le 40.
12: Oui, exactement, qui suscite pas mal de tracas. Accident à hauteur de Berthem, E40, quand vous quittez Bruxelles en direction de Liège, avec 3 bandes de circulation neutralisées. Du coup, bien entendu, des fils qui se sont formés, une trentaine de minutes supplémentaires pour passer cette perturbation. Par contre, bonne nouvelle, vers la capitale, ça se passe très bien ce vendredi. Sur le ring de Bruxelles, également 5 minutes entre Strombeek-Bever et Machulen, direction Zaventem. On file dans le chantier de Votem sur le 40, vers Aix-la-Chapelle, ajoutez une quinzaine de minutes. En direction de la Cité Ardente, 5 à 10 minutes. Et puis ce chantier sur le 411 qui vous ralentit quelque peu en direction du Luxembourg, entre Champion et Loyers, ajoutez 5 minutes.
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31: Matin première qui se poursuit jusqu'à 10h. Bonjour et bienvenue à toutes et tous. Si vous venez de nous rejoindre, on est ravis d'être avec vous. Nos invités ce matin, le trompettiste, compositeur Ibrahim Malouf et la chanteuse Iba Tawaji pour À la française. C'est un album dans lequel il propose une relecture d'une série de grands classiques de la chanson française, de Charles Aznavour à Michel Berger, en passant par Christophe ou Serge Gainsbourg. Mais forcément avec un côté jazz ou des influences orientales. Ils sont nos invités en direct d'ici quelques minutes. Après le journal de 9h30, les bonnes colonnes avec Nicolas Vandenskrieg et peut-être une solution pour décoller les ados de leurs écrans. Cinéma avec Cathy Himmelen, cinéma et musique, puisque ce matin, focus sur le documentaire musical consacré au groupe anglais Oasis. Et puis en mode classique avec Valentine Youngon, avec un portrait ce matin consacré à Philidor le Grand, le compositeur roi des échecs. Il y a Valentine Gourdange derrière la console, Mylène Lay associée de production, Olivier Depris à la programmation musicale. Merci à eux et merci à vous d'être là. Bonjour Marie Van Cutsem.
32: Bonjour tout le monde.
31: Nous sommes le vendredi 11 septembre 2026, il y a 25 ans. C'est une image qui s'imprimait sur nos rétines pour toujours, celle des avions s'encastrant dans les deux tours du World Trade Center, et on va en parler forcément dans les clés médias.
32: Oui, alors il faut s'en souvenir, hein, en 2001, pas de smartphone dans notre poche, pas de réseaux sociaux ou d'internet performant. L'information, elle nous parvient parce qu'on l'entend à la radio, parce que les gens parlent et puis parce qu'on allume la télévision. C'est l'heure des sorties d'école chez nous. Il est aux alentours de 15h ici, 8h46 du matin à New York. Premier impact, premier avion qui touche l'une des deux tours. 9h03, deuxième tour touché. Les chaînes de télévision du monde entier partent en émission spéciale avec ces images en boucle, y compris chez nous au JT.
3: Alors que nous avons les premières images, je pense, des bâtiments du World Trade Center. Je pense que c'est cela.
8: Ou de bâtiments autour.
3: Ou de bâtiments qui se trouvent à proximité du World Trade Center. On peut voir l'amas de débris, de poussière qui jonche le sol. Et je crois que les premières caméras de télé peuvent, semble-t-il, monter vers les étages. Est-ce le World Trade Center? Est-ce un bâtiment à côté du World Trade Center? On le sent, il y a énormément d'agitation, en tout cas.
8: En fait, il y a d'autres explosions en fait au sein de ces tours, mais on ne sait pas si ce sont d'autres explosions, si ce sont des étages qui s'effondrent les uns sur les autres. Ce que les secouristes disent, c'est qu'il y a énormément de poussière, que leur travail est vraiment très difficile, et que lorsque les tours se sont effondrées, énormément de secouristes avaient déjà atteint la première tour pour venir au secours des gens qui étaient donc coincés dans ces tours, et qu'il y a peut-être énormément de blessés, voire de morts au sein même des équipes de secouristes.
32: Voilà, on sent bien cette ambiance du direct. C'était avec Thierry Deboc à la présentation et Valérie Dupont. Le lendemain matin, sur toutes les unes des journaux, eh bien, la même image, les deux tours, l'impact, le feu après l'impact des avions. Cette image, elle a changé quelque chose, on peut le dire, hein. Il y a eu un avant et un après 11 septembre.
31: Marie, ça c'est un point de départ aussi. Le terrorisme islamiste s'inscrit dans l'actualité et ça se fera toujours par le biais des images.
32: Oui, le 11 septembre a été pensé pour être spectaculaire, médiatico-compatible. C'est une composante incontournable du terrorisme. S'il faut faire peur, il faut une publicité, une diffusion des actions terroristes, sans quoi l'objectif, il est loupé. Al-Qaïda aura des contacts avec, par exemple, la chaîne qatari Al Jazeera, qui aura certains scoops, certains messages de Ben Laden. Mais côté américain aussi, l'usage de ces images sera décisif. Repasser en boucle les images de New York traumatisées, épinglées, affichées à tout va, le visage de Ben Laden, c'est personnifier le mal. Et ça, ça va venir appuyer le combat américain en Afghanistan et en Irak, appuyer ce narratif du bien contre le mal.
31: Et puis la suite, Marie, dans l'imagerie du terrorisme islamiste, ce sont les attentats de Charlie Hebdo de Paris et de Bruxelles.
32: Oui, et là c'est Daesh, l'État islamique, qui a pris la relève. Le contexte en termes de diffusion, il a évolué. On a les réseaux sociaux, les vidéos à disposition, celle des Quidam qui filment et diffusent les à côté des événements, celle des djihadistes qui vont travailler sur deux tableaux de manière bien coordonnée. D'une part, les vidéos de menaces, ce sont celles où l'on voit des otages habillés en orange, les yeux bandés, le drapeau noir de l'État islamique en fond d'écran, ce sont les décapitations en vidéo. Et puis il y a toutes ces vidéos de de recrutement, parce qu'on parle alors beaucoup de la radicalisation en ligne de jeunes dans le monde entier. Dans ces vidéos-là, on met en avant un califat rêvé, une sorte de grande famille, de grande camaraderie, où la diversité est mise en avant, des hommes de tous les pays. C'est la foi qui est le vrai lien au-delà de la nationalité. On parle moins de terrorisme islamiste ces derniers temps dans l'actualité, mais le recrutement en ligne, il continue et il est surveillé de près. Dans l'émission tout à l'heure, on va s'intéresser à l'évolution de la propagande islamiste depuis les attentats du 11 septembre, mais aussi s'interroger sur ce qu'elle est devenue en 2026 avec TikTok, avec les autres plateformes dont la régulation reste souvent compliquée avec les contenus problématiques. Notre invité sera Mohamed Fahmy. Il a fait toute sa thèse sur ce sujet à l'ULB et il travaille notamment auprès de la police fédérale pour surveiller les profils radicalisés en ligne. Il est passionnant et je vous invite à nous rejoindre tout à l'heure.
31: Ce sera à 12h30 sur la première et dès 19h aussi une nouvelle diffusion sur toutes vos plateformes de podcast, bien sûr, à retrouver quand vous le souhaitez. Merci Marie Van Cutsem.
32: À bientôt.
31: Benjamin Biolay qui propose une réédition de son disque bleu avec l'Ultra Bleu. C'est une édition enrichie de 6 titres inédits, dont celui-ci. Ça s'intitule Ton silence, Benjamin Biolay.

0: en silence, Benjamin Biolay qui sera en concert avec la première, ce sera le mercredi 14 octobre à l'OM de Serein et le lendemain, le 15 octobre à l'Ancienne Belgique à Bruxelles. On va rester dans la chanson française, mais on l'a revue et corrigée à travers des influences jazz, des influences orientales. C'est avec le trompettiste Ibrahim Malouf et la chanteuse Iba Tawadji, ils sont tous les deux nos invités dans quelques instants, à tout de suite.
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0: Des immenses classiques de la chanson française, de Charles Aznavour à Francis Cabrel, en passant par Serge Gainsbourg ou Christophe, revisités de manière orchestrale avec des éléments jazz ou des influences orientales à la française. C'est le titre de cet album signé Ibrahim Malouf et Iba Tawadji qui sont tous les deux nos invités ce matin. Bonjour à vous.
7: Bonjour.
0: Bienvenue dans Matin Première.
8: Merci, ben, ça va.
0: On est ravis de vous accueillir tous les deux. Alors vous êtes entourés sur ce disque de l'orchestre de la Garde Républicaine et aussi d'un groupe de jazz. C'est votre premier album commun. Au-delà de votre complicité musicale, comme ça on va mettre dans la confidence les auditeurs et les auditrices, ben vous êtes également mariés. Et le 18 septembre, c'est-à-dire vendredi prochain, le jour de la sortie de cet album, c'est aussi un jour d'anniversaire.
7: Oui.
8: C'est notre anniversaire
7: de mariage.
0: Voilà, non, voilà. Voilà, comme ça c'est fait, on passe à autre chose. Ibrahim Malouf, trompettiste, musicien, compositeur de musique de film, de spectacle, collaborateur d'un tas d'artistes, chanteurs, chanteuses. Je vais en citer quelques-uns, Sting, Salif Keita, Angélique Kidjo, Iba Tawadji, vous êtes chanteuse, actrice libanaise, vous êtes devenue vraiment une voix incontournable dans le monde arabe et on vous doit 6 albums aujourd'hui. Et dans ce disque à la française, c'est une relecture d'un tas de classiques, des immenses tubes, des tubes sacrés, la bohème, les mots bleus, Fais-moi une place de Julien Clerc. Alors évidemment, c'est pas rien de s'attaquer à des monuments comme ça, il pourrait presque y avoir quelque chose d'intimidant. Qu'est-ce qui vous a fait dire et qu'est-ce qui vous a décidé à y aller?
7: Je commence?
8: Vas-y.
7: Alors moi j'ai la chance depuis 20 ans aujourd'hui de créer un lien avec le public libanais et arabe à travers la chanson libanaise et arabe. Et depuis que je suis toute petite, je rêve aussi de chanter en français. Et donc pour moi, c'était une évidence de vouloir au tout début rendre hommage à ces grands classiques et ce répertoire français et francophone qui m'a longtemps fait rêver, qui m'a touchée. Et je voulais aussi, à travers la chanson française, essayer de créer ce même lien, ou en tout cas un lien avec le public français et francophone. Et je pense que rendre hommage à la chanson française et cette belle langue et la francophonie... Qui m'a longtemps bercée, présenter ce projet avec Ibrahim.
0: Et vous, Ibrahim Malouf, ce côté où certaines chansons peuvent être considérées comme un peu sacrées ou intouchables.
8: Moi, c'est un vrai truc, hein, parce que toucher des... Je me souviens, il y a quelques années, j'avais fait un album qui s'appelle Kaltoum, qui était une reprise d'Oum Kaltoum. Et à l'époque, on m'avait dit, ah là là, Ibrahim, ne touche pas à ça, tu vas l'abîmer. Et tout le monde, enfin, souvent, quand on a on admire tellement, on est tellement intimidé, on aime en fait tellement qu'on a peur d'abîmer ça. C'est aussi leur rendre hommage, c'est aussi leur donner une nouvelle vie. Les versions qu'on a faites avec Iba sont vraiment complètement différentes de tout ce qui a pu être entendu précédemment. Iba est une fan inconditionnelle de Barbara Streisand, par exemple, et on adore tous les deux Michel Legrand et tous ces grands arts à l'américaine, mais en fait, c'est la culture américaine, mais à la française. C'est ce qu'a amené Michel Legrand aux États-Unis, ce qu'ont amené des gens comme Maurice Jarre, etc. Et cette culture francophone, en fait, pour nous, elle représente quelque chose d'absolument extraordinaire qu'on a envie de faire voyager dans le monde entier. Et la carrière d'Iba, dans tous les pays du monde arabe, elle est également managée aux États-Unis, moi avec mon travail, c'est une manière pour nous de faire rayonner la chanson francophone et la chanson française dans le monde entier, avec peut-être une sorte d'autre version, une alternative un peu très orchestrale, très jazz.
0: Ah oui, parce que vous êtes complètement approprié ces chansons. On va écouter quelques extraits, évidemment. Je vais vous demander peut-être de brièvement commenter l'une ou l'autre chanson et de dire ce que représente cet artiste ou cette chanson pour vous. Premier extrait de cet album qui ouvre le disque, cet immense classique de Charles Aznavour.

0: Ça se fait pas tailler dans les dans ces chansons c'est... comme ça diffusées à l'extrême parce que c'est des morceaux. Il y a toute une partie très orchestrale aussi. On peut pas l'écouter ici. C'est le morceau ici qui ouvre l'album, La Bohème de Charles Aznavour. Ça, c'était un incontournable.
1: Oui, ouais. Bien sûr. En tout cas, moi, pour moi, quand j'habitais encore au Liban, parce que ça fait quelques années que j'habite en France et à Paris, Aznavour et ses chansons, c'était une manière pour moi de voyager en France à travers les morceaux. Je m'imaginais vraiment à Paris, dans les rues de Paris, juste qu'en écoutant ces morceaux. Donc pour moi, c'est l'ouverture de cet album, parce que pour moi, ça représente cette France que je voyais quand j'étais encore au Liban.
0: On va écouter d'autres extraits et vous allez voir, ça part dans différentes directions. Tout d'abord, Les mots bleus de Christophe. Je...

0: Là, on l'entend, bah, les accords, les tonalités. Vous avez cherché quelque chose de très différent de l'original.
1: Et en fait, oui, on partage plein de choses en commun, Iba et moi, évidemment, la culture francophone, la culture de la chanson française, notre amour de la musique. Puis il y a aussi ce côté un peu Quincy, toute cette culture-là du jazz symphonique, Bernstein, enfin, tous ces trucs. Je,

0: On a un amour, on éprouve un amour très sincère pour cette chanson française et on a envie, d'une certaine manière, d'amener quelque chose de réconciliateur et de faire écouter d'un seul coup cette petite sélection, parce qu'on aurait pu en faire 30 000 hein, des chansons, il y en a tellement qui sont incroyables, mais on a envie de refaire découvrir ces chansons-là avec tout notre amour qu'on a, tout cet amour qu'on a pour la chanson française, pour que ces Français qui parfois même oublient leur propre répertoire, ou le trouve ringard, ou le trouve désuet, ou passé, etc. Et qui sont plus, on va dire, intéressés par ce qui est à la mode tout le temps. Faut tout le temps être à la mode. Nous, on n'est pas à la mode. On cherche pas à être à la mode. On a quelque chose dans notre dynamique qui est de dire simplement, allons chercher cette histoire-là, la valoriser, lui donner du sens et essayer de nous rapprocher les uns des autres.
1: Mais c'est clairement un hommage à la chanson française, à la culture française, mais avec des éléments orchestraux, avec jazz, de la musique orientale. Et en sous-texte, il y a quand même aussi cette idée que l'identité culturelle, contrairement à ce que d'aucuns tentent de faire croire, c'est quelque chose qui est multiple.
0: Mais oui, on est tellement de choses. On est tellement de choses. Et puis, en écoutant cet album, je pense que... effectivement, on se rend compte qu'une chanson comme La Bohème, donc chanson française, composée, vécue et interprétée dans le monde entier par un Français d'origine arménienne, qui parle de la Bohème, c'est-à-dire de ce côté vivant nomade, de ces voyageurs, c'est ça en fait la France. C'est ça la francophonie, c'est ça la culture francophone et la France. C'est ça qu'on a envie de défendre aussi, c'est de dire on est tellement plus de choses que simplement une origine.
1: Ouais. Il y a un autre extrait que je voulais diffuser, c'est celui-ci.

0: Ah, ça, c'est une reprise de Johnny Hallyday, évidemment, que je t'aime. Vous montez vachement haut, hein. Là, c'est. Là, j'imagine qu'on travaille sur ces types de reprises, celle-ci, mais les autres, on doit essayer différentes pistes. Il faut trouver le moyen de la réinterpréter en apportant autre chose, etc. Il faut trouver la clé pour réussir à s'emparer. Comment ça se travaille, ça?
1: Ben, pour ce morceau, en tout cas, c'était évident qu'on voulait pas copier Johnny. C'est impossible de le faire. Donc, on a juste réfléchi à l'inverse. On s'est dit, et si les couplets étaient les moments les plus intenses et le refrain le moment le plus vulnérable et le moment le plus fragile? Je pense qu'on a raisonné comme ça parce qu'on voulait aussi rapporter quelque chose de nouveau, notre sensibilité, notre interprétation. Et donc, c'est comme ça qu'on a réfléchi sur presque tous les morceaux.
2: Je voudrais juste rajouter un truc, c'est que c'est très subtil. Mais en Orient, par exemple, ou au Liban, les gens ils disent pas je t'aime comme ça, ils sont pudiques. Et on est pudique. Mais sur qui genre peut-être que il y a quelque chose d'exubérant, de crier je t'aime très fort. Et nous on adore ça quand on écoute Johnny le faire, on en a des frissons. Uh-huh. Mais après quand nous on veut se l'approprier à notre façon à nous, est-ce que toi tu me dirais je t'aime comme ça en le criant? Non. C'est quelque chose qui est hyper intime, qui est très oriental en fait. Et il est là l'Orient dans ce qu'on a fait. Il est pas dans les darbukas ou
1: dans les clichés.
2: Il est pas dans les clichés. Il est dans quelque chose de beaucoup plus subtil. Et ça, par exemple, c'est typiquement ça. Ouais. Un exemple typique.
0: Il y a une douzaine de reprises, j'ai pas la liste exacte sous les yeux, de grands classiques de la chanson française. Ça s'appelle À la française et vous serez en concert. Vous serez à Mons au mois de décembre. Hein, ce sera le, je dis pas de bêtises, ce sera le 18 décembre.
2: Et avant de venir à l'émission, on a vérifié, il reste une cinquantaine de places.
0: Ah ben voilà. Et donc c'est bien le 18 décembre, c'est au Théâtre Royal de Mons. Et puis alors, Ibrahim Alouf, vous célébrez aussi vos 20 ans de live. Il y a un immense concert qui va avoir lieu en France, ça va être le plus grand concert de jazz orchestral,
2: je pense que jazz instrumental.
0: Jazz instrumental, ce sera au mois de...
2: C'est le 10 avril 2027,
0: le 10 avril.
2: Dans la plus grande arena d'Europe, qui est anciennement le Paris La Défense Arena. Ouais. Non, c'est pas la Grand Arena, c'est le grand cadre.
0: Oui, c'est le grand, d'accord.
2: Qui s'appelle maintenant le Plénitude Arena. Et ça va être complètement fou, et c'est 4 heures de concert avec plein d'invités, la Garde Républicaine qui sera également sur scène avec nous, évidemment Iba qui fera partie des invités, puis un moment de folie aussi, on va être pratiquement 2000 personnes sur scène, ça va être complètement fou.
0: Bon, et puis vous serez aussi à Forêt Nationale, ça ce sera le 3 avril.
2: Une semaine avant. Absolument.
0: Mais là ce sera plus pour l'album Trumpets of Michel-Ange qui est sorti.
2: Non, ce sera aussi des 20 ans de live. Ouais, on vient le faire évidemment en Belgique, ici au Forêt Nationale, avant d'aller le faire en France, parce que c'est évidemment très important de venir ici avant de finir cette tournée.
0: Merci à tous les deux d'avoir été avec nous ce matin. L'album À la française, il sort la semaine prochaine, 18 septembre. Merci à tous les deux.
2: Merci de nous avoir reçus.
0: 9h31, le rappel des titres avec vous, Maxime Maillet.
3: Les États-Unis commémorent aujourd'hui

0: Aujourd'hui, les 25 ans des attentats du 11 septembre contre les tours jumelles du World Trade Center à New York et contre le Pentagone, le QG de la Défense près de Washington. Au total, près de 3000 personnes ont perdu la vie dans les pires attentats terroristes de l'histoire américaine. Logan Miller travaille au mémorial de New York. Son oncle est mort le 11 septembre et il y a quelques années, son grand-père est décédé d'une maladie provoquée par la pollution de l'air après les attaques. Le jeune insiste sur l'importance de ces commémorations.
1: Je pense que c'est une responsabilité qui incombe à ma génération, de veiller à ce que leur héritage soit préservé, car la génération qui nous précède commence à vieillir ou n'est plus parmi nous. Pour la génération suivante, je pense qu'il est encore difficile de vraiment comprendre ce qui s'est passé, qu'une journée normale s'est transformée en la mort de 3000 personnes en un instant et de milliers d'autres dans les années qui ont suivi.
0: Et aujourd'hui, New York se souvient et rend hommage aux victimes à partir de 12h40, 8h40 là-bas. Le nom de toutes les victimes seront cités une par une par leurs proches. La Russie annonce avoir abattu près de 800 drones ukrainiens. Ces drones ont survolé une quinzaine de ces régions et la Crimée annexée. Ces attaques ont fait 2 morts selon les autorités russes. Le président russe, lui, est arrivé en Inde. Vladimir Poutine participe au sommet des BRICS, le groupe des 10 grandes économies émergentes, comme le Brésil, la Russie, l'Iran, l'Inde ou la Chine. Vladimir Poutine et son homologue iranien doivent s'entretenir aujourd'hui avec le Premier ministre indien, Narendra Modi. Le président chinois, Xi Jinping, participera aussi à ce sommet. La visite en Inde du numéro 1 chinois est une première depuis 7 ans. C'est une conséquence chez nous du conflit Moyen-Orient et du blocage du détroit d'Ormuz, l'envolée des prix des carburants. Le diesel augmente de 5 centimes le litre ce vendredi. Le prix maximal à la pompe atteint les 2,40 euros. Ça n'était plus arrivé depuis avril dernier. Le gouvernement fédéral, lui, se réunit ce matin pour un cairn de rentrée. Le menu est chargé pour le Premier ministre Bart de Wever et ses vice-premiers ministres. Parmi les dossiers chauds, il y a l'accueil des étudiants et des chercheurs issus de la bande de Gaza ou la vente partielle de la banque Belfius. En sport, en tennis, à l'US Open, on connaît l'affiche de la finale dames de demain. La double tenante du titre, Arina Sabalenka, sera face à Elena Rybakina, future numéro 1 mondiale. Du football ce soir avec le début de la 6e journée de championnat. En ouverture, Anderlecht se déplace à Malines. Et puis en athlétisme, une nouvelle compétition débarque, l'Ultimate Championship. 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
2: Merci Maxime Maillet, l'info revient sur la première, ce sera à 10h. Bonjour Nicolas Van Donskrieg.
3: Bonjour Xavier, bonjour à tous.
2: Alors à tous ceux qui se sont déjà battus avec un ado pour tenter de l'arracher à son écran, ne partez pas.
3: Oui, De Morgan pourrait bien avoir une solution à nous souffler, je garantis rien, mais ça vaut la peine d'essayer.
2: On a là, vous, on est impatient de découvrir ça, ce sera juste après ceci.
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2: Les bonnes colonnes avec vous, Nicolas Van Donskrieg. Et 2 mots pour vous planter le décor. Flemme et ouais. Écran.
3: Eh oui, flemme et écran. Si vous avez croisé récemment un ado, ça pourrait peut-être vous parler. Incroyable que dans le même cerveau puisse cohabiter cette flemme infinie et une ténacité à toute épreuve quand il s'agit de rester rivé à un écran. Et là, alors que vous feuilletez ce matin le Morgan, soudain, Eldorado, une journaliste scientifique vient confirmer ce que vous avez déjà vécu dans votre chair et dans votre dimanche après-midi. On ne gagne pas, on ne gagne jamais vraiment la bataille du temps d'écran en confisquant les appareils.
13: Ah bon ? Mais alors, qu'est-ce qu'il faut faire ?
3: C'est ce que je me demande aussi. Donc je poursuis l'article. Mais zut, il y a d'abord un passage scientifique. La dopamine active un mécanisme fondamental de notre cerveau, celle qu'on appelle souvent substance du plaisir, est en réalité bien plus liée au désir, à l'envie, à la motivation. Ado, flemme, dopamine, ok, ça commence à se dessiner. La dopamine, d'un point de vue de l'évolution, c'est un mécanisme, explique cet article, qui incite à trouver de quoi se nourrir, à nouer des relations, à apprendre de nouvelles choses, de nouvelles techniques. Sans dopamine, pas d'initiative, canap, flemme. Même qu'on l'a testé sur de braves rats de laboratoire, zéro dopamine, la bestiole est amorphe, mais elle continue à prendre plaisir à ce qu'on lui donne à manger. Quand la dopamine n'est pas là, ce qui disparaît donc, c'est la motivation.
13: Ah ok, mais là on dirait que vous noyez un petit peu le poisson, si je peux me permettre, non. Et que bah, vous savez, on n'en sait pas plus sur le temps d'écran.
3: Ouais, en vrai c'est pas moi, hein, c'est l'article du Morgan, mais attendez, dopamine égale désir, ok, d'où l'envie de chips, finalement pas si bonne que cela, c'est le désir de chips, d'où l'envie de scroller sur les réseaux. Même principe avec Google ou Roblox, c'est garder l'attention verrouillée sur le produit fourni. Et donc, on vient arracher l'écran et dire « Maintenant, débrouille-toi pour t'amuser ». Mais ça ne marche pas. Oui, nous, on nous a appris que c'est 1000 fois bénéfique de s'embêter, que c'est en s'ennuyant qu'on connaisse les grands projets, sauf que si le cerveau a connu pendant des années frissons, aventures, plaisir à travers les écrans, juste éteindre ne suffit pas. Il faut, explique l'article, proposer une autre activité qui va aussi donner de la dopamine. Donc oui, un truc qui ressemble à une aventure, qui donne le sentiment de prendre de risques, de découvrir des choses, d'apprendre. Style, propose le Morgan, quand on a 8 ans, faire des tours en vélo dans le quartier sans ses parents.
13: Stop, ça c'est typiquement américain, oui, comme proposition. Alors le style qu'on peut faire dans une grande banlieue calme, etc., mais qui va littéralement être impossible à transposer chez nous.
3: Bah oui, cette solution, celle-là, c'est vrai qu'elle est très US. Maintenant, la question n'est pas que le vélo en soi. Hein. Celui qui joue à Minecraft, il a peut-être envie de construire quelque chose, et donc construire, créer, jardiner, bricoler, tout ça procure de la satisfaction, de la fierté, ça mobilise des compétences et ça procure du plaisir, bien plus qu'un écran. Le tout, pour les parents, c'est qu'il faut accepter le marteau pas rangé à sa place, l'évier rempli de plats à tarte et de pâtes à gâteau, la peinture sur la table de la cuisine, etc., etc. C'est un peu plus de boulot que de dériver sur un écran, mais puisque de toute façon, limiter le temps d'écran ne suffit pas, bah ça se tente.
13: Merci Nicolas Van Dutrieck.
3: Avec plaisir.
13: Qu'on retrouve tous les jours après les informations de 9h30. Et puis bah, vos revues de presse aussi, on les retrouve après les heures 30, hein, entre 6 et 7 et entre 7 et 8. Également, et sur Ovio, j'allais oublier évidemment, sur RTBF Ovio. Merci Nicolas. All City, voici Fireflies.

0: Fireflies, c'était All City. Dans la suite de Matin Première, il y a nos chroniqueuses du vendredi, Cathy Mollen et Valentine Jungen. Bonjour à toutes les deux.
1: Bonjour.
0: Il y aura de la musique. Alors, toutes les deux, il y a de la musique. Avec vous, Cathy, c'est Oasis ce matin.
1: Et oui, la sortie d'un documentaire exceptionnel ce mercredi, Don't Look Back in Anger, qui nous parle bien évidemment plus que du groupe Oasis, mais de ce qu'il représente dans la pop culture.
0: Alors, avec vous, Valentine, je dis qu'il y aura de la musique, mais il y aura aussi des échecs.
2: Oui, un compositeur qui était champion d'échecs au XVIIIe siècle, un mec complètement oublié et pourtant avec une vie incroyable.
0: Bon, on va découvrir tout ça dans la suite de cette émission. Restez là.
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0: 9h44 minutes cette semaine au cinéma Cathy Mollen, un docu qui vous a tapé dans l'œil, un documentaire musical consacré au groupe anglais Oasis.
1: Et oui, à ne pas louper pour tous les enfants des années 90, les nostalgiques de la Britpop ou les amateurs de pop culture anglaise dans l'absolu, un docu intitulé Don't Look Back in Anger, consacré à la reformation d'Oasis et à leur gigantesque tournée de 2025. Un comeback compensé impossible depuis 2009 et la fameuse engueulade entre Liam et Noel Gallagher juste avant leur concert à Rock en Seine, annulé à la dernière minute.
13: À l'instant, sur le site de Rock en Seine, Liam et Noel se sont battus.
0: C'est dingue.
13: Le groupe. N'existe plus.
1: Le groupe n'existe plus et les deux frères qui ne se sont plus parlé pendant 15 ans jusqu'à l'année 2025.
0: C'est dingue que l'organisateur dise en détail que c'est parce qu'ils se sont battus que le concert est annulé. Ils n'essayent pas de trouver une excuse.
1: Oui, il était malade ou il a eu mal au ventre avant de monter sur scène. Ouais. Et donc, c'était une énorme surprise, l'annonce de toute cette série de concerts, la reformation du groupe avec, rappelez-vous, cette ruée absolument folle sur les billets malgré leur prix. Stade rempli partout dans le monde et les coulisses de ce comeback. C'est le cœur de ce docu en salle cette semaine.
14: Finally, after days of fevered speculation, they have confirmed they are reuniting for a series of concerts.
15: And some still aren't convinced.
16: The way it finished, unacceptable.
17: I just don't see myself on stage with Liam. Will it fall apart again?
1: Alors ce docu, il nous raconte les retrouvailles, les répétitions, puis la tournée avec de très généreux extraits de concerts. Franchement, en plus, c'est du vrai cinéma, du grain dans l'image, des choix de mise en scène audacieux, et puis un son qui pète littéralement. Si vous avez l'occasion de le voir en IMAX, peut-être que comme moi, vous vous lèverez et vous chanterez. Mais le film, il regarde aussi beaucoup ceux qui sont devant la scène. Et il n'y a pas que des cadras dans les stades, il n'y a pas que des gens de nos âges. Et oui, Xavier, il y a aussi leurs enfants, des ados, des vingtenaires, des gens qui n'étaient même pas nés quand Wonderwall est sorti.
0: Bon, alors, comment est-ce que le docu explique que 15 ans après leur séparation et plus de 30 ans hein, après leur premier album, le retour d'Oasis et encore pu provoquer une telle folie mondiale?
1: Alors il y a bien évidemment des chansons cultes ancrées dans la pop culture, des hymnes sur la fougue de la jeunesse, notamment des thèmes intemporels, mais il n'y a pas que ça. Liam et Noel Gallagher, ils sont devenus eux-mêmes des personnages de pop culture. Deux frères issus d'un milieu ouvrier de Manchester qui, une fois célèbres, n'ont absolument pas cherché à le faire oublier. Ils ont gardé leur accent, leur langage, leur fringue, leur arrogance. Et puis Oasis vendait aussi une attitude. Les engueulades, les interviews, les insultes, les lunettes, les parkas et la démarche de Liam. Du pur rock'n'roll avec cette confiance en eux absolument délirante à une époque où beaucoup de rockstars, on se rappelle, hein, ils ont émergé juste après le grunge, beaucoup de rockstars cultivaient le mal-être et le doute. Les Gallagher, ils débarquent en affirmant qu'ils sont les meilleurs groupes du monde. Et puis, leur relation tumultueuse, elle avait énormément participé au mythe, même si elle a fini par faire exploser le groupe. Mais ce dont on se rend compte dans le docu, c'est de la place, bien évidemment, d'Oasis dans le cœur des Anglais, et pas que des Anglais. L'exemple le plus bouleversant qu'on voit dans le film, c'est la chanson Don't Look Back in Anger, elle-même. En 2017, après l'attentat commis lors du concert d'Ariana Grande à Manchester, 22 morts, plusieurs centaines de blessés, la foule se réunit sur une place de la ville pour rendre hommage aux victimes. Et là, spontanément, quelqu'un commence à chanter Don't Look Back in Anger et toute la foule suit. C'est un des moments très émouvants du film. Évidemment, cette chanson d'Oasis qui devient un hymne de Manchester, un chant de consolation, de pardon, de fraternité. Et c'est exactement ce que raconte le docu. La fraternité, évidemment, entre deux frères qui ont vieilli, qui ont décidé qu'il était peut-être temps de ne plus être en colère, mais aussi la fraternité entre des dizaines de milliers de personnes qui ne se connaissent pas et qui chantent ensemble les mêmes chansons. Fraternité entre les générations et même quelque part entre les classes sociales. Qui aurait imaginé il y a 15 ans qu'un film consacré aux deux frères les plus célèbres de Manchester se terminerait de manière aussi sentimentale, presque tendre, sur la notion de pardon. Et c'est là que le titre « Don't look back in anger » est particulièrement bien trouvé.
0: Ah oui, et l'histoire pourrait d'ailleurs ne pas s'arrêter là, puisque les rumeurs d'une nouvelle tournée en 2027 deviennent de plus en plus insistantes. Hein. Rien n'est encore officiellement annoncé, mais on va évidemment surveiller tout ça. En attendant, le docu Don't Look Back in Anger est à découvrir dans les salles de cinéma depuis mercredi. Merci Cathy Melen. Dans la suite, on va s'intéresser à un compositeur totalement méconnu. Je parle pour moi, mais
2: pour moi aussi. François-André Danican Philidor.
0: Philidor. Voilà. Okay. On aime beaucoup son nom déjà.
2: Déjà.
0: Et il n'est pas compositeur, il jouait aussi aux échecs. On va découvrir tout ça avec vous, Valentine Jungen.
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0: En mode classique avec vous, Valentine Jungen, et ce vendredi, l'actualité a notamment été marquée hein, cette semaine par une partie d'échecs entre notre Premier ministre, Bardo Wever, et la meilleure joueuse du monde, hein, Judith Polgár, qui est hongroise.
35: Hongroise, tout à fait.
0: Et ça vous a inspiré une chronique musicale, Valentine.
35: Mais oui, une chronique autour d'un compositeur du XVIIIe siècle qui a lui aussi été champion d'échecs en son temps. Un homme qui a complètement été oublié aujourd'hui. Pourtant, c'était une pointure, hein, vraiment, comme compositeur à son époque. Il a eu une vie extraordinaire. Vous allez voir, cet homme, il est né il y a 300 ans. Son nom, François-André Danican Philidor, surnommé Philidor le Grand.

0: Ça nous met dans l'ambiance. Hein. On est tout de suite il y a 300 ans avec cette musique de l'enfance du Dauphin. C'est une pavane composée donc par notre héros du jour, François-André Danican Philidor. Il naît à Dreux, c'est à 90 km à l'ouest de Paris, le 7 septembre 1726. 7 septembre, c'était lundi. Ça faisait donc 300 ans lundi que ce compositeur est né, donc François-André. C'est le 21e fils de la famille Danican Philidor. En fait, les Danican Philidor, c'est une grande dynastie de musiciens. Le papa de notre héros François-André s'appelait André Danican Philidor, dit Philidor l'aîné, et il avait le titre d'ordinaire de la musique du roi. En gros, il était bibliothécaire et copiste pour le roi Louis XIV, rien que ça. Ouais. Et ce poste du père donc de notre héros, c'était un poste exercé avant par l'oncle du père, donc le grand-oncle de notre héros. Vous suivez un petit peu.
1: Attendez, quand vous parliez de dynastie musicale, c'était pas juste une métaphore.
0: Pas du tout. Les Danican Philidor, c'est un petit peu comme la famille Bach, mais en France. Il y a Jean-Sébastien Bach, qu'on connaît tous, mais aussi Carl-Philippe Emmanuel, Johann Christian, Wilhelm Friedman, tous les Bach. Et bien ici, c'est la même chose en France. Donc, je vous ai parlé du père de Philidor le Grand, qui s'appelait donc Philidor l'aîné. Il y avait le père du frère qui était lui Philidor le cadet. Il y avait donc, lui c'est le tonton de Philidor le grand. Bref, je vais arrêter dans la généalogie. Allez voir l'arbre généalogique, c'est très clair. Sur internet, on va revenir à lui, à donc François-André Danican Philidor. Revenons à sa vie et plus particulièrement quand il était petit.

0: Ça, c'est toujours une danse. Après la pavane de tout à l'heure, c'est une branle. Parce que je précise donc que la branle, c'est une danse de l'époque. Alors, nous sommes donc dans l'enfance.
1: Il y a un sketch de... C'est dans LOL qui ressort. Il y a un sketch de... Ah, comment s'appelle ?
2: Jérôme Commandeur.
1: De Jérôme Commandeur, oui. Tout à fait.
0: Avec la branle. Donc, nous sommes ici aux 6 ans du petit François-André Philidor, Danican Philidor. Il intègre alors l'école des pages de musique de Versailles. C'est une école très très stylée de l'époque pour les musiciens. Et il intègre cette école pas n'importe comment, non, il a le soutien de Louis XV, oui, le roi. Alors, et comment occupait ce petit garçon, comment il occupait son temps libre? Figurez-vous, entre ses cours de musique, il jouait aux échecs,
2: voilà.
0: Évidemment, tout simplement. Et il battait simplement ses condisciples instrumentistes alors qu'il n'avait que 10 ans. Donc ça vous donne un peu une idée du niveau. Alors en grandissant, son talent et sa réputation vont grandir aussi, hein, puisque Diderot va surnommer Philidor le subtil, puisqu'il est subtil. Il joue do à l'échiquier en mémorisant et visualisant entièrement son jeu et celui de son adversaire.
1: Ah oui, d'accord.
0: Quand on parlait d'HP, je pense qu'à cette époque-là, lui, il aurait peut-être pu avoir le titre. Alors, ça vous impressionne peut-être qu'il était un des meilleurs amis de Denis Diderot, qui avait une dizaine d'années de plus que lui. Mais sachez aussi que Philidor le Grand a côtoyé Jean-Jacques Rousseau dans un célèbre café parisien, un café où il jouait aux échecs.
1: Ah oui, ça c'est le café de la Régence, qui est rue Saint-Honoré. Napoléon Bonaparte, Voltaire, Robespierre, Karl Marx ou encore Benjamin Franklin venaient y jouer.
0: Ouais, c'était un peu de place to be quand on aimait les échecs. Alors l'institution en tant que telle n'existe plus aujourd'hui, mais Philidor le Grand, il y jouait et on va revenir à lui en 1749. Il a 26 ans, il va publier la première méthode en français sur les échecs, une méthode intitulée « Analyse des échecs ». Et en fait, ça explique notamment l'ouverture qui porte son nom, puisqu'il y a l'ouverture de Philidor qui s'appelle la défense Philidor. Alors, une ouverture aux échecs, c'est une façon de commencer le jeu, mais en musique, une ouverture signée par exemple François-André Danican Philidor, ça sonne comme ça. Ça s'appelle l'ouverture du triomphe. Vous imaginez un petit peu le mec comme il annonçait d'emblée qu'il allait écraser tout le monde. Donc Philidor le Grand, il a réussi dans deux mondes, hein, celui des échecs mais aussi celui de la musique. Il a énormément composé, notamment une bonne vingtaine d'opéras. Il est d'ailleurs considéré comme l'un des pères fondateurs de l'opéra comique. Et ce lien avec la musique vocale, on le retrouve aussi dans sa vie privée, puisqu'à 33 ans, François-André Danican Philidor, il épouse à Paris Angélique Henriette Elisabeth Richer. Ils auront 7 enfants. Et en fait, elle-même, on va juste l'appeler Elisabeth Richer, hein, oui. Elle était issue d'une famille de musiciens et elle était claveciniste et cantatrice, notamment au concert spirituel.
1: Ouais, et alors on en revient à la dynastie Danican Philidor.
0: Oui, parce que donc il épouse une femme qui est musicienne, qui avait elle-même une famille de musiciens. Et donc Philidor le Grand, il était très souvent comparé, tellement il avait de l'influence, à Jean-Philippe Rameau, qu'il a d'ailleurs rencontré, qu'il connaissait, ou bien à Händel, Georg Friedrich Händel. Et tous les deux ont le point commun qu'ils sont morts à Londres, parce que oui, Philidor, il vit à l'aube de la Révolution française, et c'est pas bon de vivre à la solde du roi à cette époque-là, d'être un monarchiste constitutionnel. Donc Philidor le Grand va finir par s'exiler en Angleterre en 1792. Il va y mourir. C'est en 1795. Il sera inhumé, il est toujours hein, d'ailleurs, à l'église Saint-James de Piccadilly. Il avait 68 ans et une sacrée vie derrière lui.
1: Merci Valentine pour ce En mode classique consacré à Danican Philidor, à retrouver bien entendu sur Ovio. Merci Cathy Molène.
2: Avec plaisir.
1: Vous aussi, on vous retrouve évidemment comme toutes vos chroniques sur RTBF Ovio. C'est Cédric Wautier, Véronique Thiberguin qui viennent de nous rejoindre. Bonjour à vous.
3: Mais bonjour. Bonjour.
1: Première, juste après les infos de 10h.
4: Bonjour, la Suisse et les Pays-Bas en deuil suite à cet accident de car néerlandais hier soir sur les routes du canton des Grisons à l'est de la Suisse. Il y a 5 morts et 40 blessés. Les autorités communiquent en ce moment. Cet autocar transportait près d'une cinquantaine de touristes néerlandais, des seniors selon des témoins du média suisse RTS. Hier en fin d'après-midi, ce véhicule a fait une sortie de route et s'est ensuite renversé sur le flanc dans l'herbe en contrebas. On ignore encore les causes de cet accident. Il y a un quart de siècle, les attentats de New York et du Pentagone choquaient le monde entier. Des images d'avions qui s'encastrent dans des bâtiments. À New York, les tours jumelles en feu qui s'écroulent ensuite. Ce jour-là, près de 3000 personnes perdront la vie dans ces attaques. Aujourd'hui, l'heure est aux commémorations aux États-Unis. Plusieurs cérémonies prévues, à New York bien sûr. Là, c'est le vice-président J.D. Vance qui y sera. À ses côtés, les quatre anciens présidents américains encore en vie, dont George W. Bush, au pouvoir en 2001. L'actuel président Donald Trump, lui, sera à Washington pour les cérémonies du Pentagone. Ils sont réunis depuis quelques minutes, les principaux ministres du gouvernement fédéral. Premier cairn depuis la rentrée pour l'équipe du Premier ministre Bart De Wever. Sur la table notamment, la vente de la banque Belfius et de l'assureur Etias. Et puis la hausse des carburants sera sans doute évoquée aujourd'hui. Le prix maximal du diesel à la pompe passe à 2,40 euros. Aussi haut, ça n'était plus arrivé depuis 5 mois, conséquence du conflit au Moyen-Orient et du blocage du détroit d'Ormuz. La crème de la crème ce soir sur les pistes de Budapest en Hongrie, la création d'une nouvelle compétition d'athlétisme, l'Ultimate Championship, un mini championnat du monde durant 3 soirées, 28 disciplines avec les meilleurs athlètes classés. Une façon donc d'offrir du spectacle les années sans mondiaux ou Jeux Olympiques. Côté belge, eh bien, il y aura le relais 4x400 mètres mixte et 2 athlètes individuels, Pauline Kukuyt au 400 mètres haies et Elliot Crestan sur le 800 mètres. C'est à découvrir dès 18h sur RTBF typique en télé et sur Ovio. Et puis vendredi, c'est également le début de la 6e journée de championnat de football, avec en ouverture ce soir Anderlecht qui va jouer à Malines. Voilà pour les infos, belle matinée avec nous.
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5: Chugo Chagall.
6: Ah, nous changeons de continent ?
5: Je pense, oui.
6: Ah, vous ne savez pas, vous n'avez pas de certitude. Vous inventez.
5: Je ne sais plus ce que je dis. Mais non, c'est du bengali.
6: Oui, bah oui.
5: Enfin, ça serait du bengali si je prononçais peut-être mieux encore les choses. On espère que vous allez bien et vous allez bien sûr rester avec nous jusqu'à 11h et nous accompagner. Nous, on est ravis d'être en votre compagnie. Aujourd'hui, notre dossier du jour sera consacré à une enquête réalisée et qui vous est proposée sous forme de bande dessinée. C'est paru aux éditions Casterman. Enquête sur le tabou de la fausse couche. C'est ce sujet que nous allons aborder aujourd'hui. En Belgique, environ une grossesse reconnue, et le terme reconnu est très important parce que lorsqu'on l'enlève, les chiffres varient pas mal. Donc une grossesse reconnue sur 7 se termine par une fausse couche spontanée. Les estimations internationales donnent une fourchette allant approximativement d'une grossesse sur 8 à une grossesse sur 5. La fausse couche, on en entend peu ou pas parler d'ailleurs. Pourtant, plus d'une femme sur 10 y sera confrontée au cours de sa vie. Alors statistiquement, nous en connaissons donc au moins une, voire deux dans notre entourage. Mais combien de fois a-t-on entendu ces récits de grossesse arrêtée ?
7: C'est encore beaucoup trop tabou, alors que ça ne devrait pas parce que ça touche énormément de femmes. Et que justement, je pense que c'est ça aussi qui parfois peut faire qu'on a du mal à le vivre, c'est de ne pas pouvoir en parler.
8: Mon ex-compagne Elodie a beaucoup pris sur elle, on n'a pas parlé autour d'elle. On constate qu'il y a vraiment un tabou autour de ça, alors que ça touche une femme sur 4, une femme sur 3 même. Tu te sens quand même isolé parce qu'il n'y a pas de groupe de parole, il n'y a pas d'association de parents, de trucs pour accompagner ce deuil-là, et t'es un peu livré à toi-même.
5: Un peu livré à soi-même parce qu'effectivement on en parle assez peu, et si les chiffres varient, c'est justement parce qu'il n'existe pas de chiffre national exhaustif du nombre de fausses couches en Belgique. Et c'est un sujet, s'il est intime, il est aussi politique. Et se pencher sur les fausses couches, eh bien c'est aussi interroger le fonctionnement des services publics. Ce sera le sujet du jour auquel vous allez bien sûr pouvoir participer. Si vous désirez témoigner vous-même, vous avez été confronté à la fausse couche, n'hésitez pas à nous expliquer comment ça s'est s'est passé, comment vous avez été reçu, comment vous l'avez vécu, avez-vous pu le partager, avez-vous été entendu lorsque vous parliez de votre souffrance par rapport à cette fausse couche. N'hésitez pas à venir alimenter cette émission et essayer de nous faire comprendre justement pourquoi la fausse couche est encore tabou aujourd'hui. 0471 200 500 0471 200 500.
6: Mais avant cela, on va s'intéresser à plus de 650 millions de personnes dans le monde et on va se poser cette question de ce vendredi. Pourquoi devrons-nous renoncer à l'ascenseur le 17 septembre ?
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9: Cédric Routier.
6: Professeur Henrotin, bonjour.
10: Bonjour.
6: Alors, pourquoi ne devons-nous pas prendre l'ascenseur le 17 septembre ? Question essentielle.
10: Eh bien, pour bouger, tout simplement, et pour inciter évidemment les personnes qui souffrent d'arthrose, mais aussi ceux qui sont en bonne santé, pour prévenir évidemment tout problème articulaire, des raideurs, des douleurs, ben nous les invitons à se joindre à nous pour monter, gravir des escaliers, parce que l'on sait évidemment que la sédentarité, c'est un gros problème chez les patients qui souffrent d'arthrose. C'est d'ailleurs une des conséquences. Et puis, ça devient aussi une cause, puisque la sédentarité entraîne toute une série de problèmes de santé qui vont aggraver l'arthrose. Donc, c'est important de bouger, de faire des petites pauses. Et c'est pour ça qu'on veut inciter la population, le 17 septembre, à gravir des escaliers.
6: Alors, on ne l'a pas encore dit, vous êtes professeur et docteur en kinésithérapie, spécialiste de l'arthrose et président de la Fondation Arthrose. En deux mots, rappelez-nous un peu ce qu'est l'arthrose.
10: Ah, donc, l'arthrose est une maladie des articulations qui se caractérise par une perte progressive du tissu qui est à l'intérieur, qui recouvre les os, qu'on appelle le cartilage. Maintenant, on sait évidemment que cette pathologie ne concerne pas que ce tissu, qu'elle affecte aussi l'ensemble des tissus articulaires. Elle est associée notamment d'une réaction inflammatoire au niveau des articulations, mais aussi qu'elle va entraîner un handicap chez les patients, donc une diminution évidemment de la mobilité, avec comme conséquence une surmortalité de pathologies cardiovasculaires, avec comme conséquence un syndrome métabolique, hypertension, dyslipidémie, obésité, et puis évidemment aussi tous des facteurs psychosociaux, les gens deviennent dépressifs, anxieux, hyper vigilants, et même au niveau social, ils diminuent évidemment leurs relations sociales parce qu'ils bougent moins, et donc tout ça va évidemment créer un cercle vicieux qui va amplifier et qui va aggraver la maladie.
6: Alors si vous souffrez d'arthrose, vous n'êtes pas seul, puisqu'on compte à peu près 650 millions de personnes dans le monde qui souffrent d'arthrose. On prévoit d'ici 2050 qu'on sera à près d'1 milliard, et vous le dites et vous l'écrivez régulièrement, ce n'est pas une fatalité l'arthrose.
10: Non, on peut faire beaucoup de choses contre l'arthrose. D'abord, la prévenir. À tous les âges, on peut avoir une action préventive. Chez les jeunes, par exemple, après un incident sportif, plutôt que de retourner très tôt sur les terrains de sport, il serait utile de bien soigner la lésion, le traumatisme sportif, d'aller chez un kinésithérapeute pour bien renforcer la musculature, pour qu'elle soit performante, avant de retourner pratiquer du sport. Chez les adultes jeunes, il faut évidemment prévenir la prise de poids, prévenir la sédentarité et tous les facteurs de risque, évidemment, professionnels. Et puis, chez les plus anciens, on peut évidemment prévenir la fonte musculaire, qu'on appelle la sarcopénie, qui accompagne le vieillissement. C'est-à-dire qu'on va perdre du volume musculaire, mais on va aussi, les muscles vont être beaucoup moins performants, donc ils vont moins protéger les articulations. Et puis, il y a une attention particulière chez les femmes à la période de la ménopause, à périménopause, puisqu'on sait que cette période est particulièrement propice au déclenchement de l'arthrose, notamment au niveau du pouce et des doigts. Donc vous voyez, on peut vraiment prévenir cette maladie, et puis on peut aussi la soigner, la soulager, notamment par tout ce qui est non pharmacologique, c'est-à-dire l'éducation thérapeutique, le contrôle du poids si on a un excès pondéral, le changement des habitudes alimentaires, mais aussi évidemment la reprise d'une activité physique, thérapeutique ou de loisir.
5: Et le 17 septembre n'a pas été choisi par hasard pour cette journée sans ascenseur, puisque c'est la journée mondiale de l'arthrose, et c'est aussi le jour où l'on pourra retrouver en librairie votre dernier ouvrage, professeur Yvan Rotin, Arthrose, le pouvoir du mouvement, que vous avez écrit en collaboration avec le journaliste Vincent Liévin, et sur lequel vous revenez effectivement sur tous ces conseils qui sont assis évidemment sur des études études scientifiques sur votre expérience, mais aussi sur ce qui a déjà été étudié et prouvé aujourd'hui en matière d'arthrose. Effectivement, pour les personnes qui en souffrent, souvent le médicament semble être le seul effet de soulagement, et il y a tellement de choses à mettre en place. Vous l'avez dit, bouger évidemment, pouvoir se mettre en mouvement le plus régulièrement possible, même si c'est contre-intuitif. Et puis vous revenez sur l'alimentation, mais aussi sur un élément qui est particulièrement oublié par les personnes qui souffrent d'arthrose, c'est la part psychologique.
10: Oui, tout à fait. Alors ce livre, on a vraiment voulu avec Vincent Liévin, donc le journaliste, faire un partage d'expérience. Donc j'essaye par ce livre de partager mon expérience de chercheur, de clinicien, mais aussi de patient, puisque moi-même je suis atteint d'arthrose. Et puis on a voulu aussi faire participer les patients. Et vous trouverez dans ce bouquet des témoignages de patients connus, d'autres un peu moins connus, et qui partagent leur vécu, partagent leur parcours de soins. Et je suis sûr que le lecteur va se retrouver dans au moins un de ces témoignages, tellement ils sont diversifiés. On insiste sur les facteurs psychologiques parce que c'est un petit peu une nouveauté dans la prise en charge du patient arthrosique. C'est qu'on s'est rendu compte que finalement, comme d'ailleurs la plupart des douleurs chroniques, ben l'aspect psychologique était très important. Et jusqu'à présent, on l'avait très peu étudié, c'est pour ça qu'on n'en parlait pas. Mais maintenant, on sait que c'est un amplificateur de cette douleur. Et donc, il faut absolument combattre la douleur, mais aussi tous les facteurs psychologiques qui y sont associés et qui vont servir justement de caisse de résonance à cette douleur. Donc, en effet, la psychologie intervient beaucoup, non seulement dans le contrôle de la douleur, mais aussi pour inciter et motiver les gens à reprendre une activité physique et à changer leur style de vie.
6: Ouais, rapidement, en quoi l'alimentation peut avoir des effets sur l'arthrose ou le renforcement de cette problématique ?
10: Alors, il y a un problème de quantité et de qualité. Donc forcément, il faut manger moins pour ne pas prendre du poids, mais il faut aussi manger mieux. Et pour être très simple, il faut manger beaucoup moins de produits ultra transformés, des pizzas, des lasagnes que vous trouvez dans les grandes surfaces, et il faut manger beaucoup plus d'aliments naturels type régime méditerranéen. On sait maintenant que le régime méditerranéen, et si on le suit régulièrement, peut non seulement influencer la douleur, mais aussi peut améliorer la santé du cartilage articulaire. Donc il faut vraiment changer ses habitudes alimentaires, c'est très important.
6: Et changer ses habitudes, entre autres, le 17 septembre, puisque, eh bien, c'est votre conseil, celui de Pierre Kroll aussi, qui parraine quelque part, eh bien, cette opération, et qui lance le défi. Une journée sans ascenseur, elle sera possible et rendue possible le 17 septembre. Évidemment, cette journée sans ascenseur, et on rappelle le titre de votre ouvrage.
5: Le titre de l'ouvrage paru aux éditions Racine, Arthrose, le pouvoir du mouvement, écrit par Yvan Rotin et avec la collaboration de Vincent Liévin.
6: Merci beaucoup, Yvan Rotin.
5: Merci.
6: Et puis, bon footing le 17 septembre, évidemment.
10: Sûrement, pas de problème, on le fera.
6: Merci.

0: d'Angus et Julia Stone, Karaoke Bar, est né de leur voyage. Et par exemple, ce Celestial Bodies que l'on vient d'entendre est né sur l'île grecque d'Hydra, où ils ont été inspirés pour ce titre.
1: Gris savoir,
0: exactement. Gris savoir aussi, en tout cas, un important savoir à remettre en avant aujourd'hui. Je vous le rappelle, quand on parle de fausses couches en Belgique, eh bien, on ne dispose pas d'un registre national permettant de comptabiliser toutes les fausses couches, notamment parce qu'une partie d'entre elles survient très précocement, parfois avant même qu'une grossesse ait été médicalement confirmée. C'est pour cela que les chiffres que l'on a aujourd'hui d'une femme sur 7 qui serait concernée en Belgique, eh bien c'est une femme sur 7 dont la grossesse a été reconnue et médicalement reconnue. Ces chiffres sont donc probablement plus importants. Ne pas avoir de chiffres, c'est aussi une manière d'invisibiliser un phénomène. Or, ce phénomène, il existe, il est vécu par de très nombreuses femmes aujourd'hui, et ces femmes ont du mal à trouver de l'aide, de l'écoute, de la compassion, de l'empathie, des informations parfois même, pour les aider à traverser cet événement qui peut être traumatisant. On va donc parler aujourd'hui de la fausse couche avec une bande dessinée, une enquête qui a été réalisée par Camille Drouet-Chad et Manon Munier. Une grossesse sur 4, c'est paru aux éditions Casterman. Vous avez vous-même la possibilité de venir nous en parler, de nous expliquer comment s'est passé éventuellement la fausse couche pour vous. Avez-vous été accueilli? Avez-vous été entendu? Avez-vous été informé? Vous sentez-vous aujourd'hui accompagné ou pas? N'hésitez pas, le
1: 0471 200 500. On a déjà des premiers témoignages qui nous arrivent.
0: Est à votre disposition, témoignages oraux, vocaux, anonymes ou pas, vous êtes les bienvenus.
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0: Une grossesse sur 4, c'est ce livre paru aux éditions Casterman, une enquête sur le tabou de la fausse couche sous forme de bande dessinée. Pour en parler, Camille Drouet-Chad et Manon Munier sont avec nous. Bonjour à toutes les deux.
14: Bonjour.
0: On parle de ces grossesses qui s'interrompent naturellement ou pas naturellement d'ailleurs, parce que aujourd'hui, c'est encore une question largement taboue dans la société qui fait qu'invisibiliser une partie de ces femmes qui vivent cette expérience parfois de manière très douloureuse, parfois même de manière traumatique, qui ne sont pas toujours accompagnées. Vous jugez toutes les deux, et je pense qu'on est nombreuses aujourd'hui à le faire aussi, à se dire il faut remettre ce sujet en avant parce qu'il pose bien des questions. Et rien que le tabou en lui-même pose des questions. Des questions évidemment sur la manière dont c'est pris en charge par le milieu médical, par les hôpitaux, la manière aussi dont on peut accompagner ces femmes, dont elles, comme elles ne sont pas du tout souvent accompagnées après avoir vécu une fausse couche. L'entourage également, qui parfois aimerait savoir, parfois préfère ne pas savoir, a souvent, malheureusement, beaucoup de maladresse dans sa démarche, préférait que les choses s'oublient assez vite et que l'on passe à autre chose. Ce sont tous ces sujets qui sont dans ce livre, des sujets qui sont vécus, comme je le disais, par de très nombreuses femmes, comme ça a été le cas pour Laura.
6: Pour la première fausse couche, quand je suis allée aux urgences, la première fois, quand j'ai commencé à avoir des pertes, je suis tombée sur une assistante hyper antipathique, en mode « ouais, on vient pas aux urgences pour quelques pertes ». J'ai entendu pour la première fois le cœur lors de cette écho avec cette assistante, et donc ça n'a pas du tout été le moment magique comme on se le représente, vu qu'elle était hyper froide, hyper... genre, qu'est-ce que vous foutez là? On vient pas déranger les urgences pour ça. Le lendemain, j'avais rendez-vous chez ma gynéco. Vers 6h du matin, je me suis réveillée avec des crampes dans le bas du ventre, mais genre, j'avais jamais eu ça. Vraiment, on m'enfonçait des coups de couteau dans le bas du ventre. Et je sentais quelque chose qui coulait, donc je suis allée aux toilettes, et là, voilà... Je perdais beaucoup de sang. Et à un moment, j'ai senti un truc tomber. Comment je l'ai vécu pas bien, de fait. Sans savoir si j'allais rapidement retomber enceinte, si j'allais pas faire de multiples fausses couches après. Puis physiquement, t'es vidée. Donc j'ai été 2 semaines en maladie. Avec ma gynéco, là, par contre, beaucoup plus... elle a vraiment été top. Vraiment à me dire que... malheureusement, ça arrivait très, très fréquemment, surtout quand c'était une première grossesse. Et que voilà, que ça voulait pas du tout dire qu'au niveau, anatomique, etc., tout allait bien. Et donc, je pouvais recommencer à essayer de tomber enceinte directement. Enfin, elle m'a dit, psychologiquement, quand vous vous sentez prête, au niveau physique... les signaux se tombent au vert.
0: Camille, malheureusement, un rappel de ce que l'on retrouve aussi dans votre bande dessinée, des témoignages que vous avez recueillis, à commencer par votre propre histoire, parce que c'est là que commence votre enquête. Vous allez vous-même subir une fausse couche dans des conditions pas très accompagnantes, pas bienveillantes non plus. Et vous allez vous apercevoir, en vous posant des questions par la suite, que on en parle très très peu de ce phénomène, et que finalement, peut-être qu'autour de nous, quand on regarde les femmes qui sont autour de nous, il y en a certainement plus qu'on imagine qui ont vécu cette expérience.
8: Voilà, moi j'ai fait 6 arrêts spontanés de la grossesse, parce que je ne suis pas une très grande fan du terme fausse couche. Mais j'ai rien dit, comme énormément de femmes. J'ai rien dit jusqu'à mon 3e arrêt. Et à partir de là, j'ai commencé à en parler autour de moi, et en parlant autour de moi, je me suis rendu compte que oui, en effet, c'était partout, et que souvent c'était très mal accompagné, pour énormément de raisons. Je veux pas du tout blâmer les soignants qui travaillent souvent dans des conditions très très difficiles. Mais oui, je me suis rendu compte que vraiment c'était quelque chose qui était très fréquent, et que la douleur physique dont nous parle l'auditrice est largement minorée. Et j'ai été très surprise par votre chiffre de 1/7, étant donné que la statistique qui donne le nom à la bande dessinée d'une sur 4, on sait déjà qu'elle est sous-évaluée. C'est-à-dire que ce serait plutôt une grossesse sur 3. Une sur 4, c'est le chiffre qu'on m'a donné, mais comme donc en Belgique, en France, et comme dans la plupart des pays développés, on ne comptabilise pas les grossesses qui s'arrêtent spontanément. Notamment, vous le dites, parce que souvent, ça s'arrête avant que la grossesse ait été confirmée. Mais même quand elle a été confirmée, quand on va aux urgences, on compte... On vous dit, en fait, vous arrivez, on vous dit quels sont vos symptômes, c'est comme ça qu'on vous enregistre, et quand vous sortez de l'hôpital, le diagnostic est posé, mais en fait, ça ne

0: Donc ça, c'est assez difficile à encaisser. Et des fois, j'ai été mal accompagnée parce que les soignantes et les soignants n'ont pas le temps, parce qu'ils ont des choses plus urgentes à gérer, et on le comprend. Et parce que finalement, médicalement, une grossesse qui s'arrête, c'est souvent pas très compliqué, même si on sait qu'un tiers des grossesses qui s'arrêtent donnent lieu à des hémorragies. Donc c'est une hémorragie, c'est quand une femme remplit une serviette de type nuit toutes les 20 minutes à peu près, qu'elle la fait déborder. Donc c'est quand même une quantité de sang qui est assez impressionnante. Mais voilà, parfois on est mal accompagné parce que on n'a pas le temps de poser le diagnostic doucement, on n'a pas le temps d'informer la personne, de lui dire soit l'évacuation va se faire de manière naturelle et vous allez saigner autant de temps et ça va donner lieu à telle douleur, soit on va devoir vous donner un médicament et ce médicament il va provoquer tels effets secondaires et voilà ce qui va se passer. Et on n'a pas le temps de vous dire, voilà ce que vous pouvez faire après, voilà les structures qui existent, n'hésitez pas à aller chercher de l'aide psychologique, ce qui vous arrive est normal, vous allez ressentir de la culpabilité. Et tout ça, en fait, on ne le sait pas et on repart chez nous un peu sans rien, quoi.
1: Moi, ce qui m'a surprise aussi, et là, j'avoue que j'étais assez méconnaissante en la matière, ce sont les conséquences d'un arrêt spontané de la grossesse. Parce que il y a des conséquences physiques, psychologiques, dont on parle assez peu et dont les femmes, auxquelles les femmes se retrouvent confrontées sans avoir une explication.
0: Oui, la phrase qu'on a avec Manon entendue le plus souvent quand on est parti en reportage, quand on est allé écouter des femmes, c'est « j'ai cru que j'allais mourir, j'ai cru que j'allais crever, je comprends pas tout ce sang ». Et donc en fait, comme c'est une réalité dont on ne parle pas, quand on se met à saigner, on s'inquiète énormément. Moi aussi, j'ai cru que j'allais mourir, je comprenais pas pourquoi. Et en fait, si on avait cette information, je pense que ça générerait moins d'angoisse. Et du coup, moins de répercussions psychologiques, comme vous le disiez. On sait que un mois après l'arrêt de la grossesse, il y a un tiers des femmes qui souffrent de symptômes de choc post-traumatique, pardon, un quart qui souffre d'anxiété et une sur dix qui souffre de dépression sévère à modérée. Donc, c'est vraiment pas rien. C'est un événement de vie qui peut être très traumatique et comme on n'est pas informé, ça génère encore plus de peur et d'angoisse.
2: Ce qui est terrible, c'est que dans le discours des proches, très souvent, on va entendre aussi « bon allez, c'est pas grave ». Ça aussi, ça doit faire très très mal, non?
0: Ouais, alors c'est vrai que c'est pas médicalement grave peut-être, mais c'est pas rien. En fait, c'est un événement qui est très fréquent, donc on a tendance à le banaliser, les soignants ont tendance à le banaliser, les soignants et les soignantes, parce qu'ils en voient énormément. C'est fréquent, mais c'est pas banal.
1: Et on est quand même loin du « vous pourrez vous y remettre dans quelques mois quand les signaux seront verts ». On est loin de ça parce que pour certaines femmes, même si physiologiquement on est d'accord, c'est comme quand une femme accouche et que le gynécologue ou la gynécologue lui dit « dans un mois vous pourrez de nouveau avoir des relations sexuelles ». Ok, physiologiquement c'est peut-être possible, mais dans la tête et dans les faits, pour la plupart des femmes ça ne l'est pas. Ici c'est la même chose, physiologiquement quelque chose est possible, ça ne veut pas pour autant dire que c'est bien vécu, que tout est rose, qu'il n'y a pas de conséquences, qu'il n'y a pas des choses à traiter.
0: Non, moi je vais reprendre les mots d'un professeur qu'on cite dans l'ouvrage, c'est quand elles seront prêtes. Physiologiquement, psychologiquement, elles sauront, elles peuvent s'y remettre quand elles sont prêtes.
1: On va revenir sur cela, on va revenir aussi sur votre formidable travail, Manon Munier, pardon, parce que vous avez réalisé le dessin, la mise en couleur, et je parle précisément de la mise en couleur parce que il y a des passages qui nous permettent véritablement de ressentir complètement l'écrit et l'étude, et j'ai trouvé qu'il y avait une subtilité tout en restant quand même dans les faits, rien que les faits, et quand on parle de sang, on voit le sang, et quand on parle de choses qui passent à travers le corps et que l'on sent tomber dans les toilettes, et bien ça aussi vous l'avez exprimé, et ça n'est ni choquant à regarder, ça n'est pas choquant à regarder, c'est choquant de se rendre compte à quel point on n'a pas imaginé la douleur que ça pouvait provoquer. Vous avez fait un travail formidable. On va en reparler dans quelques instants, juste après ceci.
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4: 0471-200-500, c'est le numéro. Et si vous voulez bien participer à ce dossier du jour, nous donner, eh bien, nous raconter peut-être vos histoires. Comme Caroline, j'ai fait une fausse couche il y a 16 ans. J'en ai parlé à tout mon entourage, ce qui m'a d'une part beaucoup aidé et d'autre part permis de me rendre compte que beaucoup de femmes en avaient vécu une ou plusieurs. Et surtout en reparler pour la première fois. Cela m'a semblé très bénéfique pour tout le monde, y compris les papas, de briser le tabou. Donc merci beaucoup pour cette émission.
5: Parole qui ne se libère pas immédiatement, mais vous l'avez dit vous-même, Camille, vous n'en avez pas parlé. Pourquoi, d'après vous ? Est-ce que c'est un mécanisme de défense que vous aviez ou c'est quelque chose qui vous paraissait naturel de ne rien dire parce que d'autres ne disent rien ?
6: Alors il y a ça, il y a eu cette espèce d'injonction au silence qui existe. On ne dit rien avant les 3 mois, on ne dit rien avant que la grossesse devienne presque certaine, donc utile. Ça, c'est quelque chose qu'il faudrait remettre en cause pour qu'on puisse aussi être bien accompagné durant ce premier tiers de gestation. Et puis, on ne dit rien parce qu'on a honte de ne pas y arriver, vu que depuis la nuit des temps, on nous dit que les femmes portent des enfants, arrivent à les mettre au monde et que c'est naturel. On ne veut pas faire de peine à ses proches. On veut pas, on veut éviter d'avoir, de subir des discriminations dans le monde du travail parce qu'on sait que aujourd'hui les femmes, quand elles ont un désir d'enfant ou quand leur premier enfant arrive, elles subissent des discriminations et ce qu'on appelle le plafond de mère. On évite pour plein de raisons de parler de ces arrêts et puis parce qu'on sait aussi qu'on va prendre des réflexions qui seront pas forcément heureuses et au bout d'un moment on les évite, ouais.
5: Mais alors du coup, qu'est-ce qui vous a fait passer le pas de non seulement j'en parle, j'enquête dessus et je fais une bande dessinée avec Manon ?
6: Parce que j'en ai fait 6, donc c'est vrai qu'au bout d'un moment, ça a commencé à avoir des conséquences importantes sur ma vie. Je me suis retrouvée à m'arrêter de travailler pendant longtemps. Quand j'ai été enceinte de mon deuxième enfant, j'ai été arrêtée tout de suite. C'était devenu ce qu'on appelle une grossesse précieuse, qui est quand même les grossesses après les arrêts, on les vit dans une très grande angoisse. Mais j'ai été arrêtée tout de suite, donc on est quand même obligé un peu d'expliquer aux gens pourquoi à 5 semaines de grossesse, on travaille plus. Et puis parce que je me suis rendu compte que quand j'ai commencé à en parler, parce que j'étais un peu obligée par les circonstances, moi ça me faisait beaucoup de bien et je me suis dit que si ça me faisait beaucoup de bien, comme le disait Caroline, il me semble, ça fera peut-être du bien aux autres d'en entendre parler. En disant clairement ce qu'elles sont, ces grossesses qui s'arrêtent, je pense vraiment que plus on est informé, plus on sait comment se préparer, plus on sait que ça peut être fréquent, moins ce sera difficile.
5: Et vous, Manon, l'embarquement dans l'aventure, et comment vous avez transformé tout ça dans cette bande dessinée, ce dessin qui est à la fois émouvant, sensibilisant, aussi très net, très carré à certains moments, et puis à d'autres plus flou, parce que l'information est elle-même floue. Comment vous avez embarqué ça ?
7: Mais j'ai suivi déjà Camille sur pas mal de reportages qui m'a permis vraiment de documenter en fait via la photo tout ça ce que c'était en fait de rencontrer ces témoins, ces témoignages, ces gynécos, ces autres femmes qui ont vécu tout ça et moi je travaille sur de la BD documentaire et reportage depuis un petit moment donc ça devient assez naturel. Non, j'étais très ravie que Camille me propose le projet, parce que moi, je suis pas personnellement concernée, parce que je n'ai pas de désir d'enfant pour le moment. Mais c'est pas pour autant que ce livre ne m'adresse pas à moi, que cette thématique ne s'adresse pas à moi, parce qu'un jour, ça risque de m'arriver. Et je suis très contente de travailler sur des questions de justice reproductive comme ça, des questions qui vont toucher aux femmes.
4: Mais qu'est-ce que la bande dessinée, selon vous, va permettre ? Parce que c'est vrai qu'il y a une vague de bandes dessinées qui sont de plus en plus, qui vont illustrer des travaux journalistiques, par exemple, des thématiques de société, il y en a de plus en plus, mais qu'est-ce que vous pensez que le dessin, la bande dessinée en tant qu'objet, va permettre de différent, peut-être ?
7: En fait, ça, c'est un média comme un autre. On a eu l'écrit, la radio, la télé, tout ça. La bande dessinée peut toucher un public différent qui n'est pas, qui n'est pas pour qui ça ne va facile de lire, enfin, ou de qui n'est voilà, qui va préférer la bande dessinée et qui va préférer aussi le dessin, qui va permettre quelque chose de plus ludique, peut-être une meilleure porte d'entrée vers l'information pour un certain public. Et aussi, ça permet, enfin, de peut-être être plus sensible, plus humain sur certaines questions et d'ouvrir des portes vers l'information que d'autres médias n'ouvrent pas. C'est un média super récent, en fait, la BD reportage. Ça fait peut-être une dizaine d'années que ça commence, et surtout moi j'ai beaucoup travaillé avec la revue dessinée qui fait énormément ça, et je pense que c'est vraiment ça a vraiment de l'avenir dans le reportage, dans l'information, le documentaire.
5: En tout cas, c'est à mettre entre toutes les mains de ceux et celles qui voudraient comprendre aussi ce que vivent peut-être leurs partenaires de vie, leurs amis, leur mère, leur sœur, leur fille, et qui voudraient vraiment saisir l'importance de l'événement et lui redonner sa juste place aussi. Ne pas nier et balayer tout cela d'un revers de la main. Je vous propose le témoignage d'une auditrice.
8: C'était il y a 27 ans, et j'espère que depuis lors, la formation des gynécologues ici, en l'occurrence, s'est améliorée, notamment pour tout ce qui est psychologique. Donc voilà, c'était une grossesse à risque à cause de la toxoplasmose, donc je le savais. Puis à un moment, bien évidemment, des pertes arrivent. On va à l'hôpital, ce n'est pas mon gynécologue, mais un autre gynécologue, on va dire assez rabougri, n'est-ce pas ? Et donc ce monsieur nous prend pour l'écho, il fait l'écho et puis il me dit « Ah ben voilà, le cœur ne bat plus, vous pourrez rentrer chez vous, ce seront des grosses règles. » Alors là, c'est d'une violence inouïe, c'était un bébé, puis ce ne sont plus que de grosses règles. Waouh. Donc nous sommes rentrés, évidemment, mais ça a mal tourné. Le lendemain, j'ai dû évidemment retourner à l'hôpital pour un curetage. Et là, ben, dans la chambre où j'étais, se trouvait une autre dame qui était en vacances dans la région. Le premier gynécologue, celui qui m'avait accueilli avant la fausse couche, arrive dans la chambre et tout ce qu'il trouve à dire à cette dame, « Alors, on fait des folies pendant ces vacances ?» Enfin, j'ai cru que j'allais le tuer. C'est vraiment ignoble. C'est nier le deuil, c'est nier la douleur.
5: C'était il y a 27 ans, comme elle le dit, malheureusement. Aujourd'hui, s'il y a peut-être plus de nuances, c'est vrai que certains médecins sont sensibilisés. Ce n'est pas encore le cas de tous. Et la société doit changer son regard, pas uniquement du point de vue des médecins, mais aussi du point de vue politique et d'autres points de vue, du point de vue sociétal également. Vous donnez la parole à des médecins, hein, et vous n'êtes pas du tout jugeante, effectivement, ni dans le dessin, ni dans la parole, parce que vous vous rendez compte que cela met aussi en avant toute la problématique et toute la violence auxquelles doit faire face le système des soins de santé aujourd'hui, que ce soit en France ou en Belgique.
6: Oui, alors on a vraiment rencontré beaucoup de soignantes et de soignants qui étaient vraiment admirables, mais ils travaillent dans des conditions qui sont difficiles, dans des systèmes de soins qui vont pas bien, qui manquent d'argent, et du coup ils ont pas le temps et ils reçoivent pas non plus la formation. C'est-à-dire que comme ce sujet est invisible, ils n'ont pas de formation à l'annonce dans le cadre de leurs études. Et souvent, alors en France en tout cas, quand on va aux urgences, on est reçu par des internes qui sont des gens qui ont 23, 24 ans, qui terminent des études de médecine, qui font des gardes très très longues. Et quand ils se retrouvent face à des situations médicales, ben, ils mobilisent leur savoir médical sur ce moment-là. Et forcément, l'urgence psychologique, ils vont peut-être pas penser à la traiter, ils vont peut-être pas savoir comment la traiter. Et le problème, c'est que c'est les femmes et les couples qui en pâtissent derrière.
4: C'est important de parler des couples aussi, parce qu'on a ce témoignage qui évoque ceci, un paramètre hyper important dont on fait d'en parler, c'est espérer que les hommes soient plus au courant de ce que c'est qu'une fausse couche pour ne plus avoir affronté des compagnons qui, une heure après avoir pris le fameux médoc pour expulser l'embryon, te balancent un « ça y est ». C'est fini. C'est vrai que le compagnon ou la compagne d'ailleurs est mal informée également. Il y a tout un travail à faire aussi sur ce que vivent les femmes qui vivent ces fausses couches, mais aussi ce que l'on peut vivre en tant qu'accompagnant ou accompagnante d'ailleurs.
6: Oui, c'est très traumatisant aussi pour les compagnes et les compagnons, c'est sûr. On a donné la parole à quelques hommes. Alors, ça a été très difficile de la recueillir parce qu'ils n'étaient pas très enclins à parler. Mais tous ceux qui ont bien voulu nous parler ont été très traumatisés par le sang, par la douleur, par l'impuissance, par le fait qu'ils ne se sentaient pas légitimes à exprimer leur douleur parce que leur compagne souffrait davantage. Et je voudrais juste revenir sur une toute petite chose du témoignage précédent. Cette phrase, ça va faire des grosses règles, on l'entend encore beaucoup aujourd'hui. Mmh. C'est vraiment, c'est pas possible. Vraiment, ça s'adresse aux soignantes et aux soignants. Vraiment, ça ne ressemble pas à des grosses règles.
5: Vous allez aussi rencontrer, on va le voir dans quelques instants, des gens qui ont envie de se mobiliser justement pour que les choses changent, pour aller un pas plus loin. On en reparle juste après David Bowie.

0: Ziggy Stardust, David Bowie, bien sûr, sur la première. On reprend notre dossier du jour consacré à ce phénomène des fausses couches, phénomène invisibilisé, qui est encore fort tabou chez nous. Si vous voulez en parler, 0471-200-500, 0471-200-500 pour nous laisser vos derniers témoignages.
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0: Une grossesse sur quatre, le livre est paru aux éditions Casterman, enquête sur le tabou de la fausse couche, avec, je le disais aussi, des gens que vous allez rencontrer qui essayent de faire bouger les lignes, et notamment le professeur Guillaume Legendre, qui s'intéresse depuis plus de 10 ans aux pertes de grossesse et notamment à leur aspect psychologique. Il a mené une enquête dans... Alors, c'est pas en grande échelle à ce moment-là, mais quand même, ça démontre assez nettement que la qualité de l'annonce de l'arrêt de la grossesse a des répercussions sur la santé mentale des femmes à plus ou moins long terme. Et il va poursuivre son travail et essayer, avec son bâton de pèlerin, de conscientiser un peu.
2: Alors, son étude, elle est toujours en cours. Donc, c'est une étude, il fait un tour de France où, en fait, il va rencontrer beaucoup d'internes et il va en former dans plein d'hôpitaux français. Et il va en former la moitié à l'annonce de la grossesse qui s'arrête, et l'autre matin ne va pas recevoir de formation. Alors, ils la recevront après, s'ils le souhaitent. Et ensuite, toutes les femmes qui vont faire des arrêts spontanés de la grossesse dans ces hôpitaux vont remplir, sur la base du volontariat, un questionnaire pour savoir les répercussions psychologiques déclarées à, de mémoire, 1 mois, 3 mois, 6 mois et 1 an, pour évaluer si, quand on forme des internes, et donc, si quand l'annonce est bien faite, si ces répercussions sont moindres. Donc là, l'étude est toujours en cours, mais les premiers résultats pointaient bien dans cette direction, en fait. Mmh. Ça permet une annonce correcte et on liste dans le livre ce que c'est qu'une annonce correcte. On sait que ça aide vraiment les femmes et leurs conjoints ou conjointes à se sentir mieux.
3: Ce qui est assez frappant, c'est que dès que Véronique a cité le nom de ce professeur, votre visage s'est illuminé. Ça veut dire que des hommes, ou des femmes d'ailleurs, des spécialistes comme ça, qui prennent la question à bras-le-corps et qui se disent « on doit changer les choses », ils sont non seulement indispensables, mais ils font vraiment du bien à ces femmes, mais aussi à l'entourage.
2: Oui, alors Guillaume Legendre n'est pas le seul, mais c'est vrai on a été très impressionnés par son travail, par son implication, et j'espère que le travail que lui mène et que d'autres personnes mènent pourra amener à des recommandations nationales ou internationales sur comment accompagner les femmes qui font des arrêts de la grossesse. Ouais.
0: Vous avez aussi été voir du côté politique et évidemment, quand on se dit qu'une femme sur quatre, peut-être dans son entourage, a probablement été confrontée à une fausse couche ou à un arrêt naturel de la grossesse, il y a forcément des femmes politiques qui sont concernées. Mmh. Et de fait, vous rappelez, et j'avais un peu oublié cette histoire, il y a une femme politique en tout cas, mais elle n'est pas la seule d'ailleurs, à avoir vécu des fausses couches et qui ont vécu ça aussi avec énormément de violence.
2: Mmh. Oui, y en a plusieurs hein, dans la bande dessinée. Y a Michelle Obama, donc qui n'est pas tout à fait une femme politique, mais il y a Marine Tondelier et il y a la députée Paula Forteza qu'on interview dans ce livre et qui avait proposé, qui avait fait une première proposition de loi en France pour accompagner les femmes. Elle savait en fait que cette proposition de loi n'irait pas au bout parce que son mandat se terminait, qu'elle souhaitait pas se représenter, mais elle espérait que ça puisse faire bouger les lignes, ce qui a été le cas, mais ça a fait bouger les lignes de façon très...
0: De millimètres, quoi.
2: Ça a bougé, mais pas de grand-chose. Et malheureusement, même si ça a permis de mettre la fausse couche sur le devant de la scène politique, ça n'a pas vraiment beaucoup changé les choses, en tout cas en France, sur le quotidien des personnes qui voient leur grossesse s'arrêter. Ouais.
0: Quand vous rencontrez tous ces gens, Manon avec Camille, quel est, justement, parce que vous n'avez pas été confronté à tout cela, quel est votre regard sur la manière dont ils abordent la question, dont ils l'amènent, comment ils la traitent, quel est votre regard, votre ressenti à ce moment-là?
4: Beaucoup d'admiration, parce que moi, en fait, j'ai découvert tout ce sujet, en fait, avec la proposition de Camille de travailler avec elle sur le projet, et moi, je suis extrêmement admirative de ce... en fait, de se lancer dans quelque chose qui est aussi tabou, dont personne parle et qui est vraiment considéré comme un sujet de bonne femme encore aujourd'hui. Donc ouais, beaucoup d'admiration. Moi, c'est pas du tout mon milieu. Moi, je dessine chez moi. Mais oui, beaucoup d'admiration et j'espère avoir retranscrit correctement leur travail et leur environnement dans la BD. Ouais.
3: Sujet de bonne femme. Moi, je reviens sur les compagnons ou les compagnes, si vous le voulez bien, parce que eux ou elles aussi vivent la perte d'un enfant. Est-ce que eux ou elles vivent ça est-ce qu'ils ont des ils ou elles des espaces où ils peuvent en parler aujourd'hui?
2: Alors, ouais, ils subissent aussi la perte d'un projet d'enfant. Mmh. Je préfère dire un projet d'enfant. J'ai moins de données pour la Belgique et je m'en excuse, mais en France, il y a quelques groupes de parole qui sont très difficiles à trouver. Faut vraiment. Il y a quelques hôpitaux où on nous donne des flyers pour des groupes de parole, mais c'est très très rare. À Lyon, par exemple, il y a un groupe de parole dans l'hôpital qui s'adresse aux femmes et à leurs compagnes ou leurs compagnons qui ont fait des grossesses arrêtées, mais ça fait figure d'exception sur le territoire national. Souvent, les conjoints et les conjointes sont conviés à ces groupes, mais ils ne viennent pas.
3: Ouais. Ouais.
2: Moi, on a fait plusieurs groupes de parole, on a assisté à plusieurs groupes de parole, moi j'en ai fait beaucoup. J'ai vu un homme qui était là en soutien à sa compagne et qui a très clairement dit devant toute l'assistance « Moi, je suis là, mais je ne parlerai pas ». Alors que je pense que toutes les femmes qui étaient dans cette pièce, sur nos petites chaises, avec notre petit gobelet de thé, on avait très envie de savoir ce que lui ressentait en tant qu'accompagnant. Mais je pense qu'il ne pouvait même pas parler. Et c'est une grande souffrance pour les personnes qui accompagnent aussi. Mmh.
0: Souffrance qu'il faut absolument pouvoir exprimer aujourd'hui et trouver des espaces où on peut l'exprimer, mais c'est aussi une ouverture qu'il faut avoir dans le milieu médical, dans le milieu qui accompagne, dans les familles et autres. Qu'est-ce que vous attendez, vous, personnellement, Camille Drouet-Chade, après avoir réalisé ce livre?
2: Si la parole peut se libérer, je serais ravie. Si ça peut permettre à des gens juste de savoir que ça peut leur arriver, comment ça va arriver, que ça n'a pas forcément de conséquences sur leur fertilité future. Si ça peut permettre à des personnes à qui c'est déjà arrivé de se dire « Je suis pas toute seule, c'est pas moi qui suis faible, non, je dois pas me sentir coupable », si ça peut permettre à des soignants et des soignantes de remettre un tout petit peu en cause quelques pratiques, de comprendre qu'il y a certaines phrases maladroites que c'est plus la peine de proposer, si ça peut permettre au conseil des médecins d'émettre des recommandations différentes, pour moi le pari sera gagné, même s'il y a qu'une seule chose parmi toutes celles-là.
0: Ce sera déjà pas mal.
2: Ce sera déjà vraiment beaucoup.
0: Et ouais. Libérer la parole, parce que libérer la parole, c'est aussi sortir justement de cette invisibilité dans laquelle ces femmes sont maintenues aujourd'hui, des femmes et leur entourage, parce qu'effectivement, cela touche aussi cet entourage. On va éviter certains mots à partir d'aujourd'hui. Ce sont des grosses règles. C'est pas grave, tu pourras t'y remettre dans quelques mois. Ce sont des choses, par exemple, qu'on ne dira plus jamais. La nature est bien faite, elle a fait le tri, et ce genre de choses.
2: On a dans le livre un bingo des phrases à ne plus prononcer, s'il vous plaît. Voilà.
0: Et qui sont malheureusement celles que l'on entend le plus souvent.
2: Et qu'on a peut-être même prononcées nous-mêmes.
0: Tout à fait. Si on doit jeter la pierre à quelqu'un, c'est peut-être d'abord à nous-mêmes. Mais en lisant Une grossesse sur quatre, paru aux éditions Casterman, cette enquête sur le tabou de la fausse couche, réalisée par Camille Drouet-Chade et mise en dessin par Manon Munier, eh bien, on saura déjà beaucoup plus de choses.
2: Et c'est aux éditions Casterman, la revue dessinée.
0: Exactement, qui est cette collection, collection fabuleuse qu'il va falloir suivre dans les mois et les années à venir. Merci à toutes les deux
2: de
0: ce passage chez nous. On poursuit avec Aurèle.

0: Découvrir Aurel et son titre là-bas sur scène, ce sera possible le mercredi 16 septembre au Botanique à Bruxelles. Direction Dahlem dans quelques instants. Nous allons retrouver toute l'équipe de Ça vaut vraiment le détour et Vincent Delpucet. Non, sans vous avoir bien sûr souhaité un excellent week-end. On se retrouve lundi dès 10h. Vous avez gardé le meilleur pour la fin, Vincent?
1: Oh non, vous savez, là en meuble hein, depuis lundi. Mais bien sûr hein, qu'on a gardé le meilleur pour la fin. Dahlem est une terre de confrontation et de rivalité encore aujourd'hui. Et ce matin, on vous promet la plus épique qui soit. N'allez surtout pas rater ça.
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0: Bonjour à toutes et tous. L'accident d'un autocar néerlandais hier dans l'est de la Suisse. Cet accident a fait 5 morts et 40 blessés. 3 personnes sont grièvement blessées, 7 moyennement et 30 légèrement. L'autocar a quitté la route avant de se retourner sur le flanc et glisser vers le bas. Selon l'organisation néerlandaise des agences de voyage, le chauffeur aurait dévié de sa route pour éviter un rocher présent sur la chaussée. Le tribunal civil de Gand contraint l'État belge à ramener la surpopulation dans la prison de Gand à 110% de la capacité réelle, sous peine d'astreinte. Les autorités ont 6 mois pour atteindre ce seuil. Si celui-ci est encore dépassé au-delà de ce délai, la Belgique risque une astreinte de 500€ par jour et par détenu. Des avocats de l'ordre des barreaux flamands estiment, sur la base de rapports d'inspection et de visites, que le taux d'occupation au sein de la prison gantoise atteint parfois 190% de la capacité prévue. L'italienne Emma Bonino est décédée à l'âge de 78 ans, annonce de son parti Più Europa. Figure majeure de la politique italienne, elle s'est notamment battue pour les droits au divorce et à l'avortement. Ancienne commissaire européenne et ministre des Affaires étrangères, Emma Bonino était une militante féministe et humanitaire respectée au-delà des clivages politiques. Élue députée en 1976, elle avait fondé en 1975 un centre d'information et d'aide à l'avortement, alors illégal en Italie. L'avortement y a été finalement légalisé en 1978. En sport, la finale du simple dames de l'US Open opposera la Bélarusse Arina Sabalenka, actuelle numéro 1 mondiale, à la Kazakhstanaise Elena Rybakina. Sabalenka, tenante du titre, s'est qualifiée en battant l'Américaine Jessica Pegula. Elle visera un 3e sacre consécutif à New York. Rybakina, elle, a éliminé Coco Gauff. Les deux joueuses se sont déjà affrontées en finale de l'Open d'Australie cette année, avec une victoire de Elena Rybakina. Voilà pour ce flash d'information. Excellente journée à notre écoute.
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1: toujours dans les bons coups, toujours là où il faut être. Bravo, vous êtes sur la première et vous êtes à l'écoute de Ça vaut vraiment le détour. Et toute cette semaine, nous déroulons un tapis rouge et un tapis bleu à la commune de Dalhem en province de Liège, une commune qui a beaucoup à offrir et à raconter. On l'a déjà évoqué un peu plus tôt cette semaine, Dalhem est depuis le 19e siècle le théâtre d'une rivalité entre les bleus et les rouges. Et peut-être que ce matin, on va pousser encore plus loin cette rivalité. En tout cas, nous allons jouer et cette partie ne serait pas la même s'il n'y avait pas face à nous le plus merveilleux des publics. Merci d'être là, les Dalhémoises et les Dalhémois, faites-vous entendre. Et oui, nous sommes en public ici depuis la salle des mariages de Dalhem. Ils sont pleins de bonne volonté. Ce sont Louise Deneff et Olivier Frépon. Merci d'être avec nous.
11: Bon, de rien, écoutez, ça fait plaisir.
1: Bah oui, on peut vous applaudir aussi, bien sûr. Alors, vous n'êtes pas de Dalhem, mais vous êtes liégeois quand même. Hein. Vous êtes, vous étiez déjà venu à Dalhem
12: quand...
1: Lundi, évidemment. Mais...
12: Bah oui,
11: moi, à l'occasion des Bandas.
1: Bah oui, uniquement. Les fameuses Bandas, oui.
11: Ouais, voilà.
12: Hier donc, aussi,
11: je
12: ne
11: peux
12: était
11: pas
12: là.
11: Dire que je me souviens de grand-chose. Mais...
1: D'accord. Oui, c'est d'habitude. D'accord. Alors, ce matin, vous allez jouer, mais vous n'allez rien gagner. Hein, sachez-le. Vous
12: ferez l'honneur.
1: Tout. Oui, bah voilà, peut-être. Mais vous ferez tout pour gagner, par contre, votre candidat. Et comment s'appelle votre candidate, Louise?
12: Elle s'appelle Christelle. Alors, Christelle, je trouve ça charmant quand on lui demande qu'est-ce que vous faites super bien, mais qui ne sert à rien. Elle dit couver ses enfants. Moi, je trouve que ça sert, franchement. Et alors, Christelle, elle est graphothérapeute. Christelle.
13: J'aide les enfants qui ont des difficultés à écrire. Voilà.
1: Donc, en tout cas, vous pourriez vous frayer un chemin tranquillou vers la finale, Christelle. Seulement, non. Non, face à vous, on a placé l'équipe d'Olivier.
11: L'équipe et
1: donc,
11: de choc.
1: Un autre candidat, qui est-il, Olivier?
11: Une équipe de chic et de choc, composée de moi-même, évidemment, et d'un certain Jean-Luc. Jean-Luc, banquier à la retraite. Il habite à Dalhem depuis seulement plus ou moins 3 ans.
1: Ah.
11: Je crois comprendre qu'il est plutôt de Hermal, à la base, c'est ça?
14: Visez-toi.
11: Visez-toi. Et il aime beaucoup, en tout cas, la fête de Hermal, le folklore et les cramignons. Qu'est-ce que c'est, les cramignons? On ne sait pas. Dans sa jeunesse, il se passionnait pour l'artisanat et les émaux sur cuivre. Qu'est-ce que sont les émaux sur cuivre? On n'en sait pas plus. On ne sait pas non plus. Il ne se débarrasse jamais de la chaîne qu'il porte autour de son cou.
1: Effectivement.
11: Voilà, vous voyez. Ouais. Pas qu'il l'aime particulièrement, parce qu'elle est assez moche, mais il sait plus, l'attache est cassée. Voilà. Oui, il ne sait plus l'enlever. C'est ça que vous m'avez dit, Jean-Luc. C'est ça. Et alors, il y a un truc que j'aime bien, c'est qu'est-ce qu'il fait super bien, mais qui ne sert à rien? Supporter le standard.
1: Bravo,
11: je trouve ça très bien. Ben, c'est vrai que c'est pas facile. Hein,
1: mais c'est beau comme réponse. Ouais. Effectivement.
14: J'ai cherché.
1: Ça leur fait plaisir quand même. Dites, c'est quoi les cramignons, Jean-Luc, alors?
14: Ce sont des couples, la dame étant...
11: En robe traditionnelle.
14: Robe longue. Oui. Le garçon, généralement, en smoking.
11: Et ce sont des danses. Hein.
14: Défilent dans le village.
1: En dansant.
14: De halte en halte. Bien alcoolisé et que des couples aussi se créent réellement.
12: C'est un peu le Tinder du coin, quoi.
14: Ben, je pense. Je pense.
1: D'accord. Alors, Christelle et Jean-Luc, j'espère que vous aimez Spa. Parce qu'il y en a un ou une parmi vous qui pourrait bientôt avoir une excellente raison d'y aller. Notre grand gagnant ou notre grande gagnante remportera une nuit pour 2 personnes avec petit déjeuner à l'Écrin d'eau. Un hôtel de 7 chambres seulement, hein, posé sur le coteau sud de la ville, tout près de la Fagne, et à 1 km environ du centre de Spa, avec ses chambres chaleureuse avec balcon ou terrasse, son grand salon, bibliothèque, etc. Bref, vous pourrez jouer pour la gloire. Si ça vous chante, moi, pour votre place, je jouerai surtout pour une nuit à Spa. Hein, je ne vous le cache pas. Ça, c'est pour le gagnant ou la gagnante. Mais si vous n'allez pas en finale, bah, ça arrive, mais vous repartez quand même avec le tote bag. 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Voilà, ça, c'est pour, c'est pour ça que vous vous affrontez ce matin, en espérant que ça vous ait donné envie de donner le meilleur. On va s'en rendre compte tout de suite, en tout cas, avec notre première manche. Alors moi, je vais tenter de vous faire découvrir plus avant votre commune dans cette première manche. Mais avant ça, c'est vous qui allez m'en dire un petit peu plus, Christelle. Où est-ce que je suis sûr de croiser de vrais Dalhémois ou de vraies Dalhémoises? Où est-ce qu'ils se donnent rendez-vous?
11: Vraies Dalhem. Hein.
13: On aime beaucoup faire la fête dans la commune. Donc, je pense qu'on peut trouver chaque villageois dans leur fête. Il y a les bandas, on a quand même
11: parlé. Mais oui, oui.
13: Ici, à Dalhem. Il y a le patron, on en a parlé pour les enfants, ou des salles. L'Alville 16, puisque moi, je proviens de Bernou, qui est un autre village de la commune de Dalhem.
1: Jean-Luc, où est-ce que je suis sûr de croiser les vrais Dalhémois?
14: Il y avait les 2 clubs de foot, il y a des balades gourmandes, il y a des gens fort actifs dans la commune de Dalhem. Pour moi, c'est ça, c'est le folklore, le sport.
1: Alors, on va voir à présent comment vous vous débrouillez face à mes questions. Dans ce premier questionnaire, qui est tout simplement un questionnaire vrai ou faux. À chacun d'entre vous, je vais présenter deux affirmations dont vous devrez tout simplement me dire si elles sont vraies ou si elles sont fausses. On va commencer avec vous, Christelle et Louise, avec cette première question. Une première affirmation plutôt. Un grand aviateur est mort ici, sur la commune d'Adalem. C'est vrai ou faux?
12: Grand en taille ou parce qu'il avait fait?
1: Je vous laisse.
12: Peu des deux. Oh,
13: je dirais oui.
12: Il y a des aviateurs partout, moi je dirais plutôt oui.
13: Ça me paraît plausible.
1: Deuxième question, les plateaux repas dans les avions vous paraîtront souvent fades parce que la législation sur le sel est très stricte en aéronautique, en d'autres termes, ils sont moins salés. Est-ce que c'est vrai ou est-ce que c'est faux?
13: Je dirais... Allez, pas de sel.
12: D'accord. Pas de sel, c'est vrai aussi.
13: C'est vrai aussi.
1: Eh bien, c'est noté. Alors, avez-vous su rester en sel? Vous aussi, dans cette première manche. Pour le savoir, corrigeons votre questionnaire. Alors, quelque chose s'est passé le dimanche 29 juin 1913, ici à Dalem, dans le village de Bombay, plus exactement. C'était lors d'un vol de démonstration de l'incroyable pilote français Léon Parizeau, le genre de type qui construisait lui-même ses avions, qui avait eu l'audace 3 ans plus tôt de se poser sur l'esplanade des Invalides à Paris. Mais ce jour-là, à Dalem, sur la route entre Warsage et Bernau, que vous connaissez bien, Christelle, oui. Il perd le contrôle et il s'écrase sur un pauvre type qui passait par là. Et bilan, 2 morts. Le pilote et le spectateur. Une croix marque d'ailleurs encore l'endroit où ça s'est passé. C'était donc vrai. Un grand aviateur est mort ici. Vous allez me dire, si c'était un grand aviateur, il ne se serait pas craché. Mais bon, ça arrive au meilleur, on va dire. En tout cas, c'est un point marqué. Bravo, Christelle. Alors, la deuxième question concernait les plateaux repas dans les avions. Alors, à 9000 mètres d'altitude, même le meilleur des caviar servi en classe affaires paraîtra généralement fade. Pourquoi? Eh bien parce que la cabine pressurisée et l'air extrêmement sec à bord réduisent de près de 30% la sensibilité des papilles. C'est comme ça. En fait, les plats de haute voltige qui auraient sans doute meilleur goût sur Terre auront toujours du mal à convaincre les passagers pour cette raison-là. Donc rien à voir avec le sel, figurez-vous.
13: Ok. Là, les astronautes. Hein.
1: Ah bah oui. Je pense que vous avez marqué 1 point.
12: Bah oui.
13: C'est déjà ça.
1: Ce qui est...
12: On prend.
1: À moitié bien et à moitié nul.
12: On préfère dire à moitié bien, mais voilà.
1: Je vais me retourner vers l'autre équipe, celle d'Olivier et de Jean-Luc, avec votre batterie de questions. La première, la voici. Quelques personnalités ont fait la prospérité de la ville de Dalem au XVIIIe siècle, notamment l'horloger Stoccard. Je ne sais pas si vous en avez entendu parler, l'horloger Stoccard. Non, il a vraiment existé. Une famille, à vrai dire, en fait, d'artisans horlogers historiques qui a débuté son activité au XVIIIe siècle. Mais ce qui est dingue, c'est qu'aujourd'hui encore, à Dalem, il existe une horlogerie Stoccard. Est-ce que c'est vrai ou est-ce que c'est faux?
14: Pense pas.
11: Je vais juste regarder comme ça vers le public. Pour voir...
1: Vous me dites, en tout cas, vous n'y croyez pas. Ouais. Vous me dites que c'est faux. On corrigera de toute façon tout à l'heure. J'ai une autre question pour vous, qui n'a rien à voir. Il y a plus d'habitants à Charleroi qu'à Liège. Je parle de la ville, évidemment.
11: Oui.
1: Est-ce que c'est vrai ou est-ce que c'est faux?
11: C'est vrai.
1: Ah, ville.
11: Oui, c'est vrai.
1: Vous me dites que c'est vrai, vous n'hésitez pas beaucoup. En tout
11: c'est
1: cas,
11: tout à fait vrai.
1: Tout Charleroi est tout.
11: C'est vrai, Vincent.
1: Eh bien, il nous écoute pour connaître la réponse, mais avant de donner la réponse, on va revenir d'abord sur la première question, évidemment.
11: Oui.
1: Eh bien oui, parce que l'horloger Stoccard, c'était quelque chose, surtout...
11: Et l'animateur Tocard, ça je peux vous dire.
1: Et au 19e siècle, dans toutes les annales de la région, Olivier, on fait mention de l'habile horloger Stoccard de Dalem. Et dans les prochaines années, on parlera de l'habile animateur radio de Dalem aussi, vous verrez. Par contre, il n'y a plus aucune activité horlogère aujourd'hui qui porte ce nom. C'était donc faux. Excellente réponse.
11: Bien joué, Jean-Luc.
1: Bravo.
11: Ça, c'est mon Jean-Luc.
1: Ah oui, oui, oui. Bien joué. Alors, on parle de chiffres relevés au 1er janvier 2026. On va donc se baser là-dessus pour le nombre d'habitants à Charleroi et à Liège. En même temps, voilà, ça vous donnera l'occasion de vous plaindre. Si vous n'avez pas tapé juste, vous pourrez dire « Oui, mais c'était le 1er janvier. »
11: Oui, voilà.
1: Bref, au 1er janvier 2026, la ville de Liège comptait 198 044 habitants.
11: C'est peu.
1: C'est pas mal. Et au 1er janvier 2026, la ville de Charleroi, elle, en comptait 206 900. Il y a donc plus d'habitants à Charleroi qu'à Liège. Excellente réponse. Bravo, bravo, bravo. Eh bien, écoutez, je pense que vous avez fait...
11: Ah bah oui, merci.
1: Oui, c'est vrai que ça s'applaudit. D'autant que vous avez fait une entrée fracassante, Jean-Luc, dans cette partie, puisque vous avez marqué tous les points possibles à marquer dans cette première manche.
11: C'est mon Jean-Luc, il est comme ça.
1: C'est donc...
11: C'est mon Jean-Jean.
1: 2-1, Jean-Luc remporte la première manche. Évidemment, l'équipe de Christelle et de Louise n'a pas dit son dernier mot. On se retrouve dans un instant avec le jeu des dictionnaires. A tout de suite. Et pour les trois prochaines minutes, bon, laissez-vous simplement transporter par le Passenger d'Alex Warren.

0: Passenger, c'était Alex Warren sur La Première.
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0: Toujours à Dalem et donc toujours en province de Liège où depuis 11h, nos candidats, que sont Christelle et Jean-Luc, testent leur connaissance sur leur commune, mais pas que. La partie est pour l'instant menée par l'équipe de Jean-Luc et d'Olivier Frépon. Mais juste derrière, l'équipe de Christelle et de Louise de Neuf ne demande qu'à revenir au score. D'ailleurs, ils l'ont dit pendant la pause, hein, nous ne demandons qu'à revenir au score.
19: Mais oui, nous ne demandons qu'à revenir au score.
0: Tout à fait, vous l'avez dit. Mais avant de reprendre le match, comme ce sont souvent les habitants d'une commune qui en parlent le mieux de leur commune, je me demandais justement, Jean-Luc, si Dalem était une odeur, ce serait laquelle?
20: L'odeur des frites.
19: Oui.
20: Et du Michet.
19: Ah, la meilleure odeur.
0: Vous sentez ça, vous dites, ah, là je suis à Dalem, quoi.
20: Oui.
0: Il est bientôt midi, ça se sent. Alors je me retourne vers Christelle avec la même question. Si Dalem était une odeur, ce serait laquelle selon vous?
21: Moi je suis heureuse de vivre à la campagne, je voudrais changer ça pour rien au monde.
0: Le purin.
21: Mais en fait, franchement, oui, je voulais dire.
0: Moi j'aime bien aussi.
21: Mais je me suis dit que ça allait peut-être être bizarre, donc j'ai.
0: C'est bizarre, mais ça sent bon.
21: De dire le foin.
0: Ah, le foin, d'accord. Voilà. Ah, donc plutôt le foin,
21: l'herbe
0: coupée, mais bien sûr. Alors on va parler. Confiance. À présent, et vous allez voir que c'est une très mauvaise idée d'avoir confiance. Voici le jeu des dictionnaires. Vous allez chacun vous voir assigner un mot, et pour chaque mot, un capitaine et moi-même allons vous proposer une définition. L'une des deux plutôt est peut-être la vraie, mais la bonne réponse peut aussi se cacher derrière la définition mystère, celle que personne ne vous lira et que vous ne découvrirez qu'en la choisissant. Ça peut être la bonne, évidemment, ça peut aussi être absolument n'importe quoi, vous ne le saurez qu'une fois qu'on la dévoile, mais si on vous la dévoile, c'est que vous l'avez choisie, vous ne pouvez plus changer. Dans tous les cas, vous aurez pris votre décision et nous vous jugerons pour ça. La bonne nouvelle, c'est que l'une des trois est la bonne, ça c'est sûr. Hein, ça, on s'y engage. On va commencer avec vous, Jean-Luc et Olivier, et un adjectif. Alors, que signifie l'adjectif captieux ou captieux ou captieux? J'en sais rien. C'est que C-A-P-T-I-E-U-X. Captieux ou capsieux, Louise?
19: Oui, alors moi je dis capsieux.
0: Capsieux, très
19: bien. Et Vincent, laissez-moi d'abord vous dire que cette chemise rose-orange à franges et épaulettes que vous portez n'est pas du tout capsieuse. Ah. Elle vous va à ravir, elle est le summum du fashion et illumine toute la salle. Capsieux vient du grec kaptos, qui signifie à l'origine coincé. Aujourd'hui, on l'utilise pour désigner quelqu'un ou quelque chose de coincé dans le passé, ringard, mais qui ne s'en rend pas compte. On dira par exemple des pantalons skinny taille basse, des ballerines et des sacs bananes qu'ils sont capsieux. De ma maman qui dit fesse de bouc, Amstramgram et TikTok, qu'elle est capsieuse. Et d'Olivier Frépon qui dit ça farte les Jones avant de faire un dab qu'il est définitivement capsieux.
0: Ah ouais, à fond.
19: Bref.
0: Wesh.
19: Être capsieux, c'est vivre en 2016 tout en pensant être en 2036.
0: Oui, c'est ça. On en connaît. On en connaît.
10: Dites, c'est tellement bien vu en plus.
0: C'est pas du tout ça. Ceci dit, Jean-Luc et Olivier, l'adjectif capsieux désigne une question ou un raisonnement formulé de manière à vous induire en erreur. Ça vous rappelle quelque chose? C'est normal. La majorité des définitions du jeu d'édico sont capsieuses. Mais ça peut même être plus sournois que ça. Petite mise en situation, vous êtes tranquillement installé dans votre canapé et comme tous les dimanches après-midi, vous écoutez en replay sur Ovio ou Spotify, ça vaut vraiment le détour. Parce que oui, vous êtes quelqu'un de bien. Alors soudain, votre compagne surgit et vous lance cette petite phrase apparemment anodine. Tu la trouves jolie, ma sœur? Là, attention, il n'existe aucune bonne réponse. Hein. Si vous répondez oui, ah bon, tu la trouves jolie? Elle est mieux que moi, c'est ça? Si vous dites non, bah, sympa pour ma sœur, t'es vraiment une ordure. Et si, pensant avoir trouvé la parade, vous répondez, bah, je sais pas, elle te ressemble. Alors, la félicitation, vous venez de réussir à donner les deux mauvaises réponses en même temps. Voilà, c'est ce qu'est une question capsieuse. C'est une question dans laquelle toutes les issues de secours ont été soigneusement condamnées avant même que vous y entriez. C'est ça, quelque chose de capsieux. Ou bien, c'est la troisième définition. À votre avis, Jean-Luc, quelque chose de capsieux, c'est quelque chose de coincé dans le passé, c'est quelque chose qui est trompeur ou piégeux, qui tend à vous piéger, ou bien c'est la troisième définition?
16: Moi, je ne suis pas convaincu par les deux définitions.
20: Non, moi non plus.
0: Ah bah écoutez, alors choisissez la définition mystère. Eh bien, la définition mystère, derrière ce mystère...
16: Et il est content, c'est que c'est pas ça.
0: Capsieux signifie qui sent légèrement la frite. Donc c'est pas ça du tout.
16: Et non, c'est j'ai déjà entendu que la friterie du bas de la rue était capsieuse.
0: Eh bien, ça veut dire qu'elle tend à vous tendre des pièges, trompeuses et piégeuses. C'était cette définition-là. Voilà.
16: Mince.
0: C'est ce qui tend à vous mettre dans l'erreur. Alors bon, c'est pas grave, vous n'avez pas marqué de points. Je vais me retourner vers l'autre équipe, qui peut-être ne va pas en marquer non plus, on n'en sait rien. J'espère, bien sûr, que vous allez marquer un point néanmoins.
19: Christelle est optimiste.
0: Christelle et Louise, à votre avis, qu'est-ce que le Banksying? Banksying, Olivier.
16: Mes chers amis, mon cher Jean-Luc, mon ami, mon pote, je suis toujours un peu surpris quand une connaissance m'explique que sa partenaire a rompu et que lui n'avait rien vu venir. Perso, à force d'entendre répéter les trucs que je fais pas ou que je fais mal, je crois que sa lettre de rupture à elle, je pourrais l'écrire moi-même. C'est bon, te fatigue pas. Eh bien, je peux m'estimer heureux d'être victime de casse-couilling et non de bang-seeing. Dans une relation amoureuse, le bang-seeing désigne le fait de préparer secrètement sa rupture, puis de quitter l'autre, alors que celui-ci ne se doute de rien. Ça fait référence à la discrétion et à l'effet de surprise de l'artiste Banksy, évidemment. C'est assez lâche hein, et fort violent pour celui qui le subit, mais si vous trouvez que le Banksying c'est un peu mou du genou, il y a aussi le Xavier Dupont de Ligonnessing, mais ça fera l'objet d'une autre définition.
0: Oui, comptez sur moi. Alors, c'est bien noté. Ceci dit, Christelle, moi, je vous propose autre chose. Le Banksying, c'est l'art de s'approprier le travail ou la création de quelqu'un d'autre. Le terme vient évidemment du street artiste Banksy, hein, ça, on s'en doute, dont l'identité a longtemps été cachée, ce qui a permis à plein de petits malins de reproduire ses œuvres, de les détourner et les récupérer à leur compte. Mais attention, le Banksying n'est pas exactement du plagiat, parce que quand le plagiaire vole votre travail, ben le Banksyeur, lui, il vous laisse travailler pour arriver à la dernière seconde et prendre toute la lumière, c'est ça. Alors, on rencontre énormément de Banksying en entreprise. Vous passez 3 semaines à préparer une présentation, votre chef la découvre 5 minutes avant la réunion, il annonce devant tout le monde. Alors, avec Vincent, on a beaucoup travaillé sur ce dossier. Non, Xavier, Vincent a beaucoup travaillé sur ce dossier. Toi, tu as juste souligné le titre de la première page. Le Banksying sévit aussi dans la vie quotidienne. Votre conjoint cuisine pendant 2 heures, vous arrivez au dernier moment pour ajouter 3 feuilles de basilic sur les assiettes, et quand les invités complimentent le plat, vous osez un « merci, on s'est donné du mal ». Voilà, le Banksying, c'est ça. Enfin, je crois, parce que j'ai pas vraiment écrit cette définition moi-même. Quoique. À votre avis, est-ce que c'est le fait de s'approprier le travail d'un autre ? Est-ce que c'est plutôt cette tendance à laisser mourir une relation amoureuse ? Ou est-ce que c'est la dernière définition ?
21: Ah ! Choisir entre les deux, je préfère la deuxième que la première. Allez, mystère !
0: La définition mystère ! Très très bien, le Banksying, selon la définition mystère. Figurez-vous que c'est le fait d'enlever ses chaussures sans défaire les lacets. Bref, c'est pas ça du tout. Malheureusement, c'est pas la réponse que j'attendais. Et non, le Banksying, je connaissais pas moi, c'est cette tendance à laisser mourir une relation amoureuse, figurez-vous.
19: Et c'est parce que vous êtes un romantique. Hein,
0: Oui.
16: Jean-Luc vient de me dire qu'il aurait répondu ça, on peut avoir le point ou...
0: Alors, je vais y réfléchir.
10: Un demi.
0: Je vais y réfléchir. Ça y est, j'ai réfléchi. Non, vous n'avez pas le point. Alors, on va revenir sur les scores. Jean-Luc et Olivier mènent toujours dans cette partie. Et puis Christelle et Louise attendent de marquer leur premier point. Ça va venir, ça va peut-être venir d'ailleurs dans la troisième manche qui va être mythique. Pourquoi ? Parce que nous allons placer face à face une rivalité vieille de plus d'un siècle, cristallisée dans une seule séquence. Nous allons mettre un rouge et un bleu face à face. Et puis... on va voir ce qui se passe. Restez bien avec nous.
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4: Toujours à Dalhem, en province de Liège, où jusqu'ici la rivalité du jour oppose nos deux équipes, hein, celle de Jean-Luc et Olivier Frépon, face à Christelle et à Louise Deneff. Alors pour l'instant, c'est l'équipe de Jean-Luc et d'Olivier qui mène après deux manches. Mais pour notre troisième manche, votre petite rivalité à vous va soudain paraître assez récente, parce qu'on va parler d'une autre opposition vieille de plus d'un siècle et demi qui fait partie de l'histoire, hein, de Dalhem, les Bleus contre les Rouges. Et exploit diplomatique, aujourd'hui, on a réussi à les faire asseoir à la même table. Marie Piron représente les Bleus, Achille Joly les Rouges. Merci d'être venus tous les deux face à face. Déjà rien que pour ça, on peut vous applaudir, évidemment. Alors Marie et Achille, bonjour.
5: Bonjour.
4: Bonjour, vous êtes chacun membre d'un comité de couleurs différentes, hein. Marie chez les Bleus, Achille chez les Rouges. Alors tout d'abord, est-ce que vous acceptez au moins de vous asseoir à la même table? On ne vous a pas forcé.
5: Bien sûr. Hein.
6: Sans aucun problème.
4: Sans aucun problème. Très bien. Alors est-ce que c'est une vraie rivalité ou en fait c'est juste pour rigoler?
5: On peut dire que c'est une rivalité quand même.
4: Oui.
5: Oui. Mais on rigole aussi, donc c'est bien qui est bien.
4: Vous connaissez l'histoire de cette rivalité? Vous savez comment ça a commencé?
6: Oui, apparemment, bon, on a discuté tout à l'heure d'histoire d'orgue. Apparemment, oui. Le curé de l'époque voulait acheter des orgues, il avait besoin de fonds. Il y avait un seul comité de fête à l'époque qui aurait dû participer à l'achat des orgues. Ils ne sont pas trouvés d'accord, ils se sont disputés et la scission est venue de ce moment-là.
4: Voilà, et j'ai entendu qu'ils étaient, au départ, il n'y avait que les Bleus.
5: Oui, c'est ça.
4: Oui, c'est ça.
5: En 1858, oui. Et alors, quelques années après, on s'est divisé et puis voilà.
6: Alors, le premier drapeau que les Bleus ont, il est rouge.
5: Il est rouge. Ah, oui, c'est vrai, en velours, oui.
6: Ah, oui.
5: Oui, c'est vrai. Avec le vieux château dessus. Oui.
4: D'accord. Vous avez chacun un drapeau. Alors, à une époque, être bleu ou rouge, c'était pas seulement choisir sa fête. Il y avait des cafés différents,
5: oui.
4: Il y avait des salles différentes, des clubs de foot.
6: Le village était complètement séparé en deux. Il y avait deux écoles, il y avait deux cafés, il y avait deux clubs de football, il y avait une église. Voilà, on ne pouvait pas la visiter.
5: Oui.
6: Mais le village était vraiment séparé en deux. Et alors, forcément, dans l'année, il y avait des moments qui étaient plus chauds les uns que les autres, entre autres à l'approche de la fête, surtout au mois d'octobre.
4: Oui.
6: Les rapports étaient un peu plus compliqués, surtout il y a 100 ans d'ici, forcément, parce que les gens étaient encore très proches de la scission. À l'heure actuelle, bon, les deux sociétés ont plus de 150 ans, et voilà, on devient rouge, on devient bleu.
7: Folklorique aujourd'hui, mais c'était sérieux à une époque. Quoi,
6: une époque, oui, tout à fait. Ouais, ouais.
8: Oui. Alors, est-ce qu'on se battait vraiment, ou est-ce qu'il y avait des duels, ou des compétitions, ou des choses comme ça, entre les rouges et les bleus?
5: Il y a déjà eu des petits coups de poing, gauche à droite. Je me rappelle quand j'étais jeune, c'est juste ça.
6: Surtout à la fête, le mardi de la fête, parce que l'alcool aidant, à certains moments, il y a des gens qui...
4: Oui, ça se passe beaucoup le mardi de la fête.
5: Oui, les deux harmonies sont confrontées l'une à l'autre, oui. et c'est le moment le plus important, puisqu'on veut gagner, on veut montrer qu'on est les plus forts, qu'on fait plus de bruit que les autres.
4: Qui juge alors ça?
5: Oh, c'est nous qui jugeons, on gagne toujours. Et eux, ils disent qu'ils gagnent toujours aussi.
4: Alors, je voulais savoir, si j'ai bien compris, on est... bleu ou on est rouge, c'est pas tellement quelque chose qu'on
5: choisit. Oui, moi je suis tombée dedans quand j'étais petite, oui.
4: Et donc, il est possible de changer de couleur? C'est déjà arrivé?
5: Oh, il y a eu des mariages, bleu avec rouge.
4: Et alors les enfants, qu'est-ce qu'ils
5: font ce qu'ils veulent, finalement.
7: Un sur deux.
8: Faut faire un nombre pair, quoi.
7: Un nombre pair, sinon...
6: C'est un peu en fonction du voisinage aussi. Pour les gens qui sont nés à Dalhem, forcément, ils viennent d'une famille rouge, d'une famille bleue. En général, ils y restent. Pour les gens qui viennent de l'extérieur et qui viennent habiter Dalhem, Bon, ils deviennent sympathisants rouge ou bleu parce que le voisin est rouge, parce qu'ils sont venus à une manifestation ou l'autre, d'un côté ou deux.

0: trouvé des gens bien sympas. Et voilà, ils ont fait un choix qui
1: Alors, des sympathies, ça va, ça vient. Est-ce qu'il y en a qui ont changé de couleur? Est-ce qu'on peut changer de couleur?
2: Bien sûr.
3: Les Dalles et moi, pure souche.
2: Moi, j'ai rencontré mon mari dans la salle des Bleus. Donc, j'ai tout fait dans la salle des Bleus. En fait, j'ai fait les communions des enfants. Les anniversaires, on les fait là-bas. Donc, c'est vraiment ma salle. Je ne pense pas aller faire la fête chez les Rouges, mais je suis déjà allée voir une pièce de théâtre chez les Rouges.
4: Ah oui,
2: je suis déjà allée à des balles là-bas. Oui, parce que quand ça ne me plaisait pas chez nous, on allait aux Rouges.
1: Ah oui. Il y a vraiment des personnalités différentes en fonction des couleurs. Je veux dire, est-ce qu'on peut dire ça, c'est typiquement rouge, ou alors ça, c'est typiquement bleu? Achille, par exemple, qu'est-ce qui serait typiquement rouge?
0: C'est difficile à dire, difficile à dire.
1: Vous aimez tous les deux faire la fête?
0: Mais les différences, elles sont plus philosophiques que toute autre chose, parce que les rouges et les bleus, à Dalem, c'est assez particulier, parce que ça n'est ni politique, ça n'est ni religieux, ça n'est ni des castes sociales, ça n'est pas politique, donc c'est assez particulier. Dans les autres villages de la Basse-Meuse, où il y a cette dualité-là,
2: en fait,
0: il y a des tendances politiques. À Dalem, il n'y en a pas. Jusqu'aux fusions des communes, à Dalem, on votait rouge ou bleu. Il n'y avait pas de parti politique sur les listes.
4: Ça, c'est pas vrai.
0: C'était la seule commune de Belgique où ça se passait comme ça.
1: Ça se passait comme ça. On votait soit rouge, soit bleu.
4: Et c'est jusqu'à quelle année?
2: En 77.
1: Alors, j'avais une question, mais à présent, sur le diable bleu. Je vais la poser soit à Jean-Luc, soit à Christelle. Avec qui est-ce qu'on joue d'abord? C'est vous qui choisissez. L'autre jouera après, évidemment.
0: Avec Christelle.
1: Achille. Allez. On joue avec Christelle, justement, et ce diable bleu. Évidemment, si je vous dis diable rouge, ça vous dit quelque chose. Mais le diable bleu, à votre avis, c'est qui ou c'est quoi? Alors, le diable bleu était le surnom, réponse A, d'un pilote de chasse belge de la Première Guerre mondiale. Un peu comme le baron rouge, mais en bleu, quoi. Réponse B, ça désigne le homard breton avant qu'on découvre qu'il était comestible. On l'appelait le diable bleu. Ou réponse C, c'est la première marque de lessive liquide, le diable bleu.
2: Je voudrais prendre le homard.
4: Oui, dans l'esthétique du homard, moi je comprends si on se dit...
2: Il y a bleu avant qu'on le cuise, non? Enfin, je sais pas. Et gris bleu, là.
4: Allez. Le homard.
1: Le homard, eh bien c'est bien noté. Sachez que le diable bleu avait un nom. Il s'appelait Willy Coppens.
3: C'était un homard.
1: C'était un homard. Non, il était pilote, figurez-vous. C'était un pilote de chasse belge de la Première Guerre mondiale. Eh oui, qui avait fait repeindre son avion dans un bleu turquoise particulièrement voyant.
2: Décidément.
1: Voilà, spécialement bonne idée, mais enfin bon voilà, il se faisait appeler surtout le diable bleu. C'est la réponse que j'attendais. Je reviens à Achille et Marie, évidemment nos deux invités du jour. Quand les Rouges organisent une soirée, Marie, donc vous n'y allez pas à la base?
2: Ah non, puisqu'on organise souvent des soirées en même temps. Il n'y a qu'une fête de juin qui est à une semaine d'intervalle, sinon au mois d'octobre, on est en même temps. Donc,
0: tout est dupliqué. À la fête d'octobre, la fête c'est jeudi, vendredi, samedi, dimanche, lundi, mardi, nous on les fait durer. Et les manifestations ont lieu dans les deux salles en même temps. Donc chaque fois, la concurrence, elle est rude parce que ça se passe en même temps, c'est dupliqué. Au mois d'octobre, c'est la fête de Dalem. Donc tout se fait en même temps, puisque c'est la fête du village. Quoi.
1: Alors maintenant, je vais vous poser des questions. On va voir si 150 ans de cohabitation ont servi à quelque chose. Je vais vous poser des questions et vous devrez répondre en même temps. D'accord. Qui fait le plus de bruit? Les bleus ou les rouges?
2: Allez, les bleus.
0: Moi, bon, je veux dire les bleus.
1: Ah oui, d'accord.
3: Parce que les rouges jouent mieux, c'est ça?
0: Oui.
1: Qui tient le mieux jusqu'au bout de la nuit? Les bleus ou les rouges?
0: Ça dépend des fois.
1: Alors, qui est le plus mauvais perdant?
2: C'est pas...
0: Moi, je vais dire les bleus.
1: Qui respecte le mieux les traditions?
0: Bon, des deux côtés.
1: Et qui a les meilleures chansons?
2: C'est les mêmes chansons adaptées avec nos paroles. Donc.
0: Ce sont des chansons qui ont été créées par des gens du village, entre autres souvent le mardi ta fête, et qui retracent un peu l'histoire du folklore et qui sont des chansons qui piquent un peu l'adversaire, quoi. Voilà.
1: Oui.
0: Mais il y en a chez les rouges, il y en a chez les bleus, quoi. Il y en a des deux côtés. Hein.
2: Nous, quand il se passe quelque chose, une chute ou quoi, on fait une petite chanson, une pasquille. Bon, ça, c'est chez les bleus qu'on fait. On met en musique ce qui nous arrive comme méhin ou bien comme truc
0: incident.
2: Marrant, comme incident, voilà.
1: Alors, si la société d'en face disparaissait demain, est-ce que vous seriez triste?
2: Oui,
1: il faut que ça reste.
0: Ouais, je pense que la dualité, elle est importante parce que c'est ce qui crée la motivation. Quand on est tout seul, faire mieux que soi, c'est pas terrible. Quand on est deux, il faut faire mieux que l'autre, quoi. Donc c'est motivant, quoi. Oui. C'est important.
1: Oui, en fait, c'est votre adversaire qui est aussi celui qui maintient votre propre tradition vivante. Alors, un petit mot sur le prochain événement organisé par vos comités. Donc c'est en octobre.
0: Oui, la fête d'octobre.
1: D'accord. En tout cas, j'avais une question sur le bleu tout à l'heure. On va passer au rouge. C'est l'heure du rouge avec Jean-Luc et avec Olivier. On va s'intéresser à quelque chose qui est tellement rouge qu'on en a fait son surnom Mars, la planète rouge. Mais à quoi Mars doit-elle principalement sa couleur rouge ? Réponse A, à la présence massive de fer oxydé à sa surface. Elle est toute rouillée, quoi, si vous voulez. Réponse B, aux rayons du soleil qui traversent son atmosphère chargée en méthane. Ou réponse C, à la poussière volcanique qui recouvre presque toute la planète.
5: J'aime bien la 1.
3: Puis s'il n'y a pas d'atmosphère, comment
1: bien
3: ça
1: la
3: reste
1: la...
5: Bah, je ne sais pas.
3: La 1, ça me plaît pas mal aussi. La 1, Jean-Luc, il faut suivre... tu sais quoi ? Suis ton instinct, vole de tes propres ailes.
1: Sois libre.
3: Sois libre. Eh bien, je t'aime.
5: Moi aussi.
1: Cool. Grande et belle déclaration ici à Dalem. Vous choisissez la réponse 1, la présence massive de fer oxydé à sa surface. Eh bien, sachez qu'elle est surnommée planète rouge pour cette raison très simple. Le sol martien contient beaucoup de minéraux riches en fer qui s'oxydent au contact de l'oxygène, autrement dit... Elle est couverte de rouille. C'est une excellente réponse. Bravo et un excellent instinct.
2: C'est pas mal. Oui.
1: Ah, bien joué. Magnifique. Bien joué. Ah oui, oui. Moi, je trouve que ça s'applaudit. Hein, parce que c'était...
3: C'est vrai ?
1: Ah oui.
3: Allez, alors.
1: Eh oui. Et donc, Achille, vous pourrez donc désormais vous appeler les Oxydés de Dalem.
0: Tout à fait.
1: Si vous voulez. Ou les Martiens de Dalem, comme vous voulez. Alors, on va voir les scores dans un instant. Mais avant, je voulais quand même remercier chaleureusement et pour le geste de venir ensemble à la belle table, Marie Piron, membre des Bleus, et Achille Joly, membre des Rouges, d'être venus nous parler de cette belle tradition. Félicitations. Puis, on vous applaudit encore. Alors, j'ai compté les scores et pour l'instant, eh bien, Jean-Luc et Olivier remportent 2 points depuis le début du match. Tandis que pour l'instant, Christelle et Louise n'en ont pas encore remporté, je pense.
4: Et non.
1: Alors, il ne reste plus qu'une manche.
4: Oui.
1: Ça veut dire que le seul
4: Elle
1: point
4: va compter double,
1: que vous pourriez marquer voilà, ne suffira pas à recoller au score.
2: 48.
1: Ceci dit, eh bien, vous
4: pourrez... Oh, on va jouer quand même. Hein.
1: Ouais, voilà.
2: Sauver l'honneur.
4: Bien sûr.
1: Partir sur une bonne impression, vous voyez. Il ne faut pas louper sa sortie, c'est très important. Ce sera la manche de la grande enquête et elle commence dans un instant sur la première. Vanessa Paradis avec un morceau qui date de 2007. Je sais pas, tiens, si la divine idylle dont elle parle est toujours la même aujourd'hui.
3: Oh, la vanne.

0: Vanessa Paradis et cette divine idylle. Vous êtes sur La Première.
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0: C'est toujours Dalem qui nous accueille en cette fin de matinée. Deux candidats s'y mesurent depuis tout à l'heure. Il y a Jean-Luc, il y a Christelle qui rivalisent de culture, d'intelligence, de brillance même. Alors pour rééquilibrer tout ça, on leur a collé sur le dos deux capitaines, Olivier Frépon et Louise
11: Dalem.
0: Ils vous aident à atteindre la finale évidemment et pour le moment, et sans doute jusqu'à la fin du jeu, eh bien c'est l'équipe de Jean-Luc et d'Olivier qui a marqué le nombre suffisant de points qui, à tel point qu'ils ne sont plus rattrapables. En tout cas, la dernière manche va vous permettre de briller une dernière fois, Christelle et Louise, peut-être. C'est la manche de la grande enquête. Alors, une situation étrange et puis 2 minutes d'interrogatoire. Tout le monde peut poser ses questions, tout le monde entend mes réponses et la première équipe qui reconstitue correctement l'histoire remporte le point. N'hésitez pas à poser toutes les questions qui vous passent par la tête. Il vaut mieux avoir des remords que des regrets. Alors, voici le début de votre enquête. Si vous vous rendez au sud-ouest de Londres, vous pourrez peut-être y croiser Rufus. Mais qui est Rufus ?
12: T'as un chien.
0: Vous avez 2 minutes. Non.
12: T'as un chat.
0: Non.
12: Alors. C'est tout pour moi.
11: Est-ce que c'est quelqu'un de vivant ?
0: C'est quelqu'un de vivant, tout à fait.
11: Un humain ?
0: Non, pas un humain, non.
11: Un animal.
0: Un animal. Rufus est un animal, oui.
12: C'est un mouton.
0: Ça n'est pas un mouton.
12: C'est un cafard.
0: Le cafard Rufus.
12: Je ne sais pas pourquoi.
11: Et pourquoi est-ce qu'il est particulièrement connu ?
0: Eh bien, parce qu'il a une fonction très précise.
12: C'est une statue.
0: Non, c'est un animal vivant.
12: Il est vivant.
0: Il a 18 ans aujourd'hui et il peut vivre
11: 18
0: 30,
11: ans.
0: Ouais, et il peut vivre jusque 30.
11: Oh
12: ah, c'est donc une tortue.
11: Ah.
0: Non, jusque 30.
11: Non, 30 ans, c'est qu'est-ce qui vit jusque 30 ans?
12: Bah, une tortue, ça peut vivre plus que 30 ans, Vincent.
0: Ah oui, ben bah, justement.
11: Ah, mais dans le sud-ouest de Londres. Hein.
0: Oui. Qu'est-ce qu'il y a dans le sud-ouest de Londres?
12: C'est un cheval, des chevaux.
11: Ah, un cheval, c'est pas mal.
0: Non, c'est pas un cheval, non. Il est entré en service en 2008, il travaille tous les matins entre 4h et 9h du matin.
12: Ah, c'est un coq.
0: Non.
12: Je dis, j'ai un coq.
11: Il a, il a une fonction de garde.
0: De
11: surveiller
0: garde.
11: Quelque chose.
0: Oui, c'est plutôt ça. On le croise parfois pour des missions à l'abbaye de Westminster, mais son job le plus en vue, c'est au sud-ouest de Londres. Qu'est-ce qu'il y a au sud-ouest de Londres ?
12: Mais qu'est-ce qu'on en fait, mon pauvre ?
0: Cherchez.
12: Au sud-ouest de Londres, il y a des délinquants.
0: Non.
12: Il y a des voleurs.
11: Il y a Buckingham Palace.
0: Non, encore plus au sud-ouest.
11: Windsor.
0: Un peu en dehors de Londres.
12: Un peu en dehors de Londres. L'Australie.
0: Ça...
12: Quoi ?
0: Qu'est-ce qui se passe au mois de juillet à Londres ?
12: Il y a du soleil ?
11: Non, à Londres, jamais ça. Même au mois de juillet.
0: Au mois de juin, plutôt. Je crois que c'était au mois de juin.
12: Vous êtes complètement inefficace. C'est insupportable.
0: Il y a beaucoup de gazon là-bas. Ça vous
12: d'accord.
11: Ça
12: oui.
11: mange. Non, oui. C'est l'herbe.
13: Oui, Wimbledon.
12: C'est une vache.
0: Ça exactement, les terrains de tennis de Wimbledon. Bravo, Jean-Luc. Il y en a quand même un qui oui. suit. Alors, justement, des terrains en gazon certifiés véritables et régulièrement ressemés, mais alors qui refusent.
12: C'est une chèvre qui mange le gazon pour le tondre, parce que sinon, ça va pas.
0: Non.
13: C'est un robot.
14: Un mouton.
0: C'est pas un robot, c'est pas un mouton. Non.
12: C'est un pigeon.
0: Eh ben justement, non. C'est en fait les semences de gazon sont du caviar pour les pigeons et autres oiseaux de vule. Rufus, qui est un rapace redoutable et qui fait fuir tous les pigeons du complexe. Avant son arrivée, c'était vraiment un problème. Je sais pas si vous vous rappelez de ce match. C'était entre Pete Sampras et Tim Henman en 99.
12: Non, on ne se rappelle pas, Vincent.
0: Mais il avait dû être interrompu parce qu'il y avait des tas de pigeons qui n'arrêtaient pas de venir picorer sur le terrain.
15: C'est pas vrai.
0: Et ben depuis que Rufus est arrivé, ça n'arrive plus. Voilà, tout simplement.
11: Et ça vit jusque 30 ans, un aigle.
0: Comme Rufus, tout à fait. Alors, écoutez, vous n'avez pas trouvé la bonne réponse.
11: Non.
0: Donc, ça n'a pas changé grand-chose au score. En tout cas, bravo, Jean-Luc, vous partez
12: c'est
0: en finale.
12: Nul.
0: Et je trouve que ça s'applaudit. Bravo,
12: oui,
0: Jean-Luc.
12: Bravo, Jean-Luc.
0: Alors, en tout cas, votre parcours, Christelle, s'arrête ici, mais vous repartez pas les mains vides, que du contraire, vous gagnez le tote bag, ça vaut vraiment le détour, avec à l'intérieur un chèque commerce d'un montant de 25 euros offert par le Collège communal de Dalhem, qu'on remercie, à utiliser dans les commerces participants de l'entité. Vous avez passé un bon moment avec nous, Christelle ?
14: Oh, super.
0: Est-ce que vous trouvez que l'enquête était quand même finalement pas mal ?
14: Oui.
0: Merci beaucoup, Christelle. On retiendra principalement ça. Alors, en tout cas, je retourne vers Jean-Luc, parce que vous êtes toujours en course, évidemment, et vous savez quoi ? Vous êtes à 10 réponses du bonheur. Ah oui, c'est ni plus ni moins. La grande finale arrive tout de suite sur la première. Mr. Know-it-all, Monsieur Je-sais-tout. Voilà exactement le genre de candidat taillé pour savoir vraiment le détour. Voici Teddy Swims.

0: Teddy Swims, Mr. Know-It-All, Monsieur Je Sais Tout. Et on va voir dans une minute si Jean-Luc, notre finaliste, mérite lui aussi ce surnom.
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0: Alors, Jean-Luc jouait, c'était bien. Maintenant, on va vous donner l'occasion de gagner. Ah bah oui, et de gagner quoi? Eh bien, une nuit pour deux, avec petit déjeuner, à l'Écrin d'eau, à Spa, une belle adresse intimiste, tout près des thermes, idéal.
2: C'est au, au sud-ouest de Londres, c'est... par hasard?
3: Pauvre type.
0: Idéal pour une petite escapade à deux. Pour ça, il faut évidemment venir à bout de mon terrible questionnaire, mon questionnaire décalé, dans lequel jamais, au grand jamais, vous ne devrez répondre à la question que je vous pose, mais toujours à celle d'avant. Alors, est-ce que vous êtes prêt à vous lancer dans la finale, Jean-Luc? Pas tellement, mais enfin, on va y aller quand même.
2: Il l'est, mais il l'a répondu avec un geste.
0: Oui, très bien.
2: Et en radio, ça marche moyen, Jean-Luc. Mais voilà, on va le faire.
0: Alors, en tout cas, Jean-Luc, c'est parti. Attention, donc, cette première question. Silence. Hein. Comment appelle-t-on les habitantes de Dahlem? Ce sont les Dalais. Quel personnage biblique est célèbre pour avoir ouvert la mer Rouge en deux?
4: Dalais-Moise.
0: Moise.
4: Moise.
0: Oui,
4: Moise.
0: C'était Dalais-Moise. Voilà.
4: Moise.
0: Alors, quand on est sans le sou ou dans une mauvaise passe, on dit familièrement qu'on est dans la...
2: Moïse.
0: Moïse. La Moïse.
4: Moïse.
0: Quel fleuve traverse la Wallonie du Sud au Nord en passant par Namur et Liège? C'est là.
4: La Meuse.
2: Moïse. La Moïse.
0: La Moïse.
2: Il prononce mal, il a un petit défaut. Mais c'est pas grave. Hein.
0: C'est ce
2: qu'il a voulu dire.
0: Cet instrument avant folklorique est indissociable de l'Écosse et des kilts. C'est la corne...
2: Meuse.
0: Cornemeuse, oui. Comment se nomme la mascotte de Disney? C'est Mickey...
2: Muse.
0: Mickey Muse. Complétez ce célèbre proverbe. Pierre qui roule n'amasse pas...
2: Mouse.
0: Mouse. N'amasse pas mouse, oui. Quand on fait de l'autostop, quel doigt faut-il lever?
2: Le... Mousse.
0: Le mousse.
2: Mousse.
0: Merci. Vous êtes toujours avec nous?
2: Il montrait le mousse. Il est plus dans les gestes. Il montrait le pouce.
0: Ouais, c'est vrai.
2: Mais il a fait le...
0: Alors,
2: le...
0: afin de financer l'achat d'une maison, on souscrit généralement un prêt...
2: Pousse.
0: Oui, oh. Absolument. Et puis, quel métier, aujourd'hui disparu, correspond à l'actuelle profession de pharmacien?
2: Hypothécaire.
0: Hypothécaire. Mais bravo Jean-Luc, vous étiez dans la bonne équipe. En tout cas, c'est gagné. Jean-Luc remporte une nuit pour deux avec le petit déjeuner à l'Écrin d'eau à Spa. C'est pour vous, hein, c'est pour vous. Vous aviez 10 questions à passer. Alors, il ne vous en reste plus qu'une. Est-ce que vous êtes content de votre parcours parmi nous?
4: Super.
0: Bah, super. Alors, super. Vous avez répondu bien à la dernière
4: capitaine,
0: question.
4: Super capitaine, hein,
0: oui.
4: Aussi.
2: Ah,
4: hein.
2: Ça, voilà.
0: Voilà qui referme notre semaine à Dahlem. Merci à tous ceux qui sont venus nous voir cette semaine, les candidats, les invités, le public aussi. Dahlem nous a raconté pas mal de choses. Ça nous aura donné envie de revenir. En attendant, on reprend la route. 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Et puis notre tournée peut aussi passer par chez vous, hein, si votre ville, votre village ou votre commune possède des histoires, des personnages, des traditions, des curiosités, bref, une bonne raison de faire un détour. Racontez-nous tout ça sur détour au singulier à rtbf.be et nous, on vient consacrer à votre commune toute une semaine. Et oui, on est comme ça. Merci à nos candidats du
2: pauvre
0: jour,
2: de vous,
0: qui étaient Jean-Luc et Christelle. Merci à leur capitaine Louise Denef et Olivier Frépon, merci à Muriel Dujac et Carole Paquet, Alexandre Mazoyer, Nicolas Hanno, Vincent Van Der Venet, Michael Visano et Bawandine. La programmation musicale, c'est Olivier Depris, la production Xavier Guélit. On se retrouve lundi dès 11h, cette fois depuis les Bons Villers, pour un autre numéro de Ça vaut vraiment le
5: détour.
0: À lundi. Dans un instant, on enchaîne avec le journal de midi.
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3: Bonne journée à tous. Cet après-midi, on attend encore quelques faibles pluies du Hainaut à la Campine en passant par Bruxelles. À l'arrière, le ciel devient plus lumineux et les nuages se dissipent. En fin d'après-midi, ces éclaircies se généraliseront malgré quelques nuages qui traîneront encore au sud du Sion-Sambre-et-Meuse. Pour les températures, on attend de 18 à 22 degrés au meilleur de la journée. Ce soir et la nuit prochaine, le temps deviendra progressivement sec en toute région avec quelques bancs de brume et de brouillard qui pourront se former en fin de nuit. Et demain, samedi, on retrouvera en matinée ces nuages bas qui tarderont un petit peu à se dissiper. Les premières trouées seront visibles à la côte et en Gaume. Et dès midi, le temps sera lumineux et le soleil va l'emporter sur les nuages. Seulement quelques cumulus viendront décorer le ciel. Pour les températures, on attend de 19 à 23 degrés. Et pour dimanche, le temps sera plus instable avec un nouveau front pluvieux qui nous traversera.
4: Bonjour à toutes et tous. Des commémorations aujourd'hui. De nombreuses cérémonies auront lieu, notamment à New York, il y a un quart de siècle. Les attentats de New York et du Pentagone choquaient le monde entier. Des images d'avions qui s'encastrent dans les bâtiments. À New York, les tours jumelles en feu qui s'écroulent ensuite. Ce jour-là, près de 3000 personnes perdront la vie dans ces attaques. Le vice-président Jed Vance sera à New York. À ses côtés, les quatre anciens présidents américains encore en vie, dont George Bush, au pouvoir en 2001. L'actuel président Donald Trump, lui, sera à Washington aux cérémonies pour le Pentagone. Près de 3,9 tonnes de cocaïne estimées à 225 millions d'euros ont été saisies lundi au port de Dunkerque, dans le nord de la France. La drogue dissimulée dans des déchets de plastique se trouvait dans un conteneur en provenance du Ghana, initialement destiné notamment au port d'Anvers. La totalité de la drogue a déjà été détruite. L'enquête a été confiée à l'office anti-stupéfiant, notamment pour identifier les acteurs du réseau à l'origine de cette importation. Taïwan condamne les peines de prison prononcées à Hong Kong contre trois militants pro-démocratie qui organisaient des veillées en mémoire des victimes de Tiananmen. Les trois hommes âgés de 41, 69 et 74 ans ont écopé de condamnations entre 5 et 7 ans. Les trois militants, leaders de l'Alliance de Hong Kong, aujourd'hui dissoute, avaient été reconnus coupables d'incitation à la subversion. Taïwan dénonce des procès politiques menés au nom de la sécurité nationale. La justice hongkongaise a reconnu l'absence de violence, mais juger les actes d'une gravité considérable. La crème de la crème ce soir sur les pistes de Budapest en Hongrie. La création d'une nouvelle compétition d'athlétisme, l'Ultimate Championships. Il y en a un mini championnat du monde durant trois soirées, 28 disciplines avec les meilleurs athlètes classés. Ils s'affrontent sans série et sans qualification, une façon d'offrir du spectacle les années sans mondiaux ou aux Jeux Olympiques. 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Voilà pour ce flash d'information. Excellent temps de midi à notre écoute.
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0: Midi 4, bienvenue sur la première. Vos infos continuent avec l'invité du jour. Dans un instant, Laurent Mathieu reçoit Samuel Doradio, fils de syndicaliste. Il est aujourd'hui l'une des figures montantes du MR. Il est bourgmestre de Tubize et c'est aussi le nouveau président de l'Union des villes et communes wallonnes. Il arrive là dans un contexte financier compliqué pour les communes. Des mesures prises au fédéral et à la région menacent en effet de plomber leurs comptes et budgets. Alors que compte-t-il faire, Samuel Doradio? Et par ailleurs, comment un fils de syndicaliste se retrouve à être élu au Parti libéral? On ira de droite à gauche et de gauche à droite avec lui dans quelques minutes sur la première. Manu Delporte sera avec nous vers 12h20 pour Questions d'info. Bonjour Manu.
1: Bonjour.
0: Alors, Kiev ou Kyiv, comment doit-on prononcer finalement le nom de la capitale ukrainienne? C'est un débat qui a beaucoup agité la sphère médiatique depuis début 2022. C'est encore nourri aujourd'hui. Des auditeurs ou spectateurs et spectatrices vous ont écrit et continuent d'interroger, de vous interroger, vous, médiatrice de l'info, sur ces choix à la RTBF.
1: Oui, parce que certains se demandent si en faisant ce choix de garder Kiev comme dénomination principale, la rédaction ne pose pas justement un choix éditorial pro-russe. Alors, à la médiation, on a posé la question, on a aussi été vérifier ce qui se faisait ailleurs, et je vous réponds dans un instant.
0: Oui, vers 12h20 sur la première. Ensuite, à 12h30, retour des clés médias, puisqu'on est vendredi, on va retrouver Marie-Van Kutsem. Ça fait 25 ans aujourd'hui qu'ont eu lieu les attentats du 11 septembre aux États-Unis. Et Marie est avec nous. Bonjour Marie.
2: Bonjour Vanessa, bonjour tout le monde.
0: Alors c'est vrai, le 11 septembre 2011, on a toutes et tous ou presque un souvenir précis. On sait en général où on était et ce qu'on faisait quand on a appris que des avions avaient touché les tours jumelles. Est-ce que vous, vous vous en souvenez ?
2: Moi, je m'en souviens très bien. Écoutez, j'étais en secondaire, je rentrais de l'école et ma maman avait allumé la télévision parce qu'on l'avait entendu dans la radio sur le retour de l'école dans la voiture. Donc évidemment, ces images, elles sont ultra marquantes. Je pense qu'on s'en souvient tous et on peut se poser la question, c'est ce qu'on va faire d'ailleurs dans l'émission tout à l'heure, de savoir si c'est le socle finalement de toute cette imagerie du terrorisme islamiste qui a perduré pendant des années par après, qui perdure encore aujourd'hui. Est-ce que ce n'est pas le début de tout?
0: Oui, mais bien différemment à l'époque, parce que vous le disiez, on a toutes et tous allumé la radio et la télé, et donc on avait toutes et tous les mêmes images, puisque c'était avant les smartphones et l'immédiateté du web puissant et des réseaux sociaux. C'était effectivement le début de quelque chose. On a vu un visage de méchant aussi à ce moment-là.
2: Mais oui, le visage de Ben Laden qui a été mis en avant, en particulier sur les médias américains, parce que eux aussi évidemment ont largement diffusé les images. Je dis eux aussi parce que c'est évident que le terrorisme islamiste Al-Qaïda à l'époque a réfléchi les attentats du 11 septembre pour le côté spectaculaire. Ça savait très bien que ça ferait des images marquantes, mais du côté américain et des médias occidentaux en général, on a aussi largement diffusé toutes ces images. Les médias américains, en mettant le visage de Ben Laden à la une, ont en quelque sorte personnifié le mal. Et tout cela finalement n'est pas dissociable de la politique de George W. Bush qui a été menée par la suite, qui a vraiment mis en avant ce combat contre les forces du mal, l'axe du mal, vous vous souvenez, c'était la formule qu'on employait, et qui est venu quelque part justifier aussi l'envoi de troupes armées américaines en Afghanistan et puis en Irak.
0: Le terrorisme, donc, sur grand écran. Ça fait 25 ans qu'ont eu lieu les attentats du 11 septembre 2001. On va s'intéresser donc aux images historiques qui ont marqué le monde entier avec votre invité. Tout à l'heure, ce sera à 12h30. Merci Marie, à tout à l'heure.
2: À tout à l'heure.
0: Les clés médias donc, tous les vendredis, à 12h30, 12h08. C'est parti sur la première pour l'invité du jour, Samuel Doradio, au micro de Laurent Mathieu. Ce vendredi, et le moins qu'on puisse dire, c'est que c'est une figure politique au parcours paradoxal. Il est le fils de l'ancien syndicaliste des Forges de Clabecq, le bouillant Roberto Doradio. Or, il est aujourd'hui l'une des figures montantes du MR, bourgmestre de Tubize aussi, et il est le nouveau président de l'Union des villes et communes. Et le contexte est compliqué pour le moment pour les communes, notamment parce qu'elles vont subir les conséquences de plusieurs décisions, des décisions qui ont été prises à d'autres niveaux de pouvoir par le gouvernement. Samuel Doradio donc en interview sur la première, et on lui a demandé pour commencer s'il en avait marre parfois qu'on mentionne systématiquement son père lors de ses interviews.
3: Bah non, pas du tout. Je l'aime beaucoup, mon père. Donc, ça ne me dérange absolument pas. Ça fait partie aussi de l'histoire. Et donc, j'en suis très fier de cette histoire-là. Elle fait partie de mes origines. La seule différence, c'est que je ne roule pas en bulldozer. Donc, voilà. Mais j'en suis très fier et ça ne me dérange pas du tout.
4: Oui, il y a d'autres différences aussi au niveau idéologique. On en viendra. Mais d'abord, venons-en au cœur du sujet. Vous allez donc représenter les villes et les communes. Juste en mot du contexte, les gouvernements fédéral et wallon auxquels appartient votre parti ont décidé de toute une série de mesures qui vont avoir des impacts financiers, certains sur les communes, par exemple la réforme de l'imposition, par exemple les chômeurs exclus qui seront certains en tout cas à charge du CPAS et donc du niveau communal. Quelle est votre analyse de la situation? À quel point nos communes sont-elles en danger?
3: Écoutez, moi je pense que aujourd'hui chaque niveau de pouvoir doit faire des efforts. Et il revient aussi aux communes de faire leur partie d'efforts. Et donc, ça veut dire qu'on va devoir arriver à des synergies. Maintenant, on en parle depuis longtemps. C'est dommage qu'on va devoir arriver peut-être à un système qui le contraint, mais des synergies CPAS communes qui permettent des économies d'échelle. Ça veut dire que dans pas mal de villes et communes, aujourd'hui, on a des structures encore immobilières différentes pour le CPAS et pour la ville. On duplique les services, que ce soit de ressources humaines pour les engagements, que ce soit des services juridiques, que ce soit des services travaux. Et donc, aujourd'hui, il y a des mesures qui doivent être prises pour faire une synergie le plus rapidement possible entre les communes et les CPAS, puisque les CPAS sont une grosse charge financière pour les communes. C'est la même chose pour les zones de police. Je pense que le ministre Quintin insiste suffisamment sur la fusion des zones de police. Et donc, on va devoir y arriver. Et donc, je pense, et par rapport à ça, il y a une troisième charge, ce sont les zones de secours. Là, la province est en train de progressivement, en tout cas jusqu'en 2030, de les prendre en charge. Donc,
4: ce qui est intéressant dans votre discours, c'est qu'il y a un changement de ton par rapport à votre prédécesseur, hein, Rachel Sobry, qui était elle-même mandataire MR, qui avait critiqué certaines de ces réformes au niveau de la région, au niveau fédéral. Elle parlait d'un effet ciseau qui étouffe les pouvoirs locaux. Votre rôle, c'est aussi de défendre les communes face à d'autres niveaux de pouvoir. Est-ce que vous allez pouvoir le faire, quitte à aller à l'encontre de décisions prises par votre parti ou par votre président, Jean-Jolie Boucher?
3: Mais écoutez, moi, je suis très en phase avec mon président. Je pense qu'il y a, en tout cas, ce qui nous intéresse à nous, c'est de défendre le monde du travail et de se dire à un moment, il y a deux possibilités. Soit la facilité, on taxe et donc on va chercher dans la poche des travailleurs. Soit on réfléchit et on prend des mesures de rationalisation dans un système macroéconomique au niveau communal. Et donc moi, je suis plutôt de ce deuxième volet-là. Aujourd'hui, c'est trop facile de se dire qu'une solution, c'est d'augmenter l'IPP ou le précompte, mais il faut avoir, alors je ne dis pas que pour les communes, c'est facile, mais est-ce qu'on est encore dans une époque où aujourd'hui, on peut avoir des communes de 6-7 000 habitants? Est-ce qu'il y a des solutions qui peuvent être mises en place? Je pense que oui. En tout cas, la Flandre...
4: des communes, par exemple?
3: Bien sûr, et la Flandre l'a déjà démontré. Donc, je veux dire, on voit très bien que ça marche dans des communes néerlandaises.
4: On a une question d'auditeur là-dessus, on va l'écouter justement.
3: Oui.
5: Bonjour, petite question concernant la fusion des communes. Combien est-ce que ça pourrait rapporter à l'État de fusionner deux communes et combien de temps ça prendrait si c'était adopté? Merci.
4: Donc si on fusionne les communes, peut-être au niveau communal et au niveau des villes, ça changerait quoi à la situation financière et est-ce que ça prendrait beaucoup de temps?
3: Bien, je vous l'ai dit, ce qui change, c'est la même chose qu'entre le CPAS et la commune. Ça veut dire qu'on rationalise des services. On n'a pas deux fois des ressources humaines, deux fois des directions, deux fois ci, deux fois là, et on est plus efficace.
4: Mais c'est chiffré, ça, déjà?
3: Alors, c'est chiffré, en tout cas, en Flandre, là, dans des communes comme, dans des villes plutôt comme Hasselt, ça s'est fait, c'est chiffré, les avantages financiers sont conséquents. Maintenant, c'est compliqué, alors ça, c'est très rapide, et c'est compliqué à la fois. Pourquoi? Parce qu'on a pu aller à une conférence, justement, où on a eu ces explications par les bourgmestres concernés, notamment de Hasselt, où, en fait, on nous expliquait que qu'est-ce qui est compliqué. Ce qui est compliqué, c'est de choisir le nom de la ville qui va en sortir. Alors, généralement, c'est la plus grande ville qui conserve le nom. Qu'est-ce qui est compliqué? Choisir le drapeau de la ville, choisir quand on a des duplications entre des noms de rue et des choses comme ça. Mais finalement, c'est organisationnel.
4: Samuel de Radio, arrêtons-nous un instant parce que c'est quand même intéressant. Parce qu'en juin dernier, par exemple, lors d'une conférence de presse de l'Union des villes et communes, on entendait des gens dire c'est pas un problème de gestion des communes, c'est un déséquilibre structurel. Vous venez avec un discours différent aujourd'hui, plutôt de rationalisation, d'économie. Laissez-moi oser la question, est-ce que vous n'avez pas été mis là, notamment par Georges-Louis Boucher, parce que vous serez moins récalcitrant que d'autres et plus en accord avec sa ligne?
3: Mais écoutez, ce n'est pas une question d'être récalcitrant, je pense que c'est une question juste de s'adapter à l'époque dans laquelle on vit. On n'est plus au Moyen-Âge et donc je pense qu'il y a deux choses. Il y a juste ceux qui...
4: Mais votre mission, c'est défendre les communes. C'est un cri, c'est écrit sur le site de Lyon des villes communes, défendre les pouvoirs locaux.
3: Oui, mais pourquoi vous dites que systématiquement, parce qu'on irait dans la fusion des communes, ce serait ne pas défendre les communes? Moi, je pense que défendre les communes...
4: Moi, je disais, c'est... votre prédécesseur pointait du doigt notamment les réformes faites au niveau fédéral, au niveau wallon, et vous venez plutôt avec un discours de non, c'est aux communes de changer, de faire des économies, de se rationaliser. C'est quand même, il y a une différence là-dessus.
3: Mais le but, c'est de savoir qu'est-ce qu'on attend d'une commune. Et donc la soutenabilité financière d'une commune, elle est importante. Et donc ça veut dire ce qu'on attend d'une commune, c'est qu'elle puisse rendre un service aux citoyens. Et donc la commune, défendre une commune, c'est défendre une commune dans sa vision de service public et de service qu'elle a à rendre aux citoyens. Et aujourd'hui, moi, je pense, alors on peut, vous savez, vous avez deux visions. Soit on se met à l'arrière d'un pare-balles et on dit simplement, moi je veux pas de la fusion des communes parce que je vais être concerné, je risque de perdre mon mandat de bourgmestre, ou on se dit simplement, alors c'est plus compliqué sur le plan électoral, de dire, bah écoutez, on verra bien, aujourd'hui je sais que je suis bourgmestre dans ma commune, demain quand je ferai une fusion, est-ce que je le serai? Ben ça, au final, je dois réussir à le mettre de côté pour me dire que l'intérêt du citoyen passe avant mon mandat personnel. Et donc ça, ben oui, c'est qu'à un moment, je pense qu'on va devoir y arriver pour soutenir certains éléments, mais c'est peut-être beaucoup plus concret et beaucoup plus pratique sur la question de la fusion des zones de police aussi.
6: Samuel de Radio, vous êtes vous-même bourgmestre de Tubize, en Brabant-Wallon. Cette année, en 2026, des dizaines de communes ont augmenté les taxes qu'elles peuvent prélever. Par exemple, sur le précompte immobilier, on voit de plus en plus de propriétaires qui demandent un étalement de paiement, d'ailleurs. Est-ce qu'on va assister à ça dans les années qui viennent, une hausse des taxes généralisées au niveau communal ?
3: Mais hausse des taxes généralisées, vous savez, moi je suis à Tubize, on est également sous CRAC.
4: Le centre régional d'aide aux communes, donc c'est une aide financière en
3: Exactement.
4: Échange.
3: Voilà. Alors c'est une aide financière et on est soumise à un contrôle de gestion dans nos dépenses. Depuis que je suis là, on a reçu, c'était pas le cas à Tubize, mais que des avis positifs sur notre budget qui est systématiquement approuvé par le CRAC. Ce sont des mesures de gestion. Et donc, je vous l'ai dit, on a deux possibilités. Soit on taxe, soit on rationalise. Mais je peux vous parler d'un exemple assez simple. Moi, au CPAS, vous l'avez vu, c'est dans la presse ces derniers jours, notre CPAS, c'est la première année qu'il fait un boni de 132 000 euros. Alors, vous allez me dire, oui, mais on parle des mesures notamment relatives au chômage prises par le gouvernement ici.
4: La situation d'une commune n'est pas l'autre. Ça dépend aussi de sa localisation.
3: Voilà. La situation d'une commune n'est pas l'autre. J'ai quand même envie de vous dire, en termes de chiffres, j'ai 1280 logements sociaux à Tubize. J'ai une population de 28 000 réellement maintenant, recensement la semaine passée, 29 300 habitants. J'ai 1200 logements sociaux. Et donc vous imaginez bien, et ça c'est dans les rapports précédents de l'Union des villes et communes, qu'un des impacts, une des charges pour les communes, c'est notamment le revenu d'intégration et l'impact des logements sociaux.
4: Oui. On a bien compris votre message ce matin, qui est un message de responsabilité, de rigueur, un message libéral. On l'a dit pourtant, vous avez grandi dans le chaudron de la lutte syndicale. Votre père a été un visage emblématique de la lutte ouvrière lors de la fermeture des forges de Clabecq. Et aujourd'hui, vous incarnez un peu la stratégie du MR, qui a assez bien fonctionné électoralement parlant en 2024, d'aller parler à ces électeurs de la classe populaire, de la classe ouvrière, mais qui travaillent, qui avant peut-être votaient à gauche et ont voté pour le MR en 2024. Est-ce que cet électorat-là vous soutient toujours aujourd'hui? Est-ce qu'il comprend par exemple la volonté de ne pas taxer le grand patrimoine?
3: Mais écoutez, moi je suis au niveau communal. Et donc,
4: justement, vous les voyez, vous leur parlez.
3: Après, il y a deux discours. Taxer le grand patrimoine, il faut quand même être sûr de ce qu'on est en train de dire. Parce que si c'est taxer le grand patronat pour faire en sorte qu'avec les frontières, aujourd'hui, et l'ouverture de l'Europe, ils puissent aller s'installer aussi facilement qu'ils le veulent partout ailleurs que dans notre pays, bah effectivement, que moi, ma crainte première, c'est que je vous l'ai dit, pour moi, le travail, c'est la dignité. Et donc, qu'on puisse aujourd'hui, et qu'on doive aujourd'hui, prendre cette responsabilité, nous, autorités politiques, de générer de l'emploi, et même à un niveau communal, pour les gens, pour moi, c'est de la dignité. Et donc, faire partir le patronat pour qu'il aille s'installer ailleurs, dans un autre pays, où effectivement, on va le taxer beaucoup moins que chez nous, ben, ça me préoccupe. Parce qu'en réalité, la facilité pour eux de quitter certains endroits, et je vais être très honnête, hein, je suis pas loin, Tubize, c'est pas loin de Nivelles, et on se souviendra de cette société de bus qui a quitté la Wallonie pour aller s'installer ailleurs, et je vais pas faire ce débat-là. Mais c'est tellement facile pour eux de partir avec un paquet d'emplois qu'effectivement que ça m'inquiète. Et moi, pour moi, mon intérêt premier, c'est que les gens dans ma commune puissent avoir du boulot. Et donc aujourd'hui, je suis plus bienveillant pour essayer d'amener les entreprises que de les effrayer d'une manière ou d'une autre.
4: Votre père, par exemple, j'ai retrouvé une citation, il disait « Nous voulons simplement que l'économie soit au service des travailleurs parce que les richesses produites dans ce pays, c'est le monde du travail qui les produit. » Vous êtes d'accord avec ça?
3: Oui, bien sûr.
4: Mais alors, est-ce qu'il faut déplacer, par exemple, la fiscalité du travail, moins taxée et plus vers le capital?
3: Ben, en tout cas, je pense qu'il faut un équilibre. Il faut que l'équilibre, vous savez c'est quoi? L'équilibre, c'est d'éviter qu'il y en ait un qui parte et de faire en sorte qu'on maintienne le bien-être, je dirais, du travailleur.
4: Comment on arrive à cet équilibre? Est-ce qu'il faut aller, je repose ma question, est-ce qu'il faut déplacer la fiscalité du travail vers le capital?
3: Bah, écoutez, je pense en tout cas qu'aujourd'hui, il faut... Alors moi, je vais parler au niveau communal, puisque je suis là en tant que futur président de l'Union des villes et communes. Je pense qu'au niveau des villes et communes, je vous l'ai dit, il faut essayer de réduire au maximum. Et nous, on l'a planifié, par exemple, à Tubize en année 4, la diminution du précompte immobilier. Donc, il faut diminuer la taxation sur le travailleur. Ça, au niveau communal, on est capable de le faire. Moi, je suis ici au niveau communal. Donc, je ne vais pas vous répondre ce qu'on peut faire au niveau fédéral ou au niveau régional.
4: Mais aussi, c'est en partie votre job quand même, de dire justement, de commenter les politiques au niveau fédéral et au niveau régional, et tirer la sonnette d'alarme si ça crée des problèmes au niveau communal. Ça fait partie de vos prérogatives, non?
3: Mais citez-moi un exemple, dites-moi qu'est-ce qui se répercute directement...
4: La fin des allocations de chômage à 2 ans, il y a des gens qui vont aller au CPAS, il y aura des compensations, des études montrent que les compensations ne seront pas suffisantes et que donc les communes vont devoir payer des millions et des millions d'euros. Là, c'est une conséquence directe de décisions prises en haut pour les communes.
3: Oui, alors après, vous savez, il faut... Ça, c'est le discours effrayant. Le discours beaucoup plus...
4: C'est ce que disent les études. La Banque Belfius.
3: Oui, je l'ai lu, l'étude de la Banque Belfius. Donc, mais ce que je veux vous dire, c'est qu'il ne faut pas oublier les mécanismes concrets au niveau communal. On a des activations d'article 61. Donc j'imagine, vous savez ce que c'est, les activations d'article 61. C'est ce qui nous permet au niveau communal, via les CPS notamment, de réactiver des personnes à l'emploi via des facilités de participation dans des entreprises. Moi, je vous le dis, nous, notre job concret, c'est de ramener des gens, et c'est notre job, c'est-à-dire de leur mettre à disponibilité aujourd'hui de l'emploi. Et ça, nous, moi je peux vous le dire honnêtement, à Tubize, on travaille avec les entreprises de notre zoning pour réactiver ces personnes. Et donc, si notre CPAS est en bonnie, c'est parce que nous, l'impact aujourd'hui des mesures, il est quasiment nul. Mais ça se travaille.
0: Samuel Doradio, figure montante du MR, bourgmestre de Tubize. Par ailleurs, il était au micro de Laurent Mathieu sur La Première. C'était ce matin dans Matin Première. 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Il est midi 21 sur La Première. Et c'est l'heure de se remettre en question maintenant avec vous, Manu Delporte. Vous êtes la médiatrice de l'info à la RTBF. Donc c'est à vous que les auditrices et téléspectateurs de la RTBF envoient des questions, remarques, remontrances ou compliments par rapport à nos contenus d'information. Et dans la question d'info du jour, vous revenez sur un débat qui a déjà beaucoup agité la sphère médiatique au début du conflit en Ukraine. C'est la façon de prononcer le nom de la capitale ukrainienne.
7: Enfin, des nouvelles de Kiev et elles ne sont pas bonnes.
8: À Kiev, les sirènes se succèdent.
9: Maureen Mercier, vous êtes notre correspondante à Kiev.
10: Des frappes russes sur Kiev en Kiev.
11: Kiev.
12: Kiev.
11: In Kiev.
10: Voilà, c'est on ne peut plus clair chez nous. La prononciation, c'est Kiev. C'est aussi comme ça sur la VRT. C'est comme si, aussi comme ça à la SDF. C'est une décision qui a été expliquée en mars 2022, un mois après le début du conflit. Déjà, en fait, pour rembobiner un petit peu, Kiev, c'est la transcription traditionnelle française qui est issue de la forme russe du nom. Et c'est le nom qui est connu par les auditeurs et les téléspectateurs belges. Les Ukrainiens, eux, ils ont adopté un autre nom pour la capitale. C'est officiel depuis 1995. Et ce nom, si on le traduit en français, ça devrait donner Kiev. Dès le début du conflit, on a interrogé la RTBF. Pourquoi vous n'utilisez pas le nom ukrainien? Mais en fait, la réponse, elle est toute simple. C'est parce que le terme le plus habituel, celui qui est compris par tous, c'est Kiev. Et notre mission, c'est justement d'être compris par tous. Et à l'époque, la réponse de la direction de l'info, c'était de dire, si on voit que l'usage évolue, alors on accompagnera cette évolution.
0: Alors en fait, entre-temps, l'usage a évolué, mais c'est surtout le cas, Manu, dans les pays anglophones.
10: Oui, c'est exactement ça. Sur les chaînes américaines, sur les chaînes anglaises, c'est toujours le mot « Kiev » qu'on entend. Je vous en passe un tout court extrait.
13: Kiev has come on.
14: Here in Kiev.
15: Kiev.
16: Kiev.
17: Kiev.
18: Kiev.
19: Kiev.
20: Kiev.
21: Kiev. Kiev.
22: Kiev. Oui.
10: En fait, les Anglais, les Américains, ils ont commencé à adopter le mot Kiev dès 2014, lors de l'annexion de la Crimée. Et par exemple, le Wikipédia anglophone, lui, il a basculé de Kiev à Kiev en 2020. Mais côté francophone, à ma connaissance, seul le journal français Libération a posé le choix d'utiliser Kiev.
11: Alors Nicolas vous a écrit à la médiation, il dit « Écrire Kiev, ça ressemble à une prise de position pour la Russie. J'ai lu l'article du 22 mars 2022 qui explique ce choix au tout début du conflit, mais il serait peut-être temps de revoir la décision. Je suis, dit-il, en contact professionnellement avec des Ukrainiens presque tous les jours et ils tiennent beaucoup à ce que le monde parle de Kiev. »
10: Alors, on a interrogé Caroline Hick, c'est la responsable de la cellule internationale de la REDAC. Et pour elle, ce n'est absolument pas une décision politique.
12: C'est une question de compréhension d'abord pour notre public. Et donc, effectivement, on a posé la question à nos collègues des médias francophones publics, qui rassemblent aussi bien la télévision suisse, Radio-Canada, Arte, etc. Et tous ont dit qu'ils continuaient à utiliser Kiev et pas Kiev. Donc, on est assez conforté dans notre choix, mais ça ne veut pas dire que ce choix est définitif et qu'il ne changera jamais. Par exemple, les affaires étrangères belges utilisent le mot Kiev sur leur site internet. Donc c'est une réflexion qui peut encore évoluer.
10: Alors c'est vrai que Kiev est maintenant le nom officiel pour l'ONU, pour l'Union européenne, pour l'OTAN et même l'IATA, l'Organisation de l'Aviation Internationale. Donc c'est pas exclu qu'on entende Kiev dans les reportages qui vont être diffusés sur l'RTBF. D'ailleurs, certains correspondants sur place l'utilisent, les habitants qui sont interviewés aussi. Mais pour les journalistes de l'RTBF, eh ben, on reste sur Kiev, alors que pour d'autres villes moins connues en Ukraine, on est déjà passé à la version ukrainienne. C'est le cas de Kharkiv plutôt que Kharkov ou Lviv au lieu de Lvov.
11: En fait, il faut le dire, il y a plein d'autres noms de pays ou de villes qu'on a francisés et qui restent utilisés alors que les noms ont quand même officiellement changé, Manu.
10: Oui, c'est souvent pour des questions d'usage, plus souvent que des questions d'usage que des questions politiques d'ailleurs. Par exemple, on continue à utiliser la Birmanie plutôt que Myanmar, Bombay plutôt que Mumbai, Pékin plutôt que Beijing et Biélorussie à la place de Bélarus. Et il y a plein d'autres exemples comme ça. Et la position de la RTBF, ben, c'est toujours celle d'un usage qui permet d'être compris par le plus grand nombre dans l'espace francophone. Mais la rédaction, elle reste attentive, bien sûr, à l'évolution des pratiques, des sensibilités et des usages internationaux.
11: Eh bien voilà, c'est plus clair. Merci Manu Delporte, médiatrice de l'info. Vous avez des questions, des commentaires, des remarques par rapport à l'information de la RTBF, vous n'hésitez pas. Vous écrivez à Manu, à la médiation.
10: rtbf.be/question au singulier.
11: Au singulier, question d'info, c'est à retrouver également sur Ovio et sur RTBF Actu, notamment dans la rubrique Décrypte. Merci Manu, à vendredi prochain.
10: À vendredi prochain.
11: Midi 26 sur la première, à midi 30, vous allez retrouver Marie-Van Kutsem et les Clés Médias. On est le 11 septembre 2026, on se souvient de 2001, c'était donc il y a 25 ans et c'était le début de la transmission d'images choc liées au terrorisme. Comment ont-elles façonné la propagande terroriste de ces 20 dernières années? On va analyser tout ça avec Marie et son invité, Mohamed Fahmy, docteur en sciences de l'information et de la communication. Il est islamologue au sein de la police judiciaire fédérale, dont la thèse a porté et aussi sur la propagande audiovisuelle de l'État islamique. Nouvel épisode des Clés Médias, donc dans un instant sur RTBF, la première. Je vous souhaite un excellent vendredi à notre écoute.

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13: Bonjour à toutes et tous et bienvenue dans ce nouvel épisode des Clés Médias qui sort pile le 11 septembre, 25 ans après les attentats de New York. La vision des deux tours percutées par les avions détournés nous a marqué à jamais et c'est le point de départ d'un angle d'analyse intéressant. Et si les images étaient centrales dans la propagande du terrorisme islamiste ? Spoiler alerte, elles le sont en 2001, mais encore plus après avec Daesh et l'avènement des réseaux sociaux et jusqu'à aujourd'hui. Comment ? Avec quel code visuel ? Quels objectifs précis, on a une demi-heure pour se plonger dans le sujet.
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13: Où étiez-vous le 11 septembre 2001 vers 15h? Quand, comment avez-vous appris pour les tours du World Trade Center? À New York, il est 8h46 quand un premier avion percute l'une des tours jumelles.
14: Nous avons entendu une grosse explosion. Tout est soudain devenu très sombre. Il y avait des débris de verre qui tombaient de partout. Les gens étaient blessés. C'était une grosse explosion. Tout était noir.
13: 18 minutes plus tard, deuxième avion.
15: Nous avons vu l'avion dans l'autre tour et puis la fumée a tout envahi. J'ai vu des gens sauter par la fenêtre pour sauver leur vie.
13: Les télévisions du monde entier partent en émission spéciale, y compris chez nous à la RTBF. Les informations et les images arrivent au compte-gouttes. Les papiers des dépêches s'accumulent sur le bureau de Thierry Debock, qui présente l'édition spéciale du JT avec Valérie Dupont.
16: Alors que nous avons les premières images, je pense, des bâtiments du World Trade Center, je pense que c'est cela...
17: Ou de bâtiments autour.
16: Ou de bâtiments qui se trouvent à proximité du World Trade Center. On peut voir l'amas de débris, de poussière qui jonche le sol. Et je crois que les premières caméras de télé peuvent, semble-t-il, monter vers les étages. Est-ce le World Trade Center ? Est-ce un bâtiment à côté du World Trade Center ? On le sent, il y a énormément d'agitation, en tout cas.
13: À 9h37, c'est le Pentagone à Washington qui est visé. Un avion American Airlines avec 58 passagers à bord s'écrase sur le complexe militaire. 9h59, et sur tous les écrans de télévision, l'horreur en direct, l'une des tours du World Trade Center s'effondre.
18: Thierry, je vous arrête. Je crois qu'à New York, une des tours s'est effondrée, en tout cas un bâtiment, sans doute l'une des tours. On a du mal à distinguer pour l'instant, il y a beaucoup de fumée.
13: À 10h28, ce sera la deuxième tour. À la RTBF, on commence à contacter des personnes sur place.
19: Il y a 110 étages, c'est tellement énorme, c'est tellement dense, il pouvait y avoir, 4, 5, 6, 7, 8 000 personnes. Et puis tout ce qu'il y avait à l'alentour, évidemment, qui était concerné. Énormément de monde, ça c'est évident.
16: On sent dans votre voix beaucoup d'émotions. Je suppose que ce sont véritablement une vision d'apocalypse sur place.
19: C'est la guerre. Il n'y a pas d'autre mot. C'est la guerre.
13: Le quatrième avion...

0: Les tournées s'écrasent en Pennsylvanie à la suite d'une révolte des passagers. L'un d'entre eux, Mark Bingham, réussit à joindre sa tante quelques minutes avant le crash.
1: Il nous a dit « Je vous aime beaucoup et je ne vous reverrai probablement jamais. » Car l'avion a été pris d'assaut par des pirates de l'air. Ensuite, nous lui avons dit à notre tour que nous l'aimions très fort.
0: Le lendemain matin, sur toutes les unes des journaux, la même image, les deux tours en feu après l'impact des avions. La première image virale, peut-être, si l'on peut parler de viralité, à une époque où Internet n'en est qu'à ses balbutiements et où l'on s'informe uniquement, entre guillemets, via la presse papier, la radio et la télévision. Une image en tout cas qui va s'imprimer dans nos têtes et composer le socle de la propagande du terrorisme islamiste, parce que le terrorisme, c'est aussi de la communication. Voilà, une introduction réalisée grâce à des archives de l'INA et de la RTBF. Bonjour Mohamed Fahmy.
2: Bonjour.
0: Vous êtes docteur en sciences de l'information et de la communication. Votre thèse a porté sur la propagande audiovisuelle de l'État islamique. Le côté spectaculaire des attentats du 11 septembre, il avait été pensé en amont par Al-Qaïda pour être média-compatible, si on peut dire ça ?
2: Bien sûr, Ben Laden et l'organisation Al-Qaïda voulaient frapper très fort et voulaient, quand on entend parler de leur organisation, que leur projet soit mis devant la scène internationale. Mais ce qu'ils n'ont pas prévu, c'est la couverture disproportionnée que l'attentat allait avoir. Ça, ce n'était pas prévu par Osama Ben Laden.
0: En 2001, on le rappelle, un Internet qui en est à ses tout débuts, pas de smartphone, pas de réseaux sociaux. La propagande islamiste, elle va en quelque sorte s'appuyer sur les médias traditionnels qui vont informer, diffuser les images des attaques, etc., de manière immense, vous l'avez dit. Vous dites même, vous, qu'il y a une forme d'interdépendance entre les médias et la propagande terroriste, expliquez-nous.
2: Oui, tout à fait. Ça se voyait au début des années 2000, où Al-Qaïda avait besoin des journalistes, des chaînes d'information continue pour communiquer leurs messages, pour accéder au public. Et donc, cette interdépendance va se visibiliser, tout simplement. Elle existait déjà avant, mais elle va se visibiliser grandement. Et ce contrat, on l'a vu entre Al Jazeera, cette chaîne d'information qatari en langue arabe, et l'organisation Al-Qaïda. Jusqu'à aujourd'hui, on ne sait pas qui étaient vraiment les intermédiaires entre Al Jazeera et les membres d'Al-Qaïda, mais c'est via ces intermédiaires qu'Al Jazeera recevait de manière spéciale, particulière, les audios, les vidéos de Ben Laden, et ce jusque plus ou moins les années 2007, et l'apparition de plateformes socio-numériques.
0: Et donc quand vous parlez d'interdépendance, ça veut dire que Al Jazeera, par exemple, a fait son beurre, entre guillemets, aussi sur les attentats du 11 septembre ?
2: Tout à fait. Al Jazeera passe non seulement de 35 millions de téléspectateurs à 45 millions, donc il gagne 10 millions de téléspectateurs, mais en plus de ça, ils deviennent incontournables dans la couverture de la guerre en Afghanistan et la communication d'Al-Qaïda, puisqu'ils vont même signer un contrat avec CNN. CNN, BBC n'auront pas d'autre choix que de retransmettre les contenus d'Al Jazeera. Al Jazeera devient véritablement incontournable lorsqu'on parlait d'Al-Qaïda et d'Afghanistan à ce moment-là.
0: Donc c'est vraiment un game changer pour cette chaîne qatari. Les médias américains vont diffuser massivement les images des attentats, des tours de New York traumatisées, mais vont aussi dévoiler le visage de Ben Laden. Alors il y a ici une sorte de quoi ? De contre-feu à la propagande terroriste islamiste ?
2: Ce qui s'est passé, c'est que d'un point de vue déontologique, d'un point de vue éthique, les médias traditionnels américains de l'époque sont tombés dans le piège de l'administration Bush. Ils n'ont pas joué leur rôle de garde-fou dans la mesure où l'administration Bush à l'époque a voulu capitaliser, maximiser cette menace. Ils l'ont, pour ainsi dire, exagéré considérablement en voulant justifier au peuple américain la nouvelle guerre contre le terrorisme. Ce nouveau visage qu'a incarné le terrorisme au XXIe siècle, qui a été incarné par Osama Ben Laden. Mais en réalité, la menace était beaucoup moins grande, mais il fallait véritablement jouer sur la perception du public américain. Mmh. Et pour cela, il fallait surcommuniquer, surmédiatiser sur la menace. C'était la volonté, il faut le dire aujourd'hui, du gouvernement Bush à l'époque.
0: Ça vient servir leur narratif, en
2: tout
0: fait.
2: À
0: en
2: fait.
0: Quelque sorte, les médias américains se sont fait un peu avoir.
2: Tout à fait, tout à fait. D'ailleurs, il y avait plusieurs études démontrent qu'il y avait une surcommunication de la part du gouvernement en tant que tel, du gouvernement Bush, au niveau des communiqués, au niveau des conférences de presse, et les médias de l'époque vont tomber dans le piège parce qu'ils ne vont pas vérifier suffisamment les informations communiquées, ils ne vont pas vérifier le degré véritable de la menace.
0: Il va y avoir des problèmes à ce niveau-là. On a identifié effectivement des fausses informations qui ont été diffusées à l'époque.
2: Ça a été vérifié plus tard, bien évidemment. C'est le fameux lien entre Al-Qaïda et Saddam Hussein. Al-Qaïda, Saddam Hussein, les armes de destruction massive, par exemple. À l'époque, il y avait une connexion directe dans le discours de l'administration Bush. Or, on a très vite compris que ce n'était pas vrai. Il n'y avait pas de connexion directe entre Saddam Hussein, Ben Laden et les armes de destruction massive.
0: Alors, on a dit qu'Internet n'en était qu'à ses tout débuts. Malgré tout, Internet existe. C'est l'époque des forums. Il y a YouTube aussi qui va être lancé en 2005. Est-ce que ces nouveaux canaux vont être investis par la propagande terroriste ?
2: Bien sûr. Très vite, Al-Qaïda aura son propre forum via lequel ils allaient diffuser des audios, des vidéos. Mais entre, on va dire, le début des années 2000 et jusqu'à 2007, il y a une coexistence entre la communication via les médias traditionnels, Al Jazeera ou autre, et ces fameux forums qui n'étaient pas très fréquentés non plus à ce moment-là. Il ne faut pas oublier que Internet à l'époque n'était pas encore dans toutes les maisons, la connexion n'était pas si facile, donc il y avait besoin des deux. À partir de 2006-2007, là l'accès devient beaucoup plus facile pour l'ensemble des ménages, et YouTube, ensuite Dailymotion, vont être énormément investis par Al-Qaïda.
0: Et ça ressemble à quoi, les contenus que l'on trouve à ce moment-là, sur les forums, sur YouTube ou Dailymotion ? De quoi on parle concrètement ?
2: On parle principalement soit de prêches, des différents dirigeants, des discours politiques en fait, ou politico-religieux, où ils justifient la guerre, le djihad armé contre l'Occident. Pourquoi, tout simplement, ils le font ? Quels sont les objectifs ? Ils commentent l'actualité également, à leur manière, parce qu'ils vendent une théorie du complot dans laquelle l'islam et les musulmans seraient finalement victimes d'une nouvelle croisade mondiale. Ce que l'on retrouve également, c'est les prêches écrits. On va écrire, rédiger ces audios, mais des communiqués également. Des communiqués tout simplement écrits où on va commenter, revendiquer des attentats, transmettre un message tout simplement à des autorités lorsqu'il y a prise d'otages, par exemple.
0: Il est déjà question de recrutement à l'époque, sur ces supports-là ?
2: Il y avait des tentatives de recrutement, mais il y avait un deuxième filtre, puisque Al-Qaïda se méfiait des taupes, donc on pouvait entrer en contact avec eux, mais il y avait toute une procédure de sélection physique qui était organisée.
0: Alors on passe les années 2010, là c'est Twitter et Telegram qui deviennent des plateformes privilégiées, les images, elles sont très difficiles à arrêter, en fait c'est la première fois que les plateformes sont confrontées à des diffusions massives d'images problématiques.
2: Tout à fait. Oui, le défi de l'État islamique, ce n'était pas seulement le nombre de départs depuis l'Europe de jeunes vers ces zones de guerre, c'était également un défi au niveau médiatique, au niveau communicationnel, puisque l'État islamique est l'une des premières organisations terroristes qui a réussi à mener une campagne de propagande sur les réseaux sociaux. Notamment à l'époque, énormément sur X, le Twitter à l'époque, et de manière incontrôlable. Twitter n'arrivait pas.
0: En fait, il n'y avait pas de censure, il n'y avait pas de régulation.
2: Tout à fait. Twitter avait beaucoup de mal en 2015 à censurer cette énorme quantité. Tous ces fameux bots, ces comptes automatisés pour diffuser en continu des contenus djihadistes.
0: C'est les premiers à faire ça, Daesh.
2: Tout à fait. Tout à fait.
0: Utiliser des bots pour...
2: Tout à fait. En fait, c'était... La nouvelle technologie de l'époque, à partir de 2010-2011, le permettait, mais on n'avait pas encore une organisation structurée qui a voulu l'utiliser contre l'Occident, contre les États européens. Et là, avec l'État islamique, on voit véritablement un acteur organisé, structuré, financé, qui utilise ces outils pour nous nuire, finalement. Nuire à notre public, nuire à la paix publique.
0: Alors, on s'arrête en 2015, année des attentats de Paris, 2016 de Bruxelles. On est en plein, à ce moment-là, dans l'apogée de cette propagande. On va voir circuler plusieurs types de vidéos, et celles qui nous restent en tête particulièrement, ce sont les vidéos de décapitation.
3: La scène a lieu dans un paysage désertique difficilement identifiable. En combinaison orange, celle des prisonniers américains, l'homme présenté comme James Foley récite quelques phrases. Le ravisseur masqué, s'exprimant avec un accent britannique, s'adresse ensuite à Barack Obama. Il assure que les autorités américaines sont responsables de cette exécution. Il fait le lien avec les récentes frappes des États-Unis en Irak. Le journaliste est apparemment décapité. Les services de renseignement essayent d'identifier au plus vite la vidéo. S'il s'agit bien du journaliste américain, La Maison-Blanche s'est dit horrifiée.
0: Voilà un reportage, un texte en tout cas de BFM TV avec les images derrière de ces vidéos de propagande. Mohamed Fahmy, dans ces vidéos, tout est très codifié, on a toujours tous les mêmes éléments qui reviennent. Il y a presque une DA, une direction artistique à suivre, on va dire ça comme ça.
2: Oui, tout à fait. D'ailleurs, cette exécution audio-filmée de James Foley et des journalistes qui vont suivre va être un nouveau genre, en fait, de propagande au sein de l'État islamique. Un nouveau genre dans la mesure où le symbole du couteau, par exemple, de la blouse orange, de la personne
0: qui est mise au prisonnier. Hein.
2: Voilà, exactement, qui va devenir caractéristique de cette vidéo d'exécution. Donc, à partir de ce moment-là, quand on voyait une vidéo apparaître, même si on n'observait que quelques secondes de cette vidéo, on voit ces trois symboles, par exemple, apparaître, on savait pertinemment qu'une personne allait être exécutée d'une manière ou d'une autre par l'État islamique.
0: C'est ça, avec le drapeau noir aussi de l'État islamique qu'on voit en fond d'écran. Alors, faut-il les diffuser, ces images ? Comment ne pas en faire le jeu de la propagande ? On va s'arrêter un instant sur ce point, avec Sarah Pousset, qui va nous expliquer comment on réfléchit dans les rédactions à ce sujet.
4: La RTBF reçoit des images de différentes sources. Les médias publics, partenaires, les agences de presse, mais aussi des particuliers, des armées ou des groupes indépendants. Dans ce cas, la première étape du travail journalistique est de vérifier la véracité de l'image et sa source. Explication avec Jean-Pierre Jacquemin, l'ancien directeur de l'information à la RTBF entre 2008 et 2026.
5: Que ce soit des images venant de l'armée américaine, de l'armée israélienne ou de terroristes. Alors, je ne les mets pas au même niveau, mais en tout cas, nous devons faire savoir que ce ne sont pas des images qui ont été tournées par nous et qui ont le regard et la critique journalistique à la base. Certaines images, exemple, des images de Osama Ben Laden, ont souvent été tournées par des sbires de Al-Qaïda. Eh bien, c'est pas pour autant qu'on ne doit pas les montrer, mais on doit indiquer systématiquement que ces images sont de telle et telle source. Et puis se pose aussi la question de la réflexion éditoriale. Est-ce que ces images apportent une plus-value ? Est-ce qu'elles sont nécessaires à la compréhension de l'information ? Si c'est le cas, comment est-ce qu'on les encadre, on les met en perspective et on indique leurs sources ?
4: Toute image reçue n'est en effet pas forcément diffusée. Les journalistes s'interrogent sur sa plus-value. Cette réflexion est d'autant plus importante lorsque les images sont violentes. Ainsi, lorsque Daesh a multiplié les vidéos de décapitation ou d'immolation, la rédaction a posé des choix éditoriaux.
5: Il y a des images que nous n'avons jamais montrées. Et il y a des images que j'ai vues et dont nous avons décidé clairement qu'elles n'apportaient rien à l'information et plutôt même qu'elles oblitéraient l'information parce qu'elles étaient tellement choquantes et tellement, entre guillemets, sensationnalistes que le public, à ce moment-là, il est tellement choqué qu'il ne regarde plus, enfin, il ne regarde plus que les images. Il est profondément abîmé, je dirais presque, en voyant avant ces images. Et donc, on ne les a pas diffusées. Parce que là, oui, on savait que l'intention recherchée par les terroristes était de frapper l'opinion, l'intention était de secouer le monde occidental, l'intention était de créer quelque chose chez nous qui relevait de la terreur. Rien que de montrer les images participait du terrorisme, et ça, et bien sûr, nous avons décidé de les évacuer sans pour autant taire l'information.
4: Ceci dit, la RTBF a déjà diffusé des images de propagande de groupes terroristes, par exemple des camps en Syrie ou de saisies d'otages. Dans ce cas, les images sont contextualisées, sourcées, et le journaliste explique pourquoi il a fait le choix ou non de les diffuser. En cas d'images violentes, le public est aussi souvent prévenu. Cette réflexion éditoriale ne vaut d'ailleurs pas que pour les contenus terroristes. C'est une part essentielle du travail journalistique, car tout événement, fusillade ou catastrophe naturelle peut toucher la sensibilité du public.
5: Il y a régulièrement des questionnements comme ça. Quand il y a eu le tsunami en Indonésie, fallait-il ou pas montrer les corps rejetés par la mer au bout de quelques jours dans un état de décomposition atteint ? A priori, non, mais la multitude de ces corps sur les plages montrait également la réalité de cette catastrophe. Donc on est toujours dans une discussion éditoriale. Quelle est l'information qu'il faut porter à la connaissance des gens ? par l'image aussi, puisque l'image est une source d'information, mais tout en veillant à ne pas choquer au point où les gens finalement n'écoutent plus.
4: Cette réflexion journalistique n'est pas le seul fait d'un journaliste, c'est une discussion collective en rédaction et elle vaut pour tous les médias, que ce soit des sons en radio ou des photos, vidéos sur le web et les réseaux sociaux.
0: Mohamed Fahmy, on entend bien qu'il est délicat à trouver cet équilibre entre informer et ne pas faire le jeu de la propagande des terroristes. On a évoqué en début d'émission les médias américains qui s'étaient un peu laissés avoir à la suite du 11 septembre par la politique de l'administration George W. Bush. On a évoqué Al Jazeera. Est-ce que du côté des médias européens, cet équilibre-là entre informer et ne pas faire le jeu de la propagande, il a été trouvé selon vous ?
2: Je pense que la communication, si on prend l'exemple de l'État islamique et des attentats qui ont eu, je ne pense pas qu'il y a eu des débordements à ce moment-là. Le danger réside lorsque on joue le jeu du terroriste. Le jeu du terroriste, ce n'est pas seulement devenir son relais de manière continue, chaque fois qu'il publie une vidéo, une audio, ah ben on la diffuse en entièreté. Ce n'est pas que ça. Le terroriste cherche à maximiser la peur. Il cherche à maximiser sa force, la perception de sa menace. Et donc, le danger se situe dans le fait de jouer ce jeu par rapport au public, donner l'impression au public que la menace serait beaucoup plus grave qu'est-ce que la personne pense. Et là, ça devient un problème. Parce que c'est l'organisation terroriste qui en sort victorieux, puisqu'elle a arrivé à convaincre le public ou la population, qui sont très très forts et qui peuvent nous faire mal, ils peuvent nous atteindre. Et donc, il faut changer de politique publique si on veut que ça s'arrête. Mm-hmm. Et c'est là où le danger se situe.
0: On a parlé des vidéos de décapitation, il y en a aussi des combats, des attaques vues du ciel, filmées avec des drones. Ces vidéos, elles vont reprendre des codes de la culture occidentale, du jeu vidéo, du cinéma.
2: Tout à fait. Il y a plusieurs utilités à cela. La première, c'est de donner plusieurs angles de vue par rapport à l'action pour donner l'impression qu'on contrôle l'action dans sa globalité, que tout était planifié. Ça participe également à la toute-puissance de l'organisation. Lorsqu'on arrive à montrer que par la droite, par le haut, par la gauche,
0: comme si c'était inéluctable.
2: Exactement. On arrive à tout calculer, finalement, et que l'issue ne peut être que la victoire du groupe. C'est à ça que participe principalement ce type d'image.
0: Dans ce type de propagande, il faut aussi épingler les vidéos de recrutement. Alors là, c'est un tout autre style, une toute autre ambiance. Le califat rêvé et un petit côté publicité Benetton aussi. Expliquez-nous.
2: Oui, tout à fait. Donc, l'État islamique, il n'y a pas que, contrairement à ce qu'on peut penser, les vidéos d'exécution, les vidéos violentes, ce n'étaient pas non plus les principales qui étaient recherchées dans le cas des recrutements. C'était tout simplement les vidéos où on voyait une personne devant une caméra discuter, essayer de vous convaincre, en fait. Et effectivement, on avait une adaptation en fonction du public. On essayait de mettre un ouzbek devant un ouzbek, un francophone devant un francophone, pour essayer de convaincre cette personne qui est de l'autre côté de l'écran. Pourquoi c'est bien de rejoindre le califat ? En quoi il peut contribuer ? Et pourquoi ça répond aux exigences, aux injonctives divines ? C'est dans ce cadre-là que le recrutement en ligne se faisait.
0: On est en 2026, le terrorisme islamiste, il fait moins la une de l'actualité aujourd'hui. Pourtant, en ligne, le recrutement, il continue. Vous collaborez avec la police fédérale, ce sont des choses que vous voyez. Est-ce que ça reste une menace considérable aujourd'hui ?
2: Le problème actuellement, c'est l'auto-formation, si je dois dire, ou l'auto-recrutement, dans la mesure où tous les dossiers qui ont été ouverts en Belgique ou dans d'autres pays de l'Union européenne depuis la crise du coronavirus montrent que c'est des personnes qui adhèrent individuellement de leur propre initiative au projet virtuel, au projet idéalisé quelque part. Ce n'est pas des membres de l'État islamique qui vont les recruter eux-mêmes physiquement ou en prenant contact avec eux. On parle vraiment de recrutement virtuel, on va dire, où c'est plutôt les individus eux-mêmes qui vont aller chercher une certaine forme d'adhésion personnalisée à ce type d'organisation.
0: Et ils vont chercher quoi comme type de contenu, ces individus ? Qu'est-ce qu'on a aujourd'hui en ligne. On imagine que TikTok est entré dans la danse.
2: Tout à fait. TikTok fait partie des canaux privilégiés à côté de Telegram pour la recherche de ce type de contenu. On va chercher tout simplement les prêches historiques, hein, des dirigeants historiques de l'État islamique ou dans une moindre mesure de certains dirigeants d'Al-Qaïda, effectivement, mais ça reste principalement l'État islamique. On va essayer de réexploiter ces contenus également, à les réadapter en fonction de l'actualité d'aujourd'hui. Il y a des gens qui le font. On va reprendre des discours de 2015 et l'adapter à 2025, à 2026. On va rechercher des discours de type religieux, tout simplement, du dogme, pour justifier la violence. Des contenus qui vont justifier à la personne qui est en cours de radicalisation pourquoi finalement c'est bien de faire un attentat et en quoi je peux aller au paradis si je le fais.
0: Mmh. Et on trouve ça très vite, je veux dire, si on se met sur TikTok avec quelques hashtags, il y a moyen de tomber sur ces contenus-là assez facilement. La plateforme a du mal à les réguler encore aujourd'hui.
2: Oui, malheureusement, sur TikTok, il y a un laxisme au niveau de la régulation. Il est assez facile, je dois dire aujourd'hui, de retrouver des contenus violents, des contenus extrémistes sur TikTok. TikTok, visiblement, n'applique pas une politique stricte en matière de régulation aujourd'hui.
0: Et sur Telegram, parce que vous évoquiez Telegram aussi, là on sait bien que c'est un peu plus particulier, il faut se faire inviter dans des salons spécifiques avec des sujets de discussion. Là, on trouve du recrutement direct. Comment ça se présente ?
2: Sur les canaux Telegram, effectivement, c'est un peu différent, puisque là, on peut être abonné carrément à des chaînes qui nous transmettent continuellement des informations de type extrémiste, même des mises à jour par rapport à l'actualité. Le Hamas a fait ça, par exemple. C'est également des contenus faits pour inciter les personnes à financer ces organisations, à récolter de l'argent. Au niveau du recrutement, je pense qu'il y a des tentatives, mais ça reste compliqué puisque vous ne savez pas qui est derrière. Il faut toujours faire attention sur le Telegram. On ne sait pas qui est derrière le profil avec qui vous êtes en contact. Donc, je dirais que c'est plus pour la consommation de contenu propagandiste ou la transmission d'argent ou d'appui logistique.
0: La police, elle peut surveiller tout cela. Est-ce qu'aujourd'hui, au niveau de l'État belge, on a les moyens d'interdire la diffusion de ce type de contenu, ou en tout cas de les contrôler? Ou bien on peut juste se contenter de suivre les individus qui les consomment et de s'assurer qu'ils ne passent pas à l'acte?
2: Il y a deux niveaux. Le premier, c'est tout simplement la question de la régulation. Et là, elle se situe au niveau de l'Union européenne. Et là, la Belgique peut tout simplement, comme n'importe quel État membre, faire une demande au fournisseur, à l'hébergeur de la plateforme, en disant « Voici, il y a ce compte qui diffuse ce type de contenu. Veuillez supprimer, bloquer, peu importe la convention. » Et ensuite, on a le niveau des services de renseignement des différents pays de l'Union européenne qui, eux, ont pour objectif de tout simplement surveiller ces réseaux-là, voir qu'est-ce qui se dit, qu'est-ce qui se diffuse, etc. et de alerter les autorités en cas de velléité de passage à l'acte ou en cas d'infraction potentielle.
0: Et évidemment d'agir si nécessaire, on l'entend bien et de faire ce qu'il faut. Merci beaucoup en tout cas Mohamed Fahmy d'avoir été avec nous ce midi. On rappelle que vous êtes docteur en sciences de l'information et de la communication à l'ULB. Votre thèse a porté sur la propagande audiovisuelle de l'État islamique. C'est exactement ce qu'on a abordé aujourd'hui. Merci à toute l'équipe qui a préparé cette émission. Il y avait Andrea Royou à la réalisation, Sarah Pousset et moi-même à la préparation. D'ici quelques semaines, c'est votre journal de 13h qui arrive. Merci beaucoup de nous avoir suivis. Vous retrouvez cet épisode comme tous les autres des Clés Médias sur Ovio, RTBF Ovio bien sûr, et toutes vos plateformes de podcast préférées. Je vous dis à très bientôt et je vous dis même précisément à vendredi prochain.
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17: Tout le monde n'a pas encore fait sa rentrée. Les étudiants de l'enseignement supérieur démarrent les cours lundi. La question du coût du Minerval est dans beaucoup de conversations. Faire le plein de la voiture, c'est aussi une inquiétude. Le prix du diesel a augmenté ce matin. 2,40 euros, on le ressent fort, nous diront des automobilistes. La justice française s'est montrée très ferme. Elle condamne à une peine de prison un père de famille qui a menacé de mort une institutrice. Et à peine condamné, l'homme a été incarcéré. Bonjour, dernier week-end avant la rentrée dans l'enseignement supérieur. Les nouveaux inscrits sont accueillis, les cotes reprennent vie. Et c'est aussi l'effervescence dans les bureaux d'Inforjeune parce qu'un changement marque cette rentrée dans l'enseignement supérieur. Le tarif du Minerval change. Le Minerval, c'est le montant d'inscription. Il va grimper jusqu'à 1200 euros pour environ la moitié des étudiants. Pour les autres, ils pourront soit bénéficier d'une bourse, soit de tarifs intermédiaires. À trois jours de la rentrée, beaucoup d'étudiants n'y voient pas toujours très clair. Robin Duculot nous emmène à Mons.
18: Cyril va entamer des études de traduction et comme pour beaucoup d'autres, cette période est marquée par l'incertitude et le stress en l'attente d'un verdict.
19: Je ne sais pas encore si j'aurai une bourse, j'ai fait une demande. Je ne suis pas encore au courant de si je vais l'avoir ou pas. J'ai fait le test en ligne sur le site officiel du gouvernement, donc j'espère que je ne vais rien devoir payer. C'est stressant parce que si on ne sait pas le payer, on ne sait pas vraiment quoi faire.
18: D'autres comme Adrien, bientôt en première bac droit, sont déjà fixés sur leur sort et quelque peu résignés.
20: Moi je ne suis pas boursier, donc je vais payer le prix plein. Moi j'ai la chance d'avoir mes parents qui sont là pour me soutenir et qui peuvent le payer, mais après je sais très bien dans mes amis qu'il y en a qui ont déjà fait des demandes de bourse pour pouvoir baisser le Minerval parce qu'eux sont incapables de se le payer. Ça devient maintenant quasi un luxe pour pouvoir faire des études.
18: Un luxe qu'il faudra compenser en faisant des concessions sur d'autres dépenses, exemple avec Amadeo qui commence la communication.
21: Juste, je vais aller en train jusqu'au Tournai, mais j'irai pas à l'internat là-bas et je prendrai pas de cote.
18: Chez Inforjeune, à Mons comme ailleurs, on constate une forte hausse des questions relatives au coût des études. Stéphanie Barbieu est conseillère pédagogique et elle a des bons tuyaux.
22: On peut réduire le budget course via des épiceries solidaires. Nous, ici à Inforjeune, on organise une donnerie où des jeunes peuvent équiper leurs cotes. Donc voilà, si le prix des études augmente, on peut essayer de voir sur quel autre poste on peut réduire un peu le budget.
18: Elle encourage aussi les étudiants à se tourner vers les services sociaux des écoles et universités.
17: Et les demandes de bourse doivent être introduites avant le 1er novembre. 800 élèves d'une école secondaire de Gand ont été évacués ce matin dans le calme. Selon un député provincial en charge de l'enseignement, plusieurs professeurs ont reçu un mail les prévenant d'une possible fusillade qui allait être commise au sein de l'école. Cet établissement provincial applique désormais un règlement interdisant le le port du voile et des signes religieux. La police de Gand fouille le bâtiment. Gand, où le tribunal civil ordonne à l'État belge de faire baisser la surpopulation carcérale au sein de la prison gantoise. Et dans 6 mois maximum, le nombre de détenus ne pourra plus dépasser 110% de la capacité prévue. Sinon, il faudra payer, dans un premier temps, une astreinte de 500 euros par jour et par détenu. Si votre voiture roule au diesel et si vous n'avez pas fait le plein hier, vous risquez de vous mordre les doigts. Le prix est passé à 2,40 € le litre, prix maximum. Pompe à la main, les automobilistes sont désabusés.
1: C'est pas chouette, c'est pas évident et j'imagine que c'est pas encore la fin.
3: J'ai déjà fait 39 le litre, j'ai payé 70 €. Déjà, c'est beaucoup, c'est trop.
5: C'est vrai quand même que, vu que les salaires ne suivent pas forcément, ça fait vraiment un très très grand gouffre, pour que ce soit pour le boulot, que ce soit pour la famille, dans le panier de la ménagère. C'est quand même, on le ressent vraiment fort, quoi. Moi, je ne sais plus, par exemple, tous les jours aller déposer mes enfants, je suis obligée de faire un jour sur trois, ce qui fait que je ressens vraiment la chose passer.
23: Ça m'inquiète quand je regarde le prix que ça avait il y a 20 ans. Je pense que c'était en 2005, c'était en dessous d'un euro. Donc ça fait le 200%.
24: Je crois que ça ne va jamais se calmer. Tant qu'il y a des tensions au niveau international avec le Moyen-Orient et tout ça, les prix vont continuer à augmenter, mais ce sera le cas pour toutes les énergies.
17: Des conducteurs interrogés ce matin par Sarah Prévener et Benoît Hormans. Une hausse régulière du prix des carburants, mais ce matin sur les marchés pétroliers, le prix du baril de brut, de référence, le Brent, ce prix a connu une forte chute simplement à cause d'une annonce. L'Agence internationale de l'énergie table sur un recul de la demande mondiale en pétrole pour les prochains mois de l'année. Une demande plus faible fait généralement chuter les prix. Près de 4 tonnes de cocaïne ont été saisies lundi au port de Dunkerque dans le nord de la France. La drogue était cachée dans des déchets plastiques. Cette cargaison vaut 225 millions d'euros. Au départ, la drogue devait arriver dans le port d'Anvers. Mais les narcotrafiquants ont changé leur plan, probablement pour contourner les grands ports mieux surveillés. 5 morts et une quarantaine de blessés, c'est le bilan de l'accident de car survenu hier en Suisse. Il transportait des touristes néerlandais en excursion, partis pour une journée dans le pays. Le véhicule aurait quitté la route dans une zone de travaux et se serait retourné avant de dévaler la pente. On évoque la présence d'un rocher sur cette chaussée. En France, un père de famille est condamné à 6 mois de prison ferme et il a été immédiatement incarcéré. Quelques jours plus tôt, il avait menacé de mort une enseignante et pour le tribunal de Toulouse, de tels propos, ce n'est plus tolérable. Olivier Henrion, le père de cet enfant de 9 ans avait menacé une institutrice de l'école.
25: Oui, il y a une semaine, le fils de cet homme est puni pour son comportement à l'école. Dans la foulée, son institutrice qualifie l'enfant de « petit caïd ». L'expression suscite la colère du père de famille sur le parking de l'école. Il interpelle l'enseignante et la menace de lui couper la tête. Quelques minutes plus tard, l'homme va répéter ses menaces devant la directrice de l'établissement. Des propos inadmissibles pour la communauté enseignante. La justice a été saisie, elle a agi vite, elle a frappé fort. Malgré les excuses de l'homme, qui affirme ne pas avoir mesuré la gravité de ce qu'il disait, elle l'a condamné à 6 mois de prison ferme avec mandat de dépôt. Dans le même temps, les enfants de cette famille devront changer d'école conformément à un nouveau décret gouvernemental français adopté fin juillet.
17: Et l'enseignante de 58 ans est actuellement en arrêt maladie. Elle est traumatisée, explique son avocat Jocelyne Maumasson.
26: Je pense que le tribunal a pris en compte les souffrances de la partie civile, a pris en compte le trouble à l'ordre public que ses propos ont occasionné dans la communauté enseignante. Et aujourd'hui, cette sévérité est rarissime. Je pense que par cette décision, le tribunal a voulu montrer que les propos qui ont été tenus aujourd'hui, en 2026, ce n'est plus tolérable. Le message qui est envoyé, c'est qu'aujourd'hui, les enseignants ne doivent plus aller travailler avec la boule au ventre.
17: Une interview au micro de nos confrères de Radio France et merci Olivier Henrion pour ses explications. Des cérémonies aux États-Unis en ce 11 septembre, une journée à jamais marquée par les attentats comme il y a 25 ans. Le président Donald Trump a fait le choix d'assister à l'hommage prévu au Pentagone, le siège de la défense américaine, également visé par une attaque. Son vice-président J.D. Vance, lui, sera à New York, là où se dressaient les tours jumelles, là où se tient désormais un mémorial, le quartier sud de Manhattan. est bouclé. Le 11 septembre 2001, 3000 personnes ont perdu la vie dans les attaques et près de 10 000 ensuite à cause des diverses maladies liées à la toxicité de l'air qui enveloppait New York après l'effondrement des tours. Le cyclisme à présent, un mois après sa victoire à la Classica San Sebastian, Remco Evenepoel est de retour à la compétition avec un grand objectif, les Mondiaux à Montréal au Canada. L'échéance se rapproche, ce sera dans un peu plus d'une semaine pour le chrono et 2 semaines pour la course en ligne. Le Belge est déjà sur place pour participer à 2 classiques, le Grand Prix de Québec dès aujourd'hui et ensuite dimanche le Grand Prix de Montréal.
0: Disons que le week-end qui arrive, c'est vraiment pour retrouver les sensations, pour voir où je suis, pour retrouver les meilleures jambes et à nouveau être dans la compétition. Il y a encore un peu de temps pour être dans la meilleure forme possible pour les champions du monde. Il y a encore plus que 2 semaines. Dans chaque course, je vais viser le plus haut possible. C'est comme ça que je commence chaque course, donc je ne vais pas commencer les courses ici différemment. Donc voilà, je vais essayer de viser le plus haut possible.
17: Les ambitions de Remco Evenepoel au micro de notre envoyé spécial Jérôme Elguer. C'est pour ces Mondiaux de cyclisme. La France mise sur Paul Sexas. Le jeune coureur de 19 ans a terminé 4e du Tour de France et sera le leader de la sélection française. Et enfin en football, Anderlecht se déplace à Malines ce soir à 20h45 en match d'ouverture de la 6e journée de Pro League. C'est la fin de ce journal. Bel après-midi à notre écoute.
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37: Nous sommes le 26 septembre 1906, non loin de Chartres, dans le département d'Eure-et-Loire, en France. Dans le journal La Croix, quotidien fondé en 1883 par la congrégation des Augustins de l'Assomption, voici ce que l'on peut lire à propos du scandaleux abbé Delarue. traître à son Dieu, à son évêque, à ses confrères, à sa famille et à son pauvre père que sa trahison courbe vers la tombe. Quatre jours plus tard, le journal Récidive, montant encore dans les degrés de la diatribe, « Penchez-vous avec précaution et regardez, voyez cette chose qui n'a de nom dans aucune langue, ce cadavre qui flotte dans la cloaca maxima, dont les eaux vaseuses charrient tant de détritus. Détournons les yeux de cette triste épave. » L'ami du clergé, hebdomadaire de référence dans la région, n'est pas en reste et affirme « Si l'histoire de l'Église révèle un certain nombre de scélératesses, elle ne nous a rien révélé d'aussi écœurant. » Alors quel crime a donc commis l'abominable abbé de la rue ? Il a disparu pendant 2 mois, ce qui a mis une belle pagaille dans le pays, une disparition qui a fait courir les pires rumeurs. On l'a décrété mort, on l'a pleuré, tout a été mis en œuvre pour le retrouver. On a même fait appel à un mage et à une hyène. Mais là n'est pas le pire. L'innommable, c'est que l'abbé n'a pas respecté son vœu de chasteté. Il s'est compromis avec une femme, un péché de chair qui va le mener jusqu'à Bruxelles. Cette histoire aurait pu n'être qu'un banal fait divers, mais elle intervient dans le contexte explosif de la séparation des églises et de l'État. Des mois durant, elle va faire la une de la presse française, puis belge. Elle pose encore aujourd'hui la question du célibat et de la chasteté des prêtres et de leur rapport au monde. Retour sur un parcours emblématique.
36: Laurent de Hausset.
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37: Un extrait des titres des divers journaux de l'époque donc, qui couvrent cette histoire qui concerne le scandaleux abbé de la rue. Pour revenir sur ce fait divers qui dépasse évidemment le fait divers, précisément, Alain Denizet est avec nous, bonjour.
6: Bonjour.
37: Vous êtes l'auteur d'un ouvrage qui s'appelle « Le roman vrai du curé de Châtenay » qui est paru aux éditions EM. C'est le 21 septembre 1871 que Joseph Delarue voit le jour à Immonville, en Eure-et-Loire, donc on est dans le nord-ouest de la France. Dans quel milieu naît cette enfance ? Une enfance campagnarde, hein ?
6: Tout à fait. Alors je précise qu'Immonville, et ça parlera à nos auditeurs belges, c'est le plat pays français, ouais. C'est en pleine Beauce. Et l'abbé de la rue, enfin le futur abbé de la rue, naît dans un milieu paysan. Il est d'ailleurs très caractéristique du recrutement du clergé français à cette époque, qui recrute essentiellement dans le milieu paysan moyennement aisé. Donc son père est agriculteur, c'est pas quelqu'un d'extrêmement riche, mais il lorgne plutôt vers l'aisance. Ajoutons à ce portrait sur le futur abbé de la rue que il perd très très vite sa mère, oui. Hein, lorsqu'il est âgé d'une dizaine d'années, il est orphelin de mère.
37: L'abbé, futur abbé, qui a un frère et une sœur, hein, je pense.
6: C'est ça.
37: Alors, est-ce que l'appel de Dieu se fait entendre très tôt chez Joseph de la rue, Alain Denizet ?
6: Alors c'est quelque chose qui est effectivement très très délicat à dire, je n'ai pas de témoignage direct là-dessus. Ce que l'on peut supposer, c'est qu'au séminaire de Chartres, par exemple, le supérieur Ichard, du petit séminaire de Chartres, dit qu'il compte beaucoup sur les mères pour faire entendre la vocation. Donc il est, à mon sens, assez probable que le jeune de la rue ait été promis assez tôt à Dieu, par ses parents et en particulier par la mère. J'ai fait l'hypothèse dans le livre que lorsqu'il fait sa première communion, il ait entendu en quelque sorte la voix de sa mère du ciel, hein, qui l'aurait amené vers sa vocation. Ce n'est qu'une hypothèse, mais elle me semble assez plausible.
37: Alors c'est une région, Alain Denizet, vous le rappelez dans votre ouvrage, où la mémoire de la Révolution de 1789 est douloureuse en ce qui concerne le sort réservé aux prêtres notamment.
6: Oui, parce que à Immonville, il y a eu un prêtre pendant la Révolution qui était réfractaire, qui n'a pas passé le prêté serment à la Constitution civile du clergé, qui par conséquent a été exilé. Et il y en a un autre qui a échappé de peu, dit-on, à la guillotine. Et puis, Immonville se démarque également peut-être des autres villages parce que c'est une véritable pépinière céleste. Le supérieur du petit séminaire de Chartres est originaire du même village. Et en l'espace d'une dizaine d'années, rendez-vous compte, dans un village qui fait quelques centaines d'habitants, il y a 11 garçons qui vont partir au séminaire, dont Joseph de la rue.
37: Et pourtant, on est dans ce contexte donc religieux durant les études du jeune de la rue, un contexte assez explosif entre les cléricaux et les anticléricaux.
6: où il y a une véritable bataille rangée entre ces deux camps, qui a démarré au début de la Troisième République et qui va s'achever un peu avant 1914 et qui culmine précisément pendant l'année du scandale, c'est-à-dire 1906. Donc il y a tout un tas de lois qui sont passées. Les lois Jules Ferry ont été déjà très mal vécues par le clergé. Il y a eu ensuite la suppression des bourses pour les élèves qui voulaient aller dans les écoles privées et au séminaire. Là-dessus, il y a eu la loi contre les congrégations religieuses, leur interdisant justement d'enseigner, d'où la grande œuvre de l'abbé dans son village de Châtenay, lorsqu'il est nommé prêtre, de créer une école libre.
37: Le 30 septembre 1884, Joseph de la Rue s'apprête à franchir les portes du séminaire de Saint-Chéron, donc à Chartres. Les enfants qui entrent au séminaire ne sont pas n'importe quel enfant. Alors vous le disiez, l'Église est très attentive aux enfants de paysans, mais on recrute ceux qui pourront être des bons séminaristes et il y a des critères pour cela.
6: Oui, alors j'ai trouvé des choses aux archives du diocèse de Chartres là-dessus, sur les discours du supérieur Richard, puis dans des livres généraux. On aime bien les enfants dociles. Pas les enfants rebelles, et je dirais même les enfants atteints d'une certaine candeur, d'une certaine naïveté. J'ai retrouvé le portrait d'un camarade de Joseph Delarue qui était fait par son confesseur, cet enfant, ce séminariste, est mort très jeune, à l'âge de 17 ans, et on dit de lui qu'il était d'une grande naïveté, comme si c'était un trait particulier qui prédisposait au sacerdoce.
37: Alors Joseph atteint l'âge de 17 ans, il va lui falloir maîtriser ses sens, hein, s'armer contre la tentation du sexe. Alors quels sont, au fond, les moyens mis à la disposition de ces jeunes gens?
6: Alors, il y a toute une éducation. Elle est entièrement tournée vers cela. Bien sûr, il y a une éducation classique sur laquelle j'ai pas beaucoup insisté dans le livre parce que ça ne menait pas au sujet. Mais j'ai sous les yeux une version grecque que Joseph de la Rue a faite et qu'il a recopiée de sa main sur le registre du séminaire que j'ai consulté aux archives du diocèse de Chartres. Et c'est une homélie de Saint Basile. Je cite entre guillemets. « Nous avons deux vies. L'une est propre à la chair, elle passe rapidement. L'autre particulière à l'âme n'admet pas de fin. Méprise la chair. » Elle a des désirs contraires à ceux de l'esprit, prends garde de ne jamais t'attacher à la chair. Et dans un autre ouvrage qui est destiné aux séminaristes du père de Brenne, le père de Brenne part de l'empire tyrannique des sens. Donc voilà deux exemples, je pourrais les multiplier à l'infini, sur la façon dont on dresse les séminaristes à l'aridité des sens.
37: On a pu constater chez le jeune Joseph une sorte d'attrait pour la pénitence.
6: Alors pas directement, là je n'ai pas eu de témoignage direct sur l'attrait de la pénitence de Joseph de la Rue, mais sur l'un de ses camarades dont je parlais il y a un instant, qui est mort à l'âge de 17 ans. On a retrouvé ses petits carnets, et sur ces petits carnets il parlait de ses mortifications. Il les faisait exprès de rester dans le froid pour souffrir, pour voir que ces séminaristes ont pour modèle, hein, c'est très très important dans la doxa catholique, le sacrifice. Et quel est celui qui a commis le plus beau sacrifice? C'est Jésus. Donc il faut toujours essayer de se rapprocher le plus possible de cela.
37: Et c'est un monde, le séminaire, où évidemment on se préserve de l'entrée du modernisme.
6: Oui, oui, oui. La chronologie biblique est encore enseignée dans les séminaires français, en tout cas, jusqu'au début du XXe siècle. Hein. Il y a eu un petit vent de modernisme qui est apparu avec, grosso modo, avec Léon XIII, avec le pape Léon XIII, mais c'était un coup de vent frais qui est vite parti, et on a refermé la boutique, hein, parce que il y a certains prêtres français qui ont voulu faire une étude critique de la Bible, ils ont vite été mis presque à la porte de l'Église. C'est la crise moderniste.
37: Le 23 juin 1895, Joseph de la Rue est ordonné prêtre avec une dizaine de condisciples. Il est uni à l'Église pour servir Dieu, quoi qu'il en coûte. C'est ce que vous écrivez, Alain Denizet. Nous allons le suivre avec vous.
0: On n'a pas souvenance dans l'arrondissement d'Étampes d'une affaire qui ait provoqué plus d'émotion, plus de fébrilité que la disparition inexplicable et inexpliquée du curé de Châtenay. Rechercher l'abbé de la Rue est devenu une sorte de sport. On y emploie même des chiens. Personne n'a vu l'abbé. L'impression générale est que l'abbé de la Rue n'a pu être assassiné dans la région. Les habitants sont convaincus que le chapeau a été laissé en évidence pour faire croire précisément à un crime. On estime que s'il y a eu véritablement assassinat, les coupables auraient tout aussi bien pu faire disparaître le chapeau comme ils ont caché soigneusement le cadavre du curé et la bicyclette. Bref, en présence de l'insuccès des recherches, les avis commencent à être partagés et le sentiment public est de plus en plus troublé.
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37: Voilà ce qu'écrit le Petit Parisien le 11 août 1906 sur la disparition de l'abbé Delarue. Nous ne sommes pas encore à Alain Denizé. Durant 3 ans, Joseph Delarue est vicaire à la paroisse de Saint-Laurent de Nogent-le-Rotrou. Puis il est nommé curé de Châtenay le 28 juillet 1908. Châtenay, petit village donc à 35 km de Chartres. Comment décrire l'abbé Delarue dans l'exercice de sa fonction? Quel genre de curé est-il? Échappe-t-il à ce que vous appelez le double mal des prêtres, c'est-à-dire la solitude et l'ennui?
6: Oui, je crois que l'on peut dire ça. C'est un prêtre modèle. Tous les témoignages le décrivent comme très proche de ses ouailles, très abordable, même avec ceux qui ne pratiquent pas. C'est un prêtre moderne. Il fait de la photographie. Il circule à vélo. Il faut bien rappeler que le vélo à cette époque est quelque chose d'assez moderne, qui est toléré par l'évêque d'ailleurs dans les campagnes, mais pas à Chartres, parce que le spectacle de la soutane qui s'envole au vent n'est pas très élégant. Et donc c'est un prêtre également qui œuvre beaucoup. Il fait venir des missionnaires pour de redynamiser la religion dans sa paroisse. Et surtout, il s'investit énormément dans la création d'une école libre, puisque la congrégation qui œuvrait jusque-là dans cette école libre n'a plus le droit de le faire, il est obligé d'en créer une autre, et donc on va lui amener une institutrice qui vient de Chartres, qui est une ancienne novice des sœurs de Saint-Paul de Chartres, mais qui n'a pas passé ses vœux, car si elle avait passé ses vœux, il est bien entendu qu'elle n'aurait pas eu le droit d'être l'institutrice. Donc il donne beaucoup de son temps, un petit peu de son argent dans cette école qui ouvre enfin en octobre 1903, après beaucoup de tracasseries que l'abbé impute d'ailleurs à la mauvaise volonté des fonctionnaires républicains.
37: Alors c'est un curé engagé, vous l'avez dit, dans son apostolat, un curé sans histoire, apparemment. On va voir que les choses se divergent légèrement jusqu'à la loi donc de séparation des églises et de l'État promulguée le 12 décembre 1905. Alors l'article 2 de cette loi stipule que la République ne reconnaît, ne salarie ni ne subventionne aucun culte. Alors il y a des conséquences très concrètes sur la vie des curés à l'époque et sur celle de la rue.
6: Oui, alors il y a déjà la très grosse contrariété des inventaires des biens de l'Église qui se déroule en mars. L'abbé, comme tous les prêtres du diocèse de Chartres et de France, écrit une lettre de protestation qu'il lit à celui qui est chargé de faire cet inventaire. Et puis, comme vous l'avez dit, après la loi de séparation, il faudra bien vivre. Comment faire pour avoir l'argent? Alors, l'évêque de Chartres invite les paroissiens à donner de l'argent. Et puis, lorsque ce n'est pas possible, il demande aux prêtres de commencer à faire des petites tournées pour expliquer la situation, afin que les paroissiens mettent la main à la poche. Alors, c'est quelque chose que l'abbé Delarue est obligé de faire à quelques reprises et qu'il trouve très humiliant, parce que quelques paroissiens lui disent « Eh bien, écoutez, si vous voulez vivre, il faudra travailler.
37: Ouais. » Alors tous ces changements, hein, ces tensions et les contestations aussi fatiguent l'abbé Delarue. En plus à ces contrariétés s'ajoutent des douleurs intestinales, des maux de tête. Le lundi 23 juillet 1906, il part pour Paris au petit matin. Il doit être de retour le lendemain dans la soirée, mais l'abbé donc ne revient pas. Sa sœur s'inquiète et n'y tenant plus. Elle alerte un voisin, puis c'est le maire qui est alerté, qui avertit à son tour la gendarmerie. Alors qu'est-ce qu'on fait dans un premier temps?
6: Alors, dans un premier temps, comme vous l'avez dit, il disparaît sans aucun indice, sans aucune explication, prêtre modèle, rien ne laissait supposer cela. Dans un premier temps, l'abbé est assassiné. C'est une évidence. Vous avez des violences entre cléricaux et anticléricaux qui ne sont pas simplement que verbales. Dans certains départements français, il y a eu des blessés, il y a eu même des morts. On apprend que quand l'abbé Delarue est parti sur Paris en vélo, il a déposé son vélo à la gare d'Étampes, et il avait dans sa sacoche un revolver.
37: Ouais.
6: Et ce n'était pas le seul à l'avoir. Donc il a été assassiné. Il s'est mêlé, semble-t-il, aussi de politique au moment des élections législatives de 1906. On lui a fait un mauvais coup. Des radicaux, des socialistes, bref, des gens de gauche lui ont fait la peau. Ou alors, peut-être est-ce un voleur qui l'a assassiné de retour. C'est l'assassinat. Et d'ailleurs, on a retrouvé le corps.
37: Ouais.
6: Très vite, le journal La Croix annonce « On retrouve le corps ». Sauf que le corps, ce n'est pas le bon.
37: Le journal Le Matin, lui, a promis une récompense de 1000 francs à ceux qui retrouveraient l'abbé lorsqu'on n'était pas encore certain, entre guillemets, de sa mort. On va retrouver ce cadavre, ce n'est pas celui de l'abbé. On envisage alors une fugue. La presse n'en peut plus. Les histoires les plus folles se racontent jusqu'à une séquence alors complètement abracadabrante qui commence par la découverte donc, du vélo de l'abbé de la rue, vous l'avez dit, et intervient ici un mage hindou. Alors, quel est son rôle ?
6: Alors, il s'appelle Deva, D-E-V-A-H. C'est un mage hindou qui a opéré aussi en Angleterre et qui est repéré par un journaliste d'un journal qui s'appelle Le Journal. Devant l'incurie de l'enquête officielle qui ne prouve rien, on a trouvé qu'un chapeau, ce journaliste propose à Deva de l'accompagner sur les lieux supposés du crime avec la photographie de l'abbé en main, car ce Deva indien a pour spécialité de retrouver les corps rien qu'à travers une photo et de découvrir aussi quel est le caractère de la personne. Ils font route vers Étampes et puis soudain, le Deva crie « Arrête, arrête, arrête !» Le conducteur arrête, Deva descend de la voiture et, miracle, il trouve le vélo de l'abbé de la rue caché derrière un fourré. Et on est sûr que c'est le vélo de l'abbé de la rue puisqu'il est marqué « Châtenay

0: déterrer, renifler un cadavre à 6 pieds sous terre et donc d'indiquer l'endroit où se trouve le cadavre. Alors, la hyène fait quelques exercices, à 3 heures du matin, ça ne marche pas, on l'amène dans un autre endroit, près d'un marais, ça ne marche pas non plus. Puis la hyène est fatiguée, elle s'endort très très vite. C'est un échec, mais cet épisode a fait rigoler la France entière. Et la photographie de la hyène, prise par le journal Illustration, elle s'est retrouvée dans les journaux anglais, austro-hongrois, etc.
1: C'est une histoire qui va discréditer les enquêteurs, mais le 24 septembre 1906, à l'heure où à l'église de Châtenay, on pleure la mort de l'abbé de la Rue, un dénommé Drocourt, représentant de commerce en article de deuil, décline sa véritable identité au commissaire de Saint-Gilles comme une bruxelloise. « Je m'appelle de la Rue Joseph Alfred, né à Immonville en 1871, ancien curé de Châtenay. »
2: Bruxelles, 25 septembre, de notre envoyé spécial. Si depuis sa fugue, l'ex-curé de Châtenay n'avait connu que les vicissitudes de l'exil, il connaît maintenant dans toute leur amertume les inconvénients de la célébrité. Hier, surpris par l'éruption brusque dans son domicile des journalistes bruxellois, à qui une communication officielle de la police venait d'apprendre la stupéfiante nouvelle, il n'avait pu fuir les rigueurs de l'interview et bon gré mal gré, il avait dû faire le pénible aveu. Pourtant, malgré la conformité de ses déclarations avec les détails connus de sa disparition, conformité qui ne permettait plus de douter de son identité, de nombreux points restaient encore obscurs.
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1: Le journal, le matin, le 26 septembre 1906, la veille, le 25, à la une du journal L'Aurore, on peut lire « Ressusciter le froc aux orties ». Le curé de Châtenay, courtier de mode à Bruxelles, avec une aimable jeune femme qu'on dit être Mademoiselle de Frémont, l'institutrice, il y fit le parfait amour. Alain Denizet, que s'est-il passé? C'est de la rue lui-même qui est allé trouver la police de la commune de Saint-Gilles. Pourquoi?
0: Alors c'est un événement tout à fait extraordinaire et c'est là que, j'allais dire, la Belgique entre en scène. Comme vous l'avez signalé, le juge d'instruction pense que c'est un assassinat, on a découvert un vagabond qui fait l'affaire, si je puis dire, donc la famille obtient l'enterrement et le jour même où il est enterré, je dirais même à l'heure même où il est enterré, Drocourt, donc l'abbé de la Rue, se présente au commissaire de Bruxelles. Alors que s'est-il passé? L'abbé de la Rue était en Belgique en fait depuis un certain temps avec Marie Frémont et il ne s'était pas plié à la loi belge qui obligeait les étrangers à se déclarer au commissariat de police. Donc, la logeuse de l'abbé de la Rue lui dit, écoutez, elle ne savait pas que c'était l'abbé de la Rue, naturellement. Elle dit, monsieur Drocourt, il faut vous déclarer. D'ailleurs, j'ai demandé à un agent de Van Paris de passer pour vous demander vos papiers, etc. L'agent passe, et l'abbé, là, il ne peut pas présenter ses papiers, et pour cause, et il dit, voilà, je suis l'abbé de la Rue, est-ce que vous pourriez dire au commissaire que je pourrais rester sous ce nom-là pour ne pas avoir d'embêtement? Alors, l'agent Jean de Paris dit, je vais essayer, puis deux jours plus tard, il revient en disant, non, ce n'est pas possible, et nous sommes donc le 24, et le 24, l'abbé de la Rue est obligé d'aller au commissariat de police de Saint-Gilles pour décliner sa véritable identité.
1: Alors, à partir de là, c'est une véritable ruée médiatique qui va déferler sur le revenant, on y reviendra tout à l'heure, mais cette fugue du curé de Châtenay, c'est un choc pour les conservateurs et les cléricaux, au fond, qui soutenaient la thèse de l'assassinat, ça ne les arrange pas, cette fugue.
0: Non, c'est une catastrophe. Je rappelle aux auditeurs que nous sommes en France, donc au moment de 1906, de la loi de séparation des églises et de l'État, il y a plus que des noms d'oiseaux qui fusent entre les deux camps, et pour l'église, c'est un scandale énorme, parce que finalement, l'assassinat a rangé, si je puis dire, l'église, puisqu'elle préservait en même temps que la dignité de l'abbé, préservait la dignité de l'église, l'honneur de l'église. Donc on l'aurait préféré mort, et voilà qu'il ressuscite au plus mauvais moment. Donc c'est, pour l'église, c'est une catastrophe. En revanche, les anticléricaux, eux, se régalent. Et il dit, voilà, les prêtres, quelle hypocrisie. On sait bien que le célibat des prêtres, c'est des histoires. En voilà un encore qui fait scandale.
1: L'abbé de la Rue et Marie Frémont se sont donc réfugiés dans un modeste appartement de la rue de Constantinople à Saint-Gilles. Là, ils vont recevoir des journalistes. Ils vont se confier. Ils vont expliquer leur rencontre. Ils vont publier une sorte de mémoire. C'est un coup de foudre, cette rencontre.
0: Alors, la rencontre entre Marie Frémont et l'abbé de la Rue, elle se déroule en 1903, donc 3 ans avant le scandale, et c'est un coup de foudre pour Marie Frémont. Elle tombe amoureuse du prêtre tout de suite. Elle, qui n'a jamais connu d'homme et qu'elle raconte ça dans les mémoires, elle tombe immédiatement amoureuse, elle sent des élans du cœur, des élans du corps, et elle va pendant 3 ans essayer de séduire l'abbé Delarue, mais c'est extrêmement compliqué, puisque l'abbé Delarue, de par sa formation que nous avons vue tout à l'heure au séminaire, n'approche pas les femmes, n'a pas le droit de la voir seule, mais petit à petit, elle va tisser des liens

0: et lui qui fait que l'inévitable se produit 3 ans après et qu'elle tombe enceinte. Ouais.
1: Alors l'affaire de la rue a été l'énigme qui a tenu la France en haleine durant tout l'été 1906, puis sa réapparition donc entraîne le tourbillon médiatique en Belgique. Au-delà du fait divers, il y a les questions de fond. Alain Denizet, on l'a dit, on est dans le contexte donc très tendu de cette loi sur la séparation des Églises et de l'État. On va parler d'un complot du gouvernement. Expliquez-nous cela.
0: Bah oui, forcément. Vous vous rendez compte, l'abbé est enterré le 24 septembre à Châtenay avec tous les prêtres du département, la presse nationale en parle, et le même jour, il est retrouvé à Bruxelles. Donc la presse conservatrice et la presse d'extrême droite, par exemple la libre parole d'Édouard Drumont, crie au complot. C'est un complot du gouvernement, on met en cause Clémenceau, c'est un complot des francs-maçons, c'est même, certains vont dire qu'il y a des juifs qui sont derrière. Évidemment, c'est trop beau cette histoire de coïncidence. Ça fait rire.
1: Et l'objectif aurait été d'affaiblir l'Église, au fond.
0: Alors, bien sûr, c'est d'affaiblir l'Église à un moment où la loi de séparation des Églises et de l'État doit se mettre en place. Elle a été votée, vous l'avez dit, en 1905. Elle doit se mettre en place à la fin de l'année 1906. Donc, c'est un affaiblissement. Puis ça tombe, disent les catholiques, comme par hasard, au moment où le pape publie des encycliques sur la question. Donc, ça parasite, si vous voulez, le message officiel de l'Église.
1: Alors, on l'a dit, cette Église met du temps, a du mal à reconnaître en l'homme de Bruxelles l'abbé de la rue, puisque la thèse de l'assassinat l'arrangeait. Elle va tenter de retourner l'affaire en sa faveur, en prétendant, au fond, que l'abbé est un cas isolé, un cas monté en épingle pour nuire à l'institution, on l'a dit. Alors, est-ce que c'est le cas, Alain Denizet ? Est-ce que de la rue est un pêcheur isolé ?
0: Non. Non, l'abbé de la rue n'est pas un pêcheur, je mets bien sûr le mot pêcheur entre guillemets, n'est pas un pêcheur isolé. Il y a d'autres cas connus en France d'évêques ou de prêtres qui ont enlevé la soutane et qui ont vécu avec des femmes, qui ont des aventures amoureuses. Simplement, ces affaires ne sont pas très, très connues. Et je dois vous dire que pour un historien, il est très difficile de savoir combien de prêtres ont cédé à la tentation amoureuse, à la tentation charnelle. Les chiffres divergent d'un camp à l'autre et il n'y a pas de statistiques fiables. Et d'ailleurs, je dois dire que je n'ai pas trouvé de livre de synthèse sur cette question-là. Donc, moi, je donne des chiffres. Il y a des choses qui sont arrivées, bien entendu. Donc, l'abbé de la rue n'est pas le seul. Mais l'abbé de la rue diffère des autres pour deux raisons. Un, non seulement il a succombé à la séduction, mais sa compagne attend un enfant. Ça, c'est quand même assez rare.
1: Et puis, les autres cas, on reviendra à cet enfant, Jeanne, c'est un cas, vous l'avez dit, moins médiatique, et puis surtout aussi, au fond, l'abbé de la rue n'a pas de critique à faire à l'encontre de l'institution.
0: Absolument pas, absolument pas. Si on considère qu'il y a peut-être 100, 200 prêtres qui, entre guillemets, défroquent chaque année, il y en a un certain nombre qui les font pour des raisons religieuses, pour des raisons théologiques. Et un certain nombre d'entre eux, qu'on appelle d'ailleurs les évadés, quittent l'Église catholique pour aller dans le protestantisme. D'ailleurs, la voix de Notre-Dame de Chartres, qui est l'organe officiel du département d'Eure-et-Loir, de la religion d'Eure-et-Loir, dit que les protestants sont plus dangereux que les juifs sous ce rapport. Et de l'abbé de la rue, pas du tout. Quand il publie ses mémoires à partir du 27 septembre, il dit non, moi je suis fidèle au pape, je suis fidèle au dôme, je suis un catholique fervent. Voilà, il ne remet pas une seconde en cause les dogmes de l'Église.
1: Alors cette histoire n'est pas terminée. Arrive le temps de l'expiation, c'est ce que l'on va voir avec Alain Denizet.
2: Il est facile de stigmatiser la conduite du curé. Si j'étais au nombre des reporters qui se sont fourrés le doigt dans l'œil, parmi les prêtres qui ont célébré ses obsèques, si j'exerçais la profession de devin, de mage, de somnambule ou de juge d'instruction, je n'y manquerais pas. Mais n'étant rien de tout cela, mon cœur est plein d'indulgence et plaide les circonstances atténuantes en faveur du curé. Remarquez qu'il a dû lire dans l'Évangile selon saint Matthieu cette forte parole. Malheur à celui par qui le scandale arrive. Pour que le scandale n'arrive pas par lui, au lieu de jeter publiquement sa soutane aux orties, il l'a filée à l'anglaise. Ce faisant, il espérait ne scandaliser personne et ne porter aucun préjudice à l'Église. Ce n'est pas de sa faute si les reporters, bêtes dévorantes, cherchant leur proie, ont attiré l'attention sur le cadavre qui n'existait pas.
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1: Hajar Boulesh nous lit cet extrait du journal Le Matin, le 26 septembre 1906, même journal qui, 3 jours plus tard, met à sa une, coup de théâtre, l'abbé Delarue et Marie Frémont se séparent pour expier. Comment réagit l'Église à cette nouvelle, Alain Denizet ?
0: Alors en fait, lorsque la nouvelle est annoncée par le matin, l'Église est déjà au courant. Elle a caché, mais elle est déjà au courant, parce que pendant tout le mois de novembre, en fait, l'Église, avec un grand E, et notamment par l'intermédiaire de l'évêque de Chartres et du directeur de conscience de l'abbé de la Rue, le jésuite Pépé Girard, elle a travaillé pour ramener les deux brebis dans le bercail. Ouais. Voilà. Et l'abbé et Marie Frémont sont hantés littéralement par leur faute, à tel point que lorsque l'abbé de la Rue, si vous voulez, a appris que Marie Frémont était enceinte, lorsqu'elle lui a dit, il a dit texto, c'est la punition qui commence. Donc pour lui, il a commis un péché mortel, il y a le premier point, puis deuxièmement, il y a le Pépé Girard et l'Église qui veulent les ramener au sein de l'Église, et ils vont céder à cette pression-là.
1: Et puis il y a cet élément capital, donc cet enfant qui est né de cette union, c'est une petite Jeanne, alors que devient ce bébé ?
0: En fait, Marie Frémont et l'abbé de la Rue quittent Bruxelles à la fin du mois de novembre, la fameuse rue de Constantinople, dont je précise qu'elle est aujourd'hui à Bruxelles, la rue Émile Ferron. Mmh. Ils quittent Bruxelles, elle accouche à Paris, dans la banlieue parisienne, dans une institution qui est réservée aux filles qui ont fauté, je mets bien sûr les guillemets. La petite Jeanne naît, et puis ensuite, Marie Frémont et la petite Jeanne, ça c'est l'Église qui a arrangé le coup, si vous voulez, pour qu'elle ne soit pas laissée à elle-même, elles sont recueillies par le barde breton Théodore Botrel, qui est l'inventeur de la pampolaise, qui est une star à l'époque, un chansonnier star, et qui est surtout le chantre de l'Église catholique. Donc, pour aider l'Église à étouffer le scandale, voilà, il recueille l'enfant et la maman.
1: Cet enfant qui est l'enfant du péché, hein, il faut bien se rendre compte aussi du contexte de l'époque.
0: C'est l'enfant du péché. Lorsqu'un prêtre a un enfant avec une femme, l'enfant est recueilli par les grands-parents, ici par Théodore Botrel. En tout cas, la priorité n'est pas donnée du tout à ce que le père forme avec la mère un couple. Maintenant, dans les années du XXIe siècle, c'est un peu différent. Hein. L'Église catholique favorise, si vous voulez, l'enfant. À l'époque, pas du tout. On favorise d'abord l'Église aux dépens de la vie de famille.
1: Alors, le sort de l'abbé de la Rue est scellé en un mois. Il est exfiltré, c'est ce que vous écrivez à Antoine Denizet. Il est exfiltré. Oui. On la voit surposer ensuite, dans un premier temps. Qu'est-ce qui se passe-t-il ensuite ?
0: Alors, il va en Suisse pendant un mois se reposer, et ensuite, comme beaucoup de prêtres qui ont fauté, il va expier sa faute dans une abbaye cistercienne, dans une trappe, dans l'Aveyron, c'est l'abbaye de Bonnecombe. Il va y rester 9 mois. Et ces 9 mois sont terribles. Et j'ai eu la chance de retrouver aux archives des jésuites à Vanves, c'est une ville près de Paris, des archives qui, avec des courriers entre l'abbé de la Rue, son directeur de conscience, entre l'abbé de la Rue et Marie Frémont. Et ces courriers sont bouleversants parce qu'on voit comment cet homme est en souffrance, écartelé entre les exigences de son célibat, de son engagement de prêtre et l'attachement qu'il nourrit vers Marie Frémont, sa compagne, et cet enfant, la petite Jeanne, qu'il ne verra jamais.
1: Ils se reverront-ils avec Marie Frémont ?
0: Non. À mon sens, non. Non, parce que ils ont pu correspondre entre eux, si vous voulez, pendant quelques mois en 1907, et puis le directeur de conscience, Pépé Girard, a jugé que cette correspondance était nocive, puisqu'elle laissait entrevoir encore des liens entre les deux, donc il a interrompu la correspondance. Donc à partir d'avril 1907, Marie Frémont et l'abbé de la Rue n'ont plus aucune nouvelle, directement ou indirectement, l'un de l'autre. Et puisque l'abbé souffre énormément de cette séparation, on va ensuite l'exiler encore un peu plus loin et le conduire en Espagne, où il va être pendant 3 ans à l'abbaye de San Isidro, en Espagne. Et à mon sens, je ne peux pas le prouver, mais il n'a jamais revu Marie Frémont, bien que à la fin de leur vie, ils aient vécu dans la région parisienne, à 5 kilomètres l'un de l'autre.
1: Ouais, Marie Frémont qui se remariera. Alors, en 1907, l'abbé quitte l'Espagne. Il a espéré une dispense du pape. De quoi cette dispense était-elle faite ?
0: Alors, l'abbé, c'est ça, il est vraiment torturé, partagé entre deux exigences, et puis il a espéré un moment obtenir une dispense du pape pour pouvoir se marier civilement avec Marie Frémont, et peut-être un jour religieusement, mais dans un premier temps civilement, avoir donc une sorte de blanc-seing de l'autorité papale pour se marier, car il ne voulait rien faire sans l'autorisation du pape. Et cette autorisation ne lui a pas été accordée. Elle a été accordée à d'autres prêtres, mais il était dit qu'à la condition qu'il n'ait pas fait de scandale, qu'il n'ait pas fait parler d'eux. Vous voyez que pour l'abbé de la Rue, c'était pas possible.
1: On va retrouver l'abbé de la Rue. La guerre éclate. Il s'engage. Il n'est pas obligé de s'engager. Pourtant, il revient en France.
0: Oui, alors il a quitté l'habit de Saint-Isidro en 1911 en s'échappant par la fenêtre de l'Hôtellerie. C'est quelque chose sur laquelle je n'ai pas pu faire la lumière. Et puis, après avoir été en Angleterre, effectivement, il s'engage dans l'armée comme brancardier. Il n'y est pas obligé, il a 44 ans, il aurait très bien pu ne pas le faire. Et d'après ce que j'ai lu, de lettres privées qui m'ont été confiées, l'abbé de la Rue aurait en quelque sorte confié son sort à Dieu. S'il sort vivant de la guerre, c'est que Dieu veut qu'il soit en vie. S'il y meurt, c'est que Dieu a décidé qu'il devait mourir.
1: Et donc il survivra, il sera décoré, et puis, un autre rebondissement en quelque sorte, il va se remarier.
0: Alors il va se marier, mais il n'a pas été marié. Marie Frémont, il a eu cet enfant avec Marie Frémont, effectivement. Il rencontre une jeune femme, je ne sais pas dans quelles conditions, et il l'épouse en 1917, et il aura ensuite trois enfants.
1: Alors quel genre de vie va-t-il mener? De quoi vit l'abbé de la Rue, ou l'ex-abbé de la Rue?
0: Alors, là, c'est les faits que je raconte, c'est dans l'épilogue du livre, et je n'ai pas poussé les investigations très loin. Je crois qu'il est traducteur, il traduit des œuvres de Dickens, par exemple. C'est un intellectuel, hein, l'abbé de la Rue. Il parle latin, grec, espagnol, anglais. Il traduit des œuvres littéraires, il vit de professorat, mais je n'en sais pas beaucoup plus.
1: Alors, il meurt à Paris le 15 mars 1963, non loin, vous le disiez, de son amour. Marie Frémont, c'est très troublant quand même ça.
0: Oui, à 5 km, j'ai calculé, il meurt et sa fille Jeanne vivait à 7 km de chez lui. Je ne sais pas s'ils se sont vus incidemment, mais volontairement, je ne le crois pas du tout.
1: Ici, malgré ce mariage, donc, c'est l'amour de Dieu qui a... donc un mariage avec une autre femme que Marie Frémont, mais c'est l'amour de Dieu qui a toujours prévalu dans le cœur de l'abbé de la Rue.
0: Oui, c'est un homme qui est resté profondément religieux, catholique, pratiquant toute sa vie. Et la tradition familiale dit même que lorsqu'il est décédé, il a murmuré dans son départ vers l'éternel, une prière en latin, sans doute l'une de celles qu'il avait apprises au séminaire.
1: Ce cas de l'abbé de la Rue, Alain Denizet, participe au questionnement actuel du célibat des prêtres, à votre avis ?
0: Je le crois. Alors, je n'ai pas fait du tout un livre militant, c'est pas un livre athée, c'est un livre d'historien, mais je crois que le cas de l'abbé de la Rue qui s'est produit il y a plus d'un siècle, au début du XXe, éclaire ce qui se passe aujourd'hui, le questionnement actuel sur le célibat des prêtres et plus largement sur l'ordination des femmes et toutes ces questions qui agitent l'Église catholique aujourd'hui. Et vous savez qu'il y a eu un débat, même au sein, il n'y a pas très longtemps, de l'Église entre le pape François et l'ancien pape Benoît XVI, hein, puisque le pape François souhaitait pouvoir ordonner des prêtres, des hommes mariés en Amazonie, par exemple. Et ça a suscité tout de suite du côté conservateur une levée de bouclier. Donc c'est un débat très actuel.
1: Le roman vrai du curé de Châtenay, donc c'est l'abbé de la Rue. Le roman vrai du curé de Châtenay, c'est votre ouvrage qui est paru aux éditions EM, Alain Denizet. Je voudrais également communiquer votre site alaindenizet.fr. On trouvera d'autres informations et puis aussi d'autres ouvrages que vous avez écrits. Vous êtes professeur au collège de Bu. Merci beaucoup, Alain Denizet. William Scheller en 1980.

fier et fou de vous, c'était William Scheller. Madeleine musicale sur la première, l'année 1976, en compagnie de Véronique Sanson.

0: Véronique Sanson, c'était Vancouver. Restez avec nous, on se retrouve juste après les informations de 14h et l'on vous emmène visiter le Ritz en compagnie de Johan Dusset. Qui était César Ritz, le fondateur? Ce sera donc juste après les informations. À tout de suite.
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24: Bonjour à toutes et tous. Dès demain, une campagne contre les vols de vélos sera lancée par l'ASBL à vélo à l'occasion de la semaine de la mobilité. Près de 25 groupes de bénévoles sillonneront Bruxelles et la Wallonie jusqu'au 3 octobre pour aider les cyclistes à enregistrer leur vélo sur la plateforme nationale MyBike. Le registre lancé en 2024 permet d'associer un vélo à son propriétaire grâce à un sticker muni d'un numéro unique et d'un QR code. Plus de 181 000 vélos sont déjà enregistrés. À Vélo rappelle que plus de 100 000 vélos sont volés chaque année en Belgique et affirme que l'enregistrement sur MyBike triple les chances de retrouver un vélo volé. 5 personnes sont mortes et 40 autres ont été blessées dans l'accident d'un autocar néerlandais dans l'est de la Suisse hier. Tous les passagers étaient néerlandais. Le car a quitté la route près de la frontière autrichienne avant de se retourner sur le côté et de glisser vers le bas. Selon la Fédération néerlandaise des agences de voyage, le chauffeur aurait dévié pour éviter un rocher sur la chaussée. Une enquête est en cours pour déterminer les circonstances de l'accident. En France, un père de famille condamné à 6 mois de prison ferme pour avoir menacé de mort une enseignante de l'école de son fils près de Toulouse. Le président du tribunal a dénoncé des propos extrêmement inquiétants d'une grande violence, faisant référence à l'assassinat de Samuel Paty. Le tribunal a également prononcé les peines complémentaires requises par la procureure, dont l'interdiction d'entrer en contact avec la victime ou de se présenter devant l'établissement pendant 3 ans. Un automobiliste australien de 29 ans a écopé d'une amende de 1 104 $ australiens, soit environ 682 €, après avoir été surpris en train de tartiner un bagel au volant. Il conduisait dans le Queensland avec les genoux tout en préparant son repas. « Je sais que c'était stupide, mais j'avais faim », a expliqué le conducteur aux policiers. Son véhicule n'était par ailleurs pas immatriculé. Il a été sanctionné pour conduite imprudente et pour ne pas avoir ses documents à jour. La police rappelle que toute distraction au volant peut avoir de graves conséquences. Voilà pour ce flash d'information. Excellente journée à notre écoute.
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11: Laurent de Hausset sur la première.
12: On dit de César Ritz qu'il a révolutionné les standards du luxe et qu'il est le premier à avoir affirmé que le client a toujours raison. Alors qu'en est-il et que savons-nous de ce Valaisan qui a dédié sa vie à l'hôtellerie ? Pour répondre à toutes ces questions, on retrouve Johan Ducé, notre partenaire de la première en Suisse romande, qui reçoit Evelyne Lutigraf, historienne et archiviste.
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23: Bienvenue au Ritz.
25: On ne le sait pas toujours, mais César Ritz est valaisan.
26: Oui, c'est un valaisan pure souche. Et puis il paraît même qu'il a gardé son accent toute sa vie. Beaucoup de personnes disent qu'en fait il avait un accent très rocailleux. Et il y a même des gens, notamment Hans Badrout, qui disaient qu'il parlait comme un paysan.
25: Où est-il né et en quelle année ?
26: Alors, il naît à Niederwald en février 1850.
25: Et il est issu d'une grande famille ?
26: Oui, en fait, c'est le dernier de 13 enfants. Mais bon, ça c'est commun à cette époque-là quand même.
25: Dans quel milieu est-ce qu'il grandit ?
26: Le milieu paysan, au Valaisan, des gens qui sont des laboureurs, enfin voilà, c'est la paysannerie pauvre, entre guillemets, du Haut-Valais. C'est un endroit où on reprend la ferme, on a une autre ferme, on fait autre chose, puis parfois ben, on part à l'étranger parce que c'est là qu'on peut faire une carrière. Dans le temps, en fait, dans ces familles, les gens partaient comme mercenaires. Et puis plus tard, ben, ils vont partir dans l'hôtellerie.
27: Tu n'y arriveras jamais. Pour faire des affaires dans l'hôtellerie, il faut avoir du flair. Et tu n'en as pas. Le premier chef de César Ritz.
25: César Ritz décide de faire un apprentissage. Alors il se rend à Brigue. Il fait un apprentissage dans un hôtel.
26: Et puis ça se passe pas très bien. Alors, il semblerait... Bon, il y a une chose qu'il faut qu'on dise dès le début. On a un problème de biographie avec César Ritz parce qu'on ne sait pas grand-chose sur lui, à part deux ouvrages, entre guillemets. Le premier, qui est la biographie qui a été éditée par sa femme en 1938, Marie-Louise Ritz, et qui est en fait un panégyrique de Ritz. Dans ce sens, Ritz a été le plus génial, le meilleur, le premier pour tout. Enfin, sa femme a une admiration sans borne pour lui. Et puis le deuxième, c'est un biographe qui a été un archiviste du Ritz pendant très longtemps, qui est Claude Roulet, qui est vraiment la personne qui a étudié le plus. Puis presque tout se base là-dessus. En fait, il n'y a pas grand-chose comme archive. On trouve rien. Et Ritz commence quand même sa carrière dans les années 1870. Et là, il n'y a vraiment rien. Parce qu'il n'y a pas non plus de permis de séjour. Il y a tout, en fait, ce qui nous permettrait de retracer le passage d'un employé d'hôtel. Ben, ça n'existe pas vraiment.
25: On n'est pas sûr qu'il soit passé par Brigue.
26: Si, si. Parce que les biographes le disent. Marie-Louise le dit. Quelque part, faut quand même lui laisser la vérité. Elle est la seule à la détenir.
25: Et vous le disiez, ça s'est pas vraiment bien passé.
26: Non, il semblerait que, d'après ce qu'elle dit, d'après ce que disent d'autres biographes, il cassait la vaisselle. Il n'était pas très habile de ses mains. Quelque part, ça m'étonne pas, parce que lui, c'est le cerveau qui fonctionne. C'est quelqu'un qui est probablement pas vraiment un manuel, c'est quelqu'un qui fonctionne extrêmement vite, puis qui a une imagination débordante.
25: César Ritz, après cet épisode à Brigue, va se rendre à Paris.
26: Il passe encore à Sion avant.
25: Il apprend le français, je crois.
26: Oui, oui, parce qu'il parle un dialecte haut-valaisan. C'est pas vraiment compréhensible en capitale. Donc oui, il va à Paris. En fait, il est serveur à l'exposition universelle. C'est ça le truc. C'est peut-être ça sa chance. C'est qu'il a tout de suite, il n'a pas choisi un hôtel ou un endroit, un bistrot, un restaurant. Il va dans un endroit où il va voir beaucoup de monde. L'exposition universelle, c'est quand même un endroit où ça bouge. Il va rencontrer des gens, apprendre à parler des autres langues. Là aussi, il n'a jamais parlé vraiment les autres langues correctement. En gros, il savait l'allemand, le français, l'anglais, probablement un peu d'italien parce qu'il a travaillé à Rome aussi. Mais les témoignages le disent, c'était pas vraiment bien. Parce que c'est pas ça le premier. Son premier rôle, c'est de servir les gens, c'est de savoir ce qu'ils veulent, ce qu'ils auraient besoin, ce qu'ils aimeraient, puis d'aller au-devant de ça.
1: Tout voir sans regarder. Tout entendre sans écouter. 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CR.
25: César Ritz, après cet épisode en France, va rentrer en Suisse, mais va vite repartir.
26: En fait, il a tout le temps la bougeotte.
25: Il a la bougeotte, hein.
26: J'ai regardé un petit peu par où il passe. Dans les premières années de sa vie, en fait, avant qu'il se sédentarise au Savoy, dans les années 1890...
25: C'est à Londres, hein.
26: C'est à Londres, oui. En fait, il fait Paris, Vienne, Paris, le Rigi, la Côte d'Azur, Lucerne, le Garneau, l'Italie, Menton, Enghien-les-Bains, San Remo, Monte-Carlo. C'est typique de l'hôtellerie à cette époque-là, c'est des oiseaux migrateurs.
2: Il avait été un petit chevrier du Haut-Valais avant d'entrer en apprentissage à Brigue et de se faire congédier par un hôtelier qui lui prédisait qu'il ne réussirait jamais dans ce métier.
3: Archive RTS.
2: Prophétie malheureuse quand on songe qu'elle s'adressait à César Ritz, qui devint le roi incontesté de l'hôtellerie européenne, symbole du luxe, de la prospérité, de la joie de vivre et des tables gourmandes de la belle époque.
25: C'est à Monte-Carlo que César Ritz fait la connaissance d'Auguste Escoffier. C'est une rencontre très importante. Auguste Escoffier, qui était-il?
26: Alors, Auguste Escoffier, c'est un cuisinier. Mais c'est un cuisinier qui va se détacher. Il était d'ailleurs, quand il le rencontre vraiment, en fait, il est au casino d'Anguin. Il va essayer de le débaucher. En fait, il y a un autre cuisinier là-bas aussi. Ils sont plusieurs. Et César essaye de débaucher le premier cuisinier, mais il n'y arrive pas parce qu'il est pris par un autre contrat. Et il se rapproche d'Escoffier. Escoffier, c'est cette tendance de ne plus faire une cuisine, la cuisine au beurre, entre guillemets, c'est-à-dire une cuisine qui est lourde avec plein de sauces, où finalement vous noyez les aliments dans plein de choses autour de la gelée, des sauces, des ragoûts, etc. Escoffier va se démarquer de cette cuisine lourde. Puis Escoffier, il partage avec Ritz une même qualité. Ces deux, ils savent se vendre. Parce que ça, c'est un truc qui apparaît aussi dans cette deuxième ère de l'hôtellerie. Au début, la publicité, c'est pas important. C'est les clients qui reviennent, etc. et tout. Mais on se rend compte que ça suffit pas. Quand il y a 2-3 hôtels, ça va. Quand il y en a 10 ou 20, faut se différencier. Donc, il faut faire de la publicité. Et ça, Ritz est passé maître. Et si c'est une chose où il faut remercier Ritz, c'est d'avoir, en somme, su comment vendre un séjour hôtelier, comment vendre les différentes particularités des hôtels. Et Escoffier, lui, il sait vendre ce qu'on mange.
4: Monsieur Escoffier, dites-nous tout.
5: Il s'agit d'un fouetté de Caldesini, le tout sur un lit de fraises d'Espagne, recouvert de fines tranches de pain normand grillées à la main des filets.
6: Quel talent! Quelle créativité!
4: C'est un artiste, monsieur Escoffier.
25: Et puis, il va révolutionner quand même pas mal la cuisine des hôtels, Escoffier.
26: Oui, parce que dans les hôtels, on mangeait pas bien. Et ça, Ritz a tout de suite compris. Si vous mangez mal dans un hôtel, vous êtes fichu.
7: Yuri, tire à voir ce qu'ils font comme plat du jour au palace.
26: Donc, il faut que la cuisine soit bonne. Et ensuite, il faut que les chambres, etc. et tout. Mais c'est d'abord la cuisine qui doit être bonne. Et c'est ça qui va révolutionner.
27: Le restaurant du Ritz tient une position exceptionnelle dans le monde parisien de la restauration. L'hôtel Ritz n'est pas grand, mais son restaurant est d'une taille agréable, ce qui fait que le Ritz est avant tout un restaurant et ensuite un hôtel. Le guide Baedeker, 1908.
25: Auguste Escoffier, on lui doit par exemple la pêche Melba, pour donner un exemple.
26: Bah voilà, c'est parce que en fait, il sait vendre. C'est quoi une pêche Melba? C'est une bête pêche avec un peu de sauce et tout, ou la poire Belle Hélène, ou le poulet, je sais pas. Il y a même eu un poulet Quincy Jones, hein. Voilà, c'est la même chose. Vous accrochez un nom absolument fantastique qui fait rêver. Et puis les gens, ils mangeront pas une bête pêche dans une sauce, mais ils mangeront la pêche de la fameuse actrice Melba, et voilà. Oui, c'est ça, ça c'est la pub. Et c'est ça qui change, c'est que maintenant on va emballer les choses avec un beau papier et puis un ruban.
27: L'association de Ritz et d'Escoffier compte parmi les événements les plus heureux de leur vie. Marie-Louise Ritz.
25: Autre rencontre importante pour César Ritz, c'est celle avec Marie-Louise Beck, c'est sa future épouse. C'est donc l'autrice de la biographie officielle de César Ritz.
26: Oui, Marie-Louise, elle adule son mari. Alors, la légende dit que ils se sont rencontrés, je sais plus où, à Menton, je crois. Il pleuvait, et puis elle avait pas de parapluie, et puis il lui a proposé une place sous son parapluie. Elle est beaucoup plus jeune que lui. Elle est d'une famille d'hôteliers. En fait, son père était boucher. Mais dans la famille, il y a effectivement des hôteliers, mais elle est la nièce. Et il y a effectivement des hôtels, et elle a effectivement travaillé dans les hôtels. Donc, ils ont un point commun. Et puis, l'autre point commun, c'est que cette femme est aussi une femme qui a de l'ambition, une personne pour qui c'est important, l'accession sociale, c'est important de faire quelque chose, de devenir quelqu'un. Donc elle va être finalement le binôme, ça va être le binôme parfait. En plus, César, il a bien roulé sa bosse avant, hein. Donc ça va.
25: Ça veut dire quoi?
26: On lui prête pas mal de petites aventures. Il a été un petit peu au début de sa carrière à Paris, un petit peu un toy boy. Donc il a bien appris. Je pense bien que quand vous débarquez en fait du Valais, puis en plus des montagnes valaisannes, puis que vous arrivez à Paris, faut les manières, faut les apprendre. On dit qu'il a beaucoup appris auprès d'une personne, je sais plus si c'était une princesse russe ou quelqu'un, enfin une aristocrate beaucoup plus âgée. Pareil même qu'à un moment donné, il s'est fait fichu dehors d'un hôtel à cause de ça. Et puis, on lui a prêté pas mal de petites aventures, mais c'est un homme fidèle, c'est amusant, parce que dans sa personnalité, en fait, une fois qu'il est marié et tout, c'est Marie-Louise, elle est vraiment très présente et ils sont vraiment souvent et bien ensemble.
8: La place Vendôme est devenue pour le monde entier le symbole de l'élégance parisienne grâce aux grands couturiers et aux bijoutiers renommés.
25: 1898, c'est l'ouverture de l'hôtel Ritz. Pas n'importe où, c'est celui qu'on connaît et qui se trouve place Vendôme. C'est un événement.
26: Oui, c'est un événement parce que ça tombait bien, c'est une période, c'est vraiment la belle époque. Et puis, encore une fois, Ritz, il est malin. Il a choisi le bon moment, il a choisi le bon architecte, il a choisi le bon cocon, en fait, pour se développer. Et puis, Place Vendôme, c'est clair que c'est le meilleur endroit. Il choisit un architecte, et ça, ça a été très important, parce que c'est un architecte qui est très important pour lui, et qui va être important aussi, parce que c'est aussi lui qui va construire d'autres hôtels. C'est Charles Méouès. Charles Méouès, c'est un Alsacien qui va révolutionner l'architecture hôtelière parce que c'est un architecte qui a aussi construit des bateaux. L'architecture d'un paquebot, c'est très important. C'est un hôtel flottant. Et dans l'architecture du Ritz et d'autres maisons et d'autres Ritz, ce qui est important, en fait, c'est les circulations. Et Méouès est un spécialiste des petites circulations, c'est-à-dire vous devez avoir des petits espaces où les employés peuvent circuler à l'abri des regards. Dans les paquebots, vous avez ça. Vous avez plein de petites échelles, de petits escaliers cachés. Et Méouès va introduire ça dans l'architecture hôtelière.
9: Et à cette époque-là, en Italie, tous les plafonds étaient toujours peints. Il voit une pièce, une très belle pièce, très haute, dont le plafond était merveilleusement peint, avec des jolies femmes, nues, etc. Il dit, je ne peux pas mettre un lustre dans cacher le tableau. Et alors, il a fait mettre la lumière dans les tout autour. Et c'était donc le premier éclairage indirect.
10: Marie-Louise Ritz, Radio Lausanne, 1951.
9: Maintenant, quand nous avons ouvert le Ritz, mon mari, alors à ce moment-là, a fait faire des candélabres avec des coupes où il y avait la lumière. C'était de nouveau indirect. Naturellement, ce n'était pas au point comme ce qu'on en a fait aujourd'hui. Mais c'était les débuts.
25: C'est un grand hôtel, il y a beaucoup de chambres.
26: Oui, j'ignore le nombre de chambres exactes que le Ritz avait au départ. Ce que je peux vous dire, c'est que tous les hôteliers ont toujours triché sur le nombre de chambres. Une fois, ils déclarent un nombre de lits, une fois, ils déclarent un nombre de chambres.
25: Plus il y en a, plus c'est prestigieux.
26: Bah, ça dépend des époques. Plus il y en a, mieux c'est. Mais en même temps, moins il y en a, plus vous aurez de place. Donc on compte en général les lits plus que les chambres. 300 lits, ça fait mieux que 150 chambres.
25: Et la décoration du Ritz à cette ouverture, elle est comment?
26: Alors la décoration, on la doit en partie à Marie-Louise. Et avec assez peu de moyens. C'est assez marrant. D'après ce qu'elle raconte et d'après aussi ce que les biographes disent, elle a un peu été se servir à plein d'endroits pour le mobilier. En fait, comme au Savoie déjà, ça va être le cran au-dessus pour le Ritz. C'est clair que certaines tentures, certains mobiliers ont été faits exprès. C'est le nec plus ultra, en somme la quintessence de tout ce qu'on pouvait trouver dans un hôtel. Tout ce qui marchait pas, on a éliminé, puis tout ce qui marche bien, on le met. Donc on élimine par exemple tous les sièges qui ont des placets en canage. Parce que quand une dame avec une robe en soie ou en velours s'asseye dessus, ça arrache les fils ou ça fait des marques. Donc tous les sièges vont avoir du velours, tous les fauteuils vont être profonds, vous allez avoir des accoudoirs sur les sièges dans la salle à manger. Tout ça, c'est pas que de la déco. Quand les gens passent du temps dans un salon, ils consomment. Quand les gens passent du temps à la salle à manger, ils consomment. Donc plus vous faites que les gens restent dans un endroit confortable et public, ils consomment. C'est bien vu.
13: Dans l'après-midi, le long couloir avec ses fauteuils, tapis et tentures, tous de couleurs fraises écrasées, est rempli de buveurs de thé pour le 5 o'clock qui est très prisé à Paris. Et le Ritz est une des places les plus élégantes, si ce n'est la plus élégante pour boire le thé. Le soir, le grand restaurant, avec son grand plafond peint en ciel et ses miroirs façonnés pour ressembler à des fenêtres, est toujours rempli. Le contraste avec un restaurant chic d'Angleterre est que les trois quarts des dames dînent en chapeau. Le guide Baedeker, 1908.
25: Cet hôtel Ritz Place Vendôme va vite devenir le lieu à la mode. La famille Ritz va accueillir Charlie Chaplin, Marlène Dietrich, Sacha Guitry, Marcel Proust va s'inspirer de la clientèle de l'hôtel pour écrire son livre À la recherche du temps perdu. Serge Gainsbourg y aurait écrit la chanson Je t'aime moi non plus. Hemingway s'y rendait aussi très souvent. Hemingway qui disait « Quand je rêve d'un paradis après la mort, je vois le Ritz ». Autre célébrité qui va faire les belles heures du Ritz, c'est Coco Chanel. Elle y a habité dès 1937. C'est aussi là qu'elle va s'éteindre. Nous sommes en janvier 1971.
14: Coco Chanel est morte à 87 ans, mais il y a quelques heures encore, samedi, elle s'occupait de sa toute dernière collection.
26: Les célébrités adorent le Ritz parce que le Ritz les adore. Parce que Ritz fait tout pour les contenter.
25: Il connaît les habitudes de chacun.
26: Et c'est ça où il est malin. C'est encore une fois ce qu'il faut lui laisser. Il a une mémoire absolument fabuleuse. Et il va se rappeler de toutes les habitudes des gens. Parce qu'il a compris, si vous voulez servir quelqu'un, il faut que vous vous rappeliez de lui. Pas seulement de son nom, mais vous devez vous rappeler qu'est-ce qu'il mange, à quelle heure, est-ce qu'il prend un thé avant, après, est-ce qu'il faut son whisky avec glace ou sans glace, il veut cette chambre ou une autre, est-ce qu'on doit lui fournir quelque chose de spécial, est-ce qu'il supporte pas ce tapis. Lui, il va vraiment se souvenir de tout ça. Puis je peux vous dire, ça, c'est toujours... Dans l'hôtellerie de luxe, vous avez toujours ça quand vous êtes dans les coulisses. Au niveau des gouvernantes ou bien au niveau de la salle à manger, vous avez des photos ou des listes qui sont affichées derrière pour le personnel. Vous avez des photos des gens importants qui mangent dans la salle pour que le personnel sache qui c'est. Et puis les gouvernantes ont des vrais cahiers. Mais des énormes cahiers classeurs dans lesquels ils ont des photos et des listes des demandes particulières des personnes. Il y a des clients qui vous demandent de changer le mobilier de la chambre à chaque fois qu'ils viennent. Donc en fait, ils ont une liste. Il y a des clients régulés dont on déballe les bagages, notamment aussi les vanities, donc tout ce qui se met en salle de bain. Les gouvernantes ont des photos comment il faut aligner les pots à la salle de bain. C'est ça, un 5 étoiles.
15: Et où sommes-nous ici, cher Thalie?
26: Oh, dans un palace.
15: Et qu'est-ce qui fait le palace, sacré Thalie?
26: Mais le tapis rouge, John.
15: Indiscutablement.
25: Justement, 6 étoiles, à l'époque de Ritz, ça n'existe pas encore ce système d'attribution.
26: Non, les étoiles, c'est venu beaucoup plus tard, c'est venu après la guerre, même, je crois, après la Deuxième Guerre. Le système des étoiles, c'est venu à un moment donné où il a fallu, en fait, créer une classification des hôtels par rapport à des infrastructures. Dans le sens, le nombre d'étoiles, c'est aussi si vous avez une piscine, si vous avez une salle de conférence, le nombre de chambres, qu'est-ce que vous avez comme facilities, etc. Donc, c'est un peu ça, les étoiles. C'est pas que le luxe. C'est les infrastructures. Donc en fait, au début du siècle ou à la fin du 19e siècle, on pourrait donner des 5 étoiles à ceux qui ont l'eau courante, l'eau chaude, l'électricité, le chauffage, des ascenseurs. Voilà, on aurait les 5 étoiles.
17: Quelquefois, des événements très étudiés ont lieu au Ritz. Et je peux me souvenir d'une chaude soirée d'été, quand le jardin a été couvert et transformé en une quelconque gorge près du pôle Nord, avec des blocs et des colonnes de glace partout. L'antichambre, elle, était transformée en une forêt de palmiers. L'idée de rassembler la clientèle dans un lieu sous les tropiques, puis de les transporter soudain dans un pays de glace, a été ainsi réalisée d'une manière excellente. Le guide Baedeker, 1908.
25: Cet hôtel Ritz, quand il ouvre ou les années de sa vie après, c'est quand même un gage de qualité, c'est quand même un hôtel assez incroyable.
26: Sa réputation, elle est justifiée. Elle est justifiée par l'endroit, par l'évolution. D'ailleurs, toute son histoire, en fait, témoigne de ça. Il a surfé toute sa vie sur sa réputation première. En somme, il n'a jamais été à côté de la plaque. Le Ritz reste le Ritz. Ce qui est important, c'est que les propriétaires du Ritz comprennent qu'ils ont affaire à un monument historique, mais pas seulement au niveau du bâtiment. Ils ont affaire à une mémoire, ils ont affaire à un trademark. Le Ritz, c'était le sommet. Et c'est resté quand même le sommet, même si aujourd'hui beaucoup d'autres hôtels peuvent rivaliser. Mais c'est resté le mythe,

0: César Ritz, le fondateur donc des standards du luxe. On était en compagnie de Johan Dusset, notre partenaire de la première en Suisse romande, et de Evelyne Lutti-Kraff, qui est historienne et archiviste.
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2: Et la mise en onde d'Antoine Duart. Bonjour à vous, bon après-midi. Merci de vous intéresser à l'actualité musicale. Chaque après-midi de 14h30 à 15h sur la première. Grosse attente et déjà grand succès pour Angèle. De retour avec Instinct en concert, Instinct si vous voulez, avec la première les 20 et 21 mars à l'ING Arena à Bruxelles. Extrait de ce nouvel album, Angèle, une seule vie.
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0: Les Australiens basés à Berlin, Parcells, ont sorti leur troisième album Loved, duquel on écoutait To Be Loved. Parcells à ne pas manquer ce 7 octobre en concert à Forêt Nationale. Il porte le prénom d'une fusée, Ariane, patronyme italien, Bonzini, et celui aussi d'une marque de baby-foot, figurez-vous. Ses chansons sont aussi romantiques qu'un coucher de soleil sur un papier peint. Ariane Bonzini a le cœur brisé en mille morceaux sur fond de R&B synthétique à haute teneur en sucre. Voici extrait de Make Normal, Ariane Bonzini, Oublie-moi.
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0: nouvel album de Jay Bernhardt sortira le 13 novembre sur Play It Again Sam. On écoutait ce deuxième extrait irrésistiblement groovy, Love is on my mind. La délicieuse Gilda avec 2 A, coup de cœur des médias francophones publics, quand elle sortait son premier album éponyme. On écoute Tout pour plaire.
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2: How to Pray avec Kendrick Lamar et Amber Marx. C'était Daï derrière cette chanson. On retrouve donc le producteur de Los Angeles, connu notamment pour son travail avec Kendrick Lamar, qu'il invitait avec Amber Marx sur ce titre. How to Pray, extrait de Black Boy Alternative, le premier album solo de Daï qui est sorti à la fin du mois d'août. C'est le retour aussi de la délicieuse Agnès Obel avec The Meaning of Flowers. Agnès Obel qui a écrit, enregistré, arrangé et produit cet album dans son propre studio à Berlin. En voici un extrait, Limelight.

0: l'irlandais Niall Horan avec le très réussi End of an Era. Merci pour votre écoute et très bon après-midi à l'écoute d'RTBF. La première, c'est Jean-Louis Lay qui arrive après le journal de 15h pour l'heure H. Merci pour votre écoute.
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21: Bonjour à toutes et tous. Le gouvernement fédéral belge ne s'est pas accordé sur l'accueil de 13 étudiants actuellement dans la bande de Gaza. Ces étudiants qui souhaitent rejoindre la Belgique après y avoir obtenu une bourse d'études ou de recherche universitaire. Selon le ministre des Affaires étrangères, un partenaire de coalition voulait lier ce dossier à un éventuel accord sur le renvoi de personnes en séjour illégal vers l'Afghanistan et sur les hubs de retour hors de l'Union européenne. Maxime Prévost dit avoir retiré sa note dénonçant une prise d'otage entre dossiers sous le dos de la misère des gens. Le ministre de l'Intérieur, Bernard Quintin, propose d'augmenter dès 2027 le salaire des policiers en uniforme. Une première enveloppe de 30 millions d'euros permettrait d'ajouter 58 euros nets par mois à la rémunération des agents opérationnels de la police intégrée. Les syndicats vont désormais consulter leur base avec des réactions partagées. Le SNPF-PS et le SLFP soutiennent la proposition, tandis que la CSC l'accueille avec réserve, notamment parce que cette indemnité ne compte pas pour le calcul de la pension. Une seconde tranche de 30 millions pourrait intervenir à partir de 2029, notamment pour augmenter les chèques repas. L'italienne Emma Bonino, figure du féminisme et personnalité politique majeure en Italie, est morte à l'âge de 78 ans. C'est son parti Più Europa qui l'a indiqué ce vendredi. Elle s'était notamment engagée pour le droit au divorce et à l'avortement. Ancienne commissaire européenne et ministre des Affaires étrangères, elle avait fondé en 1975 un centre d'information sur la stérilisation et l'avortement avant d'être élue députée en 1976. Elle a ensuite mené de nombreux combats, notamment pour la libéralisation des drogues douces, contre le nucléaire et la peine de mort. Atteinte d'un cancer du poumon diagnostiqué en 2015, elle avait été déclarée guérie en 2023. Enfin, l'actualité sportive du football ce soir avec le début de la 6e journée de championnat. En ouverture, ce sera Anderlecht qui se déplace à Malines. Voilà pour ce flash d'information. Excellent après-midi à notre écoute.
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9: Merci pour ce point info. La rédaction revient tout à l'heure à 16h. En août 1955, Emmett Till, un adolescent noir de 14 ans venu de Chicago, passe ses vacances dans le Mississippi ségrégationniste. Après avoir sifflé en sortant d'une épicerie tenue par une femme blanche, il est accusé de lui avoir manqué de respect. Aujourd'hui, dans leur H, émet-il un meurtre au cœur de l'Amérique ségrégationniste? 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
23: 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L'heure H. Jean-Louis Lahaye.
30: Mercredi 24 août 1955, au cœur du Mississippi, dans le sud des États-Unis. Après une énième journée d'été caniculaire, plus personne ne cherche à profiter des derniers rayons du soleil. Dans quelques minutes à peine, le ciel va s'assombrir, la lumière décliner et avec un peu de chance, la température aussi. Le crépuscule est comme une libération qui permet de profiter de la journée sans avoir peur de la nuit. C'est un moment de liberté pour les jeunes du coin qui se retrouvent pour jouer aux dames, aux échecs, tout en buvant un soda bien frais. Ce mercredi, Emmett Till est l'un d'entre eux. Avec sa bande, il s'arrête dans une épicerie pour acheter un paquet de chewing-gum. seulement voilà. Emmett est un adolescent noir venu de l'Illinois, un état aux règles bien différentes de celles du Mississippi. Pendant un instant, l'adolescent se retrouve seul avec la gérante blanche. En sortant du magasin, il siffle. Un geste anodin en apparence, mais qui, dans le contexte racial explosif des années 1950, va avoir des conséquences tragiques. Nous sommes le 24 août 1955. Il est 19h30 et c'est l'heure H de mon histoire.

0: Emmett-Till, jeune adolescent noir, s'apprête à quitter sa mère pour aller passer ses vacances chez ses cousins, dans le Mississippi. Mais le Mississippi est l'un des 7 États qui a choisi de faire sécession des États-Unis en réaction à la volonté de réforme de l'esclavage par le président Abraham Lincoln. Et même si l'esclavage est déjà aboli depuis 60 ans, les États du Sud appliquent les lois Jim Crow en considérant les Afro-Américains comme des citoyens de seconde zone. Ces lois institutionnalise la séparation raciale, notamment dans l'espace public. L'expérience d'une personne noire dans le sud des États-Unis est donc radicalement différente et infiniment plus dangereuse que dans le nord du pays. Mamie Till, la mère du jeune Emmett, en est bien consciente. Elle est inquiète à l'idée de laisser partir son fils seul. Alors, avant son départ, elle le met en garde et lui rappelle toutes les règles auxquelles il doit se plier pendant ses vacances. À moins d'y avoir été invité, tu n'as pas le droit d'adresser la parole aux Blancs. Tu dois toujours les appeler monsieur ou madame. Et surtout, tu ne dois pas les regarder dans les yeux. Emmett ne part pas vraiment seul, puisqu'il se rend chez ses cousins, qui connaissent bien ces règles. Mais tout de même, il est encore jeune. Il a eu 14 ans il y a à peine un mois. Et la puberté lui donne des ailes. Il ne faudrait surtout pas qu'il prenne tout ceci à la légère. Surtout qu'en ce moment, le climat est on ne peut plus délétère dans la région. Le Mississippi est l'un des berceaux historiques des violences des suprémacistes blancs. Outre la ségrégation, la création du Ku Klux Klan est l'une des conséquences de la défaite de la guerre de sécession. Cette société secrète terroriste suprémaciste blanche avait été contrainte à la dissolution à la fin de la Seconde Guerre mondiale pour des raisons fiscales. Mais depuis quelques années, le Ku Klux Klan connaît une résurgence, soutenue par la formation de groupuscules locaux qui multiplient les attentats et les passages à tabac de militants et militantes noires. Leur objectif est clair, maintenir la ségrégation par la terreur. Le groupe est particulièrement actif dans le Mississippi, qui détient le plus lourd bilan en matière de lynchage de citoyens noirs. En 1955, une série d'actes de violence raciale gangrène la région. 10 jours avant le départ d'Emmett Till, un activiste afro-américain du nom de Lamar Smith a été tué de sang-froid en pleine journée, en pleine rue. Son seul crime ? Œuvrer un peu trop activement à l'inscription des électeurs noirs sur les listes électorales. Malgré le nombre important de témoins et l'arrestation des 3 suspects blancs, personne n'a été condamné pour ce meurtre. Dans le delta du Mississippi, il n'y a pas de justice pour les Afro-Américains, seulement de la violence. Mamie Till le sait bien puisqu'elle y est née, avant de fuir lors de l'exode massif des Afro-Américains vers le Nord en 1924. Alors elle prévient son fils. Prudence est mère de sûreté. Si tu dois t'humilier et te mettre à genoux pour demander pardon à un blanc, tu le feras sans broncher, c'est bien clair ? Après avoir donné ses derniers conseils à Emmett sur le quai de la gare de Chicago, Mamie Till embrasse son fils unique et lui souhaite de bonnes vacances. 16 heures de train plus tard, Emmett Till a quitté les gratte-ciels de Chicago pour Money, dans le Mississippi. Cette petite ville est située au nord-ouest de l'État. Elle borde la rivière Tallahatchie, qui se jette dans le fleuve Mississippi, l'un des plus longs du pays. La ville tourne majoritairement autour du coton. Après l'abolition de l'esclavage, les propriétaires terriens ont remplacé le travail forcé par un système appelé métaillage. C'est une sorte de servitude pour dette, puisque les anciens esclaves louent une parcelle de terrain et du matériel aux propriétaires blancs en échange de quoi ? Ils cèdent la majorité de leur récolte de coton. L'été, c'est justement la période de floraison de la fleur de coton. La récolte commence fin août et peut s'étendre jusqu'à l'automne. Tous les matins, Emmett accompagne ses cousins, fils de métayer, pour le travail dans les champs. Et l'après-midi, il se baigne dans la rivière Tallahatchie. les journées d'été se suivent et se ressemblent. Il faut dire que Moni n'offre pas tellement d'autres activités. La rue principale est constituée de quelques magasins, une station-service, une poste, une école et un grand hangar de stockage de coton. Autant dire qu'en quelques jours, Emmett a déjà fait le tour. Le mercredi 24 août est un jour de vacances comme un autre. Emmett et sa bande se demandent comment clôturer cette journée de torpeur estivale. Le soleil commence déjà à se coucher, alors il ne leur reste qu'une seule option. Se rendre dans un des rares cafés du coin. Pas de chance, l'établissement est fermé. La bande d'adolescents change de cap et se dirige vers une petite épicerie devant laquelle des jeunes Afro-Américains jouent et discutent. Accompagné de son cousin, Wheeler Parker, Emmett entre dans la boutique pour y acheter un paquet de chewing-gum. Il fait alors la rencontre de la propriétaire, Caroline Bryant, une jeune femme blanche tout juste majeure. D'habitude, elle tient l'épicerie avec son mari, Roy, mais il est occupé par une livraison. Le cousin Wheeler ressort avec un soda bien frais et laisse Emmett seul dans les rayons. Mais très vite, craignant qu'il ne se laisse aller et qu'il n'oublie les règles imposées par la ségrégation, un autre de ses cousins entre pour l'empêcher d'être en tête-à-tête avec une femme blanche. Fausse alerte. Les deux cousins ressortent du magasin sans heurts. Ils sont suivis de près par Caroline qui s'apprête à fermer boutique. C'est alors qu'un sifflement retentit. Son auteur ? Émet-il ? Le jeune garçon souffre d'un bégaiement. Il lui arrive parfois de siffler pour surmonter ce handicap. Mais c'est trop tard. Pas de temps pour les explications. Se sentant menacé et ayant interprété le sifflement comme des avances, Caroline Bryant se précipite vers sa voiture pour y récupérer une arme. Les cousins d'Emmett sentent que la situation peut vite tourner au vinaigre. Pour éviter tout éventuel drame, ils attrapent la main d'Emmett et le tirent en courant vers leur voiture. Ils démarrent à toute vitesse et conduisent jusqu'à la maison où ils seront en sécurité. Avant de passer le pas de la porte, Emmett implore ses cousins de ne rien raconter de cet événement à son oncle. Ce sera leur petit secret, enfin du moins pendant quelques jours. 4 jours après l'incident de l'épicerie, l'oncle d'Emmett reçoit une visite nocturne. Le mari de Caroline, Roy Bryant, et son demi-frère, John Williams Milam, dit G.W. Milam, viennent régler leur compte. Ils cherchent un jeune garçon qui viendrait de Chicago et qui aurait manqué de respect à Caroline. Au bout du couloir, Emmett-il comprend tout de suite. Il n'a pas le temps d'aller se cacher ou de fuir que Roy Bryant a déjà mis la main sur lui. En dépit des supplications de son oncle, qui l'implore d'épargner ce jeune garçon qui ne savait pas ce qu'il faisait, Roy Bryant et G.W. Milam emmènent l'adolescent. C'est la dernière fois que son oncle et ses cousins voient Emmett-il. Il vient d'être kidnappé. Les jours passent et toujours aucune nouvelle d'Emmett. Le jeune garçon est toujours porté disparu. Ce 31 août 1955, un adolescent d'un village voisin s'est levé tôt pour profiter du calme matinal et aller pêcher sur sa petite barque. Le calme des premiers rayons de soleil est vite perturbé par une étrange vision. À quelques mètres de lui, des jambes émergent de la rivière Tallahatchie, les plantes de pied tournées vers le ciel. Le jeune pêcheur attend quelques secondes, puis quelques minutes, mais personne ne sort de l'eau. Il comprend alors que ce corps ne ressortira jamais de la rivière, enfin, du moins pas vivant. Le doute n'est plus permis. L'adolescent pagaie de toutes ses forces jusqu'à la rive. Puis, il court vers son père pour lui annoncer sa terrible découverte. L'homme alerte immédiatement les autorités locales et bientôt, la police arrive sur les lieux. Elle tracte le cadavre hors de l'eau et découvre un corps dans un piteux état. Celui-ci est déjà en état de décomposition avancée, accéléré par le temps passé sous l'eau. Le corps est verdâtre, gonflé. Le visage est boursouflé. les yeux exorbités et le crâne fracassé. Autour du cou du cadavre, un fil de fer auquel est accrochée une lourde machine du travail du coton. Sûrement une tentative des meurtriers pour que le corps se retrouve dans les profondeurs de la rivière, effaçant ainsi toute trace de leur crime. Le choc de cette découverte sinistre trouble toutes les personnes présentes. Une chose est sûre, ce corps a été maltraité. Il porte des traces de torture. Il a subi tellement de violence qu'il est même difficile de l'identifier. Ayant récemment signalé la disparition de son neveu, l'oncle d'Emmett Till est appelé à se rendre sur les lieux. Mais il peine à affirmer avec certitude qu'il s'agit bel et bien de son neveu. Les cousins, eux, en sont sûrs. Un élément permet d'effacer le moindre doute qui pourrait subsister. Une bague en argent sur le major de la victime est gravée « 25 mai 1943 ». Ils sont formels. C'est la bague d'Emmett, une chevalière héritée de son père décédé qui y a gravé ses initiales. L.T. pour Louis Till. À plus de 1000 km de la rivière Tallahatchie, Mamie Till tourne en rond. Elle attend désespérément des nouvelles de son fils. Depuis que son frère l'a appelée pour lui annoncer la disparition d'Emmett, elle n'a cessé d'espérer un heureux dénouement, tout en sachant au fond d'elle ce qu'il attendait. Son fils ne reviendra pas. Alors, quand sa meilleure amie arrive sur le pas de sa porte avec un air grave et le regard fuyant, Mamie comprend tout de suite. Emmett est mort. Comme à leur habitude, les autorités locales du delta du Mississippi veulent procéder à une inhumation rapide. Des corps de personnes noires disparues, la police en découvre presque quotidiennement. Ils ne veulent pas s'encombrer de démarches administratives et d'une potentielle ouverture d'enquête. Le jeune Emmett Till sera enterré dans une fosse. Mais la famille sudiste du jeune homme ne l'entend pas de cette oreille. Elle contacte sans attendre Mamie et lui raconte ce que les autorités s'apprêtent à faire. Mamie Till est hors d'elle. Hors de question que son fils unique soit enterré loin de chez lui, loin d'elle et en son absence. Mamie Till exige le retour du corps de son fils pour procéder elle-même à l'enterrement. Les autorités du Mississippi consentent à envoyer le corps d'Emmett à sa mère. Mais en échange, une condition est posée. Le cercueil doit rester scellé. Mamie accepte. Deux jours plus tard, le cercueil d'Emmett Till doit arriver à la gare de Chicago. Mamie Till l'attend de pied ferme, et elle n'est pas la seule. Elle a décidé de médiatiser l'affaire. À défaut d'obtenir la justice de l'État, peut-être aura-t-elle l'aide de la justice populaire. Alors, elle a contacté le magazine afro-américain de Chicago appelé Jet. Un journaliste s'est mis à la suivre pour couvrir toutes les évolutions du dossier. Il est donc là, avec un photographe, à l'arrivée du cercueil. Mais ce ne sont pas les seuls à avoir fait le déplacement. Une foule de lecteurs et de lectrices du magazine est présente pour accueillir le corps de l'adolescent. En voyant descendre le cercueil du wagon, Mamie s'effondre. Elle ne peut pas tenir sa promesse. Elle veut voir son fils une dernière fois, au moins pour se rendre compte que le cauchemar qu'elle vit depuis une semaine est bien réel. Alors, on procède à l'ouverture du cercueil. Rien ne pouvait préparer Mamie Till à cette vision d'horreur. C'est pas un homicide. Son fils a été massacré. Son visage est défiguré, son corps souillé. Le choc est tellement fort qu'il lui remet les idées en place. La situation devient claire. Le monde doit voir comment Emmett a été traité. La communauté afro-américaine ne peut plus continuer à pleurer ses fils. La coupe est pleine. Emmett ne doit pas être mort en vain. Il ne peut pas être un nom de plus sur la liste. Mamie ordonne que le cercueil reste ouvert et que le corps meurtri soit exposé à la vue de tous. Ainsi, les gens pourront attester de la cruauté des effets de la ségrégation sur un jeune adolescent qui a à peine eu le temps de vivre. David Jackson, le photographe du magazine Jet, comprend très vite ce qui est en train de se passer. Alors il demande à Mamie Till s'il peut prendre en photo le cadavre d'Emmett. ce qu'elle accepte sans hésiter. 4 septembre 1955. La foule se presse au Robert's Temple Church of God in Christ. C'est dans cette église pentecôtiste de Chicago que Mamie Till a choisi d'enterrer son fils. Suivant sa volonté initiale, elle a demandé au révérend que le cercueil ouvert de son fils soit exposé lors d'une veillée funèbre. Des milliers d'habitants de Chicago ont répondu à l'appel relayé par le magazine Jet. Pendant 2 jours et 2 nuits, ils se pressent dans la petite église pour se recueillir devant le corps du jeune homme et lui rendre hommage. Le 6 septembre, le cercueil d'Emmett Till est inhumé en présence de sa mère, mais aussi de sa grand-mère et de 6 de ses plus proches amis. 9 jours plus tard, le magazine Jet publie 3 photos du cadavre d'Emmett Till. Dès leur publication, le stock de magazines est rapidement écoulé. Il est réimprimé, mais ce n'est pas suffisant. Jet décide de publier à nouveau les photos du cadavre dans son numéro suivant. D'autres magazines noirs américains lui emboîtent le pas. Un plan large et 2 gros plans d'un adolescent noir torturé par des blancs. 3 images qui marquent les esprits à jamais. Sa mort passe du statut de fait divers à celui de fait de société. Ils ne le savent pas encore, mais ce n'est que le début d'un mouvement qui dépassera largement le destin du jeune adolescent.
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0: Nina Simone en concert en 1964. Aimait-il un meurtre au cœur de l'Amérique ségrégationniste? C'est le thème, le sujet de leur H cet après-midi sur RTBF La Première.
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2: Aujourd'hui, leur H prend la direction des États-Unis en 1955. Après l'enterrement d'Emmett Till, un adolescent noir tué sauvagement dans le Mississippi, la publication des photos de son corps mutilé continue de choquer. Et ça tombe bien, car le procès de ces meurtriers s'apprête à commencer.

Trois semaines après la découverte macabre du corps d'Emmett Till, c'est le début du procès de ces assassins. Les suspects ont été facilement identifiés car ils sont les dernières personnes à avoir été vues avec le jeune homme en vie. Depuis, ils ont passé trois semaines en prison en attente de leur jugement. Trois semaines au cours desquelles Roy Bryant et G.W. Milam ont eu le temps de peaufiner une stratégie de défense avec leurs avocats. 19 septembre 1955, premier jour du procès. Les accusés sortent la fameuse carte du « bon père de famille ». Ils arrivent au tribunal avec leurs enfants et leurs femmes autour d'eux. Ils ont l'air graves, mais calmes, presque paisibles. Avant le procès, lors d'une conversation informelle avec le shérif, Bryant et Milam ont reconnu avoir enlevé le jeune homme, mais pas l'avoir tué. Lors du procès, ils disent l'avoir relâché, après s'être rendu compte que ce n'était pas le garçon qu'ils cherchaient. On ne ressent pas une once de stress ou d'angoisse dans leur témoignage. Il faut dire qu'une fois passé le choc puis l'indignation, l'opinion publique a finalement décidé que les accusés n'étaient peut-être pas si fautifs. À l'image du shérif du comté, beaucoup pensent qu'il s'agit d'un coup monté pour nuire au Mississippi. Selon le shérif, le procès n'est pas celui du meurtre d'un jeune noir par deux adultes blancs, mais celui du mode de vie sudiste sur lequel les États du Nord portent un jugement moral sévère. À la barre, le shérif ajoute que pour lui, le cadavre serait celui d'un sans-abri certainement mort d'une overdose. C'est en tout cas la dernière thèse fantasque qui se murmure dans le coin. Dès le début de l'affaire, la presse dépeint le Mississippi comme un état où la suprématie blanche règne en maître, à tel point qu'elle justifie le meurtre cruel d'un enfant noir. Pour beaucoup de sudistes, il ne s'agit plus de déterminer si les accusés sont coupables ou non. Il s'agit de sauver l'honneur des États du Sud des États-Unis. Alors les accusés vont mettre en avant leurs exploits militaires, puisque tous deux ont servi dans l'armée américaine. Comment ? D'honnêtes patriotes et patriarches.

Il pourrait l'être. Dans les faits, il faut pouvoir remplir des critères plus ou moins arbitraires qui ont pour objectif de les démotiver. D'ailleurs, le Ku Klux Klan lui-même veille à ce que les Noirs n'aient pas accès à leurs droits et aux droits de vote en particulier. Le résultat, c'est qu'il n'y a donc aucun potentiel juré noir dans le comté de Tallahatchie, où se déroule le procès, alors même que sa population l'est très largement. C'est bien simple. La justice états-unienne est entièrement biaisée pour exclure une partie de sa population et en favoriser une autre. Et le moins que l'on puisse dire, c'est que cela se ressent sur le procès des meurtriers d'Emmett Till. Mais pour donner une vague impression de justice impartiale, les 12 jurés blancs viennent de l'autre côté du comté pour minimiser leurs chances de connaître personnellement les accusés. On leur demande également de jurer qu'ils n'ont pas de préjugés racial. Mais il n'y a qu'à jeter un coup d'œil rapide au tribunal pour s'apercevoir que ce n'est qu'une mascarade. Dans la salle d'audience, les personnes noires ne peuvent s'asseoir qu'au dernier rang et les journalistes noirs n'ont pas le droit à la même couverture du procès que leurs confrères blancs. Comment pourrait-il ne pas y avoir de biais raciste dans un État profondément ségrégationniste? Le deuxième jour du procès, les choses sérieuses commencent. Les témoins doivent être entendus. Parmi eux, la mère d'Emmett Till, Mamie. Malgré les nombreuses menaces de mort reçues quotidiennement, elle a fait le déplacement pour venir assister au procès. Elle n'est pas la seule. Charles Diggs, un élu du Michigan, l'un des 3 seuls noirs membres du Congrès des États-Unis, est aussi présent pour suivre cette affaire de près. Mais ils devront encore attendre un peu car une nouvelle découverte met prématurément fin à cette deuxième journée de procès. Des témoins révèlent à la barre que d'autres personnes étaient complices de ce meurtre. D'autres complices qui n'ont pourtant jamais été interpellés par la police. Parmi eux, un homme noir aurait été aperçu avec Milam et Bryant le soir de la disparition de l'adolescent. Et même s'il est rapidement identifié, il est impossible de retrouver sa trace. A-t-il pris la fuite? Est-il en prison? Est-il mort? Nul ne le sait. En tout cas, la découverte de sa complicité fait la lumière sur le déroulement des événements. Et une nouvelle information pourrait tout changer. Emmett aurait été assassiné dans un comté voisin. Si cette information est avérée, l'affaire devrait être jugée là-bas et le procès devrait reprendre à zéro. Mais là encore, le mystère continue de planer. Le jour suivant, le procès se poursuit donc dans le comté de Tallahatchie. 21 septembre 1955. C'est au tour de l'oncle d'Emmett de donner sa version des faits. Il confirme, sans l'ombre d'un doute, l'identité des ravisseurs. Pour être plus précis, on lui demande s'il les reconnaît dans l'assistance, de pointer du doigt les hommes qui sont venus chez lui pour enlever son neveu. L'oncle d'Emmett se tient droit, fier, sûr de lui. Et sans attendre une seconde de plus, il pointe son doigt vers Milam et Bryant, en accompagnant son geste d'un laconique « Les voici ». Cette scène forte est capturée discrètement par un photographe de Memphis qui revend sans difficulté la photo de ce moment historique à la presse. Mais si l'identification des suspects frappe un grand coup dans la défense des meurtriers, il reste à répondre à la stratégie principale des avocats de Milam et Bryant, à savoir, peut-on être sûr et certain que le cadavre retrouvé était bien celui d'Emmett Till? Et quand bien même, comment prouver que ses ravisseurs sont également ses meurtriers? Pour ce qui est de l'identification du corps, un témoin de l'extraction du cadavre de la rivière est formel. Il portait bien la chevalière gravée LT. Et dès sa découverte, le corps a toujours été présenté comme étant celui d'Emmett Till, même si il le reconnaît, il n'aurait pas pu l'identifier comme tel sans qu'on lui dise au préalable. C'est alors que Mamie Till entre en scène. Sa prise de parole était très attendue, mais les avocats ont préféré attendre le moment opportun. Et quel meilleur moment que celui de la reconnaissance du corps de son fils? Après avoir essuyé les larmes qui coulent sur ses joues, Mamie Till

0: Il affirme que dès qu'elle l'a vu, elle a su. Les avocats de Milam et Bryant ne tardent pas à remettre en cause son témoignage. Après tout, qu'est-ce qui prouve qu'une femme noire venue du Nord dit la vérité ? Qu'est-ce qui prouve que ce n'est pas qu'une activiste, ou bien même une personne cupide qui voudrait simplement toucher des dédommagements ? Et puis leurs clients ne sont pas coupables d'un meurtre. D'ailleurs, ils reviennent même sur leur aveu de l'enlèvement. Ils n'ont fait aucune déposition officielle dans laquelle ils se reconnaissent coupables de kidnapping. Ils ajoutent que ce serait quand même étrange et même stupide de venir se présenter au domicile de l'oncle de leur future victime. Ça ne fait aucun sens. Étrange, stupide ou bien la marque de l'impunité des Blancs dans le lynchage des Noirs dans le Mississippi. Au cours d'une semaine de procès éreintante, les témoignages se suivent. Mais on attend encore celui d'une personne clé. Caroline Bryant est appelée à la barre. Non seulement elle est la femme d'un des accusés, mais elle est surtout la personne qui est censée donner le mobile au meurtre. Son témoignage est donc primordial. Depuis quelques semaines déjà, la presse relaie l'histoire d'un jeune homme noir qui aurait agressé et harcelé sexuellement une jeune femme blanche. Caroline Bryant n'a qu'à surfer sur cette version des faits pour donner raison à tous les racistes qui considèrent que l'adolescent a bien mérité son sort. C'est donc ce qu'elle fait. À présent, place au réquisitoire et aux plaidoiries. Faute de preuves matérielles suffisantes à justifier la peine de mort, le procureur général requiert la prison à vie. La plaidoirie des avocats des accusés est bien différente. Sans la nommer expressément, il n'hésite pas à jouer la carte raciale. Comment est-il possible que seul le témoignage d'un homme noir suffise à faire condamner deux hommes blancs ? Si le jury décide de les envoyer derrière les barreaux, alors bientôt tous les honnêtes hommes blancs seront en prison. Les avocats attisent l'idée en vogue dans la région selon laquelle l'affaire serait un complot des activistes afro-américains. Mais l'heure n'est plus au débat, ni à la confrontation d'idées. À 14h30, les jurés entrent dans la salle de délibération avant d'en ressortir seulement une heure plus tard. À 15h30, le verdict tombe. J.W. Milam et Roy Bryant sont jugés non coupables. C'est peut-être la fin d'une affaire judiciaire, mais ce n'est que le début d'une affaire nationale.
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0: James Brown, Say It Loud, I'm Black and I'm Proud. Aujourd'hui dans leur H, Emmett Till, un meurtre au cœur de l'Amérique ségrégationniste. La suite de ce récit arrive, mais on s'informe d'abord sur vos conditions de circulation.
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3: Avec un petit coup d'œil du côté du ring de Bruxelles, où vous perdez 10 à 15 minutes entre Macallen et Zaventem, et ce, dans les deux sens. Et puis on ne peut pas échapper évidemment à l'E40, Liège-Aix-la-Chapelle, à hauteur de Vautem, ou vers Loncin et vers Aix-la-Chapelle, selon le moment de la journée, ça varie, mais c'est toujours entre 20 et 25 minutes, on a atteint 30 tout à l'heure, dans les deux sens, donc voilà, soyez patients, c'est compliqué, courage bien sûr. Côté SNCB, pas de soucis à signaler pour le moment.
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17: Aujourd'hui, je vous raconte l'histoire tragique du meurtre d'Emmett Till, un jeune adolescent noir. Sa mère a décidé d'exposer le corps et le visage mutilé de son fils à la vue de tous pour montrer l'ampleur de la violence ségrégationniste dans les États du Sud. Des magazines de la presse noire se font le relais de cette affaire, avec la publication des photos du cadavre de l'adolescent. Des images qui agissent comme une véritable onde de choc à travers tous les États-Unis. Honte de choc vite prolongée par l'acquittement des meurtriers. L'affaire Emmett Till est la première étincelle d'un feu ardent qui embrase bientôt la totalité du pays à travers le mouvement américain des droits civiques. Un mois et demi après le procès, T.R.M. Howard est invité à venir parler de l'affaire dans une église d'Alabama. C'est un dossier qu'il connaît bien, puisque c'est lui qui a accueilli et protégé la mère de l'adolescent tout au long du procès. Mais il a aussi eu un rôle plus actif, puisqu'il a grandement participé à la recherche de témoins. T.R.M. Howard est un chirurgien noir très réputé et respecté. C'est aussi un grand militant, véritable figure de proue de la lutte contre la ségrégation dans le sud des États-Unis. D'ailleurs, la personne qu'il a invité à parler aujourd'hui à l'église est un jeune pasteur du nom de Martin Luther King. Dans l'audience, une jeune couturière noire du nom de Rosa Parks écoute avec attention. Dans son discours, le docteur Howard prend l'exemple du meurtre impuni d'Emmett Till pour montrer le régime de la terreur qui subsiste dans les États du Sud et les inégalités profondes entre citoyens noirs et blancs. Il présente la mort de l'adolescent comme un déclic qui doit réveiller la communauté afro-américaine. Il exhorte ainsi les Noirs du Sud du pays à se rallier pour lutter ensemble pour leurs droits et contre l'impunité des Blancs intouchables protégés par le système. Véritable source d'inspiration ou simple hasard du calendrier, quelques jours plus tard, le 1er décembre 1955, Rosa Parks refuse de céder sa place de bus à un passager blanc. Elle défie ainsi les règles ségrégationnistes encore en vigueur en Alabama. Puis, quatre jours plus tard, en réaction à l'arrestation de Rosa Parks et au début du boycott des lignes de bus de la ville de Montgomery, c'est au tour de Martin Luther King de prononcer son premier grand discours face à une foule de plusieurs milliers de personnes. Un discours qui porte alors un message de passage à l'action non violente pour lutter contre la ségrégation avec dignité. Il déclare ceci. Il arrive un moment où les gens en ont assez d'être piétinés par les pieds de fer de l'oppression. Cette période charnière marque le début d'un mouvement dont Martin Luther King devient l'un des visages. La mort d'Emmett Till est un détonateur qui enclenche l'organisation de la lutte pour les droits civiques. C'est une prise de conscience nationale, rendue possible par la grande médiatisation de l'affaire, dont les images choquent profondément l'opinion publique. Tout ceci est possible avant tout parce que la mère d'Emmett a fait le choix courageux d'exposer le corps meurtri de son fils, consciente de l'importance de ce témoignage visuel. La médiatisation est permise par l'incarnation de la cause par des personnalités fortes, comme Mamie Till. Le docteur Howard en est le parfait exemple. Preuve en est, il est cité comme mentor par des leaders du mouvement des droits civiques, comme Rosa Parks. Si la mort de l'adolescent est une prise de conscience, c'est le déni de justice qui permet de donner l'impulsion à un mouvement inédit d'engagement et de militantisme. L'impunité de ces assassins jugés non coupables, à la suite d'un procès fallacieux, agit comme un catalyseur. Emmett Till est érigé en martyr, et la vague d'indignation que suscite son histoire tragique permet de galvaniser les foules pour mobiliser la nation tout entière contre l'injustice raciale. Martin Luther King lui-même utilise souvent son histoire dans ses discours pour représenter toute la douleur des Afro-Américains. Au moment de son célèbre discours « I have a dream », lors de la marche de Washington, le pasteur dit rêver qu'un jour même le Mississippi soit une oasis de liberté et de justice. Nous sommes alors le 28 août 1963, soit 8 ans jour pour jour après la disparition d'Emmett Till. Il faudra moins d'un an pour que les choses changent. Le 2 juillet 1964, promulgué par le président Lyndon B. Johnson, le Civil Rights Act met fin légalement à toute forme de ségrégation et de discrimination reposant sur la couleur de peau, l'origine, la religion ou le genre. Le dossier connaît un nouveau rebondissement en 2008, lorsqu'un historien américain révèle que Caroline Bryant lui a avoué que l'adolescent ne l'avait jamais agressé verbalement ou physiquement. Elle est malheureusement décédée en 2023 sans que toute la lumière n'ait pu être faite. Les meurtriers d'Emmett Till resteront impunis pour toujours, mais son histoire demeure une source d'inspiration pour de nombreux artistes depuis des décennies, de Bob Dylan à Kendrick Lamar, en passant par Aimé Césaire. Aujourd'hui encore, son nom continue d'être invoqué. Lors du meurtre de George Floyd, un Afro-Américain tué par un policier de Minneapolis en 2020, son destin est comparé à celui d'Emmett Till. Dans le cas d'Emmett, son meurtrier a initié l'engouement autour d'un mouvement des droits civiques. Dans le cas de George Floyd, il a déclenché le mouvement Black Lives Matter. Et dans les deux affaires, ce sont les images, photos et vidéos qui ont permis d'alerter l'opinion publique. Mais l'assassin de George Floyd a lui bel et bien été reconnu coupable et condamné à une peine de prison. Peut-être est-ce là la preuve du chemin parcouru aux États-Unis sur la question raciale, même si le meurtre en lui-même prouve bien que la lutte antiraciste est loin, très loin d'être terminée. Voilà pour ce récit que j'ai eu le plaisir de partager avec vous grâce à la plume de Clara Brelo et à la collaboration des équipes de LDV Productions.
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0: C'était Aretha Franklin, bien sûr. Merci d'être à l'écoute d'RTBF, la première, et de leur H qui reviendra, évidemment, chaque jour du lundi au vendredi à 15h02. La suite, c'est Entrée sans frapper, c'est le journal de 16h et c'est aussi d'abord un point météo. Bon après-midi, merci d'être à l'écoute des programmes d'RTBF, la première.
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16: Bonjour à tous, voici la couleur pour ce week-end, un samedi qui se réveille dans le gris mais finit au soleil, avant un dimanche beaucoup plus humide. Alors cet après-midi, quelques petites pluies persistent encore entre le Hainaut, Bruxelles et la Campine. Plus à l'ouest, le temps redevient sec et le ciel se dégage progressivement. Même tendance ce soir, avec simplement une petite ondée qui pourrait encore concerner Liège ou les Fagnes. La nuit prochaine, changement de décor, les brouillards se multiplient partout avec une visibilité parfois réduite sur les routes. Ils pourront s'accrocher jusqu'à 10h, voire peut-être même midi. Ensuite, des belles éclaircies, un vent faible et une douceur légèrement supérieure à la normale.
0: Bonjour à toutes et tous. New York a commencé les commémorations des attentats du 11 septembre qui ont fait près de 3000 morts. C'était il y a 25 ans. À Ground Zero, les proches des victimes ont entamé la lecture des noms en présence notamment du vice-président Jed Vance et des quatre anciens présidents américains encore en vie. Donald Trump participe de son côté à une cérémonie au Pentagone. À Ground Zero, la présence de Zohran Mamdani, premier maire musulman de New York, a été dénoncée par certaines voix conservatrices. 25 ans après les attentats, les commémorations mettent aussi l'accent sur la transmission du souvenir à une génération trop jeune pour avoir vécu les événements. Le gouvernement népalais estime à 4,78 milliards de dollars, soit environ 4,12 milliards d'euros, le coût de la reconstruction après la crue meurtrière du 26 août dernier à la frontière avec la Chine. La catastrophe provoquée par l'effondrement d'un glacier et de roches a fait au moins 1400 morts et plus de 5600 disparus au Népal et au Tibet, selon les derniers bilans officiels. Les secours se poursuivent, notamment dans des tunnels de sites hydroélectriques ensevelis sous la boue et les débris. L'armée israélienne a fait exploser hier des tunnels situés sous une ancienne position stratégique du Hezbollah dans le sud du Liban et déclenchant une secousse si puissante qu'elle a été détectée par les agences de surveillance sismologique, magnitude 4,1. Au Liban, l'Agence nationale d'information a fait état d'une opération de dynamitage. Ce soir sur les pistes de Budapest en Hongrie, l'Ultimate Championship, une nouvelle compétition, un mini championnat du monde si on veut, durant 3 soirées avec 28 disciplines et les meilleurs athlètes classés, ils s'affrontent sans série et sans qualification. Côté belge, il y aura le relais 4 x 400 mètres mix et 2 athlètes individuels. Pauline Kukuyt sur 400 mètres et Elliot Crestan sur 800 mètres à découvrir à partir de 18h sur RTBF, typique en télévision et sur OVIO. Voilà pour ce flash d'information. Excellente fin de journée à notre écoute.
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3: Il est 16h03, c'est entrée sans frapper. Il y a Evian, Cilia, Marie, Agnès Bopin. Elle a mangé des épinards avant de venir. C'est donc la popée du jour. Cindy Azarelli, bonjour.
7: Bonjour, dites.
3: Il a mangé 2 bananes, m'a-t-on dit.
17: Oui.
3: C'est donc le roi Louis du jour.
17: Oui.
3: C'est Eric Russon. Bienvenue à tous les deux dans Bagarre dans la discothèque. Et c'est parti.

0: bagarre dans la discothèque.
1: Ah oui, c'est comme ça, on aime toutes les sortes de musique. Cynthia, vous commencez.
2: Oui.
1: Quelle est la meilleure chanson d'un artiste dont vous trouvez le nom de scène? Le nom de scène. Mm-hmm. Indéniablement, mais alors vraiment indéniablement meilleur que son vrai nom, donc il a bien fait de changer.
2: Bon, il n'y a pas vraiment de débat elle, ici, hein, parce que c'est elle chez moi, évidemment. Stéphanie Germanotta, c'est super. Mais c'est ma cousine, en fait. C'est ma cousine star du quartier. C'est celle qui arrive au mariage au mieux sapée que la mariée. C'est celle qu'on regarde en disant qu'est-ce qu'elle a encore fait à ses cheveux. Lady Gaga, en revanche, c'est un golem. C'est un golem pop. C'est une créature polymorphe, excessive, sans limite, dans laquelle on finit par s'agenouiller, dans laquelle ou devant laquelle. Devant, c'est mieux que dans, d'ailleurs. Mm-hmm. Et le morceau qui résume le mieux cette transformation, d'après moi, c'est celui-ci. Gaga, oulala,
1: what's your bad romance? Romance. Lady Gaga, qui s'appelle donc Stéphanie
2: Germanotta, voilà. Joanne Angelina de ses autres prénoms. Et dans cette chanson, il y a tout, hein. Des ra-ra-ra qui colonisent le cerveau, un refrain gigantesque, un pont qui relance la machine, des envolées vocales, une cathédrale construite avec des synthés, du désir toxique, et puis un clip que moi je me suis pris dans la tronche en 2009 et qui m'obsède encore aujourd'hui. Et même quand on enlève tout ça, la chanson, elle est bien.
1: Stéphanie, dites Lady Gaga, évidemment, ça claque. Et vous, Éric Russon, ou vous, le roi Louis,
3: oui.
1: Quelle est la meilleure chanson d'un artiste dont vous trouvez le nom de scène indéniablement meilleur que son vrai nom?
3: Vous savez qui était Léonia Johanna Kurman?
1: Non.
3: Annie Cordy.
2: Ah oui, c'est
3: Claudine Leupart.
1: Mince. Ah oui, Claudine Leupart, oui, Morale. Voilà.
3: Bon, c'est évidemment mieux pour vendre des disques. Hein. Certains n'ont pas eu besoin de nom de scène. Ils se sont contentés de leur nom de baptême, Alain Bachung. Il a changé une lettre quand même. Enfin, Francis Cabrel, Claude François, les plus grands. À propos, vous connaissez mon vrai nom?
1: Éric Russon.
3: Éric Russon, c'est un nom de micro, c'est
1: bien
3: un nom
1: sûr.
3: De plume. Je m'appelle Cédric Wouty avec un H. Mais c'était déjà pris. Et j'ai même été menacé d'un procès par un avocat. Si je gardais mon nom de baptême, j'ai dit je m'en fous, je suis pas baptisé. Il a été question que ce soit lui qui change, mais pour Pascal Claude, mais c'était déjà pris aussi. Bref, c'est moi qui ai changé. Vous savez qui est Curtis Jackson, évidemment.
2: Oui, bien
3: évidemment,
2: sûr.
3: Ce n'est ni 50. Un neveu, ni un cousin éloigné des Five.
1: On parlait de chansons toxiques avec Lady Gaga, chansons vénéneuses avec 50 Cent.
3: Vous savez qu'il est rentré dans la musique après avoir été dealer en 2000. C'est au moment où on est passé, nous, à l'euro, tout est dans tout. Il a été découvert, il a été découvert en 2002 par Marshall Bruce Mathers, le troisième du nom.
1: Oui. Eminem.
3: Eh oui. Il a ensuite travaillé avec André Romilly Young.
1: Dr. Dre.
3: Eh oui. Il a sorti un album, l'album de la révélation en 2003, Get Rich or Die Trying. Il a sorti cette jolie bleuette, duo avec Olivia en 2005. Question, tous ces gens auraient-ils le même succès s'ils avaient fait comme Claude François? Pas sûr.
1: Vous voulez dire se raser dans le bain?
3: Oui, voilà. Changer l'ampoule.
1: C'est une mauvaise idée.
3: Ah oui.
1: 50 Cent, Curtis Jackson contre Stéphanie
2: Germanotta,
1: Lady Gaga. Vraiment, j'adore Candy Shop, mais on va écouter Lady Gaga.
2: Yes.
1: Parce qu'on l'écoute trop peu dans cette émission. Et quand même, c'est une sacrée chanson.

0: 16h08, c'était Lady Gaga avec Bad Romance. Un point pour Cynthia.
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0: Je vous préviens, elle n'est pas nécessairement de bon goût, mais j'adore cette deuxième question. Et vous avez intérêt à gagner, Eric, parce que sinon vous allez vous faire distancer. Quelle chanson a comme titre ou comme refrain? J'ai été très large. Comme titre ou comme début de refrain, une phrase qu'aurait pu prononcer Dodo la Saumure, disparu récemment.
3: Ah, joker. Ah,
0: ouais, Dodo la Saumure, ça ne m'étonne pas de vous, coquin.
4: Je fais un fois trois. Tiens, encore un qui a utilisé un pseudo de son vrai nom. Dominique Alderweireld.
0: Oui.
4: Dodo tire son surnom du liquide salé hein, dans lequel trempent les maquereaux. Grosse blague. C'est un nom qu'aurait pu inventer Frédéric Dard hein, ou Michel Audiard. Mm-hmm. Comme quoi la réalité dépasse souvent la fiction. Il est mort fin août, en effet, à 77 ans, alors qu'il avait toujours prétendu qu'il était en bon état de conservation, référence à la saumure, justement.
0: Ouais.
4: Ben, pas assez, apparemment. Il était à la tête d'une quinzaine de salons de massage et autres lupanards qui couvraient une belle partie de la Belgique. Hein, Tournai, Péruet, Warneton, Moucron. Mm-hmm. Les années 2000 ont été très florissante, c'est pourquoi il aurait pu chanter ceci.
5: Ma petite entreprise connaît pas la crise.
0: Eh oui, il aurait pu dire ma petite entreprise ne connaît pas. Bon, il a eu quelques soucis quand
4: le
0: même.
4: Lundi,
0: il a
4: le
0: eu
4: mardi,
0: quelques
4: mardi,
0: petites
4: mercredi.
0: Crises quand même, le dodo.
4: Bon, elle n'a pas trop connu de crise jusqu'en 2011 où il a été condamné pour proxénétisme. En 2015, il est inculpé dans l'affaire du Carlton de Lille pour l'organisation de parties fines. C'est cette affaire qui lui a donné l'idée d'appeler un de ses clubs, un de ses lupanards, le DSK. Vous savez pourquoi? Le
3: dodo
4: sex club avec un K.
0: Ouais.
4: La chute fut rude hein, pour Dominique en juin 2026. Cette année, il se serait retrouvé sans abri, comme quoi il n'a pas profité des royalties de son autobiographie publiée en 2013 et qui lui a valu d'être invité dans Touche pas à mon poste, dont j'ignorais que ce fut une émission littéraire.
0: Ah oui, bah elle ne l'est pas. Hein. C'est d'ailleurs pour ça qu'il a été invité à l'Imbachung.
4: Ouais,
0: ma petite entreprise. Bah, il aurait pu dire ça. Dodo la Saumure, bien sûr. Cynthia Isarelli.
3: Oui, elle a quand même déposé le bilan, hein, son entreprise. Parce que moi, perso, quand j'ai lu la question, j'ai immédiatement entendu ça.
0: Ouais, alors il avait un petit effet quand même sur les gens. Hein. Lui, ça lui plaisait peut-être pas, tous ses employés, eux.
3: Non.
0: Mais chacun fait ce qui lui plaît. Ça devait être un truc qu'il pouvait dire.
3: Ça devait être un de ses motos, parce que finalement, toute sa mythologie publique tenait un peu dans cette idée. Hein. Chacun est adulte, chacun fait ses choix. Moi, je force personne, j'ai contraint personne. Circuler, il n'y a rien à voir. Défense du libre arbitre, donc, ou une façon extraordinairement commode de se laver les mains, ça chacun verra. C'est vrai qu'il avait été condamné et puis relaxé. Bref, chanson légère, hein, mais sujet beaucoup moins léger. Mais en matière de refrain posthume, difficile de faire plus raccord. Et puis, accessoirement, ça permettrait de remettre un petit coup sur cet immense morceau qui est Chagrin d'amour, qui est quand même techniquement un des premiers grands succès du rap français. Hein,
0: bien sûr, parce qu'il y a un morceau rappé.
3: Et ça parle d'ailleurs aussi d'amour tarifé. Quand on
0: exactement, c'est vrai. Chagrin d'amour, chacun fait ce qui lui plaît, contre Alain Bachung, ma petite. C'est quel joker que vous jouez? Attention, hein, Eric.
4: C'est un fois trois.
0: C'est... Ah, carrément.
4: Oui.
0: Faites un fois deux. C'est quel joker que vous jouez, Eric?
4: Fois deux, Jérôme.
0: D'accord, on écoute Chagrin d'amour. Vous perdez que un point.
4: Oh, ça va.
0: C'est ça, les copains, mon cher.
4: Oh, merci, Jérôme.
0: Eh oui. Ne me dites pas merci. C'est 2 à moins 1.
3: Ça pique.
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4: 1981, hein, ça commence à dater cette histoire. Vous voulez avoir très mal, 45 ans.
5: Aïe.
4: Voilà.
5: Aïe.
4: Chagrin d'amour, chacun fait ce qui lui plaît.
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4: 16h16, Ève, Marie, Agnès. Éric est là, même s'il a moins
16: un. Oui, je suis présent quand même.
4: Et Cynthia a deux points, mais tout est encore possible. Nous sommes évidemment le 11 septembre, c'est une date importante. Nous commémorons aujourd'hui les 25 ans des attentats de New York. Quelle est la plus belle chanson dont le texte cite au moins, une date emblématique de l'histoire de l'humanité, parce que ce 11 septembre est devenu une date emblématique de l'histoire de l'humanité. Cynthia.
5: Bah plutôt que de... Voilà, petit joker x2, parce que je crois qu'on a besoin d'espérer et d'être un peu optimiste, donc je suis partie sur une date, pour une fois, qui ne commémore pas un truc tragique. Je suis partie là-dessus. Past and present,
4: 1901, c'est Phoenix.
5: Yes, sur l'album Wolfgang Amadeus Phoenix. Le thème de la chanson, Thomas Mars l'a expliqué lui-même, hein, c'est une chanson fantaisiste autour du Paris de la Belle Époque, hein, le moment où la ville entre dans le siècle IX avec une foi absolument insolente dans la modernité. Mais 1901, c'est aussi l'année où on a voté la fameuse loi du 1er juillet 1901, la grande loi française sur la liberté d'association. Une idée d'une simplicité folle, hein. Des citoyens peuvent se réunir, défendre ensemble une cause, une association, sans devoir demander préalablement, et c'est important, la permission au pouvoir. Et dans une époque où l'on reparle beaucoup d'autoritarisme, je trouve ça assez beau de rappeler que la démocratie, c'est pas seulement mettre un bulletin dans une urne, c'est aussi pouvoir former au choix un syndicat, un collectif féministe, un club de pétanque ou une association pour sauver les hérissons, sans que l'État choisisse à votre place.
4: Génial.
5: Avec qui vous avez le droit de vous organiser.
4: Ah, super, et c'est effectivement une date emblématique dans l'histoire de l'humanité. Très bien sur ce 1901 de Phoenix. Et vous, qu'est-ce que vous avez choisi, Eric Russon?
16: Clo-Clo a chanté cette année-là,
5: Est-ce que vous avez Claude François aujourd'hui ?
16: 1962, c'est l'année où j'ai vu le jour. Mais
4: 62 !
16: N'ayant pas envie d'être blacklisté à mon tour, j'ai cherché autre chose. 1979 des Smashing Pumpkins.
4: 79 !
16: Mais si c'est une année importante pour moi, celle de la naissance de ma chérie, je ne crois pas que mon histoire soit l'histoire de l'humanité. Alors j'ai alors listé les grandes dates du XXe siècle. J'ai trouvé celle-ci.
4: It was January 1963.
16: C'est sur l'album
4: New Order.
16: Ouais, sur l'album Brotherhood, sorti en 86. Pourquoi est-ce qu'à mes yeux cette année est importante dans l'histoire du XXe siècle? Pour plein de raisons.
4: Oui.
16: Pas uniquement parce que c'est en 63 que Martin Luther King a marché pour les droits civiques, qu'il a prononcé son I Have a Dream le 28 août à l'issue de la Grande Marche. Pas non plus parce qu'un bon s'est immolé par le feu à Saïgon pour protester contre les persécutions du gouvernement vietnamien contre les moines. Image qui est devenue la pochette d'un album de Rage Against the Machine. J'ai choisi 63 aussi pour son 22 novembre et l'assassinat de JFK à Dallas, quasiment en direct à la télévision. L'événement a bouleversé le monde entier en live et a surtout démontré la puissance de ce meuble qui était, parce que maintenant c'est presque plus un meuble, la télé, c'était encore un meuble à l'époque.
4: Ah, ça c'est compliqué parce que j'adore Phoenix et j'adore New Order, donc je suis mal pris. Oh non, t'as perdu ton joker tout à l'heure, Eric.
16: Oui.
4: Alors Cynthia perd aussi. Un point pour
16: c'était combien
4: Cynthia.
16: C'était
4: eh oui,
16: combien
4: bah, elle avait deux, maintenant elle a moins un, parce qu'elle a joué deux points.
5: Non, j'ai zéro.
16: Non, j'ai zéro moins.
4: Donc tu perds qu'un point.
5: Ah, je perds
4: Tu descends.
5: Ah, donc je descends à un.

0: 1963, effectivement, Martin Luther King d'un côté, I Have a Dream, mais aussi évidemment l'assassinat de Kennedy le 22 novembre 1963 à Dallas. Vous avez 0 point du
1: zéro.
0: Coup, Eric. Vous avez 1 point.
2: Oui.
0: Cynthia, tout se joue donc sur la quatrième question. La tension est à son comble.
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0: Question fastoche. Quelle est la plus belle chanson de l'année 2009?
1: Oh, fastoche, quand même. 2009, c'est quand même loin. Hein.
0: C'est une autre c'est déjà vie. Loin.
1: J'étais déjà très âgé, j'avais déjà les cheveux blancs, un peu moins. Je faisais de la télé. Nous allions au Festival de Cannes, Jérôme.
0: À ouais, l'époque,
1: nous croisions les plus grands. Emir Kusturica, Antonio Banderas. Musicalement...
0: Je vous expliquerai cette soirée.
1: On vous racontera.
0: Mais je ne suis pas prêt encore.
1: Musicalement, c'est un peu plus flou pour moi. Alors, je n'ai pas choisi la plus belle, j'ai choisi la plus superbe.
4: On reste du merci à la merci d'un conifère, d'un silence inédit, d'une seule partie de
0: la superbe Benjamin Biolay.
1: Alors, 2009 est dominé dans les bacs des disquaires par Black Eyed Peas, Lady Gaga, dont on a parlé, David Guetta, il y avait aussi Cœur de Pirate, Charlie Winston, Lily Allen, Katy Perry. Mais cette année-là, Benjamin Biolay sort son cinquième album enregistré où ? À Bruxelles, sur lequel on trouve aussi Ton héritage ou encore Brand Rhapsody. J'ai hésité avec Brand Rhapsody parce que le duo avec Jeanne Chéral est quand même pas mal non plus.
0: Ouais, mais quand même, la superbe.
1: La superbe.
0: C'est un très bon choix. Cynthia.
2: Bah oui, c'est vrai que 2009, musicalement, on va pas se mentir, hein, c'est un peu une carafe de rosée pamplemousse. Hein. C'est l'année où on a cru qu'on allait tous mourir sur un dance floor tabassé avec des 45 tours de David Guetta et Bob Sinclair. Au milieu de tout ça, il y a des gens qui cherchent. Qui cherchent quoi? Qui cherchent quelqu'un comme toi.
0: Someone like you, c'est Kings of Leon.
2: Voilà, pas la fête du siècle.
0: Phénomène, hein,
2: ouais, c'est ça. À l'époque, ils sont encore hyper connus. Fête du siècle, pas la gloire, pas une nuit extraordinaire, juste quelqu'un qui vous voit, qui vous reconnaisse. Et d'ailleurs, en fait, j'ai une raison parfaitement scientifique et neutre de considérer que c'est la meilleure chanson de 2009. Sur cette chanson, j'ai roulé une pelle absolument mémorable.
0: C'est vrai?
2: Oui, et je ne vous dirai pas.
1: Et il s'appelait Léon?
0: Non. Son surnom, c'est le roi Louis. Est-ce que Gossip, c'était 2009?
2: Ah, c'est pas loin.
0: Peut-être sur la page Facebook de la première, Anastasia me dit ça. Figurez-vous, 1901 de Phoenix, c'était, je pense, 2009. Et de Black Eyed Peas, I Got a Feeling, c'était 2009. Lady Gaga aussi. La superbe. Ouais, la superbe, c'est quand même un truc, quoi. Allez, c'est pas tous les 2-3 ans qu'il y a une grande chanson française
2: c'est
0: comme
2: vrai.
0: La superbe.
2: Elle est
0: d'accord.
2: Ok.
0: Dès la prochaine vie, jurez de se rester fidèle. Et attention, fidèle est au singulier. Et ça, ça change tout, c'est Biolay.
4: On reste, Dieu merci, à la merci d'un conifère, d'un silence inédit, d'une seule partie de jambes en l'air.

0: reste la seule pierre angulaire. Quelle aventure!
1: Quelle aventure! C'était donc La Superbe de Benjamin Biolay. C'est une égalité.
2: Nous ne sommes pas à la merci d'une égalité.
1: Et nous ne sommes pas à la merci d'une égalité, exactement. Merci à tous les deux.
3: Avec plaisir.
1: Entrez sans frapper, ça continue. On va parler cinéma et séries télé, là tout de suite, dans Le Poste.
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1: Il est 16h30, c'est Entrée sans frapper. Il y a bien évidemment Ève et Marie-Agnès. Éric Russon est là puisque le vendredi nous jouons à un de nos jeux préférés, ça oui. S'appelle Les Inconnus Connus.
2: Oui, je vais vous présenter un duo qui est en fait un trio et ils ont fait un truc en 85 que vous connaissez, que vous, je suis sûr que vous savez même le chanter.
1: Ah ouais?
2: Ouais.
1: Mais on ne sait pas qui c'est.
2: Enfin, je suis pas sûr,
1: c'est
2: bon.
1: C'est le principe même des Inconnus Connus. Franck Istas sera avec nous dans quelques instants pour

0: les graines de maths se disent, mais c'est génial cette émission. 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
0: À l'écran, il y a Léa Drucker, Mélanie Thierry, Charles Berling et plein d'autres.
2: Laurent Capelluto,
0: évidemment, notre Laurent national. Charline Bourgeois-Taquet à la réalisation. Et le film s'appelle La vie d'une femme.
3: Allô ?
4: Votre rendez-vous est là, elle vous attend en bas.
3: Ah, vous êtes l'écrivain ?
5: C'est ça, pas l'écrivaine, je sais pas comment on dit.
3: Voilà. Moi, j'ai besoin de sentir l'ambiance du blog.
4: Venez derrière, là.
3: J'ai pas du tout trouvé le temps long, ça m'a passionnée.
4: Ce que vous ne savez pas, c'est que ça m'a fait beaucoup de bien que vous soyez là.
3: Merci de m'avoir invitée ici. Tu l'auras fini quand, ton livre ? Aucune idée.
0: C'est l'histoire d'une femme qui a beaucoup de charges, beaucoup de responsabilités. Le film aurait peut-être pu s'appeler aussi Les Responsabilités, mais c'est moins bien que La vie d'une femme. Donc du coup, vous avez bien fait. Charline, c'est un grand rôle hein, de plus pour Léa Drucker, je trouve, qui est absolument formidable dans le film. Et c'est un film chapitré. Il y a 10 chapitres. Le premier s'appelle Je veux tout, si ma mémoire est bonne. Et on va voir une femme qui est dans un bloc opératoire, qui doit accueillir une jeune romancière, qui vient la voir, qui doit répondre à une réunion qu'elle doit faire sur l'Ukraine, elle doit gérer aussi son service parce qu'elle est chef de service, elle doit accessoirement gérer un mari, des beaux enfants également, une maman qui est malade, soit c'est une femme qui veut tout. Et le truc dément dans votre film, c'est qu'elle n'est absolument pas victime du fait de vouloir tout. Est-ce que c'était ça votre idée de départ, Charline ?
6: Mon idée de départ, c'était vraiment de faire le portrait d'une femme de cet âge-là, de 55 ans, qui irait bien, qui aurait décidé, qui aurait fait des choix libres dans sa vie, qui serait heureuse de sa vie, qui aurait construit sa vie professionnelle, sa vie conjugale. D'ailleurs, ce qu'elle a mis au centre de sa vie, c'est vraiment le travail, c'est ce métier qui la passionne.
0: Chirurgienne. Hein.
6: Chirurgienne, chef de service, un métier très intense dans le sens positif du terme pour moi, dans lequel elle se démultiplie, mais elle n'a pas renoncé pour autant à la sphère amoureuse, à sa sensualité.
0: Et ça, sûr. C'était vraiment. Alors, le film s'ouvre sur sa sensualité à elle.
6: Voilà, ouais. Et ça, c'était vraiment quelque chose qui me tenait à cœur de représenter une femme de cet âge-là qui fait l'amour.
0: Pourquoi vous avez ouvert le film sur cette scène où elle se fait tout à fait plaisir ? Est-ce que c'était une espèce de manifeste du début de film ?
6: Peut-être inconsciemment, mais ce qui était sûr, c'est que je voulais que le film s'ouvre, et d'ailleurs on est en train un peu de tout divulguer, sur quelque chose d'assez indéchiffrable, des images assez indéchiffrables, une sorte de magma, et qu'on comprenne au bout de quelques secondes qu'il s'agit, oui, du visage, de la peau, des cheveux d'une femme, et on saisit des fragments, le nez, les yeux, la bouche, la main, et mon film ensuite s'attache à reconstituer l'identité de cette femme, le portrait, même si c'est en effet par chapitre, par fragment, avec l'idée de saisir toutes ses facettes.
2: Il y a une très très bonne idée, il y en a plein, mais c'est pas uniquement une chirurgienne, c'est une chirurgienne qui reconstruit des visages abîmés, qui ont été blessés. C'est pas anodin, ce métier-là, notamment dans l'histoire que vous racontez.
6: Ouais. Alors il se trouve, pour être très honnête, que c'est presque une coïncidence heureuse, parce que moi j'ai dû faire pour les besoins du scénario un stage d'immersion dans un hôpital, parce que je n'y connaissais rien en chirurgie, et je voulais suivre une femme chirurgienne chef de service dans un hôpital public, il n'y en avait pas 3000, j'ai atterri dans un service de chirurgie maxillofaciale, dirigée par le professeur Bertolus à la Pitié. Et là, je me suis dit, c'est fou, parce que ça va tellement bien avec l'histoire que j'ai envie de raconter. Déjà, moi, je fais le portrait de cette Gabrielle. Mon film, le genre de mon film, c'est un portrait. Et cette femme reconstruit des visages, donc je trouvais que ça faisait sens. Par ailleurs, mon personnage, qui a donc cette vie, encore une fois, très remplie, très construite, avec un quotidien très frénétique, et qui fait tout mieux que tout le monde, et qui maîtrise tout, à un moment, va faire une rencontre avec l'écrivaine jouée par Mélanie Thierry, et va se laisser complètement perturber et bouleverser. Ouais. Et je pense que ça, c'est un questionnement aussi par rapport à sa propre identité qui fait écho à ce qu'elle dit à un moment, c'est-à-dire quand on a un visage reconstruit, est-ce qu'on est exactement la même personne qu'avant ou est-ce que ça fait bouger des choses ?
0: Dans la vie de cette femme, il y a peu de place pour l'imprévu, l'aventure. Hein, ben on le voit, hein, dès qu'elle fait une chose, une autre chose vient se greffer à cette chose et elle fait toujours deux, voire trois choses en même temps.

0: En même temps, donc, peu de place pour la fantaisie, peu de place pour l'imprévu. Et effectivement, une jeune fille va venir voir son travail dans le blog, c'est Mélanie Thierry en l'occurrence, et elle l'écrit. Et l'écriture, c'est lent, c'est un processus extrêmement lent. On est dans une autre vitesse de vie, on a eu d'ailleurs juger ni l'un ni l'autre, ni celle qui fait un travail au long cours, ni celle qui court tout le temps, mais vous faites se rencontrer finalement ces deux réalités-là.
1: Ouais, exactement. Ces deux femmes qui sont très libres, très indépendantes, très autonomes, mais comme vous le dites, elles ont vraiment pas du tout le même rapport à la vie. Gabrielle déjà a énormément de responsabilités en tant que chef de service, alors que Frida, l'écrivaine, est entièrement libre et entièrement seule pour travailler. Gabrielle est entourée d'une équipe. Il y a une espèce de convergence d'énergie et ils sont tous un peu interdépendants les uns des autres. Alors que Frida, elle fait ce qu'elle veut, elle peut travailler d'où elle veut, elle peut. Et d'ailleurs, on comprend qu'elle a vécu un peu aux quatre coins du monde, ouais. Qu'elle parle plein de langues. Et donc, pour Gabrielle, je pense que c'est assez fascinant. Parce qu'au départ, Frida, l'écrivaine, est assez fascinée par la chirurgienne. Mais je pense que ça s'inverse, ou en tout cas, c'est réciproque. Et comme vous le dites très justement, leur rapport au temps n'a absolument rien à voir. Puisque donc, Gabrielle court tout le temps, après toutes sortes de choses. Ouais. Alors que Frida est dans une lenteur, dans quelque chose de plus contemplatif. Et je trouvais ça très beau de les confronter. Et pour Gabrielle, de la mettre face à une autre manière possible de vivre qu'elle n'a pas choisi, et je crois que c'est assez vertigineux dans un chapitre qui se passe à la montagne où elle, on est dans un temps un peu suspendu.
0: Ouais. On peut parler de ce chapitre à la montagne.
2: Oui, en fait, ça fait un tout. Moi, alors comme on l'a dit, le film est chapitré. L'une des deux héroïnes est écrivaine, et puis surprise.
0: Ah oui.
2: Il y a un monsieur qui les accueille dans un chalet, et c'est Ré De Luca, et il parle justement du temps. Il parle du temps, du temps, de l'élasticité, du temps qui passe, etc. Ouais. C'est un vieux monsieur qui raconte ça avec une très belle voix. Quelle importance à la littérature aussi dans ce projet qui est le vôtre?
1: Je crois que la littérature, elle a surtout une très grande importance dans ma vie.
0: Ça se sent dans votre écriture.
1: Peut-être. En tout cas, je considère moi que j'ai été formée en tant que personne et structurée par les livres que j'ai lus. J'ai fait de longues études de lettres. Bon, j'ai travaillé un peu par accident dans l'édition. Mais en tout cas, j'ai énormément d'amis, écrivains, profs de littérature. Enfin, je baigne un peu là-dedans. Donc, je pense que ça se retrouve dans mes films. Et le personnage d'Ré De Luca, le personnage de l'écrivain italien, ouais. Qui finalement est incarné par Ré, est arrivé dans le scénario sans vraiment que je le décide, en construisant le personnage de Frida et tout ce que je vous racontais sur les enjeux liés à déplacer Gabrielle, ouais. À sortir de son territoire. Mais ce qui était, si je peux revenir en tout cas à l'histoire entre Gabrielle et Frida, ce qui était fondamental pour moi, c'était de faire en sorte que Gabrielle, à un moment du film, devienne vulnérable. Fragile, timide, maladroite.
0: Qu'elle ne soit pas le Robocop qu'on lui reproche d'être, notamment son mari, son compagnon.
1: Et aussi son adjoint, les deux, Laurent Capelluto, les deux lui reprochent ça. Et en fait, je trouvais ça, en écrivant, j'imaginais que ce serait très beau le moment où cette femme allait justement se retrouver dans une situation où elle ne maîtrise plus rien. Mm-hmm. Parce que vivre une histoire d'amour avec une femme, à son âge, quand on ne l'a jamais fait, je pense que c'est quelque chose de bouleversant. Léa Drucker incarne ça.
0: Bouleversement formidable.
1: C'est sublime.
0: Ouais, je trouve aussi. C'est un film sur le temps. Les parents vieillissent. Mauvaise nouvelle, nous aussi. Vous faites le portrait d'une femme qui a plus de 50 ans. Le couple aussi a pris un petit peu de plomb dans l'aile, même si on s'aime encore et qu'on se le dit encore. Mais quand même, on se dit, j'aurais bien habité tout seul, parce que des fois, les enfants ici, ça m'emmerde un peu. Et c'est marrant parce qu'Ré De Luca a écrit cette phrase formidable. Demain, que sais-je de demain, il y a ici tout l'aujourd'hui qu'il faut. C'est une phrase absolument grandiose qu'il dit dans Trois Chevaux, je trouvais. Est-ce que vous aviez eu l'impression, parce que moi c'est vraiment l'impression que j'ai eue, d'avoir écrit un film sur le temps?
1: Je ne l'ai pas conscientisé, comme on dit. J'ai eu l'impression d'écrire un film sur la vie. Mon désir, c'était vraiment que le film soit le plus vivant possible, avec le plus de profondeur et d'épaisseur humaine. Et j'avais pas envie de le scénariser. J'avais pas envie qu'il y ait trop de dramaturgie, trop artificielle. Et je voulais qu'on soit dans l'intime, au cœur des relations qu'on a, dans lesquelles on est tous pris les uns et les autres. Relations amoureuses, relations professionnelles, tout en fait, tout ce qui constitue l'épaisseur de nos vies. Et j'avais autre chose à dire, mais j'ai oublié.
0: Eric, vous allez voir enchaîner formidablement.
2: Vous parliez de la comédienne, de Léa Drucker, mais ils sont tous excellents dans le film.
0: Oui.
2: Et j'ai l'impression qu'il y a dans l'écriture le souci de leur donner quelque chose à faire, ce qui n'est pas toujours le cas dans les films. Il y a souvent deux, trois personnages principaux, puis il y a ceux qui sont autour. Ici, Laurent Capelluto a son truc, Charles Berling a une ou deux scènes qui sont formidables. Il y avait un souci de votre part aussi de leur donner à tous des belles parts à jouer.
1: Alors, sans doute, parce que moi, j'aimais énormément les acteurs et les actrices. Et d'ailleurs, quand j'étais plus jeune, moi, je voulais jouer. Et je crois que c'était ma porte d'entrée dans le cinéma. C'est à la fois l'amour de l'écriture des dialogues et l'amour des acteurs. Donc, j'ai envie qu'ils prennent du plaisir dans mes films. Mais il y a autre chose, c'était l'idée que comme on regarde Gabrielle vivre dans différentes sphères, prise dans différentes interactions, moi, mon envie, c'était que chaque chapitre concentre quelque chose d'assez fort et d'assez intense de chacune de ces relations et qu'on attrape des bribes. Comment dire, avec une certaine épaisseur. Donc, quand on voit sa mère, quand on voit son mari, quand on voit son adjoint, qui est aussi son meilleur ami, c'était évident pour moi qu'il fallait que les scènes soient fortes et nourries et que ce soit passionnant, quoi.
2: C'est... On l'a pas dit, hein, sa maman est jouée par Marie-Christine Barrault.
0: Exactement.
1: Voilà, renversante.
2: Ouais. Et formidable.
1: Et très très incroyable. Et j'ai retrouvé ce que je voulais dire tout à l'heure à propos du mari joué par Charles Berling. Moi, j'adore cette relation. Et vous disiez le couple Badlel, c'est vrai, mais en même temps, c'est un couple qui est structurant pour Gabrielle. On sent qu'ils s'aiment, on sent l'intelligence de leur lien. Et voilà, moi, c'est un aspect de sa vie que je trouve très beau.
0: Bien sûr, c'est un aspect très beau et c'est une très belle image du couple aussi, hein, parce que malgré le fait qu'elle puisse avoir une passion dans sa vie, voire même plus qu'une passion, hein, une histoire d'amour avec le personnage de Mélanie Thierry, le mari le comprend très bien, l'accepte. Bon, il souffre probablement en silence, mais il a l'élégance de le faire en silence. C'était important de montrer ça aussi, parce que c'est des couples qu'on ne montrait pas nécessairement au cinéma il y a 40 ans, par exemple.
1: Oui, c'était une envie que j'avais, parce que plus j'avance en âge, plus je comprends à quel point c'est compliqué d'être en couple, à quel point l'amour est vrai.
0: Vous avez fait combien de temps pour comprendre?
1: là, depuis une dizaine d'années, ça commence à être assez clair pour moi. Et donc, non, mais ce que je veux dire, c'est que les gens se débrouillent, ils bricolent, ils s'organisent. Et j'avais envie d'entrer à l'intérieur d'un système conjugal et de voir comment ça pouvait être beau et fort et comment les relations qui se déploient dans le temps sont faites aussi quand même. J'aime pas le mot compromis, mais en tout cas quand même de compréhension mutuelle. Et je pense que le personnage du mari, il est très éprouvé quand il découvre cette histoire-là, mais il comprend à quel point c'est important pour sa femme et il décide de passer outre et il décide aussi de pas se sentir trop menacé. Et je trouve ça incroyable. Je trouve ça a une espèce de un côté viril paradoxal.
0: Oui. Le film sort la semaine prochaine, hein, le 16 septembre dans les salles. Il s'appelle donc La vie d'une femme. Il est signé par notre invitée Charline Bourgeois-Taquet, avec un très beau casting, Laurent Capelluto, Marie-Christine Barrault, Léa Drucker, Mélanie Thierry, Charles Berling et d'autres. Allez évidemment le voir, et le film est présenté ce soir à 18h45 au Palace à Bruxelles, dans le cadre du brief du Brussels International Film Festival. Donc ce soir, Palace Bruxelles, 18h45, si vous voulez voir ce joli film, La vie d'une femme, réalisé par notre invitée Charline Bourgeois-Taquet. Merci Charline.
1: Merci beaucoup.
0: On va parler série télé sur la RTBF et coproduite par la RTBF. Hein, c'est la nouvelle série. C'est une série hospitalière. C'est la première fois que nous produisons cela ici. Ça s'appelle Vital. C'est sur OVIO à partir du 1er octobre et diffusé dans la foulée sur les antennes de la RTB.
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5: Yes, I am. Ring de Bruxelles. Qui est chargé? C'est normal. Vendredi, Noémel à Grimbergen. 30 minutes nécessaires vers Grand Bégard. 15 minutes de Macklen à Zaventem vers Waterloo. Dans les zones en travaux, ça ralentit, ce n'est pas étonnant. Et surtout sur le 40, Liège avec Aix-la-Chapelle à hauteur de Votem. Vous connaissez ce chantier. Courage. Si vous êtes coincé, il y a tout de même 45 minutes de patience vers Lonsin. 20 minutes vers Aix-la-Chapelle. Sur le 411, Bruxelles-Luxembourg, une demi-heure de ralentissement dans le chantier entre Dossou et Loyers vers le Luxembourg.
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0: Il est 16h47, il y a Eve-Marie Agnès, Éric Russon, Franck Istas et puis nos nouveaux invités, Alexia de Piquer et Gary Segers. Bonjour à tous les deux.
15: Bonjour.
1: Bonjour.
0: Bienvenue. L'une est actrice dans la série, l'autre est un des réalisateurs de cette série, Gary. Elle s'appelle Vital, Enquête à l'hôpital. C'est une nouvelle série coproduite notamment par la RTBF. Elle sera sur OVIO dès le 1er octobre et elle sera diffusée un petit peu plus tard sur les antennes de la RTB. Bande annonce.
16: Le secteur de la santé vit des moments difficiles depuis...
17: Restez avec moi, monsieur le ministre.
16: C'est quoi ce bordel?
17: Deux patients en état critique, un mort. On sait pas à quoi on a affaire. Code MOVE. On ferme le service.
16: Imaginez si l'information fuite. La panique, le chaos.
17: Personne ne sort, pas d'exception, compris?
16: Ce boulot est en train de te tuer, alors.
18: S'il vous plaît, calmez-vous.
16: Je pense pas qu'on va s'en sortir cette fois.
0: Série co-réalisée par Gary Segers et Julie Henry, notamment Alexia de Piquer qui est avec nous aujourd'hui, Douglas Growers, Claire Bunny également, et tant d'autres. Alors le pitch, on est dans un hôpital, évidemment ça va à mille à l'heure, on vient déjà de le dire avec La vie d'une femme, le film précédent, c'est comme ça que fonctionne l'hôpital, et particulièrement l'hôpital public aujourd'hui, il y a des coupes, et il y a une visite ministérielle dans l'hôpital ce jour-là. On sent que c'est un petit peu tendu, le ministre arrive avec des membres de son cabinet. Et là, patatras, il y en a quatre qui tombent. Malaise, ça ne va pas bien se passer dans ces urgences. Que se passe-t-il? Eh bien, ça va être évidemment tout l'objet de la série. Et c'est très intelligent parce que du coup, vous avez une série hospitalière qui est un genre en soi. Vous avez évidemment un polar parce qu'il va falloir qu'on comprenne pourquoi ces quatre personnes assez importantes dans le ministre de la Santé qui étaient en train de faire des coupes dans cet hôpital est tombée. Et évidemment, les scénaristes ont la bonne idée de faire entrer très vite, parce que vous, Alexia, vous jouez la médecin en chef de cette série. Elle s'occupe de la vie. Elle sauve les gens. Mais il y a un légiste qui arrive, qui travaille dans le même hôpital. Et ce légiste, eh bien, c'est son frère, on peut le dire. C'est dès le premier épisode. Et donc, il va aussi falloir résoudre de vieilles affaires de famille. Mais dites donc, c'est un bon début, tout ça.
19: Bah oui, c'est ça qui était intéressant pour nous. C'était ce mi-chemin entre donc, l'enquête policière, la série hospitalière et le drame familial, on peut l'appeler comme ça. Donc, c'était super intéressant. Et c'est ça qui nous a, je pense... excité pour faire le projet, quoi.
0: C'est marrant, on en parlait à propos de Léa Drucker, là, pour le moment, de jouer un médecin quand on n'est pas médecin, il y a des gestes, évidemment. Vous vous êtes amusé à aller aussi dans le service des urgences, Alexia Piga, pour voir et pas faire trop de bêtises, parce que ce sont des métiers extrêmement codés.
20: Carrément. Mais moi, j'avais fait un pari avec mon beau-père, en disant que si je passais ce casting, mon beau-père, qui est un retraité, un pédiatre retraité urgentiste, je lui avais dit, si je passe ce casting, je veux bien que tu me décroches un stage dans un hôpital. Et il ne faut jamais faire de promesses avec les médecins parce qu'ils les tiennent.
0: Eh oui.
20: En fait. Et donc, il m'a décroché ce stage et j'ai été faire un stage d'observation à l'hôpital d'Aix-en-Provence. Et j'ai appris à suivre pendant 3-4 jours tout le personnel hospitalier du service de réanimation.
0: Est-ce que c'était traumatisant comme il faut?
20: C'est hyper traumatisant. C'est-à-dire qu'en 3 jours, il y a eu 4 morts. Il y a un humour qui est hyper caustique de la part des soignants, parce qu'il faut tenir, parce qu'en fait, les enjeux sont tellement hauts qu'on est entre la vie et la mort tout le temps, enfin, tout se joue chaque fois là, les émotions des accompagnants, des patients sont très très fortes, très très hautes, et que bah, les médecins, pour survivre, ils sont obligés en fait, de se sortir par l'humour.
0: Pur univers de tension, hein. C'est d'ailleurs pour ça hein, que le milieu hospitalier est un cadeau absolu pour le film et la série télévisée. Hein. Tout le monde en tête urgence ou The Pitt plus récemment. Gary, justement, comment vous avez attaqué ça? Parce que c'est pas un genre, c'est un genre usé, c'est un genre potentiellement usé et pourtant ça fonctionne. Toujours.
19: Bah déjà pas en Belgique, c'était la première.
0: C'est vrai, bien sûr.
19: En Belgique, francophone, je suis pas sûr du côté flamand, mais en tout cas, donc on l'a déjà abordé comme ça, comme une première. Mm-hmm. Et alors la tension, bah c'est vrai que l'hôpital, c'est assez facile narrativement parce que c'est un microcosme en lui-même. Il y a toutes les émotions humaines y passent, la loyauté, les trahisons.
0: Et alors
19: encore
0: plus haut
19: dans le scénario. Enfin vraiment, les auteurs ont bien mis ça en avant. Mm-hmm. Donc la tension.
0: Et donc comment vous avez préparé ça pour pas refaire? On peut pas refaire tellement il y a des séries iconiques dans ce genre-là. Comment vous avez attaqué le truc vous?
19: Bah justement sans se mettre trop la pression avec toutes ces références, essayer de les oublier pour faire notre propre référence en fait. Mais comment on attaquait ça? Bah comme toutes les autres séries en fait. Alors la chance c'est justement qu'il y avait un genre policier. Un peu au milieu.
0: Vous avez fait Ennemi Public, hein, vos guerriers.
19: Entre autres, ouais. Et donc, bah voilà, on l'a fait comme d'habitude. On l'a pas abordé spécialement, je pense, parce que c'était une série hospitalière. On n'a pas approché ça d'une manière différente que les autres séries. On en a parlé. C'était en fait plus excitant pour nous qu'autre chose. C'était pas stressant du tout. Il y avait pas de pression. C'était un peu Julien et moi comme deux gamins. On allait pouvoir ouvrir des corps, etc. C'est comme ça qu'on l'a abordé avec un peu de plaisir en fait. Bizarrement, pas de tension.
0: Eric.
2: Oui, Ennemi Public, on vient d'en parler, on vient de l'évoquer. Ça parlait aussi de la société, ça parlait du monde dans lequel on vit. Est-ce que c'est le cas aussi de cette série vitale? Parce qu'on l'a dit, voilà un secteur, le secteur des soins, les soins de santé, qui est en danger. Et ça fait partie, finalement, du déroulé du récit. Donc c'est une série ancrée aussi dans cette réalité-là?
19: Complètement.
20: Carrément. Je pense qu'il y a tout un enjeu dans la série qui est un enjeu justement, ce que vous dites, budgétaire, financier, de coupe potentielle de ce secteur.
2: Du non-marchand.
20: Du non-marchand, ouais. Voilà. Et que justement, nous, ce qu'on a voulu faire avec cette série, c'était ni d'embellir, ni de justifier, mais vraiment de montrer, dans un premier temps, justement, de montrer le réalisme qui se passe dans un hôpital, et puis par-dessus d'ajouter la fiction. C'est-à-dire par-dessus, d'amener cette enquête pour pouvoir nous extraire un tout petit peu de quelque chose de plus documentaire.
0: Mmh. Alors, qui m'explique ce qu'est la toxine botulique ici? Non, je rigole.
19: En plus, la manière dont on l'a abordé, on a essayé d'être réaliste, c'est vrai, mais on a dû quand même prendre 2-3 raccourcis. Donc, si on commence à être précis là-dessus, j'ai peur que ça déforce un peu la série.
0: Ouais.
19: Non, mais c'est vraiment... Voilà.
20: Mais c'est ça, en fait. C'est aussi, même par exemple, les interventions médicales qu'on fait, en fait, on n'a pas le temps matériellement dans un épisode de 45 minutes de faire une ECMO pendant 6 heures.
0: Exactement.
20: Donc voilà, donc on a dû réduire un tout petit peu les...
0: C'est ça qui est intéressant. Qu'est-ce que ça change? Ça fait quelques années hein, maintenant que la RTBF a décidé de coproduire des séries hein, dans un gros programme hein, de cette boîte, qu'on aime ou qu'on n'aime pas. D'ailleurs, ce n'est pas du tout la question ici. Qu'est-ce que ça a changé pour vous, comédienne et réalisateur, bah, que le service public, jamais assez d'argent évidemment, mais quand même il participe à sa manière.
19: Bah, ça a tout changé.
0: C'est vrai?
19: Ah ouais, vraiment. Donc, j'ai commencé à faire un court-métrage, et là le fonds des séries s'est ouvert au projet, et puis j'ai fait plus que ça. Donc ça a vraiment dirigé mon métier en fait. J'ai fait plus que des séries à partir du moment où le fonds des séries a commencé. Mmh. J'ai eu de la chance hein, de tomber sur des bons auteurs, les dossiers sont passés, etc. Mais ça a tout changé. Mmh. Je ne sais pas si le fonds n'avait pas été en fonction à ce moment-là, je ne sais pas ce que j'aurais fait.
0: Un deuxième court-métrage.
19: Sûrement. Sûrement, mais je veux dire, ça ne serait pas passé comme ça, c'est sûr.
0: Ouais, c'est
19: donc, je pense que ça a tout changé.
0: Et vous, Alexia?
20: Bah, pareil, je dirais la même chose, que c'est incontournable maintenant d'avoir ce fonds de séries. Et puis c'est un vrai bonheur de pouvoir participer à ce genre de production. Puis moi, j'en ai fait aussi plusieurs. Il y a eu Éternel
0: récemment.
20: Voilà. Et en fait, tout ça, c'est grâce aussi à la Fédération de Bruxelles. Donc, on ne peut que demander
0: Que tout cela continue et soit même évidemment amplifié, parce qu'on rappelle à celles et ceux qui nous écoutent que ça coûte de l'argent, mais ça produit aussi de l'argent, la culture, et il faut évidemment, les Flamands l'ont très très bien compris, et il y a vraiment un siècle déjà. Éric Russon, dernière question.
2: Oui, une dernière question. On en parle souvent dans cette émission des séries. Les séries réussies, c'est l'écriture
0: ouais.
2: et la réalisation, c'est-à-dire que il faut pousser les gens à rester 6 épisodes, c'est le cas chez vous. Ça veut dire qu'il faut des cliffhangers. Est-ce que ça fait aussi partie de votre langage cinématographique ?
19: On essaie, oui, en série surtout. Ça fait partie du langage des séries, je pense, le cliff. En tout cas, dans ce genre de genre, donc l'enquête policière, on est obligé de tenir, d'avoir envie de regarder le prochain. Donc le cliff, c'est vraiment l'outil pour ça. Donc ça fait partie de notre
2: narrative. Plus que dans le court-métrage.
0: Plus
19: évidemment,
0: que dans le court-métrage.
19: Je pense qu'il n'y a pas de structure dans le court-métrage, ni dans l'écriture, ni dans... Dès l'écriture, en fait, il y a une structure dans la série, dans la réalisation.
0: J'ai vu les deux premiers épisodes, il y a de très bons cliffhangers.
19: C'est gentil.
0: Merci Alexa, merci Gary d'avoir été là. On salue Julien Henry aussi, hein, qui co-réalise cette série télé. Elle s'appelle Vital, enquête à l'hôpital. Disponible à partir du 1er octobre sur OVIO et diffusée ensuite sur les antennes de la RTB. Merci à tous les deux.
19: Merci beaucoup.
20: Merci de nous avoir reçus.
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33: Bonjour à toutes, bonjour à tous. Gardez les lunettes de soleil pour demain après-midi, mais ne rangez pas trop loin le parapluie pour dimanche. Alors ce soir, le ciel va progressivement se dégager, même si une dernière ondée est possible vers Liège et les Fagnes. La nuit prochaine, par contre, brumes et brouillards vont envahir le pays. Ils pourront fortement réduire la visibilité sur les routes. Prudence donc, hein, si vous roulez tard ou tôt demain matin. Alors demain matin restera longtemps gris d'ailleurs, hein, parfois jusqu'à midi avec quelques trouées plus rapides à la côte et dans le sud du Luxembourg. Puis, ensuite, nette amélioration l'après-midi, les éclaircies s'imposent avec des températures agréables, légèrement au-dessus des normales de saison. On attend 22 à Virton, 22 du côté de Namur également, 19 du côté d'Ostende. Et puis dimanche, une perturbation va traverser le pays avec des pluies intermittentes et c'est là où vous aurez besoin du parapluie.
2: Quand le fascisme reviendra, il ne dira pas « Je suis le fascisme », il dira « Je suis la liberté ». Thomas Mann.
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0: Il y a Eve, il y a Marianne, c'est Eric Russon, on joue aux Inconnus Connus dans quelques instants.
2: Oui, je vais vous ramener en la jolie année 1985 avec trois gars, et moi j'ai toujours cru qu'ils étaient deux en fait, mais en fait ils étaient trois.
0: 85, ok. Franck Istas avec vous, c'est inspiré de faits réels.
3: Et moi, je vais vous parler d'une histoire de fantôme dans un vol commercial d'une compagnie aérienne. Et c'est une histoire vraie, évidemment.
0: Une vraie histoire de fantôme, évidemment.
3: Mais dans un avion, c'est ça qui est original. Oh,
0: dites donc. Il est 17h, qu'est-ce qu'on fait à 17h dans cette émission ? On s'informe. On s'informe avec Hélène Maquet. Bonjour Hélène.
5: Bonjour.
0: C'est le 17h d'Hélène.
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0: Nous sommes le 11 septembre 2026, 25 ans plus tard, nos souvenirs vont vers New York.
7: The firemen assembled here, the police officers, FBI agents.
8: En plein cœur de New York, un avion s'est encastré dans une des deux tours du World Trade Center. Ce que je vois, c'est une très épaisse fumée noire.
9: C'est bien le réseau Ben Laden.
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0: 25 ans et le choc du 11 septembre résonne encore. Les Beastie Boys avaient écrit juste après ce morceau « Open Letter to New York City », lettre ouverte à New York. Nous verrons au fil de ce 17 heures à quel point les attentats résonnent encore dans des espaces qu'on n'imagine pas forcément aujourd'hui.
1: Cette journée du 11 septembre 2026, Hélène, vous nous la racontez.
0: Il est 14h30 ici, mais à New York, il est 8h30 du matin. Alors aujourd'hui, c'est là que notre journée commence. Quand les voix qui entonnent l'hymne national s'élèvent par-delà la foule pour planer sur le recueillement de toute la ville, main sur le cœur au premier rang des officiels, tous les présidents sont là, George Bush, Bill Clinton, Barack Obama, Joe Biden... Tous, sauf Donald Trump, on y reviendra. À 8h46 précise, heure de l'impact du premier avion sur les tours du World Trade Center, une cloche sonne.

0: Les noms de chaque victime est redit, prononcé un par un pour que chacun, chacune soit rappelé à la mémoire des New Yorkais et du monde entier. 2977 personnes sont mortes dans l'effondrement des deux tours.
1: Il est 9h là-bas, 15h ici, quand le président Donald Trump s'exprime.
0: Oui, Donald Trump a préféré participer à la cérémonie du Pentagone, quartier général de l'armée qui avait lui aussi été victime d'une attaque par un avion.
2: In 25 years, a generation has passed since the terror attacks, that day when our country came face to face with true evil.
0: En 25 ans, dit Donald Trump, une génération est passée depuis ces attaques quand notre pays s'est retrouvé face à face avec le véritable diable, le véritable enfer. Donald Trump s'est exprimé au Pentagone puisque là, un discours pouvait être donné alors que ce n'est pas le cas à New York où le recueillement prime.
1: Hélène, vous vouliez quand même dire un mot du casse-tête auquel fait face le gouvernement fédéral.
0: Mais oui, en gros, avec la réforme du chômage, certains chômeurs longue durée ont été exclus du chômage, radiés trop tôt, trop vite par rapport aux chômeurs plus récents. C'est ce que la Cour constitutionnelle a dit hier et elle estime que ça, c'est une forme de discrimination. Résultat, il faudrait accorder une réparation, donc rendre de l'argent à ces chômeurs qui ont été exclus trop tôt. Aujourd'hui, le gouvernement dit « Ok, on veut bien donner de l'argent en plus, mais pas à tout le monde ». Écoutez ce que dit le ministre de l'Emploi, David Kalarinval.
3: Beaucoup de chômeurs ont trouvé du travail, donc évidemment, ils ne sont pas concernés par ce recalcul. Certains sont malheureusement allés au CPS et donc ils ont obtenu de l'argent du CPS, donc ils ne vont pas avoir d'argent en plus. C'est plutôt un calcul que nous allons avoir avec les CPS pour aider les CPS à prendre en charge les montants qu'ils ont eu à prendre en charge en plus. Il y aura un impact positif, oui, c'est pour les personnes qui n'avaient pas droit au CPS et qui n'ont pas retrouvé du travail. C'est les personnes qui avaient des moyens pour pouvoir subvenir à leurs besoins sans travailler et sans avoir le chômage. Il y en avait presque un tiers dans ce cas-là. Eh bien, ce sont ces personnes-là qui, elles, vont avoir 3, 4, 5 mois en plus de chômage que ce qu'elles n'auraient obtenu. Mais ça ne change rien sur le fait qu'ils sont exclus et que maintenant, ils doivent trouver du travail.
0: Alors, je ne sais pas si vous avez compris, mais ça pose encore une autre question. C'est que si on donne de l'argent à une partie de ceux qui ont été lésés, mais pas tous, est-ce que ça ne crée pas une nouvelle discrimination? Le ministre Kalarinval dit aussi que l'argent en question pour ces chômeurs qui n'auraient pas dû être exclus aussi vite, on va aller le chercher où? Eh bien, dans les 400 millions d'euros prévus pour aider les CPAS face aux demandes des chômeurs exclus, montant qui, dit-il, n'aurait pas été totalement dépensé.
1: C'était le fil info de la journée. On part à New Delhi, en Inde. Et à New Delhi, en Inde, on s'arrête sur une image.
0: La silhouette du président russe Vladimir Poutine en costume foncé qui enlace le premier ministre indien Narendra Modi, habillé dans son kurta blanc. Les deux hommes échangent quelques mots, se serrent la main devant les photographes. Vladimir Poutine est arrivé à New Delhi pour le sommet des BRICS.
1: Eh bien, on y va. C'est quoi les BRICS?
0: Alors, les BRICS, ce sont ce qu'on a appelé pendant tout un temps les puissances émergentes. BRICS, c'est le pluriel de BRIC. BRIC, c'est l'acronyme de B, Brésil, R, Russie, I, Inde et C, Chine. Et ce qui est assez incroyable, c'est que l'idée des BRICS, elle est précisément née à cause du 11 septembre 2001.
1: Et comment on explique ça, Hélène?
0: C'est parti pour un petit explainer, l'histoire est assez incroyable. C'est un économiste de la banque d'investissement Goldman Sachs, Jim O'Neill, qui a inventé ce terme en novembre 2001. Il devait faire une présentation à ses collègues, dont il venait de devenir le chef, et il voulait montrer qu'il pouvait arriver avec des idées fortes. Juste après le 11 septembre, il explique, et je le cite, que face à l'horreur de l'événement, le message sous-jacent était que la mondialisation allait continuer de se développer, elle allait devenir plus complexe et il ne s'agirait plus d'une américanisation du monde comme beaucoup le pensaient. Et il poursuit sa présentation en disant « Vous ne pouvez plus dominer le monde sans avoir ces quatre pays plus impliqués ». Les quatre pays sont donc le Brésil, la Russie, l'Inde et la Chine. Ce sont les puissances émergentes à l'époque. L'analyse de l'économiste à l'époque est en fait assez juste. 8 ans plus tard, les quatre pays vont eux-mêmes décider de constituer un vrai espace régional, un nouvel espace quasi géopolitique et prendre ce nom de BRIC, qui est celui que leur a donné Jim O'Neill en identifiant la place que ces économies-là étaient appelées à prendre dans le monde. Le premier sommet des BRICS a eu lieu à Yekaterinbourg en Russie le 16 juin 2009. On dit parfois que le 11 septembre signe l'entrée dans le 21e siècle. La fin du 20e siècle était bipolaire, États-Unis, URSS. Le 21e siècle est multipolaire. En témoigne la montée en puissance des BRICS, concept né du 11 septembre 2001.
1: Merci Hélène. Dans la foulée du 11 septembre, une figure très forte a émergé aux États-Unis, celle du pompier héros.
4: Mais ils sont devenus des héros. On s'est mis en position fœtale en serrant notre casque.
5: Pompier new-yorkais, il survit miraculeusement à la destruction de la première tour jumelle. Mais au lieu de quitter les lieux, il se rue à l'assaut de la seconde.
6: Le visage d'un héros, le nouveau héros de l'Amérique, qui est un pompier.
0: Le pompier nouveau héros de l'Amérique en 2001. 343 pompiers ont perdu la vie dans les tours du World Trade Center. Le tribut payé par les pompiers de New York dans cet attentat est énorme. D'ailleurs, dans les mois qui ont suivi, dans l'esthétique des photos par exemple, les pompiers ont commencé à être cadrés comme des soldats. Dans les années qui ont suivi, les pompiers vont faire l'objet de films, de séries sur ce qu'on appelle les premières lignes, les first responders. On pense aux séries médicales aussi. Les pompiers reste aujourd'hui une figure centrale des commémorations, même si des documents déclassifiés laissent apparaître que les pompiers ont été exposés à des substances dangereuses, que les autorités étaient au courant. Près de 10 000 personnes sont décédées des suites de maladies provoquées par l'exposition aux fumées toxiques notamment. Adam Leck, lui, a survécu. Il était tout jeune pompier à l'époque. Voilà son témoignage.
7: J'ai effectué une mission d'un mois en octobre, où mon seul travail consistait à être sur place pour creuser et rechercher tout type de restes humains. En 2020, on m'a diagnostiqué une tumeur à la thyroïde, une tumeur cancéreuse. Donc physiquement, oui, je suis une victime de cette journée-là. Je me considère extrêmement chanceux. J'ai du mal à croire que cela fait déjà 25 ans.
0: C'est Laurent Vandenberg qui a pu joindre Adam Leck, cet ancien pompier. Le recul montre que l'héroïsation des pompiers ne les a pas mis à l'abri. Ce qui est intéressant, c'est que cette figure du pompier héros, elle est en train de nous revenir en pleine face, notamment cet été.
8: On recule.
9: En quelques secondes, leurs vies peuvent basculer.
8: Venez avec moi.
9: Mais face au danger, ces pompiers ne fuient pas.
8: Les gars, ouvre la lance, on ne fait
9: rien. Ils veillent.
8: Recule, Lucien.
9: Les uns sur les autres.
8: Attention.
0: Le pompier héros et la famille des pompiers, ce sont des thématiques qui sont revenues très fort en France, en Belgique ces derniers mois, en première ligne dans le combat contre les changements climatiques. C'est intéressant de voir qu'il y a, y compris parmi les pompiers, des gens qui disent aujourd'hui « ne faites pas de nous des héros dans ces enjeux liés au changement climatique ».
1: Merci Hélène Maquet.
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1: Jean-Marc Strel.
12: Oui, avec toujours des petits soucis évidemment sur nos routes, on peut pas y échapper, notamment sur le 40 Liège-La Chapelle à Votem, 45 minutes vers Lonsin, vers Aix 15 minutes, le 411 Bruxelles-Luxembourg 30 minutes de ralentissement dans le chantier entre Dossou et Loyers en direction de Luxembourg, sur la ring de Bruxelles Wemmel-Grimbergen 30 minutes en direction de Grand-Bigard, 15 minutes entre Mechelen et Zaventem, c'est en direction de Waterloo. Petit coup d'œil aussi sur le 429 à hauteur de Rebeek, vous perdez quelques minutes en direction de Tournai. Sur le 19 aussi, entre Hautitre et Nivelles, en direction de Charleroi. Le 25, entre Ewaye et Avlange. 15 minutes perdues dans les deux cas, en direction de Bastogne, dans ce cas-ci.
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1: Hélène, Franck, oui. Éric Russon, c'est parti. Moment chouette de la semaine, on joue aux inconnus connus.
23: Oui, aujourd'hui, il pourrait faire l'objet d'une séquence, mais que sont-ils devenus ? Ils s'appellent Éric Fetweis, Pierre Béraud-Sudreau et Dominique Delaby. C'est dingue, ils sont trois et pourtant j'ai toujours cru qu'ils étaient deux.
0: Les Toubitri. Français
23: ou... Oui, non, c'est pas les Toubitri. Alors, nous connaissons ce que ces trois-là ont créé en 85. Quoi ? Il y a 41 ans, mais je n'étais pas né, Éric. Je sais, mais... ce qu'ils ont fait résonne encore dans tous les mariages, tous les bals populaires, tous les karaokés, toutes les soirées hitster.
24: Les musclés.
23: Il s'agit donc d'un tube, d'un one hit wonder, même s'ils ont tenté de retrouver le même succès avec d'autres chansons. En vain, personne ne les a oubliés, personne ne les connaît sous leur vrai nom. Allez, c'est parti pour, prendre notre enquête.
1: C'est quoi cet indice ?
23: Ça s'appelle Tok Tok et c'est le groupe Tok Tok.
1: C'est quoi l'indice ?
23: Ben, cherchez. Premier succès du groupe sorti en 82. Éric Fetweis et Dominique Delaby se sont rencontrés alors qu'ils étaient étudiants en Gironde. Et c'est dans ce joli coin de France qui a bien souffert cet été qu'ils fondent leur groupe à la fin de l'année 83. Ils sont rejoints l'année suivante par un troisième larron étudiant, lui aussi Pierre Béraud-Sudreau, et c'est là que les choses démarrent et vont même aller très vite puisqu'ils sortent le single qui va faire leur succès l'année suivante à la fin 85. Succès immédiat. Disque d'or, 500 000, 45 tours vendus. Troisième place du top 50, l'émission phare de l'époque. Le single est annonciateur d'un premier album encore en gestation, mais le groupe va déjà changer de configuration.
1: Excusez-moi, est-ce que c'est une chanson un peu pouet-pouet camping ?
23: Pouet-pouet mariage, mais pas pouet-pouet camping. À l'époque, Dominique Delaby quitte le groupe parce que ses autres activités professionnelles lui prennent trop de temps. Le trio redevient un duo, mais l'arrivée de Laurent Le Triard permettra de reformer un trio. Un trio surtout visible en télé, sur scène, dans les émissions, mais bizarrement pas sur les pochettes. C'est surtout un duo qu'on voit. Allez, deuxième indice.
25: Bonjour, c'est Micheline. Toujours en recherche intensive d'une affection sous quelque forme qu'elle soit.
23: C'est Lycée Moon. Mais oui, c'est le personnage emblématique de Micheline dans les petites annonces d'Elysée Moon. C'est notre deuxième indice. Un deuxième single sort après le premier succès, mais sans faire un flop, cette chanson ne résonnera pas aux oreilles du public comme le premier. Nous sommes toujours en 86. Éric Fetweis et Pierre Béraud-Sudreau, duo donc, terminent de travailler sur leur premier album qui sort fin 86, début 87. Bardaf, le trio redevient duo. Laurent Le Triard.
1: À la télé, est-ce qu'on les voit toujours à deux ?
23: Alors non.
1: À la télé, dans les comme un tout petit qu'on le voit presque pas.
23: Ah non, on le voit bien. Et puis ils sont devant leur synthé et tout ça. Enfin bref. Et puis il y en a un qui chante. Laurent Le Triard donc quitte le projet laissant Éric Fetweis et Pierre Béraud seul aux commandes. Sortent encore deux autres singles. Elle est partie et Tiffaine. Ça c'est les autres succès. Enfin succès relatif. Le succès rencontré lors de la sortie de leur tout premier single n'est plus au rendez-vous. Ça sent le roussi. Troisième indice. Yeah.

0: Et Johnny Hallyday avec une chanson qui vous donne la réponse. Évidemment. Enfin, on l'a, vous l'avez.
1: Ouais.
0: Qui date de 1960, excuse-moi, partenaire. En 88,
2: ça, c'est il est malin.
1: Voilà, tu viens enfin de comprendre après 4 ans ce que c'était un indice.
0: Mais je vais te dire, moi, pourquoi le premier indice était excellent. En 88, le groupe change de style. Ils étaient plutôt New Wave. Ils sortent un album acoustique en 88, Le Chant des Vautours. Et là, plus personne n'en veut. Le single issu de cet album ne fonctionne pas. Le groupe essaiera une remontada avec Vali, la chanteuse du groupe Chagrin d'amour, mais reflop, ça marche plus. Une dernière tentative en 89 se soldera par un nouvel échec. Le projet est abandonné en 90, mais les deux amis n'en restent pas là. Ils bossent un peu dans le monde de la pub. Ils se lanceront dans un autre projet sous un autre nom, DK Dance. Sous ce nom un peu foireux, ils vont se frotter à la house music.
1: Mais ça que DSK Dance.
0: Oui, bien sûr. Leur unique succès dans ce domaine s'intitule It's a Lot. Utilise des samples de Depeche Mode. Quand je dis succès, c'est très relatif. En 93, le groupe met un terme définitif à ses activités. On peut noter plusieurs retours dans des émissions consacrées aux années 80, sur des compiles années 80, dans des tournées années 80. Mais seul Eric Fatways s'y colle, lequel a créé une société de conseil informatique. Les derniers indices.
1: Bien sûr, on y est.
2: Ouais.
1: Parce que c'est ça, hein, la rythmique. Franck Gistas, vous l'avez?
3: Mais c'est partenaire particulier.
0: Voilà, bravo.
2: En tout cas, il y va avec enthousiasme.
0: Alors, les inconnus, donc avec Isabelle à les yeux bleus, qui se moquait de deux groupes, hein, un de Chine, mais aussi, et peut-être surtout de la façon de chanter de partenaire particulier. Et vous savez pourquoi j'ai mis Toc Toc?
2: Bah non.
0: Parce que Toc Toc chantait Toc Toc et un partenaire particulier chante. Partenaire particulier. C'est ça l'indice.
1: Tiens, il y a plein de groupes qui chantent leurs propres chansons.
0: Toc Toc. Et c'est une petite annonce.
1: C'était partenaire particulier.
0: Et c'est une petite annonce.
1: Par exemple, Gold chante pas une chanson qui s'appelle Gold.
3: Mais quel rapport avec les mariages où j'ai pas saisi?
1: Mais parce que c'est une chanson
0: qui passe
1: dans tous les mariages.
0: Tu n'as jamais entendu ça dans un mariage? Tu vas plus au mariage.
2: Ne pas souvent invité.
1: Non, mais à 20h au mariage, il est plus là.
3: Oui, voilà.

0: partenaire particulier, un bel clavier, hein, on sait tout de suite quelle année c'est, c'était 1985. À Hitster, c'est imparable, ça. Partenaire particulier par partenaire particulier. Ça, j'aime beaucoup. Wham a chanté une chanson qui s'appelait Wham ? Non.
1: Oh, je ne sais plus.
2: Non.
1: Frank Sinatra n'a pas chanté.
0: Dis donc, on a trouvé un nouveau jeu pour notre week-end.
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0: Bonjour Franck Istas.
2: Rebonjour.
0: Avec un spirit férial cette semaine, vous allez nous parler d'un téléfilm américain intitulé The Ghost of the Flight 401, en français, Le fantôme du vol 401. Avec le titre, on devine qu'il va être question d'une affaire de hantise dans un avion, c'est bien ça?
2: Exactement, et c'est ça qui rend l'histoire de ce téléfilm réalisé à la fin des années 70 si originale. Alors, c'est Ernest Borgnine qui interprète le rôle principal, celui de Dom, Dominique Cimoli, un mécanicien qui embarque à bord d'un vol commercial de la compagnie Eastern Airlines. Et malheureusement, ce sera son dernier vol, car à cause du pilote automatique défectueux, eh bien l'avion, le fameux vol 401, s'écrase dans les marécages des Everglades près de Miami. Bilan terrible, une centaine de morts, dont notre brave Dominique Cimoli. Je vous ai choisi un petit extrait de la bande-annonce. On écoute.
4: From the national bestseller, The Ghost of Flight 401, comes a chilling drama of the supernatural.
5: I feel his presence.
6: The Ghost of Cimoli appears only on ASA planes.
4: Ernest Borgnine and Gary Lockwood star in this thriller based on actual events.
0: Alors, je traduis en quelques mots, hein, le fantôme du vol 401 est tiré d'un best-seller du même nom, et surtout dans cette bande-annonce, on apprend que le fantôme de Dom Cimoli réapparaît dans d'autres avions de la compagnie après sa mort.
2: Et oui, incroyable mais vrai, le fantôme du mécanicien mort dans le crash du vol 401 revient faire coucou de temps en temps en effrayant tout le monde comme un main chez Eastern Airlines. Pourtant, c'est un fantôme gentil dans ce téléfilm. Il fait des apparitions juste pour mettre en garde contre d'éventuelles pannes ou soucis techniques afin d'éviter un nouveau crash.
0: Je dirais même alors un fantôme pratique. Oui. Dans la bande-annonce, on disait également que toute l'affaire du vol 401 est tirée d'une histoire vraie.
2: Oui, tout, absolument tout ce qui est dit et montré dans ce téléfilm est inspiré de faits réels.
0: Allez, on raconte.
2: Alors, dans la réalité, nous sommes le 29 décembre 1972. Le vol 401 de la compagnie Eastern Airlines s'apprête à arriver à Miami. Le commandant Bob Loft et son navigateur Donald Ripo, concentrés sur l'atterrissage, ne remarquent pas que le pilote automatique est désactivé. Erreur, problème technique. Aujourd'hui encore, on ne sait pas, ça reste un mystère. Et à 23h42 précises, l'avion s'écrase dans les marécages des Everglades, faisant 101 victimes. Le traumatisme, il est énorme parce qu'à cette époque, c'est la plus grosse catastrophe aérienne jamais survenue aux États-Unis. Le commandant et son navigateur n'ont pas survécu. Quant au débris de l'épave, eh ben ils sont ramenés dans les entrepôts du fabricant Lockheed pour y être étudiés et on conclura à une erreur de pilotage.
0: Okay.
2: Mais pour la compagnie Eastern Airlines, la tragédie est loin d'être finie parce que dans les semaines et les mois qui suivent, des événements effrayants vont survenir dans leurs autres vols, dans leurs autres avions. Les équipages, les pilotes, les hôtesses de l'air ont l'impression d'être observés pendant les trajets. Ils entendent des voix, et alors ça commence à basculer quand une passagère prévient le personnel que son voisin semble malade pendant le vol. Il porte un uniforme de pilote et il a une tête de cadavre.
0: Oh.
2: Une hôtesse de l'air s'approche de ce passager étrange, mais il disparaît sous les yeux de tout le monde, ce qui crée la panique parmi toutes les autres personnes présentes à bord.
0: Je comprends.
2: Quand on lui montre des photos, l'hôtesse de l'air identifie formellement ce fantôme comme étant le navigateur décédé du vol 401, le fameux Don Ripo. Et à partir de là, les vols de la compagnie Eastern Airlines se transforme en foire aux fantômes. Les spectres du navigateur Don Ripo et son commandant Bob Loft vont apparaître régulièrement, quasi à chaque vol, faisant fuir les passagers et en traumatisant les équipages. Et véridique, un vol a même dû une fois être carrément annulé,
0: ah ouais,
2: tellement les gens à l'intérieur de l'avion étaient terrifiés.
0: Enfin.
2: Alors pour Eastern Airlines, le cauchemar va continuer. Des rumeurs vont prétendre que si les avions de la compagnie sont hantés, c'est parce que des pièces issues du crash du vol 401 auraient été réutilisées sur d'autres avions. C'est ça qui attire les fantômes. Tout ça est raconté dans le livre, un livre enquête entre guillemets, d'un certain John J. Fuller, un journaliste américain très connu, spécialisé dans les affaires paranormales. Et c'est de son livre que sera tiré le téléfilm Les fantômes du vol 401.
0: Alors, ça c'est la question à 1000 euros, évidemment. Est-ce que c'est vrai, ces histoires d'apparitions et surtout de pièces de crash d'avions recyclées?
2: Moi, je dirais non. Ça, c'est mon avis.
0: Hein,
2: puisque le livre de John J. Fuller, il est super, mais c'est pas du tout un travail journalistique. Il n'apporte strictement aucune preuve Donc les gens qui ont vu des fantômes dans les avions connaissent une hôtesse qui connaît quelqu'un, qui connaît le cousin de quelqu'un qui a vu le fantôme. Puis alors, je pense qu'il faut quand même rester un tout petit peu sérieux. J'imagine comme un mal une compagnie d'aviation, d'avions comme Eastern Airlines, qui va aller récupérer des pièces défectueuses issues d'un crash pour les remettre sur d'autres avions neufs. Alors, Eastern Airlines a quand même dû s'expliquer. Elle a toujours nié les apparitions de fantômes dans des communiqués officiels, mais rien n'y a fait aujourd'hui encore. De nombreuses personnes sont convaincues de la réalité des fantômes du vol 401. On a le temps d'écouter le petit extrait d'une émission de chasseurs de fantômes que je vous ai trouvé.
0: Oui.
7: 50 years later, on the anniversary of the crash, for the first time ever, we will attempt to make contact with the ghost.
0: Et 50 ans après, pour l'anniversaire du crash et pour la toute première fois, nous allons tenter d'entrer en contact avec les fantômes du vol 401, c'est terrible cette histoire.
2: Voilà, et puis on entend plus tard qu'ils ont entendu le mot boîte noire, sans doute prononcé par un fantôme.
1: Oh là là.
2: C'est un pays qui m'étonnera toujours, et c'est avec un documentaire pareil qu'on comprend que les fantômes du vol 401 sont entrés dans la légende populaire des États-Unis.
0: Merci tout le monde et bon week-end.
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24: Madame, monsieur, bonsoir. Ravi de vous retrouver pour nos nouvelles couleurs de l'info. Après le journal de 18h, dans notre séquence à votre avis, nous rendrons hommage à Hervé Asquin, ancien recteur de l'ULB, ancien président de l'université. Il était aussi historien et il nous a quittés cet été. La rentrée académique de l'ULB aura lieu vendredi prochain. L'occasion donc de lui rendre hommage, je le recevais en 2019 pour la parution de ses mémoires politiques des Bleus au cœur.
25: Quand on remet en cause notre système démocratique, soi-disant parce qu'il ne serait pas démocratique, moi je les invite à aller dans d'autres parties du monde, notamment dans des pays qu'on connaît bien où le résultat des élections se négocie. Mais nous échappons à tout cela. Bien sûr, ce n'est pas un système parfait, et comme le disait Churchill déjà. Il avait raison, mais est-ce qu'on a inventé mieux ? Non. Et ce qui est tragique, c'est ce que j'appellerais la lassitude de la liberté. À force de s'habituer à la liberté, on n'en mesure plus la valeur et le prix.
24: Et puis, dans nos bruits du monde, vers 18h,

0: était mort.
1: Dans un instant, par contre, c'est Azadeh Halemi que nous retrouverons dans le fin mot. Avec elle, nous ferons le point sur la situation en Iran. Elle est l'une des porte-paroles du comité de soutien aux droits de l'homme en Iran. Victime du régime des Mollahs dès son plus jeune âge, avec sa mère, militante politique, elle a pu se réfugier en France. Et depuis, elle s'implique activement pour dénoncer les exactions commises dans son pays. Et elle soutient la résistance au régime des Mollahs.
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1: Et c'est déjà le moment de faire un point sur nos conditions de circulation avec Jean-Marc Strel. Alors Jean-Marc, comment se passent nos départs en week-end?
3: C'est assez chargé. Il y a pas mal de choses à dire, notamment un accident sur le 411 à hauteur de Wavre en direction de Namur. Trois véhicules impliqués avec des fils qui se sont formés, bien sûr. Le 411 Bruxelles-Luxembourg, 30 minutes de ralentissement, mais là c'est dans le chantier entre Dossou et Loyers en direction de Luxembourg. On ne peut pas échapper au chantier de l'E40 Liège, Aix-la-Chapelle à hauteur de Votem vers Nancy, 45 minutes de patience, courage, c'est compliqué là-bas. Dans l'autre sens, vers Aix, 15 minutes. Un petit coup d'œil sur le ring aussi. Wemmel-Grimbergen, 20 minutes perdues vers Grand-Bégard. Mackenzie-Zaventem vers Waterloo, 15 minutes. À Dilbeek, un poids lourd est en panne et provoque une quinzaine de minutes de ralentissement depuis Forêt. Ralentissement aussi sur le 429 à hauteur de Rebec, 10 minutes perdues vers Tournai. Le 19 entre Haut-Titre et Nivelles, à 15 minutes vers Charleroi. Entre Ewaï et Avalanche aussi sur le 25 vers Bastogne. Et côté train, par contre, là, ça se passe bien, il n'y a rien à signaler.
4: Avec le train, passez de...
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1: L'Iran, vous le savez, vit depuis plus de 47 ans dans la barbarie d'un régime ultra-religieux qui réprime dans le sang sa propre population en révolte. Il n'y a jamais eu autant d'exécutions barbares. Après les fusillades de rue organisées par le régime contre les manifestants en janvier, ce sont à présent aussi les pendaisons publiques de jeunes gens qui se multiplient. Témoignage et analyse avec Azadeh Halemi, porte-parole du comité de soutien aux droits de l'homme en Iran.
7: C'était tellement horrible. Les blessés allaient à l'hôpital pour y être soignés et étaient achevés avec des couteaux pour les empêcher de témoigner.
8: 2025 est une année record pour les exécutions à mort. C'est ce que révèle le rapport annuel d'Amnesty International sur le recours à la peine de mort dans le monde. 2707 personnes ont été exécutées l'année dernière, dont 2159 rien qu'en Iran. Le régime des Mollahs a en effet doublé le nombre de condamnés à mort par rapport à 2024, dans un contexte politique tendu où les manifestations de la population se sont multipliées. Karine Thibault, directrice de la section francophone d'Amnesty Belgique.
9: Le régime, ce qu'il va faire, c'est outre le fait qu'il va réprimer sa population dans la rue et qu'il y aura des morts dans les rues et des personnes arrêtées, les personnes arrêtées vont parfois être condamnées et condamné à la peine de mort et être exécuté. Et on va aussi utiliser des motifs assez vagues, d'espionnage ou autre, pour en fait faire taire la dissidence et la critique. Et donc c'est là où on voit que l'Iran a exécuté un nombre important de gens, a exécuté aussi, en tout cas pour une personne on en est sûr, quelqu'un qui était mineur à l'époque des faits, donc qui avait moins de 18 ans, et va en fait utiliser la pendaison pour effrayer sa population.
8: Les mises à mort ont notamment fortement augmenté à partir de juin 2025 lors des 12 jours d'affrontement avec Israël. Sous couvert d'un contexte de guerre, le gouvernement iranien a étendu la peine capitale à des infractions liées à la sécurité nationale. Plusieurs personnes ont donc été condamnées lors de semblants de procès, souvent sur base d'aveux obtenus par la torture pour collaboration avec Israël.
10: Les habitants de Téhéran l'assurent et nous avons pu le constater, les magasins de vêtements, les supermarchés ne manquent de rien, l'approvisionnement se fait, mais la guerre a fait grimper les prix, à tel point que dans le quotidien de Yazdan et de Mariam, l'inflation ne se chiffre plus, elle se subit.
11: Nous laissons de côté ce qui nous semble être un luxe. Nous n'achetons plus que ce qui nous est nécessaire.
12: La viande, le bœuf, le poulet, c'est beaucoup plus cher, donc on en achète moins. Notre pouvoir d'achat a baissé.
10: L'accord signé entre Américains et Iraniens leur laissait un espoir, celui de pouvoir enfin se desserrer la ceinture. Jani a vite compris que ce ne serait pas le cas.
13: Certains produits sont encore plus chers et ce n'est pas revenu au niveau d'avant la guerre. Pendant le conflit, on pouvait acheter de tout, mais aujourd'hui, c'est toujours plus cher et les gens n'ont plus les moyens.
10: Cela aussi se perçoit au marché de Téhéran. Les acheteurs sont là, tentent de négocier, mais les paniers peinent à se remplir.
14: Beaucoup de blessés.

0: sont morts à la maison parce qu'ils ne voulaient pas aller à l'hôpital. Certains sont enterrés dans leur jardin. Et de nombreuses familles ont peur de récupérer les corps de leurs proches à l'hôpital parce qu'elles ne veulent pas être identifiées et réprimées.
1: Bonsoir Azadeh Halimi.
2: Bonsoir.
1: La situation en Iran est de plus en plus dramatique sur le plan social et politique. Il y a à la fois la répression d'une violence inouïe à l'interne de l'Iran, du régime. Il y a la guerre menée par Donald Trump et ses bombardements et les répliques. Avant d'aborder tout le sujet des contestations et de votre propre expérience de la violence, Azadeh Halimi, que dire de tout ceci? On a le sentiment que rien ne se passera et que le régime restera parce que Trump s'est trompé de stratégie.
2: Eh bien, comme vous l'avez bien précisé, en fait, le régime iranien se trouve dans une triple crise, en fait. Une crise politique, crise économique, mais surtout une crise existentielle. C'est-à-dire que la guerre n'a pas supprimé le problème central qui est le conflit entre le régime iranien et le peuple iranien qui dure depuis près de 47 ans maintenant. Et donc, nous avons très bien vu depuis plusieurs mois, l'expérience montre que la guerre et l'intervention militaire n'a pas été la solution à la problématique iranienne. Au contraire, cela a permis au régime iranien d'être dans une situation de ni guerre ni paix, ce qui lui profite beaucoup, parce que la principale crainte du régime iranien ne vient pas des bombes, mais vient de l'intérieur, du soulèvement du peuple iranien, comme nous l'avons vu au mois de janvier de cette année.
1: Ça veut dire quoi? Que ceux et celles qui parient sur l'expérience américaine, qui parient sur l'intervention même temporaire du fils du Shah, de Reza Pahlavi, se trompent de stratégie?
2: Profondément, clairement. Parce que la guerre ou les interventions étrangères n'ont jamais amené une démocratie à quiconque. Nous avons l'expérience de l'Irak et de Chalabi. Donc, ce qu'il faut pour la solution du peuple iranien et de ce régime dictatorial et barbare, la solution vient en fait de l'intérieur, du peuple iranien, via une transition démocratique et non pas la restauration monarchique ou l'intervention militaire. Il faut donner la voix aux opposants, aux vrais opposants iraniens qui luttent depuis 45 ans contre ce régime, qui sont organisés à l'intérieur de l'Iran parce qu'il y a une force organisée, et notamment des unités de résistance liées aux Mojahedines du peuple d'Iran, différentes composantes ethniques de la société iranienne, les Kurdes, les Baloutches, qui eux sont dans un front républicain, qui veulent la démocratie pour l'avenir de l'Iran et n'ont aucune nostalgie du passé, notamment de la dynastie des Pahlavi.
1: Mais ces fronts, que ce soit ceux des Moudjahidines du peuple, et on va revenir sur votre expérience personnelle et l'expérience familiale dramatique liée d'ailleurs à cette mouvance, mais cette mouvance-là, la mouvance des Kurdes, des Baloutches et autres, elle ne naît pas aujourd'hui. Qu'est-ce qui ferait qu'aujourd'hui ils puissent l'emporter sur le régime alors qu'ils ne l'ont pas emporté depuis 45 ans?
2: Parce que, en fait, il existe une coalition qui est le Conseil national de la résistance iranienne depuis près de 45 ans, qui invite tous ceux qui, sous le slogan « ni Shah ni Mollah », veulent renverser le régime et n'ont jamais donné place à aucune réforme de ce régime. Parce que nous savons très bien, et nous avons toujours dit depuis le début de ce régime, que ce régime n'est pas réformable. Après, il y a certaines mouvances qui ont essayé cela et ça a retardé le renversement de ce régime et ça a permis au régime de survivre plus longtemps. Donc, tous ces fronts-là, je dirais qu'aujourd'hui, sont invités par le Conseil national de la résistance iranienne à une solidarité nationale pour confronter au régime qui actuellement est profondément affaibli. Nous sommes bien d'accord. Ce régime est affaibli, mais pas encore renversé. Et donc, il faut profiter de ce moment pour que les forces républicaines puissent ensemble faire en sorte de renverser ce régime par leurs propres moyens et organisations intérieures, et non pas par une force extérieure ou une puissance extérieure.
1: Je comprends cet optimisme de la volonté, Azadeh Halimi, mais qu'est-ce qui fait que, quand on voit les images terribles des répressions de janvier, les mitraillages en rue, on nous a parlé de plusieurs dizaines de milliers de morts, qu'est-ce qui fait que ce mouvement qui, depuis 4 ans maintenant, Femmes, Vie, Liberté, mais rejoint par beaucoup d'hommes, et jeunes et moins jeunes d'ailleurs, qu'est-ce qui fait que tous ces mouvements-là ne sont pas arrivés à renverser cette barbarie? Tous les jours, il y a des images terribles et des photos terribles de jeunes gens arrêtés en janvier dernier et pendus.
2: Effectivement, alors, il faut savoir que les mouvements de révolte du peuple iranien ne datent pas d'il y a 4 ans. Ça date de bien avant, notamment depuis les années 80 jusqu'au plus récent 2017-2019, là où le régime a réprimé dans le sang en 3 jours près de 1500 personnes. Mais ce qu'il faut comprendre, c'est que le régime iranien, évidemment, réprime de façon sans précédent. Enfin, je dirais que le régime iranien réprime d'une manière jamais vue dans le monde. Donc il a cette capacité de sortir ses gardiens de la révolution, ses forces de répression, pour faire peur à la jeunesse iranienne, au peuple iranien, qui sont sortis dans les rues quelques jours après les soulèvements. Ça a toujours été le cas. Mais il faut savoir que, en fait, cette sorte de répression ne montre pas la force du régime. Au contraire, cela démontre à quel point le régime a peur du peuple. Peut-être en partie, cela peut un peu faire peur à la population de revenir dans les rues. Mais il faut savoir que, au sein de la société, qui est une société explosive aujourd'hui, avec la montée et la flambée des prix, l'augmentation du prix de l'essence, l'inflation qui arrive jusqu'à 85% ces derniers mois, le prix du dollar qui dépasse les 250 000 tomans, la société, on est bien d'accord, elle est plus explosive que jamais. Donc, il y a aussi une organisation qui est en train de se faire. Il ne faut pas croire que les mouvements de résistance attendent que le peuple sorte dans la rue pour surgir, comme l'ont fait d'autres soi-disant mouvements d'opposition fabriqués, notamment celle du fils de chat qui a surgi du jour au lendemain. Non, l'organisation, notamment des Mojahedines du peuple, travaille depuis des années à l'intérieur de l'Iran. Il est en train de développer des forces intérieures, des unités de résistance qui sont très nombreuses actuellement. Il y a certains d'entre eux qui ont été exécutés au mois de mars, avril, mai, juin. Même il y en a un autre qui a été exécuté il y a un mois de ça, parmi beaucoup d'autres manifestants qui ont été exécutés. Donc, toutes ces forces sont en train de se constituer. On ne dort pas. On travaille à l'intérieur. La résistance se forme et donc on est plus que prêt pour pouvoir, le jour J, affronter le régime sanguinaire des Mollahs. On est bien d'accord, mais de l'autre côté, le peuple iranien se mobilise à l'intérieur de l'Iran, sur le terrain, avec d'autres forces, bien entendu armées, qui ont le moyen de renverser ce régime.
1: En parlant de forces en présence, beaucoup ont estimé qu'on devrait parler aujourd'hui non plus du régime des Mollahs, mais du régime des Pasdaran, que ce sont les gardiens de la révolution les plus sanguinaires qui ont la main, et ils ont des parrains internationaux ou des collaborations internationales inquiétantes. La Russie, la Chine, qui achètent le pétrole iranien. On l'a encore vu ici, l'Organisation de coopération et de sécurité de Shanghai. La Chine et la Russie saluent l'Iran et l'aident.
2: Effectivement, il ne faut pas oublier que cela existe. Le régime iranien a toujours eu des alliés, mais ça ne peut pas durer. C'est-à-dire qu'à partir du moment où le régime est complètement affaibli économiquement, je pense que ces forces ou ces pays aussi vont le sortir du soutien de ce régime. Parce que, on est bien d'accord, le régime des Mollahs et plus particulièrement les gardiens de la révolution détiennent l'essentielle partie de l'économie. Plus de 85% de l'économie de l'Iran est dans la main des gardiens de la révolution, du guide suprême en réalité. Donc, cela veut dire que les sanctions économiques sont très importantes pour affaiblir le régime iranien, mais pas le peuple. Donc, il faut bien faire attention de viser économiquement les gardiens de la révolution, de sanctionner davantage pour que les revenus et les denrées qui bénéficient aux gardiens de la Révolution pour mieux réprimer sa population puisse être interrompue.
1: Oui, mais la Russie et la Chine ne le voient pas de cet œil-là. Ils n'affaiblissent pas la rente. Ils soutiennent économiquement le régime.
2: Mais moi, personnellement, je pense que à qui je peux envoyer un message, ce n'est pas la Russie ni la Chine. Moi, je peux demander à l'Union européenne de changer sa stratégie politique vis-à-vis de ce régime. J'attends ça de la part... Nous attendons cela de la part de l'Union européenne.
1: Mais ça ne vient pas. Ça ne vient pas.
2: Écoutez, je pense qu'il faut que l'Union européenne sorte de cette alternative entre la diplomatie, enfin, la diplomatie, la complaisance et ou la guerre. Il y a d'autres solutions. Il faut venir vers l'opposition iranienne, reconnaître déjà le droit au peuple iranien à résister face aux gardiens de la révolution et donner plus de paroles et de voix aux vrais résistants, à l'alternative politique qui, pour moi, n'est rien d'autre que le Conseil national de la résistance iranienne. De cette manière-là, je pense que l'Europe peut montrer sa bienveillance au peuple iranien et être du bon côté de l'histoire en se mettant du côté du peuple iranien. Oui. Évidemment, en sanctionnant davantage, en conditionnant toute négociation ou toute relation au respect des droits de l'homme, mais surtout aujourd'hui à l'arrêt immédiat des exécutions. D'ailleurs, il y a quelques semaines, le 12 juillet, si je ne me trompe pas, la France et la Belgique et 25 autres pays de l'Union européenne ont condamné spécifiquement la montée des exécutions en Iran. C'est un grand pas. Un peu tard, mais c'est un grand pas. Et donc, il faut à ce moment-là aller vers le sens où, par exemple, chaque exécution d'opposants ou chaque exécution en Iran devra être de ce côté-là sanctionnée par l'Union européenne. Par exemple, en fermant les ambassades, en expulsant les diplomates, pour moi, terroristes de ce régime, qui sont sous couvert de diplomates, en fait, des espions au régime iranien sur le territoire européen. Donc, tout cela peut aider le peuple iranien, de son côté, à renverser le régime.
1: Celles et ceux qui vous ont déjà lu et entendu savent, Assadeh Halemi, que vous avez vécu enfant déjà la terreur de ce régime. Vous êtes né l'année de son instauration, dès l'âge de 6 ans. Après une première expérience d'ailleurs d'arrestation avec votre grand-mère, vous êtes arrêté avec votre mère, 6 ans. Vous connaissez la pire des prisons, celle d'Evin. Votre maman, vous le décriviez, était arrachée à vos bras d'enfant toutes les nuits pour être torturée. Néanmoins, elle continuait à garder la face vis-à-vis de vous, à chanter, à vous bercer. Qu'est-ce qui peut, à un certain moment, encore donner la force et la niaque quand, dès l'âge de 6 ans, vous avez pu découvrir la férocité de ce régime ?
2: Vous avez tout dit. Je pense que, justement, parce que j'ai vu de très près la cruauté de ce régime, qu'aujourd'hui je suis là à être la voix de celles et ceux qui n'ont pas cette possibilité à l'intérieur des prisons iraniennes, notamment la prison d'Evin et beaucoup d'autres, de dire ce qui se passe réellement en Iran. En Iran, dans les prisons iraniennes, les femmes iraniennes sont persécutées tous les jours. Il y a des maltraitances vis-à-vis de ces hommes et de ces femmes qui n'ont commis comme crime que de vouloir être libres, tout simplement. Et c'était le crime de ma mère, il y a des années de ça, lorsque j'avais 6 ans. Ma mère était une opposante au régime, elle faisait partie des Mojahedines du peuple d'Iran et elle a été arrêtée lorsqu'on voulait quitter l'Iran pour rejoindre la résistance iranienne basée en Irak à l'époque. Et donc, son crime, c'était ça, c'était de vouloir tout faire pour que ce régime soit renversé, tout simplement. Et elle a payé beaucoup. Elle a payé de sa physique, de sa jeunesse et surtout, elle a vu de ses propres yeux sa fille être détenue dans une situation qui n'est pas, qui ne devrait pas être celle d'une petite fille, d'une fillette de 6 ans. Et donc moi, ayant vécu cette expérience qui a marqué profondément ma personne, je me dois aujourd'hui de continuer le combat, étant donné que je suis dans un pays libre, je vis heureusement en France, dans un pays libre, démocratique, où c'est le berceau des droits de l'homme, donc j'ai le droit de parler, j'ai cette possibilité entre des millions et des millions d'Iraniens qui sont dans la grande prison qui s'appelle l'Iran, moi j'ai cette possibilité d'être leur voix. Donc c'est pour ça que j'essaie de tout faire. Surtout, je parle au sein du comité de soutien aux droits de l'homme de cette montée des exécutions sans précédent depuis maintenant plus de 30 ans. C'est la première fois que le régime exécute autant de prisonniers et surtout de prisonniers politiques. Pour vous donner un chiffre, rien qu'en janvier 2026, selon notre comité de soutien aux droits de l'homme, 1059 personnes ont été exécutées, dont 24 femmes, et près d'une quarantaine de prisonniers politiques, des opposants au régime, des unités de résistance des Mojahedines du peuple, des manifestants arrêtés lors du soulèvement de janvier, ont été exécutés, des jeunes, souvent de très jeunes personnes. Et aujourd'hui, je voudrais alerter qu'il y a 182 prisonniers politiques qui sont dans le couloir de la mort. Ils attendent d'être exécutés à tout moment. Donc, voilà, c'est pour ça que au sein de notre comité, nous organisons énormément de manifestations, de colloques pour alerter sur ce sujet des droits de l'homme qui est bafoué, qui est cette arme que tient le régime iranien contre son peuple, qui est les exécutions. Si les exécutions sont enlevées de la main de son régime, c'est-à-dire que s'il détient plus ce pouvoir, je peux vous jurer qu'en quelques jours, ce régime sera renversé.
1: Et on signale évidemment à celles et ceux qui nous écoutent la date clé du 12 septembre à Paris, manifestation à l'occasion du 4e anniversaire du soulèvement populaire de 2022 lors de la mort de Mahsa Jinnah Amini, cette jeune kurde iranienne arrêtée à Téhéran pour n'avoir pas bien porté son voile. Et il y aura des mouvements similaires dans d'autres capitales dont Bruxelles. Merci Azadeh Halemi.
2: Merci d'avoir rappelé cette date très importante. Merci à vous.
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1: Bernard Lavillier nous chante On the Road Again.

0: C'était Bernard Lavillier avec On the Road Again. Et nous retrouvons Jean-Marc Strel au Centre Pérex pour un nouveau point sur nos conditions de circulation. Jean-Marc, est-ce que ça roule ?
1: C'est pas terrible. Aujourd'hui, c'est un peu compliqué, notamment sur le 40, Liège, Aix-la-Chapelle. À hauteur de Vautem, vers Noncin, 45 minutes. Vers Aix-la-Chapelle, 15 minutes. Accident aussi sur le 411. À hauteur de Wavre, c'est en direction de Namur. Trois véhicules impliqués. Le 411, Bruxelles-Luxembourg, 30 minutes de ralentissement dans le chantier entre Dossous et Loyers, en direction du Luxembourg. Et puis le ring de Bruxelles également, Wemmel-Grimbergen 20 minutes perdues, c'est vers Grand-Bigard. Mechelen-Zaventem vers Waterloo, 15 minutes. À Dilbeek, un poids lourd est en panne et provoque un quart d'heure de ralentissement depuis Forêt, soyez prudents et puis patients aussi. Et puis, quelques ralentissements vers Bruxelles, notamment sur le 429 à hauteur de Rebeek, vous gardez quelques minutes en direction de Tournai.
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0: Côté météo, c'est Pascal Laroche qui nous donne la couleur du ciel pour ce week-end.
5: Oui, parfaitement. Et ensuite, se mouille dimanche avec une perturbation. Il va faire pluvieux dimanche. Il faudra profiter de ces prochains jours. Alors ce soir, le ciel va progressivement se dégager, malgré encore quelques cumulus capables de lâcher une petite ondée vers Liège et vers les Fagnes. Ensuite, vers 2 ou 3 heures du matin, donc durant la nuit, les brumes et les brouillards vont rapidement se former partout. Visibilité parfois fortement réduite sur les routes. Faites attention. Demain matin, c'est grisaille. Pourront encore s'accrocher jusqu'à 10h, voire midi par endroit. Quelques trouées apparaîtront ensuite du côté de la côte et dans le sud de la province de Luxembourg. Et puis changement de décor l'après-midi. Les grisailles se déchirent et de belles éclaircies gagnent toutes les régions. Sous un vent faible, modéré à la côte et des températures très agréables encore demain. Légèrement au-dessus des normales de saison. On attend par exemple demain 22 degrés à Charleroi, 22 également du côté de Liège.
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0: Restez bien avec nous. Après le journal de 18h, nous allons rendre hommage à Hervé Asquin dans notre séquence À votre avis. Historien, recteur de l'ULB, nous a quitté l'été qui vient de s'écouler. La rentrée académique de l'ULB approche la semaine prochaine et elle nous offre l'occasion de se souvenir. Et dans nos bruits du monde, nous reviendrons ensuite sur la mort de Mao Tse-tung. C'était très exactement il y a 50 ans.
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13: La réforme du chômage pourrait coûter 16,3 millions d'euros au CPAS de Molenbeek en région bruxelloise d'ici 2029. La commune parle d'un futur cataclysme. Elle réclame au fédéral une prise en charge à 100% des revenus d'intégration. New York rend hommage ce vendredi aux victimes des attaques du 11 septembre. C'était il y a 25 ans. Un attentat revendiqué par Al-Qaïda. Que reste-t-il de l'organisation terroriste? On l'entendra dans ce journal. Du sport aussi ce soir avec la 6e journée de Pro League et Anderlecht qui se déplace à Malines. Bonsoir à toutes et tous. C'est l'une des conséquences de la réforme fédérale des allocations de chômage, la prise en charge des exclus par les CPAS, de facto de la commune en charge. Exemple ici à Molenbeek, déjà dans le rouge, la commune s'attend à plonger encore davantage dans les 3 ans qui viennent. À politique inchangée, les charges financières du CPAS augmenteront de 16,3 millions d'ici 2029. Impayable pour Molenbeek, les explications avec Philippe Carlo.
3: En 2026, le fédéral prend intégralement à sa charge le montant des revenus d'intégration versés aux exclus du chômage et une partie des augmentations de frais de personnel du CPAS. Mais ensuite, l'intervention sera dégressive jusqu'à complètement s'éteindre. Pour le président du CPAS, Ahmed El Kanous, la commune va droit dans le mur.
14: Il est clair que nous serons, appelons achat en banqueroute d'ici 2029 s'il n'y a pas une mesure forte qui est prise par le gouvernement fédéral pour venir en soutien, non seulement au CPAS de Molenbeek, parce qu'il y a d'autres CPAS à Bruxelles, Wallonie, mais aussi en Flandre, qui sont concernés par l'impact financier de ce transfert de charges du fédéral vers les collectivités locales.
3: Les communes ont déjà dû faire face aux augmentations et indexations du revenu d'intégration sociale décidées par le fédéral, mais payées à hauteur de 30% par les communes. Avec la réforme du chômage, le report de charges sur les pouvoirs locaux va provoquer un cataclysme, selon la bourgmestre de Molenbeek, Catherine Moureau.
15: Parce que ça fait peser sur les pouvoirs locaux une facture qui est innommable.
3: Pour le premier échevin Dirk de Bloch, il n'y a qu'une manière d'espérer s'en sortir.
16: On va se mobiliser avec les autres communes et CPS qui se retrouvent dans la même situation, qui vont devoir en fait rajouter une dotation communale pour en fait ramasser la facture que le fédéral passe au CPS.
3: Et si ça ne fonctionne pas, Molenbeek envisage d'introduire un recours devant la Cour constitutionnelle.
13: Et toujours concernant cette limitation dans le temps des allocations de chômage, la Cour constitutionnelle a rejeté hier l'essentiel des recours, mais elle a annulé un article jugé discriminatoire entre chômeurs exclus. Selon la Cour, certains chômeurs de longue durée auraient été privés de leurs allocations trop tôt par rapport à des chômeurs plus récents, et cela concernerait tout de même 100 000 personnes. Le gouvernement fédéral a depuis analysé l'arrêt, il devra effectuer des calculs pour déterminer les éventuelles réparations, mais tous les chômeurs exclus ne bénéficieront pas d'un dédommagement. Selon les propos du ministre fédéral de l'Emploi, David Carinval, l'argent sera pioché dans l'enveloppe des 400 millions d'euros prévus pour épauler les CPAS, montant qui n'aurait pas été totalement dépassé. Le ministre des Affaires étrangères en colère à la sortie du Conseil. Maxime Prévost espérait pouvoir faire évacuer une douzaine d'étudiants et de chercheurs palestiniens. Ces universitaires ont obtenu des bourses dans des universités flamandes et francophones, mais impossible pour eux de sortir de la bande de Gaza pour obtenir leur visa auprès d'un poste diplomatique belge. Et le Conseil des ministres ne s'est pas accordé pour débloquer leur situation. Baptiste Tupin.
17: Dès le début de la réunion, l'ANVA a donné le ton.
18: Je sais qu'on fait beaucoup, déjà pour les Gazaouis.
17: Les déclarations de Théo Franken n'ont laissé que peu de doutes quant à l'issue du dossier.
18: Je ne sais pas côté francophone, mais en Flandre, il y a beaucoup de voix qui ne sont pas tout à fait d'accord d'avoir plus de migration. Ils veulent un peu moins de migration, pas encore de plus.
19: Mais si ce sont des étudiants qui sont censés repartir après l'année académique?
18: Oui, mais quand ils demandent asile ici, ils vont le recevoir et ils vont rester. Hein.
17: Ce week-end, la ministre de l'Asile et de la Migration, NVA également, avait déjà indiqué qu'elle craignait, je cite, « un effet domino » en octroyant des titres de séjour à ses 13 étudiants gazaouis. La NVA a donc rejeté la proposition de Maxime Prévost d'accueillir ses étudiants, à moins que le ministre des Affaires étrangères ne fasse des concessions dans le renvoi de ressortissants afghans.
20: Je trouve que c'est une prise en otage et un chantage indigne entre dossiers. On ne vend pas la dignité sur le dos des gens et donc j'ai préféré retirer ma note. Je suis contrarié, je suis fâché. Je trouve que ce type de couplage entre dossiers sur la misère des gens n'est pas digne.
17: La probabilité que ces 13 étudiants et chercheurs entament l'année académique en Belgique est donc quasi nulle à ce stade.
13: Le ministre de l'Intérieur, Bernard Quintin, propose d'augmenter dès 2027 le salaire des policiers en uniforme. Une première enveloppe de 30 millions d'euros permettrait d'ajouter 58 euros net par mois à la rémunération des agents opérationnels de la police intégrée. Les syndicats vont désormais consulter leur base avec des réactions partagées. Le SNPS et le SLFP soutiennent la proposition, tandis que la CSC l'accueille avec réserve, notamment parce que cette indemnité ne compte pas pour le calcul de la pension. Une seconde tranche de 30 millions pourrait intervenir à partir de 2029, notamment pour augmenter les chèques-repas. L'actualité internationale, New York et ses commémorations des attentats du 11 septembre qui ont fait près de 3000 morts, c'était il y a 25 ans. À Ground Zero, les proches des victimes ont entamé la lecture des noms en présence notamment du vice-président Jed Evans et des quatre anciens présidents américains encore en vie. Donald Trump participe lui de son côté à une cérémonie au Pentagone. Cela fait donc déjà 25 ans que les tours jumelles de New York sont tombées. L'attentat qui avait été revendiqué par Al-Qaïda, à sa tête Oussama Ben Laden, tué dans un raid des forces américaines en 2011. Malgré cela, l'organisation terroriste a continué de survivre, mais a perdu en importance. Écoutez ce qu'en pense Mohamed Fahmy, il est islamologue et chercheur à l'ULB.
1: On ne peut pas dire qu'Al-Qaïda n'existe plus en tant que telle ou que cette organisation n'est plus active. Ce qui se passe, c'est que ces activités ne font plus entendre parler d'elle, que ce soit en Afrique, que ce soit au Yémen, que ce soit en Afghanistan. Ce qu'on peut lire, ce qu'on peut observer chez certaines personnes, et d'ailleurs certains courants islamistes aujourd'hui, c'est que Ben Laden faisait partie de ces résistants, des héros résistants du monde arabe, du monde musulman, qui ont osé quelque part se mettre face aux États-Unis et face à l'impérialisme américain dans le monde arabe.
13: Des propos recueillis par Olivier Boulenc. Les outils pro-iraniens affirment avoir pris le contrôle de la côte yéménite sur la mer Rouge. Ils ont mis la main sur les dernières îles stratégiques du détroit de Bab el-Mandeb, l'un des passages maritimes les plus fréquentés au monde où les navires saoudiens ont l'interdiction de passer. Cette avancée intervient alors que les tensions régionales font grimper les cours du pétrole. Retour sur la nuit dernière, l'armée israélienne a dynamité des souterrains repris au Hezbollah dans le sud Liban. Plus de 1000 tonnes d'explosifs ont été utilisées, provoquant une secousse enregistrée par les sismologues, équivalent à un tremblement de terre de magnitude 4,1, Olivier Henrion.
21: D'énormes explosions, des boules de feu qui montent vers le ciel en pleine nuit, une odeur de poudre brûlée. Voilà ce que les journalistes présents dans le sud Liban ont pu voir hier soir, au moment où Israël dynamitait des tunnels construits par le Hezbollah. La secousse était si puissante qu'elle a provoqué un mini tremblement de terre ressenti jusque dans la ville de Saïda, bien plus au nord du pays. Pour l'armée israélienne, ces tunnels abritaient un complexe de commandement militaire qui permettait au mouvement pro-iranien de lancer drones et missiles contre les positions israéliennes. Avec ces frappes, Israël consolide son occupation d'une bande de territoire allant jusqu'à 10 km de profondeur dans le sud du Liban.
13: On a appris aujourd'hui le décès de l'Italienne Emma Bonino, figure du féminisme et personnalité politique majeure en Italie. Elle est décédée à l'âge de 78 ans. Elle s'était notamment engagée pour le droit au divorce et à l'avortement. Ancienne commissaire européenne et ministre des Affaires étrangères, elle avait fondé en 1975 un centre d'information sur la stérilisation et l'avortement avant d'être élue députée en 1976. Elle a ensuite mené de nombreux combats, notamment pour la libéralisation des drogues douces contre le nucléaire et la peine de mort. L'actualité sportive en football, ouverture de la 6e journée de Pro League ce soir avec le déplacement d'Anderlecht à Malines. Des mauves pas vraiment dans une spirale positive en championnat avec seulement 7 unités en 5 matchs. La faute entre autres à des difficultés à marquer un petit but lors des 3 dernières rencontres. Mais pas de quoi inquiéter le coach Vitor Bruno.
22: Oui, nous avons marqué seulement 3 buts. C'est factuel, on ne peut pas le nier. Mais si on regarde l'ensemble, notamment avec les matchs d'Europa League et qu'on compte tous les buts, ce n'est pas seulement 3. Je peux vous citer les 3 contre le PAOK ou encore les 3 contre le Keirat. Face à Beveren, le gardien était le meilleur joueur sur le terrain. Face à Genk, on ne marque pas non plus. Et Lucas Brugmans était le meilleur joueur. Maintenant, c'est dans la manière de finir que nous devons progresser. Et ça, nous devons le travailler tous les jours.
13: Match à suivre à 20h45 sur Vivacité. Enfin, l'Irlandais Eddie Dunbar a remporté la 19e étape du Tour d'Espagne ce vendredi au sommet de l'Alto de Penas Blancas. Côté favori, ils se sont neutralisés à 2 jours de l'arrivée finale à Grenade. L'Espagnol Enric Mas a conservé son maillot rouge de leader avec une avance de 1,37 sur Primoz Roglic et 3,01 sur Félix Gall. Et puis pour être complet, à suivre en ce moment sur RTBF Typique et sur Ovio, cette nouvelle compétition d'athlétisme, l'Ultimate Championships à Budapest, en Hongrie, avec les meilleurs du saut en hauteur et les plus rapides du 100 aux 400 mètres. Première soirée sur 3 aujourd'hui. Voilà pour le journal. Je vous souhaite une très belle soirée à notre écoute.
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38: Mais avant cela, nous retrouvons cette fois Denis Lagasse pour un nouveau point sur nos conditions de circulation. Alors Denis, comment ça se passe?
39: Bon, ben des soucis, hein, encore et toujours avec le chantier de Votem qui crée des embarras à cette heure-ci. C'est sur le 45 minutes, vers Blény, 15 minutes vers Rocourt, sur le 411. Là, c'est 45 minutes de ralentissement en raison d'un autre chantier entre Dosso et Loyers. C'est donc vers Luxembourg. Ça ralentit aussi sur le 25 entre Ewaye et Stoumont, 15 minutes vers Neuchâteau, et puis rapidement du côté du ring de Bruxelles, ça bouchonne sur la section Wemmel-Grimbergen, 15 minutes de perdu vers Grand Bigard, Mechelen-Zaventem vers Waterloo, 10 minutes, et puis un accident à hauteur de Reusbrook en direction de Waterloo provoque 20 minutes de fil.
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38: Dans une semaine très exactement, ce sera la rentrée académique à l'Université libre de Bruxelles avec un hommage à son ancien recteur et président Hervé Asquin. Historien, ministre libéral, ancien ministre président, il s'exprimait à mon micro le 11 mars 2019 à la parution de ses mémoires politiques « Des bleus au cœur ». Bonsoir Hervé Asquin.
43: Bonsoir.
38: Les bleus de la mémoire, comme entre guillemets les bleus que l'on prend en se cognant, en tombant, en se faisant mal.
43: Oui, c'est bien de cela qu'il s'agit. Évidemment, on connaît mon attachement au libéral, donc à la couleur bleue. Mais ma vie a été aussi marquée de bleu physique, psychologique, en raison des aléas de la vie professionnelle, qu'elle soit académique ou politique. Mais si je fais le bilan, ça apporte aussi de la joie, parce que vous pouvez avoir le sentiment d'avoir réalisé un certain nombre de choses. Et je crois que c'est ça qui est essentiel. Dans ma formation philosophique, mes lectures de Malraux, Saint-Ex, Camus et quelques autres, il y a « laisser une trace ». On sait qu'on est quelque chose d'éphémère, très temporaire, et donc, qu'est-ce qu'on peut laisser aux générations futures ? Ça a été l'un de mes leitmotifs, indiscutablement. D'autant que je suis un homme optimiste, je crois au progrès, je crois à la rationalité, je crois au progrès possible de l'intellectuel, de la culture et de toutes ces questions-là. Mais la vie est faite parfois de chaos, d'épreuves considérables à surmonter. Et ça, c'est un des enseignements que je retire de mon parcours, qui fut tout de même assez long et très diversifié, c'est que ce qui est important, c'est d'essayer de rester un homme libre. Et pour rester un homme libre, il faut se donner les moyens de son indépendance. Et donc, j'avais des métiers académiques, je me suis impliqué très fortement en politique, mais c'est évident que mon statut académique, mes fonctions me permettaient de conserver une indépendance grande en politique, dans le respect évidemment de la collégialité qui s'impose à l'intérieur d'un parti. On a beaucoup de liberté d'expression, si on le veut bien, à l'intérieur d'un parti, puis à un certain moment, il faut tout de même un minimum de discipline, ou alors ça tourne facilement au gilet jaune, et permettez-moi l'expression, au bordel. Donc, il ne faut pas tomber dans cet excès-là, mais il faut pouvoir garder une liberté de parole, une liberté de ton, et de l'indépendance par rapport à ces dirigeants, qui sans cela peuvent vous balader, parce que votre sort et votre avenir dépendent d'eux.
38: Vous n'avez pas été sans être baladé, Hervé Asquin. Outre le fait que vous avez commencé à gauche, vous avez transité par le mouvement wallon, parce que c'était avec votre maître à penser, un de vos maîtres à penser, François Perrin, l'une des voies que vous pensiez essentielles, mais qui vous différenciait du libéralisme d'époque. Vous êtes ensuite devenu une espèce de rebelle permanent au sein des libéraux.
43: Je n'utiliserai pas le mot rebelle, mais je dirais un homme à la pensée libre, à ne pas confondre avec libre penseur, qui parfois prend une connotation qui serait, à mon avis, en l'occurrence, déplacée. Mais je suis un adepte de la pensée libre. Et donc, ma formation, effectivement, m'a donné les moyens de garder un potentiel de discussion et de critique. Donc, je n'appelle pas ça être rebelle. L'important, c'est de convaincre, de faire en sorte que le parti auquel vous appartenez prenne des orientations différentes.
38: Ouais, enfin, sauf que, à plusieurs reprises, et vous le décrivez ici dans Les Bleus de la mémoire, vous avez la mémoire longue, vous relatez les présidences successives des partis libéraux qui se succèdent, et vous décrivez que ce soit avec Jean Gol, que ce soit avec les Michel, que ce soit avec Didier Reynders, vous décrivez des affinités qui sont tout sauf des mers calmes.
43: Ce ne fut jamais des mers calmes, surtout pendant la période des deux ducs, comme on a dit, c'est-à-dire Duquesne et
38: Ducarme.
43: Mais prenons l'exemple de Gaulle.
38: Ducarme père, précisons.
43: Oui, Ducarme père. Prenons l'exemple de Jean Gaulle. Jean Gaulle était lui-même un universitaire, il avait été assistant à l'université, il avait du respect pour la fonction, et c'était un homme avec lequel on pouvait discuter. Quand, à la fin des années 80, j'ai dit, oui, mais le libéralisme se fourvoie, notamment à Bruxelles, que j'ai créé un club de réflexion qui s'appelait Perspective libérale, avec Alain Zenner, c'était mal pris au départ. Mais Gaulle a réfléchi. Dans l'année qui a suivi, il m'a demandé de m'occuper d'un certain nombre de congrès de réflexion du parti. Alors que j'avais été mis en procès deux ou trois ans après, il m'a même demandé de créer des succursales de Perspective libérale en Wallonie. J'avouerai que j'avais autre chose à faire à ce moment-là. Bon, je l'aurais peut-être fait trois ans plus tôt, mais après les attaques dont j'avais été l'objet ou les moqueries, non, j'avais mieux à faire.
38: Est-ce que vous conservez aujourd'hui.
43: Oui.
38: Effectivement, ce parti libéral est questionné. Georges Verzin vient de publier une carte blanche disant « Si l'on doit constater toutes les couleuvres que l'on vient de manger, je ne serai pas de ceux-là. » D'autres, c'est le cas d'Alain Destex, disent « Si vous n'allez pas plus loin à droite, je ne pourrai plus vous suivre. » Est-ce que vous vous dites « Nous nous sommes fourvoyés d'histoire d'amour »
43: Non, C'est un scénario que j'ai déjà connu il y a presque 25 ou 30 ans et dont je parle. Je rappelle qu'au moment où je suis déjà très impliqué dans le libéralisme, même si je n'occupe aucun mandat, mais je suis à l'époque recteur et puis président du conseil d'administration de l'ULB, il y a quelqu'un qui fait fureur à Bruxelles et en Belgique qui s'appelle Roger Nolz. En matière de populisme, on a fait rarement mieux.
38: Ah, il met une djellaba pour dire one way ticket, il signe avec M. Van den Noot et M. Draps des tracts très nauséabonds.
43: Oui, donc voilà, ça c'était une réalité. Et ce monsieur, par ailleurs charmant et gentil, hein, je reconnais, j'avais été amené à le fréquenter pour des problèmes en relation avec l'université, tenait le discours extrémiste qui flattait les bas instincts.
38: Ça existe
43: encore
38: maintenant.
43: Contre les immigrés. Et ça existe encore aujourd'hui. Lui, à la rigueur, il le disait. Aujourd'hui, on le dit, parfois c'est pire, via les réseaux sociaux qui n'existaient pas à l'époque. Il m'a fallu mener vraiment un combat à l'intérieur, soutenu par Jean Gol, parce que je désire ici profiter d'occasion pour mettre les choses au point. Quand je vois quelques petits réactionnaires, un rien raciste, qui s'exprime dans les journaux aujourd'hui contre le MR, qui invoque la personnalité de Gol. Gol se retournerait dans sa tombe s'il les entendait, parce qu'ils ont une méconnaissance profonde de ce que pensait Gol. Gol a tout de même modifié le code de la nationalité pour faciliter la naturalisation en Belgique, mais il a fait prendre des mesures pour éviter qu'on soit submergé par l'immigration, etc. Mais quel est le parti qui dit autre chose? Le Parti socialiste ne tient pas en la matière un discours différent. Est-ce que vous avez vu des bourgmestres socialistes ou écolos au moment de la campagne des élections communales, promettre qu'on allait ouvrir les portes et qu'on allait accueillir tous les malheureux du monde? Ben, ils s'en sont bien gardés. Donc, ne tombons pas dans la démagogie imbécile. Il y a un certain nombre de réalités sociologiques et économiques dont il faut tenir compte. Et je rappelle que ce sont des socialistes français, Mitran et Rocard, qui, au début des années 80, expliquaient, et c'est vrai, qu'il y a par rapport à des flux d'étrangers, de gens qui sont très différents de vous, un seuil de tolérance, qu'il faut être prudent à la matière, qu'il ne faut pas forcer les choses. Parce que si vous forcez les choses, vous arrivez à l'effet inverse de ce que vous recherchez, vous faites monter l'extrême droite. Et c'est ce qui se passe pour le moment un peu partout en Europe.
38: Hervé Asquin, est-ce que vous êtes aujourd'hui à un état d'idée que, à la fois, vous venez de l'exprimer, une certaine gauche aurait failli, mais qu'une certaine droite se serait complue dans la facilité de taper sur un certain nombre de choses un peu faciles. J'entends l'immigration, j'entends le gauchisme, j'entends ce qu'on vit actuellement. En fait, où est la réponse?
43: Mais je vais dire que ça a toujours été, toujours, il n'y a pas eu d'exception dans le temps, que ce soit à gauche ou à l'extrême gauche, ou à droite ou à l'extrême droite. Le problème du MR, quel a-t-il été ces dernières années? Moi, je crois que Charles Michel a fait son job correctement. Mais il y a aussi une présidence de parti. Prenons la comparaison avec la NVA.
38: Vous n'êtes pas tendre, hein, vous dites carrément qu'elle est quasiment absente.
43: Hein. Ben oui, mais prenons la NVA. Il y a des ministres, il y a Niambonne et d'autres. Ils restent solidaires du gouvernement. Vous ne les entendez pas. Bon, et je n'ai jamais vu un Premier ministre prendre la peine d'engueuler un de ses ministres parce qu'il n'y a plus de gouvernement. Seulement, il y a quelqu'un qui veille à l'image de la NVA, c'est son président, Bart De Wever, qui est un homme cultivé, c'est pas parce qu'il est historien que je dis ça, mais c'est un homme très cultivé, intelligent, et qui a un grand sens politique. J'ai souvent dénoncé ces dernières années le vide, la vacuité des présidences francophones.
38: Vous en parlez à longueur de page,
43: pas, ici. Par rapport à ce que nous connaissons avec Bart De Wever. Donc, ce qu'il eût fallu, notamment ces dernières années au sein du MR, c'est un président qui ait une carrure suffisante pour prendre la relève du Premier ministre qui, à certains moments, doit se taire. C'est la règle du jeu, c'est le fonctionnement de la politique, de la démocratie et des gouvernements de coalition. Mais il faut que quelqu'un élève la voix et une stature suffisante, une culture suffisante, un dynamisme suffisant pour contrer le discours. Mais il n'y en avait pas.
38: Il n'y en a pas.
43: Et c'est ça le drame. Parce que quand vous avez une présidence forte, ça permet aussi de canaliser parfois les contraires. C'est ça qui est important. De pouvoir vaincre certaines réticences, de convaincre pour garder un certain sens de l'unité, de la cohésion d'une famille politique. Il est évident que il n'y avait pas ça.
38: Celles et ceux qui vont vous lire vont découvrir des pages passionnantes sur votre gestion universitaire, sur les enjeux aussi du Fonds national de la recherche scientifique, le FNRS, qui vous passionnent et qui sont de vrais enjeux.
43: Ah ben, le FNRS, écoutez, j'ai commencé ma carrière scientifique
38: là,
43: 3 mois après avoir quitté l'université, le 1er octobre 64.
38: Presque de manière improbable, d'ailleurs.
43: Oui, tout à fait. C'était pas dans ma destinée au départ. Je voulais faire autre chose.
38: Donc, mais bon, vous le faites. Il n'en demeure pas moins aujourd'hui. Qui sont les personnes qui comptent, Hervé Asquin ? On ne cesse de dire la société déboussolée, on ne sait pas très bien où elle doit aller, il faut des messages. Qui ?
43: Mais disons que le monde politique, de plus en plus, dépourvu d'intellectuels, est confronté trop radicalement à la quotidienneté qui l'empêche de réfléchir. C'est ça le drame. La réalité, elle est là, si on est pragmatique. Le Parti libéral a essuyé tout de même, certainement à Bruxelles, moins à Wallonie, un échec. Ce n'est pas en 4 mois qu'on se refait une santé, une virginité. Faut pas rire. Donc on devine ce qui va se passer. C'est la même chose d'ailleurs pour d'autres partis traditionnels. Quand on voit l'écroulement du PS qui est plus important que la baisse du MR, quand on voit ce qui s'est passé au CDH qui est obligé de rappeler de vieilles gloires pour essayer de sauver la mise à Bruxelles, par exemple, ça montre qu'il y a un problème de réflexion, qui va aussi être celui d'Écolo. Parce qu'Écolo surfe sur la vague verte, on excite les écoles, qui ne sont d'ailleurs pas des électeurs, on simplifie outrancièrement le discours et les choses, alors que le travail, à mon avis, du politique serait de faire de la bonne vulgarisation. Et la bonne vulgarisation, elle passe à nouveau par l'initiation à la complexité des choses.
38: Vous êtes historien, vous connaissez le poids des récurrences de l'histoire. Est-ce qu'aujourd'hui nous sommes entrés dans l'amnésie ?
43: Mais oui, je prendrai un exemple, l'exemple de l'Europe. Il y a une amnésie des dirigeants actuels en Europe qui me catastrophe. Et donc, je crois qu'il est important, notamment, de rappeler ce qu'est l'Europe. Quelle était la vocation de l'Europe ? Tout ce que l'Europe nous a apporté, plutôt que de commencer par dire ce que l'on attend de l'Europe et ce qu'on voudrait qu'elle nous apporte. Il est bon aussi, préalablement, de rappeler ce que l'Europe nous a apporté depuis la fin des années 50. Et ça, on l'oublie. Parce que, je dirais que la formule va peut-être vous paraître étrange, mais j'estime, ça me frappe quand j'entends un certain nombre de gens parlaient, notamment des jeunes générations, qui disent « mais enfin la guerre, on n'aura plus jamais la guerre », et des bêtises de ce genre-là. Quand on remet en cause notre système démocratique, soi-disant parce qu'il ne serait pas démocratique, moi je les invite à aller dans d'autres parties du monde, notamment dans des pays qu'on connaît bien, où le résultat des élections se négocie. C'est étonnant.
38: Vous pensez, par exemple, au Congo
43: choquer. Oui, ça n'a pas l'air de choquer outre mesure, d'ailleurs. Bon, mais nous échappons à tout cela. Bien sûr, ce n'est pas un système parfait, comme le disait Churchill déjà. Il avait raison, mais est-ce qu'on a inventé mieux ? Non. Et ce qui est tragique, M. Kakelmers, par les temps qui courent, c'est ce que j'appellerai la lassitude de la liberté. À force de s'habituer à la liberté, on n'en mesure plus la valeur et le prix.
38: Merci de ce message, Hervé Asquin. Les Bleus de la mémoire, préfacé par Jacques de Decker, c'est chez Absolute Books.
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38: Jalen Gonda nous propose Burning Temptation.

L'américain basé en Angleterre, Jalen Ngonda, entendu sur nos ondes avec ses derniers singles à succès, Just As Long As We're Together et All About Me en 2025, a sorti son deuxième album, Doctrine of Love, le 5 juin dernier chez Daptone Records et inspiré par la soul des années 60 et 70. Jalen Ngonda, qui nous proposait Burning Temptation, sera en concert avec la première le mardi 6 octobre prochain à l'ancienne Belgique à Bruxelles.

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12: Il y a 50 ans, le 9 septembre 1976, mourait à Pékin celui que l'on surnommait le grand timonier. Mao Zedong avait dirigé d'une main de fer, pendant près de 3 décennies, les destinées d'une Chine communiste, alors à la fois opposée à Moscou et source d'inspiration pour une série de mouvements politiques occidentaux d'extrême gauche. Les crimes du régime furent lourds, pourtant. Et voilà pourtant aussi ce qu'on en disait sur nos antennes 10 ans après son décès en 1986 au micro de Jean Rezou, Archives.

0: bien, les habitants de Pékin, comme sans doute ceux de toute la Chine, ont été choqués, traumatisés par la mort de Mao Tse-tung. Immédiatement après l'annonce de cette mort par Radio Pékin, j'ai pu constater moi-même ici, dans le bureau de l'agence France Presse, combien la nouvelle était accueillie avec tristesse. L'interprète qui était avec moi pour transcrire l'annonce de la mort de Mao Tse-tung à la radio s'est brusquement effondré en sanglots quand le speaker, qui parlait d'une voix lente et grave, a déclaré que le président bien-aimé, le grand leader, le président Mao Tse-tung, était mort. Et dans le bureau, les autres membres du personnel se sont mis également à sangloter et se sont effondrés dans des fauteuils, ont plongé leur tête dans les mains, et ça pendant de longues minutes. Juste en face du grand portrait géant de Mao Tse-tung qui orne l'entrée principale de la cité interdite, des jeunes gens, des jeunes filles, des ouvriers, des soldats sont venus spontanément rendre hommage au président Mao Tse-tung. Au début, immédiatement dans les heures qui ont suivi la nouvelle, on pouvait constater qu'il se tenait droit au garde à vous, se contentant de se recueillir longuement, la tête baissée devant le portrait. Mais dans la soirée, des scènes beaucoup plus pathétiques se sont produites puisque on pouvait voir des gens carrément se courbaient jusqu'à terre, se prosternaient devant le portrait de cet homme qui était adoré des Chinois comme un véritable dieu vivant.
1: 神官甘草章，你就是神官代表大会。Cette voix s'éteint en ce début septembre 1976. Mao, qui a marqué l'histoire du XXe siècle, meurt à Pékin. Chose étrange, seul parmi les grands, Mao était par nature dénué de ce magnétisme qui soulève les foules. Orateur médiocre, il parlait

0: d'une voix nasillarde sur une intonation monotone. Et pourtant, il apparaît à tout un peuple sous les traits d'un dieu solaire. Un cheminement exceptionnel que raconte alors Lucien Baudard.
1: Il est parti de son village, illettré, ou presque. Un gosse, un gamin à 13, 14 ans. Il a erré dans le pays, il a été de temple en temple, d'école en école, à la recherche d'un enseignement. Et finalement, il a abouti à un collège technique moderne dans la ville de Changsha, parce que c'était l'époque de la République chinoise, l'époque où le modernisme triomphait en Chine, où on ouvrait des collèges nouveaux pour sortir les idées nouvelles. D'ailleurs, l'enseignement y était très mauvais, et ça a été le premier contact de Mao avec les civilisations occidentales. Et alors là, il y avait une sorte de prime pour tout ce qui était nouveau, pour tout ce qui était moderne, et en même temps, plus loin, il était plus loin de l'université de Pékin, et là, il fait connaissance des équipes modernistes, dont le slogan était « Mort au confucianisme, mort au passé, mort à la pensée antique ». Et ce n'est que longtemps après, des années après, d'expériences diverses, qu'il en est venu au marxisme, au communisme. Il a participé à la fondation du parti, mais tout cela a été un cheminement très long et fait de hasard. Et d'ailleurs, dans ce marxisme, il ne s'est pas trouvé pleinement heureux, parce que c'était un marxisme d'intellectuel, un marxisme de professeur, un marxisme qui s'était mis à l'école de Moscou, un marxisme qui finalement était devenu un marxisme de l'étranger. Et lui, Mao, se sentait pas tout à fait à l'aise. Il voyait que l'expérience était condamnée, et elle l'a été après les immenses soubresauts de la première révolution communiste chinoise menée par des étrangers, par Borodine et tout cela. Et il a, dès ce moment-là, parlé de la nécessité d'un marxisme chinois qui a été jugé hérétique à l'époque, d'un marxisme fondé sur les masses paysannes.
0: Le président Mao s'est éteint le 9 septembre à 0h10, annonce le communiqué de Pékin, en dépit de tous les soins intensifs qui lui ont été prodigués par tous les moyens depuis sa maladie. Quelle maladie? On ne le dit pas. Et pourquoi cette insistance sur les soins intensifs et les moyens employés à le sauver? Comme si les candidats à l'héritage s'agitaient déjà pour démentir les soupçons. Soupçons qui peuvent vite s'aggraver. Tremblement de terre, pluie de météorites et, dans un ordre inexorable, la mort des deux grands de la révolution chinoise. Chou Enlai en janvier, Mao, enfin. Comment un peuple superstitieux porté à interpréter les signes autant que les paroles ou les idées ne ressentirait-il pas d'angoisse devant le vide qui s'est creusé? Aux États-Unis et en Europe occidentale, c'est plutôt l'affliction qui domine. Les oraisons funèbres fleurissent, même le prisonnier de Mao, le franco-chinois, Jean Pasqualini, s'épanche.
2: Mais personnellement, je suis un peu triste, parce que malgré le fait que j'étais en prison sous son régime, je dois avouer que quand même, vous savez, c'est cette année que j'ai passée dans les camps, m'ont fait beaucoup du bien. Puis, le président Mao Zedong, pour les Chinois, je veux dire la grande masse du peuple chinois, on le considère comme un sauveur. Celui qui a réussi de sortir le peuple chinois de la misère et qui a aussi réussi à faire de la Chine aujourd'hui une puissance mondiale.
0: En ce 9 septembre 76, la radio se fait pleureuse. Elle égrène à longueur de journaux et de flashs les nombreuses réactions après la mort de Mao Tse-tung. Déclaration de personnalité de préférence. Ainsi, Leo Tindemans, le premier ministre belge, l'attitude du président Mao était celle d'un philosophe s'intéressant désormais aux grandes lignes du développement futur dans le monde. Ainsi, Valéry Giscard d'Estaing, le président de la République française, pour qui un phare de la pensée mondiale s'est éteint. Ainsi, Alain Perfitte, si conservateur à Paris, mais si séduit par la révolution à Pékin, auteur d'un best-seller sur la Chine, le dernier des géants disparaît de l'histoire. Il a rendu sa dignité au plus grand peuple de l'histoire. Il a relevé les défis du gigantisme et de l'anarchie. Il a réussi à gouverner un quart ingouvernable de l'humanité. Ainsi enfin, Anne Swin, si triste d'avoir perdu l'une de ses principales sources d'inspiration et qui compte à Gérard Vallée, comment elle a construit la géographie du grand timonier de son cœur.
3: Ni le président Mao, ni aucun des dirigeants ne se prête à une biographie. C'est d'ailleurs une chose contre le culte de la personnalité. Dès 1949, Mao Zedong dit, pas d'anniversaire, pas de rue nommée pour aucun des dirigeants, pas de fête pour eux et pas de biographie. Et donc, ce serait peine perdue d'aller leur demander des biographies. Mais c'est dans leur entourage. C'est des gens qui les contactent. C'est par exemple des paysans qui vont le voir en ami. Des paysans pauvres qui vont dîner avec lui. C'est de ces gens simples, après de longues interviews, qu'on peut avoir une idée peut-être un peu plus exacte que d'un homme qui se raconte.
0: Propos étonnant alors que les derniers dauphins du grandiose leader ont disparu. de la scène et des livres sans laisser de traces. Et puis, il y a le culte. Il n'existe pas dans l'histoire un seul roi, un seul empereur, un seul tyran ou homme politique qui se soit exprimé là-dessus avec la même franchise désarmante. Quand le journaliste américain Edgar Snow, le biographe de Mao, donc, s'étonne devant lui des dimensions prises par le culte au cours de la révolution culturelle, il lui fait remarquer que l'admiration du leader fait en quelque sorte partie du métier. Khrouchtchev n'a pas voulu du culte de la personnalité. Voyez comment il a fini. À Pékin, on décide que Mao sera embaumé, qu'il aura son mausolée. Ainsi, les masses pourront-elles venir révérer la mémoire du guide génial ?
4: À 9h, heure française, le silence est tombé sur la Chine. Pendant 3 minutes, toute activité a cessé sur l'ensemble du pays. Hommes, femmes et enfants, la tête inclinée, au garde à vous, ont rendu un dernier hommage au président Mao Tse-tung. Sur la place Tiananmen, à Pékin, 1 million de Chinois ont écouté l'éloge funèbre prononcé par M. Hua Kuofeng, le Premier ministre. La Chine, a-t-il dit, s'est remise debout sous la direction du président Mao et grâce à l'armée populaire de libération. Après avoir retracé la vie du grand disparu, M. Hua Kuofeng a ajouté que la Chine continuerait de suivre la politique étrangère révolutionnaire du président Mao et il a lancé un appel à l'unité des pays du tiers-monde et de tous les peuples révolutionnaires.
0: Avec toi à la barre, je suis tranquille, avait écrit Mao peu avant sa mort à Hua Kuofeng. Et c'est lui, Hua Kuofeng, qui le jour même des obsèques apparaît comme le nouveau numéro un chinois. Mais dans la coulisse, on se bouscule. Trois groupes coexistent au sein du Parti communiste. Celui des radicaux, dirigé par la veuve de Mao, Chiang Ching, qui veut relancer la révolution culturelle et privilégier l'idéologie plutôt que le réalisme économique. Celui des pragmatiques, dirigé pendant longtemps par Chou Enlai et Deng Xiaoping. Enfin, le groupe des opportunistes qui se joignent à l'une ou l'autre tendance en fonction de l'évolution des rapports de force. À la cérémonie des funérailles, les principaux représentants du groupe des activistes, la veuve de Mao et ses amis de Shanghai, apparaissent pour la dernière fois en public. Privés de l'appui de Mao, ils sont balayés par une révolution de palais. Début octobre, c'est la dénonciation de la bande des quatre. En Europe, on s'interroge que le Parti communiste chinois s'oriente vers une révision générale des verdicts de la révolution culturelle ne fait pas de doute. Les noms de tous les vaincus des 10 dernières années, comme celui de Deng Xiaoping, sont à nouveau mentionnés ouvertement à Pékin. La condamnation de la clique des quatre pourrait donc prendre peu à peu la forme de celle des dernières années du règne de Mao. Khrouchtchev avait mis les excès de Staline sur le compte de la sénilité du dictateur et de l'influence néfaste du maître de ses polices, Beria. On ne peut exclure que des explications analogues soient fournies en Chine pour absoudre le grand timonier et rejeter la responsabilité de ses erreurs sur les intrigues de Chiang Ching et de ses amis, pense-t-on alors.

À Pékin, on organise alors des manifestations de masse, contestation de la bande des quatre, appui au nouveau président Hua. Manifestations aussi spontanées que les précédentes organisées par la veuve de Mao. Mao est mort. Il a été l'homme de la conquête du pouvoir. Il a été l'homme de l'exercice du pouvoir. Deux périodes, des années 20 à 49, de 49 à 76. Et déjà, ici et là, les turiféraires font place à des analystes plus critiques. Pour la gloire de Mao, il eût mieux valu qu'il mourût, comme Lénine, quelques années après le triomphe de la révolution, lit-on dans Le Monde, pourtant très maoladre. Les hommes exceptionnels ont besoin de circonstances exceptionnelles pour donner leur pleine mesure. Le seul ennui est que la tourmente, une fois passée, lorsqu'ils se retrouvent dans une situation plus routinière, leur génie même peut devenir une source de désordre pour la vie quotidienne de la nation. L'avantage du système démocratique est qu'il permet de remiser des hommes providentiels une fois qu'ils ont accompli leur mission et épuisé leur unité.

0: Le peuple, c'est à nous de l'organiser. C'est à nous de l'organiser pour abattre la réaction en Chine.
1: La révolution n'est pas un dîner de gala.
0: Elle ne se fait pas comme une œuvre littéraire, un dessin ou une broderie.
2: Elle ne peut s'accomplir avec autant d'élégance, de tranquillité et de délicatesse, ou avec autant de douceur, d'amabilité, de courtoisie, de retenue et de générosité d'âme.
1: La révolution, c'est un soulèvement, un acte de violence par lequel une classe en renverse une autre.
3: On ne sait jamais pourquoi les personnages deviennent extraordinaires quand ils ne sont pas nés sur le trône. Lui, il était né dans la glèbe, il était né dans une province ordinaire, d'une famille ordinaire, un Chinois parmi 600 millions de Chinois, rien ne disposait à cela, même pas une tradition révolutionnaire. Son père n'était pas du tout révolutionnaire, son père était un paysan, son père avait été des soldats, son père avait été un pillard, son père avait été un usurier. Et vraiment, il n'y avait aucune raison que Mao devienne Mao.
1: La guerre révolutionnaire, c'est la guerre des masses populaires.
0: On ne peut la faire qu'en mobilisant les masses, qu'en s'appuyant sur elles.
2: Voici nos principes militaires.
4: 1. Attaquer d'abord les forces ennemies dispersées et isolées, et ensuite les forces ennemies concentrées et puissantes.
2: 2. S'emparer d'abord des villes petites et moyennes, et des vastes régions rurales, et ensuite des grandes villes.
4: 3. Se fixer pour objectif principal l'anéantissement des forces vives de l'ennemi et non pas la défense ou la prise d'une ville ou d'un territoire.
2: La possibilité de garder ou de prendre une ville ou un territoire résulte de l'anéantissement des forces vives de l'ennemi.
0: Et souvent, une ville ou un territoire ne peuvent être tenus ou pris définitivement qu'après avoir changé de main à plusieurs reprises.
3: Un révolutionnaire doit être un homme capable de tout supporter, mais il disait qu'un homme doit être capable de tout supporter. Et effectivement, si on regarde ce qu'a été le drame, l'épopée de Mao, ça suppose d'abord non seulement une énergie morale fantastique, mais une énergie physique à peu près aussi grande.
5: Est-ce que pour un individualiste comme Mao, la discipline du parti n'a pas été souvent un carcan?
3: Oui, on ne sait pas. Oui, c'est un individualiste, en ce sens qu'il s'est révolté contre son père et les traditions d'oppression petite bourgeoise. Mais ensuite, il a été très blessé, très vexé par la supériorité des intellectuels. Les intellectuels de Pékin, même s'ils sont devenus à gauche. Et plus tard, il luttera toujours contre la pensée des intellectuels, la pensée des gens qui se croient supérieurs, la pensée des gens qui se croient des mandarins. Ces mandarins qui autrefois avaient les ongles longs et qui ensuite les ont coupés. Et qui sont devenus ses professeurs. Il les haïra et toute sa vie il dira « L'homme doit se dégager de la pensée individuelle ». Mais lui-même est au fond un individualiste qui lutte contre tous les individualistes et finalement il finira sa vie en étant l'individu suprême puisque c'est l'individu qui résumera tous les Chinois, tous les 600 millions de Chinois dont la pensée individuelle sera la pensée de 600 millions d'hommes et dont la pensée individuelle sera la pensée de l'humanité tout entière ou devrait l'être. Il y a beaucoup d'habileté tactique chez Mao. Il y a surtout énormément de persévérance. Oui, il a été mis en minorité parce qu'il s'est échappé des villes lors des grandes répressions contre le parti communiste classique. Lorsque Chiang Kai-shek a tué tous les communistes à Shanghai dans les grandes villes, lorsque les seigneurs de la guerre les ont tués, lui, il s'est réfugié dans la campagne, dans la montagne, dans la forêt. Il est devenu presque une sorte de bandit. Il a suivi la tradition des bandits. Mais lui, c'était un bandit qui proclamait la nécessité, si vous voulez, de la communication avec le peuple, de l'amour du peuple, de la pureté avec le peuple, de l'auto-éducation, de toutes les vertus collectives. Ça a été la République de Yuling. Mais cette République de Yuling était une république plus ou moins hérétique. Une république qui n'était pas tellement bien vue de l'appareil du parti, qui était resté dans les villes, qui était pourchassé dans les villes. Xu Enlai était pourchassé. Et il y a eu une sorte d'épopée du parti communiste chinois classique, traqué par les agents, avec des exécutions, des sabotages, des meurtres, toute une histoire très sanglante. Mao était un peu en dehors de ça. Et puis à un moment donné, la situation est devenue tellement dure que ces cadres du parti sont venus rejoindre sa république. Et même Mao a été mis à l'écart pendant 1 ou 2 ans. Il en a conservé une rancœur terrible dans sa république. Il a été presque supplanté. Et c'est à ce moment-là qu'il a fait les fameux essais expliquant sa tactique et en expliquant pourquoi ses armées populaires allaient être battues. Et il a déclaré finalement, c'est votre faute. Si Chiang Kai-shek a triomphé de nous par ses 5 grandes campagnes et que nous sommes obligés de nous réfugier dans la Chine du Nord à la suite de la Grande Marche. Et c'est au cours de cette Grande Marche qu'à ce moment-là, il a été proclamé le chef du parti. Il n'a pas encore été complètement parce qu'il avait même au sein de ces républiques populaires des rivaux. Au cours de la Grande Marche, il est arrivé une armée aussi grande que la sienne, et on ne savait pas si le chef de cette autre armée n'allait pas supplanter Mao.
2: La culture révolutionnaire est pour les masses populaires une arme puissante de la révolution.
4: Avant la révolution, elle la prépare idéologiquement.
2: Pendant la révolution, elle constitue un secteur important, indispensable du front général de la révolution.
0: La politique, que sans fleurs s'épanouissent, que sans écoles rivalisent, vise à stimuler le développement de l'art et le progrès de la science, ainsi que l'épanouissement de la culture socialiste dans notre pays.
6: Et puis transversal demain à partir de midi, et il va être question cette semaine notamment des data centers, Olivier Nederlanda.
7: Ils sont de plus en plus nombreux à travers le monde et ils sont devenus un enjeu majeur à l'heure de l'explosion de l'intelligence artificielle. Ces centres de données, ces entrepôts qui stockent des milliers de serveurs, hébergent tout ce qui circule sur le net. Il y en a déjà plusieurs dizaines chez nous, il y a des projets en cours, dans le Hainaut notamment. Et partout, ils se multiplient. Et ça a bien sûr des conséquences parce que ces data centers ont besoin de terrain, mais aussi de beaucoup d'eau et de beaucoup d'électricité. Comme l'explique ici Damien De Santi, il est le fondateur de Phocéa DC, un data center à Marseille.
8: On consomme énormément d'électricité, des mégawatts. On représente 1000 foyers avec un seul data center de 3 mégawatts. Quand on parle des data centers américains qui font 30 mégawatts, là on commence à parler de 10 000 foyers. Et quand on voit des hyperscalers de 300 mégawatts dans les projets autour de Paris, là, c'est 100 000 foyers. Et ce qui consomme le plus, ce sont les processeurs. L'IA a fait exploser les consommations fois 100 par rapport à ce qu'on faisait avant.
9: À Marseille, les data centers consomment l'équivalent d'1% de l'électricité de la ville. Les installations utilisent également de l'eau pour refroidir les serveurs. C'est une eau froide qui passe dans des tuyaux autour des caissons, qui monte à 30 degrés, puis qui est refroidi par l'air ambiant de la ville, qui, lui, se réchauffe.
7: Pas mal de conséquences, donc, quand un data center tourne, et il y en a déjà quelques-uns à Marseille, sans compter les projets en cours. Il faut dire que Marseille est un lieu stratégique. La ville est au bord de la Méditerranée. C'est un point d'arrivée de câbles sous-marins qui transportent des données vers toute l'Europe. Pour autant, pour cette militante d'un collectif anti-data center, multiplier leur construction, c'est une aberration.
10: Alors, à Marseille, donc, il y a déjà une dizaine de data centers qui sont construits et il y en a tout autant qui sont en projet. Les enjeux à Marseille aujourd'hui vont se concentrer autour de la prédation sur le réseau électrique notamment, sur le foncier aussi et sur les ressources en eau. La galerie, les eaux de la galerie à la mer, elles ont été privatisées, donc c'est une ressource en fait d'eau qualité potable qui a été donnée à Digital Realty, le promoteur de data center, pour rafraîchir ces data centers. Aussi, ils ont saturé en fait le réseau électrique autour du port. Aujourd'hui, il n'y a plus d'électricité à proximité du port. C'est aussi une industrie qui est basée sur l'exploitation des travailleurs du clic dans les pays du Sud, qui génère des déchets du numérique, qui sont jetés dans des décharges extrêmement polluantes et délétères pour l'environnement.
7: Alors avec la numérisation des services, avec les crypto-monnaies et surtout l'intelligence artificielle, cette course à la donnée est-elle tenable? C'est un reportage de Sophie Bourlet à Marseille et c'est à découvrir demain midi dans Transversal.
6: Et voilà, c'est déjà la fin de notre émission. Nous nous retrouverons vendredi prochain pour de nouvelles couleurs de l'info à 17h30 sur la première. Vous pouvez nous retrouver bien sûr sur Ovio pour réécouter nos séquences en podcast. Dans un instant, vous avez rendez-vous avec Vanessa Clack pour Soir de Première, juste après les informations de 19h. Merci à Anne Moulard et Joachim de Coster pour la réalisation et la mise en onde de cette édition.
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20: Il est 19h. Sébastien Remacle avec vous. Bon début de soirée à toutes et tous. 25 ans après, l'Amérique se souvient. Aujourd'hui, les commémorations des attentats du 11 septembre sont en cours à New York. Il y a 25 ans, les deux tours du World Trade Center s'effondraient après avoir été percutés par deux avions. Les noms des 3000 victimes ont été lus tout à l'heure en présence de leurs familles. Présents aussi quatre anciens présidents américains, Joe Biden, Barack Obama, Bill Clinton et George Bush Jr. qui présidaient le pays le jour des attentats. Donald Trump assiste, lui, à une autre cérémonie au Pentagone, le quartier général du ministère de la Défense à Washington, aussi visé par des attaques ce jour-là.
21: C'est la 25e fois que nous nous réunissons en ce lieu sacré, ainsi qu'à Ground Zero à New York, et dans un champ isolé près de Shanksville, en Pennsylvanie. En 25 ans, une génération s'est écoulée depuis les attentats terroristes du 11 septembre 2001. Pourtant, le temps n'a pas terni le souvenir de ce jour où notre pays s'est retrouvé face à face avec le mal absolu.
20: Le président des États-Unis, Donald Trump, lors des cérémonies d'hommage à Washington cet après-midi. Il circulait chez les animaux depuis quelques semaines. Il touche désormais des humains chez nous. Le virus du Nil. 5 personnes sont suspectées de l'avoir contracté en Flandre. Ce virus se transmet principalement par des piqûres de moustiques. Pour le microbiologiste Emmanuel André, il ne faut pas paniquer. Le virus cause des infections très sévères, oui, mais chez seulement une personne sur 5.
22: Particulièrement chez les personnes qui ont un système immunitaire plus faible ou des personnes plus âgées. Donc c'est une maladie qui est connue comme étant sévère, mais uniquement dans une minorité des cas. C'est une maladie par rapport à laquelle pour les humains, on n'a pas de vaccin, il y en a pour les animaux, et il n'y a pas de traitement antiviraux. Donc on a peu d'outils, quelque part, aujourd'hui, pour se protéger contre ce virus qui s'installe progressivement dans nos régions et qui, au fur et à mesure des années, va provoquer de plus en plus d'infections.
20: Interview signée Benjamin Vorporten. A noter que 3 personnes sont décédées aux Pays-Bas des suites de ce virus. Ils espéraient pouvoir venir étudier en Belgique. Ce ne sera pas encore le cas cette fois-ci. Les 13 étudiants et chercheurs de Gaza qui ont décroché une bourse dans des universités chez nous, la Belgique ne leur délivre pas de titre de séjour. Le Conseil des ministres du jour ne s'est pas accordé sur leur sort aujourd'hui. Les étudiants étrangers, quand ils arrivent chez nous, ils passent à la caisse. Si un étudiant belge sans réduction débourse désormais plus de 1 000 euros pour son année d'études, pour un étudiant non européen, c'est 5 000 euros. Et l'État demande aussi un montant minimum qui prouve que cet étudiant pourra subvenir à ses besoins. Quand on fait les comptes, on arrive à plus de 12 000 euros pour une année. Ça en refroidit certains. Isabelle Abra est chargée de relations internationales à la Haute École Condorcet dans le Hainaut et elle constate un
1: un changement de relation avec certaines universités.
3: Nous avons été sollicités, approchés, je dirais, notamment par des représentants d'Égypte et des représentants en Colombie qui voulaient absolument nous envoyer des étudiants pour que les étudiants soient immergés en langue française. Et c'était des projets très intéressants. Ça avait bien évolué et le fait qu'il y ait une augmentation, ils ont fait marche arrière. Et pour le moment, les projets sont en arrêt, alors qu'ils voulaient absolument nous envoyer toute une série d'étudiants pour suivre des études au niveau de notre institution.
1: Des propos recueillis par Lena Gays. En volet, début de l'Euro réussi en Finlande pour notre équipe nationale, messieurs. Elle débute son parcours par une victoire. Les Red Dragons, comme on les appelle, s'imposent 3-1 face aux Pays-Bas. Leur prochain match, ce sera demain contre la Finlande. En football, le début ce soir de la 6e journée en Pro League. Anderlecht, 11e du classement, se déplace à Malines, qui n'a toujours pas gagné cette saison. Coup d'envoi à 20h45, un match qui sera à suivre en direct sur RTBF Vivacité. C'est la fin de ce journal. Je vous souhaite un excellent début de soirée.
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26: Bonjour tout le monde et bienvenue, c'est soir de première qui commence. Vous êtes là, je suis là, nous sommes la fidèle au rendez-vous et on va passer une bonne partie de la soirée ensemble. C'est un grand plaisir pour moi de vous accompagner soir après soir pour profiter des meilleurs moments de la radio. Bon anniversaire aujourd'hui en ce 11 septembre à Paola Margherita Maria Antonia Consiglia Ruffo di Calabria, 6e reine des Belges et épouse d'Albert II. La reine Paola qui fête ses 88 ans ce vendredi. Et bon anniversaire également à Moby, 61 ans. Moby de son vrai nom, Richard Melville Hall. On dirait presque le nom d'une salle de concert, comme quoi il était destiné à faire de la musique. Outre la musique programmée par Olivier Depri, nous allons vous servir ce soir une succession de mets délicieux parmi les meilleurs moments de la première. Un nouvel épisode des Clés Médias pour commencer. On va revenir sur l'image du terrorisme dans les médias et son évolution depuis 25 ans, depuis les attentats du 11 septembre 2001 aux États-Unis. 27 minutes de décryptage vous attendent avec Marie-Van Kutsem et son invité. Ça commence dans quelques minutes. Diane Burgel-Vernet sera avec nous aussi pour l'économie sans détour. Ce sera vers 19h50. Il sera question de la machine Céline Dion. Et qui dit vendredi dit bureau des complots, bien sûr. On va plonger ensemble tout à l'heure dans le monde merveilleux du complotisme avec Peters et Jacobs. On va creuser le dossier de la scientologie aujourd'hui. Ce sera à partir de 20h. Plus jamais pour commencer, voici Rory.
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0: été.
1: Jeune artiste liégeoise sur la première, Rory, avec Plus Jamais. Rory, elle était en festival, bien sûr, comme la plupart des artistes cet été, et notamment aux Francofolies de Spa, où elle nous a accordé une interview. Cette émission Depuis les Franco, il y avait plein d'artistes dedans, et vous pouvez la réécouter, bien sûr, en tapant Francofolie, tout simplement, sur RTBF Ovio. Il y a 25 ans, les attentats du 11 septembre bouleversaient le monde. Des images absolument historiques, qui ont fait le tour de la planète, bien sûr. Mais comment ont-elles ensuite été utilisées, ces images, par la propagande terroriste? Et comment est-ce que cette propagande a évolué en 25 ans? Eh bien, réponse dans les clés médias, ce soir sur la première avec Marie-Van Kutsem. Voici la première partie de l'épisode du jour.
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7: Bonjour à toutes et tous et bienvenue dans ce nouvel épisode des Clés Médias qui sort pile le 11 septembre, 25 ans après les attentats de New York. La vision des deux tours percutées par les avions détournés nous a marqué à jamais et c'est le point de départ d'un angle d'analyse intéressant. Et si les images étaient centrales dans la propagande du terrorisme islamiste? Spoiler alerte, elles le sont en 2001, mais encore plus après avec Daesh et l'avènement des réseaux sociaux et jusqu'à aujourd'hui. Comment? Avec quel code visuel? Quels objectifs précis? On a une demi-heure pour se plonger dans le sujet.
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7: Où étiez-vous le 11 septembre 2001 vers 15h? Quand, comment avez-vous appris pour les tours du World Trade Center? À New York, il est 8h46 quand un premier avion percute l'une des tours jumelles.
8: Nous avons entendu une grosse explosion. Tout est soudain devenu très sombre. Il y avait des débris de verre qui tombaient de partout. Les gens étaient blessés. C'était une grosse explosion. Tout était noir.
7: 18 minutes plus tard, deuxième avion.
9: Nous avons vu l'avion dans l'autre tour et puis la fumée a tout envahi. J'ai vu des gens sauter par la fenêtre pour sauver leur vie.
7: Les télévisions du monde entier partent en émission spéciale, y compris chez nous à la RTBF. Les informations et les images arrivent au compte-gouttes. Les papiers des dépêches s'accumulent sur le bureau de Thierry Debocq, qui présente l'édition spéciale du JT avec Valérie Dupont.
10: Alors que nous avons les premières images, je pense, des bâtiments du World Trade Center, je pense que c'est cela...
11: Ou de bâtiments autour.
10: Ou de bâtiments qui se trouvent à proximité du World Trade Center. On peut voir l'amas de débris, de poussière qui jonche le sol. Et je crois que les premières caméras de télé peuvent, semble-t-il, monter vers les étages. Est-ce le World Trade Center? Est-ce un bâtiment à côté du World Trade Center? On le sent, il y a énormément d'agitation, en tout cas.
7: À 9h37, c'est le Pentagone à Washington qui est visé. Un avion American Airlines avec 58 passagers à bord s'écrase sur le complexe militaire. 9h59, et sur tous les écrans de télévision, l'horreur en direct, l'une des tours du World Trade Center s'effondre.
12: Thierry, je vous arrête. Je crois qu'à New York, une des tours s'est effondrée, en tout cas un bâtiment, sans doute l'une des tours. On a du mal à distinguer pour l'instant, il y a beaucoup de fumée.
7: À 10h28, ce sera la deuxième tour. À la RTBF, on commence à contacter des personnes sur place.
13: Il y a 110 étages, c'est tellement énorme, c'est tellement dense, il pouvait y avoir, 4, 5, 6, 7, 8 000 personnes, et puis tout ce qu'il y avait à l'alentour, évidemment, qui était concerné. Énormément de monde, ça c'est évident.
14: On sent dans votre voix beaucoup d'émotions, je suppose que ce sont véritablement une vision d'apocalypse sur place.
13: C'est la guerre, il n'y a pas d'autre mot, c'est la guerre.
7: Le quatrième avion détourné s'écrase en Pennsylvanie à la suite d'une révolte des passagers. L'un d'entre eux, Mark Bingham, réussit à joindre sa tante quelques minutes avant le crash.
15: Il nous a dit « Je vous aime beaucoup et je ne vous reverrai probablement jamais. » Car l'avion a été pris d'assaut par des pirates de l'air. Ensuite, nous lui avons dit à notre tour que nous l'aimions très fort.
7: Le lendemain matin, sur toutes les unes des journaux, la même image, les deux tours en feu après l'impact des avions. La première image virale, peut-être. si l'on peut parler de viralité, à une époque où Internet n'en est qu'à ses balbutiements et où l'on s'informe uniquement, entre guillemets, via la presse papier, la radio et la télévision. Une image en tout cas qui va s'imprimer dans nos têtes et composer le socle de la propagande du terrorisme islamiste, parce que le terrorisme, c'est aussi de la communication. Voilà, une introduction réalisée grâce à des archives de l'INA et de la RTBF. Bonjour Mohamed Fahmy.
0: Bonjour.
7: Vous êtes docteur en sciences de l'information et de la communication. Votre thèse a porté sur la propagande audiovisuelle de l'État islamique. Le côté spectaculaire des attentats du 11 septembre, il avait été pensé en amont par Al-Qaïda pour être média-compatible, si on peut dire ça ?
0: Bien sûr, Ben Laden et l'organisation Al-Qaïda voulaient frapper très fort et voulaient qu'on entende parler de leur organisation, que leur projet soit mis devant la scène internationale. Mais ce qu'ils n'ont pas prévu, c'est la couverture disproportionnée que l'attentat allait avoir. Ça, ce n'était pas prévu par Osama Ben Laden. Mmh.
7: En 2001, on le rappelle, hein, un Internet qui en est à ses tout débuts, pas de smartphone, pas de réseaux sociaux. La propagande islamiste, elle va en quelque sorte s'appuyer sur les médias traditionnels qui vont informer, diffuser les images des attaques, etc. de manière immense, vous l'avez dit. Vous dites même, vous, qu'il y a une forme d'interdépendance entre les médias et la propagande terroriste, expliquez-nous.
0: Oui, tout à fait. Et ça se voyait au début des années 2000, où Al-Qaïda avait besoin des journalistes, des chaînes d'information en continu pour communiquer leurs messages, pour accéder au public. Et donc, cette interdépendance va se visibiliser, tout simplement. Elle existait déjà avant, mais elle va se visibiliser grandement. Et ce contrat, on l'a vu entre Al Jazeera, cette chaîne d'information qatari en langue arabe, et l'organisation Al-Qaïda. Jusqu'à aujourd'hui, on ne sait pas qui étaient vraiment les intermédiaires entre Al Jazeera et les membres d'Al-Qaïda, mais c'est via ces intermédiaires qu'Al Jazeera recevait de manière spéciale, particulière, les audios, les vidéos de Ben Laden, et ce jusque plus ou moins les années 2007 et l'apparition de plateformes socio-numériques.
7: Et donc quand vous parlez d'interdépendance, ça veut dire que Al Jazeera, par exemple, a fait son beurre, entre guillemets, aussi sur les attentats du 11 septembre ?
0: Tout à fait. Al Jazeera passe non seulement de 35 millions de téléspectateurs à 45 millions, donc il gagne 10 millions de téléspectateurs, mais en plus de ça, ils deviennent incontournables dans la couverture de la guerre en Afghanistan et la communication d'Al-Qaïda, puisqu'ils vont même signer un contrat avec CNN. Hein, CNN, BBC n'auront pas d'autre choix que de retransmettre les contenus d'Al Jazeera. Al Jazeera devient véritablement incontournable lorsqu'on parlait d'Al-Qaïda et d'Afghanistan à ce moment-là.
7: Donc c'est vraiment un game changer pour cette chaîne qatari. Les médias américains vont diffuser massivement les images des attentats, des tours de New York traumatisées, mais vont aussi dévoiler le visage de Ben Laden. Alors il y a ici une sorte de quoi ? De contre-feu à la propagande terroriste islamiste ?
0: Ce qui s'est passé, c'est que d'un point de vue déontologique, d'un point de vue éthique, les médias traditionnels américains de l'époque sont tombés dans le piège de l'administration Bush. Ils n'ont pas joué leur rôle de garde-fou dans la mesure où l'administration Bush à l'époque a voulu capitaliser, maximiser cette menace. Ils l'ont, pour ainsi dire, exagéré considérablement en voulant justifier au peuple américain la nouvelle guerre contre le terrorisme. Ce nouveau visage qu'a incarné le terrorisme au XXIe siècle, qui a été incarné par Osama Ben Laden. Mais en réalité, la menace était beaucoup moins grande, mais il fallait véritablement jouer sur la perception du public américain. Mmh. Et pour cela, il fallait surcommuniquer, surmédiatiser sur la menace. C'était la volonté, il faut le dire aujourd'hui, du gouvernement Bush à l'époque.
7: Ça vient servir leur narratif, en fait. En quelque sorte, les médias américains se sont fait un peu avoir.
0: Tout à fait, tout à fait. D'ailleurs, il y avait plusieurs études démontrent qu'il y avait une surcommunication de la part du gouvernement en tant que tel, du gouvernement Bush, au niveau des communiqués, au niveau des conférences de presse, et les médias de l'époque vont tomber dans le piège parce qu'ils ne vont pas vérifier suffisamment les informations communiquées, ils ne vont pas vérifier le degré véritable de la menace.
7: Il va y avoir des problèmes à ce niveau-là. On a identifié effectivement des fausses informations qui ont été diffusées à l'époque.
0: Ça a été vérifié plus tard, bien évidemment. C'est le fameux lien entre Al-Qaïda et Saddam Hussein. Al-Qaïda, Saddam Hussein, les armes de destruction massive, par exemple. À l'époque, il y avait une connexion directe dans le discours de l'administration Bush. Or qu'on a très vite compris que ce n'était pas vrai. Il n'y avait pas de connexion directe entre Saddam Hussein, Ben Laden et les armes de destruction massive.
7: Alors on a dit qu'Internet n'en était qu'à ses tout débuts. Malgré tout, Internet existe. C'est l'époque des forums. Il y a YouTube aussi qui va être lancé en 2005. Est-ce que ces nouveaux canaux vont être investis par la propagande terroriste ?
0: Bien sûr. Très vite, Al-Qaïda aura son propre forum via lequel ils allaient diffuser des audios, des vidéos. Mais entre, on va dire, le début des années 2000 et jusqu'à 2007, il y a une coexistence entre la communication via les médias traditionnels, Al Jazeera ou autre, et ces fameux forums qui n'étaient pas très fréquentés non plus à ce moment-là. Il ne faut pas oublier que Internet à l'époque n'était pas encore dans toutes les maisons, la connexion était pas si facile, donc il y avait besoin des deux. À partir de 2006-2007, là l'accès devient beaucoup plus facile pour l'ensemble des ménages, et YouTube, ensuite Dailymotion, vont être énormément investis par Al-Qaïda.
7: Et ça ressemble à quoi, les contenus que l'on trouve à ce moment-là, sur les forums, sur YouTube ou Dailymotion ? De quoi on parle concrètement ?
0: On parle principalement soit de prêches, des différents dirigeants, des discours politiques en fait, ou politico-religieux, où ils justifient la guerre, le djihad armé contre l'Occident. Pourquoi, tout simplement, ils le font ? Quels sont les objectifs ? Ils commentent l'actualité également, à leur manière, parce qu'ils vendent une théorie du complot dans laquelle l'islam et les musulmans seraient finalement victimes d'une nouvelle croisade mondiale. Ce que l'on retrouve également, c'est les prêches écrits. On va écrire, rédiger ces audios, mais des communiqués également. Des communiqués tout simplement écrits où on va commenter, revendiquer des attentats, transmettre un message tout simplement à des autorités lorsqu'il y a prise d'otages, par exemple.
7: Il y a déjà question de recrutement à l'époque, sur ces supports-là ?
0: Il y avait des tentatives de recrutement, mais il y avait un deuxième filtre, puisque Al-Qaïda se méfiait des taupes, donc on pouvait entrer en contact avec eux, mais il y avait toute une procédure de sélection physique qui était organisée.
7: Alors on passe les années 2010, là c'est Twitter et Telegram qui deviennent des plateformes privilégiées, les images, elles sont très difficiles à arrêter, en fait c'est la première fois que les plateformes sont confrontées à des diffusions massives d'images problématiques.
0: Tout à fait. Oui, le défi de l'État islamique, ce n'était pas seulement le nombre de départs depuis l'Europe de jeunes vers ces zones de guerre, c'était également un défi au niveau médiatique, au niveau communicationnel, puisque l'État islamique est l'une des premières organisations terroristes qui a réussi à mener une campagne de propagande sur les réseaux sociaux, notamment à l'époque énormément sur X, Twitter à l'époque, et de manière incontrôlable. Twitter n'arrivait pas.
7: En fait, il n'y avait pas de censure, il n'y avait pas de régulation.
0: Tout à fait. Twitter avait beaucoup de mal en 2015 à censurer cette énorme quantité. Tous ces fameux bots, ces comptes automatisés pour diffuser en continu des contenus djihadistes.
7: C'est les premiers à faire ça, Daesh.
0: Tout à fait.
7: Utiliser des bots pour...
0: Tout à fait. En fait, c'était... La nouvelle technologie de l'époque, à partir de 2010-2011, le permettait, mais on n'avait pas encore une organisation structurée qui a voulu l'utiliser contre l'Occident, contre les États européens. Et là, avec l'État islamique, on voit véritablement un acteur organisé, structuré, financé, qui utilise ces outils pour nous nuire, finalement. Nuire à notre public, nuire à la paix publique.
1: On parle aujourd'hui donc des images du 11 septembre et de leur place dans la propagande terroriste de ces 25 dernières années. Tout à coup, le terrorisme et les terroristes étaient sur grand écran. Deuxième partie des Clés Médias dans un instant sur RTBF La Première, mais d'abord Damien Le David.

0: Damien et David sur la première. J'espère que vous passez une bonne soirée avec nous. On écoutait Next Summer et Dieu sait ce qui nous attend l'été prochain. Hashtag dérèglement climatique. On est en plein épisode des clés, les clés médias. Marie-Hélène Kutsem revient sur 25 ans de propagande terroriste. Point de départ, bien sûr, le 11 septembre 2001 aux États-Unis, avec les fameux attentats contre les tours jumelles, ensuite le Pentagone. On en parle ce soir avec Mohamed Fahmy, qui est islamologue et docteur en sciences de l'information. Il est également l'auteur d'une thèse sur la propagande audiovisuelle de l'État islamique. C'est notre invité ce vendredi dans les clés médias. Voici la deuxième partie de l'épisode du jour.
1: Alors, on s'arrête en 2015, année des attentats de Paris, 2016 de Bruxelles. On est en plein, à ce moment-là, dans l'apogée de cette propagande. On va voir circuler plusieurs types de vidéos, et celles qui nous restent en tête particulièrement, ce sont les vidéos de décapitation.
2: La scène a lieu dans un paysage désertique difficilement identifiable. En combinaison orange, celle des prisonniers américains, l'homme présenté comme James Foley récite quelques phrases. Le ravisseur masqué, s'exprimant avec un accent britannique, s'adresse ensuite à Barack Obama. Il assure que les autorités américaines sont responsables de cette exécution. Il fait le lien avec les récentes frappes des États-Unis en Irak. Le journaliste est apparemment décapité. Les services de renseignement essayent d'identifier au plus vite la vidéo. S'il s'agit bien du journaliste américain, la Maison-Blanche s'est dit horrifiée.
1: Voilà un reportage de BFM TV avec les images derrière de ces vidéos de propagande. Mohamed Fahmy, dans ces vidéos, tout est très codifié. On a toujours tous les mêmes éléments qui reviennent. Il y a presque une DA, une direction artistique à suivre, on va dire ça comme ça.
3: Oui, tout à fait. D'ailleurs, cette exécution audio-filmée de James Foley et des journalistes qui vont suivre va être un nouveau genre en fait de propagande au sein de l'État islamique, un nouveau genre dans la mesure où le symbole du couteau par exemple, de la blouse orange, de la personne
1: qui est mise au prisonnier,
3: voilà exactement qui va devenir caractéristique de cette vidéo d'exécution. Donc à partir de ce moment-là, quand on voyait une vidéo apparaître, même si on n'observait que quelques secondes de cette vidéo, on voit ces trois symboles, par exemple, apparaître, on savait pertinemment qu'une personne allait être exécutée d'une manière ou d'une autre par l'État islamique.
1: C'est ça, avec le drapeau noir aussi de l'État islamique qu'on voit en fond d'écran. Alors, faut-il les diffuser, ces images? Comment pas faire le jeu de la propagande? On va s'arrêter un instant sur ce point avec Sarah Pousset, qui va nous expliquer comment on réfléchit dans les rédactions à ce sujet.
4: La RTBF reçoit des images de différentes sources. Les médias publics, partenaires, les agences de presse, mais aussi des particuliers, des armées ou des groupes indépendants. Dans ce cas, la première étape du travail journalistique est de vérifier la véracité de l'image et sa source. Explication avec Jean-Pierre Jacquemin, l'ancien directeur de l'information à la RTBF entre 2008 et 2026.
5: Que ce soit des images venant de l'armée américaine, de l'armée israélienne ou de terroristes. Alors, je ne les mets pas au même niveau, mais en tout cas, nous devons faire savoir que ce ne sont pas des images qui ont été tournées par nous et qui ont le regard et la critique journalistique à la base. Certaines images, exemple, des images de Osama Ben Laden, ont souvent été tournées par des sbires de Al-Qaïda. Eh bien, c'est pas pour autant qu'on ne doit pas les montrer, mais on doit indiquer systématiquement que ces images sont de telle et telle source. Et puis se pose aussi la question de la réflexion éditoriale. Est-ce que ces images apportent une plus-value? Est-ce qu'elles sont nécessaires à la compréhension de l'information? Si c'est le cas, comment est-ce qu'on les encadre, on les met en perspective et on indique leurs sources?
4: Toute image reçue n'est en effet pas forcément diffusée. Les journalistes s'interrogent sur sa plus-value. Cette réflexion est d'autant plus importante lorsque les images sont violentes. Ainsi, lorsque Daesh a multiplié les vidéos de décapitation ou d'immolation, la rédaction a posé des choix éditoriaux.
5: Il y a des images que nous n'avons jamais montrées. Et il y a des images que j'ai vues et dont nous avons décidé clairement qu'elles n'apportaient rien à l'information et plutôt même qu'elles elles oblitéraient l'information parce qu'elles étaient tellement choquantes et tellement, entre guillemets, sensationnalistes que le public, à ce moment-là, il est tellement choqué qu'il ne regarde plus, enfin, il ne regarde plus que les images. Il est profondément abîmé, je dirais presque, en voyant avant ces images, et donc on ne les a pas diffusées. Parce que là, oui, on savait que l'intention recherchée par les terroristes était de frapper l'opinion, l'intention était de secouer le monde occidental, l'intention était de créer quelque chose chez nous qui relevait de la terreur. Rien que de montrer les images participait du terrorisme, et ça, et bien sûr, nous avons décidé de les évacuer, sans pour autant taire l'information.
4: Ceci dit, la RTBF a déjà diffusé des images de propagande de groupes terroristes, par exemple des camps en Syrie ou de saisies d'otages. Dans ce cas, les images sont contextualisées, sourcées, et le journaliste explique pourquoi il a fait le choix ou non de les diffuser. En cas d'images violentes, le public est aussi souvent prévenu. Cette réflexion éditoriale ne vaut d'ailleurs pas que pour les contenus terroristes, c'est une part essentielle du travail journalistique, car tout événement, fusillade ou catastrophe naturelle, peut toucher la sensibilité du public.
5: Il y a régulièrement des questionnements comme ça. Quand il y a eu le tsunami en Indonésie, fallait-il ou pas montrer les corps rejetés par la mer au bout de quelques jours, dans un état de décomposition atteint, a priori ? Non, mais la multitude de ces corps sur les plages montrait également la réalité de cette catastrophe. Donc on est toujours dans une discussion éditoriale. Quelle est l'information qu'il faut porter à la connaissance des gens, par l'image aussi, puisque l'image est une source d'information, mais tout en veillant à ne pas choquer au point où les gens, finalement, n'écoutent plus.
4: Cette réflexion journalistique n'est pas le seul fait d'un journaliste. C'est une discussion collective en rédaction et elle vaut pour tous les médias, que ce soit des sons en radio ou des photos, vidéos sur le web et les réseaux sociaux.
1: Mohamed Fahmy, on entend bien qu'il est délicat à trouver cet équilibre entre informer et ne pas faire le jeu de la propagande des terroristes. On a évoqué en début d'émission les médias américains qui s'étaient un peu laissés avoir à la suite du 11 septembre par la politique de l'administration George W. Bush. On a évoqué Al Jazeera. Est-ce que du côté des médias européens, cet équilibre-là entre informer

0: qu'est-ce que la personne pense. Hein. Et là, ça devient un problème. Parce que c'est l'organisation terroriste qui en sort victorieux, puisqu'elle a arrivé à convaincre le public ou la population, qui sont très très forts et qui peuvent nous faire mal, ils peuvent nous atteindre. Et donc, il faut changer de politique publique si on veut que ça s'arrête. Mmh. Et c'est là où le danger se situe.
1: On a parlé des vidéos de décapitation, il y en a aussi des combats, des attaques vues du ciel, hein, filmées avec des drones. Ces vidéos, elles vont reprendre des codes de la culture occidentale, du jeu vidéo, du cinéma.
0: Tout à fait. Il y a plusieurs utilités à cela. La première, c'est de donner plusieurs angles de vue par rapport à l'action pour donner l'impression qu'on contrôle l'action dans sa globalité, que tout était planifié. Ça participe également à la toute-puissance de l'organisation. Lorsqu'on arrive à montrer que par la droite, par le haut, par la gauche,
1: comme si c'était inéluctable.
0: Exactement. On arrive à tout calculer finalement et que l'issue ne peut être que la victoire du groupe. C'est à ça que participe principalement ce type d'image.
1: Dans ce type de propagande, il faut aussi épingler les vidéos de recrutement. Alors là, c'est un tout autre style, une toute autre ambiance. Le califat rêvé et un petit côté publicité Benetton aussi. Expliquez-nous.
0: Oui, tout à fait. Donc, contrairement à ce qu'on peut penser, les vidéos d'exécution, les vidéos violentes, ce n'étaient pas non plus les principales qui étaient recherchées dans le cas des recrutements. C'était tout simplement les vidéos où on voyait une personne devant une caméra discuter, essayer de vous convaincre, en fait. Et effectivement, on avait une adaptation en fonction du public. On essayait de mettre un ouzbek devant un ouzbek, un francophone devant un francophone, pour essayer de convaincre cette personne qui est de l'autre côté de l'écran pourquoi c'est bien de rejoindre le califat, en quoi il peut contribuer et pourquoi ça répond aux exigences, aux injonctives divines. C'est dans ce cadre-là que le recrutement en ligne se faisait.
1: On est en 2026, le terrorisme islamiste, il fait moins la une de l'actualité aujourd'hui. Pourtant, en ligne, le recrutement, il continue. Vous collaborez avec la police fédérale, ce sont des choses que vous voyez. Est-ce que ça reste une menace considérable aujourd'hui ?
0: Le problème actuellement, c'est l'auto-formation, si je dois dire, ou l'auto-recrutement, dans la mesure où tous les dossiers qui ont été ouverts en Belgique ou dans d'autres pays de l'Union européenne depuis la crise du coronavirus, montrent que c'est des personnes qui adhèrent individuellement de leur propre initiative au projet virtuel, au projet idéalisé quelque part. Ce n'est pas des membres de l'État islamique qui vont les recruter eux-mêmes physiquement en prenant contact avec eux. On parle vraiment de recrutement virtuel, on va dire, où c'est plutôt les individus eux-mêmes qui vont aller chercher une certaine forme d'adhésion personnalisée à ce type d'organisation.
1: Et ils vont chercher quoi comme type de contenu, ces individus? Qu'est-ce qu'on a aujourd'hui en ligne? On imagine que TikTok est en train dans la danse.
0: Tout à fait. TikTok fait partie des canaux privilégiés à côté de Telegram pour la recherche de ce type de contenu. On va chercher tout simplement les prêches historiques des dirigeants historiques de l'État islamique ou, dans une moindre mesure, de certains dirigeants d'Al-Qaïda, effectivement, mais ça reste principalement l'État islamique. On va essayer de réexploiter ces contenus également, à les réadapter en fonction de l'actualité d'aujourd'hui. Il y a des gens qui le font. On va reprendre des discours de 2015 et l'adapter à 2025, à 2026. On va rechercher des discours de type religieux, tout simplement, du dogme, pour justifier la violence. Des contenus qui vont justifier à la personne qui est en cours de radicalisation pourquoi finalement c'est bien de faire un attentat et en quoi je peux aller au paradis si je le fais.
1: Et on trouve ça très vite, je veux dire, si on se met sur TikTok avec quelques hashtags, il y a moyen de tomber sur ces contenus-là assez facilement. La plateforme a du mal à les réguler encore aujourd'hui.
0: Oui, malheureusement, sur TikTok, il y a un laxisme au niveau de la régulation. Il est assez facile, je dois dire aujourd'hui, de retrouver des contenus violents, des contenus extrémistes sur TikTok. TikTok, visiblement, n'applique pas une politique stricte en matière de régulation aujourd'hui.
1: Et sur Telegram, parce que vous évoquiez Telegram aussi, là on sait bien que c'est un peu plus particulier, il faut se faire inviter dans des salons spécifiques avec des sujets de discussion. Là, on trouve du recrutement direct. Comment ça se présente ?
0: Sur les canaux Telegram, effectivement, c'est un peu différent, puisque là, on peut être abonné carrément à des chaînes qui nous transmettent continuellement des informations de type extrémiste, même des mises à jour par rapport à l'actualité. Le Hamas a fait ça, par exemple. C'est également des contenus faits pour inciter les personnes à financer ces organisations, à récolter de l'argent. Au niveau du recrutement, je pense qu'il y a des tentatives, mais ça reste compliqué, puisque vous ne savez pas qui est derrière. Il faut toujours faire attention sur le Telegram. On ne sait pas qui est derrière le profil avec qui vous êtes en contact. Donc, je dirais que c'est plus pour la consommation de contenu propagandiste ou la transmission d'argent ou d'appui logistique.
1: La police, elle peut surveiller tout cela. Est-ce qu'aujourd'hui, au niveau de l'État

0: belge, on a les moyens d'interdire la diffusion de ce type de contenu, ou en tout cas de les contrôler, ou bien on peut juste se contenter de suivre les individus qui les consomment et de s'assurer qu'ils ne passent pas à l'acte.
1: Il y a deux niveaux. Le premier, c'est tout simplement la question de la régulation. Et là, elle se situe au niveau de l'Union européenne. Et là, la Belgique peut tout simplement, comme n'importe quel État membre, faire une demande aux fournisseurs, à l'hébergeur de la plateforme, en disant, voici, il y a ce compte qui diffuse ce type de contenu, veuillez supprimer, bloquer, peu importe la convention. Et ensuite, on a le niveau des services de renseignement des différents pays de l'Union européenne, qui, eux, ont pour objectif de tout simplement surveiller ces réseaux-là, voir qu'est-ce qui se dit, qu'est-ce qui se diffuse, etc. Et de alerter les autorités en cas de velléité de passage à l'acte ou en cas d'infraction potentielle.
0: Retracer ici la chronologie de la propagande du terrorisme islamiste depuis le 11 septembre 2001 me semble mettre en évidence une constante, sans visibilité, sans publicité. Le terrorisme n'est rien, l'acte terroriste n'atteint son but que s'il est diffusé. À cet égard, très logiquement, cette propagande s'est glissée dès les débuts dans les canaux de communication existants. D'abord les médias traditionnels, ensuite Internet, les forums, YouTube, et puis les réseaux sociaux qui ont eux-mêmes évolué. À cette différence près que les médias traditionnels appliquent une éditorialisation de leur contenu, une sélection, même si on a entendu ici que ce n'était pas toujours réussi. À l'inverse, les supports numériques ont permis aux djihadistes d'avoir leurs propres canaux, sans filtre et sans limite, en tout cas jusqu'à ce que des tentatives de régulation voient le jour sur certaines plateformes. L'histoire de cette propagande terroriste est donc intimement liée à l'évolution de nos moyens de communication. Et ce qu'on n'a pas eu le temps de dire dans cette émission, c'est qu'aujourd'hui, c'est l'intelligence artificielle qui débarque. Car créer de fausses images ou les détourner au service d'une idéologie, c'est bien l'une des méthodes de la propagande, qu'elle soit au service de l'État islamique ou d'autre chose.
2: Voilà les clés médias à retrouver en podcast, bien sûr, et sur RTBF. Ovio, qu'allez-vous faire sans les clés pendant tout un week-end ? Eh bien, pas de panique. Sachez que si vous ressentez les effets du manque ou juste l'envie de retrouver Arnaud, Marie et leurs invités, eh bien tous les épisodes évidemment sont disponibles en podcast sur toutes les plateformes. Retour des clés bien sûr dès lundi sur la première en direct à 12h30. Musique, Chico Mendes, ça s'appelle Athento et c'est featuring Bugatti.

0: Bonne route tout le monde et bon début de week-end avec nous, RTBF la première. Tout roule, je l'espère, en tout cas. C'est du belge, ici dans la musique avec Chicosi Mendes et un concert prévu le samedi 19 septembre à l'ancienne Belgique à Bruxelles, c'est bientôt. Chicosi Mendes qui était nos invités sur la première il y a quelques jours, à revoir et réécouter via RTBF Ovio. Vous tapez Chicosi Mendes et vous les trouvez. Tout à l'heure après le flash de 20h, c'est Peters et Jacobs qui vont vous accompagner sur la première avec un nouvel épisode du Bureau des Complots, puisqu'on est vendredi, saison 2 du Bureau des Complots cette année. Un épisode par semaine, donc le vendredi soir, et ce soir, focus sur la scientologie, religion moderne, empire financier ou simple machine d'influence. Enfin simple, c'est vite dit. Nos deux détectives, en tout cas sur la première, vont pousser la porte de l'une des organisations les plus controversées de la planète. Et on va les suivre, évidemment, avec plaisir et peut-être même avec avidité dans ses méandres à travers le monde merveilleux du complotisme. Dans un instant, Diane Burgel-Vernet sur la première et Céline Dion, analysée pour vous dans l'économie sans détour. Ce sera juste après Peggy.
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11: 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Soir de première, Vanessa Clack,

0: Mathieu.
1: La voix de Maëlle, ici, avec Puggy, sur ce titre Mirror. 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Et on va retrouver maintenant L'économie sans détour avec Diane Burgel-Vernet. C'est une séquence qui a été diffusée ce matin sur La Première. Diane qui était en studio avec François Heureux. Et vous allez directement comprendre de qui et de quoi il était question.

0: C'est pas tous les jours qu'on vous accueille en musique, Diane Burguet-Vernon.
1: Moi, c'est assez agréable.
0: L'économie
1: en fait.
0: Sans détour. Mais oui, c'est bien. Bonjour, Diane.
1: Bonjour, François.
0: Bon, la Céline Mania,
1: bah oui,
0: évidemment. Difficile de ne pas en parler. C'est le rendez-vous musical et économique de cette rentrée. Donc, le retour de Céline Dion. C'est demain sur scène à Paris après 6 ans d'absence. Une série de concerts. Hein, il y en a 16 jusqu'en octobre et puis encore 10 autres en mai. Plus que cette série de concerts, c'est avant tout une véritable multinationale qui s'installe dans la capitale française. Diane, Céline, c'est le retour gagnant.
1: Alors que François, partout en Europe, les gouvernements cherchent désespérément des leviers de croissance, eh bien, une seule artiste réussit à injecter 1 milliard d'euros dans l'économie en quelques semaines seulement.
0: Bon, comment fait-on pour arriver à de telles retombées, 1 milliard d'euros ?
1: Alors, pour faire tourner une usine événementielle pareille, il faut casser le modèle classique de la tournée itinérante. Et la diva québécoise a importé à Paris son modèle, celui qu'elle a créé à Las Vegas il y a une vingtaine d'années, la résidence. Au lieu de déplacer des tonnes de matériel et d'équipe chaque soir, l'artiste s'installe au même endroit pendant plusieurs semaines. Ce sont les fans qui font le déplacement. Ici, en l'occurrence, dans la plus grande salle d'Europe, la Plénitude Arena à Paris, 40 000 places. Avantage pour Céline Dion, donc les fans se déplacent et assument du coup les frais de transport, de logement et ça décharge le producteur de coûts logistiques colossaux. Cette sédentarité, elle permet aussi au passage une démesure scénographique qui est impossible sur une tournée classique. Les décors monumentaux étaient conçus sur mesure cet été en Pennsylvanie avant d'être acheminés en France par bateau.
0: Rien que ça. Bon, donc voilà pour la scène. Diane, la billetterie, ça donne quoi ?
1: Une demande historique, 9 millions de pré-inscriptions pour seulement 480 000 places disponibles pour cette série ici de concerts cet automne. Les places standards, elles vont d'à peu près 90 euros, un peu moins de 300, mais la rentabilité, elle explose grâce à une montée en gamme très agressive. Chaque soir, la salle vend 2500 places premium en loge et salon à partir de 650 euros, des forfaits entreprises qui débutent à 1500 euros, rien qu'en billetterie. On estime le chiffre d'affaires brut à plus de 70 millions d'euros sur les 10 premières dates seulement.
0: Bon, ça c'est pour les concerts. Au-delà de ces concerts, Diane, la présence de la superstar canadienne va booster toute une économie locale et régionale.
1: Oui, puisque la résidence parisienne de Céline Dion, elle va générer des retombées économiques majeures, évaluées selon la banque Natixis entre 570 millions et 1,5 milliard d'euros. Alors, en termes de croissance pure, pour quand même le mesurer, cet effet Céline, il apporte 0,02 à 0,03 points de PIB supplémentaire sur l'année 2026.
0: Céline Dion modifie le PIB
1: oui,
0: de la France.
1: Oui, tout à fait. Voilà. Mais vous allez comprendre pourquoi. Alors, ça, les premiers gagnants, c'est l'hôtellerie, 165 millions de retombées selon la Tribune. Les apparts, hôtels ont enregistré une hausse de 400% des réservations. Les soirées de concert, le prix de la nuitée triple aux abords de la Défense pour atteindre 600 euros. Alors donc l'hôtellerie, la restauration, les transports aussi, bien entendu, avions, trains, et le commerce local profitent pleinement de cette manne, au point que Natixis calcule aussi que ce coup de fièvre sur l'hôtellerie et les transports, il va générer une hausse des prix, une poussée inflationniste temporaire de 0,1 point sur l'indice des prix à la consommation, centré là en septembre et en octobre.
0: Oui, parce que les fans sont prêts à débourser beaucoup, beaucoup d'argent.
1: C'est lié à la sociologie du public. Natixis souligne que le public de Céline Dion, il est plus âgé, plus aisé. En moyenne, il devrait débourser 1500 euros pour son séjour.
0: 1500 euros en moyenne par fan de Céline Dion. Donc, cette Céline Mania, elle ruisselle partout. Diane, des macarons au t-shirt.
1: Ah ben Céline Dion, c'est aussi devenue une icône de mode, d'influence. Elle est installée depuis son retour à Paris fin août au Palace Le Royal Monceau. Et ses apparitions quotidiennes sur le perron devant des fans déchaînés cumulent des millions de vues. Les maisons de luxe en profitent pour publier sur Instagram des stories d'elle portant leur tenue devant l'hôtel. Les grands magasins aussi capitalise sur la star. Aux Galeries Lafayette, la boutique éphémère qui recrée sa loge réalise 200% de ses objectifs de vente quotidiens. Alors on a des t-shirts à 125 euros, une boîte de macarons, 8 macarons choisis par la star à 38 euros.
0: Ça fait cher le macaron.
1: Ça fait cher le macaron, on espère qu'il est bon. C'est Pierre Hermé, en principe ça devrait être pas mal. Même la grande distribution surfe sur ses vêtements dérivés pour faire le plein en magasin.
0: Bon, et pour finir, qu'en est-il du risque financier personnelle de la star face à sa maladie neurologique?
1: Eh bien, les assureurs, ils refusent de couvrir le producteur pour ce risque déjà existant. Alors, pour s'auto-assurer, le producteur a mis en place un calendrier ultra rationalisé de seulement 3 concerts par semaine pour préserver sa santé, tout en garantissant, eh bien oui, un deal financier exceptionnel où 85 à 90% des revenus de la billetterie vont directement dans les poches de l'artiste. Céline Dion, c'est sûr, c'est le retour et les recettes gagnantes.
0: Donc Céline Dion à Paris, ça commence demain, c'est jusqu'au 17 octobre, avant de revenir au printemps prochain, donc 26 dates en tout. Et dans un autre genre, Diane, il y a aussi la visite du pape en France,
1: oui,
0: à la fin du mois,
1: oui, hein,
0: qui va contribuer aussi à doper les chiffres du tourisme.
1: Oui,
0: donc si vous devez aller à Paris ces jours-ci, que vous n'êtes ni un fan du pape, ni un fan de Céline Dion,
1: passez votre
0: vous
1: tour
0: m'évitez,
1: et attendez.
0: Effectivement.
2: Voilà donc l'économie sans détour, François Heureux, Diane Burgel-Vernet, Céline Dion, Paris, tout ça. C'était ce matin sur la première et à réécouter à tout moment, bien sûr, sur Ovio. On s'approche de 20h et donc du bureau des complots, et ça c'est la fête, comme tous les vendredis soirs. Évidemment, on va encore profiter de chaque minute jusque-là. Avec Marianne, ici, ce titre de Fontaines D.C. Fontaines D.C. de retour. Le cinquième album Dopamine Chamber arrivera mi-octobre. Par contre, pour le live, ça va être un petit peu compliqué, puisque les Irlandais seront certes à la Face Dôme à Anvers le 12 novembre, mais tous les tickets ont disparu en à peine quelques minutes. Cela ne nous empêche pas, évidemment, de les écouter ce soir sur la première.

0: Bientôt 20h, bonne soirée sur la première. Le bureau des complots dans un instant, Peters et Jacobs, Scientologie. On pense bien sûr à cette petite cordelette rouge en guise de bracelet. On pense aussi à Tom Cruise, mais en fait on ne sait pas grand-chose en vrai sur la Scientologie. Est-ce que c'est une religion, une secte, une association? Est-ce que c'est bien? Est-ce que c'est mal? Est-ce que c'est entre les deux? Ce qui est sûr, c'est qu'on en saura beaucoup plus dans une heure après avoir écouté le bureau des complots. Restez bien avec nous sur la première et bonne soirée, on s'informe.
1: Il est 20h. Sébastien Remacle avec vous. Bonsoir à toutes et tous. Une bonne nouvelle dans les Fagnes. La circulation a repris sur la Nationale 68 entre Penne et le carrefour de Bellecroix. La chaussée était fermée depuis le 14 août dernier, le jour du déclenchement de l'incendie. Au vu de l'évolution favorable de la situation, ce tronçon est désormais rouvert. Sur le terrain, les opérations se poursuivent. Aujourd'hui, une soixantaine de pompiers sont restés mobilisés pour éteindre les reprises de feu. L'autorité belge de la concurrence met fin à l'enquête ouverte l'an dernier suite au rachat du festival Pukkelpop par le groupe Live Nation. Elle n'a pas constaté d'infraction. Live Nation annonce par ailleurs aujourd'hui une série d'engagements. Le Pukkelpop restera bien belge, une nouvelle entité créée pour mettre sur pied le festival rock. Le fondateur Chokri Mahasin reste dans la structure, structure qui décidera seule de la programmation et du prix des billets. Chez Dieteren, les syndicats n'ont pas obtenu les réponses qu'ils attendaient aujourd'hui, pas satisfaisantes, l'impression d'être pris à la légère. Ils rencontraient la direction du groupe automobile quelques jours après l'annonce de la restructuration. Un calendrier de négociation a été défini. 344 emplois sont menacés en Belgique. Le projet de loi sur l'aide à mourir, rejeté en Angleterre et au Pays de Galles aujourd'hui, 270 pour, 286 contre. Ce texte avait été approuvé en juin de l'an dernier, mais des députés avaient demandé de nombreux amendements, 1200 au total. En mars dernier, un sondage indiquait que 73% des Britanniques étaient favorables à la légalisation de l'aide à mourir. Un nouveau deuil pour la famille royale au Danemark. Deux semaines après la disparition du roi Harald V, et deux jours après avoir assisté à ses funérailles, c'est sa sœur aînée, la princesse Astrid, qui est décédée aujourd'hui. La princesse Astrid était âgée de 94 ans. Au Brésil, Flavio Bolsonaro, visé par une enquête pour corruption et blanchiment. Les faits seraient en lien avec le financement d'un film consacré à son père. Flavio Bolsonaro, sénateur conservateur, fils de l'ancien président Jair Bolsonaro, fait partie des favoris pour la prochaine élection présidentielle. Le scrutin doit avoir lieu en octobre. C'est la fin de ce flash. Bonne soirée à notre écoute.
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0: Bonsoir, rebonsoir tout le monde, bienvenue, rebienvenue, soir de première continue en ce vendredi soir. L'occasion pour moi de vous souhaiter d'ores et déjà un excellent week-end avec nous sur RTBF La Première. Alors, religion moderne, empire financier ou machine d'influence, ce soir, Peters et Jacobs poussent les portes de l'une des organisations les plus controversées au monde. On va parler de Scientologie et de toutes les histoires, de tous les complots qui entourent cette mystérieuse, dirons-nous, religion ou pas, finalement. On en saura plus dans l'heure qui arrive. Peters et Jacobs vont arriver dans un instant. Mais d'abord, on ouvre cette nouvelle heure en musique. Merci Olivier Depri pour la programmation. Merci à vous d'être là, en passant. Et merci à Cléo Sol d'être Cléo Sol. On l'écoute avec Gentlewoman sur la première.
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0: Mais bon vendredi, bonne route. RTBF la première, clé au sol, à l'instant dans la musique. Gentlewoman, entre parenthèses, Acknowledgement. Ça n'est pas la même chanson que Gentlewoman tout court, mais Gentlewoman, c'est aussi le titre du dernier album de Clé au sol, l'anglaise qui nous a sorti ça à la fin du mois d'août. N'hésitez pas à l'écouter si vous aimez, elle est sur toutes les plateformes. Belle soirée donc sur la première, direction le bureau caché de Peters et Jacobs dans les sous-sols de l'ancien bâtiment de la RTBF. On va remonter avec eux aux origines de la scientologie et on va notamment revenir sur le parcours étonnant de son fondateur qui s'appelle Ron Hubbard, un auteur de science-fiction qui est devenu un guide spirituel finalement. Il y a plein d'histoires autour de la scientologie et on va toutes les parcourir ensemble ce soir avec le bureau des complots. Bienvenue, voici la première partie.
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0: C'est Jacobs, le bureau des complots.
1: Bonjour Jacobs.
2: Bonjour Peters. Ah ben tiens, vous avez les mêmes vêtements qu'hier. Vous n'avez pas dormi chez vous cette nuit?
1: Oui, enfin bon, on peut rien vous cacher, j'ai passé la nuit dans un cercle de poker.
2: Oula!
1: Oui, à un moment, je ne savais plus d'ailleurs si je jouais ou si on jouait avec moi.
2: Voilà qui est inquiétant, hein, car c'est exactement ce que dirait quelqu'un sous l'emprise d'une secte.
1: Oh, une secte? Enfin, où est-ce que vous allez chercher ça? On joue aux cartes, on boit des cafés tièdes, on perd un peu d'argent, c'est rien de bien méchant.
2: Bah oui, mais c'est comme ça que l'embrigadement commence.
1: N'importe quoi. Et puis d'abord, personne ne m'a forcé à jouer.
2: Mais non, bien sûr, on vous a invité. Avec le sourire, comme toujours. C'est un grand classique, hein. D'abord, vous croyez mériter votre place et ensuite, eh bien, vous donnez votre âme et surtout, votre bourse.
1: Oui, je vous trouve un peu excessif dans votre analyse.
2: Bah, pas du tout.
1: Attendez, j'ai quand même gagné une main.
2: Bah, normal, ils laissent toujours gagner une fois les non-initiés. C'est une manière pour eux de crêcher leur victime l'illusion du libre-arbitre.
1: Vous voyez le mal partout.
2: Moi, je vois surtout que votre portefeuille a l'air beaucoup plus mince qu'hier. Hein.
1: Bah, disons que j'ai investi dans des relations sociales. Et je ne le regrette pas. C'est vraiment un groupe sympa. Et puis j'ai remarqué un truc. Ils ont tous une admiration presque automatique pour celui qui rafle tout. Faut dire que c'est un type charismatique. Il m'a tapé sur l'épaule en me disant « Bien joué !» alors que j'avais perdu.
2: Bah lui, c'est le gourou. Celui qui ne sourit jamais, hein, qui se laisse oublier et qui ramasse tout.
1: Comment vous savez tout ça?
2: Eh bien, j'ai déjà vu des gens sortir de réunions Tupperware ruinés moralement. Et c'est le même mécanisme, voyez-vous.
1: Vous exagérez encore.
2: Mais pas du tout. D'ailleurs, vous allez y retourner ce soir, n'est-ce pas?
1: C'est une possibilité.
2: Voilà qui confirme mon analyse. Vous êtes en train de vous faire embarquer, Peters. Et vous ne vous en rendez même pas compte. Allez, lancez donc le répondeur, car l'évocation de vos activités nocturnes, décidément, ça me fout les jetons.
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4: Bonjour, c'est Alicia de Oufalise. C'est bien le bureau des complots? Voilà, je suis à un carrefour de ma vie et je cherche un peu de spiritualité. Alors, j'ai essayé les religions, mais je pense que ce n'est pas pour moi. J'ai grandi dans une famille athée. J'ai essayé le yoga, mais je ne suis pas souple et je ne digère pas les graines germées. Pour tout vous dire, je suis attirée par la scientologie. Mais quand j'en parle autour de moi, on me dit que c'est une secte dangereuse qui raconte en plus qu'on vient de l'espace. On me répète qu'ils vont prendre tout mon argent. Alors, c'est vrai ou pas? Merci de me répondre.
2: Ah ben tiens, comme par hasard, alors qu'on parlait d'emprise. Notre auditrice, hein, contrairement à vous, a au moins la présence d'esprit de demander un avis extérieur avant de s'engager sur une pente glissante.
1: Oh, vous n'allez pas recommencer. Le poker, ce n'est vraiment pas aussi nébuleux que l'église de Scientologie, quand même.
2: Peut-être, mais ça reste une histoire d'argent.
1: Bon, oublions les cartes et tentons de répondre à Alicia. La Scientologie, ça n'est pas une mince affaire. C'est une structure mondiale et tentaculaire. Par où on commence?
2: Bien déjà par cette question, est-ce que c'est une secte ou pas? C'est un vrai débat, hein. Le Centre d'information sur les associations sectaires parle de dérive sectaire, mais ne qualifie pas cette organisation de secte.
1: C'est vrai. En Belgique, la scientologie est apparue vers la moitié des années 70 et a connu son apogée vers la fin des années 80. Depuis, l'Église est toujours présente en Belgique, même si elle se fait aujourd'hui beaucoup plus discrète sur notre territoire. Selon sa porte-parole, le mouvement compterait entre 500 et 700 membres en Belgique.
2: Alors pour bien comprendre comment cette Église dont l'acteur Tom Cruise est la fameuse tête de gondole est parvenue à tisser sa toile dans le monde entier, je propose de commencer par nous intéresser tout simplement à son fondateur.
1: Ah oui, Ron Hubbard, un sacré personnage haut en couleur. Eh bien c'est parti. Chez le fondateur de la scientologie, Ron Hubbard, il existe deux versions de sa vie. Celle qu'il a mise en place au fil du temps et celle qui a été reconstituée par les journalistes. Nous allons donc naviguer entre ce qu'il dit de lui-même et ce que les archives et les enquêtes révèlent.
2: Dans la biographie officielle diffusée par l'Église de Scientologie, Lafayette Ronald Hubbard, de son nom complet, naît en 1911 comme un enfant déjà promis à l'exception. Très tôt, il est présenté comme fragile, mais doté d'une intelligence hors norme. Il raconte avoir grandi dans l'Ouest américain, au contact des peuples amérindiens. Les Indiens Blackfoot l'auraient même accepté comme frère de sang et lui auraient transmis dès l'enfance un enseignement spirituel ancestral.
1: On peut lire dans sa biographie officielle, je cite, qu'il lisait très jeune Shakespeare ou les auteurs grecs anciens et qu'il domptait les chevaux sauvages avec les meilleurs cow-boys de la région. Bon, c'est beau comme un scénario hollywoodien, mais la réalité semble bien différente. Hubbard est le fils d'un officier de marine américaine et d'une institutrice, et il a passé son enfance à déménager au gré des affectations paternelles.
2: Oui, aucun élément d'archive ne mentionne une adoption symbolique par une tribu amérindienne, ni une initiation particulière. Les registres scolaires montrent finalement un parcours ordinaire, sans distinction notable.
1: Dans ses récits ultérieurs, Hubbard affirme pourtant avoir voyagé très jeune, en Asie, notamment en Chine et en Inde, où il aurait étudié le bouddhisme, l'hindouisme et diverses formes de sagesse orientale. Ses voyages sont présentés comme fondateurs, lui donnant accès à des connaissances spirituelles oubliées par l'Occident.
2: De nombreuses sources biographiques indiquent que ces voyages sont également exagérés. Hubbard effectue bien quelques déplacements à l'étranger pour suivre son père affecté à la base navale de Guam dans le Pacifique, mais aucun document ne confirme des séjours prolongés ni des études religieuses approfondies en Asie.
1: Alors rejetons un œil dans l'autobiographie de Ron Hubbard, où il raconte ensuite avoir eu un parcours universitaire brillant. Il se présente comme un scientifique formé à la physique, à l'ingénierie et aux mathématiques avancées, capable de comprendre les mécanismes fondamentaux de l'univers.
2: Mais les archives de l'université George Washington racontent encore une autre histoire. Hubbard s'est bien inscrit à la fin des années 1920 dans ce collège pour suivre des cours d'ingénierie civile et de physique, oui. Mais il a obtenu des résultats médiocres qui l'ont obligé à abandonner ses études sans diplôme.
1: Oui, ce qui ne l'empêchera pas plus tard, dans son livre intitulé « Tout sur le rayonnement », d'affirmer être l'un des premiers physiciens d'Amérique. Bon, finalement, aucun cursus scientifique avancé par Ron Hubbard n'est validé. Et les disciplines qu'il mentionnera plus tard ne figurent nulle part dans son dossier universitaire.
2: Après cette période, en tout cas consacrée a priori aux études, Hubbard bourlingue dans les Caraïbes, à Porto Rico. Nous sommes au début des années 1930, et pour gagner sa vie, il se met à écrire des nouvelles. Lorsqu'il évoque ce passage de sa vie, Hubbard se décrit comme un écrivain capable d'écrire des dizaines de milliers de mots par semaine, ce qui coupe le souffle de ses pairs envieux et admiratifs.
1: Oh, j'imagine. Et c'est vrai qu'il est effectivement un auteur prolifique, mais de Pulp Magazine à cette époque. Il publie de nombreuses nouvelles d'aventure et de science-fiction, souvent sous pseudonyme. Il vit cependant modestement de cette production et ne bénéficie pas d'une reconnaissance littéraire particulière.
2: Vient ensuite l'épisode central de la guerre. Hubbard se présente comme un officier héroïque de la marine américaine durant la Seconde Guerre mondiale. Il n'évoque rien de moins que sa participation à des missions secrètes et à des combats navals.
1: C'est beau. Mais encore une fois, les dossiers militaires décrivent des états de service beaucoup plus discrets. Hubbard est affecté à des fonctions secondaires, principalement administratives. Plusieurs rapports de ses supérieurs mentionnent sa tendance à, je cite, « trop parler et à se prétendre doué de capacités dans tous les domaines ».
2: Si l'on s'en tient en tout cas à sa version, la guerre l'aurait laissé presque aveugle et paralysé, grièvement blessé par des mines et des attaques ennemies. Il affirme ensuite s'être totalement rétabli grâce à des techniques mentales qu'il aurait développé seul, même si les documents médicaux évoquent plutôt des pathologies mineures et passagères.
1: En tout cas, après la guerre, Hubbard se présente comme un homme revenu de tout, décidé à consacrer sa vie à la compréhension de l'esprit humain. Il affirme avoir synthétisé ses expériences, ses souffrances et ses découvertes dans une méthode scientifique révolutionnaire.
2: C'est vrai qu'il s'intéresse alors à l'hypnose, à la psychologie et aux théories alternatives de l'esprit. Il fréquente des cercles ésotériques. Il expérimente aussi diverses pratiques qui ne sont évidemment pas reconnues par le monde académique.
1: En 1950, il publie Dianetics. Dans la biographie officielle de l'Église de Scientologie, cet ouvrage est présenté comme une découverte majeure dont l'importance a été immédiatement reconnue. Un ouvrage essentiel qui aurait bouleversé la science de l'esprit et attiré l'attention du monde entier.
2: Ce livre connaît effectivement un succès commercial important. Plus de 15 millions d'exemplaires ont été vendus, ce qui n'est pas rien. Hein.
1: Non, c'est vrai.
2: Hubbard y propose une méthode de guérison mentale basée sur l'idée qu'on peut effacer des traumatismes inconscients, ce qu'il appelle des engrammes. qui sont supposés causer troubles et stress. Il appelle ça la cure hubbardienne, on y reviendra.
1: Sa méthode est cependant rapidement critiquée par les milieux médicaux, hein, tout autant que les scientifiques, qui rejettent ses fondements théoriques et puis ses applications pratiques.
2: Hubbard explique alors que ses critiques sont le fruit d'une cabale menée par la psychiatrie et les institutions qui sont inquiètes de perdre leur pouvoir face à sa méthode libératrice.
1: Mais les faits montrent surtout la marginalisation progressive de la diététique hors du champ scientifique, en raison de ses dérives.
2: Hubbard franchit alors une nouvelle étape. Il ne se présente plus seulement comme un thérapeute, mais comme le détenteur d'une vérité spirituelle universelle. Il affirme avoir redécouvert des lois fondamentales de l'existence, oubliées depuis des millénaires.
1: Voilà, on y est. C'est à cette période qu'il fonde la scientologie. Hubbard crée des églises, introduit de nouveaux concepts spirituels et organise son mouvement. Les archives montrent que tout se met en place très vite, de façon très structurée et surtout très centrée sur lui.
2: Hubbard se décrit comme un guide, hein, poursuivant ses recherches au service de l'humanité. Dans les faits, il se replie progressivement sur lui-même, il vit entouré de quelques proches, limite ses apparitions en public et gouverne son organisation par des directives écrites.
1: Et en 1986, Ron Hubbard meurt. L'Église annonce sa disparition de façon étonnamment sobre en parlant simplement d'un départ spirituel. Alors finalement, on peut choisir l'histoire qu'on veut croire. Dans la version de l'Église, sa fin est celle d'un sage ayant achevé son œuvre pour la délivrer au monde. Et dans la version plus terre-à-terre, c'est celle d'un auteur prolifique qui a terminé sa vie comme un misanthrope reclus, caché sous sa longue barbe et ses cheveux en bataille.
2: En tout cas, ce qui est indéniable, c'est que Hubbard a écrit une légende et l'Église de Scientologie qu'il a fondée est devenue une machine tentaculaire implantée dans le monde entier.
1: Aujourd'hui, selon les propres communications de l'Église de Scientologie, il existe plus de 10 000 églises, missions, organisations et groupes affiliés dans environ 165 pays à travers le monde. Difficile par contre de savoir combien d'adeptes cela représente. Hein. Les chiffres à disposition sont difficilement vérifiables.
2: Oui, l'organisation affirme depuis des années compter entre 8 et 10 millions de membres à l'échelle mondiale, mais on sait qu'elle est en déclin depuis les années 1990. En Belgique, la scientologie est présente principalement à Bruxelles. Selon le porte-parole officiel de l'Église, le nombre de membres se situerait entre 500 et 700 personnes.
1: Tout de même, quel parcours incroyable! Nous sommes partis d'un jeune auteur de science-fiction qui invente une thérapie à la mode New Age pour aboutir à une organisation spirituelle qui s'étend sur toute la planète.
2: Et mon cher Peter, ce n'est qu'un début. On a vu l'homme maintenant, il faut voir la machine. Nous allons donc examiner la liturgie des scientologues et pousser les portes de leurs églises. Car derrière la façade, il y a une organisation qui cultive le secret, contrôle ses membres d'une main de fer et brasse des sommes d'argent considérables.
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7: Ah, des récits cosmiques, mystérieux, des audits. On ne sait pas très bien de quoi ils retournent quand on parle de scientologie. Mais Peters et Jacobs décodent pour nous toutes les croyances liées à ce courant. La suite dans un instant. 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La deuxième partie donc dans un instant, mais d'abord Aaron et Call Me When You Can dans la musique de la première.

0: Il y a Olivier Depruy à la programmation musicale de soir de première. Appelle-moi quand tu veux. Call me when you can. Featuring Dodi, c'était Aaron avec un seul A dans la musique de la première. Retour dans le bureau des complots. Derrière les promesses d'élévation personnelle, il y a de nombreuses critiques par rapport à la scientologie. Pression financière, contrôle des membres, procès. Peters et Jacobs vont explorer tout l'envers du décor et donner aussi la parole aux récits d'anciens adeptes. C'est la deuxième partie du bureau des complots.
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2: L'église de Scientologie a été créée par un homme qui se présente comme un être exceptionnel. Pourtant, quand on compare sa biographie officielle et la réalité des archives, il semble que Ron Hubbard a surtout un talent indéniable, celui de raconter des histoires extraordinaires qui emportent les foules.
3: Écrivain très prolifique de science-fiction pour les magazines pulp américains, Ron Hubbard connaît en 1950 un grand succès avec un livre de développement mental dérivé de la thérapie psychanalytique et intitulé Dianetics. Cet ouvrage sera vendu à 15 millions d'exemplaires. Et très vite, des lecteurs se regroupent autour de ses idées. Ce succès le rend célèbre et lui permet ensuite de créer l'Église de Scientologie.
2: Tentons maintenant de comprendre comment on est passé d'un livre à la fondation de l'Église de Scientologie. Et pour ce faire, revenons dans les années 50. À ce moment-là, Ron Hubbard a inventé la Dianétique. Mais rapidement, il estime que cela ne suffit pas.
3: Et oui, selon lui, la Dianétique explique certains dysfonctionnements de l'esprit, mais pas l'origine profonde de la souffrance humaine. Et là, Hubbard découvre un être spirituel enfoui en nous qu'il appelle le Tétan.
2: Alors, attention, hein. Là on touche à la base de la cosmogonie scientologue et qui est un peu confuse, mais on va tenter de le résumer. Avant la naissance de l'univers, il existait, selon Hubbard, des êtres immortels et tout-puissants, qu'ils nomment les Tétans. Aujourd'hui piégés dans le monde matériel, les Tétans sont condamnés à errer de corps en corps à travers des millions d'existences, dont les nôtres, la mienne et la vôtre, Jacobs.
3: Et finalement, ce Tétan, le mien comme le vôtre, constitue, selon Hubbard, notre véritable moi caché. Celui-ci serait associé à une sorte d'esprit inférieur, notre enveloppe génétique en quelque sorte. Et donc, selon la doctrine scientologue, le problème fondamental pour nous, les humains, n'est pas de nature psychologique, mais bien d'ordre spirituel, car notre Tétan souffre de ne pas être reconnu.
2: On est tous venus au monde en Tétan, je le savais, en Tétan comme un nourrisson.
3: Peter, restez concentré, s'il vous plaît. Je sais que c'est un peu difficile d'accéder à l'univers de Ron Hubbard, mais il faut se forcer un peu, hein, surtout que ce n'est que le début.
2: D'accord, d'accord.
3: Alors, nous avons donc notre Tétan millénaire en nous, et la suite. Eh bien, selon Ron Hubbard, tout a commencé il y a longtemps, très longtemps, dans une galaxie lointaine.
2: Ah, vous citez Star Wars, bravo. Doit-on s'attendre à voir arriver des sabres laser ?
3: Alors ne soyez pas si moqueurs, n'oubliez pas que des milliers de gens croient à cette théorie.
2: C'est vrai, je leur présente mes excuses, et ainsi qu'à vous, pardon, hein, je vous ai coupé, continuez.
3: Merci, mais bon, n'en faites pas trop non plus. Et donc, il y a bien longtemps, un dictateur nommé Xenu gouverne d'une main de fer la Confédération Galactique de Markab, un empire qui compte 26 étoiles et 76 planètes. Mais cette confédération souffre de surpopulation, chaque planète abritant en moyenne 178 milliards d'individus d'apparence humanoïde. Hubbard compare d'ailleurs leur civilisation à celle des États-Unis de l'après-guerre, avec ses trains et ses automobiles.
2: Ah ben voilà un bien curieux hasard. Mais poursuivons. Menacé dans son pouvoir absolu par une révolte populaire, l'infâme Xenu décide un jour d'éliminer 13 500 milliards de sujets. Congelés et empaquetés, ils sont embarqués à bord de fusées géantes, direction Tijiak, c'est-à-dire la Terre.
3: Et là, ils sont enfouis à la base des grands volcans dans l'ouest américain, les monts Washington, Rainier, Shasta, mais aussi dans la cordillère des Andes, au Vésuve, au Kilimandjaro, en passant par le Canada, le Japon, Hawaï, les Philippines, et j'en passe.
2: Les géologues remarqueront que la plupart de ces formations n'existaient pas au Crétacé supérieur, hein, période supposée du règne de Xenu, selon Ron Hubbard.
3: Toujours est-il que cette déportation de milliards d'êtres sur Terre a provoqué rien de moins qu'un cataclysme spirituel dont les effets persistent encore. Et voilà d'où vient notre mal-être que la scientologie prétend pouvoir soigner.
2: Et c'est sur cette idée que Hubbard construit tout son système. La scientologie affirme pouvoir nous faire remonter à nos vies antérieures, retrouver la mémoire de ce tétan qui est en nous et au passage toucher du doigt une histoire cosmique censée expliquer toute l'humanité.
3: Et puis notons-le, lorsque Hubbard fonde officiellement les premières églises de scientologie en 1953, il insiste sur le fait que la scientologie est compatible avec toutes les religions existantes. C'est un éveil supplémentaire destiné donc à combattre les traumatismes inconscients, les fameux engrammes dont on parlait tout à l'heure.
2: Et pour ce faire, Hubbard propose de détecter ces traumatismes grâce à ce qui va devenir le symbole de la thérapie scientologue. C'est ce qu'il appelle un électropsychomètre, un appareil qui détecte les charges émotionnelles et, je cite, « localise les zones de détresse et de souffrance spirituelle ».
3: La personne tient deux électrodes dans les mains et l'appareil mesure la résistance électrique de la peau. Pendant ce temps, un membre de l'église de Scientologie, qu'on appelle un auditeur, pose une série de questions très codifiées. L'idée, c'est que les variations de mesure indiqueraient un stress, une émotion ou un traumatisme. On n'est pas très loin d'une ambiance détecteur de mensonges, si on veut.
2: Oui, c'est vrai. Et chaque séance est enregistrée dans un dossier. Tout est suivi étape par étape. La progression est organisée comme un parcours avec des niveaux. Le premier objectif est d'atteindre l'état de « clear », c'est-à-dire être libéré de certains blocages mentaux. Ensuite, il faut continuer avec d'autres étapes, censées révéler notre tétan. Et au-dessus, il y a les niveaux OT pour Operating Tétan. OT, niveau 1, niveau 2, niveau 3, ces niveaux sont numérotés et strictement séquencés.
3: L'accès à ces niveaux est donc progressif et chaque étape nécessite des formations spécifiques, des auditions particulières et des validations officielles.
2: Tous ces préceptes, cette cosmogonie, ces recommandations, ces soins spirituels, Ron Hubbard les a consignés dans une quantité considérable de textes, des livres, des conférences enregistrées, des directives internes. Et le plus important, c'est que ces documents sont considérés comme définitif.
3: Oui, toute modification est proscrite. En clair, la doctrine est figée dans l'écriture de celui qui restera finalement à jamais l'unique prophète de la scientologie.
2: Mais ce qui est assez cocasse, c'est que Ron Hubbard n'a pas seulement rédigé des textes expliquant comment atteindre l'élévation spirituelle, il a aussi organisé la défense de son église face à ses détracteurs.
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3: L'église de Scientologie désigne ses ennemis. Tout d'abord la psychiatrie, qui est présentée comme l'adversaire principal. Hubbard accuse les psychiatres d'avoir commis des crimes majeurs et les tient pour responsables de nombreuses souffrances dans la société.
2: Cette hostilité est constante dans ses écrits. La doctrine prévoit aussi des mécanismes d'exclusion, mise à distance, rupture des relations, sanctions internes. Tout est encadré par des règles strictes, consignées donc dans les directives écrites. Et c'est justement ce système, très organisé, qui ressort des témoignages d'anciens membres. Beaucoup racontent des pratiques de contrôle et de pression, bien loin d'un simple accompagnement spirituel.
3: Oui, de nombreux livres ont été rédigés sur les dérives de l'église de Scientologie et qui détaillent tout cela. Prenons juste pour exemple le témoignage glaçant de Lucas Le Gall, un ancien adepte qui a publié récemment le récit de son expérience douloureuse, celle d'un gamin qui a grandi dans la Scientologie.
2: Oui, le livre de ce jeune français s'intitule « Un milliard d'années dans les secrets de la Scientologie » et il a été publié en 2020.
3: Lucas Le Gall y raconte qu'il a été enrôlé dès l'âge de 10 ans, quand ses parents rejoignent l'église de Scientologie. Et ensuite, il a rapidement grimpé les échelons. Déscolarisé, il a été conditionné pour l'organisation. Tenez, passez-moi le livre.
2: Oui, bah oui, je l'ai là, un milliard d'années dans les secrets de la Scientologie, tenez.
3: Il écrit, je cite, c'est pas... voilà... Parti vers 15 ans et demi dans l'organisation maritime de Copenhague, je n'ai plus la moindre possibilité de fréquenter qui que ce soit n'appartenant pas à la secte. Il utilise ce mot. Et quand il a 18 ans, on lui propose de faire partie de l'office des affaires spéciales.
2: Oui, oui, oui, ça c'est rien de moins que le service secret de l'église de Scientologie. En Californie, il raconte comment il a pendant 8 mois travaillé dans l'ombre pour nuire aux ennemis de l'organisation. Filature, chantage, montage de fausses affaires d'adultère, mise en scène de scandale. Lucas Le Gall affirme que ce service pouvait même contacter le patron ou la banque d'une personne pour répandre des accusations et salir sa réputation. Tout est permis contre les ennemis de la scientologie, dit-il.
3: Choqué par les exactions qu'on lui demande de commettre, Lucas Le Gall, finalement, s'évade à 18 ans du très secret siège mondial de la scientologie situé près de Los Angeles. La nuit, en caleçon, il parvient à escalader la clôture et regagne sa liberté. Il raconte « Je me suis enfui seul depuis le désert californien.

0: thérapie nouvelle et qui a peu à peu greffé tout un récit où il est question d'êtres millénaires venus de l'espace qu'il faut apprendre à connaître pour se connaître soi.
1: Et puis sa religion s'est structurée avec une efficacité redoutable. Aujourd'hui, elle est présente partout, avec une organisation très hiérarchisée où, comme nous allons le voir, l'argent se révèle être au centre de toutes les attentions.
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4: On va les retrouver évidemment dans un instant et rester avec eux au cœur de la scientologie dans le bureau des complots, Peters et Jacobs. Troisième et dernière partie de l'épisode du jour dans un instant sur la première.
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4: 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Et toutes les questions qui entourent la scientologie, comment a-t-elle réussi à bâtir un empire mondial et à séduire même certaines célébrités? On pense notamment à Tom Cruise, mais ils sont nombreuses. Peters et Jacobs cherchent maintenant où se situe la frontière entre la foi, le business et l'emprise. Le bureau des complots vous ouvre pour la dernière fois aujourd'hui les portes de son épisode. Bienvenue donc dans la troisième partie de cet épisode consacré à la scientologie, c'est-à-dire grosse plongée comme d'habitude dans le monde merveilleux du complotisme sur la première.
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1: La scientologie, c'est une église créée dans les années 50 par Ron Hubbard. Cet auteur de science-fiction américain, que certains suspectent d'être un habile mythomane, est parvenu à construire sa propre légende entre personnages romanesques, scientifiques alternatifs et guides spirituels.
0: Sous son folklore New Age, nous avons vu que la scientologie a aussi son service secret qui traque ses détracteurs. Il nous reste maintenant à examiner ce qui est sans doute le volet le plus important de cette église, l'argent.
1: Celui qui est le plus critique sur le rapport de l'église à l'argent, c'est Ronald DeWolf, le fils aîné de Ron Hubbard. Lui, il quitte la scientologie en 1959, alors qu'il a 23 ans. Il s'éloigne alors de la doctrine scientologue, jugeant que son père est de plus en plus obsédé par la survie économique du mouvement et qu'il a perdu de vue tout.

0: dimension spirituelle.
1: Ronald DeWolf défend l'idée que la création de l'église de Scientologie répond à un calcul tout ce qu'il y a de plus pragmatique. Tout remonte au début des années 50, quand son père rencontre le succès avec son livre « Dianetics ». Il se heurte alors à deux problèmes très concrets, le fisc américain et les autorités de santé.
0: Oui, parce que la Dianetics, présentée comme une thérapie, attire l'attention des services fiscaux et des psychiatres. Hubbard est accusé de pratiquer une forme de médecine sans autorisation et il devient aussi une cible sur le plan fiscal.
1: DeWolf explique que c'est à ce moment-là que son père comprend une chose. S'il transforme la Dianetics en religion, il pourra bénéficier d'une protection constitutionnelle bien plus forte aux États-Unis.
0: Et surtout davantage très concret. Parce qu'aux États-Unis, une religion est largement exemptée d'impôts, elle échappe aux autorités sanitaires et obtient un statut beaucoup plus difficile à remettre en cause. Selon son fils, c'est pour cela que Hubbard a fait ce virage.
1: Alors précision tout de même, ce témoignage n'a jamais été reconnu par l'Église, qui le qualifie de mensonger. Mais il faut reconnaître que dans les écrits de Ron Hubbard, l'argent n'apparaît jamais comme secondaire. Dès le début des années 1950, il consigne même des directives internes très précises qui ont pour but de maximiser explicitement les profits de son organisation.
0: Oui, vous avez raison, c'est très explicite. J'ai ici une note largement citée par d'anciens cadres qui résume cette orientation. Faites de l'argent, faites de l'argent, faites que les autres rapportent de l'argent. En bref, la Scientologie a inventé un modèle économique fondé sur la vente de services spirituels. Les cours, les entretiens, les formations et les certifications sont tarifés. Chaque étape du parcours est associée à un prix. En fait, le principe de l'église de Scientologie est simple. Impossible de progresser sans payer.
1: Pour illustrer cela, citons cette fois Alain Stauffen. C'est un pianiste belge qui a raconté son expérience dans un livre qui s'appelle « Voyage au cœur de la Scientologie ». C'est un essai qui a été publié en 2009 et il y décrit 15 ans de sa vie au sein de l'Église. Et tout y passe, de l'emprise psychologique à la description des pratiques jusqu'à leurs effets sur sa vie de famille amicale. Et là encore, la question de l'argent est centrale.
0: Je le cite, « À Copenhague, je viens de commencer mon programme pour atteindre l'état de CLEAR. J'ai déjà dépensé des dizaines de milliers de francs pour des cours et des auditorats. On me pousse à aller encore plus loin, encore et encore. C'est la seule façon de guérir. »
1: Et rapidement, pour le pianiste, l'argent commence à manquer. On lui assure qu'il doit quand même continuer à dépenser, sinon tout l'effort aura été vain. Stauffen débourse encore et encore, et il confie ensuite, après 15 ans, ça m'a ruiné et détruit toutes mes relations.
0: D'anciens membres expliquent, comme Alain Stauffen, qu'il est impossible d'accéder au niveau supérieur sans investissement important. Certains évoquent des sommes cumulées dépassant plusieurs centaines de milliers d'euros sur plusieurs années.
1: L'organisation insiste sur le vocabulaire. Attention, mon cher collègue, on parle de dons. Il n'est jamais question de facturation, mais d'échange. Refuser de payer dans l'église équivaut à ne plus progresser.
0: Et pour ceux qui n'ont pas ou plus les moyens, eh bien ce n'est pas un problème. Il y a des solutions. L'église propose des facilités de paiement, des prêts, des crédits bancaires. Plusieurs anciens scientologues racontent avoir été encouragés à vendre leurs biens ou à s'endetter pour ne pas interrompre leur parcours, disent-ils.
1: Et d'après de nombreux témoignages, les difficultés financières sont souvent interprétées comme un échec personnel. Un membre endetté serait vu comme quelqu'un qui a encore des blocages spirituels non résolus. Bien évidemment, les finances de l'organisation restent opaques. Et cette opacité, elle alimente les critiques extérieures, bien qu'en interne, tout semble bien huilé.
0: Oui, enfin, les anciens scientologues racontent qu'on leur a quand même tondu la laine sur le dos, on vient de le lire.
1: Eh bien, pour rester dans la métaphore pastorale, parlons maintenant de ceux qui tiennent la tondeuse, alors. La Sea Organization.
0: Ah, la Sea Org, les gardiens du troupeau. Là, on va entrer dans le centre névralgique de l'église de Scientologie.
1: Un passage obligé, car c'est un peu le mirador qui veille sur la bergerie.
0: Eh ben, dis donc.
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0: La Sea Organization est créée par Ron Hubbard en 1967. Elle est conçue comme une structure d'élite chargée de protéger la doctrine et de diriger l'ensemble des entités de la Scientologie. Hubbard l'organise très tôt sur un modèle explicitement militaire. La hiérarchie est stricte, les membres portent un uniforme inspiré de la marine et possèdent des grades.
1: Et petite anecdote insolite, pour s'engager dans la Sea Org, les scientologues doivent signer un contrat symbolique d'une durée d'un milliard d'années. C'est ce type de contrat qu'a signé Lucas Le Gall, dont nous racontions tout à l'heure l'évasion dans le désert californien.
0: Les membres de la Sea Org vivent en communauté. Ils travaillent à plein temps pour l'organisation. Les horaires rapportés par les témoignages varient entre 12 et 16 heures de travail par jour, parfois davantage. Les jours de repos sont rares et conditionnés aux résultats obtenus.
1: Plusieurs anciens membres cités par Lucas Le Gall, toujours lui, évoquent des salaires compris entre 90 et 200 dollars par mois. Le logement et la nourriture sont décrits comme précaires. Et on le comprend, du coup, la dépendance matérielle à l'organisation est totale.
0: Les moines soldats de la Sea Organization s'appliquent à une discipline interne stricte. Les infractions aux règles donnent lieu à des sanctions sévères. La plus connue est ce qui est appelé la Rehabilitation Project Force, ou RPF. Il s'agit d'un programme disciplinaire interne réservé aux membres de la Sea Org jugés déviants ou inefficaces.
1: Les témoignages décrivent le RPF comme un véritable régime punitif. Les membres affectés y effectuent des travaux physiques pénibles, portent des vêtements distinctifs et sont soumis à une surveillance constante. Les communications avec les autres membres sont limitées.
0: Oui, Lucas Le Gall rapporte qu'il faut craindre le RPF. Il témoigne en ces termes, je cite, « On vous enlève toute identité. Vous travaillez, vous vous taisez, vous réfléchissez à ce que vous avez fait de mal. Moi, j'ai en tout cas perdu 10 kilos. » La sortie du programme dépend du bon vouloir des supérieurs. Mais ce que l'on comprend, au fil des témoignages, c'est qu'il y aurait une terrifiante culture du contrôle qui n'aurait rien à envier aux pires dictatures.
1: Lucas Le Gall, toujours, rapporte que la surveillance interne est constante. Les membres sont encouragés à rédiger des rapports sur eux-mêmes et sur les autres, où sont consignés les comportements jugés déviants, les doutes exprimés ou les critiques internes.
0: Et plusieurs anciens cadres affirment que les informations recueillies lors des auditions, les entretiens thérapeutiques, pourtant présentés comme confidentiels, peuvent être utilisées ultérieurement dans des procédures disciplinaires.
1: Oui, tout se note, tout se conserve. Et d'ailleurs, je repense, vous savez, à cet appareil qu'ils utilisent pour les confessions. Comment s'appelle-t-il déjà ?
0: L'électropsychomètre. L'appareil qui détecte les charges émotionnelles et puis localise les zones de détresse et de souffrance spirituelle, comme ils disent.
1: Oui, tout juste. Eh bien, grâce à cet appareil, on peut se douter qu'ils ont sur des bandes ou sur des fichiers audio de quoi compromettre pas mal de gens.
0: C'est vrai. Si je vidais mon sac sur un enregistrement, j'aimerais que celui qui l'archive n'ébruite pas mes confessions.
1: Je n'ose imaginer le dossier, effectivement. Mais enfin, vous imaginez, vous, le moyen de pression et puis l'emprise psychologique qui s'ensuit.
0: Ah oui. Et puis, si ce n'est pas suffisant, l'Église est aussi réputée pour ses poursuites judiciaires qui sont presque systématiques. Les journalistes et anciens membres sont fréquemment menacés de procès. Faut faire attention à nous, Jacobs.
1: Mais parfois, c'est la justice qui vient à eux. Et là, on voit que la réalité dépasse tout ce qu'on peut imaginer. Parlons maintenant de l'opération Snow White.
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0: Aux États-Unis, la première grande affaire judiciaire qui marque durablement l'histoire de la scientologie est l'opération Snow White. C'est à peine croyable, mais l'opération Snow White est une vaste opération clandestine menée par l'Église de Scientologie dans les années 70. Son objectif est clairement formulé dans les directives internes de Ron Hubbard. Il s'agit d'éliminer des archives publiques toute information jugée nuisible à la scientologie et à son fondateur.
1: Le plan est piloté par le service de renseignement et de protection juridique de la scientologie. À l'époque, à sa tête, se trouve Mary Sue Hubbard, l'épouse de Ron Hubbard. Concrètement, des membres scientologues sont chargés d'infiltrer des administrations publiques. Ils obtiennent des emplois ou des accès temporaires dans des ministères, des tribunaux, des ambassades et des agences fédérales, principalement aux États-Unis, mais aussi à l'étranger.
0: Les cibles prioritaires sont identifiées noir sur blanc. Ce sont les services fiscaux de l'État, le département de la justice, le FBI, les services d'immigration, mais aussi des ambassades américaines à l'étranger. Le but, en fait, est de copier, voler ou détruire des documents internes concernant la scientologie.
1: Les documents saisis lors des perquisitions ultérieures montrent en tout cas une organisation ultra méthodique. Les agents infiltrés utilisent des faux noms, des badges empruntés, des clés copiées, comme de véritables espions travaillant pour le compte d'une puissance étrangère. Ils opèrent la nuit pour fouiller des bureaux et photographier des dossiers sensibles.
0: Drôle d'église. Pendant des années, des milliers de documents sont ainsi subtilisés. L'opération concerne au moins une trentaine d'administrations et s'étend à plusieurs pays, dont le Canada, le Royaume-Uni et la France, entre le début des années 70 et 77.
1: Mais en 1977, justement, tout est découvert. Le FBI perquisitionne les bureaux de la Scientologie à Washington et à Los Angeles. Et là, plus de 20 000 documents sont saisis. 2 ans plus tard, 11 dirigeants sont condamnés pour conspiration, dont Marisou Hubbard, qui écope d'une peine de prison. Hubbard lui-même n'est pas inculpé.
0: Et ce n'est pas rien. Cette affaire reste à ce jour la plus vaste opération d'infiltration de l'administration américaine jamais révélée concernant une organisation privée. Elle marque un tournant, car la Scientologie est ensuite perçue comme une puissance clandestine organisée.
1: Et depuis, plusieurs affaires ont émaillé le vernis de l'Église de Scientologie. Plus proche de nous, en France, l'affaire la plus marquante se déroule en 2009, lorsque le tribunal correctionnel de Paris condamne 2 structures de la Scientologie pour escroquerie en bande organisée. Les faits concernent des pressions financières exercées sur des membres vulnérables afin de leur vendre des cours et des audits.
0: L'Église française de Scientologie est condamnée à une amende, sa dissolution d'abord envisagée, et puis finalement écartée, le tribunal estimant que la loi ne permet pas de dissoudre une association cultuelle sur ce fondement précis. Reste que la condamnation est confirmée par la Cour d'appel en 2013, puis par la Cour de cassation en 2014.
1: Une décision judiciaire considérée comme historique en France, puisqu'elle reconnaît des pratiques d'escroquerie sans pour autant qualifier juridiquement la scientologie de secte. La notion, c'est important à comprendre, n'existe pas en droit pénal français.
0: En Belgique, par contre, la situation est différente. La Scientologie a fait l'objet d'une enquête judiciaire de longue durée, ouverte en 1997, à la suite d'un rapport parlementaire sur les sectes. L'instruction a duré près de 18 ans et elle a abouti au chef d'accusation suivant. Organisation criminelle, escroquerie, extorsion, exercice illégal de la médecine et atteinte à la vie privée.
1: En 2015, le procès s'ouvre enfin. 10 membres de la Scientologie se trouvent sur le banc des accusés. Mais en janvier 2016, le tribunal correctionnel de Bruxelles déclare l'ensemble des poursuites irrecevables en raison de vices de procédure liés à l'impartialité de l'enquête initiale.
0: La décision ne blanchit donc pas la Scientologie sur le fond des accusations. Elle clôt le dossier pour des raisons procédurales, laissant intact le débat public sur les pratiques de l'organisation.
1: Et nous n'allons évidemment pas nous substituer à la justice. De notre côté aussi, l'enquête touche à sa fin. Mon cher Peters, il est temps de conclure.
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0: Nous l'avons vu, l'Église de Scientologie a une bien curieuse histoire. Des préceptes gravés dans le marbre par un auteur de science-fiction, une organisation militaire au service d'une foi, mais aussi des méthodes d'intimidation interne et des adeptes prêts à tout pour défendre les intérêts de l'organisation.
1: Aux États-Unis, en France comme en Belgique, les affaires révélées par la justice dessinent une constante. La Scientologie est régulièrement poursuivie pour des faits liés à l'argent, au contrôle des individus et à l'abus de faiblesse, mais elle parvient souvent à éviter les condamnations les plus lourdes grâce à des stratégies juridiques complexes.
0: Si les témoignages d'anciens membres peuvent toujours être contestés, ces différents procès constituent en tout cas des archives judiciaires exceptionnelles, révélant de l'intérieur les mécanismes d'une organisation à la fois religieuse, économique et disciplinaire.
1: Et elle rappelle que derrière le discours spirituel, la Scientologie est aussi une église étrange et opaque, engagée depuis des décennies dans un rapport conflictuel avec les États.
0: Alors, pour répondre à Alicia, qui nous a laissé un message sur notre répondeur, pour nous demander si c'est dans la Scientologie qu'elle pourra trouver son salut, eh bien, tout d'abord, nous pouvons dire que nous ne sommes pas nous-mêmes des guides aptes à orienter vers telle ou telle chapelle.
1: On peut en tout cas dire que chercher le salut en Scientologie a un coût réel qui est financier, social et parfois familial. Beaucoup d'anciens membres expliquent qu'en cherchant à s'élever spirituellement, ils ont surtout renforcé leur dépendance au groupe et creuser les découvertes. de leur compte bancaire.
0: Ceci dit, le procès belge emblématique contre la scientologie s'est terminé par un acquittement général en 2016.
1: Oui, c'est important de le dire. Les plaignants dont nous avons parlé, tels que le pianiste belge Alain Stoffen, n'ont pas obtenu de condamnation dans ce cadre et la scientologie n'est donc jugée responsable d'aucun dommage dans cette affaire précise.
0: On peut donc répondre sans faire la morale que la scientologie propose une vision du salut très spécifique, encadrée, hiérarchisée et conditionnelle.
1: Car dans la scientologie, le salut n'est jamais quelque chose qu'on atteint seul, il doit toujours être mesuré et validé par l'institution.
0: Et j'aurais à ce sujet une maxime. Écoutez plutôt, mon cher Jacobs, au bureau des complots, on sait qu'un salut qui se mesure à la taille du portefeuille n'a rien de miraculeux.
1: Et bien voilà qui résume bien notre propos. Je vous dis donc à très vite pour une nouvelle conspiration. Et puis d'ici là, vous qui nous écoutez, ne croyez pas tout ce que vous entendez.
0: Surtout pas. Faites plutôt appel au bureau des complots.
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8: Suite et fin. Donc, merci Peters et Jacobs. Le bureau des complots, c'est un épisode que vous pouvez retrouver quand vous voulez, bien sûr, sur RTBF Ovio, à la réalisation Geoffroy Fouquier et Gaël Bizien. Prochain épisode vendredi prochain, 20h sur la première, et on se fait déjà une joie. Décryptage de toutes les histoires qui gravitent autour d'une seule famille, une dynastie même, pourrait-on dire. Plusieurs générations de banquiers chez les Rothschild. Eh bien, on va plonger dans leur monde merveilleux vendredi prochain sur la première. Bip Doobie dans la musique, on écoute Memories.

0: j'espère que tout va toujours bien pour vous. Bon début de week-end sur la première. Et bonne nouvelle si vous êtes fan de Suarez. Suarez, c'est le groupe de Marc Pinilla. Marc, il a été coach dans The Voice Belgique. Il a roulé sa bosse en solo aussi, avec notamment son projet SNNB. Et le voilà de retour avec ses comparses de Suarez. Un nouvel album qui s'appelle D'amour et d'Aléa. Il est sorti ce matin. Il est donc tout nouveau. Il est disponible sur toutes les plateformes et le groupe sera en live sur la première la semaine prochaine pour venir le présenter un lundi matin précisément à 9h15 dans Matin Première avec Élodie de Célis. Suarez donc qui viendra parler de ce nouveau disque et qui va aussi pour vous jouer un ou deux morceaux de cet album en live. J'espère en tout cas que vous aurez l'occasion d'être au rendez-vous. Mais pourquoi parlons-nous de Suarez? Eh bien parce que dans la suite ce soir, il y aura Suarez, mais aussi plein d'autres artistes et plein de chouettes chansons en français. C'est Sacré Français, votre rendez-vous musical en français qui arrive avec Alexandra Vassen, comme tous les soirs de la semaine à 21h. Bonne suite de soirée avec nous sur RTBF La Première. On profite et on s'informe.
1: Il est 21h. Sébastien Remacle avec vous, bonsoir à toutes et tous. Un adolescent de 15 ans arrêté par la police à Gand. Il est suspecté d'être à l'origine de menaces à l'encontre d'un établissement scolaire de la ville. L'école a reçu des menaces évoquant une bombe et un risque de fusillade. Les 850 élèves ont été évacués par précaution ce matin. Les bâtiments ont été fouillés mais rien n'a été trouvé. Un Belge arrêté en Colombie, il est suspecté de trafic de drogue, d'actes violents et d'infractions en matière d'armes à feu. Il a été arrêté à Carthagène, sur la côte caribéenne. Une procédure d'extradition vers la Belgique est lancée. Vous l'avez peut-être pris cet été et vous n'étiez pas le seul. Le tram de la côte, il enregistre une fréquentation record ces derniers mois, près de 5 millions de voyageurs. C'est 0,4% de plus que l'an dernier. Chiffre de la VRT confirmé par Delaine aujourd'hui. Je ne m'excuserai pas, Michael O'Leary persiste et signe. Cette semaine, le patron de Ryanair a qualifié les autres compagnies aériennes de violeurs qui volent à prix fort. Des déclarations qui ont provoqué une vague d'indignation auprès des associations de victimes de viol notamment. Elles estiment que ces propos banalisent le viol. Dans une lettre ouverte, Michael O'Leary affirme qu'il avait qualifié le viol de crime odieux et qu'il ne l'avait en aucun cas banalisé. Du football ce soir, c'est le début de la 6e journée en Pro League. Anderlecht se déplace à Malines. Lancelot Meloiteur, vous êtes nos yeux au stade ce soir. On joue depuis un quart d'heure, c'est toujours 0-0.
2: Exactement, 0-0 entre les deux équipes mal en point, deux équipes qui doivent gagner. Malines d'abord pour se sortir de la zone rouge, période difficile pour les Malinois. Et puis le Sporting d'Anderlecht doit gagner également. 7 points sur 15, c'est le bilan après 5 journées. Imaginez une défaite aujourd'hui, on prononcerait déjà le mot crise dans les travées des mauvais blancs. Les Anderlechtois qui ont pour l'instant le ballon, la possession, mais qui ne parviennent pas à être dangereux face à une équipe de Malines assez regroupée. Anderlecht qui n'a opéré qu'un seul changement pour cette rencontre. Noah Orea a été remplacé par Martin Winkler. Et donc après 16 minutes, c'est encore 0-0 entre les deux équipes.
1: Lancelot Meloiteur à Malines. La suite du match est à suivre en direct sur RTBF Vivacité. C'est la fin de ce flash. Bonne soirée à notre écoute.
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1: Bonsoir à vous, merci d'être à l'écoute d'RTBF La Première, de ce sacré français qui vaut son pesant de cacahuètes en découverte ce soir. Une jeune artiste qui s'appelle Noor, N-O-O-R, un album qui s'appelle 1900 jours. On écoutera Que reste-t-il de moi, Noor à découvrir en concert avec La Première. Ce sera le 10 octobre au Botanique à Bruxelles, au programme aussi Bandit Bandit seulement cette fois, Velours Velours avec Je t'aime, A dans la nuit, Stéphanie Blanchot, Ezekiel Paillès et tout de suite Mickey, extrait d'Industry Plant. Ça pique un peu quand même. Mickey à ne pas manquer en concert avec La Première. Ce sera le 22 octobre à l'ancienne Belgique, à Bruxelles.

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1: De l'album Fight the Hero, c'était dans 10 ans. Et avant lui, Camille Mbé, je ne l'ai jamais dit à personne. Camille Mbé qui sera donc en concert le 3 février 2027 à l'ancienne Belgique à Bruxelles. Qui me dédommage, extrait de Maudit Tempo, c'est Blue Boy Express. Mais d'abord, Webcam avec Blossom. Bonne soirée à l'écoute de Sacré Français sur RTBF, la première.

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2: Bonsoir à toutes, bonsoir à tous. Du soleil samedi après la grisaille de la nuit, de la pluie dimanche. Le week-end sera coupé en deux. Alors pour la nuit prochaine déjà, les brumes et les brouillards vont se généraliser après 2 ou 3 heures ce matin, peut-être un petit peu avant, avec une visibilité parfois fortement réduite. Demain matin commencera donc sous un couvercle gris, tenace par endroits jusqu'à midi. Mais ne vous fiez pas à ce début de journée, parce que l'après-midi sera nettement plus lumineuse. Les éclaircies vont gagner toutes les régions, avec peu de vent, des températures fortement agréables, légèrement au-dessus des normales de saison. On aura par exemple 22 degrés du côté de Liège, 21 sur les hauteurs de Spa, 20 degrés sur les hauteurs de l'Ardenne, 19 du côté du littoral et 22 à Mons. Dimanche, les nuages reprennent l'avantage. Une perturbation apporte des pluies intermittentes sous un ciel souvent très chargé en termes de cumul, 5 à 10 mm. Et puis lundi, accalmie, grande douceur avant une possible chaleur estivale pour mardi avec un risque d'orage à surveiller.
3: Il est 22h. Sébastien Remacle avec vous, bonsoir. Remco Evenepoel lève à nouveau les bras. Il vient de remporter le Grand Prix du Québec. Le Belge s'est imposé en battant au sprint l'Italien Giulio Ciccone, avec lequel il s'était échappé. De bon augure à 15 jours des championnats du monde qui se dérouleront à Montréal. On joue au football ce soir. Malines reçoit Anderlecht, le match d'ouverture de la 6e journée en Pro League. Lancelot Meulouater, vous suivez ce match pour nous. Et les Mauves sont devant.
4: Oui, les Mauves sont devant, effectivement 0-1 pour l'instant, le Sporting d'Anderlecht qui mène au score, but marqué juste avant la mi-temps par Taoufik Bentayeb, le nouvel attaquant du Sporting d'Anderlecht qui pour sa deuxième titularisation a donc réussi à marquer son premier but sur un centre venu de la gauche de Koutsoupias, un autre nouveau venu dans cette équipe. Les entrants, les joueurs arrivés en fin de mercato ont donc fait la différence dans cette rencontre. Magnifique finition de la part de l'attaquant marocain, un vrai but de renard des surfaces comme on dit dans ce jargon-là. Anderlecht qui a plutôt pris la rencontre par le bon bout et qui domine une faible équipe de Malines qui n'est pas loin d'être en crise et qui le deviendrait évidemment en cas de défaite ici, mais pour l'heure à la 58e minute c'est bien 0-1 pour le Sporting d'Anderlecht.
3: La suite du match est à suivre en direct sur RTBF Vivacité. Encore un mot de tennis en fauteuil précisément. La brugeoise Luna Grip échoue en finale du tournoi junior à l'US Open. Elle avait remporté Roland-Garros et l'Open d'Australie il y a quelques mois. Elle échoue cette fois battue par la numéro 1 mondiale, la japonaise Seira Matsuoka. Dans l'actu aussi ce soir, le déraillement d'un TER en France, un train express régional. Il reliait Rouen à Caen. Cela s'est passé dans la commune de Cléon, en Seine-Maritime. À bord, 180 passagers. Le ministre français des Transports évoque un bilan de 20 blessés. Bilan toujours provisoire. Bientôt la fin des prescriptions obligatoires chez les kinés. Dans certains cas, désormais, la mutuelle remboursera, même si le patient n'a pas consulté de médecin avant de demander des soins. Cela vaudra pour les douleurs modérées, comme une cheville foulée ou un tennis elbow. L'objectif de cette réforme, c'est de désencombrer les salles d'attente des généralistes. Le texte doit encore être validé par le Conseil d'État. Le gouvernement fédéral veut aussi lancer un plan d'action national après l'incendie dans les Fagnes pour cartographier et renforcer la capacité d'intervention belge face aux feux de forêt. L'armée pourrait par exemple être solliciter à l'avenir. Avec quels moyens et quel matériel, ça fait partie de la réflexion qui va être menée. C'est la fin de ce flash. Merci d'être avec nous.
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6: Bonsoir, rebonsoir tout le monde. 11 septembre 2026, il y a 25 ans, c'était le 11 septembre 2001. Mais ce n'est pas du tout de cela dont nous allons parler ce soir avec les meilleurs moments d'un jour dans l'histoire. Direction 1906, une affaire secoue la population, la presse, c'est l'affaire de l'abbé Delarue qui va effectivement passionner et scandaliser la France. C'est l'histoire d'un curé qui disparaît. Tout le monde le croit mort, il disparaît longtemps. Et puis, on découvre qu'il est parti avec une femme et ça fait scandale. Ça fait scandale parce que ça fait scandale, mais ça fait aussi scandale parce qu'on est en pleine séparation de l'État et de l'Église. On va revenir à cette période et tout vous raconter dans quelques minutes avec Laurent Dehaussé. Les Girls in Hawaii pour ouvrir cette nouvelle heure. Girls in Hawaii en concert le 15 et le 16 décembre à l'ancienne Belgique à Bruxelles. Le groupe belge est de retour.
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0: Irma Thomas sur la première, 1966, un titre qu'on pourrait traduire comme ceci. Tout celui, toutes celles, tous ceux qui savent ce que l'amour est, eh bien comprendront. C'est pas une traduction terrible. J'en suis consciente. En tout cas, en anglais, c'est « Anyone who knows what love is will understand ». Voilà, je vais redire. « Tout qui sait ce qu'est l'amour comprendra ». Voilà, ça c'est beaucoup mieux comme traduction. Ce n'est absolument pas l'objet de ce que nous allons écouter maintenant. Merci Irma Thomas pour cette chanson. Mais c'est l'heure de retrouver un jour dans l'histoire. 2 mois sans nouvelles de l'abbé Delarue en 1906. On le cherche partout, on le pleure. On fait même appel à un mage pour essayer de le retrouver. Et puis le curé réapparaît et c'est là que le scandale éclate. Mais qu'a-t-il fait l'abbé Delarue pour provoquer une telle violence dans la presse? C'est ce qu'on va voir ce soir et découvrir avec Laurent Dehaussée et son invité. Soyez les bienvenus, c'est la première partie de l'épisode du jour.
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3: Un extrait des titres des divers journaux de l'époque donc, qui couvrent cette histoire qui concerne le scandaleux abbé Delarue pour revenir sur ce fait divers qui dépasse évidemment le fait divers. Précisément, Alain Denizet est avec nous, bonjour.
4: Bonjour.
3: Vous êtes l'auteur d'un ouvrage qui s'appelle « Le roman vrai du curé de Châtenay » qui est paru aux éditions EM. C'est le 21 septembre 1871 que Joseph Delarue voit le jour à Imonville, en Eure-et-Loire, donc on est dans le nord-ouest de la France. Dans quel milieu naît cette enfance? Une enfance campagnarde, hein?
4: Tout à fait. Alors je précise qu'Imonville, et ça parlera à nos auditeurs belges, c'est le plat pays français, c'est en pleine Beauce. Et l'abbé Delarue, enfin le futur abbé Delarue, naît dans un milieu paysan. Il est d'ailleurs très caractéristique du recrutement du clergé français à cette époque, qui recrute essentiellement dans le milieu paysan moyennement aisé. Donc son père est agriculteur, c'est pas quelqu'un d'extrêmement riche, mais il lorgne plutôt vers l'aisance. Ajoutons à ce portrait sur le futur abbé Delarue que il perd très très vite sa mère. Hein, oui. Lorsqu'il est âgé d'une dizaine d'années, il est orphelin de mère.
3: L'abbé, futur abbé, qui a un frère et une sœur, hein, je pense.
4: C'est ça.
3: Alors, est-ce que l'appel de Dieu se fait entendre très tôt chez Joseph Delarue, Alain Denizet?
4: Alors, c'est quelque chose qui est effectivement très très délicat à dire, je n'ai pas de témoignage direct là-dessus. Ce que l'on peut supposer, c'est que au séminaire de Chartres, par exemple, le supérieur Ichard, du petit séminaire de Chartres, dit qu'il compte beaucoup sur les mères pour faire entendre la vocation. Donc il est, à mon sens, assez probable que le jeune Delarue ait été promis assez tôt à Dieu, par ses parents et en particulier par la mère. J'ai fait l'hypothèse dans le livre que lorsqu'il fait sa première communion, il ait entendu en quelque sorte la voix de sa mère du ciel, qui l'aurait amené vers sa vocation. Ce n'est qu'une hypothèse, mais elle me semble assez plausible.
3: Alors c'est une région, Alain Denizet, vous le rappelez dans votre ouvrage, où la mémoire de la Révolution de 1789 est douloureuse en ce qui concerne le sort réservé aux prêtres notamment.
4: Oui, parce que à Imonville, il y a eu un prêtre pendant la Révolution qui était réfractaire, qui n'a pas passé le prêté serment à la constitution civile du clergé, qui par conséquent a été exilé. Et il y en a un autre qui a échappé de peu, dit-on, à la guillotine. Et puis, Imonville se démarque également peut-être des autres villages parce que c'est une véritable pépinière céleste. Le supérieur du petit séminaire de Chartres est originaire du même village. Et en l'espace d'une dizaine d'années, rendez-vous compte, dans un village qui fait quelques centaines d'habitants, il y a 11 garçons qui vont partir au séminaire, dont Joseph Delarue.
3: Et pourtant, on est dans ce contexte donc religieux durant les études du jeune Delarue, un contexte assez explosif entre les cléricaux et les anticléricaux.
4: Oui, c'est une véritable bataille rangée entre ces deux camps qui a démarré au début de la Troisième République et qui va s'achever un peu avant 1914 et qui culmine précisément pendant l'année du scandale, c'est-à-dire 1906. Donc il y a tout un tas de lois qui sont passées. Les lois Jules Ferry ont été déjà très mal vécues par le clergé. Il y a eu ensuite la suppression des bourses pour les élèves qui voulaient aller dans les écoles privées et au séminaire. Là-dessus, il y a eu la loi contre les congrégations religieuses, leur interdisant justement d'enseigner, d'où la grande œuvre de l'abbé dans son village de Châtenay, lorsqu'il est nommé prêtre, de créer une école libre.
3: Le 30 septembre 1884, Joseph de la Rue s'apprête à franchir les portes du séminaire de Saint-Chéron, donc à Chartres. Les enfants qui entrent au séminaire ne sont pas n'importe quel enfant. Alors vous le disiez, l'Église est très attentive aux enfants de paysans, mais on recrute ceux qui pourront être des bons séminaristes et il y a des critères pour cela.
4: Oui, alors j'ai trouvé des choses aux archives du diocèse de Chartres là-dessus, sur les discours du supérieur Richard, puis dans des livres généraux. On aime bien les enfants dociles. Pas les enfants rebelles, et je dirais même les enfants atteints d'une certaine candeur, d'une certaine naïveté. J'ai retrouvé le portrait d'un camarade de Joseph de la Rue qui était fait par son confesseur, cet enfant, ce séminariste, meurt très jeune, à l'âge de 17 ans, et on dit de lui qu'il était d'une grande naïveté, comme si c'était un trait particulier qui prédisposait au sacerdoce.
3: Alors Joseph atteint l'âge de 17 ans, il va lui falloir maîtriser ses sens, hein, s'armer contre la tentation du sexe. Alors quels sont, au fond, les moyens mis à la disposition de ces jeunes gens?
4: Alors, il y a toute une éducation. Elle est entièrement tournée vers cela. Bien sûr, il y a une éducation classique sur laquelle j'ai pas beaucoup insisté dans le livre parce que ça ne menait pas au sujet. Mais j'ai sous les yeux une version grecque que Joseph de la Rue a faite et qu'il a recopiée de sa main sur le registre du séminaire que j'ai consulté aux archives du diocèse de Chartres. Et c'est une homélie de Saint Basile. Je cite entre guillemets. Nous avons deux vies. L'une est propre à la chair. Elle passe rapidement. L'autre, particulière à l'âme, n'admet pas de fin. Méprise la chair. Elle a des désirs contraires à ceux de l'esprit, prends garde de ne jamais t'attacher à la chair. Et dans un autre ouvrage qui est destiné aux séminaristes du père de Brenne, le père de Brenne part de l'empire tyrannique des sens. Donc voilà deux exemples, je pourrais les multiplier à l'infini, sur la façon dont on dresse les séminaristes à l'aridité des sens.
3: On a pu constater chez le jeune Joseph une sorte d'attrait pour la pénitence.
4: Alors pas directement, là je n'ai pas eu de témoignage direct sur l'attrait de la pénitence de Joseph de la Rue, mais sur l'un de ses camarades dont je parlais il y a un instant, qui est mort à l'âge de 17 ans. On a retrouvé ses petits carnets, et sur ces petits carnets il parlait de ses mortifications. Il les faisait exprès de rester dans le froid pour souffrir, pour voir que ces séminaristes ont pour modèle, hein, et c'est très très important dans la doxa catholique, le sacrifice. Et quel est celui qui a commis le plus beau sacrifice? C'est Jésus. Donc il faut toujours essayer de se rapprocher le plus possible de cela.
3: Et c'est un monde, le séminaire, où évidemment on se préserve de l'entrée du modernisme.
4: Oui. La chronologie biblique est encore enseignée dans les séminaires français, en tout cas, jusqu'au début du XXe siècle. Hein. Il y a eu un petit vent de modernisme qui est apparu avec Léon XIII, avec le pape Léon XIII, mais c'était un coup de vent frais qui est vite parti, et on a refermé la boutique, parce que il y a certains prêtres français qui ont voulu faire une étude critique de la Bible, ils ont vite été mis presque à la porte de l'Église. C'est la crise moderniste.
3: Le 23 juin 1895, Joseph de la Rue est ordonné prêtre avec une dizaine de condisciples. Il est uni à l'Église pour servir Dieu, quoi qu'il en coûte. C'est ce que vous écrivez, Alain Denizet. Nous allons le suivre avec vous.
5: On n'a pas souvenance dans l'arrondissement d'Étampes d'une affaire qui ait provoqué plus d'émotion, plus de fébrilité que la disparition inexplicable et inexpliquée du curé de Châtenay. Rechercher l'abbé de la Rue est devenu une sorte de sport. On y emploie même des chiens. Personne n'a vu l'abbé. L'impression générale est que l'abbé de la Rue n'a pu être assassiné dans la région. Les habitants sont convaincus que le chapeau a été laissé en évidence pour faire croire précisément à un crime. On estime que s'il y a eu véritablement assassinat, les coupables auraient tout aussi bien pu faire disparaître le chapeau comme ils ont caché soigneusement le cadavre du curé et la bicyclette. Bref, en présence de l'insuccès des recherches, les avis commencent à être partagés et le sentiment public est de plus en plus troublé.
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3: Voilà ce qu'écrit Le Petit Parisien le 11 août 1906 sur la disparition de l'abbé de la Rue. Nous n'y sommes pas encore, hein, Alain Denizet. Durant 3 ans, Joseph de la Rue est vicaire à la paroisse de Saint-Laurent de Nogent-le-Rotrou. Puis il est nommé curé de Châtenay le 28 juillet 1908. Châtenay, petit village, donc à 35 km de Chartres. Comment décrire l'abbé de la Rue dans l'exercice de sa fonction? Quel genre de curé est-il? Échappe-t-il à ce que vous appelez le double mal des prêtres, c'est-à-dire la solitude et l'ennui?
4: Oui, je crois que l'on peut dire ça. C'est un prêtre modèle. Tous les témoignages le décrivent comme très proche de ses ouailles, très abordable, même avec ceux qui ne pratiquent pas. C'est un prêtre moderne. Il fait de la photographie. Il circule à vélo. Il faut bien rappeler que le vélo, à cette époque, est quelque chose d'assez moderne, qui est toléré par l'évêque, d'ailleurs, dans les campagnes, mais pas à Chartres, parce que le spectacle de la soutane qui s'envole au vent n'est pas très élégant. Et donc, c'est un prêtre également qui œuvre beaucoup. Il fait venir des missionnaires pour de redynamiser la religion dans sa paroisse. Et surtout, il s'investit énormément dans la création d'une école libre, puisque la congrégation qui œuvrait jusque-là dans cette école libre n'a plus le droit de le faire, il est obligé d'en créer une autre, et donc on va lui amener une institutrice qui vient de Chartres, qui est une ancienne novice des sœurs de Saint-Paul de Chartres, mais qui n'a pas passé ses vœux, car si elle avait passé ses vœux, il est bien entendu qu'elle n'aurait pas eu le droit d'être l'institutrice. Donc il donne beaucoup de son temps, un petit peu de son argent dans cette école qui ouvre enfin en septembre, en octobre 1903, après beaucoup de tracasseries que l'abbé impute d'ailleurs à la mauvaise volonté des fonctionnaires républicains.
3: Alors c'est un curé engagé, vous l'avez dit, dans son apostolat, un curé sans histoire, apparemment. On va voir que les choses se divergent légèrement jusqu'à la loi donc de séparation des églises et de l'État promulguée le 12 décembre 1905. Alors l'article 2 de cette loi stipule que la République ne reconnaît, ne salarie ni ne subventionne aucun culte. Alors il y a des conséquences très concrètes sur la vie des curés à l'époque et sur celle de la rue.
4: Oui, alors il y a déjà la très grosse contrariété des inventaires des biens de l'Église qui se déroule en mars. L'abbé, comme tous les prêtres du diocèse de Chartres et de France, écrit une lettre de protestation qu'il lit à celui qui est chargé de faire cet inventaire. Et puis, comme vous l'avez dit, après la loi de séparation, il faudra bien vivre. Comment faire pour avoir l'argent ? Alors, l'évêque de Chartres invite les paroissiens à donner de l'argent. Et puis, lorsque ce n'est pas possible, il demande aux prêtres de commencer à faire des petites tournées pour expliquer la situation, afin que les paroissiens mettent la main à la poche. Alors, c'est quelque chose que l'abbé de Laure est obligé de faire à quelques reprises et qu'il trouve très humiliant, parce que quelques paroissiens lui disent « Eh bien, écoutez, si vous voulez vivre, il faudra travailler.
3: » Alors tous ces changements, hein, ces tensions et les contestations aussi fatiguent l'abbé de la rue. En plus à ces contrariétés s'ajoutent des douleurs intestinales, des maux de tête. Le lundi 23 juillet 1906, il part pour Paris au petit matin. Il doit être de retour le lendemain dans la soirée, mais l'abbé donc ne revient pas. Sa sœur s'inquiète et n'hésite non plus. Elle alerte un voisin, puis c'est le maire qui est alerté, qui avertit à son tour la gendarmerie. Alors qu'est-ce qu'on fait dans un premier temps ?
4: Alors, dans un premier temps, comme vous l'avez dit, il disparaît sans aucun indice, sans aucune explication, prêtre modèle, rien ne laissait supposer cela. Dans un premier temps, l'abbé est assassiné. C'est une évidence. Vous avez des violences entre cléricaux et anticléricaux qui ne sont pas simplement que verbales. Dans certains départements français, il y a eu des blessés, il y a même des morts. On apprend que quand l'abbé de la rue est parti sur Paris en vélo, il a déposé son vélo à la gare d'Étampes, il avait dans sa sacoche un revolver.
3: Ouais.
4: Et ce n'était pas le seul à l'avoir. Donc il a été assassiné. Il s'est mêlé, semble-t-il, aussi de politique au moment des élections législatives de 1906. On lui a fait un mauvais coup. Des radicaux, des socialistes, bref, des gens de gauche lui ont fait la peau. Ou alors, peut-être est-ce un voleur qui l'a assassiné de retour. C'est l'assassinat. Et d'ailleurs, on a retrouvé le corps.
3: Ouais.
4: Très vite, le journal La Croix annonce « on retrouve le corps ». Sauf que le corps, ce n'est pas le bon.
3: Le journal Le Matin, lui, a promis une récompense de 1000 francs à ceux qui retrouveraient l'abbé lorsqu'on n'était pas encore certain, entre guillemets, de sa mort. On va retrouver ce cadavre, ce n'est pas celui de l'abbé. On envisage alors une fugue. La presse n'en peut plus. Les histoires les plus folles se racontent jusqu'à une séquence alors complètement abracadabrante qui commence par la découverte donc, du vélo de l'abbé de la rue, vous l'avez dit. Et intervient ici un mage hindou. Alors quel est son rôle ?
4: Alors, il s'appelle Devah, D-E-V-A-H. C'est un mage hindou qui a opéré aussi en Angleterre et qui est repéré par un journaliste d'un journal qui s'appelle Le Journal. Devant l'incurie de l'enquête officielle qui ne prouve rien, on a trouvé qu'un chapeau, ce journaliste propose à Devah de l'accompagner sur les lieux supposés du crime avec la photographie de l'abbé en main, car ce Devah indien a pour spécialité de retrouver les corps rien qu'à travers une photo et de découvrir aussi quel est le caractère de la personne. Ils font route vers Étampes et puis soudain, le Devah crie « Arrête, arrête, arrête !» Le conducteur arrête, Devah descend de la voiture et, miracle, il trouve le vélo de l'abbé de la rue caché derrière un fourré. Et on est sûr que c'est le vélo de l'abbé de la rue puisqu'il est marqué « Châtenay de la rue ».
3: Sauf que ce n'était pas évidemment le vélo.
4: C'est le bon vélo. C'est le bon vélo de l'abbé de la rue, c'est ce qui est extraordinaire. Alors, Devah, devant ce succès, promet à qui veut l'entendre que, dans les jours qui viennent, il va découvrir le cadavre de l'abbé de la rue.
3: On va faire appel à une hyène aussi.
4: Oui, parce que, évidemment, Devah ne trouve pas le cadavre de l'abbé de la rue. Alors, Le Matin, qui est un journal qui ne fait rien comme les autres, il fait sa devise, il fait ce que les autres n'osent pas faire, il a l'idée de demander à un dompteur de Paris, pesant, d'amener sa hyène de nuit, puisque la hyène ne travaille que la nuit, sur les lieux supposés du crime. Et la hyène a pour spécialité, j'allais dire, de pouvoir déterrer, renifler un cadavre à 6 pieds sous terre et donc d'indiquer l'endroit où se trouve le cadavre. La hyène fait quelques exercices à 3 heures du matin, ça ne marche pas, on l'amène dans un autre endroit, près d'un marais, ça ne marche pas non plus. Puis la hyène est fatiguée, elle s'endort très très vite. C'est un échec, mais cet épisode a fait rigoler la France entière. Et la photographie de la hyène, prise par le journal Illustration, elle s'est retrouvée dans les journaux anglais, austro-hongrois, etc.
3: Une histoire qui va discréditer les enquêteurs, mais le 24 septembre 1906, à l'heure où à l'église de Châtenay, on pleure, la mort de l'abbé de la rue. Un dénommé Drocourt, représentant de commerce en article de deuil, décline sa véritable identité au commissaire de Saint-Gilles comme une bruxelloise. « Je m'appelle de la rue Joseph Alfred, né à Immonville en 1871, ancien curé de Châtenay. »
0: Ah, le crime de l'abbé, avoir rompu son vœu de chasteté pour une femme. L'église, l'État, le scandale. La suite de l'épisode, toujours avec Laurent et son invité, ce sera dans un instant sur la première. 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

0: un album ressorti, un album collector, un album revival pour fêter la sortie de leur premier justement. On écoutait Fever sur la première. Et direction 1906 en France, on va retrouver Laurent de Hossé pour la suite d'Un jour dans l'histoire. On est en pleine séparation des églises et de l'État. Et il y a la disparition de l'abbé de la Rue qui fait la une de la presse pendant des mois et qui fait encore plus la une après qu'on l'ait retrouvé, parce qu'après avoir imaginé le pire pendant plusieurs semaines, il s'est avéré que le curé était parti avec une femme tout amoureux. Laurent de Hossé revient sur ce parcours avec Alain Denizet, qui a écrit un livre qui s'appelle « Le roman vrai du curé de Châtenay ». C'est paru aux éditions EM. On les écoute et on met tout ça en perspective, évidemment. Voici la deuxième partie d'Un jour dans l'histoire sur la première.
1: Bruxelles, 25 septembre, de notre envoyé spécial. Si depuis sa fugue, l'ex-curé de Châtenay n'avait connu que les vicissitudes de l'exil, il connaît maintenant dans toute leur amertume les inconvénients de la célébrité. Hier, surpris par l'éruption brusque dans son domicile des journalistes bruxellois, à qui une communication officielle de la police venait d'apprendre la stupéfiante nouvelle, il n'avait pu fuir les rigueurs de l'interview et bon gré mal gré, il avait dû faire le pénible aveu. Pourtant, malgré la conformité de ses déclarations avec les détails connus de sa disparition, conformité qui ne permettait plus de douter de son identité, de nombreux points restaient encore obscurs.
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3: Le journal, le matin, le 26 septembre 1906, la veille, le 25, à la une du journal L'Aurore, on peut lire « Ressuscité, le froc aux orties, le curé de Châtenay, courtier de mode à Bruxelles, avec une aimable jeune femme qu'on dit être mademoiselle de Frémont, l'institutrice, il y fit le parfait amour. Alain Denizet, que s'est-il passé? C'est de la rue lui-même qui est allé trouver la police de la commune de Saint-Gilles. Pourquoi ?»
4: Alors c'est un événement tout à fait extraordinaire, et c'est là que, j'allais dire, la Belgique entre en scène. Comme vous l'avez signalé, le juge d'instruction pense que c'est un assassinat, on a découvert un vagabond qui fait l'affaire, si je puis dire, donc la famille obtient l'enterrement, et le jour même où il est enterré, je dirais même à l'heure même où il est enterré, de recours, donc l'abbé de la Rue se présente au commissaire de Bruxelles. Alors que s'est-il passé? L'abbé de la Rue était en Belgique en fait depuis un certain temps avec Marie Frémont, et il ne s'était pas plié à la loi belge qui obligeait les étrangers à se déclarer au commissariat de police. Donc, la logeuse de l'abbé de la Rue lui dit, écoutez, elle ne savait pas que c'était l'abbé de la Rue, naturellement. Elle dit, monsieur Drocourt, il faut vous déclarer. D'ailleurs, j'ai demandé à un agent de Van Paris de passer pour vous demander vos papiers, etc. L'agent passe, et l'abbé, là, il ne peut pas présenter ses papiers, et pour cause, et il dit, voilà, je suis l'abbé de la Rue, est-ce que vous pourriez dire au commissaire que je pourrais rester sous ce nom-là pour ne pas avoir d'embêtement? Alors, l'avant Jean de Paris dit, je vais essayer, puis deux jours plus tard, il revient en disant, non, ce n'est pas possible, et nous sommes donc le...

0: ranger, si je puis dire, l'Église, puisqu'elle préservait, en même temps que la dignité de l'abbé, préservait la dignité de l'Église, l'honneur de l'Église. Donc on le préfère, on l'aurait préféré mort, et voilà qu'il ressuscite au plus mauvais moment. Donc c'est, pour l'Église, c'est une catastrophe. En revanche, les anticléricaux, eux, se régalent. Et il dit, voilà, les prêtres, quelle hypocrisie, hein. On sait bien que le célibat des prêtres, c'est des histoires. En voilà un encore qui fait scandale.
1: L'abbé de la Rue et Marie Frémont se sont donc réfugiés dans un modeste appartement de la rue de Constantinople à Saint-Gilles. Là, ils vont recevoir des journalistes. Hein. Ils vont se confier. Ils vont expliquer leur rencontre. Ils vont publier une sorte de mémoire. C'est un coup de foudre, cette rencontre.
0: Alors, la rencontre entre Marie Frémont et l'abbé de la Rue, elle se déroule en 1903, donc 3 ans avant le scandale, et c'est un coup de foudre pour Marie de la Rue, pour Marie Frémont. Elle tombe amoureuse du prêtre tout de suite. Elle, qui n'a jamais connu d'homme et qu'elle raconte ça dans les mémoires, elle tombe immédiatement amoureuse, elle sent des élans du cœur, des élans du corps, et elle va pendant 3 ans essayer de séduire l'abbé de la Rue, mais c'est extrêmement compliqué, puisque l'abbé de la Rue, de par sa formation que nous avons vue tout à l'heure au séminaire, n'approche pas les femmes, n'a pas le droit de la voir seule, mais petit à petit, elle va tisser des liens avec lui qui fait que l'inévitable se produit 3 ans après et qu'elle tombe enceinte. Ouais.
1: Alors, l'affaire de la Rue a été l'énigme qui a tenu la France en haleine durant tout l'été 1906, puis sa réapparition donc entraîne le tourbillon médiatique en Belgique. Au-delà du fait divers, il y a les questions de fond. Alain Denizet, on l'a dit, on est dans le contexte donc très tendu de cette loi sur la séparation des Églises et de l'État. On va parler d'un complot du gouvernement. Expliquez-nous cela.
0: Bah oui, forcément. Vous vous rendez compte, l'abbé est enterré le 24 septembre à Châtenay avec tous les prêtres du département. La presse nationale en parle et le même jour, il est retrouvé à Bruxelles. Donc la presse conservatrice et la presse d'extrême droite, hein, par exemple la libre parole d'Éluard Drumont, crie au complot. C'est un complot du gouvernement, on met en cause Clémenceau, c'est un complot des francs-maçons, c'est même, certains vont dire qu'il y a des juifs qui sont derrière. Évidemment, c'est trop beau cette histoire de coïncidence. Ça fait rire.
1: Et l'objectif aurait été d'affaiblir l'Église, au fond.
0: Alors, bien sûr, c'est d'affaiblir l'Église à un moment où la loi de séparation des Églises et de l'État doit se mettre en place. Elle a été votée, vous l'avez dit, en 1905. Elle doit se mettre en place à la fin de l'année 1906. Donc, c'est un affaiblissement. Puis ça tombe, disent les catholiques, comme par hasard, au moment où le pape publie des encycliques sur la question. Donc, ça parasite, si vous voulez, le message officiel de l'Église.
1: Alors, on l'a dit, cette Église met du temps, a du mal à reconnaître en l'homme de Bruxelles l'abbé de la Rue, puisque l'assassinat, la thèse de l'assassinat l'arrangeait. Elle va tenter de retourner l'affaire en sa faveur, en prétendant, au fond, que l'abbé est un cas isolé, un cas monté en épingle pour nuire à l'institution, on l'a dit. Alors, est-ce que c'est le cas, Alain Denizet? Est-ce que de la Rue est un pécheur isolé?
0: Non. Non, l'abbé de la Rue n'est pas un pécheur, je mets bien sûr le mot pécheur entre guillemets, n'est pas un pécheur isolé. Il y a d'autres cas connus en France d'évêques ou de prêtres qui ont enlevé la soutane et qui ont vécu avec des femmes, qui ont des aventures amoureuses. Simplement, ces affaires ne sont pas très, très connues. Et je dois vous dire que pour un historien, il est très difficile de savoir combien de prêtres ont cédé à la tentation amoureuse, à la tentation charnelle. Les chiffres divergent d'un camp à l'autre et il n'y a pas de statistiques fiables. Et d'ailleurs, je dois dire que je n'ai pas trouvé de livre de synthèse sur cette question-là. Donc, moi, je donne des chiffres. Il y a des choses qui sont arrivées, bien entendu. Donc, l'abbé de la Rue n'est pas le seul. Mais l'abbé de la Rue diffère des autres pour 2 raisons. 1, non seulement il a succombé à la séduction, mais sa compagne attend un enfant. Ça, c'est quand même assez rare.
1: Ouais. Et puis, assez rare. Les autres cas, on reviendra à cet enfant, hein, Jeanne. C'est un cas, vous l'avez dit, moins médiatique. Et puis surtout aussi, au fond, l'abbé de la Rue n'a pas de critique à faire à l'encontre de l'institution.
0: Absolument pas. Absolument pas. Si on considère qu'il y a peut-être 100, 200 prêtres qui, entre guillemets, défroquent chaque année, il y en a un certain nombre qui les font pour des raisons religieuses, pour des raisons théologiques. Et un certain nombre d'entre eux, qu'on appelle d'ailleurs les évadés, quittent l'Église catholique pour aller dans le protestantisme. D'ailleurs, la voix de Notre-Dame de Chartres, qui est l'organe officiel du département d'Eure-et-Loir, de la religion d'Eure-et-Loir, dit que les protestants sont plus dangereux que les juifs sous ce rapport. Et l'abbé de Rue, pas du tout. Quand il publie ses mémoires à partir du 27 septembre, il dit non, moi je suis fidèle au pape, je suis fidèle au dôme, je suis un catholique fervent. Voilà, il ne remet pas une seconde en cause les dogmes de l'Église.

0: Église.
1: Alors cette histoire n'est pas terminée, arrive le temps de l'expiation, c'est ce que l'on va voir avec Alain Denizet.
2: Il est facile de stigmatiser la conduite du curé. Si j'étais au nombre des reporters qui se sont fourrés le doigt dans l'œil, parmi les prêtres qui ont célébré ses obsèques, si j'exerçais la profession de devin, de mage, de somnambule ou de juge d'instruction, je n'y manquerais pas. Mais n'étant rien de tout cela, mon cœur est plein d'indulgence et plaide les circonstances atténuantes en faveur du curé. Remarquez qu'il a dû lire dans l'Évangile selon saint Matthieu cette forte parole. Malheur à celui par qui le scandale arrive. Pour que le scandale n'arrivât pas par lui, au lieu de jeter publiquement sa soutane aux orties, il l'a filée à l'anglaise. Ce faisant, il espérait ne scandaliser personne et ne porter aucun préjudice à l'Église. Ce n'est pas de sa faute si les reporters, bêtes dévorantes, cherchant leur proie, ont attiré l'attention sur le cadavre qui n'existait pas.
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1: Hajar Boulesh nous lit cet extrait du journal Le Matin, le 26 septembre 1906, même journal qui, trois jours plus tard, met à sa une, coup de théâtre, l'abbé Delarue et Marie Frémont se séparent pour expier. Comment réagit l'Église à cette nouvelle, Alain Denizet ?
5: Alors en fait, lorsque la nouvelle est annoncée par Le Matin, l'Église est déjà au courant. Elle a caché, mais elle est déjà au courant, parce que pendant tout le mois de novembre, en fait, l'Église, avec un grand E, et notamment par l'intermédiaire de l'évêque de Chartres et du directeur de conscience de l'abbé Delarue, le jésuite Pépé Girard, elle a travaillé pour ramener les deux brebis dans le bercail. Ouais. Voilà. Et l'abbé et Marie Frémont sont hantés littéralement par leur faute, à tel point que lorsque l'abbé Delarue, si vous voulez, a appris que Marie Frémont était enceinte, lorsqu'elle lui a dit, il a dit texto, c'est la punition qui commence. Donc pour lui, il a commis un péché mortel, il y a le premier point. Puis deuxièmement, il y a le Pépé Girard et l'Église qui veulent les ramener au sein de l'Église et ils vont céder à cette pression-là.
1: Et puis il y a cet élément capital, donc cet enfant qui est né de cette union, c'est une petite Jeanne. Alors que devient ce bébé ?
5: En fait, Marie Frémont et l'abbé Delarue quittent Bruxelles à la fin du mois de novembre, la fameuse rue de Constantinople, dont je précise qu'elle est aujourd'hui à Bruxelles, la rue Émile Ferron. Mmh. Ils quittent Bruxelles, elle accouche à Paris, dans la banlieue parisienne, dans une institution qui est réservée aux filles qui ont fauté, je mets les guillemets. La petite Jeanne naît, et puis ensuite, Marie Frémont et la petite Jeanne, ça c'est l'Église qui a arrangé le coup, si vous voulez, pour qu'elle ne soit pas laissée à elle-même, elles sont recueillies par le barde breton Théodore Botrel, qui est l'inventeur de la pampolaise, qui est une star à l'époque, un chansonnier star, et qui est surtout le chantre de l'Église catholique. Donc pour aider l'Église à étouffer le scandale, voilà, il recueille l'enfant et la maman.
1: Cet enfant qui est l'enfant du péché, hein, il faut bien se rendre compte aussi du contexte de l'époque.
5: C'est l'enfant du péché. Lorsqu'un prêtre a un enfant avec une femme, l'enfant est recueilli par les grands-parents, ici par Théodore Botrel. En tout cas, la priorité n'est pas donnée du tout à ce que le père forme avec la mère un couple. Maintenant, dans les années du XXIe siècle, c'est un peu différent. Hein. L'Église catholique favorise, si vous voulez, l'enfant. À l'époque, pas du tout. On favorise d'abord l'Église aux dépens de la vie de famille.
1: Alors, le sort de l'abbé Delarue est scellé en un mois. Il est exfiltré, c'est ce que vous écrivez à Antoine Denizet, il est exfiltré. Oui. On la voit surposer ensuite, dans un premier temps. Qu'est-ce qui se passe-t-il ensuite ?
5: Alors, il va en Suisse pendant un mois se reposer, et ensuite, comme beaucoup de prêtres qui ont fauté, il va expier sa faute dans une abbaye cistercienne, dans une trappe, dans l'Aveyron, c'est l'abbaye de Bonnecombe. Il va y rester 9 mois. Et ces 9 mois sont terribles. Et j'ai eu la chance de retrouver aux archives des jésuites à Vanves, c'est une ville près de Paris, des archives qui, avec des courriers entre l'abbé Delarue, son directeur de conscience, entre l'abbé Delarue et Marie Frémont. Et ces courriers sont bouleversants parce qu'on voit comment cet homme est en souffrance, écartelé entre les exigences de son célibat, de son engagement de prêtre et l'attachement qu'il nourrit vers Marie Frémont, sa compagne, et cet enfant, la petite Jeanne, qu'il ne verra jamais.
1: Ouais. Ils se reverront-ils avec Marie Frémont ?
5: Non. À mon sens, non. Non, parce que ils ont pu correspondre entre eux, si vous voulez, pendant quelques mois en 1907, et puis le directeur de conscience, Pépé Girard, a jugé que cette correspondance était nocive, puisqu'elle laissait entrevoir encore des liens entre les deux, donc il a interrompu la correspondance. Donc à partir d'avril 1907, Marie Frémont et l'abbé Delarue n'ont plus aucune nouvelle directement ou indirectement l'un de l'autre. Et puisque l'abbé souffre énormément de cette séparation, on va ensuite l'exiler encore un peu plus loin et le conduire en Espagne, où il va être pendant 3 ans à l'abbaye de Sant Isidro, en Espagne. Et à mon sens, je ne peux pas le prouver, mais il n'a jamais revu Marie Frémont, bien que à la fin de leur vie, ils aient vécu dans la région parisienne, à 5 kilomètres l'un de l'autre.
1: Ouais, Marie Frémont qui se remariera. Alors, en 1907, l'abbé quitte l'Espagne. Il a espéré une dispense du pape. De quoi cette dispense était-elle faite?
5: Alors, l'abbé, c'est ça, il est vraiment torturé, partagé entre deux exigences, et puis il a espéré un moment obtenir une dispense du pape pour pouvoir se marier civilement avec Marie Frémont, peut-être un jour religieusement, mais dans un premier temps civilement, avoir donc une sorte de blanc-seing de l'autorité papale pour se marier, car il ne voulait rien faire sans l'autorisation du pape. Et cette autorisation ne lui a pas été accordée. Elle a été accordée à d'autres prêtres, mais il était dit qu'à la condition qu'il n'ait pas fait de scandale, qu'il n'ait pas fait parler d'eux. Vous voyez que pour l'abbé Delarue, ce n'était pas possible.
1: On va retrouver l'abbé Delarue. La guerre éclate, il s'engage, il n'est pas obligé de s'engager, pourtant il revient en France.
5: Oui, alors il a quitté l'abbaye de Sant Isidro en 1911, en s'échappant par la fenêtre de l'hôtellerie. C'est quelque chose sur laquelle je n'ai pas pu faire la lumière. Et puis, après avoir été en Angleterre, effectivement, il s'engage dans l'armée comme brancardier. Il n'y est pas obligé, il a 44 ans. Il aurait très bien pu ne pas le faire. Et d'après ce que j'ai lu, de lettres privées qui m'ont été confiées, l'abbé Delarue aurait en quelque sorte confié son sort à Dieu. S'il sort vivant de la guerre, c'est que Dieu veut qu'il soit en vie. S'il y meurt, c'est que Dieu a décidé qu'il devait mourir.
1: Et donc il survivra, il sera décoré, et puis, un autre rebondissement en quelque sorte, il va se remarier.
5: Alors il va se marier, mais il n'a pas été marié. Ouais. Marie Frémont, il a eu cet enfant avec Marie Frémont, effectivement. Il rencontre une jeune femme, je ne sais pas dans quelles conditions. Il l'épouse en 1917, et il aura ensuite 3 enfants.
1: Alors quel genre de vie va-t-il mener? De quoi vit l'abbé Delarue ou l'ex-abbé Delarue?
5: Alors, là, c'est les faits que je raconte, c'est dans l'épilogue du livre, et je n'ai pas poussé les investigations très loin. Je crois qu'il est traducteur, il traduit des œuvres de Dickens, par exemple. C'est un intellectuel, l'abbé Delarue. Il parle latin, grec, espagnol, anglais. Il traduit des œuvres littéraires, il vit de professorat, mais je n'en sais pas beaucoup plus.
1: Alors, il meurt à Paris le 15 mars 1963, non loin, vous le disiez, de son amour. Marie Frémont, c'est très troublant quand même ça.
5: Oui, à 5 kilomètres, j'ai calculé, il meurt et sa fille Jeanne vivait à 7 kilomètres de chez lui. Je ne sais pas s'ils se sont vus incidemment, mais volontairement, je ne le crois pas du tout.
1: Ici, malgré ce mariage, donc, c'est l'amour de Dieu qui a... donc un mariage avec une autre femme que Marie Frémont, mais c'est l'amour de Dieu qui a toujours prévalu dans le cœur de l'abbé Delarue.
5: Oui, c'est un homme qui est resté profondément religieux, catholique, pratiquant toute sa vie. Et la tradition familiale dit même que lorsqu'il est décédé, il a murmuré dans son départ vers l'éternel, une prière en latin, sans doute l'une de celles qu'il avait apprises au séminaire.
1: Ce cas de l'abbé Delarue, Alain Denizet, participe au questionnement actuel du célibat des prêtres, à votre avis ?
5: Je le crois. Alors, je n'ai pas fait du tout un livre militant, c'est pas un livre à thèse, c'est un livre d'historien, mais je crois que le cas de l'abbé Delarue qui s'est produit il y a plus d'un siècle, au début du XXe, éclaire ce qui se passe aujourd'hui, le questionnement actuel sur le célibat des prêtres et plus largement sur l'ordination des femmes et toutes ces questions qui agitent l'Église catholique aujourd'hui. Et vous savez qu'il y a eu un débat, même au sein, il n'y a pas très longtemps, de l'Église entre le pape François et l'ancien pape Benoît XVI, hein, puisque le pape François souhaitait pouvoir ordonner des prêtres, des hommes mariés en Amazonie, par exemple. Et ça a suscité tout de suite du côté conservateur une levée de bouclier. Donc c'est un débat très actuel.
1: Le roman vrai du curé de Châtenay, donc c'est l'abbé Delarue. Le roman vrai du curé de Châtenay, c'est votre ouvrage qui est paru aux éditions EM, Alain Denizet. Je voudrais également communiquer votre site alaindenizet.fr. On trouvera d'autres informations et puis aussi d'autres ouvrages que vous avez écrits. Vous êtes professeur au collège de Bue. Merci beaucoup, Alain Denizet.
0: Il n'est pas toujours simple d'aimer qui on veut. Et nombreux sont celles et ceux qui s'en mêlent. C'était un jour dans l'histoire, 1906 en France, un épisode que vous pouvez retrouver en podcast et sur RTBF Ovio. Bonne soirée tout le monde et bon début de week-end. Merci de nous suivre. Voici Isaac Dillusion dans la musique Out of the Blue.

0: Bon vendredi soir, j'espère que vous avez passé jusqu'à présent une bonne journée, une bonne soirée. C'est clairement le week-end qui vous ouvre grand ses portes. Et ce week-end sur la première, Régine recevra l'humoriste, chroniqueur et auteur Panayotis Pasco dans Les Petits Papiers. Sophie et Carlo, quant à eux et elles, vont parler de nouvelles recettes de Yotam Ottolenghi, mais aussi de saumon, de truffes au sein de leur émission bientôt à table. Un tour dans l'histoire vous emmènera sur les traces de Berlioz et Paganini. Cynthia, elle, vous emmènera au Centre culturel Ducle pour le bourgeois gentilhomme et aussi au Théâtre Océan Or pour le spectacle C'est la fête. Et ce sera donc la fête ce week-end sur la première. Je vous le souhaite excellent, bien sûr. Rendez-vous lundi pour en réécouter ensemble les meilleurs moments à partir de 19h dans Soir de Première. À suivre, puisqu'il est bientôt 23h, la météo, l'info, et puis Entrée sans frapper avec Jérôme Collin et son équipe. Bonne nuit tout le monde sur La Première.
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2: Bonsoir à toutes, bonsoir à tous. Du soleil samedi après la grisaille de la nuit, de la pluie dimanche. Le week-end sera coupé en deux. Alors pour la nuit prochaine déjà, les brumes et les brouillards vont se généraliser après 2 ou 3 heures ce matin, peut-être un petit peu avant, avec une visibilité parfois fortement réduite. Demain matin commencera donc sous un couvercle gris, tenace par endroits jusqu'à midi. Mais ne vous fiez pas à ce début de journée, parce que l'après-midi sera nettement plus lumineuse. Les éclaircies vont gagner toutes les régions, avec peu de vent, des températures fortement agréables, légèrement au-dessus des normales de saison. On aura par exemple 22 degrés du côté de Liège, 21 sur les hauteurs de Spa, 20 degrés sur les hauteurs de l'Ardenne, 19 du côté du littoral et 22 à Mons. Dimanche, les nuages reprennent l'avantage. Une perturbation apporte des pluies intermittentes sous un ciel souvent très chargé en termes de cumul, 5 à 10 mm. Et puis lundi, accalmie, grande douceur avant une possible chaleur estivale pour mardi avec un risque d'orage à surveiller.
3: Il est 23h. 2977 noms égrenés aujourd'hui à New York, ceux des victimes des attentats du 11 septembre 2001, les États-Unis attaqués sur leur sol comme jamais, c'était il y a 25 ans. Ils espéraient pouvoir venir étudier en Belgique, ce ne sera pas encore le cas cette fois. La douzaine d'étudiants et chercheurs de Gaza qui ont décroché une bourse dans des universités chez nous, le gouvernement ne s'est pas accordé sur leur sort. En football, Anderlecht évite la crise, le Sporting a souffert, mais il s'impose sur le plus petit écart ce soir sur le terrain de Malines. Sébastien Remacle avec vous, bonsoir. Avant toute chose, 44 blessés, dont un en état d'urgence vitale après un déraillement d'un train ce soir en France, un TER, train express régional. Il faisait la liaison entre Rouen et Caen. L'accident a eu lieu à Cléon, en Seine-Maritime. Il y avait 180 passagers à bord, dont Louis, 24 ans.
4: Moi, j'étais dans le wagon qui se trouvait à l'extrémité. On a commencé à dérailler, les vitres ont partiellement explosé, surtout à l'avant du wagon. Il y a tout un tas de cailloux, les cailloux de la voie, qui sont rentrés, qui ont volé un petit peu partout dans le wagon. Après ça, très rapidement, le train s'est stoppé, il y avait des bris de verre un peu partout. Donc, on a directement pris... on a pris connaissance des personnes à côté de nous, savoir si elles allaient bien, etc. Et c'était vraiment assez choquant. J'en tremble encore. Franchement, oui, c'était impressionnant.
3: Ce témoin donc de cet accident de train au micro de nos collègues de Radio France. Le bilan est donc toujours provisoire. 44 blessés, dont un grave. On en vient à ces commémorations aux États-Unis. C'était il y a tout juste 25 ans. Deux avions qui fonçaient dans le World Trade Center à New York. Les tours jumelles s'effondraient quelques instants plus tard. Deux autres avions détournés s'écrasaient aussi à Washington et en Pennsylvanie. Ces attentats ont fait près de 3000 morts ce jour-là. L'Amérique leur a rendu hommage aujourd'hui. Retour sur la journée avec Catherine Tonero.
5: 8h46, la cloche de l'espoir sonne l'heure précise à laquelle le premier avion frappait le World Trade Center. Suivi d'un moment de silence, en hommage aux 2977 victimes décédées le 11 septembre 2001. La cérémonie se poursuit avec la lecture solennelle des noms des disparus, tous gravés au bord des deux immenses bassins qui ont remplacé les tours, entièrement recouverts de fleurs et drapeaux américains. Quatre anciens chefs d'État assistent à la cérémonie, Joe Biden, Barack Obama, Bill Clinton et George Bush. Donald Trump a lui choisi le Pentagone, autre site visé il y a 25 ans, pour y prononcer son discours.
6: En 25 ans, Une génération est passée depuis les attaques terroristes du 11 septembre 2001. Pourtant, le temps n'a pas amoindri l'hommage rendu à ce jour où notre pays s'est trouvé confronté au véritable mal.
5: Parmi les officiels également présents aux commémorations, le premier maire musulman de l'histoire de New York, Zoran Mamdani, dont la présence a été dénoncée par certains conservateurs. Ce soir à New York, comme chaque année, le Tribute in Light illuminera le ciel de Manhattan avec deux immenses faisceaux lumineux symbolisant les tours jumelles.
3: Et 25 ans plus tard, le monde se déchire toujours au Moyen-Orient, en Ukraine, et ce n'est sans doute pas prêt de s'arrêter si on en croit les déclarations de Vladimir Poutine. Le président russe prévient ce soir tout déploiement des troupes européennes en Ukraine équivaudrait à une guerre contre la Russie. Cette idée avait déjà été discutée par les dirigeants européens, mais jusqu'ici, elle ne s'est jamais concrétisée. Le ministre des Affaires étrangères en colère à la sortie du Conseil des ministres aujourd'hui, Maxime Prévost, espérait pouvoir faire évacuer une douzaine d'étudiants et de chercheurs palestiniens, des universitaires qui ont obtenu des bourses dans des universités flamandes et francophones, mais impossible pour eux de sortir de la bande de Gaza pour obtenir leur visa auprès d'un poste diplomatique belge. Et le Conseil des ministres ne s'est pas accordé pour débloquer leur situation, Baptiste Tupin.
7: Dès le début de la réunion, l'ANVA a donné le ton.
8: Je sais qu'on fait beaucoup, déjà pour les Gazaouis.
7: Les déclarations de Théo Franken n'ont laissé que peu de doutes quant à l'issue du dossier.
8: Je ne sais pas côté francophone, mais en Flandre, il y a beaucoup de voix qui ne sont pas tout à fait d'accord d'avoir plus de migration. Ils veulent un peu moins de migration, pas encore de plus.
9: Mais si ce sont des étudiants qui sont censés repartir après l'année académique?
8: Oui, mais quand ils demandent d'asile ici, ils vont le recevoir et ils vont rester. Hein.
7: Ce week-end, la ministre de l'Asile et de la Migration, NVA également, avait déjà indiqué qu'elle craignait, je cite, « un effet domino » en octroyant des titres de séjour à ses 13 étudiants gazaouis. La NVA a donc rejeté la proposition de Maxime Prévost d'accueillir ces étudiants, à moins que le ministre des Affaires étrangères ne fasse des concessions dans le renvoi de ressortissants afghans.
10: Je trouve que c'est une prise en otage et un chantage indigne entre dossiers. On ne vend pas la dignité sur le dos des gens et donc j'ai préféré retirer ma note. Je suis contrarié. Je suis fâché. Je trouve que ce type de couplage entre dossiers sur la misère des gens n'est pas digne.
7: La probabilité que ces 13 étudiants et chercheurs entament l'année académique en Belgique est donc quasi nulle à ce stade.
3: Retour à la normale ce soir dans les prisons du pays après 5 jours de grève pour dénoncer la pénurie de personnel et la surpopulation carcérale. Une grève avec une nouveauté dans la réponse du gouvernement. Grâce à un arrêté royal pris cet été, un service minimum était imposé dès les 24 premières heures via des réquisitions. Et cette mesure a été mal vécue par les grévistes comme Olivier Blaise. Il est délégué syndical CSC à la prison de Lantin en région liégeoise.
11: C'est clair que ça limite notre bras de levier. Hein. À partir du moment où on ne peut plus mobiliser les agents pour dénoncer nos conditions de travail et que finalement la prison va pratiquement tourner normalement même les jours de grève, ça veut dire qu'au niveau pression sur l'administration, ça devient compliqué. Hein. D'autant plus qu'on avait d'abord pensé faire des piquets devant les établissements. Et puis l'administration nous a quand même mis en garde en disant que on était réquisitionnable devant l'établissement. Donc forcément, ça complique les actions aussi bien en local que national.
3: Interview signée Milan Bergmans. Une bonne nouvelle dans les Fagnes, la circulation a repris sur la Nationale 68 aujourd'hui entre Penne et Bellecroix. La chaussée était fermée là-bas depuis le 14 août dernier, le jour du déclenchement de l'incendie. Au vu de l'évolution favorable de la situation, ce tronçon est donc désormais rouvert. Remco Evenepoel en forme à 2 semaines des mondiaux de cyclisme. Il a remporté ce soir le Grand Prix du Québec en battant au sprint son compagnon d'échappée, l'Italien Giulio Ciccone. C'est le 78e succès de la carrière d'Evenepoel. En football, Anderlecht s'impose dans le match d'ouverture de la 6e journée de championnat. Les Mauves se déplaçaient à Malines. Lancelot Meulouater, il devait prendre des points pour éviter la crise et c'est chose faite.
12: Victoire pour le Sporting d'Anderlecht, 0-1 avec un seul buteur, Taoufik Ben Taïeb, le nouvel attaquant arrivé en fin de mercato qui a montré toutes ses facultés de finisseur en fin de première mi-temps. Mais en deuxième, le Sporting d'Anderlecht a énormément subi, a subi de la part de Malines qui aurait mérité d'égaliser, sauf que les Malinois ont été trop brouillons devant le but de Colin Kosemans. Victoire donc pour le Sporting d'Anderlecht qui ne résout pas encore tous ses problèmes. D'un point de vue offensif, Anderlecht n'a marqué que 4 buts en 6 rencontres, c'est trop peu, mais ils parviennent néanmoins à remonter au classement à la 7e place en empochant 10 points désormais, et ils préparent de la meilleure des manières leur rentrée dans l'Europa League. Ils recevront Lyon, ce sera mercredi prochain.
3: Et demain, ce sera la suite de la 6e journée en Pro League avec notamment le Standard de Liège en déplacement à Westerlo, puis l'Union Saint-Gilloise qui recevra l'Omel. C'est la fin de ce journal. Je vous souhaite une excellente nuit.
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14: Salut à toutes et à tous, bienvenue dans Opinion CSC sur la première et en podcast sur Ovio, sur votre plateforme préférée et sur la csc.be. La semaine passée, nous disions que notre invité, l'adjudant pompier Marc Garin, était devenu délégué permanent CSC en 2014. Mais en réalité, c'est arrivé en 2024. Un détail peut-être, mais c'est au final le signe qu'il a accepté ce rôle difficile après 14 années d'expérience du métier. Merci pour ça, Marc. Aujourd'hui, nous discutons avec Julia Partz, secrétaire permanente du secteur des pompiers à la CSC Service Public. Julie, qui remarque avec raison et un sourire un chouïa désabusé qu'il a fallu l'incendie des Fagnes pour que tout à coup le public et les médias s'intéressent aux pompiers. Notre propre émission n'a d'ailleurs pas échappé à ce défaut. C'est exact et c'est injuste. On a considéré les infirmières et les infirmiers que lorsqu'il y a eu la Covid, et voilà qu'on fait la même chose avec les pompiers parce que les fagnes brûlent. À vrai dire, pas mal d'autres corps de métier mériteraient plus d'attention de notre part à tous. Nous en sommes conscients et on espère faire mieux à l'avenir. On parlait d'un sourire un peu désabusé, mais en tout cas pas résigné. Julia Partz constate, comme le fait la science, que l'Europe...
15: Et donc notre Belgique est confrontée à des changements climatiques drastiques. On a averti déjà depuis longtemps, mais c'était pas chez nous. Donc on n'a peut-être pas pris au sérieux à la mesure de ce qu'on annonçait. Il y a des choix politiques et il y a aussi des sous. Et avec notre lasagne institutionnelle, la vraie question c'est qui va payer quoi ? Et donc, il y a des grands débats qui ont eu lieu, mais au final, on a eu la réforme de la protection civile, où on n'a plus que 2 casernes. Ça a été fait de manière à ce qu'ils interviennent en deuxième ligne. Tellement deuxième ligne qu'ils ne savent même plus assurer, en fait, cette mission-là, parce que manque de personnel, couverture du territoire, parce que quand ils arrivent, il faut qu'ils soient là, avec quel engin, et que parfois, ils ne sont même pas eux-mêmes formés pour utiliser leur propre matériel.
14: En effet, on sait maintenant qu'ils doivent se former dans les pays voisins, qui sont venus nous aider dans les fagnes, et que cette situation découle des coupes budgétaires opérées par des politiques de droite dure sur les métiers que l'on disait essentiels il n'y a pas si longtemps. Les fagnes brûlent depuis presque un mois, alors que les pompiers avaient à plusieurs reprises alerté les décisionnaires quant au risque. Comment est-il possible
15: qu'on n'ait pas détecté ce risque et qu'on n'ait pas mis quelque chose en place? On parle du fauchage et que c'est ça qui probablement a déclenché l'incendie, mais ne pas faucher représentait un risque aussi. Et à un moment donné, c'est vrai qu'une décision doit être prise. Est-ce que c'est la bonne, est-ce que c'est la moins mauvaise en fait? On verra à la prochaine catastrophe parce que ici, c'est pas encore assez fort pour eux. Il aurait fallu qu'il y ait un data center au milieu pour qu'on reprenne des mesures fortes derrière. La réforme des zones de secours, c'était suite à l'accident de Guy Languin, hein. Et on n'a pas vraiment beaucoup plus évolué. Comment est-ce possible qu'en 2026, on n'est pas plus loin que ça? On a vu le monsieur le ministre de l'Intérieur, d'après lui, une évaluation doit être faite de l'incendie et de la gestion de crise. Mais fondamentalement, il estime que comme il n'y a que la moitié des fagnes qui ont brûlé, c'est pas si mal. Pour certains, c'est une catastrophe que 3000 hectares sont brûlés et qui brûlent toujours. Pour d'autres, c'est sous contrôle, c'est pas grave. Ça dépend de ce qu'on veut.
14: La référence politique en France, c'est de Gaulle. En Belgique, on dirait bien que c'est Jules César et, depuis peu, Napoléon. Si c'est ça qu'on veut, on peut craindre les résultats. Bonaparte a pourtant tenté de créer une unité européenne, mais par la force. La force, ça ne marche pas. La négociation, c'est plus compliqué, mais ça fonctionne peut-être mieux. La preuve, on a
15: fait appel à beaucoup d'aides européennes, finalement. Et donc, c'est un des principes que la politique a sorti. Donc, c'est en soi pas mauvais, mais le temps d'attente avant qu'ils arrivent n'était-il pas trop long ? Et là aussi, il y a une évaluation qui doit réellement être faite et approfondie pour comprendre ce qui s'est passé, comment s'est passée la phase provinciale. Ici, on nous fait croire que tout s'est très bien passé. Malgré tout, on a des hommes qui dormaient à côté de la route, qui ont passé des heures et plus que des heures en mission, qui ont été intoxiqués. On a eu des dégâts d'engins qui sont surdimensionnés. Donc, qui va payer aussi tout ça? Et quelque part, est-ce que c'est pas à force d'avoir désinvesti qu'on en est arrivé là?
14: Il faudra bien y réfléchir et surtout écouter tout le monde. On apprend plus en écoutant qu'en parlant, non? Un changement profond doit s'opérer sans tarder, sinon nos sociétés feront ce qu'elles ont toujours fait lorsque les situations deviennent ingérables, la guerre. On veut même nous y préparer et ça finira par rendre les gens furieux. D'ailleurs...
15: Est-ce qu'il y a de la colère par rapport à comment les pompiers sont traités par le gouvernement? Oui, parce qu'il y a un sous-financement qui est chronique, il y a un vieillissement de nos effectifs et donc il y a une crainte aussi de leur part parce que les jeunes ça les intéresse plus. C'est des horaires difficiles, c'est un métier difficile, c'est des formations difficiles, c'est exigeant. Et du coup, on est en attente ici parce qu'il y a des discussions en cours pour certaines améliorations législatives. Enfin, si ça va encore comme en 2014 pour la réforme, vous aurez les pompiers dans la rue.
14: Au final, c'est notre économie basée sur l'extraction des produits du sous-sol qui pousse la nature dans ses derniers retranchements, avec les conséquences qu'on expérimente et celles que l'on devrait craindre. On continue à accélérer vers le mur devant nous parce qu'on ne peut pas revenir en arrière ou on pose enfin les bonnes questions. Merci Julia Partz et merci à vous aussi qui avez écouté Opinion CC. On se retrouve vendredi prochain, même endroit, même heure si vous le voulez bien.
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16: Merci d'être là, Chloé. Comme tous les gens bien, je trouve que vous êtes née dans les années 70. À Lyon, en ce qui vous concerne, vous
0: ça
16: êtes dessinatrice, oui, c'est vrai, scénariste, coloriste, et vous avez fait l'école Émile Cole à Lyon, puis les Gobelins en animation. Vous avez d'ailleurs participé à l'animation, je pense, de ce formidable film qui était Ernest et Célestine, et puis la bande dessinée Groenland Manhattan, et puis le triptyque hein, sur Ida, puis Mauvais Genre qui avait beaucoup fait parler de lui à l'époque. Vous avez aussi fait la série Céleste en deux tomes, hein, bien sûr. Sur Monsieur Proust, et il est temps, Monsieur Proust, sur Céleste Albaret, hein, qui était la servante de Marcel Proust. Et là, vous vous attaquez à une question qui regarde beaucoup les Belges, parce que nous, les Belges, on dit de nous que nous avons une brique dans le ventre, obsédée par la propriété, serait le Belge. N'est-ce pas, Goran Elpatur ? On a
17: Absolument.
16: Lu ce Home Sweet Home, dans lequel on va suivre trois personnages.
17: Oui, vous connaissez l'histoire des trois petits cochons hein, qui ont chacun une maison différente, une en paille, une en bois et une en ciment. Eh bien, Home Sweet Home, ça parle aussi un peu de ça. On suit trois amis qui ont chacun un domicile différent. Il y a Nin qui vit seule dans un minuscule appartement hyper moderne. Ouais. Il y a Luca qui partage un squat avec des amis et il y a Marie qui retape toute seule son appart. On va suivre ces trois personnages pendant une journée. Home Sweet Home, c'est une BD de réflexion sur l'espace, sur les espaces qui déterminent nos existences, un peu dans le genre montre-moi où tu habites et je te dirai qui tu es.
16: Pourquoi vous avez décidé de parler de cette question de l'habitat, Chloé, dans ce nouvel ouvrage?
18: Alors c'est vrai que ça peut sembler un peu un drôle de sujet.
16: Oh, c'est un beau sujet.
18: Je trouve aussi. Mais voilà, on n'est pas sur un scénario hollywoodien. Il n'y a pas de poursuite de voiture. Il n'y a pas de grands événements. C'est finalement comme une petite promenade, le temps d'une journée où on suit ces trois personnages. Et si j'ai parlé de ça, bah déjà, toujours un petit peu de biographie, je pense, dans ce qu'on produit. Et je suis issue d'une famille de bricoleurs, voilà, assez modestes, qui ont dû quand même mettre la main à la pâte pour améliorer leur logement. Et par la suite aussi, j'ai fait une école d'architecture, ce qui m'a un peu sensibilisée à tout ce qui est architecture. Mais un petit peu comme pour Céleste, ma porte d'entrée, c'était plutôt l'architecture vue d'un point de vue populaire. C'est-à-dire, là, je ne parle pas de la belle architecture des architectes stars, mais je parle de comment on habite avec comme on peut avec ce qu'on nous donne et qu'est-ce qu'on fait avec tout ça.
16: Et en quoi l'habitat va finalement dire des choses de nous et vice-versa aussi. La BD, elle commence avec Pipo. Hein. Pipo est devenu grand, finalement, et il est temps pour lui de trouver sa maison. Mais sa maison, rien qu'à lui, il pourrait faire comme les animaux, hein, creuser un petit terrier, mais nous, les êtres humains, on n'aime pas ça. On veut mieux, on a besoin de plus, vous le dites. Il y a une espèce d'obsession, hein, quand même, pour l'appartement, pour la propriété, pour la maison, avec des standards qui nous sont évidemment donnés. Vous pensez quoi, vous, de cette obsession où nous avons du toit, mais pas seulement du toit, parce qu'on n'a pas des maisons pour s'abriter, on y projette tellement d'autres choses. Quoi, à votre avis, de principal ?
18: Déjà, je connaissais pas cette expression « avoir une brique dans le ventre ». Je trouve ça très joli et ça caractérise assez bien la condition humaine, en fait. Je pense que on définit souvent les débuts de l'humanité avec le feu, mais en vrai, je pense qu'on a commencé à construire des murs pour se protéger du vent, un toit, et d'avoir envie de quelque chose de mieux que le voisin. En termes d'habitat, bah, malheureusement, ça fait aussi partie de ce qui nous meut, finalement, pour le pire et pour le meilleur.
16: C'est-à-dire de dominer l'autre, si oui, on veut mieux que le voisin.
18: Oui, ou en tout cas, on mérite aussi bien que lui, ce qui nous pousse à chercher mieux. Mais après, je pense que ça peut être extrêmement vertueux, mais tout dépend aussi de la manière dont on s'y prend, c'est-à-dire c'est toujours cette question de qu'est-ce que au fond on a besoin réellement et de qu'est-ce qui est superflu. Et d'avoir conscience que d'imiter des standards, d'imiter des manières de vivre, en fait ça nous complique la vie plus qu'autre chose. Déjà c'est un premier pas pour essayer de mieux vivre.
16: Gorian Delpature, vous avez lu, hein,
17: oui, Home Sweet. Bien sûr. On parlait de nos âges tout à l'heure en disant qu'on est né, sauf Myriam, dans les années 70. Vos personnages dans la BD sont sensiblement plus jeunes. Je dirais qu'ils ont une trentaine d'années. Ils travaillent dans le milieu de l'art, de l'animation. Et ils essaient de trouver un endroit. Ils en ont parfois déjà un où ils cherchent un endroit. Et ça, c'est une difficulté supplémentaire aujourd'hui pour les jeunes. C'est de trouver un endroit pour vivre. C'est ça aussi que vous vouliez expliquer ?
18: Je pense, on a tous été confrontés à un moment donné à des espèces de frustrations immobilières, ou que ça soit quand on est étudiant ou quand on commence à être actif, de vivre dans des espèces de petits placards insalubres. Voilà, on a tous eu à souffrir de ça et de pratiquer le glanage d'objets dans la rue. Mais oui, je pense que c'est quelque chose qui nous est très très commun. Et dans la littérature, que ce soit en bande dessinée ou dans les livres en règle générale, je trouve que c'est des sujets très pragmatiques auxquels peu d'auteurs se sont confrontés. Et je trouve que c'est quand même intéressant de voir qu'est-ce qui se joue là-dedans, philosophiquement, politiquement, d'un point de vue féministe aussi. Donc voilà, je pense qu'on a tellement l'habitude que ce soit notre quotidien, une espèce de toile de fond auquel on ne prête plus... notre attention, que je pense de s'arrêter un moment et de regarder notre environnement, pour moi ça me paraît assez primordial. Surtout voilà, après le Covid où on a passé beaucoup de temps chez nous. On est habitué maintenant au télétravail. En Europe, on a beaucoup souffert des canicules. Enfin, on se rend compte à quel point on a besoin d'être bien chez nous pour être bien à l'extérieur, pour être bien avec les autres. Et donc, à mon avis, il y a un gros chantier de réflexion à entamer là-dessus.
16: Ouais, vous voyez, chez ces jeunes, hein, que vous allez mettre en scène dans Home Sweet Home, hein, qui paraît chez Futuropolis, c'est trois visions, hein, finalement, trois possibilités. Ils ont trois passés aussi, trois modèles familiaux très différents. Et au début de la bande dessinée, vous faites une remarque à laquelle je n'avais absolument jamais pensé, parce qu'effectivement, bah, j'habite chez moi, et donc je n'y prête pas vraiment attention. C'est qu'on vit dans des angles. Il n'y a rien de plus violent qu'un angle, finalement. Et votre héroïne, au début, elle se dit, mais elle cherche des formes. Et elle pose une question formidable. Elle dit, mais dans quelle forme est-ce qu'on serait les plus heureux ? C'est pratiquement une question qu'on ne se pose pas.
18: On ne se pose pas parce qu'après, il y a un autre personnage qui lui rappelle que de manière plus réaliste, on vit la plupart du temps dans des espaces qu'on n'a pas choisis, qui ont été créés par des morts, à une époque qui n'était pas du tout la même que la nôtre, avec pas les mêmes problématiques. On le voit bien aujourd'hui avec cette bétonisation qui fait qu'on cuit. Il y avait une autre problématique auquel le béton a répondu à un moment donné. Mais c'est vrai que de base, on devrait réfléchir à est-ce qu'il n'y a pas d'autres formes qui sont envisageables. Mais ça ouvre un espèce de bouleversement
16: terrible.
18: Qui est terrible, parce que plus rien ne rentre s'il n'y a pas d'angle droit.
17: Ouais. Et vous parlez, on parlait effectivement du lien entre géométrie et bien-être, hein, c'est une des thématiques que vous explorez dans votre bande dessinée, parce que les choix spatiaux des endroits dans lesquels on habite déterminent nos existences, et un de vos personnages cite l'exemple d'un palais de justice qui est construit, qui est gigantesque, qui est effrayant pour faire peur aux gens, pour symboliser le poids de la justice, mais il y a aussi une possibilité de trouver du bonheur dans les endroits dans lesquels on vit, parce que votre bande dessinée elle parle aussi du fait de trouver un endroit qui nous est agréable. Il y a des endroits qui peuvent être positifs pour nous aussi, il faut qu'ils aient juste la bonne forme.
18: Par exemple, à Lyon, il y a deux palais de justice. Un dont je me suis inspirée dans la bande dessinée, qui est totalement écrasant, avec une architecture fascisante un petit peu. Et il y en a un autre qui a dimension humaine, avec une notion de transparence. Et évidemment, l'impression, quand on rentre dans l'un ou l'autre bâtiment, nous met dans un état d'esprit totalement différent. Donc, pour les institutions, vraiment, il y a quelque chose à jouer de très important dans le bien-être des gens. Même chose pour le mobilier urbain. Il y a tellement de choses, tellement de chantiers.
16: Je le vois, j'ai chez moi des enfants en train de quitter le nid, et la question du logement se pose très très fort, déjà parce que c'est cher quand on rentre dans la vie finalement, et en même temps il y a ce fantasme absolu d'avoir son logement à soi, sa chambre à soi, sa maison à soi, et dans la bande dessinée, vous expliquez la force que c'est d'avoir un porte-clés avec les clés de sa maison accrochées à ce porte-clés. Vous dites même, ça donne un sentiment de stabilité qui inonde tout ton corps. Comme si avoir la clé de chez soi, c'était quand même la solution à beaucoup, beaucoup, beaucoup d'angoisse.
18: Oui, je trouve que c'est quand même d'avoir un endroit où on peut se ressourcer pour affronter le monde extérieur dans sa dureté. C'est quand même, à mon avis, la base. Et ça peut être très compliqué pour la plupart d'entre nous. Et ce petit objet symbolique du porte-clés, moi, ça m'avait beaucoup ému. C'était dans des récits de migrants qui expliquaient qu'en fait, même... en traversant la mer, après, ils avaient gardé leur trousseau de clés qui appartenait à une maison qu'ils n'avaient plus, mais parce que pour eux, c'était quand même un objet mémoriel et un objet de stabilité émotionnelle qu'ils tenaient à garder malgré tout. Donc ça dit bien la force quand même que ça a d'avoir un abri.
16: Gorian.
17: Votre bande dessinée Home Sweet Home, Chloé, elle nous pousse à regarder autrement les endroits dans lesquels on vit, les villes dans lesquelles on évolue, et notamment cette idée de... Il y a un personnage qui dit que c'est curieux qu'on ait choisi le mot immobilier pour parler des bâtiments, parce que finalement tout bouge, tout est mobile dans les bâtiments, il y a tout un flux dans la ville, dans les maisons. C'est une idée à laquelle j'avais jamais songé. C'est parce que vous êtes bricoleuse que vous-même vous savez que, ben oui, forcément il y a plein de choses qui passent dans les tuyaux, dans les câbles électriques, et que vous vouliez le raconter.
18: En fait, c'est un petit peu comme un chirurgien, j'imagine, qui arrive à imaginer ce qu'il y a sous la peau des gens parce qu'il a trituré dans les entrailles. Moi, ça m'est arrivé lors de rénovation de tout enlever, de tout remettre et de tout cacher sous du placo. Et du coup, d'avoir la conscience de ce qu'il y a derrière les murs. Je trouve que ça apporte une vision des choses, de la complexité, parfois de l'ambiguïté puis de l'absurdité aussi, comme pour les eaux usées. Enfin, j'évoque un petit peu ces problématiques-là, mais je trouve que c'est vraiment comme quand on se promène dans une ville avec quelqu'un, quand on a une certaine impression de ce qu'on voit, et que une autre personne vous apporte sa sensibilité sur ce qu'il est en train de voir, et tout à coup c'est comme si tout se transformait et que l'apport du récit de celui qui nous accompagne enrichit notre regard. Donc moi, je l'ai vécu de manière très forte, et modestement, voilà, c'est ce que j'ai essayé de faire dans mon livre, en essayant de montrer par exemple, qu'est-ce que ça pouvait être, les entrailles de la ville et ce qu'on ne voyait pas.
16: Exactement, et puis on va parler aussi du plaisir qu'amène la qualité de votre dessin, qui est formidable, Chloé Cruchaudet. C'est la suite de notre rencontre. Alors, liberté quand on s'endette pour 30 ans, c'est aussi ça, l'habitat. On en parle dans quelques instants.
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16: Il est 16h46, il y a Myriam, il y a Gorian, Ève, Marie-Agnès et évidemment notre invité est Chloé Cruchaudet à l'occasion de l'apparition de Home Sweet Home. Trois amis qui travaillent dans le même atelier ont des problématiques différentes par rapport au logement. Il y en a une qui est complètement fan de tuto par exemple pour réparer tout ce qui se passe dans sa maison. Lui il habite dans un squat mais il va se faire virer a priori donc il va devoir trouver un logement. Et une autre elle habite dans un espace extrêmement restreint mais où tout est calculé au millimètres finalement. Et moi, il y a une question qui m'a beaucoup intéressée dans votre dessin, notamment, parce qu'il peut des fois fourmiller de détails. Chloé, je me suis dit, mais une maison heureuse. Mais vous allez me dire, ça dépend des gens. Mais est-ce que c'est une maison en désordre ou c'est une maison dans un ordre absolument aseptisé qui, personnellement, peut m'effrayer.
18: Mais je pense que vous n'êtes pas le seul. Moi, j'en ai rencontré des gens qui sont à l'aise uniquement quand il y a une certaine dose de chaos dans leur maison et que le côté impeccable les angoisse totalement. Mais simplement, il n'y a pas de recette au bonheur non. Pour une maison, mais il faut simplement être conscient de ce qui vient de nous et de ce qui vient des injonctions. Je pense que c'est surtout là-dessus qu'il faut faire attention. Quand on parle de côté très maniaque, par exemple, la mode des cuisines lustrées, laquées, qui font que chaque fois qu'on pose un doigt, ça fait une trace. C'est une mode absurde, qui heureusement tend à disparaître, mais qui est un exemple parmi un milliard d'absurdités qui nous gâchent la vie. Et bon, il faut juste être conscient.
16: Avouez que c'est un petit peu étrange, parce que si on avait des maisons qui ressemblent à notre cerveau, par exemple, avouez qu'il y aurait un désordre fou. Parce que ce serait tellement plus cohérent avec nous, avec ce que nous sommes, c'est-à-dire fragmentés, désordonnés, problématiques. Et c'est vrai qu'on fait des maisons propres pour essayer de combler ça, j'imagine, le bordel qu'il y a à l'étage supérieur de notre corps, non ?
18: Pour certaines personnes, ça laisse la place aux pensées, le vide. Mais pour d'autres, ils font vraiment des corrélations d'idées entre plein d'objets, entre un fatras. Et c'est un processus créatif aussi, le chaos, qui peut être très productif. Donc, simplement, il faut faire l'expérience d'aller jusqu'au bout, peut-être, du désordre, délire. Pour voir comment est-ce qu'on le vit. Mais c'est justement l'atelier est vraiment le lieu ou même les lieux de travail. On voit bien comment chacun s'accapare son petit mètre carré de bureau de manière totalement différente pour se procurer du bien-être.
16: Myriam.
19: Je connais beaucoup de TDAH, et pas seulement d'ailleurs, mais qui rangent beaucoup, parce que l'abondance d'objets est extrêmement fatigante, et vous l'évoquez aussi dans votre album. Ouais. Ça répond à des préoccupations très contemporaines, notamment des mouvements minimalistes. Il y a des tas de documentaires, il y a des tas d'influenceurs aussi, qui essayent d'apprendre à vivre avec beaucoup moins. Est-ce que c'est une problématique à laquelle vous vous êtes intéressé, ou personnellement, ou pour écrire ce livre ?
18: Alors, moi, personnellement, ouais, la surcharge d'objets me brouille complètement le cerveau. Et après, il faut bien avouer qu'on a une invasion d'objets qui est complètement délirante.
16: Oui.
18: Et la réflexion là-dessus me semble intéressante. Alors, soit de mieux les entretenir, de mieux les réparer, de les minimiser, ou leur attribuer en tout cas une place beaucoup plus unique, peut-être sacralisée. Là, c'est tellement l'ère du jetable que je pense qu'il y a un gros chantier là aussi et pour inverser les choses.
19: D'ailleurs, beaucoup d'influenceurs qui ont des comptes où ils apprennent à vivre avec 40 objets.
16: Ah oui, c'est ça.
19: Ouais.
16: Je fais la liste de ceux dont j'ai besoin. Gorian Delpatu.
17: Moi, j'ai déjà plus de 40 livres que je veux absolument garder, donc ça va être difficile.
16: Oui, mais ça, c'est 40. Un objet.
17: Bah, si, un objet par livre, ça marcherait. Et dont, on l'a dit, votre bande dessinée, Chloé, raconte l'histoire de la conquête de l'espace par l'humanité au sens large, l'espace de vie, l'espace d'habitat. Il y a une histoire qui m'a beaucoup touché, c'est l'histoire des grands-parents de Luca, je pense, qui viennent d'Italie et qui sont arrivés en France, à Saint-Étienne, je pense, pour y travailler dans les mines. Et eux aussi, après avoir domestiquer un habitat pour leur famille, ils ont voulu trouver une autre endroit un peu plus loin. Mmh. Ils sont allés développer un petit jardin un peu plus loin dans une campagne. Ça m'a beaucoup touché cette histoire, parce qu'il y en a eu beaucoup chez nous aussi, des ouvriers qui avaient besoin d'un autre espace pour se changer les idées, pour vivre une autre histoire en dehors de leur maison. Et finalement, l'humanité, c'est ça. C'est effectivement toujours chercher un espace plus grand, un espace différent, pour trouver quelque chose d'autre par rapport à l'endroit où on vit.
18: Complètement. Moi, je pense qu'une des caractéristiques de l'être humain, c'est de se bricoler des extensions de domaine par tous les moyens possibles. Les jardins ouvriers ont été un moyen, je pense, à une époque qui était excellent pour toute une marge populaire de la population. Après, je parle aussi du virtuel, oui. Parce que pour moi, on peut habiter aussi, quand on est en frustration d'espace, des espaces virtuels, que ce soit dans un livre. Il y en a, on a l'impression qu'ils habitent dans des livres d'Harry Potter, qui sont complètement, voilà, que c'est leur maison secondaire. Mais aussi, voilà, des expériences comme Second Life, où finalement, on ne fait pas grand-chose à part investir des nouveaux espaces, Minecraft. Enfin, voilà, il y a là, une nouvelle génération qui se bricole aussi des extensions de domaine de manière assez inédite et intéressante, je trouve.
16: Alors, on le disait, être propriétaire, ça procure une forme de sécurité dans notre cerveau. On se dit, voilà, ben, quoi qu'il arrive, j'aurai un toit. On oublie un petit détail, c'est qu'on s'est attaché à une banque pendant 30 ans. C'est aussi extrêmement paradoxal de se sentir en sécurité parce qu'on est endetté auprès d'une banque.
18: Oui, je pense que là, les études le montrent, par rapport aux décennies précédentes, avec le même salaire, la surface disponible qu'on peut louer ou qu'on peut acheter tend à se réduire vraiment de génération en génération. Et là, on se retrouve effectivement avec des emprunts de 30 ans pour des micro-placards. Donc, ça crée des situations là aussi assez absurdes où c'est censé être un lieu d'émancipation et on se retrouve complètement esclave de nos crédits immobiliers. Donc, là aussi encore de la complexité là-dedans. Et finalement, le loup des trois petits cochons, j'en avais pas conscience, mais ça peut être la banque quelque part.
16: C'est un peu ce que j'ai lu en lisant Home Sweet Home, Chloé Cruchaudet, et c'est très marrant. Par exemple, ici, quand vous baladez dans Bruxelles, qui est une ville partiellement ouvrière, à certains moments, il y a des rues de maisons ouvrières, purement de maisons ouvrières, qui sont aujourd'hui, 100 ans plus tard, devenues des maisons de cadres supérieurs et des rues de cadres supérieurs. C'est vraiment très marrant de voir ces rangées de maisons ouvrières qui sont aujourd'hui des rangées de maisons de cadres supérieurs, comme quoi, évidemment, tout a évolué et l'espace est devenu restreint, gorillant.
17: Chloé, il y a une planche qui m'a terrifié dans votre bande dessinée, c'est la planche 77, c'est une pleine page où on voit deux personnages qui sortent dans la rue et c'est l'heure de pointe. Et il y a plein de gens partout, sur les trottoirs, dans les rues, qui descendent dans le métro et on sent l'étouffement parce que, de fait, il y a vraiment beaucoup de monde. On est très nombreux sur cette planète dans ces villes. Et ça, évidemment, ça pose aussi une question d'habitat, parce qu'on est trop nombreux pour habiter chacun dans un périmètre protecteur, apaisant et jouissif.
18: Ouais, j'ai eu quelques années parisiennes où j'ai pu vivre un petit peu ce genre de situation aux heures de pointe et voilà, de faire des expériences extrêmes comme ça, de quel est notre périmètre de sécurité pour ne pas se sentir juste envahi, d'avoir le cœur qui bat parce que les autres gens sont trop proches. Mais en même temps, ce que j'ai pu observer, et c'est pour ça que ça m'intéresse beaucoup de voir les corps dans l'espace urbain, c'est qu'il y avait des gens qui s'adaptaient en fait à ça. Et j'ai vu certains de mes amis presque danser entre les poubelles renversées, être hyper à l'aise dans une foule compacte, arriver à faire l'anguille. Donc, l'être humain aussi,

0: ici qu'on grandit les enfants, c'est ici que ceci, c'est ici que cela. Et c'est assez bizarre quand on y réfléchit et qu'on lit votre travail, Home Sweet Home, de se dire c'est dingue comme c'est à la fois notre habitat, un endroit de liberté et un pur endroit d'enfermement.
1: Mais c'est cette transition-là aussi qui est passionnante. C'est au moment de quitter le nid que les enfants réalisent qu'ils doivent changer d'habitat. Et finalement, changer d'habitat, ben, ça veut dire se réinventer un autre mode de vie qui n'est pas celui qu'ils ont connu, mais qui reste encore à définir. Donc souvent, il y a une espèce de trouble. Et puis voilà, j'ai entendu des psys dire qu'un déménagement, émotionnellement parlant, c'est un peu comme une rupture amoureuse. Mm-hmm. Et c'est vrai que c'est un vrai bouleversement. Voilà, c'est justement le moment où les compteurs sont mis à zéro et on peut se demander comment cette petite boîte, ce petit volume va m'apporter du bonheur en dehors des injonctions de la société, en dehors de ce qu'on attend de moi, et quelle est la part des frustrations familiales et de mon vrai tempérament. Si j'aime le désordre, allons-y.
0: Si j'aime le désordre, merci beaucoup. Je vais la garder, cette petite phrase. Chloé Cruchonnet, Home Sweet Home, c'est chez Futuropolis. Merci Chloé d'avoir
1: merci
0: été
1: beaucoup.
0: Notre invitée.
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0: Il y a Hélène, Myriam Laurent aime passer dans quelques instants et là on file à l'étranger, mais je ne sais toujours pas où j'ai oublié, en Angleterre je pense. Avec vous, Gornel Pâture, littérature étrangère. Et attention, on va chez Monsieur Toussaint Louverture et eux, ils sont du genre à dénicher des gros romans oubliés ou jamais traduits.
3: Oui, littérature anglaise aujourd'hui avec un tout premier roman sorti il y a 25 ans en Angleterre et qui est seulement traduit en français en cette rentrée littéraire 2026. C'est « Comme la viande aime le sel » de Maria McCann. C'est paru chez Monsieur Toussaint Louverture. Maria McCann, vous ne la connaissez probablement pas, non. Et c'est bien normal puisqu'elle n'avait encore jamais été traduite en français. Une injustice de l'édition à présent réparée. Maria McCann, elle est anglaise. Elle est née à Liverpool en 1956, elle a donc 70 ans aujourd'hui. Elle a été prof d'anglais et elle a publié des romans, trois romans pour être précis, des romans qui se déroulent tous dans le passé. Deux au XVIIe siècle et le troisième au XVIIIe siècle. Et son tout premier roman est paru en 2001 et c'est celui-ci, « Comme la viande aime le sel » et on peut donc à présent le lire en français. J'allais dire le goûter en français parce que ce roman, comme son titre surprenant l'indique déjà un peu, est un livre charnel, un livre carnassier, un livre plein d'odeurs, de toucher, de sensations physiques, un livre d'amour comme on en lit peu. Un roman d'amour, oui, la comparaison du titre vous l'indique déjà, hein, comme la viande aime le sel, c'est la comparaison originale qu'un amoureux pourrait répondre à son amant qui lui demande combien il l'aime, je t'aime comme la viande aime le sel. Et comme vous êtes attentif, vous aurez remarqué que j'ai utilisé le masculin deux fois dans mon exemple, et c'est normal, parce que le premier roman de Maria McCann parle d'une histoire d'amour dévorante entre deux hommes. Le roman débute en Angleterre en 1645. Je vous ai dit que c'est un roman charnel, hein, un roman très physique, très corporel. Eh bien, la toute première scène donne le ton. Ce gros livre de plus de 500 pages débute par la découverte d'un corps, d'un cadavre, de jeune garçon au fond d'un étang. Il n'est pas mort noyé, non, il a été éventré au couteau. Et celui qui nous raconte cette découverte macabre, le narrateur de tout le roman, c'est Jacob. Jacob Cullen. Il a 25 ans, les cheveux noirs, les yeux gris, le teint mat, il est très grand et très fort, Jacob, et il est domestique. Il est au service de la famille Roche, dans le domaine de Beaurepaire, quelque part en Angleterre. Il n'a pas toujours été domestique, Jacob, hein. Il est né dans une famille de la petite noblesse, mais à la mort de son père, toute la famille a été endettée, et Jacob et ses deux frères, Isaiah et Zeb, n'avaient plus de moyens de subsistance, et ils ont été engagés comme domestiques chez les Roche, grandeur et décadence. Mais donc, Jacob et ses frères ont eu droit à une bonne éducation. Quand leur père était encore en vie, ils savent lire, et une fois devenus domestiques, ils lisent en cachette des pamphlets qui parlent de liberté et d'égalité pour tous, des concepts novateurs en 1645 et très mal vus par les nobles, évidemment. Et Jacob, notre domestique narrateur de 25 ans, il va bientôt se marier. Il va épouser la jolie Caro aux boucles blondes, une autre domestique au service de la famille Roche. Mais Jacob, je vous ai dit hein, qu'il était grand et fort, c'est vrai, mais il est surtout jaloux, impulsif, colérique et violent, ce qui va provoquer une catastrophe et sa fuite du domaine de Beaurepaire. On est en 1645, en plein pendant la guerre civile anglaise entre les royalistes et les parlementaires. D'un côté, les royalistes papistes, de l'autre, les parlementaires protestants de Cromwell. Et les deux groupes s'affrontent un peu partout en Angleterre, assiègent les villes, détruisent les campagnes et ont besoin d'hommes pour se battre. Et Jacob, après sa fuite de Beaurepaire,

0: repère, il va se retrouver dans l'armée de Cromwell, l'armée parlementaire. Il va recevoir un manteau rouge et une pique de 5 mètres de long pour se battre contre les royalistes. Il va participer dans la boue et la pluie glaciale au siège de Basing et aux massacres qui ont suivi. Et il va surtout rencontrer Christopher Ferris. Ferris, c'est un jeune homme aux traits fins et aux cheveux blonds. Il n'est pas piqué, lui, il travaille dans l'artillerie et il vient d'une famille bourgeoise londonienne et les deux hommes vont se lier d'amitié. Après l'armée, ils vont partir tous les deux à Londres, chez la tante de Ferris, puis partir fonder une colonie libre dans des terres communales, dans la campagne anglaise, à quelques heures de diligence de Londres. Mais Ferris et Jacob vont surtout tomber éperdument amoureux. Un amour évidemment interdit. Ouais. Au XVIIe siècle en Angleterre, on pendait et on brûlait les hommes pour ça à l'époque. Comme la viande aime le sel, c'est un superbe roman d'amour entre deux hommes. C'est un roman historique passionnant qui nous plonge dans l'Angleterre du XVIIe siècle, sans être jamais didactique. C'est un formidable le roman de personnages aussi. Hein. Le narrateur Jacob Cullen fait partie de ces personnages qu'on a du mal à oublier. Une fois la lecture terminée, c'est Jacob qui raconte l'histoire. Mais comme on découvre très vite qu'il a une part d'ombre très inquiétante, ça rend la lecture trouble et haletante parce qu'on sait que le narrateur n'est quand même pas tout à fait fiable. C'est vraiment intriguant. Et puis, surtout, c'est un livre charnel. C'est un livre carnivore. C'est un livre sensuel. On sent les odeurs, on caresse les peaux, on goûte les plats et les vins, on vomit à la portière des diligences, on pisse debout dans la boue avant la bataille, on saigne, on jouit, le tout dans un style foisonnant et dans un sentiment d'urgence inquiète qui vous empêche d'arrêter la lecture. Merci à Monsieur Toussaint Louverture pour cette traduction de « Comme la viande aime le sel » de Maria McCann, c'est traduit par Ariel Masset.
1: Mais quel beau titre aussi.
0: Oui, comme la viande aime le sel.
1: C'est beau. C'est très joli. Eddie de Pretto est de retour et c'est annoncé avec Sous influence et ensuite Myriam Leroy n'aime pas.

0: Edith Preto sous influence, Myriam Leroy n'aime pas.
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0: Hélène est là.
2: Oui.
0: Gorian est là.
3: Oui.
0: Myriam Leroy n'aime
4: présente.
0: Pas.
4: Présente. Un jour, j'ai dû faire de la kiné vestibulaire parce que je me cassais la figure dans la rue sans raison.
0: Ah oui.
4: Alors un type m'a fait monter sur un ballon, il m'a plongé dans le noir et a enclenché des spots de couleur et une boule à facettes. Et 5 minutes plus tard, je vomissais dans la poubelle.
0: Mm-hmm.
4: Et ben voilà, c'est exactement ce que ça nous fait, ça, les affiches en IA. Trop de stimuli, aucune
0: c'est
4: zone
0: beaucoup.
4: Où poser le regard, c'est beaucoup. Des couleurs dignes d'un trip hallucinogène au rayon poivron, t'as l'impression qu'on te hurle dessus avec des oursons Haribo dans la bouche. Le problème, je crois, n'est pas tant que c'est laid, le problème est que ça fait mal.
0: Ah, les affiches, IA, c'est pas rien.
4: Hein. Si vous allez sur un groupe Facebook local, en ce moment, il n'y a plus que ça. Il y a offres d'emploi, des stockages de saucissons, cagnottes de criminels, ils ont tous la même DA, les mêmes personnages, la même mise en page, aucune hiérarchisation, 17 polices de caractère différentes, des petites moustaches de chat de part et d'autre, des mots important. Peur du vide. Toute mon empathie va aux designers qui se font enterrer par une machine à produire des visuels qui ouais. entraînent des décollements de racines. Après avoir regardé 3 affiches IA d'affilée, il faut aller sourire devant un miroir pour savoir si ce qu'on ressent c'est juste de la saturation ou plutôt un AVC hein, qui va nous mettre la vie par terre. Bientôt dans la rue, on n'arrivera plus à parler et à marcher en même temps parce que ça mobilisera trop de ressources.
0: C'est vrai.
4: À Guantanamo, jadis, vous le savez peut-être, il passait du Britney Spears en boucle aux détenus pour les
0: Metallica.
4: Pousser à bout. Et franchement, aujourd'hui, il suffit de tapisser les cellules avec des affichettes en IA, hein, des affichettes de brocante.
0: C'est vrai.
4: Je sais pas exactement ce qui s'est passé cet été, quel saut technologique l'a permis ou quel verrou éthique a cédé, mais tout le monde a décidé de communiquer avec des affiches IA, du boucher du coin au parti politique. Alors le boucher du coin, on peut comprendre, pas d'argent, pas d'équipe, et il a bien besoin de placarder son assortiment sur sa vitrine, mais les rencontres estivales du MR au pied de la butte du Lion, par exemple. Pourquoi ? Vous n'allez pas à me dire qu'il y avait peut-être pas moyen de dégager un petit budget graphisme. Hein, on pourrait allouer une partie de l'enveloppe produit de coiffage du président au visuel du parti. C'est pas cher, les graphistes. Hein. C'est comme les photographes ou les auteuristes. Comme tout le monde croit qu'il peut le faire, enfin qu'il pourrait le faire s'il avait vraiment le temps, c'est le genre de boulot très souvent payé en visibilité.
0: Non, mais
4: c'est une excellente vitrine pour toi. Nous faisons partie de cette espèce à qui l'on propose des collaborations sans jamais en indiquer les conditions. Vous avez remarqué ?
0: C'est vrai.
4: Nous sommes de cette espèce qui, lorsqu'elle pose la question du montant éventuel du petit cachet, se voit répondre « nous sommes une petite ASBL ou slash une petite start-up ». Ouais, un seul petit pixou. Ouais. Il y a un troll l'autre jour sur Twitter qui justifiait l'utilisation d'IA sur des visuels politiques en disant qu'on n'allait quand même pas donner du pognon à un artiste, c'est-à-dire un chômeur, et l'encourager dans la voie de la cistana. Ce qui confirme, en effet, l'effet que me font les flyers en IA, c'est-à-dire que pour moi, c'est devenu la patte esthétique du fascisme. Tout simplement.
0: Carrément, Myriam Leroy.
4: Quand tu vois un flyer en IA, quand même, tu te dis pas solidarité, pensée, humanisme, réflexion. Tu
0: non.
4: te dis j'ai préparé un baluchon. On ne sait jamais que je suis envoyé au travail obligatoire. C'est peut-être une question d'autorisation. Quand tu sais ce que ça coûte en énergie de générer un visuel avec ChatGPT derrière une communication IA, tu sens qu'il y a un mec qui croit que les vrais irresponsables, c'est plutôt les pauvres qui s'achètent des écrans plats, comme si les écrans bombés existaient encore, et que le gaspillage de ressources auquel lui, il s'adonne, c'est du pragmatisme. Avant, la grammaire visuelle du fascisme, c'était du gigantisme, de l'ordre, de la symétrie, de la verticalité et une gamme chromatique réduite à des couleurs qui claquent comme des balles, du rouge, du noir, point barre. Maintenant, les codes visuels de ralliement du fascisme, c'est du caca de licorne, un jour de transit rapide. C'est du AI slop, comme on dit, de la bouillie d'intelligence artificielle. Et quand on en est gavé, ça donne du brain rot, du rot cerveau qu'on serait tenté de traduire en français. C'est pas tout à fait ça.
0: Mais
4: c'est la fanfare du clownistan qui vient jouer sous nos fenêtres. Il y a quelques jours, un article du Monde parlait de riposte humaine. Peu importe que ce soit moche, pourvu que ce soit fait main.
0: Ouais.
4: Des gens collectionnent et postent sur des forums des photos de communication ratées, mais ratées par des gens, avec des fautes d'orthographe et des titres en comics sans MS. Et les commentaires émus semblent y voir notre dernière petite parcelle d'humanité. J'ai vu sur Twitter une graphiste raconter que désormais, on l'appelait pour corriger des affiches IA, repasser dessus, pour leur donner une touche artisanale. On en est là, c'est un peu comme si, après m'être fait blanchir les dents, je demandais à ce qu'on me noircisse un chicot, pour avoir l'air juste plus sympa. Comme tous les êtres dotés d'une faculté de projection, je suis devenue éco-anxieuse, évidemment, et depuis quelque temps, IA anxieuse. Certes, anxieuse de voir les machines décider de nous couper l'eau et l'électricité, mais surtout anxieuse de cette cacophonie visuelle. C'est pas la perspective d'un monde où tout serait laid qui m'angoisse, c'est un monde où il n'y aurait plus de vide, plus de blanc, plus d'endroits où l'œil pourrait voyager, se retirer et l'esprit hiberner. Un monde où l'on ne produit plus des images parce qu'on a quelque chose à dire, mais parce qu'on dispose encore d'un centimètre carré.
0: Et de token, comme on dit, hein, dans le nouveau vocabulaire, c'est absolument terrible. Et vous les avez vus passer, hein, toutes et tous, hein, ces affiches il y a sur les réseaux sociaux. Et c'est vrai que ça fait très très mal aux yeux et que ça peut faire vomir notre cerveau. Je suis assez d'accord. Merci Myriam Leroy.
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0: 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Il est minuit.
1: Sébastien Remacle avec vous pour ce résumé de l'actualité. Et tout d'abord, ce conseil, si vous devez prendre la route cette nuit, l'IRM émet un avertissement jaune pour le brouillard sur l'ensemble du pays, à l'exception de la province de Luxembourg. La visibilité sera réduite jusqu'à 10 heures ce matin. N'oubliez pas d'adapter votre vitesse et d'allumer vos feux anti-brouillard si nécessaire. Un accident de train ce vendredi soir en France. Un TER, train express régional, a déraillé en Seine-Maritime peu avant 20 heures. Il faisait la liaison entre Rouen et Caen. À son bord, 180 passagers. Peu avant minuit, le bilan était de 44 blessés, dont une femme évacuée dans un état critique. Chez nous, bientôt la fin de la prescription obligatoire chez les kinés. Dans certains cas, désormais, la mutuelle remboursera même si le patient n'a pas consulté de médecin avant de demander des soins. Cela vaudra pour les douleurs modérées, comme une cheville foulée ou un télisalbo. L'objectif de la réforme, c'est de désengorger les salles d'attente chez les généralistes. Le texte doit encore être validé par le Conseil d'État. Le gouvernement fédéral veut aussi lancer un plan d'action national après l'incendie dans les Fagnes pour cartographier et renforcer la capacité d'intervention belge face aux feux de forêt. L'armée pourrait par exemple être sollicitée à l'avenir. Avec quels moyens et quel matériel? Ça fait partie de la réflexion qui doit être menée. Bonne nouvelle pour les automobilistes en région liégeoise. La circulation va reprendre normalement en journée sur le 40 à hauteur de Votem. Ce sera la semaine prochaine. Le chantier entre dans une nouvelle phase avec des travaux de nuit uniquement. Une dernière phase est programmée pendant les congés d'automne. Vladimir Poutine prévient les Européens avec une déclaration choc ce vendredi soir du président russe. Tout déploiement de troupes européennes en Ukraine équivaudrait à une guerre contre la Russie. Cette idée avait déjà été discutée par les dirigeants européens, mais jusqu'ici, elle ne s'est jamais concrétisée. En cyclisme, Remco Evenepoel s'impose au Grand Prix du Québec. Notre compatriote a remporté un sprint à deux avec Giulio Ciccone, avec qui il s'était échappé. Il prouve qu'il est en forme à 15 jours des mondiaux qui se dérouleront à Montréal. En football, Anderlecht par la petite porte, mais le Sporting revient avec les 3 points de Malines. Victoire 0-1. Ce samedi, le Standard se rend à Westerlo. L'Union reçoit Lommel. Et puis ce samedi aussi, dans un tout autre style, à Paris, le retour de Céline Dion sur scène. Le premier de ses 26 concerts. Les fans sont en ébullition. Voilà pour les infos. Bonne nuit à notre écoute.
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1: Bonsoir à vous, merci d'être à l'écoute d'RTBF La Première, de ce sacré français qui vaut son pesant de cacahuètes en découverte ce soir. Une jeune artiste qui s'appelle Noor, N-O-O-R, un album qui s'appelle 1900 jours. On écoutera Que reste-t-il de moi, Noor à découvrir en concert avec La Première. Ce sera le 10 octobre au Botanique à Bruxelles, au programme aussi Bandit Bandit seulement cette fois, Velours Velours avec Je t'aime, A dans la nuit, Stéphanie Blanchot, Ezekiel Paillès et tout de suite Mickey, extrait d'Industry Plant. Ça pique un peu quand même. Mickey à ne pas manquer en concert avec La Première. Ce sera le 22 octobre à l'ancienne Belgique, à Bruxelles.

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1: De l'album Fight the Hero, c'était dans 10 ans. Et avant lui, Camille Yembe, je ne l'ai jamais dit à personne. Camille Yembe qui sera donc en concert le 3 février 2027 à l'ancienne Belgique à Bruxelles. Qui me dédommage, extrait de Maudit Tempo, c'est Blue Boy Express, mais d'abord, Webcam avec Blossom. Bonne soirée à l'écoute de Sacré Français sur RTBF, la première.

0: Il est 1h.
1: Sébastien Remacle avec vous pour ce résumé de l'actualité. Et tout d'abord, ce conseil, si vous devez prendre la route cette nuit, l'IRM émet un avertissement jaune pour le brouillard sur l'ensemble du pays, à l'exception de la province de Luxembourg. La visibilité sera réduite jusqu'à 10h ce matin. N'oubliez pas d'adapter votre vitesse et d'allumer vos feux anti-brouillard si nécessaire. Un accident de train ce vendredi soir en France. Un TER, train express régional, a déraillé en Seine-Maritime peu avant 20h. Il faisait la liaison entre Rouen et Caen. À son bord, 180 passagers. Peu avant minuit, le bilan était de 44 blessés, dont une femme évacuée dans un état critique. Chez nous, bientôt la fin de la prescription obligatoire chez les kinés. Dans certains cas, désormais, la mutuelle remboursera même si le patient n'a pas consulté de médecin avant de demander des soins. Cela vaudra pour les douleurs modérées, comme une cheville foulée ou un télicelbo. L'objectif de la réforme, c'est de désengorger les salles d'attente chez les généralistes. Le texte doit encore être validé par le Conseil d'État. Le gouvernement fédéral veut aussi lancer un plan d'action national après l'incendie dans les Fagnes pour cartographier et renforcer la capacité d'intervention belge face aux feux de forêt. L'armée pourrait par exemple être sollicitée à l'avenir. Avec quels moyens et quel matériel, ça fait partie de la réflexion qui doit être menée. Bonne nouvelle pour les automobilistes en région liégeoise. La circulation va reprendre normalement en journée sur le 40 à hauteur de Votem. Ce sera la semaine prochaine. Le chantier entre dans une nouvelle phase avec des travaux de nuit uniquement. Une dernière phase est programmée pendant les congés d'automne. Vladimir Poutine prévient les Européens avec une déclaration choc ce vendredi soir du président russe. Tout déploiement de troupes européennes en Ukraine équivaudrait à une guerre contre la Russie. Cette idée avait déjà été discutée par les dirigeants européens, mais jusqu'ici, elle ne s'est jamais concrétisée. En cyclisme, Remco Evenepoel s'impose au Grand Prix du Québec. Notre compatriote a remporté un sprint à deux avec Giulio Ciccone, avec qui il s'était échappé. Il prouve qu'il est en forme à 15 jours des mondiaux qui se dérouleront à Montréal. En football, Anderlecht par la petite porte, mais le Sporting revient avec les 3 points de Malines. Victoire 0-1. Ce samedi, le Standard se rend à Westerlo. L'Union reçoit l'Omel. Et puis ce samedi aussi, dans un tout autre style, à Paris, le retour de Céline Dion sur scène. Le premier de ses 26 concerts. Les fans sont en ébullition. Voilà pour les infos. Bonne nuit à notre écoute.
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4: Matin première qui se poursuit jusqu'à 10h. Bonjour et bienvenue à toutes et tous. Si vous venez de nous rejoindre, on est ravis d'être avec vous. Nos invités ce matin, le trompettiste, compositeur Ibrahim Malouf et la chanteuse Iba Tawaji pour À la Française. C'est un album dans lequel il propose une relecture d'une série de grands classiques de la chanson française, de Charles Aznavour à Michel Berger, en passant par Christophe ou Serge Gainsbourg. Mais forcément avec un côté jazz ou des influences orientales. Ils sont nos invités en direct d'ici quelques minutes. Après le journal de 9h30, les bonnes colonnes avec Nicolas Vandenskrieg et peut-être une solution pour décoller les ados de leurs écrans. Cinéma avec Cathy Himmelen, cinéma et musique, puisque ce matin, focus sur le documentaire musical consacré au groupe anglais Oasis. Et puis en mode classique avec Valentine Youngon, avec un portrait ce matin consacré à Philidor le Grand, le compositeur roi des échecs. Il y a Valentine Gourdange derrière la console, Mylène Lay associée de production, Olivier Depri à la programmation musicale. Merci à eux et merci à vous d'être là. Bonjour Marie Van Cutsem.
5: Bonjour tout le monde.
4: Nous sommes le vendredi 11 septembre 2026, il y a 25 ans. C'est une image qui s'imprimait sur nos rétines pour toujours, celle des avions s'encastrant dans les deux tours du World Trade Center, et on va en parler forcément dans les clés médias.
5: Oui, alors il faut s'en souvenir, hein, en 2001, pas de smartphone dans notre poche, pas de réseaux sociaux ou d'internet performant. L'information, elle nous parvient parce qu'on l'entend à la radio, parce que les gens parlent et puis parce qu'on allume la télévision. C'est l'heure des sorties d'école chez nous. Il est aux alentours de 15h ici, 8h46 du matin à New York. Premier impact, premier avion qui touche l'une des deux tours. 9h03, deuxième tour touché. Les chaînes de télévision du monde entier partent en émission spéciale avec ces images en boucle, y compris chez nous au JT.
0: Alors que nous avons les premières images, je pense, des bâtiments du World Trade Center. Je pense que c'est cela.
6: Ou de bâtiments autour.
0: Ou de bâtiments qui se trouvent à proximité du World Trade Center. On peut voir l'amas de débris, de poussière qui jonche le sol. Et je crois que les premières caméras de télé peuvent, semble-t-il, monter vers les étages. Est-ce le World Trade Center ? Est-ce un bâtiment à côté du World Trade Center ? On le sent, il y a énormément d'agitation, en tout cas.
6: Mais en fait, il y a d'autres explosions en fait, au sein de ces tours, mais on ne sait pas si ce sont d'autres explosions, si ce sont des étages qui s'effondrent les uns sur les autres. Ce que les secouristes disent, c'est qu'il y a énormément de poussière, que leur travail est vraiment très difficile et que lorsque les tours se sont effondrées, énormément de secouristes avaient déjà atteint la première tour pour venir au secours des gens qui étaient donc coincés dans ces tours et qu'il y a peut-être énormément de blessés, voire de morts au sein même des équipes de secouristes.
5: Voilà, on sent bien cette ambiance du direct. C'était avec Thierry Debocq à la présentation et Valérie Dupont. Le lendemain matin, sur toutes les unes des journaux, eh bien, la même image, les deux tours, l'impact, le feu après l'impact des avions. Cette image, elle a changé quelque chose, on peut le dire, hein. Il y a eu un avant et un après 11 septembre.
4: Marie, ça c'est un point de départ aussi. Le terrorisme islamiste s'inscrit dans l'actualité et ça se fera toujours par le biais des images.
5: Oui, le 11 septembre a été pensé pour être spectaculaire, médiatico-compatible. C'est une composante incontournable du terrorisme. S'il faut faire peur, il faut une publicité, une diffusion des actions terroristes, sans quoi l'objectif il est loupé. Al-Qaïda aura des contacts avec, par exemple, la chaîne qatari Al Jazeera, qui aura certains scoops, certains messages de Ben Laden. Mais côté américain aussi, l'usage de ces images sera décisif, repasser en boucle les images de New York traumatisées, épinglées, affichées à tout va, le visage de Ben Laden, c'est personnifier le mal. Et ça, ça va venir appuyer le combat américain en Afghanistan et en Irak, appuyer ce narratif du bien contre le mal.
4: Et puis la suite, Marie, dans l'imagerie du terrorisme islamiste, ce sont les attentats de Charlie Hebdo de Paris et de Bruxelles.
5: Oui, et là c'est Daesh, l'État islamique, qui a pris la relève. Le contexte en termes de diffusion, il a évolué. On a les réseaux sociaux, les vidéos à disposition, celle des Quidam qui filment et diffusent les à côté des événements, celle des djihadistes qui vont travailler sur deux tableaux de manière bien coordonnée. D'une part, les vidéos de menaces, ce sont celles où l'on voit des otages habillés en orange, les yeux bandés, le drapeau noir de l'État islamique en fond d'écran, ce sont les décapitations en vidéo. Et puis il y a toutes ces vidéos de recrutement, parce qu'on parle alors beaucoup de la radicalisation en ligne de jeunes dans le monde entier. Dans ces vidéos-là, on met en avant un califat rêvé, une sorte de grande famille, de grande camaraderie où la diversité est mise en avant, des hommes de tous les pays. C'est la foi qui est le vrai lien au-delà de la nationalité. On parle moins de terrorisme islamiste ces derniers temps dans l'actualité, mais le recrutement en ligne, il continue et il est surveillé de près. Dans l'émission tout à l'heure, on va s'intéresser à l'évolution de la propagande islamiste depuis les attentats du 11 septembre, mais aussi s'interroger sur ce qu'elle est devenue en 2026 avec TikTok, avec les autres plateformes dont la régulation reste souvent compliquée avec les contenus problématiques. Notre invité sera Mohamed Fahmy. Il a fait toute sa thèse sur ce sujet à l'ULB et il travaille notamment auprès de la police fédérale pour surveiller les profils radicalisés en ligne. Il est passionnant et je vous invite à nous rejoindre tout à l'heure.
4: Ce sera à 12h30 sur la première et dès 19h aussi une nouvelle diffusion sur toutes vos plateformes de podcast bien sûr à retrouver quand vous le souhaitez. Merci Marie Van Kutsem.
5: À bientôt.
4: Benjamin Biolay qui propose une réédition de son disque bleu avec l'Ultra Bleu. C'est une édition enrichie de 6 titres inédits, dont celui-ci, ça s'intitule Ton silence. Benjamin Biolay.

0: Bon silence, Benjamin Biolay qui sera en concert avec la première, ce sera le mercredi 14 octobre à l'OM de Serein et le lendemain, le 15 octobre à l'Ancienne Belgique à Bruxelles. On va rester dans la chanson française, mais on l'a revue et corrigée à travers des influences jazz, des influences orientales. C'est avec le trompettiste Ibrahim Malouf et la chanteuse Iba Tawadji. Ils sont tous les deux nos invités dans quelques instants. À tout de suite.
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0: Des immenses classiques de la chanson française, de Charles Aznavour à Francis Cabrel, en passant par Serge Gainsbourg ou Christophe, revisités de manière orchestrale avec des éléments jazz ou des influences orientales à la française. C'est le titre de cet album signé Ibrahim Malouf et Iba Tawadji qui sont tous les deux nos invités ce matin. Bonjour à vous.
3: Bonjour.
0: Bienvenue dans Matin Première.
4: Merci, ça va.
0: On est ravis de vous accueillir tous les deux. Alors vous êtes entourés sur ce disque de l'orchestre de la garde républicaine et aussi d'un groupe de jazz. C'est votre premier album commun. Au-delà de votre complicité musicale, comme ça on va mettre dans la confidence les auditeurs et les auditrices, vous êtes également mariés. Et le 18 septembre, c'est-à-dire vendredi prochain, le jour de la sortie de cet album, c'est aussi un jour d'anniversaire.
3: Oui.
4: C'est
3: notre anniversaire de mariage.
0: Voilà, comme ça c'est fait. On passe à autre chose. Ibrahim Malouf, trompettiste, musicien, compositeur de musique de film, de spectacle, collaborateur d'un tas d'artistes, chanteurs, chanteuses. Je vais en citer quelques-uns, Sting, Salif Keita, Angélique Kidjo, Iba Tawadji, vous êtes chanteuse, actrice libanaise, vous êtes devenue vraiment une voix incontournable dans le monde arabe et on vous doit 6 albums aujourd'hui. Et dans ce disque à la française, c'est une relecture d'un tas de classiques, des immenses tubes, des tubes sacrés, la bohème, les mots bleus, Fais-moi une place de Julien Clerc. Alors évidemment, c'est pas rien de s'attaquer à des monuments comme ça, il pourrait presque y avoir quelque chose d'intimidant. Qu'est-ce qui vous a fait dire et qu'est-ce qui vous a décidé à y aller?
3: Je commence?
4: Vas-y.
3: Alors moi j'ai la chance depuis 20 ans aujourd'hui de créer un lien avec le public libanais et arabe à travers la chanson libanaise et arabe. Et depuis que je suis toute petite, je rêve aussi de chanter en français. Et donc pour moi, c'était une évidence de vouloir au tout début rendre hommage à ces grands classiques et ce répertoire français et francophone qui m'a longtemps fait rêver, qui m'a touchée. Et je voulais aussi, à travers la chanson française, essayer de créer ce même lien, ou en tout cas un lien avec le public français et francophone. Et je pense que rendre hommage à la chanson française et cette belle langue et la francophonie... Qui m'a longtemps bercée, présenter ce projet avec Ibrahim.
0: Et vous, Ibrahim Malouf, ce côté où certaines chansons peuvent être considérées comme un peu sacrées ou intouchables.
4: Moi, c'est un vrai truc, parce que toucher des... Je me souviens, il y a quelques années, j'avais fait un album qui s'appelle Kaltoum, qui était une reprise d'Oum Kaltoum. Et à l'époque, on m'avait dit, ah là là, Ibrahim, ne touche pas à ça, tu vas l'abîmer. Et tout le monde, enfin, souvent, quand on admire tellement, on est tellement intimidé, on aime en fait tellement qu'on a peur d'abîmer ça. C'est aussi leur rendre hommage, c'est aussi leur donner une nouvelle vie. Les versions qu'on a faites avec Iba sont vraiment complètement différentes de tout ce qui a pu être entendu précédemment. Iba est une fan inconditionnelle de Barbara Streisand, par exemple, et on adore tous les deux Michel Legrand et tous ces grands arts à l'américaine, mais en fait, c'est la culture américaine, mais à la française. C'est ce qu'a amené Michel Legrand aux États-Unis, ce qu'ont amené des gens comme Maurice Jarre, etc. Et cette culture francophone, en fait, pour nous, elle représente quelque chose d'absolument extraordinaire qu'on a envie de faire voyager dans le monde entier. Et la carrière d'Iba, dans tous les pays du monde arabe, elle est également managée aux États-Unis, moi avec mon travail, c'est une manière pour nous de faire rayonner la chanson francophone et la chanson française dans le monde entier, avec peut-être une sorte d'autre version, une alternative un peu très orchestrale, très jazz.
0: Ah oui, parce que vous êtes complètement approprié ces chansons. On va écouter quelques extraits, évidemment. Je vais vous demander peut-être de brièvement commenter l'une ou l'autre chanson et de dire ce que représente cet artiste ou cette chanson pour vous. Premier extrait de cet album qui ouvre le disque, cet immense classique de Charles Aznavour.

0: ça se fait pas tailler dans les dans ces chansons ouais, comme ça diffusées à l'extrême parce que c'est des morceaux. Il y a toute une partie très orchestrale aussi. On peut pas l'écouter ici. C'est le morceau ici qui ouvre l'album, La Bohème de Charles Aznavour. Ça, c'était un incontournable.
1: Oui, ouais. Bien sûr. Et... En tout cas, moi, pour moi, quand j'habitais encore au Liban, parce que ça fait quelques années que j'habite en France et à Paris, Aznavour et ses chansons, c'était une manière pour moi de voyager en France à travers les morceaux. Je m'imaginais vraiment à Paris, dans les rues de Paris, juste qu'en écoutant ces morceaux. Donc pour moi, c'est l'ouverture de cet album, parce que pour moi, ça représente cette France que je voyais quand j'étais encore au Liban.
0: On va écouter d'autres extraits et vous allez voir, ça part dans différentes directions. Tout d'abord, les mots bleus de Christophe. Je...

0: le vent.
1: Là, on l'entend, bah, les accords, les tonalités. Vous avez cherché quelque chose de très différent de l'original.
2: Et en fait, oui, on partage plein de choses en commun. Ibrahim et moi, évidemment, la culture francophone, la culture de la chanson française, notre amour de la musique. Puis il y a aussi ce côté un peu Quincy, toute cette culture-là du jazz symphonique, Bernstein, enfin tous ces trucs. Je trouve que de rendre hommage à cette chanson francophone et française en allant chercher ces harmonies-là, c'est une manière de réconcilier aussi le public avec son histoire. Et je trouve que les Français en particulier, mais c'est vrai, je crois, en général, c'est quand même un truc assez international, mais je trouve que les Français en particulier ont du mal avec leur histoire, ont du mal avec leur culture. Que nous, Libanais, mais complètement français aussi, hein, parce qu'on est aussi français, mais Libanais, Iba a vécu toute sa vie au Liban, elle est venue en France là, il y a seulement parce qu'on s'est mariés, mais on a un amour, on éprouve un amour très sincère pour cette chanson française, et on a envie, d'une certaine manière, d'amener quelque chose de réconciliateur, et de faire écouter d'un seul coup cette petite sélection, parce qu'on aurait pu en faire 30 000, hein, des chansons, il y en a tellement qui sont incroyables, mais on a envie de refaire écouter, de refaire découvrir ces chansons-là avec tout notre amour qu'on a, tout cet amour qu'on a pour la chanson française, pour que eux, ces Français qui parfois même oublient leur propre répertoire, ou le trouvent ringard, ou le trouvent désuet ou passé, etc., et qui sont plus, on va dire, intéressés par ce qui est à la mode tout le temps, faut tout le temps être à la mode. Nous, on n'est pas à la mode, on cherche pas à être à la mode, on a quelque chose dans notre dynamique qui est de dire simplement, allons chercher cette histoire-là, la valoriser, lui donner du sens et essayer de nous rapprocher les uns des autres.
1: Mais c'est clairement un hommage à la chanson française, à la culture française, mais avec des éléments orchestraux, avec jazz, de la musique orientale. Et en sous-texte, il y a quand même aussi cette idée que l'identité culturelle, contrairement à ce que d'aucuns tentent de faire croire, c'est quelque chose qui est multiple.
2: Mais oui, ouais, on est tellement de choses. Hein. On est tellement de choses. Et puis, en écoutant cet album, je pense que... effectivement, on se rend compte qu'une chanson comme La Bohème, donc chanson française, composée, vécue et interprétée dans le monde entier par un Français d'origine arménienne, qui parle de la Bohème, c'est-à-dire de ce côté vivant nomade, de ces voyageurs, c'est ça en fait la France. C'est ça la francophonie, c'est ça la culture francophone et la France. C'est ça qu'on a envie de défendre aussi, c'est de dire on est tellement plus de choses que simplement une origine.
1: Ouais. Il y a un autre extrait que je voulais diffuser, c'est celui-ci.

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1: Ah, ça, c'est une reprise de Johnny Hallyday, évidemment, que je t'aime. Vous montez vachement haut. Hein. Là, c'est. Là, j'imagine quand on travaille sur ces types de reprises, celle-ci, mais les autres, on doit essayer différentes pistes. Il faut trouver le moyen de la réinterpréter en apportant autre chose, etc. Il faut trouver la clé pour réussir à s'emparer. Comment ça se travaille, ça?
2: Pour ce morceau, en tout cas, c'était évident qu'on ne voulait pas copier Johnny, c'est impossible de le faire. Donc on a juste réfléchi à l'inverse, on s'est dit, et si les couplets étaient les moments les plus intenses, et le refrain le moment le plus vulnérable et le moment le plus fragile. Je pense qu'on a raisonné comme ça, parce qu'on voulait aussi rapporter quelque chose de nouveau, notre sensibilité, notre interprétation, et donc c'est comme ça qu'on a réfléchi sur presque tous les morceaux.
3: Je voudrais juste rajouter un truc, c'est que c'est très subtil. Mais en Orient, par exemple, au Liban, les gens ils disent pas je t'aime comme ça, ils sont pudiques. Et alors on est pudique. Mais sur qui genre peut-être que il y a quelque chose d'exubérant, de crier je t'aime très fort. Et nous on adore ça quand on écoute Johnny le faire, on en a des frissons. Uh-huh. Mais après quand nous on veut se l'approprier à notre façon à nous, est-ce que toi tu me dirais je t'aime comme ça en le criant? Non. C'est quelque chose qui est hyper intime, qui est très oriental en fait. Et il est là l'Orient dans ce qu'on a fait. Il n'est pas dans les darboukas ou
2: dans les clichés.
3: Il n'est pas dans les clichés. Il est dans quelque chose de beaucoup plus subtil. Et ça, par exemple, c'est typiquement ça. C'est un exemple typique.
1: Il y a une douzaine de reprises, je n'ai pas la liste exacte sous les yeux, de grands classiques de la chanson française. Ça s'appelle À la française. Et vous serez en concert, vous serez à Mons au mois de décembre. Hein, ce sera le, je ne dis pas de bêtises, ce sera le 18 décembre.
3: Et avant de venir à l'émission, on a vérifié, il reste une cinquantaine de places.
1: Ah ben voilà. Et donc ça sera, c'est bien le 18 décembre, c'est au Théâtre Royal de Mons. Et puis alors, Ibrahim Alouf, vous célébrez aussi vos 20 ans de live. Il y a un immense concert qui va avoir lieu en France, ça va être le plus grand concert de jazz orchestral,
3: je pense que
1: jazz instrumental, ce sera au mois de...
3: C'est le 10 avril 2027,
1: le 10 avril.
3: Dans la plus grande arena d'Europe, qui est anciennement Paris La Défense Arena. Ouais. Non, c'est pas la Core Arena, c'est le grand canal.
1: Oui, c'est d'accord, d'accord.
3: Qui s'appelle maintenant le Plénitude Arena. Et ça va être complètement fou, et c'est 4 heures de concert avec plein d'invités, la garde républicaine qui sera également sur scène avec nous, évidemment Iba qui fera partie des invités, puis un moment de folie aussi, on va être pratiquement 2000 personnes sur scène, ça va être complètement fou.
1: Bon, et puis vous serez aussi à Forêt Nationale, ça ce sera le 3 avril.
3: Une semaine avant. Absolument.
1: Mais là ce sera plus pour l'album Trumpets of Michel-Ange qui est sorti.
3: Non, ce sera aussi les 20 ans de live. Ouais, on vient le faire évidemment en Belgique, ici au Forêt Nationale, avant d'aller le faire en France, parce que c'est évidemment très important de venir ici avant de finir cette tournée.
1: Merci à tous les deux d'avoir été avec nous ce matin. L'album À la française, il sort la semaine prochaine, 18 septembre. Merci à tous les deux.
3: Merci de nous avoir reçus.
1: Les bonnes colonnes avec vous, Nicolas Van Den Skrik. Et deux mots pour vous planter le décor. Flemme et écran.
4: Eh oui, flemme et écran. Si vous avez croisé récemment un ado, ça pourrait peut-être vous parler. Incroyable que dans le même cerveau puisse cohabiter cette flemme infinie et une ténacité à toute épreuve quand il s'agit de rester rivé à un écran. Et là, alors que vous feuilletez ce matin le Morgan, soudain, Eldorado, une journaliste scientifique vient confirmer ce que vous avez déjà vécu dans votre chair et dans votre dimanche après-midi. On ne gagne pas, on ne gagne jamais vraiment la bataille du temps d'écran en confisquant les appareils.
1: Ah bon? Mais alors qu'est-ce qu'il faut faire?
4: C'est ce que je me demande aussi. Donc je poursuis l'article. Mais zut, il y a d'abord un passage scientifique. La dopamine active un mécanisme fondamental de notre cerveau, celle qu'on appelle souvent substance du plaisir, est en réalité bien plus liée au désir, à l'envie, à la motivation. Ado, flemme, dopamine, ok, ça commence à se dessiner. La dopamine, d'un point de vue de l'évolution, c'est un mécanisme, explique cet article, qui incite à trouver de quoi se nourrir, à nouer des relations, à apprendre de nouvelles choses, de nouvelles techniques. Sans dopamine, pas d'initiative, canapé, flemme. Même qu'on l'a testé sur de braves rats de laboratoire, zéro dopamine, la bestiole est amorphe, mais elle continue à prendre plaisir à ce qu'on lui donne à manger. Quand la dopamine n'est pas là, ce qui disparaît donc, c'est la motivation.
1: Ah ok, mais là on dirait que vous noyez un petit peu le poisson, si je peux me permettre, et que vous savez, on n'en sait pas plus sur le temps d'écran.
4: Oui, en vrai c'est pas moi, c'est l'article du Morgan, mais attendez, dopamine égale désir, ok, d'où l'envie de chips, finalement pas si bonne que cela, c'est le désir de chips, d'où l'envie de scroller sur les réseaux. Même principe avec Google ou Roblox, c'est garder l'attention verrouillée sur le produit fourni. Et donc, on vient arracher l'écran et dire « Maintenant, débrouille-toi pour t'amuser ». Mais ça ne marche pas. Oui, nous, on nous a appris que c'est 1000 fois bénéfique de s'embêter, que c'est en s'ennuyant qu'on connaisse les grands projets, sauf que si le cerveau a connu pendant des années frissons, aventures, plaisirs à travers les écrans, juste éteindre ne suffit pas. Il faut, explique l'article, proposer une autre activité qui va aussi donner de la dopamine. Donc oui, un truc qui ressemble à une aventure, qui donne le sentiment de prendre de risques, de découvrir des choses, d'apprendre. Style, propose le Morgan, quand on a 8 ans, faire des tours en vélo dans le quartier sans ses parents.
1: Stop, ça c'est typiquement américain oui. comme proposition. Alors le style qu'on peut faire dans une grande banlieue calme, etc., mais qui va littéralement être impossible à transposer chez nous.
4: Bah oui, cette solution, celle-là, c'est vrai qu'elle est très US. Maintenant, la question n'est pas que le vélo en soi. Hein. Celui qui joue à Minecraft, il a peut-être envie de construire quelque chose, et donc construire, créer, jardiner, bricoler, tout ça procure de la satisfaction, de la fierté, ça mobilise des compétences et ça procure du plaisir, bien plus qu'un écran. Le tout, pour les parents, c'est qu'il faut accepter le marteau pas rangé à sa place, l'évier rempli de plats à tarte et de pâtes à gâteau, la peinture sur la table de la cuisine, etc. etc. C'est un peu plus de boulot que de dériver sur un écran, mais puisque de toute façon, limiter le temps d'écran ne suffit pas, bah ça se tente.
1: Merci Nicolas Van Dutrieu.
4: Avec plaisir.
1: Qu'on retrouve tous les jours après les informations de 9h30. Et puis vos revues de presse aussi, on les retrouve après les heures 30, hein, entre 6 et 7 et entre 7 et 8. Également et sur Ovio, j'allais oublier évidemment, sur RTBF Ovio. Merci Nicolas. All City, voici Fireflies.

0: Fireflies, c'était All City. Dans la suite de Matin Première, il y a nos chroniqueuses du vendredi, Cathy, Mollen et Valentine Jungen. Bonjour à toutes les deux.
1: Hello.
0: Il y aura de la musique, alors toutes les deux, il y a de la musique. Avec vous, Cathy, c'est Oasis ce matin.
1: Et oui, la sortie d'un documentaire exceptionnel ce mercredi, Don't Look Back in Anger, qui nous parle bien évidemment plus que du groupe Oasis, mais de ce qu'il représente dans la pop culture.
0: Alors, avec vous, Valentine, je dis qu'il y aura de la musique, mais il y aura aussi des échecs.
2: Oui, un compositeur qui était champion d'échecs au XVIIIe siècle, un mec complètement oublié et pourtant avec une vie incroyable.
0: Bon, on va découvrir tout ça dans la suite de cette émission. Restez là.
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0: 9h44 cette semaine au cinéma Cathy Mollen, un docu qui vous a tapé dans l'œil, un documentaire musical consacré au groupe anglais Oasis.
1: Et oui, à ne pas louper pour tous les enfants des années 90, les nostalgiques de la Britpop ou les amateurs de pop culture anglaise dans l'absolu, un docu intitulé Don't Look Back in Anger, consacré à la reformation d'Oasis et à leur gigantesque tournée de 2025. Un comeback qu'on pensait impossible depuis 2009 et la fameuse engueulade entre Liam et Noel Gallagher juste avant leur concert à Rock en Seine, annulé à la dernière minute.
4: À l'instant, sur le site de Rock en Seine, Liam et Noel se sont battus.
0: C'est dingue.
4: Le groupe n'existe plus.
1: Le groupe n'existe plus et les deux frères qui ne se sont plus parlé pendant 15 ans jusqu'à l'année 2025.
0: Que l'organisateur dise en détail que c'est parce qu'ils se sont battus que le concert est annulé. Ils n'essayaient pas de trouver une excuse.
1: Oui, il était malade ou il a eu mal au ventre avant de monter sur scène. Ouais. Et donc, c'était une énorme surprise, l'annonce de toute cette série de concerts, la reformation du groupe avec, rappelez-vous, cette ruée absolument folle sur les billets malgré leur prix. Stade rempli partout dans le monde et les coulisses de ce comeback. C'est le cœur de ce docu en salle cette semaine.
5: Finally, after days of fevered speculation, they have confirmed they are reuniting for a series of concerts.
6: And some still aren't convinced.
7: The way it finished, unacceptable.
8: I just don't see myself on stage with Liam. Will it fall apart again?
1: Alors ce docu, il nous raconte les retrouvailles, les répétitions, puis la tournée avec de très généreux extraits de concerts. Franchement, en plus, c'est du vrai cinéma, du grain dans l'image, des choix de mise en scène audacieux, et puis un son qui pète littéralement. Si vous avez l'occasion de le voir en IMAX, peut-être que comme moi vous vous lèverez et vous chanterez. Mais le film, il regarde aussi beaucoup ceux qui sont devant la scène et il n'y a pas que des cadras dans les stades, il n'y a pas que des gens de nos âges. Et oui Xavier, il y a aussi leurs enfants, des ados, des vingtenaires, des gens qui n'étaient même pas nés quand Wonderwall est sorti.
0: Bon, alors comment est-ce que le docu explique que 15 ans après leur séparation et plus de 30 ans après leur premier album, le retour d'Oasis et encore pu provoquer une telle folie mondiale?
1: Alors il y a bien évidemment des chansons cultes ancrées dans la pop culture, des hymnes sur la fougue de la jeunesse, notamment des thèmes intemporels, mais il n'y a pas que ça. Liam et Noel Gallagher, ils sont devenus eux-mêmes des personnages de pop culture. Deux frères issus d'un milieu ouvrier de Manchester qui, une fois célèbres, n'ont absolument pas cherché à le faire oublier. Ils ont gardé leur accent, leur langage, leur fringue, leur arrogance. Et puis Oasis vendait aussi une attitude. Les engueulades, les interviews, les insultes, les lunettes, les parkas et la démarche de Liam. Du pur rock'n'roll avec cette confiance en eux absolument délirante à une époque où beaucoup de rockstars, on se rappelle, ils ont émergé juste après le grunge, beaucoup de rockstars cultivaient le mal-être et le doute. Les Gallagher, ils débarquent en affirmant qu'ils sont les meilleurs groupes du monde. Et puis, leur relation tumultueuse, elle avait énormément participé au mythe, même si elle a fini par faire exploser le groupe. Mais ce dont on se rend compte dans le docu, c'est de la place, bien évidemment, d'Oasis dans le cœur des Anglais et pas que des Anglais. L'exemple le plus bouleversant qu'on voit dans le film, c'est la chanson Don't Look Back in Anger elle-même. En 2017, après l'attentat commis lors du concert d'Ariana Grande à Manchester, 22 morts, plusieurs centaines de blessés, la foule se réunit sur une place de la ville pour rendre hommage aux victimes. Et là, spontanément, quelqu'un commence à chanter Don't Look Back in Anger et toute la foule suit. Oh. C'est un des moments très émouvants du film. Évidemment, cette chanson d'Oasis qui devient un hymne de Manchester, un chant de consolation, de pardon, de fraternité. Et c'est exactement ce que raconte le docu. La fraternité, évidemment, entre deux frères qui ont vieilli, qui ont décidé qu'il était peut-être temps de ne plus être en colère, mais aussi la fraternité entre des dizaines de milliers de personnes qui ne se connaissent pas et qui chantent ensemble les mêmes chansons. Fraternité entre les générations et même quelque part entre les classes sociales. Qui aurait imaginé il y a 15 ans qu'un film consacré aux deux frères les plus célèbres de Manchester se terminerait de manière aussi sentimentale, presque tendre, sur la notion de pardon. Et c'est là que le titre « Don't look back in anger » est particulièrement bien trouvé.
0: Ah oui, et l'histoire pourrait d'ailleurs ne pas s'arrêter là, puisque les rumeurs d'une nouvelle tournée en 2027 deviennent de plus en plus insistantes. Hein. Rien n'est encore officiellement annoncé, mais on va évidemment surveiller tout ça. En attendant, le docu Don't Look Back in Anger est à découvrir dans les salles de cinéma depuis mercredi. Merci Cathy Mullen. Dans la suite, on va s'intéresser à un compositeur totalement méconnu. Je parle pour moi, mais
2: pour moi aussi. François-André Danican Philidor.
0: Philidor. Voilà. Okay. On aime beaucoup son nom déjà.
2: Déjà.
0: Et il n'est pas compositeur, il jouait aussi aux échecs. On va découvrir tout ça avec vous, Valentine Jungen.
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0: En mode classique avec vous, Valentine Jungen, et ce vendredi, l'actualité a notamment été marquée cette semaine par une partie d'échecs entre notre Premier ministre, Bardo Wever, et la meilleure joueuse du monde, Judith Polgar, qui est hongroise.
2: Hongroise, tout à fait.
0: Et ça vous a inspiré une chronique musicale, Valentine.
2: Mais oui, une chronique autour d'un compositeur du XVIIIe siècle qui a lui aussi été champion d'échecs en son temps. Un homme qui a complètement été oublié aujourd'hui. Pourtant, c'était une pointure, vraiment, comme compositeur à son époque. Il a eu une vie extraordinaire. Vous allez voir, cet homme, il est né il y a 300 ans. Son nom, François-André Danican Philidor, surnommé Philidor le Grand.

0: Ça nous met dans l'ambiance. Hein. On est tout de suite il y a 300 ans avec cette musique de l'enfance du Dauphin. C'est une pavane composée donc par notre héros du jour, François-André Danican Philidor. Il naît à Dreux, c'est à 90 km à l'ouest de Paris, le 7 septembre 1726. 7 septembre, c'était lundi. Ça faisait donc 300 ans lundi que ce compositeur est né, donc François-André. C'est le 21e fils de la famille Danican Philidor. En fait, les Danican Philidor, c'est une grande dynastie de musiciens. Le papa de notre héros François-André s'appelait André Danican Philidor, dit Philidor l'aîné, et il avait le titre d'ordinaire de la musique du roi. En gros, il était bibliothécaire et copiste pour le roi Louis XIV, rien que ça. Ouais. Et ce poste hein, du père donc de notre héros, c'était un poste exercé avant par l'oncle du père, donc le grand-oncle de notre héros. Vous suivez un petit peu?
1: Attendez, quand vous parliez de dynastie musicale, c'était pas juste une métaphore?
0: Pas du tout. Les Danican Philidor, c'est un petit peu comme la famille Bach, mais en France. Il y a Jean-Sébastien

0: Ça, c'est toujours une danse. Après la pavane de tout à l'heure, c'est une branle. Parce que je précise donc que la branle, c'est une danse de l'époque. Alors, nous sommes donc dans l'enfance.
1: Il y a un sketch de... C'est dans LOL qui ressort. Il y a un sketch de... Ah, comment s'appelle ?
2: Jérôme Commandeur.
1: De Jérôme Commandeur, oui. Tout à fait.
0: Avec la branle. Donc, nous sommes ici aux 6 ans du petit François-André Philidor, Danican Philidor. Il intègre alors l'école des pages de musique de Versailles. C'est une école très très stylée de l'époque pour les musiciens. Et il intègre cette école pas n'importe comment, non, il a le soutien de Louis XV, oui, le roi. Alors, et comment occupait ce petit garçon, comment il occupait son temps libre? Figurez-vous, entre ses cours de musique, il jouait aux échecs,
2: voilà.
0: Évidemment, tout simplement. Et il battait simplement ses condisciples instrumentistes alors qu'il n'avait que 10 ans. Donc ça vous donne un peu une idée du niveau. Alors en grandissant, son talent et sa réputation vont grandir aussi, hein, puisque Diderot va surnommer Philidor le subtil, puisqu'il est subtil. Il joue do à l'échiquier en mémorisant et visualisant entièrement son jeu et celui de son adversaire.
1: Ah oui, d'accord.
0: Quand on parlait d'HP, je pense qu'à cette époque-là, lui, il aurait peut-être pu avoir le titre. Alors, ça vous impressionne peut-être qu'il était un des meilleurs amis de Denis Diderot, qui avait une dizaine d'années de plus que lui. Mais sachez aussi que Philidor le Grand a côtoyé Jean-Jacques Rousseau dans un célèbre café parisien, un café où il jouait aux échecs.
1: Ah oui, ça c'est le café de la Régence, qui est rue Saint-Honoré. Napoléon Bonaparte, Voltaire, Robespierre, Karl Marx ou encore Benjamin Franklin venaient y jouer.
0: Ouais, c'était un peu de place to be quand on aimait les échecs. Alors l'institution en tant que telle n'existe plus aujourd'hui, mais Philidor le Grand, il y jouait, et on va revenir à lui, hein, en 1749, il a 26 ans, il va publier la première méthode en français sur les échecs, une méthode intitulée « Analyse des échecs ». Et en fait, ça explique notamment l'ouverture qui porte son nom, puisqu'il y a l'ouverture de Philidor qui s'appelle la défense Philidor. Alors, une ouverture aux échecs, c'est une façon de commencer le jeu, mais en musique, une ouverture signée, par exemple, François-André Danican Philidor, ça sonne comme ça. Ça s'appelle l'ouverture du triomphe. Vous imaginez un petit peu le mec comme il annonçait d'emblée qu'il allait écraser tout le monde. Donc Philidor le Grand, il a réussi dans deux mondes, hein, celui des échecs mais aussi celui de la musique. Il a énormément composé, notamment une bonne vingtaine d'opéras. Il est d'ailleurs considéré comme l'un des pères fondateurs de l'opéra comique. Et ce lien avec la musique vocale, on le retrouve aussi dans sa vie privée, puisqu'à 33 ans, François-André Danican Philidor, il épouse à Paris Angélique Henriette Elisabeth Richer. Ils auront 7 enfants. Et en fait, elle-même, on va juste l'appeler Elisabeth Richer, hein, oui. Elle était issue d'une famille de musiciens et elle était claveciniste et cantatrice, notamment au concert spirituel.
1: Ouais, et alors on en revient à la dynastie Danican Philidor.
0: Oui, parce que donc il épouse une femme qui est musicienne, qui avait elle-même une famille de musiciens, et donc Philidor le Grand, il était très souvent comparé, tellement il avait de l'influence, à Jean-Philippe Rameau, qu'il a d'ailleurs rencontré, qu'il connaissait, ou bien à Handel, Georg Friedrich Handel, et tous les deux ont le point commun qu'ils sont morts à Londres, parce que oui, Philidor il vit à l'aube de la Révolution française, et c'est pas bon de vivre à la solde du roi à cette époque. Là, d'être un monarchiste constitutionnel. Donc Philidor le Grand va finir par s'exiler en Angleterre en 1792. Il va y mourir. C'est en 1795. Il sera inhumé. Il est toujours, hein, d'ailleurs, à l'église Saint-James de Piccadilly. Il avait 68 ans et une sacrée vie derrière lui.
1: Merci Valentine pour ce En mode classique consacré à Danican Philidor, à retrouver bien entendu sur Ovio. Merci Cathy Molène.
2: Avec plaisir.
1: Vous aussi, on vous retrouve évidemment comme toutes vos chroniques sur RTBF Ovio.
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0: Il est 2h.
1: Sébastien Remacle avec vous pour ce résumé de l'actualité. Et tout d'abord, ce conseil, si vous devez prendre la route cette nuit, l'IRM émet un avertissement jaune pour le brouillard sur l'ensemble du pays, à l'exception de la province de Luxembourg. La visibilité sera réduite jusqu'à 10h ce matin. N'oubliez pas d'adapter votre vitesse et d'allumer vos feux anti-brouillard si nécessaire. Un accident de train ce vendredi soir en France, un TER, train express régional, a déraillé en Seine-Maritime peu avant 20h. Il faisait la liaison entre Rouen et Caen. À son bord, 180 passagers. Peu avant minuit, le bilan était de 44 blessés, dont une femme évacuée dans un état critique. Chez nous, bientôt la fin de la prescription obligatoire chez les kinés. Dans certains cas, désormais, la mutuelle remboursera même si le patient n'a pas consulté de médecin avant de demander des soins. Cela vaudra pour les douleurs modérées, comme une cheville foulée ou un télicelbo. L'objectif de la réforme, c'est de désengorger les salles d'attente chez les généralistes. Le texte doit encore être validé par le Conseil d'État. Le gouvernement fédéral veut aussi lancer un plan d'action national après l'incendie dans les Fagnes pour cartographier et renforcer la capacité d'intervention belge face aux feux de forêt. L'armée pourrait par exemple être sollicitée à l'avenir. Avec quels moyens et quel matériel, ça fait partie de la réflexion qui doit être menée. Bonne nouvelle pour les automobilistes en région liégeoise. La circulation va reprendre normalement en journée sur le 40 à hauteur de Votem. Ce sera la semaine prochaine. Le chantier entre dans une nouvelle phase avec des travaux de nuit uniquement. Une dernière phase est programmée pendant les congés d'automne. Vladimir Poutine prévient les Européens avec une déclaration choc ce vendredi soir du président russe. Tout déploiement de troupes européennes en Ukraine équivaut